0: La ville de Brandon se prépare à son tour à la montée des eaux. Les précisions de Farah Mekki.
1: La ville de Brandon a déclaré l'état d'urgence local afin de mieux se préparer aux inondations attendues sur la rivière Assiniboine. La décision adoptée à l'unanimité par le conseil municipal donne aux autorités davantage de pouvoir pour intervenir rapidement si la situation se détériore. Le maire Jeff Fawcett se veut toutefois rassurant. Aucun ordre d'évacuation n'a été émis et les déplacements vers Brandon ne sont pas touchés. La ville demande néanmoins aux résidents d'éviter les digues, les berges et les secteurs fermés et de suivre les mises à jour officielles. Le niveau de la rivière devrait atteindre son sommet autour du 12 juillet. La ville a déjà été frappée par de grosses inondations à la fin du mois de juin. Depuis, l'eau est redescendue mais les résidents sont très prudents. Ils ne veulent pas revivre de telles inondations. Pendant ce temps, ailleurs dans l'ouest du Manitoba, Minnedosa renforce ses mesures de protection avec des milliers de sacs de sable, tandis que les forces armées canadiennes poursuivent leur soutien aux communautés déjà touchées par les inondations. Ici Farah Mekki, Radio-Canada, Winnipeg.
0: Et en sport à présent, la Coupe du monde de soccer. La Norvège s'est imposée contre le Brésil par la marque de 2-1 en huitième de finale. Les vainqueurs doivent ce score à l'attaquant Erling Haaland, qui a marqué 2 buts. C'est la première fois depuis 1990 que la puissance brésilienne au soccer s'incline aussitôt dans le tournoi. Et toujours à ce sujet, la frénésie de l'équipe du Portugal et de son capitaine Cristiano Ronaldo a gagné Toronto ces derniers jours. Des vagues de partisans se sont rendus devant l'hôtel où séjourne la sélection portugaise après sa victoire contre la Croatie ce jeudi. Certains d'entre eux ont même rencontré la famille du joueur. Voici ce qu'a préparé Magali Lévesque à ce sujet.
2: La présence de Ronaldo et de l'équipe du Portugal est un rêve devenu réalité pour le propriétaire du restaurant Mercado à Toronto, Carlos Oliveira. Un rêve devenu encore plus grand lorsque la famille de la vedette de soccer est venue manger dans son restaurant. Au début, je croyais que c'était une plaisanterie, dit-il. C'est incroyable, raconte-t-il, marqué aussi par la simplicité et la gentillesse de ses clients, pas comme les autres. L'arrivée de l'équipe et de sa méga vedette a littéralement soulevé Toronto en vue du match de jeudi dernier contre la Croatie. De mercredi à samedi, les partisans se sont massés par milliers devant l'hôtel Delta dans l'espoir d'apercevoir leur idole. Parmi eux, Nicolas Boulanger a eu la chance de vivre ce moment magique.
3: De l'avoir vu, lui, ça crée quand même quelque chose. Et même
2: si... Un moment qu'il n'est pas prêt d'oublier. La fébrilité vis-à-vis de la présence de l'équipe portugaise n'est pas passée inaperçue, si bien que l'équipe a décidé de prolonger son séjour pour poursuivre ses entraînements. Nous avons reçu beaucoup d'amour ici, affirme l'arrière droit Nelson Semedo. La formation s'est envolée samedi vers Dallas, au Texas. Elle y affrontera l'Espagne ce lundi en quart de finale de la Coupe du Monde. Ici Magali Lévesque, Radio-Canada, Toronto.
0: Voilà, c'est sur ce reportage que se concluent vos informations.

0: Rebonsoir à vous qui nous écoutez d'un océan à l'autre. On est en direct. J'espère que vous passez un beau 4 à 7. Il fait très, très beau dans la grande région de Montréal et j'espère qu'il y a du soleil un peu partout à travers le pays. Je m'appelle Jocelyn Lebeau et je vous souhaite la bienvenue à cette troisième heure de votre apéro public du dimanche sur Ici Première. Salutations à Jules de Magog qui nous écoute en peinturant. Eh bien, j'espère que la peinture va bien. Charlot Viau de Rimouski, Annie de Québec, vous êtes nombreux, nombreuses à nous envoyer des messages via la bulle de conversation. Ça fait toujours plaisir. Dans quelques minutes, on va parler avec Isabelle Ménard qui anime la matinale d'Ici Première en Estrie. Elle va nous dire tout ce qu'on doit savoir si jamais on va faire un tour dans les cantons de l'Est cet été. Et on poursuit bien sûr notre thématique musicale de ce dimanche 5 juillet. Les meilleures chansons à écouter sur la route, ce qu'on pourrait aussi appeler les meilleures tunes de char. Mm. Cela dit, si vous n'avez pas de voiture, on accepte aussi les meilleurs titres à faire jouer dans vos oreilles, dans les transports en commun ou à pied. Bref, tant que ça soit bon à écouter quand on fait de la route. Et si vous avez un titre de chanson qui vous vient en tête, il n'est jamais trop tard pour nous en faire part, vous pouvez nous écrire votre demande dès maintenant via la bulle de conversation de l'application Radio-Canada Audio. Et une qui fait pas mal de route quand même, comme plusieurs mamans à l'écoute sans doute. Oui. Elle passe toute cette troisième heure avec nous. C'est une comédienne que vous appréciez beaucoup, notamment grâce à son populaire personnage de Fanny, la coiffeuse qui est de mèche avec les motards.
1: Non.
0: Oui, oui, oui, je l'ai fait dans la quotidienne Anti-Gang. Salut, Léane Labrèche d'Or.
1: Allô, Jess.
0: Bon, le 4 à 7, c'est un moment pour passer du temps avec les gens qu'on aime. Mm-hmm. J'espère qu'il y a plein de gens qui nous écoutent, qui sont entourés des gens qui sont des proches d'eux.
1: Oui, ben
0: il y a peut-être
1: oui.
0: des gens qui sont seuls présentement. Oui. Et sachez que c'est ça, la magie de la radio. Mm-hmm. On est là, en direct, pour vous accompagner. Donc, vous n'êtes pas seuls, je le dis très sincèrement. Mais on ne fera pas semblant, Léane. On se connaît très, très bien dans la vraie vie.
1: Ah oui.
0: On a même été colocs quand on étudiait à l'école de théâtre. Mm-hmm.
1: Oui, colocs du même lit.
0: Ben, c'est ça, on a dormi dans le même lit pendant des mois. Donc, je peux vous appeler Madame Labrèche d'Or, mais je vais vous tutoyer parce qu'on ne s'est encore jamais vous voyé dans la vie.
1: Mais je pense qu'on ne serait pas capable. L'émission serait trop longue, il nous couperait à moitié, ça faderait hâte à la fin avec des tunes en loop parce qu'on serait comme vous-tu tout le long.
0: Alors, Madame Labrèche d'Or, tu reviens à l'instant même d'un voyage de pêche en famille. Vous étiez dans l'Outaouais.
1: Oui.
0: Comment ça s'est passé?
1: Mais c'était extraordinaire. C'était vraiment super. On est avec nos voisins. T'sais, on parle des gens qu'on aime et tout ça. Nous, on est déménagés. Il y a 5 ans, on s'est lié d'amitié avec ces gens-là. C'est formidable. Je les aime du fin fond de mon être, autant les parents que les enfants de cette famille-là. Ils sont super avec mon fils aussi, Milo. Fait que c'était vraiment génial. Puis ça a mordu, Joss.
0: C'est ça. Est-ce que vous avez atteint le quota?
1: Oui, mais on ne l'a pas dépassé. On n'a pas braconné.
0: Non, quand même, j'espère.
1: On n'est pas des tweets. Toujours bien.
0: Léane, t'aimes la pêche, mais t'aimes tellement plein d'affaires, dont la musique. Et on y va avec une première demande spéciale, celle de Sylvie Pelletier de Saint-Bruno. Mm. Elle a nous envoyé une liste. Elle nous dit, les meilleures tunes de char, selon moi, c'est Life is a Highway de Tom Cochrane, American Woman d'Iguessou et Paradis City de Jean Leloup. On n'a pas le choix d'y aller avec celle en français.
1: Ben oui.
0: On y va. Paradis City, Jean Leloup.
1: Excellent choix.

0: Hey, c'est tellement bon. Paradis City de Jean Leloup dans votre apéro public du dimanche sur ICI Première. Eliane, on va quand même dire aux gens qu'il y a un spectacle de cirque qui commence très bientôt, Paradis perdu, du Cirque du Soleil à Trois-Rivières. C'est dans quelques jours la grande première du 15 juillet au 15 août, si jamais ça vous intéresse.
1: C'est sûr que ça fait un très bel univers de mélanger. Parce que la tête à Jean Leloup, c'est un peu...
0: Un cirque. Oui, c'est bien dit. Vous l'entendez, on est toujours accompagné d'une de mes meilleures amies, la comédienne Léane Labrèche d'Or. Léane, est-ce que tu as un rapport particulier avec les cantons de l'Est?
1: Bien quand même, moi j'ai fait du théâtre un été complet.
0: À la Marjolaine.
1: À la Marjolaine. Mes grands-pères avaient joué à la Marjolaine.
0: Oui, Georges D'Or. Oui,
1: Gaétan aussi, Gaétan me Labrèche. Semblerait. Des mises en scène certainement aussi. Puis j'ai beaucoup d'amis qui ont des chalets.
0: Bolton West,
1: tout ça. Puis j'aime beaucoup aller dans cette région-là. Je trouve vraiment que je la trouve apaisante. On dirait que le plat, du canton.
0: Oui.
1: Ben c'est apaisant.
0: C'est apaisant et c'est une magnifique région du Québec. Si vous prévoyez aller faire un tour en Estrie prochainement, on a déniché la personne parfaite pour nous dire les choses à voir et à faire là-bas cet été. Elle est l'animatrice de la matinale Par ici l'info sur ICI Première en Estrie. Bonsoir Isabelle Ménard.
2: Bonsoir Jocelyn, bonsoir Léane.
1: Allô
2: bonjour.
1: Isabelle.
2: Bon, allô.
0: Ça vous fait quoi de faire de la radio à l'heure de l'apéro au lieu du petit matin?
2: C'est drôle hein, parce que justement mon amoureux est en arrière avec un petit verre de vin en train de lire. Puis moi je suis là à travailler avec vous un petit peu. Mais honnêtement c'est tellement une belle région, c'est tellement le fun d'en parler qu'on est un peu en vacances quand même quand on parle des cantons de l'Est et de l'Estrie. Là, on ne se sent pas tout à fait au boulot. Là, on va se dire la vérité quand même. Là. Ouais.
0: Aujourd'hui Isabelle, on veut que vous nous donniez envie d'aller visiter l'Estrie. Quand on arrive,
2: oui,
0: mais vous avez une première suggestion que j'avais pas vu venir, une bibliothèque et une salle d'opéra.
2: Oui, absolument. Et c'est vraiment une très belle histoire en plus parce que, OK, je vous explique. Ça existe depuis le siècle dernier. Ça fait très, très, très longtemps. C'est la bibliothèque et la salle d'opéra d'Askel. Ça, c'est situé à Stansted. Donc, vraiment sur la limite avec les États-Unis et les cantons de l'Est et le Canada, bien évidemment. Et c'est une bibliothèque qui est reconnue parce que elle est des deux côtés de la frontière et c'est voulu comme ça également. Donc, si vous êtes à l'intérieur, là, ben, la scène est du côté du Québec, tandis que le public, lui, est assis aux États-Unis. Et si je vous en parle, c'est parce que à cause de notre voisin du Sud, ben, il y a eu quand même quelques problématiques au cours des derniers mois. Et là, récemment, on a célébré l'ouverture de l'entrée canadienne de la bibliothèque qui n'existait pas avant parce qu'on n'en avait pas besoin. Donc, avant, les gens du Québec qui voulaient aller faire un petit tour à la bibliothèque de Askel, ben, passaient la ligne, allaient aux États-Unis, rentraient puis revenaient au Québec de cette façon-là. Mais là, depuis quelques temps, on ne peut plus faire ça. Donc, on a dû inaugurer une toute nouvelle entrée canadienne. Mmh. Et ça a été fait il y a quelques semaines seulement. Et je vous jure, les images des Américains, des Canadiens, les deux sur le bord des lignes en train de saluer, de souligner, de célébrer cette entente-là. Donc, à mettre dans votre liste si vous venez dans les cantons de l'Est. Donc, bibliothèque et salle d'opéra d'Askel, c'est à Stansted, donc sur le côté, évidemment, des États-Unis, bien sûr.
0: Autre suggestion que vous voulez nous faire, un café, peut-être pour les amoureux de littérature.
2: Ah oui, et particulièrement les amateurs de Louise Penny et des enquêtes de l'inspecteur Armand Gamache de la Sûreté du Québec. Si vous aimez l'univers de Madame Penny, ben sachez d'abord qu'elle est qu'elle habite ici à Knowlton, donc elle habite dans les cantons de l'Est. Et depuis l'an dernier, il y a un lieu qu'elle a baptisé, qu'elle a ouvert, donc le café Three Pines de Knowlton. Et là, vous pouvez faire tout ce que vous voulez, là, lire, prendre un café au lait, un croissant, jaser. Il y a de la soupe, il y a des livres. Évidemment, vous l'aurez bien sûr deviné. Et parfois, Louise Penny vient faire un petit tour, sachez-le. Ah. Elle est une cliente régulière de ce petit café-là, donc du côté de Knowlton. Alors, c'est à ajouter également dans votre liste si vous aimez la littérature et que vous aimez Louise Penny en particulier.
0: Le café Three Pines.
2: Et pour
0: les amateurs d'astronomie, il y a plus qu'un incontournable, il faut absolument aller là, l'Astrolabe et l'Observatoire du Mont Mégantic.
2: Ouais, là, je m'adresse à tous ceux qui, depuis l'éclipse ou depuis la mission Artemis, ne rêvent que de ciel étoilé, là, qui n'ont pas décroché encore de Jeremy Hansen, et j'en suis. Ben, sachez que oui, on peut ajouter sur notre liste l'Astrolabe et l'Observatoire du Mont Mégantic, d'autant plus que c'est la toute première réserve internationale de ciel étoilé. C'est pas la dernière, mais c'est la plus grosse, et tellement qu'on se fie, donc on s'intéresse à cette réserve-là pour créer les autres. Donc, c'est elle qui inspire cette certification-là. Et ceux qui se posent la question, là, une réserve de ciel étoilé, ça aide à protéger les pays paysages nocturnes et qui entourent, entre autres, évidemment, le mont Mégantic. Et là, c'est vraiment magnifique. Il y a des activités de jour, de soir, il y a même des camps. Bref, il faut réserver d'avance parce que c'est fort populaire, mais c'est vraiment un autre endroit à visiter, encore une fois, le soir, en plus.
0: Ben oui, l'Astrolabe et l'Observatoire du mont Mégantic. Bon, là, on va complètement ailleurs. On passe des étoiles aux monstres marins. On vient de souligner... Oui, ben là, on dirait qu'on blague, mais c'est sérieux. On vient de souligner les 40 ans de la Société internationale de dracontologie du lac Memphrémagog. Faut nous expliquer c'est quoi ça, Isabelle Ménard.
2: Mais c'est vraiment aussi, j'ai appris des choses, je vous avoue. Là, ça, c'est quelque chose que j'ai appris il y a quelques semaines parce que oui, on a souligné cet anniversaire-là. La dracontologie, c'est l'étude des créatures du folklore comme le Loch Ness en Écosse, vous aurez bien deviné.
0: Ah, oui, oui,
2: et nous, on en a un ici à Magog, dans le lac Memphrémagog. Donc, quand on se promène à Magog un peu partout, on voit donc une espèce de monstre. Et attention, là, je viens de faire une erreur vraiment très, très grave. On dit pas monstre en estrie, on dit créature.
0: La créature.
2: Et la raison est super simple, c'est qu'avec les années, le fameux monstre, entre guillemets, donc cette créature qui est Memphrée, on a décidé de la voir plus positivement. Donc, au lieu de la voir comme étant un monstre qui veut nous manger ou qui veut nous faire du mal, ben on l'a vu comme un peu comme une espèce d'exemple environnemental. Mm-hmm. Donc, on doit sauver Memphrée, on doit s'occuper de lui, de s'occuper de l'eau où il habite, de son habitat naturel. Donc, à chaque fois qu'on parle de Memphrée, c'est positif ici. Donc, oui, c'est une créature qui aurait été vue, semble-t-il, que des photos qui existent. Je ne l'ai pas vue, moi, personnellement, mais au final, c'est prendre soin de ce beau lac-là, bien évidemment.
1: Oui, toutes les représentations de Memphrée, il y a un sourire.
0: Oui,
2: c'est vrai.
1: Il y a beaucoup de sculptures d'horticulture, là. Je ne sais pas comment ça s'appelle, il y a un terme pour ça.
0: Oui.
1: C'est tout le temps Memphrée avec un gros, gros sourire.
0: Ah, bon, ben,
1: c'est super smart.
0: Une créature gentille. Autre créature gentille, on va écouter un extrait de sa musique et on en parle tout de suite après.

0: Le temps passe de Vincent Vallière. Ça, Isabelle Ménard, c'est votre chanson à écouter en voiture, notre thématique musicale.
1: Et depuis plus que 20 ans maintenant, imaginez, ça fait longtemps, mais je joue dans toutes mes listes d'été, tout le temps, elle revient sans arrêt, Vincent Vallière. Et je trouvais que, pour parler de l'Estrie, ben vous savez, c'est un Estrien, mais c'est un gars qui habite aussi la région depuis longtemps. En fait, il est passé par Montréal, mais il est revenu chez lui. Et je lui ai déjà dit, donc ça me gêne pas de le dire à la radio, mais
0: allez-y.
1: Si vous posez la question, qu'est-ce que c'est l'Estrie? Ben imaginez Vincent Vallière. T'sais, tout le monde a le goût de prendre une bière avec Vincent Vallière parce que il est smart, il est bon, il est talentueux, il est beau, il est gentil. Donc, on a tous envie d'être amis avec Vincent Vallière. Depuis que je suis en Estrie, je vous dirais que c'est plein de clones de Vincent Vallière. Il y a cette énergie-là dans le coin. Donc, si vous vous demandez ça ressemble à quoi l'Estrie, ben, imaginez-vous Vincent Vallière en une région. Ben, c'est ça. Ça. Tout est là.
0: Vous l'écoutez dans votre voiture et parlant de route, oui, il y a la route des vins, il y a la route des microbrasseries, mais vous voulez attirer notre attention sur la route des fromages.
1: Oui. Avouez que c'est comme merveilleux, une route des fromages, ça existe aussi. Donc oui, il y a plein de routes différentes et dans le coin de l'Estrie, il y en a énormément. Donc des producteurs, des artisans, j'ai envie de dire, des artisans fromagers, que ce soit à Bromont, à Richemont, à Quatico, à Racine, à Saint-Benoît-du-Lac, on la connaît bien celle-là. Et moi, j'ai essayé Racine récemment, là, ça vaut vraiment le détour. Donc si vous avez l'intention de vous faire un bon apéro là, avec un bon verre de rosé,
0: oui.
1: Ben, c'est possible également aussi d'ajouter des fromages de la région. Et il y en a, ils sont très, très nombreux. Et en plus, ben, toutes les petites boutiques sont là pour nous accueillir avec plein de gogos, que ça finit par nous coûter un petit peu trop cher parce qu'on achète des confitures, on achète des amandes, on achète des... Mais garantie ça l'été aussi, c'est de pouvoir manger, d'en profiter. Donc, ça se passe entre autres ici en Estrie.
0: Et parlant de bien manger, si on cherche un resto à essayer, il y a plusieurs recommandations Michelin 2026 en Estrie.
1: Et ça aussi, c'est vraiment, vraiment chouette là, pour les gourmands, là, ceux qui aiment ça manger. Il y a tellement de choses. Ben, il y en avait déjà qu'on avait déjà entendu. Il y en a des nouvelles. Par exemple, les mal-aimés avaient déjà été une recommandation Michelin. Mais là, cette année, on leur donne une étoile verte. Donc, parce qu'en plus, c'est vraiment de la nourriture locale, vraiment faite avec un soin local. Les mal-aimés, c'est à Cook-Sheriton. Donc, c'est pas très loin de Sherbrooke, pour ceux qui se posent la question.
0: Oui.
1: Mais il y en a tellement. Il y a le vin Polisson à Sherbrooke. Mm-hmm. Recommandation, vous connaissez. Hein, c'est délicieux. C'est toujours bon. C'est vraiment je suis allée à plusieurs reprises, je vous le recommande. À Grimby, on a un nouveau aussi, une nouvelle recommandation qui s'appelle Maison Boire aussi, semble-t-il, qu'on doit ajouter sur notre liste.
0: Maison Boire.
1: Maison Boire, exactement. North Atley, le manoir OV, qui a pas nécessairement de recommandations pour la bouffe, mais quand même, il y a deux clés Michelin. Donc, c'est un endroit qu'on peut visiter pour vraiment se poser. Et en plus, ben, il y a le manoir OV qui est là aussi à la nourriture. Donc, vous voyez un peu le principe. Il y a tellement de choses. Encore une fois, des restaurants à ajouter dans notre liste pour nos vacances en Estrie.
0: Et en terminant, c'est un peu le festival des festivals en Estrie ces temps-ci. Je pense notamment à la 37e édition du Tour des arts de Sutton qui commence dans quelques jours. C'est du 11 au 19 juillet.
1: C'est gênant parce que si vous étiez venu en fin de semaine, ben je vous aurais dit ben allez faire un petit tour à Magog parce que c'est là que ça se passe entre autres. Il y a comme une série. Si vous étiez venu il y a deux semaines, j'aurais dit ben là faut aller faire un tour à Coaticook. Mais c'est à Sutton que ça s'en vient. Bromont plus tard aussi. C'est un peu ridicule en fait. Faites juste chercher quand on te laisse votre semaine de vacances, festival. Et il va y avoir quelque chose. Il y a vraiment toujours quelque chose à faire en Estrie évidemment. Puis en particulier ces jours-ci là, si vous aimez l'art, la musique, la bouffe, on en a parlé il y a quelques instants. Puis là c'est sans compter les sentiers, les vélos de montagne pour ceux qui sont un peu plus sportifs. Bref, il y a tellement de choses. C'est une super belle région à habiter et à visiter, bien évidemment.
0: Ben, vous l'avez vendu avec beaucoup de talent, Isabelle Ménard. On a tous envie de se précipiter dans les cantons de l'Est.
1: De boire.
0: Isabelle Ménard, je rappelle que vous animez Par ici l'info, la matinale sur Ici Première en Estrie. Merci beaucoup d'avoir pris ce temps-là pour nous parler aujourd'hui. Et bon été à vous.
1: Bon été à vous également. Au revoir.
0: Et on poursuit avec une demande spéciale qui nous vient de Geneviève Janson de Saint-Lazare. Oui, c'est bel et bien la cycliste Geneviève Janson. Elle a trois chansons préférées à écouter en voiture. Elle nous propose Méditerranéenne de Hervé Villard, J'adore le monde de Liminianas et Bertrand Bellin et Ciao Ciao de La Representante di Lista. Toutes des chansons à chanter à tue-tête ou à danser sur place dans notre siège. Eh bien, nous, on a choisi celle-ci.

0: Il me semble que ça a dû danser, chanter autour du barbecue, ah oui. De la piscine, sur la route, grâce à cette pièce méditerranéenne d'Hervé Villard, la demande spéciale de Geneviève Janson.
1: Oui, Jocelyn, je m'excuse, mais je pense qu'avec toutes ces belles propositions qu'elle nous a faites, on pourrait maintenant l'appeler Geneviève Chanson.
0: Chanson.
1: Geneviève Chanson.
0: Ouais. Oui, merci pour les propositions musicales, Geneviève Chanson.
1: Merci.
0: Vous écoutez Apéro Public en direct sur Ici Première. On reçoit plein de messages. Je veux remercier Julie-Christine Lemire de Montréal qui nous dit « J'aime bien ce 4 à 7 estival avec à l'animation Jocelyn Lebeau que je ne connaissais pas. » C'est vrai que c'est l'occasion de faire connaissance avec plein d'auditeurs, auditrices à travers le pays. Elle ajoute « C'est vraiment agréable d'avoir des nouvelles voix pendant l'été. » J'ai beaucoup aimé découvrir Marianne. Elle était là en première heure, Marianne Routier, qui est, elle travaille en fait à l'itinéraire à Montréal auprès des personnes en situation d'itinérance. C'est une surprise pour notre première invitée, Marie-Maude Denis. Elle dit bravo à toute l'équipe pour votre émission. Merci beaucoup, Julie-Christine. Ça fait très plaisir. Et Linda Desjardins nous dit « Je ne veux plus manquer votre émission, vraiment. » Ça, c'est un très beau compliment.
1: Mais moi, j'y comprends tous là, ces compliments-là parce que l'amour que je te porte, Jocelyn, est immense. Puis je pense que tu gagnes à être écoutée avec ta voix joviale qu'on avait entendue surtout.
0: Oui, je pense joviale, joyeuse.
1: Joyeuse.
0: Ben oui, mais c'est une vraie joie. Je ne fais pas semblant d'être content. Je suis très heureux d'être là. Vous l'entendez rire. Elle a accepté de passer toute cette heure avec nous. C'est la comédienne Léane Labrèche d'Or. Léane, d'ailleurs, tu voulais faire une petite mise au point suite à la présence d'Émile Bilodeau un peu plus tôt.
1: Que j'adore, par ailleurs, Émile, mais je trouve que son explication du Molki,
0: c'était
1: pour sortir un autre jeu botché. Le Molki, ça ressemble beaucoup au quilles, en fait. Ça ressemble beaucoup à un jeu de quilles. Puis c'est effectivement des bouts de bois, c'est suédois. Il y a des chiffres sur de 1 à 12.
0: Sur chacun des bâtonnets.
1: Et donc, quand on lance un bout de bois puis qu'on fait tomber une seule quille, donc on fait le point qui est indiqué sur la quille. Donc, si la quille est numérotée 6, on fait 6 points. Mais si on fait tomber plus d'une quille, donc là, on fait le total des quilles tombées. Donc, si on fait tomber 3 quilles, peu importe qu'est-ce qui est écrit dessus, on fait 3 points. Puis là, après ça, il y a plus que de règles. On peut perdre des points, on peut reculer. Mais c'est juste que c'était important de le dire parce que là, lui, il a dit c'est du bois, c'est suédois, puis ça ressemble aux poches. Mais c'est pas vraiment ça.
0: Et c'est un jeu très agréable à jouer entre amis ou en famille durant la saison estivale, Molki. Léane, tu t'apprêtes à recommencer les tournages pour la deuxième saison de la quotidienne Anti-Gang sur ICI Télé. Tu joues ce personnage de Fanny Boutin, cette femme de motard qui tient un salon de coiffure. Est-ce que tu dirais que ça a changé ta vie, Anti-Gang?
1: Bien, ça a changé mon horaire, certainement.
0: Le quotidien.
1: Certainement. Mais c'est fou quand même la présence que cette émission-là a dans la vie des gens et la présence que les gens nous accordent dans leur vie. Tu sais, la plage horaire fait en sorte que, bon, c'est 4 soirs par semaine.
0: À 19h sur ICI Télé.
1: Exactement. Il y a des gens qui l'écoutent religieusement tous les soirs. Il y a des gens qui les enregistrent et qui les écoutent en rattrapage. Mais bref, les gens font beaucoup de temps pour cette émission-là. C'est le récit qui est raconté par Anti-Gang et tous les récits que tous ces personnages-là vivent. Puis les gens s'attachent à ça parce que la relation devient très, très... C'est un peu comme la radio, on en parlait plus tôt, l'espèce de relation qui
0: c'est intime.
1: Oui, c'est intime, puis c'est l'habitude d'écoute, puis ça fait en sorte que il y a comme un point de repère, on retrouve nos animateurs de radio qu'on aime ou les voix qu'on écoute ou les personnages qu'on aime suivre. Puis le public a fait beaucoup de place à Anti-Gang, en tout cas, puis moi, j'ai reçu beaucoup, beaucoup d'amour, en tout cas, de part cette émission-là. Ouais.
0: Les tournages de la deuxième saison vont commencer incessamment. Est-ce que tu as hâte de retrouver Fanny Boutin?
1: Full! Mais j'ai full hâte de voir où ça va aller parce que...
0: Tu sais rien?
1: En ce moment, je sais rien.
0: Oh non!
1: En ce moment, on n'a pas reçu encore les textes de la saison 2. Je sais quelques petites choses qui se passent au début parce que, bon, la fin de la saison 1, c'était quand même un gros punch. Ça avait comme été...
0: Ça a brassé.
1: Fait que là, on savait comme quelques petits trucs. Après, on a tourné, nous, la première semaine de la saison 2.
0: Oh!
1: Directement après la dernière de la saison 1. Donc, on a fait une espèce de semi-fin de saison 1, le début de saison 2. Fait que je sais qu'est-ce qui se passe la semaine suivante, mais à partir de là, je sais plus rien.
0: Wow.
1: Fait qu'il y a comme un... Puis on s'en parle, tu sais, évidemment, on a un group text, là.
0: Ah oui, c'est sûr que tous les comédiens, c'est privé ensemble.
1: Puis on sait, tu sais, personne sait vraiment où ça s'en va, puis on est tous curieux de voir, puis c'est ça que ça fait de bien, en tout cas, cette émission-là, puis je le voyais quand les textes rentraient au fur et à mesure de la saison, mais ça a des belles accroches. On veut savoir qu'est-ce qui se passe par la suite, puis là, je suis dans la même position que le public en ce moment, je veux savoir qu'est-ce qui se passe par la suite pour tout le monde, tu sais.
0: Anti-Gang saison 2, ce sera à découvrir découvrir dès septembre sur ICI Télé. Mm-hmm. Mais comme tu es encore un peu en congé, on va rester dans l'été. Ta meilleure destination pour des vacances estivales, ça a été la Gaspésie.
1: Mm-hmm. Ouais.
0: Pourquoi cette région-là?
1: Ben, parce que je l'ai découverte très tard dans ma vie. On dirait que quand j'étais jeune, j'avais plein d'amis, des gens de ma famille qui allaient en Gaspésie souvent. Puis moi, je n'étais jamais allée. Et j'y suis allée en pandémie. Mais moi, j'ai ramassé là, mes canettes de bière. Je sais qu'il y a des gens qui ne le faisaient pas.
0: Il faut ramasser nos déchets.
1: Oui, oui. Non, mais il y avait des... Moi, j'étais allée chez des amis. Puis c'est là aussi que je suis tombée en amour avec la pêche. Mmh. C'est là aussi que j'ai tiré pour la première fois à l'arbalète. Là, je suis devenue...
0: Une femme des bois.
1: Une femme des bois en Gaspésie. je pense aussi que c'est là que Milo a été conçu. Je pense qu'on a fabriqué Milo,
0: c'est votre fils.
1: C'est mon enfant.
0: Oui, oui, oui.
1: On l'a fabriqué en Gaspésie, je crois. Fait que c'est comme, il y a eu un moment magique de cette découverte de cette région-là, de la découvrir dans un moment où il y avait rien d'autre à faire que d'être dans sa bulle rapprochée. Donc, mm-hmm. moi, j'étais avec mon chum,
0: Michael Gouin.
1: Puis la nature, tu sais.
0: Et il y a une chanson qui a marqué ce moment-là. Father and Son de Cat Stevens.
1: Ouais, ben parce que c'est comme la chanson qu'on écoutait tous les matins très tôt pour aller vers la rivière Cascapédia pour aller pêcher. C'était comme la petite la brunante, l'espèce d'effet elfique un peu de la forêt dans le petit matin qui se lève. Puis on avait nos cafés, puis on faisait jouer cette chanson-là, puis c'était doux, poétique et beau. Puis on allait pêcher à la mouche, tu sais, c'était magnifique.
0: Ben on y retourne grâce à la magie de la radio.

0: de toute beauté, Father and Son, Cat Stevens, qui se retrouve sur son album Tea for the Tellerman, qui est paru en 1970. Bon, je fais un saut dans le temps. Ton premier emploi d'été à ce jour, ça a été lié au théâtre. Oui. Tu as joué dans un spectacle de la célèbre Roulotte, hein, oui. Ce mythique théâtre ambulant qui a été fondé par Paul Buissonneau et Claude Robillard en 1952. Mm-hmm. Ça parcourt les parcs du Grand Montréal durant la saison estivale. Ça en fait le plus vieux théâtre pour enfants au Québec. Ouais. C'était la pièce Peter Pan en 2012. Mm-hmm. Quel souvenir tu gardes de cette expérience-là, Léane?
1: J'ai tellement aimé faire ça. Je me suis sentie tellement privilégiée, premièrement, de faire partie de l'expérience de la Roulotte, parce que c'est pas juste aller jouer au théâtre, c'est de se promener, c'est de monter la Roulotte. Donc, à tous les jours, de monter le décor, vroom, vroom, avec les perceuses. Là,
0: oui, faut sortir les outils.
1: À 6h30 du matin pour essayer de faire un show à neuf. Là, mais il y avait tellement quelque chose de... Je sais pas, je me sentais comme une gitane. Je me sentais comme Molière. Je trouvais ça... L'expérience était formidable. Ensuite de ça, c'est sûr que dès qu'on sort de l'école de théâtre, c'est le premier spectacle qu'on peut faire.
0: Oui, ce sont tous des finissants et finissantes des écoles de théâtre qui jouent dans la Roulotte.
1: Oui. C'est sûr que c'est une expérience extraordinaire quand tu viens juste de recevoir ton diplôme, de commencer à travailler dans ce domaine-là. T'sais.
0: Et en plus, c'est pour donner la passion du théâtre aux jeunes.
1: Bien, ça, c'est la troisième chose que j'ai trouvée extraordinaire de cette affaire-là. C'est le public, c'est les enfants. C'est de voir des jeunes, puis c'est gratuit, hein, la Roulotte. Fait que c'est sûr qu'il y a comme aussi une démocratisation de l'art, puis de l'accessibilité à l'art. On va dans les parcs partout, sur la grosse île là, de Montréal. Puis les familles sont là. Il y a des fois là, des parcs pleins. Je veux dire, c'est quasiment les plaines.
0: C'est quasiment en gêne de poitrine,
1: c'est pareil,
0: mais dans les parcs
1: comme en
0: gêne
1: de poitrine. Mais tu sais, il y a vraiment y a plein de monde. Puis tu sais, nous, on faisait Peter Pan en plus, qui était un de mes récits préférés. Puis il y avait beaucoup, beaucoup de magie dans la façon dont c'est interprété, parce qu'évidemment, on est juste 5 comédiens sur scène. Puis c'est Félix Beaulieu du Chêneau qui était à la mise en scène, qui a travaillé beaucoup avec des marionnettes. C'était très ingénieux. Fait qu'il y avait plein de représentations avec des instruments de musique, puis des grelots. Puis
0: ouais, le pouvoir de l'imaginaire.
1: Ah, c'était formidablement beau.
0: Ouais. Et d'ailleurs, je veux le souligner absolument, la Roulotte est toujours active.
1: Oui.
0: Cet été, il présente la création jeune public Philibus, le mystérieux pirate du ciel. J'ai une collègue qui est allée le voir, elle m'a dit que c'était très, très bon. C'est coécrit par Sarah Bertillon et Philippe Robert dans une mise en scène de Marie-Ève Groux. Ça m'en vedette, on le disait, des finissants-finissantes des écoles de théâtre. C'est présenté gratuitement dans les parcs de Montréal jusqu'au 14 août prochain. 49 représentations sont prévues et c'est spécialement conçu pour les jeunes de 6 à 11 ans. Léane, notre thématique musicale aujourd'hui, on commence à le savoir, c'est les meilleures chansons à écouter en voiture sur la route. Bon, toi, t'aimerais beaucoup écouter Lou-Adrienne Kassidy, mais quand on est maman d'un petit garçon, c'est plus les trois accords qui fait fureur?
1: Mais en fait, moi, c'est parce que je suis plus maître de mes choix. Là. Puis après ça, tant mieux, parce que mon enfant, il a du goût. T'sais. Mais dans le sens où j'essayais de répondre au questionnaire sur les tunes d'été, les tunes de char.
0: Oui, parce qu'on demande à chaque invité de compléter un questionnaire apéro public pour nous aider à faire la programmation musicale.
1: Puis c'est fou parce que j'essayais toutes ces réponses-là il y a 5 ans, toutes ces réponses-là il y a 10 ans, puis là, aujourd'hui, pas du tout la même affaire.
0: T'sais. Ça a bougé.
1: Ça a bougé. Mais en même temps, les trois accords, je trouve qu'on se trompe jamais.
0: Et juste pour toi, Léane Labrèche d'Or, pour tous les parents à l'écoute et pour Hélène Huot de Québec qui aime aussi les trois accords, voici Grand Champion.
1: Yes.

0: convaincu qu'il y a plein de parents qui vont se reconnaître dans ce que tu nous racontes, Léane, parce que quand on a de jeunes enfants, oui, c'est vrai que des fois, on peut perdre le contrôle des choix musicaux dans, oui, la voiture. C'est le cas avec les trois accords pour Milo. Mais là, tu essaies de transmettre ta passion pour d'autres artistes à ton fils, mm-hmm, notamment en l'initiant à la musique des colocs ces jours-ci. Mm. On écoute un extrait de la rue principale.
1: Ouais.

0: Pourquoi Léane, t'as envie de léguer à Milo ton amour des colocs?
1: Ben parce que c'est un grand groupe. Parce que j'adore la poésie multiple, en fait, des chansons des colocs, de ce que Dédé a écrit.
0: Dédé Fortin.
1: Ouais, qui était, mettons, la rue principale. Super drôle, tu sais, dans ce que c'est, comment c'est écrit, ce que ça dit derrière tout ça, pas très drôle, en fait. C'est un peu terrible.
0: Oui, oui, oui.
1: Mais ce que ça, comment ça le dit? C'est drôle, c'est le fun, la musique est joyeuse. Puis après ça, on tombe dans d'autres chansons, mettons, qui est très, plus racontées, mettons, Belzébuth, tout ça. Fait qu'il y a vraiment comme une pluralité dans ce que ça offre, dans la musique des colocs, que je trouve vraiment, vraiment le fun. Puis c'est en français, puis il peut les comprendre. Mais j'ai les premières vidéos de lip-sync de Milo, c'est les colocs. Là,
0: ah oui?
1: Oui, puis il parle. Puis des fois, il me demande des trucs, il me dit « Ah, peux-tu mettre celle avec I-ha? » Je fais « Il n'y a pas celle avec... » Puis là, on a écouté, je dis « Ah ben, t'as raison, il y a un petit I-ha dans le fond, en arrière. » Il est très à l'écoute. Puis,
0: lui, il l'avait remarqué.
1: Ouais, fait que je trouve vraiment que c'est un bon âge pour découvrir comment le texte et la musicalité peuvent être... des forces, en fait, qui peuvent être plurielles.
0: Et ça peut inspirer certains parents à l'écoute. Et il y a une chanson qui est très, très populaire dans les familles depuis quelques mois. C'est la chanson Briller, tirée du film Les Guerrières de la K-pop, qui est sortie en 2025. Et dans votre famille, Léane, vous l'avez un peu trafiquée, si j'ai bien compris?
1: Mais c'est parce que moi, je n'ai pas écouté ce film-là encore. Puis je ne veux pas que mon enfant l'écoute non plus nécessairement. Je ne sais pas, mais dans le sens où il y a des démons, là, apparemment. Puis là, ça les tue avec de la musique. Je ne sais pas, je trouve ça bien beau, mais je sais pas, des démons, ça me fait peur. Fait que j'écouterai pas ça, mais je comprends. La chanson est très super. La chanson, je la danse, je l'aime, je l'écoute. Puis là, on l'écoute, puis ça dit « On est venu là pour briller », donc le titre.
0: Oui.
1: Mais là, moi, comme j'ai pas vu le film, je sais pas pourquoi elles veulent briller, on a dit qu'on venait là pour Brigitte. On venait chercher Brigitte, fait que ça dit « On est venu là pour Brigitte
0: ». Mais Léane, on laisse les micros allumés, on l'essaie en direct.

0: Quand je sens qu'il y a beaucoup de parents qui vont se reconnaître.
1: C'est une belle alternative.
0: Oui, on salue toutes les Brigitte à l'écoute.
1: Oui.
0: Et je pense qu'on comprend très rapidement, même si on ne te connaît pas personnellement, Léane, que tu as des goûts très variés. Et d'ailleurs, je pense que les gens ne soupçonnent pas à quel point tu aimes tout ce qui se termine en logie. Anthropologie, muséologie, archéologie, théologie, mythologie. Mm-hmm. Même très jeune, toi, tu voulais devenir archéologue.
1: Oui, ben, je pense que je voulais devenir Indiana Jones. Mais après ça, j'ai su que c'était un métier qui était plus que juste un homme.
0: C'est ça.
1: Mais non, mais comprendre, puis trouver des histoires, puis comprendre l'homme, comme le chemin qu'il a fait. Je pense que, tu sais, ça fait partie de pourquoi je fais le métier que je fais aujourd'hui, parce que dans ma tête, à moi, c'est de l'anthropologie, être acteur. C'est vraiment de comprendre l'humain, puis d'essayer de raconter l'histoire d'un humain, puis de voir toutes les facettes. Bref, mais l'archéologie, on dirait que je suis comme, man, le désert, un short beige, un petit pinceau fin,
0: des fossiles
1: ou tu sais, des artefacts. Je suis bien passionnée de tout ça.
0: Mais peut-être qu'il y a plusieurs personnes qui nous écoutent qui auront envie d'aller dans des musées cet été.
1: Oui.
0: Il y en a plein à visiter en famille, d'un océan à l'autre.
1: Oui, moi, mettons, à l'école, on allait à Pointe-à-Pitre.

0: ta Calière, puis il y a bien des gens qui trouvaient ça ringard. Moi, j'étais comme, ah, yeah!
1: Musée d'histoire de Montréal.
0: Oui, tout le monde était comme, ah, là, on veut, tu sais, le musée. Tu sais, les sorties, les jeunes, ils sont tout le temps un peu comme, ils ont la flemme. Là, moi, j'étais comme, on va aller en dessous, là, au sous-sol, puis il y a comme les ruines. J'étais super contente.
1: Donc, tu n'aimes pas juste ce qui se termine avec le mot logis. Tu aimes aussi beaucoup Harry Potter. Et il y a peut-être des gens qui se cherchent des lectures cet été. Est-ce que c'est encore bon de commencer à lire Harry Potter si on n'a pas lu ça encore dans nos vies?
0: Bien, mettons qu'on oublie que la personne qui l'a écrit est un peu une crotte, finalement, apparemment. Mais sinon...
1: Oui, J.K. Rowling a eu des propos controversés.
0: Ben, oui, c'est ça. Apparemment, qu'on l'aime un peu moins qu'on l'aimait. Mais le livre comme tel, c'est un chef-d'œuvre. C'est formidable. Les 7 tomes sont incroyables. Moi, j'étais à l'âge parfait pour le découvrir aussi parce que c'est sorti quand j'avais ça, le 9, 10, 11 ans. Fait que c'était super. Mais quelqu'un qui commencera à lire Harry Potter dans la trentaine, il trouve son compte aussi.
1: Oui, c'est bon pour toutes les générations.
0: Mais oui, il y a tellement de choses dans ça.
1: Et si les gens ont des questions, ils t'écrivent sur Instagram pour que
0: exactement.
1: Tu puisses les aider.
0: Exactement. Je vais vous dire quelle page aller chercher le truc.
1: Léane, on va poursuivre avec une autre demande spéciale. Elle nous vient de Marie-Josée Blais. Elle nous écrit « Il y a plusieurs années, quand j'avais des journées de vacances, j'allais me baigner à la piscine Sylvie Bernier à Sainte-Foy tout le matin avec ma mère. On écoutait toujours un air d'été de Pierre Bertrand en s'y rendant et c'était vraiment un moment agréable. Elle nous dit « J'aimais beaucoup J.S. Tendresse et je suis très heureuse de découvrir votre émission Apéro Public. » Eh bien, pour vous, ma chère Marie-Josée Blais, mais je sens que ça va faire plaisir à plein de gens à l'écoute.
0: C'est sûr.
1: Voici un air d'été.

0: Un air d'été de Pierre Bertrand, c'est à la demande spéciale de Marie-Josée Blais de Sainte-Foy. Et Dominique Morin vient de nous écrire « Aussitôt que j'ai entendu la première note, on s'est mis à la chanter en préparant le souper. Bien sûr, je prends l'apéro en même temps. » Merci Dominique d'avoir pris le temps de nous écrire. Et c'est ça qu'on veut faire à Apéro Public, c'est vous faire chanter, vous faire danser, vous accompagner. Bref, on veut vous offrir du bon temps durant vos 4 à 7 du dimanche tout l'été. Léane, je vais prendre 2 secondes parce oui. que là, il fait soleil, il oui. fait beau. Mais il y a des gens pour qui c'est pas si facile ces temps-ci. T'es la marraine de la Société canadienne du cancer. Oui. C'est un sujet qui te tient à cœur parce que ta maman est décédée des suites d'un cancer mm-hmm. quand t'étais beaucoup trop jeune. Elle était beaucoup trop jeune. Qu'est-ce qu'on peut dire à ces gens-là aujourd'hui? Puis je sais que tu vas avoir les bons mots pour ces personnes-là.
1: Bien, c'est tellement une épreuve qui fait rejaillir beaucoup de lumière, en fait. Ça assombrit énormément de choses, mais ça fait rejaillir beaucoup de lumière dans la vie des gens qui sont atteints aussi, parce que ça remet en perspective tellement l'amour, puis la proximité, puis le temps qu'on prend pour acquis souvent, d'avoir à composer avec la maladie ou avec quelqu'un qui est atteint de la maladie proche de nous, ça nous fait revoir les priorités de la vie qui va des fois beaucoup trop vite, qui va des fois beaucoup trop en surface, alors que c'est vraiment de s'arrimer puis de s'accrocher avec amour aux gens en qui on tient, qui est la vraie seule façon de vivre, selon moi. T'sais. Puis ça, pour moi, ça m'a fait beaucoup avancer comme humain. Ça m'a fait réaliser beaucoup de choses qui sont, somme toute, très belles.
0: Oui. Mm-hmm. Moi, je t'aime, Léane Labrèche d'Or.
1: Moi, je t'aime.
0: Et je veux prendre 2 secondes en terminant pour te souhaiter un très joyeux anniversaire sur les ondes d'un océan à l'autre.
1: D'un océan à l'autre.
0: Ben oui.
1: On me célèbre.
0: Parce qu'à minuit, tu vas souffler 38 bougies,
1: ouais.
0: Léane.
1: Ouais, j'ai le sciatique coincé. Je suis vieille.
0: Alors, qu'est-ce qu'on te souhaite? Un nerf sciatique pas coincé?
1: Ben, de me rouler sur une balle de tennis avant de me coucher. Puis, encore là, on vient de parler de la Société canadienne du cancer. Ce que je nous souhaite, je me le souhaite à moi, mais je nous souhaite de la santé. Je nous souhaite de prendre en considération la vie dans tout ce qu'elle a de beau puis de merveilleux, puis de la chérir autant dans la feuille d'arbre, la nature, l'air qu'on respire, les gens qu'on touche, qu'on aime.
0: Et comme cadeau, toute l'équipe veut t'offrir ta chanson d'été par excellence. On parle bien sûr de Marcia Baila, d'Erita Mitsuko, un groupe qu'aime beaucoup aussi Denis qui nous écoute en Beauce. Baissez votre vitre de voiture, Marcia Baila.
1: Ben oui, ça se chante.

0: Ah, je peux pas croire que c'est déjà fini pour cette deuxième émission d'Apéro Public du dimanche. Ça passe tellement
1: vite. L'été fait juste commencer, Jocelyn.
0: Ben oui, on est là jusqu'au 16 août. Merci, Léane Labrèche-Dor, d'avoir été là. Je veux remercier toute l'équipe qui a créé cette émission cette semaine. À la recherche en alternance, Marie-Claude Lamotte, Guillaume McSween et Charles-Alexandre Théoret. À la mise en onde, Antoine Babin. Au contenu numérique, Lisa-Marie Noël. Et à la réalisation, c'est Mathieu Beauchamp, assisté de Pierre-Antoine. Merci à vous. MC Gilles sera de retour samedi dès 16h avec son apéro public en direct de Québec. Et nous, on sera là dimanche prochain. Et vous voulez pas manquer ça, une heure avec François Pérusse. Et on va explorer les grandes voix francophones avec Simon Boulris. Sur ce, ici Jocelyn Lebeau. Je vous souhaite une bonne fin de soirée et je vous dis à la semaine prochaine.
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6: Bonsoir, ici Fred Harding. Voici les informations. Un train de marchandises du Canadien National a déraillé sur la rive nord de Montréal. Mélisse Roumi est avec moi pour faire le point. Mélisse, ça s'est passé il y a seulement quelques heures, là.
7: Oui, il était 16h30 quand une vingtaine de wagons du train du Canadien National est sorti des rails. Ça s'est passé dans le secteur Le Gardeur à Repentigny. Selon le Canadien National et le service incendie de la ville, les wagons renversés ne transportaient pas de produits dangereux. Les 6 qui en contenaient sont restés sur les rails. Voici le témoignage d'un résident du secteur alerté par le bruit.
8: Moi, c'est un tremblement de terre que j'ai. C'est comme on était en train d'écouter un film, puis on a entendu un tremblement. Ben, c'était comme un tremblement de terre. Puis finalement, après avoir regardé que c'était pas un séisme, on s'est tourné sur l'électricité, puis là, on a vu qu'il y avait une panne, mais localisée. Fait que là, après ça, on est allé à l'extérieur, puis c'est là qu'on a vu le train dérailler.
6: Et Mélisse, pas de blessés, là, pour l'instant.
7: Non, exactement, mais 200 résidents ont été évacués. On peut écouter le maire de Repentigny, Nicolas Dufour.
9: Pour le moment, là, tout est sous contrôle, mais c'est extrêmement préoccupant. C'est sûr qu'on pense aux citoyens dans ce type d'événement-là. Mais pour le moment, bonne nouvelle, pas de blessés.
7: Et plus de 2500 clients d'Hydro-Québec sont d'ailleurs sans électricité. La société d'État ayant coupé le courant par mesure préventive. La cause de l'accident fait toujours l'objet d'une enquête.
6: Merci beaucoup, Mélisse Roumi.
7: Au plaisir.
6: Le premier ministre Mark Carney s'envole demain pour la Turquie pour le sommet annuel de l'OTAN qui se tiendra mardi et mercredi. Le premier ministre veut y mettre de l'avant les récents investissements du Canada en matière de défense. Les précisions à ce sujet, Hugo Métro.
10: Pour le Canada, ce sommet est d'abord un rendez-vous sur la défense. Les pays membres doivent présenter un plan pour atteindre la nouvelle cible de l'OTAN, consacrer 5% de leur PIB aux dépenses militaires d'ici 2035. Mark Carney sera accompagné de la ministre des Affaires étrangères, Anita Anand. Voici la professeure en sciences politiques à l'Université Laval, Anessa Kimball.
11: Il y a des progrès, ça c'est certain. Ça semblerait que le Canada a réussi d'échapper, d'être nommé comme un État qui n'a pas atteint la cible de 2%.
10: Autre dossier incontournable, la guerre en Ukraine, comme l'explique l'ancien diplomate canadien Ferry de Kharkov.
12: Oui, alors ça, la question de l'Ukraine reste absolument fondamentale, essentielle, une priorité absolue.
10: En fin de semaine, Donald Trump s'est entretenu séparément au téléphone avec Vladimir Poutine et Volodymyr Zelensky. Le président ukrainien dit voir, je cite, une réelle perspective pour mettre fin au conflit et souhaite poursuivre ses discussions avec Donald Trump en marge du sommet. Le sommet doit aussi permettre de dévoiler la liste des pays fondateurs de la future Banque de la Défense. Le Canada, qui accueillera son siège, devrait en faire partie. Le sommet s'ouvre mardi à Ankara et réunira les dirigeants des 32 pays membres de l'OTAN. Ici Hugo Métro, Radio-Canada, Montréal.
6: Et en Iran, l'hommage à l'ayatollah Ali Khamenei, tué dans une frappe israélo-américaine en février dernier, se poursuit. Pour l'occasion, des journalistes occidentaux ont été autorisés à entrer dans le pays sous supervision du régime et à rencontrer des Iraniens qui composent avec des difficultés au quotidien. L'accès aux soins et aux médicaments est l'un des enjeux soulevés. Les précisions de Jean-Sébastien Soldaini.
1: Au plus fort des sanctions internationales, l'Iran a toujours connu des pénuries de médicaments. Aujourd'hui, l'approvisionnement est redevenu presque normal, mais la guerre a eu ses effets. À 70 ans, Hosseini dit avoir du mal à traiter ses soucis de santé.
13: Ma femme et moi, nous prenons des médicaments. Pour certains, leur prix a triplé. J'en prends aussi pour ma prostate et pour mon cœur. Il y a deux mois, je les payais 10 fois moins cher.
1: Pour réussir à se soigner, il dit compter sur ses enfants qui prennent en charge une partie de ses dépenses. L'entraide qui dépasse le cercle familial en cas de réelle difficulté d'accès aux soins, Leïla peine parfois à acheter ses médicaments.
14: Si vous allez à la pharmacie pour acheter votre traitement et que quelqu'un s'aperçoit que vous n'avez pas les moyens de payer, vous pouvez être sûr qu'il va payer pour vous.
1: Des difficultés qui affectent tout le système de santé iranien jusque dans les hôpitaux. Un secouriste chargé d'encadrer les funérailles d'Ali Khamenei nous le confie. Certains établissements ont de plus en plus de mal à remplacer ou à réparer les appareils médicaux.
6: C'était Jean-Sébastien Soldaini. Et les feux de forêt dans le sud de l'Europe gagnent du terrain et forcent une étape du Tour de France à se dérouler sans public, ont annoncé les autorités françaises. L'incendie qui frappe depuis hier soir les Pyrénées-Orientales se situe à 70 km de l'étape prévue demain. Une résidente de la région témoigne.
15: J'ai pris ma voiture, j'ai pris les chiens, j'ai pris un petit sac à dos et mon sac et je suis arrivé ici 5 minutes après. Et j'espère que la maison surtout n'est pas touchée, quoi, parce que je suis vraiment derrière là, à 5 km de la ligne de feu, quoi.
6: La situation est aussi préoccupante en Espagne, en Grèce et au Portugal où des centaines de pompiers sont mobilisés pour faire face à d'importants feux de forêt. Et en terminant, les avions de la patrouille de France ont été aperçus notamment dans le ciel de Montréal et de Québec cet après-midi. Leur passage a laissé des traînées colorées bleues, blanches et rouges à l'image du drapeau français. Les jets de la patrouille de France sont l'équivalent des Snowbirds des Forces armées canadiennes, un escadron d'avions qui réalise des acrobaties aériennes lors d'événements à saveur politique. Les avions français participaient aux célébrations hier de l'indépendance des États-Unis. Voilà, c'était vos informations.

Bonsoir à vous tous. Ici Isabelle Picard à l'animation de Territoire, une émission qui nous fait découvrir différents territoires avec des invités qui les ont grandement à cœur et qui les vivent. Le territoire du jour, les forêts. Impossible de parler de territoire sans parler de forêt. Personnellement, c'est l'image de la forêt que je vois en premier dans mon esprit quand il en est question. Ces dernières années, j'ai renoué avec les forêts après des années à errer en banlieue ou en ville. La forêt était là, elle m'attendait. Mais moi, quelques 20 ans plus tard, je l'ai regardée autrement. Dans le silence, dans la contemplation, avec davantage de respect. Cette fois, la forêt m'a parlé. Vraiment, je veux dire. Parce que j'ai pris le temps, parce que je n'y étais pas que de passage, parce que je l'habitais, parce qu'il n'y avait que moi à des kilomètres à la ronde. La forêt m'a raconté ses secrets, ses bouleaux jaunes de 400 ans, ses hirondelles qui reviennent à chaque printemps, la piste des orignaux, ses plantes qui guérissent, ses champignons. Surtout, la forêt m'a enseigné que j'étais toute petite dans ce vaste monde. Elle m'a rappelé l'importance de l'humilité, du respect du vivant qui se trouve non seulement tout autour de nous, mais aussi à l'intérieur de nous. J'aime y retourner dès que je peux, respirer ses odeurs, son lichen, ses sapins, y entendre les loups, les huards. La forêt, c'est pour moi le lieu où tout vit, où tout s'exprime, à qui sait l'entendre.

0: À l'émission ce soir, pour échanger sur le territoire de la forêt, je suis entourée du chef chasseur, cueilleur, auteur et enseignant Jean-Philippe Leclerc, qui a pris la 20 ou la 40 à partir de Québec pour venir nous rencontrer, un grand amoureux des territoires. Bonsoir Jean-Philippe.
1: Bonsoir.
0: Aussi avec nous, un passionné de gastronomie forestière, particulièrement des champignons. Bienvenue à vous, Yvan Perrault.
2: Bonsoir.
0: On va également s'intéresser à la langue de la forêt avec l'étudiante en technolinguistique autochtone et collaboratrice à l'Institut Chacapesh, Anne-Christina Tchernich, qui se joindra à nous tantôt par la magie des ondes. Et on commence cette émission avec Lucas Besdiker, conjoint dans un parc à Mont-Laurier. Bonsoir, Lucas.
3: Salut, salut, ça va bien?
0: Oui, oui, merci. J'avais vraiment hâte de vous parler. Lucas Besdiker, vous êtes un animateur, un aventurier, un artiste autodidacte et un créateur. Et vous consacrez votre vie à explorer des modes de vie fondés sur l'autonomie, la simplicité et la relation au territoire. On vous connaît, entre autres, pour l'émission Les Vivalistes présentée à TV5. Et là, je viens de donner une certaine définition du vivalisme dans ma présentation, mais dans vos mots, de façon un peu plus concrète, le vivalisme, c'est quoi?
3: La fameuse question. Le vivalisme, c'est pour moi une manière d'être en relation avec le territoire, justement. C'est une façon de maîtriser son environnement, d'être en harmonie avec celui-ci, puis aussi de briser un peu l'association dans le langage populaire au survivalisme, aux gens qui aiment passer du temps dans la nature puis qui aiment en vivre. Donc, c'est pour ramener le côté positif de vivre en forêt.
0: Et dans votre émission, justement, Les Vivalistes, vous avez visité tout plein de territoires, de peuples. Est-ce qu'il y a une rencontre qui est plus marquante dans tous ces épisodes-là qu'on a vus?
3: Ben oui, en fait, l'épisode qui est sorti cette semaine, c'est l'épisode où j'ai été à la rencontre des Mi'kmaq, un peuple qui vit à Madagascar.
0: Oui.
3: Et qui ont une relation vraiment particulière avec leur territoire. C'était un peuple qui vivait sans eau. Ils ne buvaient pas d'eau. Ils récoltaient des racines aqueuses qui avaient la texture de concombre qui avait gelé et ensuite dégelé.
0: D'accord.
3: Et c'était leur manière de s'hydrater. C'est vraiment particulier.
0: Wow.
3: Et puis, ce sont de vrais chasseurs-cueilleurs. Et puis, donc, ça joue présentement à TV5. C'est vraiment un des endroits qui m'a le plus marqué.
0: Ben oui, on peut comprendre, effectivement. Ça nous donne le goût d'aller en apprendre davantage. Et je lisais que vous êtes parti à 17 ans de chez vous pour vivre en forêt dans le parc de la Vérendrye. Est-ce que c'est bien vrai?
3: C'est bien vrai, oui.
0: C'est vraiment hors de l'ordinaire. C'est quoi ce besoin-là que vous avez ressenti de partir, non pas pour aller à la ville comme on fait d'habitude quand on a cet âge-là, mais pour partir, pour aller en forêt?
3: Et je pense que c'était une quête de sens. Autour de moi, il y avait beaucoup de non-sens, puis j'y voyais beaucoup de résolution à mes conflits intellectuels. Je voyais un mode de vie équilibré et respectueux des autres formes de vie qui partagent cette planète de notre court passage.
0: Est-ce que ça a répondu à vos attentes?
3: Oui, puis je dirais que c'est une danse à danser qui s'apprend au cours d'une vie.
0: Ouais.
3: Je pense que c'est des ajustements qui se font de manière perpétuelle, puis j'y prends vraiment plaisir.
0: Et justement, bon, vous le disiez, c'est un apprentissage qui se fait au cours d'une vie avec l'expérience. Vous en avez fait un mode de vie, hein, quand même, que vous partagez maintenant de plusieurs façons. Est-ce qu'il y a eu un déclic à un moment donné, un moment où vous vous êtes dit, ben c'est ça que j'ai envie de faire, c'est comme ça que j'ai envie de vivre et pas autrement?
3: Je l'ai prévisualisé longtemps. Et le jour où j'ai mis le pied pour la première fois de manière permanence et que j'ai vécu mon premier hiver dans mon premier wigwam et que du haut de mes 17 ans, je me voyais braver l'hiver au bord de mon poêle à bois, de cette petite chaleur réconfortante. Là, j'ai eu un gros buzz. Là. J'ai été vraiment charmé par la romance de ce parcours-là. Puis il s'en est suivi toutes sortes de défis, mais jamais au point de me décourager de continuer dans cette voie-là.
0: Oui, on peut comprendre. Évidemment, il faut que je vous demande, comment est-ce que la forêt a transformé votre vie? Là, vous êtes un peu plus vieux. Comment ça a changé votre façon aussi de voir le monde? Qu'est-ce que ça vous a appris?
3: C'est sûr que je crois avoir réussi à redéfinir mes besoins à une échelle un peu différente de ce qu'on peut appeler la norme. Je pense que je prends plaisir à avoir besoin de moins en général. Mm-hmm. Et puis je crois que cet apprentissage-là provient de mon environnement dans lequel j'ai évolué.
0: Ouais. Et dans tout ça est né aussi le projet Terre Sauvage. Donc c'est quoi ça au juste? C'est arrivé comment cette idée-là?
3: Wow. Terre Sauvage, en fait, c'est un peu c'est le plan B du plan initial d'aller vivre sur les terres publiques.
0: Ah oui?
3: Suite au parc de la Vérendrye, j'ai quand même passé plusieurs hivers là-bas. Puis à un moment donné, je suis devenu papa, puis il y a comme eu un désir de sédentarité puis de stabilité aussi. Mm-hmm. Au niveau légal. Puis je suis pas envie de plonger trop là-dedans, mais
0: non mais on peut comprendre. La vie change.
3: C'est la version adaptée à la réalité d'un futur papa et de, disons, peut-être un peu moins radicale. Donc Terre Sauvage, c'est un projet en symbiose avec le rêve de vivre en forêt et la société moderne. Et puis ça devient aussi une sorte de plateforme pour les gens de l'extérieur de pouvoir connecter avec la nature. C'est un peu la mission fondamentale de Terre Sauvage, c'est d'être un pont entre les gens qui ont envie de connecter avec la nature et via Terre Sauvage.
0: Et justement, vous espérez quoi des gens qui viennent vous voir, qui viennent vous visiter, qui viennent vous écouter? Vous espérez qu'ils s'approprient ce territoire-là comment?
3: Ah, c'est pas une question d'appropriation. En fait, les gens viennent pour apprendre, viennent participer à nos événements où on partage des connaissances en lien avec la vie en forêt. Puis ça se fait sous différentes formes. On a des camps de vacances pour les enfants, tout comme on a un festival sur les savoirs ancestraux qui partage à une échelle vraiment plus large les différentes manières de vivre, mm-hmm. les différentes techniques. Puis, dans le fond, les gens viennent séjourner à Terre Sauvage. Il y a aussi moyen d'y vivre, mais ça, c'est un autre sujet en soi.
0: Est-ce que je regarde les invités qui sont avec moi en studio, Jean-Philippe, Yvan Perrault, est-ce que ça vous dit d'aller là? Est-ce que c'est un lieu qui vous appelle?
1: Ben, ça éveille la curiosité, là. Moi, ça m'appelle, la forêt m'appelle déjà de manière naturelle, mais dans un environnement encadré comme ça, on côtoie des familles de différentes générations, mm-hmm. des tout-petits comme des personnes plus âgées, j'imagine. Alors, moi, c'est un endroit qui m'attire. Je vais aller voir qu'est-ce qu'ils proposent, mais oui, j'aimerais ça y aller.
0: D'emblée. Et vous, Yvan Perrault?
2: Moi aussi, bien sûr, ça m'attire. J'aimerais bien voir qu'est-ce qu'ils cueillent là-bas, comment ils le mangent, comment ils le cuisinent, comment ils le mangent. Je suis sûr que je leur apprendrai des trucs, puis ils m'en apprendraient. Ça serait...
0: Ben oui, partager les secrets, en fait. Hein?
2: Il y aurait des beaux partages à
0: faire. Ben oui, absolument. Puis j'ai envie de vous demander, Lucas, en vivant comme ça, dans une certaine osmose avec la forêt, avec la nature, quel regard vous portez aujourd'hui sur la vie urbaine, sur la ville?
3: Ah, mon Dieu. Étant né dans le cœur de la bête, je me sens immunisé.
0: Ah oui?
3: Je me sens aussi chez moi. J'ai beaucoup de souvenirs de mon enfance reliés au plateau Mont-Royal. Puis quand je reviens à Montréal, j'ai toujours un petit sentiment nostalgique. Mais c'est sûr que dans une vision plus générale, j'ai une forme de... Comment dire? Je veux pas passer des commentaires dénigrants, là, mm-hmm. mais j'ai plus du tout l'appel d'être là-bas. Tu sais, si je peux dire ça, c'est la manière la plus polie que je puisse le dire.
0: Ouais, on peut comprendre.
3: Ouais, c'est ça. Voilà.
0: Et je me demandais aussi, Lucas Besdicaire, vous êtes un artiste également, vous êtes sculpteur. Alors, votre art, est-ce qu'il est très inspiré de la forêt, du territoire?
3: Pas particulièrement, mais je dirais plus les lignes directrices qui régissent la nature en général, que ce soit les corps humains ou les paysages. J'ai une grande appréciation pour le réalisme.
0: Et en terminant, on entend votre fils au loin. Qu'est-ce que vous souhaitez justement transmettre aux plus jeunes, à vos enfants, aux générations futures?
3: J'ai vraiment l'espoir d'un monde où les gens puissent vivre de cette manière-là, c'est-à-dire vraiment avec une meilleure connexion à l'environnement, à la nature, où les connaissances de base de vie en forêt sont beaucoup plus valorisées. Et c'est ce que je souhaite transmettre au travers le projet de Terre Sauvage.
0: Merci beaucoup, Lucas Besdicaire. Merci pour cette réflexion sur la forêt et les différentes façons d'habiter le monde. Votre parcours nous rappelle l'importance de ralentir, de créer, de maintenir un lien vivant avec la nature. 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Et avant de parler avec Jean-Philippe Leclerc, on écoute la chanson qui, Lucas, vous a fait penser à la forêt. C'est le Pic-Bois de Beaudommage.

0: Jean-Philippe Leclerc, vous avez fait la route depuis Québec pour vous joindre à nous. On vous remercie d'abord. Et avec vous, on prend littéralement un bain de forêt. Surtout par le biais de notre assiette, puisque pour vous, le lien entre la forêt et l'assiette se fait tout naturellement. Alors, merci d'être là. Bonsoir.
1: Bonsoir.
0: Jean-Philippe, vous êtes chef, chasseur, cueilleur, auteur et enseignant. Territoire, c'est le titre d'une série de 4 livres, 4 tomes signés par Fabien Cloutier et vous-même. Il est évident que le mot territoire représente beaucoup pour vous. Si je vous demandais de traduire en émotion ce que vous ressentez quand vous êtes dans le territoire, ça serait quoi?
1: C'est synonyme pour moi d'abondance, de zénitude, de garde-manger.
0: Ouais.
1: Pour moi, la forêt, c'est un garde-manger. Puis c'est l'endroit où je me sens bien, où je mets une parenthèse dans ma vie qui va vite.
0: La zénitude, on l'entend, le calme, hein? Il y a quelque chose. Puis même dans votre voix, déjà, on l'entend. Et si on parle plus particulièrement de notre thème de ce soir, donc la forêt, quelle en est l'importance dans votre vie personnelle, professionnelle? Si je vous demande, par exemple, votre plus beau souvenir.
1: Mon plus beau souvenir en forêt, ça remonte vraiment quand j'étais petit cul.
0: Ouais.
1: Ouais. Quand j'étais petit. Ouais. Aller chercher des salamandres, aller construire des cabanes avec mes amis, aller pêcher la truite dans un ruisseau. C'est là que ça a été le déclic dans ma vie. Puis mon plus beau souvenir remonte à là.
0: Et est-ce que depuis cet âge-là, vous aviez quoi, 8, 9, 10 ans, quelque chose comme ça? Peut-être avant même?
1: Avant ça, oui.
0: Donc, et depuis ce temps-là, vous avez toujours gardé ce lien avec la forêt?
1: Oui, pendant plusieurs années, de tout petit, lorsque j'habitais à Saint-Michel-de-Bellechasse, puis le fleuve était mon terrain de jeu, une forêt pas très loin aussi. Mais oui, longtemps, je crois que j'ai une période dans mon adolescence où j'y allais un petit peu moins, j'allais pêcher, mais j'ai comme pris une pause. L'adolescence fait que tu te retrouves en gang avec tes chums.
0: C'est normal, on vit autre chose, on
1: s'éloigne un petit peu, mais c'est toujours resté près de moi, quand même.
0: Et là, maintenant, est-ce que vous vivez près d'une forêt?
1: Pas du tout.
0: Non?
1: J'habite à Québec, pas très loin des ponts.
0: OK.
1: Mais j'y vais régulièrement parce que j'ai des forêts, des boisés pas très loin. J'ai le fleuve Saint-Laurent en bas de chez moi. Alors, la nature, j'ai quand même une très belle proximité d'elle, mais j'ai la forêt, j'y vais pour aller chasser, pas très loin de chez moi aussi. Puis pour aller cueillir des champignons, des plantes.
0: Donc, cet amour de la forêt que j'entends depuis le début de l'entrevue, est-ce qu'il y a eu un déclic à un moment donné pour dire, moi, j'ai envie de pousser non seulement mes connaissances en général sur la forêt, bon, la chasse, la pêche, mais aussi en lien avec notre assiette. Vous disiez que c'est un garde-manger pour vous. Donc, c'est arrivé comment, ça, dans votre vie?
1: C'est arrivé très jeune, ça.
0: Ça aussi?
1: Oui. À Saint-Michel-de-Bellechasse, à notre école primaire, j'ai eu un enseignant remplaçant. Et un midi, on est allé à l'extérieur avec lui. Il y avait un petit guide, le guide Fleurbec, plante prétanière. Et avec lui, on a cueilli des plantes comestibles. Puis, j'ai cueilli du tussilage.
0: Ah
1: avec
0: oui,
1: lui.
0: Je
1: puis,
0: connais.
1: Oui, cette petite fleur jaune printanière. Puis, j'y ai goûté. Il nous l'a fait manger. J'ai trouvé ça super intéressant. Puis ça l'a comme éveillé une curiosité en moi. Je suis quelqu'un pas mal curieux dans la vie. Là, tout de suite, j'ai dit à mes parents, je veux un livre. Je veux ce livre-là. Mm-hmm. Puis à Saint-Michel, à notre école primaire, il y avait un mini salon du livre. Et le livre était là. Puis mes parents me l'ont acheté et je l'ai encore.
0: Un coïncidence, peut-être pas.
1: Ouais, peut-être pas. Puis je l'ai encore et c'est là que ça l'a éveillé ma curiosité. Je vais avoir 8-9 ans là, environ.
0: Ah oui, quand même. Hein? Puis on le disait, vous êtes aussi chasseur et ça, je pense que c'est arrivé un petit peu plus tard dans votre vie. Là. Ça fait quoi, une dizaine, douzaine d'années?
1: Ça doit faire une quinzaine d'années environ, oui, que je chasse de manière très autodidacte. N'ayant pas d'oncle, de tante, de grand-père, de cousin des deux côtés de ma famille.
0: Oui, oui.
1: J'ai appris par moi-même avec un de mes amis. On est allé suivre notre cours, une formation. Puis j'ai commencé par le petit gibier. Maintenant, ben c'est ça, je chasse le cerf de Virginie, l'orignal, l'oiseau migrateur, le dindon.
0: Ah oui, ouais. Et de façon autodidacte, c'est
1: oui,
0: fabuleux.
1: Oui, c'est ça, mais je me suis entouré d'amis qui chassaient déjà un peu, qui m'ont accompagné les premières fois. Là, mais ouais, comme on dit, j'ai appris sur le tas.
0: Ah, donc c'est possible de faire ça?
1: Oui, c'est possible. C'est vraiment possible parce que maintenant, c'est moi qui le fais de mon côté. J'invite des amis avec un permis d'apprenti à chasser avec moi. Ils m'accompagnent et maintenant, c'est rendu des partenaires de chasse.
0: Ah, c'est génial. Mm-hmm. Parce que justement, tu sais, je pense aux personnes qui vivent en ville ou même dans des villages un petit peu plus gros puis qui ont moins de contact avec le territoire ou même des urbains purs et durs. Là. Mm-hmm. Je me dis, comment est-ce qu'on fait pour se reconnecter là, si on a cette envie-là? Par où est-ce qu'on commence?
1: Pour aller chasser.
0: Chasser, pour aller cueillir.
1: Oui, mais pour chasser, il y a des territoires accessibles avec les ZEC. La CEPAC offre des opportunités pour les gens qui n'ont pas de territoire, de terre privée pour aller chasser, pour cueillir. Ben, c'est possible de s'entourer de gens qui ont des connaissances encore plus fortes que les miennes, de s'approprier des livres comme j'ai fait lorsque j'étais petit. Il y a des gens qui offrent des formations de cueillette de champignons, de plantes. Alors, faut.
0: On va en parler aller tout à l'heure avec M. Perrault, ben oui. Bien sûr.
1: Mais c'est ça. Il faut oser.
0: Mmh. Oser, voilà.
1: C'est ça.
0: Oui, ne pas avoir peur, puis oser. Mmh. Mais je pense que c'est vraiment la bonne façon de faire. Bon, chez les Autochtones, on le sait, moi je suis Wendat, et le mode de vie traditionnel était beaucoup influencé par le cycle des saisons de la Terre. Certains ont gardé encore, aujourd'hui chez nous, ce lien-là avec le rythme des saisons, hein, qui nous amène des fruits, des plantes, en leur temps, finalement. Mmh. Pour vous, le rythme du territoire, est-ce que c'est encore lié à ça?
1: Ben oui.
0: Pas le choix.
1: Là. le printemps, je l'attends toujours avec impatience pour aller cueillir les têtes de violon avec mes enfants. C'est comme rendu un rituel printanier. J'ai toujours hâte d'y aller avec eux. Puis là, ils sont rendus très bons cueilleurs. J'ai hâte au printemps pour commencer à chasser l'oie. Puis j'ai hâte aux autres saisons pour aller pêcher l'été avec mes amis ou en famille. À l'automne, pour aller chasser le grand gibier, puis remplir mon congélateur de cette viande d'exception.
0: Ouais, puis en hiver, on fait quoi?
1: Ben, en hiver, il y a encore la cueillette de petits fruits, des fois sur les branches, comme le pin bina qui est bien sucré quand il est encore accroché aux branches, mais il y a de la pêche sur glace qui est le fun à faire, puis aller chasser le lagopède des saules dans le coin de Waskaganish.
0: Pourquoi
1: on fait
0: pas
1: de la route.
0: Ben oui.
1: Pourquoi pas?
0: Ben oui, effectivement. Et vous avez déjà dit, Jean-Philippe Leclerc, la bouffe pour moi, c'est pas juste un métier, c'est un langage. Un langage pour parler de mémoire, de territoire, de ce qu'on mange, puis de pourquoi on le mange. C'est vraiment beau. Expliquez-moi un peu ce que vous aviez en tête.
1: Ben, tout ça, je pense, vient de la traçabilité pour moi. Ce qui est important et du pourquoi je chasse, je pêche et je cueille des choses, c'est que j'aime avoir un sens à ce que je consomme, puis une histoire aussi à mettre dans l'assiette. Mm. Alors, quand je suis assis autour de la table avec des amis, ma famille ou mes partenaires de chasse, que je cuisine un filet d'orignal que j'ai chassé moi-même, avec les champignons que j'ai cueillis en même temps parce que je traîne la patte des fois parce que je ramasse des champignons en même temps que je chasse. Je raconte cette histoire-là, c'est rempli de souvenirs pour moi. J'ai des choses à raconter dans un plat.
0: Ah, c'est fabuleux.
1: J'aime ça,
0: ça
1: le partager.
0: Ben oui, de savoir d'où nos aliments proviennent.
1: Oui.
0: On a perdu un peu ce contact-là quand même.
1: Ben, effectivement.
0: Ouais. Jean-Philippe Leclerc, vous avez de nombreux chapeaux, on l'a dit. Qu'est-ce que vous espérez transmettre justement à travers vos livres, vos actions? Qu'est-ce qui vous motive à aimer la forêt et la faire connaître?
1: J'ai comme l'impression que c'est quelque chose qui s'est perdu pour beaucoup de gens, qui, avec la pandémie, est probablement... Il y a eu comme un retour à la forêt,
0: oui,
1: je crois.
0: Oui, pendant un moment.
1: Oui, puis c'est resté pour plusieurs, mais encore, il y a des gens qui n'osent pas aller en forêt avec ce projet de livre-là, Territoire, c'est essayer de s'approprier et d'avoir une identité culinaire face aux produits que la forêt et la nature peut nous offrir, mm-hmm. autant que les produits des producteurs qu'on a ici, qui brassent la terre, qui nous offrent des produits d'exception. Mm-hmm. C'est donner envie aux gens de prendre la route, d'aller en forêt, d'aller pêcher, d'aller cueillir, de s'approprier des produits exceptionnels. C'est ça.
0: Et justement, le prochain livre de la série, intitulé Territoire automne, va sortir le 23 septembre prochain, c'est ce qu'on nous a dit.
1: Merci.
0: Et cette fois-ci, on va y aborder davantage la chasse. Pouvez-vous nous en dire un peu plus?
1: Oui, on va parler de chasse. Ça va être notre livre le plus rempli de protéines animales, disons. Ouais, mais on va parler de chasse à l'orignal, chasse aux cerfs de Virginie, anticosti, chasse aux petits gibiers, chose importante. J'ai beau chasser les grands orignaux majestueux, mm-hmm. la bête lumineuse, mais chasser le petit gibier, c'est une chasse que je fais en famille.
0: Ouais.
1: Puis dans le livre automne, mais c'est là que j'ai initié mes deux jeunes filles. Je voulais parler de relève au féminin.
0: Oui.
1: Puis j'ai initié mes filles à la chasse
0: à la perdrix, par exemple. Ben oui,
1: c'est ça, à Chouapmouchouane. Oui. C'est magnifique. Fait que c'est ça. On va parler beaucoup de chasse, mais on va parler aussi de produits d'ici. On va parler de noix. Je suis allé à un endroit, Jardin des Noix. Là,
0: ah oui, ça aussi, on va en parler tantôt.
1: Ouais. Fait que, c'est ça, ça va être un beau livre. J'ai hâte de le voir, de le tenir dans mes mains.
0: Ben oui, nous aussi. Alors, Jean-Philippe Leclerc, ce fut vraiment un plaisir de vous recevoir. Notre entretien donne envie d'aller cueillir et cuisiner cet été. Les auditeurs seront certainement aussi inspirés. Et je rappelle que vous êtes chef, auteur, chasseur, pêcheur, cueilleur et enseignant, entre autres. Merci, on vous garde un peu avec nous.
1: Oui, ça fait plaisir. Merci beaucoup.

0: À l'émission ce soir, on avait envie de parler de la langue du territoire. Et là, je m'explique. Combien de fois j'ai entendu des aînés autochtones raconter que les langues autochtones, elles proviennent du territoire et que lorsqu'on perd le contact avec le territoire, on perd les mots et aussi les secrets du territoire, de la forêt, parce qu'on n'a plus de mots pour les dire, pour les transmettre. Avec nous, de nos studios de Sept-Îles, Anne-Christina Tchernich, une Innu qui travaille justement à préserver cette partie essentielle du patrimoine vivant de la culture Innu. Quoi, Anne-Christina?
1: Quoi, Isabelle?
0: Anne-Christina, vous êtes étudiante en technolinguistique autochtone et collaboratrice à l'Institut Chacapesh. C'est une organisation qui vise à conserver et à transmettre la langue et la culture Innu. Vous participez à un projet de recherche fascinant qui veut documenter avec des aînés des mots Innu qui ne figurent pas encore dans les corpus existants, des mots du territoire. D'abord, j'ai envie de vous demander de façon plus générale, avant d'entrer dans le projet, que peut nous apprendre une langue autochtone sur un territoire?
1: Ah, avec les territoires, juste avec, je dirais, les toponymes, là, on peut voyager, là, on peut s'illustrer les montagnes qui ont des sommets dénués, les montagnes qui ont des forêts enneigées. Seulement avec les toponymes, la richesse des mots, là, la morphosyntaxe de toutes les morphèmes là, qui sont reconstitués dans les mots, ben, c'est très imagé, là.
0: Ça décrit le territoire carrément, c'est ça que vous me dites?
1: Oui, c'est ça. Oui, absolument.
0: Avez-vous un exemple?
1: Il y a une pointe, là, qui s'est formée avec le sable qui avance dans le lac. C'est ça, justement, en formant une pointe.
0: Ouais.
1: Puis quand on entend le mot en Innu, quand on comprend bien, c'est Natgameyago. On entend qu'il y a du sable dans le mot, on entend que la pointe, elle se dirige vers le milieu du lac.
0: Mm.
1: Natgameyago. Donc, c'est un mot que j'aime beaucoup.
0: Ben c'est beau, puis tout de suite, on comprend, donc, quand on parle la langue, ce dont on parle.
1: Oui, Natgam, ça veut dire le centre du lac. Natgam, c'est le milieu du lac, là, quand tu veux te rendre au milieu du lac. Mm.
0: Et vous, Anne-Christina Tchernich, qu'est-ce qui vous a amené vers la technolinguistique autochtone, Innu? Parce que quand même, c'est assez spécialisé, ça.
1: Oui, c'est très spécialisé. C'est parce qu'il y avait une nouvelle cohorte qui s'était ouverte là, à l'UQAC. Puis j'avais justement terminé mon AEC au Cégep de Sept-Îles, c'était une formation sur la traduction, l'interprétation de l'Innu et Moon.
0: Mm-hmm.
1: Puis ça m'est tombé dessus là. Je me suis inscrite à ce cours-là là parce que j'avais besoin de me réapproprier ma langue, ma culture, mais je pensais pas que j'allais autant pouvoir vivre de belles expériences sur la culture en travaillant pour la langue parce que c'est difficile de monter en territoire de nos jours, là, sérieux. Mm-hmm. Ça prend beaucoup de ressources pour y aller, puis beaucoup de connaissances aussi avant de pouvoir y aller.
0: Et justement, puisqu'on entre un petit peu tranquillement dans le sujet de ce projet-là dont on parlait tout à l'heure, c'est né d'où ça, ce besoin de retourner vers la forêt, vers le territoire pour sauvegarder ce qu'on pouvait encore sauvegarder en termes de langue Innu?
1: Parce que quand on est sur la côte, là, les gens n'utilisent plus les mots qu'on utilisait en territoire.
0: Mm.
1: C'est drôle à dire, OK, mais les mots, quand on est en territoire, pendant les entrevues avec les aînés, même si c'est pas notre dialecte, là, on les comprend. Là.
0: Oui.
1: Tout ce qu'ils disent, tout ce qu'ils racontent, tout ce qu'ils récitent, on comprend. Là. Mais quand on retourne à la côte, les mots, on les comprend plus. Il faut réécouter, essayer de se replacer dans en contexte, comme quand, si on était en forêt, pour mieux comprendre les mots. Parce que quand on est en territoire, je ne sais pas, on dirait qu'on est comme branché à la terre parce qu'on est couché peut-être par terre aussi ou qu'on est vraiment branché avec la terre. Je dirais là, pas la terre, mais la forêt, le bois.
0: Oui, les écosystèmes, la biosphère. Ouais. Mmh. Mais on comprend quand même ce que vous dites. Moi, je pense que je peux comprendre tout ça. Et pourquoi c'était important de documenter ces mots-là, justement, un peu in extremis, là, parce que j'imagine qu'ils étaient en train de disparaître, c'est ça?
1: Ah, c'est pendant le colloque chez Dashkunanu Tewegen qui a eu lieu ici à Ouachat, c'était en mars 2023, là.
0: Okay.
1: Là, on parle d'un temps qui était après la COVID-19. Hein. Puis, on voyait qu'il y avait beaucoup d'aînés qui sont décédés, Puis là, l'urgence, là, de répertorier les mots qui sont pas encore répertoriés dans le corpus de l'Innu-Aimun, c'est très important de le faire. Puis ça prend des gens qui sont capables de l'orthographier aussi, tous ces mots-là. Fait.
0: Oui, c'est vrai. Il faut penser à plusieurs niveaux. Concrètement, comment ça se déroule, une série de cueillettes de ces mots-là avec les aînés sur le territoire? Vous partez pour plusieurs jours, vous restez longtemps. Comment ça se passe?
1: Ça se passe que c'est toute une coordination que ça prend, là. Il faut prévoir la nourriture. Hein? On ne va pas seulement se nourrir de chasse et de pêche là-bas, malheureusement. Là, ouais. Même si on est avec des aînés, il faut quand même qu'on amène de la nourriture. Ça prend aussi le transport pour pouvoir y aller. C'est le premier tour qu'on a fait, là, le premier tournage qu'on a fait en forêt, là, c'était vraiment cool. Là. On a pris la voiture, on est allé jusqu'à Natashquan. À Natashquan, on a dormi là. Le lendemain, on s'est préparé à aller prendre l'hydravion.
0: Oui.
1: On est parti en hydravion. C'est la première fois que j'ai embarqué en hydravion. J'étais toute contente. On a améri, hein, c'est bien ce qu'on dit.
0: Oui.
1: Puis là, les aînés étaient déjà là, sur place. Trois hommes aînés nous ont accueillis, moi, avec mes collègues, puis deux autres femmes qui nous accompagnaient pour elles aussi soient enregistrées.
0: Donc, vous vous promenez dans la forêt avec eux, puis ils vous nomment des choses, des lieux, c'est comme ça
1: oui.
0: Ça se passe?
1: Oui, puis non, pas vraiment. Ça se passe dans le camp.
0: Okay.
1: On s'enregistre dans le camp, on demande où on les sépare, là, les aînés, pour que ce soit plus fluide, là aussi, pour pas que tout le monde parle en même temps. Tu sais, on a juste un micro. Non, je dirais pas ça, là. On a juste un micro, mais tu sais, c'est quand même. On pouvait pas amener plein d'équipements là, pour faire les enregistrements. Là. Mais ce qu'on a fait, c'est qu'on les a séparés, on a fait des enregistrements, on avait comme un horaire de prévu déjà avec les aînés. Puis. Mais à la fin de la journée, ce qui se passait, ou certaines après-midi, là, on allait en territoire avec eux, là, parce qu'il y avait le monsieur, là, chez qui on était, il y avait deux chalets, il y avait deux camps. Fait que là, quand on avait terminé le tournage, il nous amenait en canot pour aller voir les autres camps. Puis là, après ça aussi, il nous emmenait en canot faire le tour du lac pour aller nous montrer les lieux où est-ce que. Ils dormaient l'automne, tout ça.
0: Donc, c'est culturel aussi. C'est quelque chose de nouveau aussi pour vous, se rendre sur ces territoires-là. Et justement, quand vous découvrez un nouveau mot de la forêt, du territoire, un mot qui avait été en quelque sorte un peu perdu, qu'est-ce que vous ressentez à l'intérieur de vous?
1: Ah, je suis tellement contente parce que ce sont des mots qui peuvent venir de leur territoire même là, à ces gens-là, spécifiquement. De cette famille-là aussi. Là.
0: Oui.
1: Puis après ça, il faut qu'on les orthographie correctement aussi. Là. C'est beaucoup de travail, mais c'est beaucoup aussi de recherche. Avant de pouvoir trouver un mot, on va chercher partout dans le dictionnaire, on va regarder dans les livres qu'on peut trouver aussi, comme Daniel Clément. Là.
0: Oui.
1: Il y a beaucoup de corpus comme ça, lui. Ces répertoires sont vraiment intéressants.
0: Et là, vous allez comparer, puis finalement, vous allez aboutir avec un mot qui va entrer dans le corpus. Est-ce que vous transmettez ces mots-là déjà dans les écoles innues?
1: Non, mais c'est ce qu'on voudrait, par exemple. Ouais. En premier lieu, il faut qu'ils se fassent valider, là, comme, tu sais, l'Office national de la langue française.
0: Ouais. Ben, vous avez la même chose.
1: On en avoir un, oui. On a la même chose, mais c'est juste une personne qui est vraiment l'expert, je dirais. Puis bientôt, il va pouvoir y travailler, là.
0: Bon, ben génial. Ben, on vous souhaite très bonne chance pour la suite. C'est vraiment un beau projet qui parle à beaucoup de monde, je pense. Anne-Christina Tchernich, merci pour cette réflexion sur la langue innue, la mémoire du territoire et l'importance de préserver les savoirs transmis par les aînés. Tchernich Komitin.
1: Tchernich Komitin.

0: Un petit pont musical signé Edith Butler et Lisa Leblanc qui nous mène à notre prochain invité qui, lui, nous amène directement au cœur des bois. Il vient nous initier à la gastronomie forestière et nous révéler les trésors cachés de la forêt québécoise. Mycologue, autodidacte et passionné de forêt depuis plus de 20 ans, Yvan Perrault, bonsoir.
1: Bonsoir.
0: D'abord, bon, comme j'ai demandé à un peu tout le monde ici, d'où est-ce que ça vous vient cet intérêt-là pour la forêt, pour la mycologie en particulier?
1: Pour la mycologie, c'est difficile à dire. J'ai commencé dans notre boisé, là, adjacent au verger d'Arbranois chez nous, à Saint-Ambroise-de-Cuillère. Puis il y avait toutes sortes de petites dalles de champignons, là, d'espèces différentes. Mm-hmm. Alors, ça m'a pris, c'était un vrai défi, là, d'essayer de me constituer un plat de comestibles en évitant les dangereux. Fait que là, j'ai été, on va dire que c'est l'émerveillement de trouver tant d'espèces différentes, de coloris, de tailles, de formes différentes, et d'avoir à pratiquer le discernement, là, pour vraiment en manger de façon assurée, là, parce qu'il y a une seule bouchée, hein, de certains champignons vénéneux toxiques. Ça peut suffire à nous tuer. Fait que c'était comme un navire à faire zigzaguer entre les écueils durant une tempête en haute mer. Là, c'était vraiment. Mais pour ma passion pour les comestibles sauvages nordiques, c'est antérieur aux champignons.
0: Ouais.
1: C'est, je me rappelle très bien, c'est l'éveil, c'est la rallye chasse pareil, c'est la rallye à grappe. C'est un fruit qui ressemble au raisin de Corinthe, cette affaire-là, okay. Puis qui est à l'origine de la saveur de la root beer.
0: Puis,
1: c'est indigène du Québec, bien sûr. Ça pousse dans les érablières, puis okay. on avait une grosse dalle. Là. J'ai commencé à y goûter, là, puis puis j'ai vu que c'était sucré et tout ça. Je me rappelle, ma blonde, dans le temps, achetait les hauts cris. Je veux pas qu'on se retrouve à l'hôpital. mais je savais que si un petit fruit sauvage qu'on cueille dans nos forêts est sucré, il est nécessairement comestible. Là. Je parle seulement pour la flore, les fleurs nordiques, là, les fleurs caroliniennes,
0: oui, c'est
1: les
0: important
1: fleurs,
0: de
1: les fleurs laurentiennes, la fleur boréale. Fait que c'est la rallye chasse pareil qui était un petit fruit complètement oublié, mais à l'origine de la route B pourtant. Donc, un petit fruit qui était apprécié avant, oublié.
0: Qu'on a oublié.
1: Et la framboise rose. Bon. Oui, la framboise rose, là, le fruit de la ronceau dorante, qui est si surprenant, les amélanches, la spinacine à grappe. C'est vraiment fantastique, les saveurs qu'il peut y avoir. Là, le saveur inconnu du grand public, là, qui se retrouve dans aucun produit transformé, en plus, actuellement.
0: C'est vrai, hein? C'est très, très
1: comme il y a quelques jours à peine, il y a Isabelle Simard, la cueilleuse indigène, aussi, qui vient de commercialiser avec une partenaire une crème glacée à la saveur de fleurs de mélèze.
0: Oh.
1: Et c'est un exploit qu'elle a accompli, puis elle a publié sur Facebook. Puis c'est ça l'idée, hein, c'est d'aller chercher des ressources avec des nouvelles saveurs, des nouveaux nutriments, des micronutriments qui nous font tellement de bien quand on les assimile. Là.
0: Et qui nous émerveillent aussi. Ça nous transporte ailleurs, ça a le goût de la forêt, tout ça.
1: Oui. À première vue, nous, là, les Nordiques, on a l'impression que la forêt est un milieu hostile où il faudrait surtout pas se perdre parce qu'on mourrait de faim très, très rapidement. Puis on voit des gens qui se perdent, puis là, ils sont retrouvés à peine, là, balbutiants, à l'agonie, mon Dieu.
0: Mais bien préparés.
1: Oui. Mais quand on va en forêt, puis on comprend, ou on reconnaît les communautés sauvages nordiques, là, on comprend qu'on a de très, très belles ressources qui nous attendent. Et là, c'est une réconciliation avec la nature qui commence à s'opérer.
0: Ah, j'aime ça. J'avoue que j'y connais pas grand-chose en mycologie. En petits fruits, oui, mais même si je suis Wendat, on dirait que toutes les traditions liées aux champignons, ça s'est perdu quelque part. Ça s'est pas transmis jusqu'à moi. Puis même dans les autres nations autochtones, c'est pas quelque chose comme ethnologue que j'ai vu souvent. Vous, est-ce que vous connaissez ça, ces traditions autochtones passées? Est-ce que vous avez lu là-dessus?
1: Surtout les relations des jésuites.
0: Ah oui, ça monte loin.
1: Oui, mais c'était des Français, hein? C'était des récollets des jésuites, surtout là. Ils écrivaient ce qu'ils voyaient quand ils allaient loin à l'intérieur du pays. Puis ils ont remarqué des choses, là, comme par exemple, il y a la tribu ou la peuplade des Chippewas, là, dans la côte du lac supérieur. Bon, ben eux, c'était parmi les rares qui cueillaient et mangeaient des bolets et qui plus est des ceps d'Amérique. Donc, d'excellents bolets. Ils savaient les distinguer de tous les autres champignons non comestibles. Mais on dirait qu'ils n'avaient pas l'appareillage ou l'outillage analytique pour les distinguer avec sûreté. Fait que là, ils ont dû essayer d'en manger, ils ont dû s'empoisonner,
0: les a laissés de côté.
1: C'est ça, ils ont dû jeter un interdit sur tous les champignons là, par pure terreur, l'imprévisibilité.

0: crédibilité là, de tout ça. Mais nous, vous savez, la mycologie, ça a été inventé par Tournefort, entre autres. Là, c'est un Français du 17e siècle. Puis dans la suite, évidemment, il y avait beaucoup de cueillettes de champignons par les paysans en France. Fait que nous, quand on est arrivé ici, ben, on s'est tout de suite intéressé aux champignons sauvages. Mais ça a reculé avec les Anglais.
1: Ah oui, pourquoi?
0: Ils sont mycophobes, eux autres. Parce qu'en Angleterre, ils ont des champignons, oui, mais ils ont plus d'espèces vénéneuses ou toxiques. Mm-hmm. Et en France, ben, ils avaient déjà comme de l'expérience de ça. Fait que, bon, ça a connu des avancées puis des reculs. Mm. Mais là, actuellement, on est à l'âge d'or de la mycologie gourmande au Québec. On a d'excellents ouvrages de référence. On a beaucoup de mycologues expérimentés. On a beaucoup de cueilleurs expérimentés aussi. On a beaucoup de nouvelles espèces qui font leur apparition dans les restaurants.
1: Ah oui, ça c'est intéressant aussi, le passage justement à la ville du produit, du territoire, mais à la ville dans nos assiettes. Moi, je trouve ça extrêmement intéressant. Puis en parlant de ville, bon, vous avez nommé des livres. Vous, est-ce que vous donnez des formations en mycologie? Quelqu'un qui veut commencer,
0: oui.
1: Il commence où?
0: Oui, j'en donne beaucoup. On commence par des formations. Moi, j'ai été autodidacte. Hein. Je me suis contenté de lire un livre de référence, mais à fond, durant tout un hiver, quand il n'y a pas de champignons. Puis arrivé à l'été suivant, je reconnaissais des champignons que je voyais pour la première fois. Mm. Parce que j'avais lu les descriptions, je ne m'étais pas attaché tant que ça aux photos, vous voyez, mais j'avais fait des dessins, des tailles respectives, des habitats, tout ça. Puis j'étais arrivé fin juillet, début août, comme on dirait, armé de pied en cap. C'est-à-dire que j'étais vraiment bien outillé pour reconnaître les champignons que je voyais, puis les cueillir. La première année, là, j'en ai mangé 43 espèces à raison de 100 grammes chacune.
1: Oh, quand même.
0: Mais en fait, j'en ai mangé 63 espèces, mais les 20 espèces de plus, j'en ai pas mangé 100 grammes de chaque, donc je les compte pas vraiment. Là.
1: Ouais.
0: J'ai mangé des champignons extraordinaires. Puis c'est ça. Mais il faut étudier.
1: Ben oui, je pense que c'est ça que j'entends. On commence par l'étude, parce qu'évidemment, on ne veut pas s'empoisonner.
0: Ouais. Soit dans les livres, en pur autodidacte, mais il faut être sérieux, il faut s'appliquer, il faut lire les descriptions, il faut s'approprier le vocabulaire technique, tout ça. Moi, c'est ça que j'ai fait. J'ai pas accepté de lire une description de champignon avec un mot que je comprends pas. J'ai retourné au glossaire ou au lexique à chaque fois. Là, puis là, je me suis vraiment penché là-dessus durant tout l'hiver. Puis l'été, j'étais bon. Mais une autre formule qui fonctionne bien, c'est les cueillettes en autodidacte et avec un mentorat. C'est-à-dire que moi, j'offre l'identification des champignons gratuitement. On m'envoie ça par photo sur Messenger. Mm-hmm. Puis quand je le sais pas, je le dis aussi. Puis je dis pourquoi je le sais pas. Ouais. Mais je suggère des identifications possibles, etc. Vous voyez, j'écris des petits romans là, à ceux qui m'envoient des photos. Puis ça, on dirait que ça fait progresser beaucoup la mycologie gourmande au niveau là, populaire, si on peut dire. Mais avant moi, évidemment, il y a eu tous les cercles de mycologie qui ont fait du très, très bon travail. Celui de Montréal, celui de Québec.
1: Il y en a plusieurs dans la province.
0: À partir du docteur Pomerleau. Mais là, ce qui manquait, c'était les médias sociaux. Avec la capacité de transmettre l'information de personne à personne là, au fur et à mesure des cueillettes immédiatement, ça aide beaucoup. Puis aussi, je suis le président du Cercle des mycologues de l'Indie à Mauricie.
1: Oui, aussi.
0: Donc, j'anime des excursions officielles. On fait avec d'autres mycologues, d'autres gens. On fait le maximum, en fait. On va partout, on change de
1: territoire.
0: De territoire. On couvre la Naudière et la Mauricie.
1: D'accord.
0: Mais on change de site aussi souvent qu'on peut pour couvrir l'ensemble du territoire.
1: Oui, extrêmement intéressant. Puis j'aimais ça tout à l'heure, M. Perrault, quand vous m'avez parlé de quelques espèces qu'on avait oubliées au niveau des petits fruits, entre autres, mais au niveau des champignons aussi. Il y a des choses qui reviennent. Qu'est-ce qui est à la mode aujourd'hui, là? C'est ça qui est in au niveau des champignons?
0: Au niveau des champignons, c'est les champignons, je dirais, d'automne, c'est-à-dire ceux qui poussent après les premières gelées, qui sont absents, ils sont vides, ils sont pas vides, ils n'ont pas de larves dedans.
1: OK.
0: Vous voyez? Parce qu'ils poussent après les premiers gels. Et là, il y a une saison magique là, qui dure tout le mois d'octobre. Là, il y a vraiment des espèces très particulières, qui sont cueillies de presque personne, qui sont délicieuses, très abondantes dans certains écosystèmes. Par exemple, comme l'hygrophore à la marquée ou le tricholome prétentieux. Il y a plusieurs espèces comme ça. Puis on peut même, c'est fantastique, les congeler pendant des années.
1: Ah oui, des années.
0: Ils encaissent la congélation sans brûler. C'est pas comme des pleurotes ou des pieds bleus qui sont des espèces sauvages, mais qui supportent pas tant que ça, la congélation. Mm-hmm. Mais il y a des espèces différentes qui nous permettent de constituer d'importantes provisions.
1: Bon, fabuleux, il faut se renseigner. Je ne veux pas vous laisser partir sans vous parler du jardin des noix, dont on a parlé déjà quelques reprises. C'est quoi au juste?
0: Le jardin des noix, ça s'appelle Au Jardin des noix. C'est une première ferme productrice de noix nordique au Québec, mais on était suivi de peu là, par d'autres qui ont planté des arbres à noix aussi, mm-hmm. en verger, en disposition de verger, pour maximiser la production des fruits avec des cimes là, bien disposées là, qui peuvent se développer optimalement et qui peuvent être pollinisées par le vent. Okay. C'est ça, la grande spécificité des arbres à noix, c'est qu'ils sont pollinisés par le vent et non pas par les abeilles comme les pommiers, les arbres à fruits, voyez. Puis nous, on avait une terre, on a la terre familiale, qui est une terre avec une forte proportion d'argile. Et on a découvert, avec mon frère Alain, là, on a découvert que les sols argileux se prêtent admirablement bien à la culture des arbres à noix. Les arbres à noix adorent plonger leurs racines pivotantes là-dedans.
1: Ah, d'accord.
0: Fait que là, on a parti ça, nous autres, une ferme de noix. Mais les noix nordiques, ils ont des difficultés qui expliquent qu'ils n'ont pas été mis en marché avant nous, c'est les écales très, très dures, avec les structures internes compliquées.
1: Okay.
0: Ça prend des machines spéciales pour les casser. Puis en plus, il y a les brous importants qu'il faut arracher puis laver avec des machines puissantes. On n'a pas ces inconvénients-là avec, par exemple, la noix de Grenoble.
1: Ben, ouais.
0: Le brou s'enlève toute seule. L'écale ensuite se casse à la main.
1: Ouais.
0: Elle tombe, on peut se la laver, toute propre. Avec les noix de noyer noir, les noix cendrées, les noix en cœur, les noix de Mandchourie, à la rigueur.
1: C'est un peu plus difficile.
0: Il y a des opérations à rajouter, voyez. Puis on a aussi des noisettes d'Amérique, des châtaignes d'Amérique, tout ça.
1: Puis là, vous avez vraiment développé une expertise.
0: Oui, alors, mon frère Alain, ma belle-sœur Isabelle, travaille très fort, là, à la boutique, là, puis à l'usine, là, puis ils viennent en campagne, puis ils participent à toutes les étapes, là. Comme là, on est en train de faire le ménage, on a notre rose d'arbre à noix. Moi, je fais ma part quand je suis là. J'ai fait historiquement pas mal de régies de vergers, j'ai participé aux cueillettes, tout ça.
1: Oui, mais c'est une affaire de famille.
0: On va dire ça. Mais c'est surtout mon frère Alain, ma belle-sœur Isabelle qui s'en occupe. Moi, je reste là, puis je fais mon possible. Mais je fais surtout des formations en forêt.
1: Bien, on ira vous voir, évidemment, sur votre beau territoire. Yvan Perrault, je rappelle donc que vous êtes mycologue, formateur et animateur en forêt. Merci d'avoir été avec nous ce soir et merci de transmettre votre savoir.
0: Ça a été un grand plaisir.

Un autre grand amoureux de la forêt et des bois, c'est Richard Séguin qu'on entendait en musique pour terminer cet épisode de Territoire consacré à la forêt. Si vous passez par le village de Saint-Venant-de-Paquette en Estrie cet été, profitez-en donc pour visiter le Sentier poétique, un parcours de 3 km où les paysages et la poésie québécoise s'entremêlent pour faire entendre les voix du territoire et de 56 poètes québécois. Merci aux invités de ce soir, Lucas Besse-Dicker, Anne-Christina Tchernich, Jean-Philippe Leclerc et Yvan Perrault. Merci à l'équipe, à la technique, Alexis Lebel, à la recherche, Annette Gontier et Daphné Anne Takpani, à la réalisation, Frédéric Corbet. Je suis Isabelle Picard. La semaine prochaine, on sort de la forêt et on entre en ville. Portez-vous bien, à bientôt.

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1: Bonsoir, ici Fred Harding. Voici les informations. Un train de marchandises du Canadien national a déraillé sur la rive nord de Montréal. L'accident a rapidement forcé l'évacuation temporaire des résidents d'un secteur de la ville de Repentigny, mais Élise Roumi fait le point.
2: Il était 16h30 quand une vingtaine de wagons du train du Canadien national est sorti des rails. Ça s'est passé dans le secteur Le Gardeur à Repentigny. Selon le Canadien national et le service incendie de la ville, les wagons renversés ne transportaient pas de produits dangereux. Les 6 qui en contenaient sont restés sur les rails. Voici le témoignage d'un résident du secteur alerté par le bruit.
3: Moi, c'est un tremblement de terre que j'ai... C'est comme on était en train d'écouter un film, puis on a entendu un tremblement... Ben, c'était comme un tremblement de terre. Puis finalement, après avoir regardé que c'était pas un séisme, on s'est tourné sur l'électricité, puis là, on a vu qu'il y avait une panne, mais localisée. Fait que là, après ça, on est allé à l'extérieur, puis c'est là qu'on a vu le train dérailler.
2: L'accident n'a fait aucun blessé, mais a forcé l'évacuation temporaire de 200 résidents. Le maire de Repentigny, Nicolas Dufour, s'est voulu rassurant.
4: Pour le moment, là, tout est sous contrôle, mais c'est extrêmement préoccupant. C'est sûr qu'on pense aux citoyens dans ce type d'événement-là. Mais pour le moment, bonne nouvelle, pas de blessés.
2: Depuis, la ville a annoncé que les résidents évacués pouvaient regagner leur domicile. À la suite de l'accident, Hydro-Québec a d'ailleurs coupé l'électricité dans le secteur par mesure préventive. La cause du déraillement fait toujours l'objet d'une enquête. Ici Maëlys Roumi, Radio-Canada, Montréal.
1: La majorité des fonctionnaires fédéraux seront de retour au bureau 4 jours par semaine à partir de demain. Si certains voient des avantages à cette nouvelle directive du gouvernement, d'autres s'y opposent fermement. Voici ce qu'a préparé Valérie Gendron.
5: Environ la moitié des bureaux de l'Agence du revenu du Canada n'a pas suffisamment d'espace pour appliquer cette nouvelle directive. C'est ce qu'affirme le président national du syndicat des employés de l'impôt. D'ailleurs, dans certains départements, la date a été repoussée. C'est le cas au tout nouveau centre fiscal de Shawinigan qui compte à peine 540 postes de travail pour 1500 employés. Une situation aberrante pour Julien Nobel, président de la section locale du syndicat de l'impôt.
6: Ces décisions-là sont prises sans réels arguments parce qu'on le voit, les édifices ne sont pas en mesure d'accommoder.
5: Selon le Conseil du Trésor, cette décision vise à accroître le rendement organisationnel et à bâtir une culture solide. Pourtant, la science dit le contraire, comme le souligne Marie-Colombe Afota, professeure à l'Université de Montréal.
7: Il n'y a rien qui peut passer de 3 à 4 jours en présentiel comporte des avantages. En revanche, et ça c'est important, ce qu'on sait, c'est qu'il y a de vrais risques de diminution de la satisfaction des employés.
5: La question du télétravail est d'ailleurs actuellement au cœur des négociations avec le gouvernement. Ici Valérie Gendron, Radio-Canada, Montréal.
1: Et le cancer de la peau est en augmentation au pays. La Société canadienne du cancer estime que cette année, plus de 11 000 personnes vont recevoir un diagnostic de mélanome, une forme agressive de la maladie. Selon des experts, les fausses informations présentes notamment en ligne n'aident pas la situation. Les précisions de Philippe Lheureux.
8: Des experts de la santé sont inquiets de voir que des tendances particulièrement dangereuses sont mises de l'avant par des influenceurs sur les réseaux sociaux. Il est question notamment de tan maxing lorsqu'on veut avoir les démarcations de bronzage les plus importantes possibles ou encore de fausses informations qui sont véhiculées sur l'exposition au soleil sans protection. Résultat, la Société canadienne du cancer remarque une hausse des diagnostics de mélanome dans les dernières années. C'est une forme agressive du cancer de la peau. Selon Marie-Michèle Blouin, dermato-oncologue au CHU de Québec, les effets de ces tendances peuvent se faire sentir à long terme.
9: L'exposition au soleil, principalement les UVA, mais aussi les UVB, font un vieillissement de la peau. Donc, la peau vraiment pas belle, des rides, des taches, des ridules, puis un relâchement de la peau. Et ça, c'est principalement des rayons qui sont induits par le soleil en général, mais aussi par les cabines de bronzage.
8: Elle rappelle qu'il y a bien évidemment des aspects positifs à l'exposition au soleil. L'effet, par exemple, sur la santé psychologique ou encore l'absorption de vitamine D. Toutefois, il faut seulement s'exposer au soleil pendant 20 minutes entre 2 et 3 fois par semaine afin d'avoir la quantité suffisante de vitamine D. Ici Philippe Lheureux, Radio-Canada, Québec.
1: Et les feux de forêt dans le sud de l'Europe gagnent du terrain et forcent une étape du Tour de France à se dérouler sans public, ont annoncé les autorités françaises. L'incendie qui frappe depuis hier soir les Pyrénées-Orientales se situe à 70 km de l'étape prévue demain. Une résidente de la région témoigne.
10: J'ai pris ma voiture, j'ai pris les chiens, j'ai pris un petit sac à dos et mon sac et je suis arrivée ici 5 minutes après. Et j'espère que la maison surtout n'est pas touchée, quoi, parce que je suis vraiment derrière là, à 5 km de la ligne de feu, quoi.
1: La situation est aussi préoccupante en Espagne, en Grèce et au Portugal, où des centaines de pompiers sont mobilisés pour faire face à d'importants feux de forêt. Et en terminant, Donald Trump rencontrera mercredi son homologue ukrainien lors du sommet de l'OTAN à Ankara, selon des informations rapportées par la Maison-Blanche. Cette rencontre survient alors que Kiev tente de recentrer l'attention de Washington sur le conflit avec Moscou. Un haut responsable américain a indiqué dimanche aux médias, sous le couvert de l'anonymat, que Donald Trump ressentait une certaine urgence à mettre fin à la guerre et qu'il s'entendrait avec Volodymyr Zelensky sur la manière d'y parvenir. Voilà, c'était vos informations.

y a aussi aujourd'hui des jeunes générations qui ne connaissent pas le vin, qui sont pas encore venus au vin, pour qui le vin est un produit éloigné, un produit de daron, un produit snob, pour lequel il faudrait avoir fait tout un parcours d'éducation avant de pouvoir dire s'il est bon ou pas. En fait, on s'en fiche de tout ça. Est-ce que c'est bon, est-ce que c'est pas bon, est-ce que j'aime pas. Je crois que c'est ça le critère le plus important.

0: La consommation de vin diminue partout. Les habitudes et les goûts changent. Et il y a une question de génération aussi. Les ventes n'ont jamais été aussi basses, en fait. Alors, il y a des vignerons qui doivent s'adapter de toutes sortes de façons. En produisant des vins sans alcool, par exemple. Mais c'est tout un bouleversement pour une boisson consommée depuis l'Antiquité. Bonsoir chez vous, j'espère que vous allez bien. Ici Ariane Cipriani. Bienvenue à Une plage pour la francophonie, émission durant laquelle on fait le tour des RFP, les radios francophones publiques. Alors chaque semaine, je pige des reportages en France, en Belgique, en Suisse, des fois ici aussi. Alors c'est une fenêtre sur des sujets d'actualité outre-mer dans lesquels on peut absolument se reconnaître. La dépendance au téléphone intelligent, par exemple. Est-ce que le téléphone nuit à votre vie de couple, à votre vie familiale? Bien, vous entendrez un témoignage de couple très sincère un peu plus tard. Et puis le vin aussi, hein, c'est un sujet assez universel. Vous avez peut-être un verre à la main en ce moment. Bon, je le souhaite pas si vous nous écoutez en rediffusion le matin, mais quand même, le dimanche soir, c'est une belle conclusion pour la fin de semaine. Et même si on n'en consomme pas, il y a tellement d'aspects intéressants de l'histoire du vin. Saviez-vous que jusque dans les années 50, on servait même du vin aux enfants dans les cantines scolaires en France? Dilué avec de l'eau, mais tu sais, quand même, les temps ont changé. Alors, on prend la route des vins aujourd'hui et ce sera comme un état des lieux, ce premier reportage. Il y a des modes dans la consommation de vin. À un moment, c'était les vins bio, ensuite les vins effervescents. Et malgré la qualité incontestable des vins produit en France, le déclin des ventes est historique en ce moment. On est carrément dans la déconsommation. Alors les vignerons, ils n'ont pas le choix de s'adapter pour survivre. L'équipe de l'émission Intersection de France Inter a rencontré notamment Laurent David, qui est un vigneron du château d'Edmus, c'est près de Saint-Émilion, et lui, il aborde ce changement de fond avec ouverture. Mais si vous êtes un puriste du vin, ben, les oreilles vont peut-être vous friser un peu.
1: On va passer par là. Donc les vignes que vous avez là, en fait, c'est la deuxième parcelle que l'on a rachetée. Celle d'origine se trouve à 4 km. Et ici, c'est un sol totalement différent, qui est plus limoneux. Et donc ça fait un autre vin. C'est pas notre grand cru qu'on fait ici, c'est d'autres types de vins où en fait on expérimente beaucoup de vins beaucoup plus frais, beaucoup plus légers. Aujourd'hui, les gens font plus vieillir le vin. Qui peut se permettre d'avoir une cave avec 200 bouteilles et les acheter maintenant et les boire dans 15 ans? Quand vous êtes un urbain, un jeune urbain, ben vous avez un appartement, chaque mètre carré compte et les bouteilles, éventuellement, vous allez les stocker dans une petite armoire spécialisée, ça c'est l'idéal, ou sous votre lit. Donc la plupart des gens, en fait, consomment les bouteilles qu'ils viennent d'acheter dans 98% des cas, dans les 2 heures. Et donc, on ne peut pas faire vieillir le vin. Maintenant, comme on le faisait avant avec des collectionneurs. Donc, il faut s'adapter. Donc, c'est à nous de faire vieillir le vin avant, de préparer le vin pour qu'il soit buvable quasiment directement. C'est pour ça que nous, on ne sort nos vins qu'après 6 ans d'élevage.
2: Les chiffres n'ont jamais été aussi mauvais concernant la consommation du vin. Les prévisions sont plutôt à la baisse dans les 10 années à venir. Comment vous réagissez face à cela ?
1: Bah, nous avons une crise économique en France, en Europe, et les chiffres le montrent. Le vin n'est pas un bien de première nécessité. Donc forcément, c'est un parmi les biens de consommation qui sont les premiers impactés, et ça c'est normal. Mais il y a des choses plus structurelles. C'est-à-dire qu'il y a aussi aujourd'hui des jeunes générations qui ne connaissent pas le vin, qui ne sont pas encore venus au vin, pour qui le vin est un produit éloigné, un produit de daron, un produit snob, pour lequel il faudrait avoir fait tout un parcours d'éducation avant de pouvoir dire s'il est bon ou pas. En fait, on s'en fiche de tout ça. Est-ce que c'est bon, est-ce que c'est pas bon, est-ce que j'aime, est-ce que j'aime pas? Je crois que c'est ça le critère le plus important, au-delà de se dire s'il a un goût de cerise écrasée sous les aisselles. En fait, on s'en fiche totalement. Ce qui est important, c'est avoir un plaisir à l'ouvrir, c'est avoir un plaisir à trinquer avec modération. Et ça, c'est le point aussi important qu'il faut pas oublier, c'est qu'aujourd'hui, on a une conscience très aiguë de son corps, des choses qui nous font du bien, des choses qui peuvent nous faire du mal. Et donc, il y a un changement de la consommation qui se fait, un changement des moments de consommation, des lieux de consommation. Et si on veut parler à notre jeunesse, si on veut l'amener à ce produit-là, c'est à nous aussi de le rendre plus simple, plus abordable, de le décomplexifier, de sortir du snobisme de ce discours et de pouvoir se rapprocher des choses les plus importantes. J'aime pas. Point barre.
2: Et pour faire un vin que les jeunes aiment, Laurent David cherche la bonne formule. Nous allons assister à une séance d'assemblage. Normalement, ça se passe à huis clos pour préserver les secrets du château. Il est assisté dans cette étape par Romain Bocchio, œnologue, qui travaille avec lui depuis 10 ans. Ensemble, ils ont déjà signé plus de 15 cuvées.
1: Vous voyez dans Ratatouille, cette scène où le petit rat, il goûte quelque chose et il y a un feu d'artifice à gauche. Et puis il goûte à autre chose, il a un feu d'artifice à droite. Puis à un moment donné, il les mélange et ça fait un plus gros feu d'artifice. Mais l'art de l'assemblage, c'est ça, c'est prendre deux choses qui ne sont pas forcément liées, vous les mettez ensemble et ça fait quelque chose de plus grand. Et ça, c'est très compliqué. Donc on a trois bouteilles avec trois vins, enfin, c'est le même vin, même raisin, mais avec des choses qui sont totalement différentes et que l'on va chercher à assembler maintenant, mélanger à travers les verres doseurs que l'on a, les éprouvettes, pour voir est-ce qu'on met 20% de ci, 20% de ça, ou 25, 30.
3: Donc là, j'ai ajouté 5% de notre cuve de Saint-Émilion Grand Cru dans Célébration 2025. On a une couleur qui est très légère.
1: Ça, c'est ton 95,5.
3: Oui, et on va en faire un autre. Tout de suite.
2: C'est presque un travail de chimiste, là, non?
3: Ah, dites pas ça. Hein. Pas de gros mots à table. Hein.
1: On est précis, forcément. Donc, on a une éprouvette graduée qu'on trouve dans le laboratoire de chimie. Ça s'arrête là. Ça, c'est le 10, ça, c'est 5. On rend compte, l'écart de couleur qu'on a déjà à 5% près.
3: Ouais, je trouve ça plus sérieux, comme nez. Un joli fruit, une petite queue de cerise.
1: On n'a rien perdu du fruit, tu vois, à monter à 10. Faut qu'on passe à 15.
2: Faut qu'on passe à 15 de quoi, là? Du grand cru, c'est ça?
1: Du grand cru, dans le clairet.
3: C'est bon, c'est sapide. Tu vois ce petit caractère épicé?
1: Ah oui, tout d'un coup, on se retrouve à deux ingrédients, on passe à trois.
3: Oui. Ça, c'est pas mal.
1: Tu vois, la bulle, elle est blanche, déjà.
2: C'est un rouge grenadine, c'est ça?
1: Ben voilà, c'est un claret. Vous l'avez. On a toute l'explosion du fruit. Et il y a quelque chose en plus, tu vois. Effectivement, qui le sort du côté bonbon pur. Voilà, c'est bon. Non, c'est hyper équilibré.
2: Est-ce que c'est un peu ça, le vin de demain, ou l'un des vins de demain?
3: Oui, absolument. Il doit avoir une puissance de nez, il doit capter par son expression aromatique une dynamique, une fraîcheur acide. Il doit fournir un plaisir de dégustation, de texture immédiat.
1: Tu bois frais, tu vois, tu es carrément sur une tarte aux fraises. Ça doit être juste une explosion incroyable. Mais même, tu vois, même sur une pizza, l'acidité de la tomate, tu vois.
3: Tout à fait.
1: Ça marche très très bien, quoi.
2: Est-ce que ça peut se boire à l'apéro?
3: Évidemment.
1: Tu laisses dans le bac à légumes 20 minutes. Il descend à 10 degrés, 12 degrés. Et c'est parfait, quoi.
2: Est-ce que ça peut plaire aux jeunes? Aux jeunes qui consomment quand même pas beaucoup de vin, il faut le dire.
3: Fou, ils boivent plus rien.
2: Non, mais les jeunes d'aujourd'hui, c'est les consommateurs de demain.
3: Alors, je sais bien, je plaisante, parce qu'évidemment, on cherche aujourd'hui à reconquérir le public jeune, évidemment.
1: Ça va leur plaire, parce que pour moi, on est dans les codes de ces bonbons, et je vais pas citer de marque, mais les fraises, bip, tagala, cet univers aromatique qui est déjà quelque chose qu'ils connaissent. Et il n'y a pas ce que souvent les jeunes reprochent au vin, c'est ce côté austère, des tanins qui te sèchent la bouche, et qui font que il y a de l'amertume qui ressort. Là, il y en a zéro.
3: Si tu bois un verre, il y a une notion de lourdeur peut-être dans ces vins.
1: C'est trop puissant, ça t'arrête aromatiquement, c'est un uppercut, c'est sûr, c'est fort. Alors que là, au contraire, avec une chips derrière un peu salée, c'est juste magnifique, quoi.
2: Et vous êtes en train de réfléchir aussi aux moyens d'assembler ce type de vin dans des cocktails aussi, c'est ça?
1: Moi, je mettrais deux tiers de ce vin-là, 20% d'un tonique, peut-être un tout petit peu sucré, vous voyez, qui rajouterait un peu de sucrosité, un peu de charme, comme ça, de la glace pilée. Et c'est une boisson où vous avez fait baisser le niveau d'alcool considérablement, à peine comme une bière, quoi. On est sur du 6-8 degrés. Et c'est désaltérant, c'est rafraîchissant, et c'est ce que veulent boire les gens.
2: Ça fait partie des pistes de demain.
1: Absolument. Et on y travaille avec le plus grand sérieux.
2: Les vins de demain, on l'a compris, ce sont des boissons adaptées au goût des plus jeunes. Mais pour survivre, encore faut-il vendre et rendre le vin plus attractif. Laurent Cassis est vigneron depuis une trentaine d'années. Il est le propriétaire du château Chilac à Morizès, c'est un domaine de 55 hectares. Et son ambition, c'est de changer l'image du Bordelais.
4: Laurent Cassis, je suis vigneron, j'ai 55 ans. J'aime beaucoup la notion de terroir, puisque effectivement les vins, aujourd'hui on peut faire des vins n'importe où, mais les terroirs ils sont liés à un endroit, à un lieu, à un savoir-faire, à des valeurs. Et c'est aussi ce qu'on essaye de transmettre à nos enfants. Les consommateurs, en fait, qui dégustent nos vins, c'est aussi ce qu'ils apprécient, puisque on a des vins qui sont donc en agriculture biologique, des vins qui vous feront pas mal à la tête, pas mal au ventre, hein, des vins qui sont très gouléants, des vins plaisir, comme on dit, des vins fruités. Et puis le vin, il faut que ça reste accessible, donc on a quand même des tarifs qui sont assez intéressants, puisqu'on a des vins entre 8 et 20 euros, selon les travaux. Quand on a plus de travail manuel, ben, ça coûte un peu plus cher, ce qu'on peut comprendre.
2: Vous faites partie d'un collectif, le collectif des Bordeaux Pirates, c'est ça?
4: Exactement. Et du coup, ce collectif, en fait, si vous voulez, c'est une émanation de vignerons qui en avaient marre d'être tout le temps stigmatisés justement sur ce créneau. Parce que à Bordeaux, la région est vaste, effectivement, mais on parle toujours de 2% des Bordeaux. La déconsommation, de quelle déconsommation on parle? De qui? Alors effectivement, si on parle des Bordeaux tanniques, oui, il y a de la grosse déconsommation et on le voit bien. Sauf que nous, en faisant des vins plus faciles, plus abordables, on a un vrai argument. Sauf que personne nous entend, personne le connaît. On nous stigmatise en nous disant « Ah, Bordeaux, c'est trop cher ». Mais de qui on parle? Et c'est ça le problème.
2: Est-ce que vous diriez que votre métier a changé? Vous n'êtes plus simplement vigneron, vous êtes aussi commerçant, vous faites du marketing, votre métier, il a évolué, non?
4: Complètement, il a évolué alors de force ou de plein gré, on va marier les deux. Notre problématique, c'est que les journées font que 24 heures, parce qu'à notre petite échelle, on a peu de moyens, et du coup, il faut quand même arriver à se faire connaître avec peu de moyens. Et ça, c'est compliqué.
2: Vous vendez, mais pas suffisamment.
4: Exactement.
2: Mais vous êtes présent dans les rayons des Biocob, du Monoprix, c'est positif ça?
4: Ah mais c'est très positif, sauf qu'effectivement, quand on est présent, on vend, mais quand on n'est pas présent, c'est plus compliqué. Tout à l'heure, je vous disais, à Bordeaux, malheureusement, on a beau faire tous les vins et les meilleurs vins du monde, à partir du moment où on est catalogué sur un vin boisé et tannique, moi, je m'appelle pas Rihanna ou je sais pas qui pour faire du buzz. Si vous voulez, il y a personne qui va m'écouter ou pas grand monde. Alors, je salue ceux qui écoutent, par contre. Mais ce que je veux dire, c'est que j'ai aucun pouvoir d'expliquer ce que je fais.
2: Les chiffres de la consommation de vin sont en baisse depuis quelques années. Moins 7% en 2025 par rapport à 2023. Les habitudes changent, une tendance illustrée par le phénomène du dry January ou du no-lo, c'est-à-dire le pas alcoolisé ou le très peu alcoolisé, comme les bières sans alcool ou les mocktails. Alors, les professionnels essayent de s'adapter. Le vin sans alcool, ça ne date pas d'hier, c'est une invention des années 80. Et cela représente aujourd'hui 1% du marché mondial. C'est peu, mais c'est un secteur dynamique et en croissance. On a rendez-vous avec la pionnière du vin sans alcool dans la région bordelaise. Elle s'appelle Coralie de Boire. Elle est la 8e génération de vignerons du nom. Et pour elle, ce virage à 360 degrés a été une bouée de sauvetage pour assurer la survie du domaine familial.
5: On démarrait les vendanges et puis j'avais besoin de changer de voiture. Et le monsieur qui m'a ramené ma voiture était d'une confession différente, mais ça ne m'a pas du tout alertée quand il m'a demandé s'il pouvait rentrer dans les chais. Je lui ai dit, venez, on va déguster. Il me dit, vous savez, je suis de confession différente, je ne peux pas. Je lui ai dit, si, en fait, vous pouvez parce que c'est les vendanges. Donc je vais vous faire déguster mes cépages, le Merlot, le Cabernet Franc, le Cabernet Sauvignon, mais en jus. Il était tellement content de l'expérience qu'il a vécue qu'il est revenu 15 jours ou 3 semaines plus tard en nous disant « Coralie, est-ce que vous croyez que vous pourriez me faire du vin désalcoolisé ?» Je vous expliquerai après pour qui c'est. On s'est regardé avec Stéphane, mon bras droit, et on s'est dit « En fait, on est à la veille du Covid, donc on va avoir le temps de regarder ce qu'on peut faire. » Je lui ai dit « Je m'engage pas aujourd'hui parce que mon nom sera sur l'étiquette, mais je vous promets d'essayer de regarder ce qu'on peut faire. »
2: Alors, c'était pour qui ces vins désalcoolisés à l'origine?
5: C'était pour le PSG. Donc, les Qataris du PSG souhaitaient avoir des vins désalcoolisés pour pouvoir offrir un moment de convivialité autour d'autre chose que de l'eau ou des sodas, puisque leur confession ne les autorise pas à consommer d'alcool. Donc, au départ, c'est 35 000 bouteilles. On a livré ces 35 000 bouteilles. De là, on a eu d'autres demandes. Et l'année dernière, si on cumule le blanc et le rouge, on arrive à 70 000 bouteilles de vin désalcoolisé vendues. Quand on passe la barre du dry January, on arrive à 85 000.
2: C'est énorme.
5: Énorme.
2: Ça faisait pas bizarre au début, vous qui êtes vigneronne depuis 8 générations, de vous dire faire un vin sans alcool, en plus dans la région de Bordeaux?
5: Ouais, je crois que ça faisait pas bizarre qu'à moi. On s'est même demandé si mon grand-père se retournait pas dans sa tombe en entendant que sa petite fille allait faire du vin désalcoolisé. Moi, je me souviens quand mon père et mon grand-père se sont retrouvés à faire la transition de l'un à l'autre. Mon grand-père, il revenait de la guerre, il produisait, il fallait produire en masse, parce que produire en masse allait apporter de la trésorerie. Et là, mon père commence à lui dire, en fait, on va faire moins de vin cette année, mais on va faire meilleur. Donc on commence à lancer ce qu'on appelle la vendange verte. On enlève à peu près un tiers de ce que le pied de vigne pourrait produire et faire quelque chose de plus mûr. Non, mon grand-père a pris ça pour un acte de vandalisme. Il a appelé les gendarmes, on s'est retrouvé avec les gendarmes à la maison. Et donc les choses ont dû s'éclaircir entre mon grand-père et mon père.
2: Vous avez fait changer d'avis votre père, ça s'est passé difficilement avec lui?
5: Non, je pense qu'on s'est dit les choses et on a arrêté de se parler pendant un certain temps.
2: Quand même?
5: Voilà. Il n'était pas du tout d'accord avec ce concept-là. Il disait que c'était faire offense à toutes ces personnes qui se sont battues pour que la viticulture ait une place aujourd'hui. Et moi, je lui ai expliqué que je continuais à faire du vin traditionnel et que c'était un phénomène d'addition de commandes et non pas de substitution de commandes. Et que je prenais de part de marché pour personne parce que mon client qui va acheter du vin désalcoolisé n'est pas le même que celui qui va acheter du vin traditionnel. Ou bien les gens vont acheter les deux pour cumuler leur consommation entre la semaine et le week-end. Nous, les choses se sont éclaircies entre mon père et moi quand il a vu que ça générait vraiment un facteur d'économie pour la propriété. Mais il s'est dit qu'on avait le bon sens dans la tête, dans la famille. Bon, toujours est-il que ça a été un moment un peu compliqué familial, mais qu'au bout d'un an, les choses se sont un peu tassées, qu'on s'est rendu compte que c'était vraiment dans l'air du temps, et que pour avancer, il fallait faire les deux. Et mon père, aujourd'hui, non, il est très heureux de savoir que sa fille s'en sort. Par contre, c'est pas un consommateur de vin désalcoolisé. Préserver un patrimoine, c'est une priorité aujourd'hui. Et nous avons été éduqués autour d'une jolie bouteille, d'un joli poulet le dimanche. Ça fait partie de la tradition, mais cette tradition, elle est totalement en train de changer. L'Europe s'américanise, le goût change, les habitudes de consommation ne sont plus du tout les mêmes. On est vraiment dans une crise de déconsommation et on ne pouvait pas continuer à survivre. Et je parle bien de survivre. Sans le vin désalcoolisé, on ne tiendrait pas économiquement aujourd'hui. Le sans-alcool, aujourd'hui, c'est important. Ça fait partie d'une nouvelle ère de consommation. Donc, si on n'y répond pas, on perd tout.
6: Quelle belle incursion, ce reportage de Mariam El-Kurdi et Martin Troadec. Partout, les consommateurs sont davantage conscients des risques pour la santé aussi. Avec le vin, on est dans la déconsommation. Mais avec le téléphone, ah là, c'est le contraire et il y a une question de santé aussi. Le prochain segment provoquera peut-être des discussions animées dans votre foyer. Ça porte sur le fameux problème de temps d'écran. On s'en inquiète pour les adolescents et pour les enfants, mais les adultes aussi, on passe trop de temps devant les écrans. Est-ce que votre couple souffre parce que votre conjoint ou conjointe est toujours sur son téléphone? Est-ce que vous êtes inquiet de son réflexe de le consulter plusieurs fois par heure? Est-ce qu'il y a des gens dans votre entourage qui amènent même leur téléphone aux toilettes? Le couple Katia et Stefano a accepté de parler à Émilie Gasque de la radio-télévision suisse. Et chacun décrit la façon dont le téléphone s'est immiscé dans leur couple et combien cette dépendance a leur vie intime, leur vie sociale, familiale aussi parce qu'ils ont un enfant. Et combien on ne mesure pas sur le coup tout ce qui se perd autour.
7: Moi, je me souviens que sans les téléphones et sans l'informatique, tout allait bien. Donc je vais être dure, mais l'ère de l'informatique a vraiment brisé notre couple, en gros. C'est vraiment ça. Avant, on était là l'un pour l'autre. On, on vivait l'un pour l'autre. On n'avait pas d'ordinateur à la maison. On avait chacun notre téléphone, mais c'était les anciens appareils. Donc, il n'y avait pas toutes ces applications d'SMS et autres. Donc, c'est vrai qu'on était beaucoup moins accro. Et quand on rentrait à la maison, on posait notre téléphone et on ne le touchait plus. Et petit à petit, ben voilà, arrivent les nouveaux appareils, arrivent les nouvelles applications, l'ordinateur à la maison, et on passe moins de temps ensemble. D'autres personnes vont vous dire, ok, mais c'est normal parce que le couple, ça faisait 2-3 ans et qu'on a besoin d'autre chose. Mais moi, j'y crois pas. Moi, je suis persuadée que si on n'avait pas de téléphone, si on n'avait pas d'ordinateur, on serait beaucoup plus à l'écoute l'un de l'autre.
8: Mais vous l'avez vu comment ? Quelle forme ça a pris ?
7: L'ordinateur, il s'est caché derrière l'ordinateur. Il s'ennuyait, il trouvait pas forcément sa place. Quand notre enfant est arrivé, il s'est caché derrière l'ordinateur en faisant des blogs, en faisant des sites internet, enfin des trucs qu'il aimait faire, mais dont il me parlait jamais avant. Il se sentait de devoir rester à la maison pour être proche de nous. Donc je pense qu'il sentait qu'il faisait quand même son travail d'homme à la maison parce qu'il était là pour nous. Mais comme il s'ennuyait, et ben au lieu de parler et qu'on fasse des choses ensemble, ben il s'est caché derrière l'ordinateur et moi de mon côté, ben je me cachais derrière la télé et puis on vivait plus rien les deux.
8: Ça ne vous intéressait pas ce qu'il faisait sur l'ordinateur?
7: Ben moi l'informatique ça n'a jamais été vraiment mon truc, donc il m'expliquait, j'écoutais. Ouais, moi je suis plus un peu à la vieille mode, moi j'ai mon journal intime, l'ordi c'est pas mon truc, les tableaux Excel à 1000 formules c'est pas mon truc, mais c'est son truc à lui. Donc on a fait avec, parce qu'on fait des concessions dans un couple, c'est pas que je lui interdis de faire ce genre de choses. Maintenant ben voilà, quand il me montre, voilà j'ai fait un site internet et tout, ok, je regarde, chouette. Ben, je veux dire, ça me parle pas plus que ça. Qu'il passe tout ce temps pour pas pour rien, parce que ça lui faisait plaisir et puis c'était une sorte de hobby. Mais voilà quoi, il est devant l'ordinateur. Quand il est devant l'ordinateur, j'avais pas le droit de parler, mais il était concentré. Et puis de toute manière, j'avais pas son attention. Son corps était là parce qu'il était dans l'appartement, mais il était pas là.
9: J'ai la phobie de rester sans mon téléphone portable, en tout cas de pas être connecté. Déjà au réveil, en général, j'ouvre l'œil droit, je prends mon téléphone et j'ouvre l'œil gauche. Je regarde vite où en sont mes followers, où en sont mes amis Facebook, quelles sont les news, qu'est-ce qui se passe sur Instagram. Enfin voilà, c'est déjà au lever, c'est ça. Ensuite, en prenant mon petit déjeuner. Voilà, je jette de nouveau un œil, voir s'il y a eu des premières réactions. Hein. Les gens sur Facebook se réveillent tôt et je me dis que je suis pas le seul à agir comme ça parce que il y a beaucoup de mes amis qui sont sur ce fuseau horaire qui communiquent beaucoup à la même heure. Au job, c'est vrai, voilà, dès que j'ai un petit peu de temps libre, je regarde si j'ai reçu un message WhatsApp. On peut pas se sentir absent. Donc, absent de ses contacts Facebook, absent des followers Twitter et on se sent intégré à un mouvement, à quelque chose, à une famille. Et c'est important d'être reconnu à travers ce groupe. Être reconnu, c'est une nourriture. Et c'est une nourriture qui est bonne, qui est douce. Donc on peut devenir complètement boulimique. Ouais, je me rends compte que la famille de ma vie réelle a beaucoup souffert de la présence de ma famille virtuelle.
7: Il revenait toujours avec le nouveau téléphone, telle marque à ci, telle marque à ça. Voilà, c'était son trip, il adorait ça. Le problème, c'est que ça empiétait sur notre vie à nous. Et ça m'énervait, ouais.
8: Mais pourquoi ça se manifestait comment ?
7: Bah parce que concrètement, le téléphone, il est tout le temps là. Il est tout le temps entre lui et moi. Il avait tout le temps son téléphone dans la main. Et moi, je lui disais tout le temps, mais arrête, arrête. Et au bout d'un moment, bah, qu'est-ce que je fais? Ben, je prends aussi mon téléphone. Et puis pour finir, on est comme deux cons sur le canapé devant la télé, alors que personne regarde la télé. Et puis, on a les deux notre téléphone dans la main. Mais ça, c'est tout le monde. Maintenant, vous allez au restaurant, vous voyez des couples, ils sont les deux à table, ils ont chacun leur téléphone et ils sont en train de bidouiller des trucs dessus. Et vous vous dites, mais en fin de compte, pourquoi tu viens manger au restaurant? Au début, ben, en fin de compte, quand on rentrait, on se parlait de notre journée, on était vraiment là, l'un pour l'autre. Et ensuite, ben, vous avez le téléphone, lui et moi. Et je supportais pas que cette tierce personne, entre guillemets, elle rentre dans notre couple. J'étais presque jalouse qu'il y ait plus d'attention, des fois, pour un objet que pour moi.
8: Et c'était pas le fait qu'il reçoive des messages ou qu'il en envoie, c'était pas ça? C'était non. Que finalement, il y ait cette activité.
7: Ouais, c'était vraiment ça. C'est pas que je me disais, ah, il écrit une autre fille ou... Non, pas du tout. C'est vraiment le fait qu'il porte son attention sur quelque chose d'autre et pas sur moi. Parce que, ben ouais, derrière un écran, il y a le monde entier. Donc, voilà, il s'est pris de passion pour plein de choses, alors qu'on aurait pu faire des choses ensemble. Et ça, on n'a pas su évoluer en même temps que l'ère de la télécommunication. Mais c'est dommage, parce qu'on était quand même un couple qui parlait énormément. Quand quelque chose n'allait pas, on le disait. Mais je me rends compte que les choses essentielles qui le touchent vraiment, il le garde quand même pour lui et il n'en parle pas. Donc l'ordinateur, ben, c'est super simple quoi, de se planquer derrière.
9: Sur le moment, moi... Pour ma part, je me suis peut-être pas forcément rendu compte que je perdais des choses. Avec du recul, oui, je me rends compte que j'ai perdu des choses.
8: Comme quoi?
9: Ma vie familiale, ma vie sociale aussi. Je sortais moins avec les amis. Puis après, quand je sortais avec des amis, je me rendais compte qu'ils avaient aussi, je sais pas, le même virus que moi. C'est qu'on se voyait autour d'une table, dans un bar, chacun regardait son smartphone. À la limite, on s'envoyait même un message quand on était en face l'un de l'autre. Voilà, donc je me sentais pas seul. Ça justifiait un petit peu ma façon d'agir avec mon smartphone, de voir mes amis qui faisaient presque la même chose.
8: Pourquoi est-ce qu'on ne lâche pas le téléphone?
9: C'est une extension. Une extension physique déjà, parce que c'est toujours dans la main. Et puis cérébrale aussi, parce qu'en fin de compte, le téléphone, c'est des choses que moi, je ne sais pas. Ou en tout cas, que j'ai pas retenu. Mon planning pour demain, mon téléphone, il le sait. Moi, maintenant, à l'instant présent, je ne sais pas. Si je dois m'organiser un déplacement en train, j'ai les horaires pour le train. Si je veux savoir quelle est la météo là où je vais me déplacer, j'ai la météo. Si je veux savoir... on peut tout savoir. Hein. Si on prend certains guides touristiques pour partir en vacances, moi, je prends mon smartphone. Quand je posais le téléphone et que je passais du temps avec ma famille, j'avais l'impression de leur faire un cadeau en or, en disant « je vais vous accorder un petit peu de mon temps », mais sans oublier qu'il y a un millier de personnes qui attendent mon petit like, mon petit commentaire. Ou... J'avais l'impression de leur faire un cadeau énorme en disant « ok, je vais vous accorder 10 minutes ». Et oui, c'est vrai, en vacances aussi, je regardais mes emails professionnels, donc du coup, ça pouvait... influencer mon humeur sur le reste de la journée, alors qu'on était en vacances, en famille. Et... Voilà. Donc il y a ce sentiment de se dire, voilà, si je ne suis pas connecté, il se passe quelque chose, et c'est inconcevable que je ne sois pas au courant de ce qui se passe. C'était une vraie maladie. Vraiment.
8: Ça a commencé à vous rendre triste au quotidien?
7: Ouais, c'est drôle parce que maintenant qu'on en parle, je me rappelle que souvent je lui disais « mais pose ton téléphone, arrête avec ton téléphone, pose ton téléphone ». Et ça, j'ai dû lui dire des centaines de fois. Et de temps en temps, il le posait, mais toujours avec ce petit air agacé de « ah, mais merde, bon, allez, je le fais parce que j'évite des histoires ». Donc oui, il le posait, mais moi, ça m'énervait, ça me rendait encore plus triste. En fait, au lieu de lui dire « pose ton téléphone », j'aurais dû lui dire « porte-moi plus d'attention ». C'est comme si ça nous avait éloignés et puis que maintenant on se manquait mais qu'on n'arrivait plus à se retrouver parce que ça a pris une telle place que voilà, le téléphone sonne, vous vous retournez, vous prenez l'appareil, même si vous êtes en train de parler avec quelqu'un. Vous parlez avec quelqu'un, votre téléphone sonne, vous allez couper la conversation et vous allez regarder votre appareil. Donc, en fin de compte, voilà, il a la première place. Et moi, je veux la première place.
9: Donc, d'une certaine manière, c'était pour fuir un petit peu la routine quotidienne, la grisaille plutôt de la routine quotidienne. Mais c'est tellement grisant d'être dans ce monde-là où tout est beau, tout est joli et on a ce qu'on veut, on cherche, on est amis avec qui on veut, avec des gens qu'on n'oserait peut-être pas forcément côtoyer dans la vraie vie. Et puis, les gens parlent la même langue que nous, ils parlent du même sujet que nous et on peut partager ça. Dans la vraie vie, quand on rencontre une personne, on a des affinités, on prend un verre ensemble, on se rend compte qu'on a encore plus d'affinités, on se revoit, on devient amis, et ça prend du temps. Dans le monde virtuel, on peut être ami avec une personne en quelques clics. Quand on ne veut plus parler à un ami dans la vraie vie, il nous rappelle peut-être une ou deux fois pour savoir ce qui se passe. D'un contact Facebook, on n'a pas à se justifier, donc on le shoot. Voilà, on en prend un autre. C'est triste à dire, hein, parce qu'il y a une personne physique qui est derrière, mais... Et c'est cette consommation, en quelque sorte, de relations qui est assez facile.
8: Est-ce que dans ces moments-là, quand on est pris de passion, on arrive à entendre les demandes de l'entourage ?
9: Oui, on les entend, mais on n'écoute pas forcément. Pour moi, pose ton téléphone, ça voulait dire arrête d'être heureux. Et donc, c'était source de disputes et... Pour moi, c'était extrêmement important d'être en contact avec mes amis, de pouvoir leur transmettre les informations à travers les groupes de discussion sur Facebook ou de répondre à un tweet. Donc, la famille, mes amis, ma vie sociale devait attendre que j'ai pu apporter tout ce temps à ma vie virtuelle et apporter les réponses qu'on attendait de moi. C'était capital. Mes tâches domestiques étaient faites. Donc, en fin de compte, j'avais toutes les raisons d'être là. C'était légitime. Ma place derrière l'écran d'ordinateur, derrière le smartphone, était légitime. Donc, je ne me sentais pas en train d'empiéter sur les libertés ou sur le temps de ma femme.
8: Vous aviez la conscience tranquille ?
9: Ah, complètement. Complètement. Oui, parce qu'en fin de compte... Si malgré tout elle me demandait de vider le lave-vaisselle, alors je levais la tête, alors c'est clair que je levais un peu les yeux au ciel en disant vraiment qu'on me dérange quand je suis bien. Je vidais le lave-vaisselle et j'y retournais. Alors que probablement le fait de me dire va vider le lave-vaisselle, ça voulait peut-être dire tiens, aie une interaction avec moi. Mais pour moi, pas. Ça, c'était pas ça. Donc pour moi, quand on me demandait d'éteindre l'ordinateur ou de poser le téléphone, c'était clair pour moi. C'était ne sois pas heureux. N'aie pas de reconnaissance. Donc je prenais ça comme une sanction qui allait à l'encontre de ce qui me faisait plaisir, de ce qui m'apportait de la joie dans ma journée ou en tout cas dans l'instant présent. Et j'avais beaucoup de difficultés à comprendre ça. Maintenant, j'ai beaucoup de difficultés à comprendre comment j'ai pu ne pas comprendre ça.
8: Parce que ça vous semble comment maintenant ?
9: C'est triste à dire. D'avoir éteint mon ordinateur, d'avoir lâché mon smartphone, ça m'a fait découvrir mon fils. Ça n'a pas de prix, quoi.
7: Vacarme.
9: Ouais, c'est un bonheur. C'est un bonheur auquel je suis peut-être passé à côté quelques années. Maintenant, il n'y a pas... Il n'y a pas de problème pour choisir entre mon fils et un smartphone, quoi.
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0: C'est quand même fort quand on a l'impression que dans un mariage, il y a un tiers et que ce tiers, c'est le
6: téléphone. C'est un refuge qui est tellement malsain, surtout si on existe de moins en moins dans la vie réelle. Alors, heureusement, Stéphano a su s'en extirper. Pose ce téléphone, c'était le titre de ce reportage de la série Vacarme de RTS. En conclusion, aujourd'hui, un topo sur le voyage. Je dois vous dire que je suis assez mitigée, moi, sur cette idée répandue de devoir voyager quand on a des vacances. Je vous en souhaite des vacances, bien sûr, mais parfois, on se met de la pression, on met beaucoup de temps à les organiser, on dépense beaucoup de sous et on revient pas si reposé ni satisfait que ça. Mais il y a toute une industrie touristique qui nous incite à partir, à acheter des billets d'avion, il y a plein de publicités attrayantes et il y a les réseaux sociaux aussi qui contribuent beaucoup à ça parce qu'ils ajoutent une pression, mais un stress aussi, hein, le fameux FOMO, la peur de rater quelque chose. On sous-estime peut-être la proximité. Le prochain reportage fait l'éloge du voyage de proximité et même de la flânerie. Un peu comme dans les rêveries d'un promeneur solitaire de Jean-Jacques Rousseau. Alors vous êtes peut-être un micro-voyageur qui s'ignore. Et le point de départ, ce n'est pas un lieu, c'est un livre. Micro-voyage, le paradis à deux pas de Rémi Oudguiri, qui est un sociologue français et qui cultive l'émerveillement des alentours. Mais pour ça, il faut se mettre disponible mentalement, il faut changer son regard qui s'est parfois éteint dans un milieu qui nous est familier. Et c'est vraiment pas comme faire le touriste dans sa propre ville parce que les monuments historiques ne sont pas au programme. Lui, il prône plutôt d'aller voir une ruelle où vous n'avez jamais marché, de traverser un parc que vous n'avez jamais visité, faire simplement un pas de côté.
11: Il existe d'innombrables façons de voyager. Le micro-voyage en est une. Je le pratique chaque semaine depuis de longues années, le plus souvent le week-end. Au fil du temps, il est devenu la pierre angulaire de mon existence, le centre vital sans lequel ma vie perdrait une grande partie de sa saveur et peut-être aussi de son sens. Comment le définir? C'est tout l'objet de ce livre. Si je devais commencer par une formule, j'avancerais volontiers que le micro-voyage est au voyage ce que le haïku est à la poésie. Une forme brève, condensée, essentielle d'un art majeur. Je suis conscient qu'une formule ne suffira pas. Car plus je pratique le micro-voyage, plus sa richesse ne cesse de me surprendre et de m'émerveiller.
12: Rémi Oudguiri, bonjour.
9: Bonjour.
12: Alors là, on vient tout juste d'entendre un extrait de votre livre, Micro-voyage, le paradis à deux pas, le tout début, en fait, de son introduction. Et j'aimerais revenir d'abord sur le tout dernier mot qu'on a entendu, émerveillé. Parce que je me dis que c'est en fait ça que vous cherchez en tant que micro-voyageur, l'émerveillement.
9: Oui, je pense, l'émerveillement, c'est-à-dire se rendre compte que ce qui nous entoure nous parle, résonne en nous, vibre en nous. Et dans nos vies, en général, très programmées, très cadrées, on passe d'une occupation à une autre, souvent sans temps d'interruption. On rate plein de choses, en réalité, on ne prend pas le temps. Alors l'émerveillement, c'est une forme de disponibilité par rapport à ce qui nous entoure. C'est regarder, alors c'est le regard, mais c'est aussi c'est l'ensemble des sens, c'est écouter. Parfois, il faut, pour regarder, fermer les yeux, aussi paradoxal que ça puisse paraître. C'est éveiller notre sensibilité, qui est en général, la plupart du temps, endormie. Et donc, pour moi, l'émerveillement, c'est ça, c'est sortir de la torpeur, sortir du programme, hein, et le mot programme convient assez bien, je trouve, à notre époque, pour se déprogrammer et pour enfin vivre quelque chose d'intense qui nous donne de la joie.
12: Et sortir de chez soi aussi, parce que dans ce micro-voyage, cette idée de partir à deux pas,

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1: Et alors, dans votre livre, vous rebattez un peu les cartes du grand voyage, justement, hyper organisé à l'autre bout du monde. Mais vous racontez surtout des plaisirs très simples, inattendus, à portée de tous, finalement. Puisque le micro-voyage, il faut le dire, est court. Vous avez parlé d'un haïku léger aussi, parce qu'il faut juste une gourde, un sac à dos. Il n'y a aucune formalité et on peut faire ça sur un coup de tête.
0: Exactement. C'est la magie du micro-voyage, en réalité. C'est pour ça, probablement, qu'il me séduit tellement. C'est que vous n'avez pas besoin de passeport, vous n'avez pas besoin de vous encombrer, vous n'avez pas besoin de réfléchir, vous n'avez pas besoin de payer à l'avance pour payer moins cher, comme c'est le cas aujourd'hui pour de nombreux voyages. C'est vraiment quelque chose qui est très simple à mettre en œuvre. Et ce qui est magique, en fait, c'est que c'est une façon d'ouvrir les yeux. Parce que quand vous micro-voyagez, c'est-à-dire quand vous voyagez pas très loin de chez vous, dans votre quartier, ou dans le quartier d'à côté, ou dans la périphérie, ou un peu plus loin, vous vous rendez compte très souvent qu'il y a énormément de choses qui sont là, que vous ne voyez pas d'habitude, parce que d'habitude, vous rendez à votre travail, enfin à vos occupations, et sans véritablement regarder. Donc pour moi, le micro-voyage, c'est une façon d'apprendre à voir ce qui est autour de nous. Souvent, dans nos vies très ordinaires, on a des trajets très cadrés, en fait. Par exemple, si vous prenez une ville comme Paris, faites l'exercice, demandez aux gens s'ils sont allés dans tel ou tel arrondissement, vous apercevrez qu'ils ont pu vivre des années et des années dans la même ville, et ils ne connaissent que 2 arrondissements sur 20.
1: Alors, dans votre livre, on retrouve donc ces souvenirs, ces expériences aussi personnelles de micro-voyages à Paris, mais pas que. Mais il y a aussi tout un tas de références littéraires qui ont façonné votre regard, l'ont conforté aussi peut-être. Parmi elles, on retrouve un Parisien, un poète arpenteur de Paris, Léon-Paul Fargue, qui en 1939 publie son fameux Piéton de Paris.
0: Léon-Paul Fargue, dans son livre, il parlait d'osmose, en fait. Il disait qu'au fond, le plus important quand on marche dans une ville, c'est de se rendre sensible à cette ville, c'est-à-dire d'oublier la part rationnelle de notre cerveau et de se laisser aller, de s'abandonner pour la sentir vraiment. Il est extrêmement sensible et il disait même, ce qu'il appelait l'osmose, c'était d'arriver à n'avoir plus besoin de regarder pour voir, tellement on était en communion avec la ville. Et il me semble que le micro-voyage, c'est ça, c'est une quête de communion, c'est-à-dire aller à la rencontre du monde et à un moment donné, trouver dans ce monde des choses qui font sens pour nous, un peu comme si elles nous appelaient. Et dans ces moments-là, et c'est pour ça que pour moi c'est devenu quelque chose d'absolument essentiel dans ma vie, c'est que j'ai le sentiment qu'à ce moment-là, ma vie a un sens, ma vie est reliée à quelque chose, vous voyez, c'est une forme de... Et donc ça devient un rituel dans ma vie, puisque je le fais vraiment chaque semaine, absolument indispensable. Le micro-voyage pour moi, il commence souvent très tôt le matin. J'essaye de synchroniser mon voyage et la naissance du jour. Et je conseille à chacun de le faire au moins une fois dans sa vie parce que vous avez le sentiment de naître avec le monde. Voyez, parce que au départ c'est le silence, au départ c'est l'obscurité, et puis peu à peu c'est la lumière, et peu à peu c'est les oiseaux, le murmure des premiers travailleurs, etc., etc. Les gens qui se réveillent.
1: Ça doit être joli quand Paris s'éveille.
0: C'est d'autant plus joli qu'il n'y a personne, donc vous êtes disponible à tout. C'est-à-dire qu'en règle générale, dans une ville, il y a énormément de gens à midi, donc vous êtes surtout préoccupé de ne pas marcher sur votre voisin. Là, la ville est à vous, et elle ressemble un peu à des coulisses d'un théâtre, un peu comme s'il y allait avoir une pièce dans quelques heures, et vous avez le privilège de pouvoir arpenter la pièce, enfin la scène plus exactement, où va se dérouler la pièce, et vous voyez progressivement les choses se mettre en place jusqu'à l'orchestre final. Et tout ça est absolument magique.
2: Et parmi ces voyageurs de l'âme, qui mérite plus justement d'être rangé que Jean-Jacques Rousseau? Le livre qui, par excellence, répond à cette préoccupation, ce sont les rêveries d'un promeneur solitaire. Lorsqu'il les écrivit, il était à Paris. Ces feuilles, écrit-il, ne seront proprement qu'un informe journal de mes rêveries. Il y sera beaucoup question de moi, parce qu'un solitaire qui réfléchit s'occupe nécessairement beaucoup de lui-même. Du reste, toutes les idées étrangères qui me passent par la tête en me promenant y trouveront également leur place. Je dirai ce que j'ai pensé, tout comme il m'est venu, mais il en résultera toujours une nouvelle connaissance de mon naturel et de mon humeur, par celle des sentiments et des pensées, dont mon esprit fait sa pâture journalière dans l'étrange état où je suis.
1: Rémy Hudghiri, ses rêveries du promeneur solitaire, rédigées à la fin

0: du XVIIIe siècle par Jean-Jacques Rousseau, et évoqué ici dans cet archivinat de 1966 par Antoine Adam. Ces rêveries donc font partie, on peut le dire, de vos humanités de marcheurs et de micro-voyageurs.
1: Oui, d'autant que j'ai découvert le livre, je devais avoir 16 ou 17 ans, donc assez tôt. Déjà le titre est merveilleux, Les rêveries du promeneur solitaire. Et ensuite, évidemment, c'est pour moi un peu le maître du micro-voyage, Jean-Jacques Rousseau, puisque voilà, pour lui, la promenade était le moment où enfin il pouvait être lui-même. Il m'explique, il se laissait aller ses idées, alors que dans le monde, il se sentait toujours un petit peu décalé face aux hommes qui, aux mondains, comme il disait. Et surtout dans ce livre, Les rêveries du promeneur solitaire, il parle de ce fameux sentiment de l'existence qui pour moi est central. Et je pense que probablement dans le micro-voyage, c'est ça qu'on cherche à faire, à exister. Alors ça paraît comme ça un peu bizarre de dire exister. Oui, on existe. Non, mais je veux dire vraiment exister, c'est-à-dire avoir le sentiment de vivre des choses, d'être disponible au monde qui nous entoure, à y être attentif. Lui, il faisait de l'herborisation, il adorait les plantes, donc dans ses promenades, il était émerveillé par chaque fleur, et dès qu'il découvrait une nouvelle espèce, il était fou. Moi, c'est un peu la même chose, et les micro-voyageurs en général, c'est la même chose, c'est-à-dire qu'on s'émerveille de détails qui font le sel de la vie, comme disait Françoise Héritier, c'est-à-dire finalement, c'est pour ça qu'on vit, et c'est peut-être pour ça. Alors, on ne sait pas pourquoi on est sur Terre, mais au moins, on se dit, dans ces moments-là, je suis heureux de vivre.
0: Heureux de vivre, et puis aussi heureux de vivre aussi des expériences seules, parce qu'il y a cette notion quand même de solitude qui était importante chez Rousseau et qui l'est aussi chez vous, puisque il y avait cette idée aussi de fuir la masse, on dirait le tourisme de masse aujourd'hui.
1: Alors c'est vrai, aujourd'hui on parle de surtourisme, et c'est une réalité. Enfin, je veux dire, il y a énormément de villes aujourd'hui qui souffrent du surtourisme en France, puisque la France est le premier pays au monde pour la fréquentation touristique, mais dans l'ensemble de l'Europe et un peu partout ailleurs. Il y a on voyage trop loin, et on se marche tous les uns sur les autres. Et c'est vrai que moi, quand je vois ça, je n'ai qu'une seule envie, effectivement, c'est d'échapper à ce flux où chacun va dans les mêmes lieux au même moment, faisant la queue sous un soleil parfois insupportable. Après, le micro-voyage n'est pas nécessairement solitaire. Vous pouvez le faire à deux, par exemple, à condition d'être bien accordé, évidemment. Mais même, j'ai pu aussi le constater, on peut le faire avec un enfant, parce que, on l'a dit tout à l'heure, il y a un esprit d'enfance, puisque finalement, pourquoi en micro-voyage ? C'est aussi pour retrouver une forme de spontanéité, une forme de naïveté presque, j'ai envie de dire, face au monde, comme l'enfant là naturellement. Donc l'enfant, quand vous l'emmenez dans tel lieu, dans tel autre lieu, etc., peu lui importe si c'est dans les guides, peu lui importe si ça a été recommandé par un tel ou un tel. Tout va l'émerveiller. Et donc, avec un enfant, c'est tout à fait recommandé. Dans le livre, je parle de Virginia Woolf également, qui a écrit un texte magnifique sur la promenade dans Londres.
0: Au hasard des rues.
1: Au hasard des rues, exactement. Et elle explique très bien que, avant de partir en promenade, elle incarne un personnage social, une identité sociale, un statut. Et dès qu'elle sort dans la rue, et dès qu'elle va se promener, elle se déshabille, elle oublie les rôles qu'elle a en général, pour simplement se laisser abandonner, et dans l'attente du petit détail, de la petite chose qui va l'émerveiller justement. Pour moi, le micro-voyage, c'est une rencontre avec soi-même également, puisque c'est quitter le cadre, c'est sortir du temps courant, et moi, le temps courant, j'aime dire que c'est le temps où courent les êtres humains, ils s'agitent dans tous les sens, vous sortez du temps et vous vous réappropriez votre propre temps. C'est vous qui dictez le tempo, c'est vous qui dictez la direction, et au bout d'un moment, et ça arrive chaque semaine en ce qui me concerne, il y a un moment où vous êtes enfin vous-même, vous vous sentez vraiment prêt à accueillir ce qui vient.
0: Alors vous avez parlé de la banlieue, Rémy Haute-Guéry, c'est effectivement un territoire, la périphérie de Paris, mais aussi des villes que vous aimez arpenter.
1: La banlieue, c'est le lieu du bannissement, c'est-à-dire c'est le lieu du... En général, beaucoup de gens vivent en banlieue, ils se sentent punis parce que c'est comme s'ils ne pouvaient pas accéder au centre-ville, et donc ils se sentent relégués dans l'ombre. Et moi, dans le livre, effectivement, je dis l'inverse. Je dis que c'est beaucoup plus intéressant d'aller à l'ombre que dans la lumière. Pourquoi ? Parce qu'à l'ombre, il y a des choses qui sont dissimulées et que personne ne voit. Et c'est vous qui, comme un explorateur, allez avoir ce privilège de les découvrir. Et prenons l'exemple de la région région parisienne, parce que c'est assez frappant. Paris, c'est saturé aujourd'hui de touristes. Il y a énormément de touristes. Alors, c'est très bien pour Paris, mais ça fait que l'expérience touristique est dégradée, parce que vous êtes tout le temps les uns sur les autres. Tout le monde va dans les mêmes lieux, qui sont les lieux exceptionnels, historiques, etc. Mais personne ne va à la périphérie, dans les banlieues, parce que il n'y a pas de guide qui en fait l'éloge, pas vraiment, etc. Et donc, c'est une chance, en fait, qu'il n'y ait pas ça. Parce que quand il n'y a pas de guide, c'est vous qui êtes le guide. C'est vous qui allez choisir ce qui est bien, ce qui n'est pas bien, ce que vous ressentez, ce que vous ressentez pas. Et c'est pour ça que j'adore la banlieue, c'est qu'à chaque fois, on découvre des lieux improbables, le rural dans la ville, le terrain vague magnifique, ou tous les lieux périphériques sont intéressants, parce que à chaque fois, c'est vous qui faites l'aventure, de A à Z.
0: Sachant que Philippe Jacotet, que vous décrivez dans votre livre comme un maître, il avait ce goût des choses simples, de l'ordinaire, et puis aussi de l'aube, comme vous.
1: Oui, exactement, et il se définissait lui-même comme un ignorant. Toute sa vie. Alors moi, c'est Philippe Jacotet, c'est vraiment, je l'ai lu pour la première fois, je devais avoir 17 ans, et je l'ai lu, chaque livre qu'il a publié, j'ai me précipité pour le lire. Son œuvre, c'est une longue promenade, en fait. Chaque recueil est une sorte de carnet de notes de ses promenades. Il n'a jamais cessé de se promener à la recherche d'une communion avec le monde. Il habitait dans la Drôme. Il a habité toute sa vie dans la Drôme. Alors, il a fait des voyages un peu partout dans le monde, mais il a aussi beaucoup exploré le paradis autour de chez lui, en essayant de, avec une énorme modestie, essayer de comprendre l'énigme du fait de vivre sur Terre. Et ça donne à sa poésie une résonance incroyable. En plus, c'est une poésie très simple, mais en même temps très juste. On l'a vu avec l'extrait tout à l'heure. Et à la fin de sa vie, il doutait encore. Et cette modestie l'honore. Et cette modestie fait toute la beauté de sa poésie aussi. Et la justesse aussi de ce qu'il note. Puisque il faut être, justement, dans le micro-voyage, il faut être à la fois disponible, c'est-à-dire il faut s'oublier soi-même, mais en même temps être attentif. Vous voyez, c'est un exercice qui n'est pas simple. Il faut s'abandonner et en même temps rester réceptif pour accueillir la beauté du monde. Et on a l'impression que si on ne voyage pas, on n'existe pas. Et c'est ça que j'appelle la comédie ou la pression du voyage.
0: Comme si c'était un marqueur social, en fait.
1: Voilà, c'est une forme de statut, en effet. C'est-à-dire, voilà, si vous ne voyagez pas, vous êtes un raté, quelque part. Donc, chaque année, il faut non seulement longtemps à l'avance, il faut dire, voilà, je vais partir là et là et là. Puis quand vous revenez, évidemment, il faut la séance, des photos, etc., que vous allez montrer aux autres pour montrer que vous avez admiré des choses incroyables. Bon, alors, bien sûr, dans ce temps-là, il y a probablement des moments que vous avez aimés, mais je pense qu'il y a aussi beaucoup de moments très, très durs, très ennuyeux, qui vous font un peu souffrir. Et finalement, aller si loin, tout ça pour ça, c'est pas glorieux. Maintenant, vous avez dit tout à l'heure une chose qui est très vraie, je pense qu'effectivement, le micro-voyage est dans le sens de l'histoire. C'est-à-dire que, de toute façon, on sait qu'à moyen, long terme, à un moment donné, on pourra pas aller si loin que ça, en tout cas comme on le fait, de façon aussi facile qu'aujourd'hui. Et donc, le micro-voyage s'imposera comme une évidence à tous.
2: Votre prochaine promenade sera peut-être rehaussée par ce que vous venez d'entendre. Un dépaysement dans son propre quartier, c'est assez chouette. Il y a de la beauté à laquelle on ne porte plus attention. Alors, c'est avec cette proposition accessible et gratuite qu'on se dit au revoir cette semaine. Vous pouvez réécouter ou rattraper toutes les émissions sur notre application audio. La semaine prochaine, alpinisme, mutation de l'humain et visite d'un casse-croûte de quartier. On aime ça, les casse-croûtes. Ça fait partie des bonheurs simples de l'été. Je m'appelle Ariane Cipriani. Merci au réalisateur Marc Coiteux. Merci à Daniel Haussan à la console. Je vous souhaite une très belle semaine à notre antenne. Portez-vous bien.
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9: Ici Fred Harding, voici les informations. Un train de marchandises du Canadien National a déraillé à Repentigny dimanche après-midi. La compagnie de transport ferroviaire fait état d'une vingtaine de wagons qui se sont trouvés dans diverses positions. Le service de police de la ville indique qu'aucun blessé n'a été signalé. Le directeur adjoint aux opérations du service incendie de la ville, Jean-Marc Picotte, retrace les événements.
10: À 16h33, on a eu un appel puis un déraillement. Les équipes sont arrivées rapidement sur les lieux. On a constaté qu'il y avait des wagons qui étaient sortis de la voie ferrée, certains sur le côté, qui indiquaient peut-être d'avoir des matières dangereuses. La bonne nouvelle, c'est que ces wagons-là étaient vides.
9: Le déraillement a provoqué l'évacuation temporaire d'environ 200 résidents du secteur. Et le premier ministre Mark Carney s'envole lundi pour la Turquie pour le sommet annuel de l'OTAN qui se tiendra mardi et mercredi. Le premier ministre veut y mettre de l'avant les récents investissements du Canada en matière de défense. Voici les précisions d'Hugo Métro.
11: Pour le Canada, ce sommet est d'abord un rendez-vous sur la défense. Les pays membres doivent présenter un plan pour atteindre la nouvelle cible de l'OTAN, consacrer 5% de leur PIB aux dépenses militaires d'ici 2035. Mark Carney sera accompagné de la ministre des Affaires étrangères, Anita Anand. Voici la professeure en sciences politiques à l'Université Laval, Anessa Kimball.
12: Il y a des progrès, ça c'est certain. Ça semblerait que le Canada a réussi d'échapper, d'être nommé comme un État qui n'a pas atteint la cible de 2%.
11: Autre dossier incontournable, la guerre en Ukraine, comme l'explique l'ancien diplomate canadien Ferry de Kharkov.
13: Oui, alors ça, la question de l'Ukraine reste absolument fondamentale, essentielle, une priorité absolue.
11: En fin de semaine, Donald Trump s'est entretenu séparément au téléphone avec Vladimir Poutine et Volodymyr Zelensky. Le président ukrainien dit voir, je cite, une réelle perspective pour mettre fin au conflit et souhaite poursuivre ses discussions avec Donald Trump en marge du sommet. Le sommet doit aussi permettre de dévoiler la liste des pays fondateurs de la future Banque de la Défense. Le Canada, qui accueillera son siège, devrait en faire partie. Le sommet s'ouvre mardi à Ankara et réunira les dirigeants des 32 pays membres de l'OTAN. Ici Hugo Métro, Radio-Canada, Montréal.
9: Et le cancer de la peau est en augmentation au pays. La Société canadienne du cancer estime que cette année, plus de 11 000 personnes vont recevoir un diagnostic de mélanome, une forme agressive de la maladie. Selon des experts, les fausses informations en ligne notamment, n'aide pas la situation. Philippe Lheureux.
14: Des experts de la santé sont inquiets de voir que des tendances particulièrement dangereuses sont mises de l'avant par des influenceurs sur les réseaux sociaux. Il est question notamment de tan maxing lorsqu'on veut avoir les démarcations de bronzage les plus importantes possibles ou encore de fausses informations qui sont véhiculées sur l'exposition au soleil sans protection. Résultat, la Société canadienne du cancer remarque une hausse des diagnostics de mélanome dans les dernières années. C'est une forme agressive du cancer de la peau. Selon Marie-Michel Blouin, dermato-oncologue au CHU de Québec, les effets de ces tendances peuvent se faire sentir à long terme.
15: L'exposition au soleil, principalement les UVA, mais aussi les UVB, font un vieillissement de la peau. Donc, la peau vraiment pas belle, des rides, des taches, des ridules, puis un relâchement de la peau. Et ça, c'est principalement des rayons qui sont induits par le soleil en général, mais aussi par les cabines de bronzage.
14: Elle rappelle qu'il y a bien évidemment des aspects positifs à l'exposition au soleil. L'effet, par exemple, sur la santé psychologique ou encore l'absorption de vitamine D. Toutefois, il faut seulement s'exposer au soleil pendant 20 minutes entre 2 et 3 fois par semaine afin d'avoir la quantité suffisante de vitamine D. Ici Philippe Lheureux, Radio-Canada, Québec.
9: Et dans les Laurentides, une maison d'hébergement pour les femmes et les enfants en situation d'itinérance est forcée de fermer ses portes après avoir perdu son financement provincial. Une trentaine de femmes et d'enfants vont devoir être relocalisées, donc Andréane Williams.
16: Ça, c'est du jus puis des fruits en canne.
17: Cet après-midi, entre femmes, autour d'une collation, est l'un des derniers que vivront ensemble les intervenantes et les résidentes du centre d'hébergement Phoenix à Saint-Jérôme. L'organisme, qui abritait 25 femmes et une dizaine d'enfants en situation d'itinérance, a perdu son financement provincial et doit mettre la clé sous la porte. Pour Cathy, une résidente, c'est tout un monde qui s'écroule.
16: Je me sens en sécurité ici. Ils ont réussi à me sauver la vie.
17: Dans une déclaration par courriel, Santé Québec Laurentide explique vouloir protéger les usagères du centre d'hébergement, sans toutefois donner plus de détails. Le directeur des opérations du refuge, David Letourneau, affirme pour sa part que le financement provincial était conditionnel à des critères qui lui étaient impossibles à remplir.
18: Ces demandes-là semblent être formulées dans un contexte où on voudrait peut-être justifie après coup une décision qui a déjà été prise.
17: Les résidentes et leurs enfants seront tous relocalisés avec l'aide de Santé Québec, mais les 34 lits du refuge représentent à eux seuls près de 80 % des places disponibles pour les femmes dans les Laurentides, selon le Phoenix. Vicky Messier-Ouimet est intervenante au refuge.
19: C'est inhumain de rejeter des personnes.
20: Oh, allô, Vicky!
17: Un nouveau départ douloureux pour ces femmes qui avaient pourtant, grâce à ce centre, réussi à s'enraciner. Ici, Andréane Williams, Radio-Canada, Saint-Jérôme.
9: Et en terminant en sport, la nageuse Summer McIntosh a battu le record du monde aux 200 mètres papillon lors des essais nationaux à Montréal. L'Ontarienne de 19 ans a dépassé la marque par 16 centièmes de seconde. Et avec cet exploit, Summer McIntosh met donc la main sur un quatrième record du monde en grand bassin. Voilà, c'était vos informations.

0: Le 19 juillet 1870, l'empereur Napoléon III s'attaque à son voisin allemand.
1: Vaillez.
2: Quoi ?
1: La guerre est déclarée.
3: La guerre ?
2: Évidemment. L'empereur a besoin de cette guerre pour redorer son prestige.
0: Et aussi curieux que cela puisse paraître, cette guerre franco-prussienne va avoir des conséquences sur l'histoire de la Statue de la Liberté.
4: L'amitié franco-américaine est de fer, aussi solide que la Statue de la Liberté elle-même.
5: God bless America and vive la France.
0: L'enjeu de cette guerre franco-allemande, à la fin du 19e siècle, c'est de savoir qui va dominer l'Europe continentale. En effet, en 1870, sur le vieux continent, deux puissances rivalisent. D'un côté, la France du Second Empire. De l'autre, une force émergente, la Prusse, qui est en train d'unifier l'ensemble des provinces germaniques.
6: Charles, je ne veux pas qu'il y ait la guerre.
7: Voyons, ma chérie. L'empereur ne peut pas laisser Bismarck et la Prusse narguer la France plus longtemps.
0: Aux yeux de Bismarck, le chancelier allemand, une guerre contre la France napoléonienne serait la meilleure opportunité pour fédérer les territoires de langue allemande dans une nouvelle Allemagne. Et côté français, bien sûr, on ne tolère pas la mise en place de ce grand Reich frontalier. Et donc, on envisage un conflit rapide pour redorer le blason du Second Empire en mettant un terme à cette entreprise prussienne.
8: Nous déclarons la guerre d'un cœur léger. L'armée prussienne n'existe pas.
0: En conséquence, les deux puissances ont intérêt à mener cette guerre.
9: Bismarck a gagné. Il la voulait, cette guerre. Il l'a.
10: Mais nous aussi, nous la voulons. Nous n'allons pas laisser la Prusse annexer la moitié de l'Europe sans réagir.
0: Alors, comment Auguste Bartholdi, jeune sculpteur en vue, se retrouve projeté dans ce conflit? Quel regard portent les États-Unis sur cette guerre européenne? Et surtout, comment cette guerre franco-prussienne va ouvrir la voie au projet de la Statue de la Liberté? C'est ce que vous allez découvrir dans ce deuxième épisode.
11: Lady Liberté, votre histoire est plus simple et plus humaine que tous les discours. Une histoire de rêve, de fric et de politique.
0: Je m'appelle Philippe Collin et vous écoutez l'épopée de Lady Liberty. Deuxième épisode, la défaite de Sedan.
12: Ici New York.
13: United States of America. America.
11: La voilà donc, cette dame liberté, tant chérie par les migrants qui la découvraient ici sur Ellis Island, lorsqu'ils arrivaient sur le Nouveau Monde, sur cette terre promise.
14: La statue mesure, et tient à la torse, c'est 45 mètres 30. La main de la statue de la liberté mesure 4 mètres 80.
15: Quant à la torche, elle développe une intensité lumineuse de près de 13 000 watts, soit environ 2500 fois l'éclat de la pleine lune.
16: Happy birthday, United States! Happy birthday, Miss Liberty!
0: Le récit débute dans le département de l'Allier, au château de Sarre.
17: Bonjour!
0: Nous sommes à la mi-juillet 1870 et Auguste Bartholdi est venu se reposer chez son ami médecin, Adolphe Mony.
17: Bonjour, ça va?
18: Bonjour, monsieur.
0: Et c'est là, dans les jardins du château, que le 19 juillet, le sculpteur alsacien apprend que Napoléon III a déclaré la guerre à la Prusse.
19: L'empereur a déclaré la guerre aux Prussiens. Ce sera vite fait.
20: Alors, il a 35 ans, c'est donc l'âge où l'on fait la guerre. Et en fond, c'est la première raison de sa mobilisation, hein, c'est que, évidemment, il est en âge de prendre ses responsabilités.
0: Arnaud Hout est historien.
20: Il n'est pas mobilisé au sens militaire du terme, puisque les règles de recrutement de l'armée, justement, sont assez mal faites en 1870, et ça va être un des gros problèmes de l'armée française. Mais Bartholdi est un Alsacien de Colmar, qui est donc quand même en première ligne par ses attaches familiales et personnelles. Et donc, il va prendre ses responsabilités et se retrouver chargé de la formation des gardes nationaux de sa ville.
21: Les gardes nationaux se réuniront demain à 5h en feu de campagne et avec 2 jours de vie.
3: Aux défenseurs de la patrie, salut!
17: Vive la garde nationale!
20: Alors c'est assez intéressant parce que cette garde nationale, c'est une vieille institution qui date de la Révolution française, qui est au fond une sorte de milice bourgeoise, qui est à la fois chargée d'assurer le maintien de l'ordre, mais aussi potentiellement la défense du pays, notamment quand on est dans une ville quasiment frontalière de l'Allemagne. Et donc Bartholdi joue un rôle pédagogique sans doute, administratif, militaire, parce qu'il combat. Pas longtemps, hein. Il le dit lui-même, le combat a probablement duré une heure. Quand les Prussiens arrivent, en face, ils trouvent des gardes nationaux, c'est-à-dire des volontaires pas très bien équipés, pas très bien entraînés, et qui donc n'ont qu'une espérance de résistance très limitée.
18: On s'est battu, c'est bien battu. Y a rien à dire. Mais les Prussiens sont les plus forts.
20: Mais au moins, Bartholdi, dès le début de cette guerre, dès août et septembre, il est très impliqué. Et on voit là aussi la marque d'un engagement patriotique fort.
0: Patriote français, mais germaniste de culture, Bartholdi espère que cette guerre sera brève et que les Européens verront vite renaître le calme et la paix. Or, dès les premières semaines du conflit, la glorieuse armée française est en déroute.
20: Oui, cette guerre, c'est un désastre. C'est Émile Zola qui avait donné à son roman le titre « La débâcle » et ça résume très bien la situation. Alors, c'est un désastre d'abord parce que c'est une armée qui a du mal à se mobiliser. La France était trop confiante envers ses capacités militaires et surtout logistiques.
21: L'armée prussienne n'existe pas. Et la nôtre est la plus puissante du monde.
20: Et finalement, au moment fin juillet où les premiers affrontements ont lieu, les Français ont mobilisé deux fois moins d'hommes que les Prussiens. Ils sont mal équipés, ils sont peu entraînés et peut-être pire que tout, ils sont mal commandés. Parce que là, il y a aussi une usure des systèmes de recrutement des officiers.
22: Je suis surtout à l'impératrice, ces incapables comme le bœuf qui nous ont menés à la défaite. Si c'était pas aussi tragique, on rirait d'entendre raconter comment De Failly s'est trompé le champ de bataille, comment Bourbaki a fait charger par erreur des positions françaises, comment enfin l'empereur a passé son temps à chercher MacMahon et son armée.
0: Ainsi, début septembre, la sidération frappe les esprits.
23: Écoutez. Sedan a capitulé. L'empereur a été fait prisonnier avec 80 000 hommes. L'empereur a remis son épée au chancelier prussien Van Bismarck. C'en est fini, des rois et des empereurs. Demain, nous aurons la République.
0: Le 2 septembre 1870, après sa défaite à Sedan, Napoléon III est aux mains des Allemands.
20: Alors, dès le 2 septembre, défaite militaire écrasante, l'empereur est fait prisonnier. La nouvelle arrive le lendemain à Paris, le 3 septembre. En quelques heures, le régime se disloque. Ça, c'est très spectaculaire et ça a énormément surpris. Et il faut insister là-dessus parce que le Second Empire avait gagné dans l'année qui précède, avait gagné un plébiscite, avait gagné des élections. Napoléon III croyait justement bénéficier d'un fort soutien populaire. Et la mauvaise surprise, c'est que dès qu'il est fait prisonnier, il n'en reste plus rien. Et le 4 septembre, on proclame la République depuis l'hôtel de ville, selon un schéma classique qui était déjà celui justement du 19e siècle.
24: Français, pour sauver la patrie en danger, le peuple a demandé la République. La République est proclamée.
20: Ce qui est important, c'est que cette République, elle est là pour continuer la guerre. Et donc, la première priorité, l'action fondamentale de cette République, c'est justement de réorganiser l'armée, de réorganiser et de relancer les combats. Et donc la guerre n'est pas terminée. Sedan, c'est pas la fin de la guerre. On a encore 4 mois de guerre, jusqu'à la fin janvier 71, et des combats importants dans différentes régions de France, y compris dans la vallée de la Loire, et puis surtout autour de Paris, puisque Paris est assiégé et résiste vaillamment justement aux troupes prussiennes.
25: Les Prussiens marchent sur Paris. On parle de 1 ou 2 jours.
1: prendrez bien un peu de thé.
0: Notez que durant les premières semaines de ce conflit franco-prussien, les États-Unis ont manifesté un soutien moral et symbolique en faveur des Allemands, contre la France. Pour quelle raison ?
20: Il y a une première raison qui est presque démographique. Il faut le rappeler, les États-Unis, c'est une nation d'immigrants. Et une bonne partie de ces immigrants au milieu du 19e siècle viennent justement des espaces germaniques. Hambourg est le principal port de départ des migrants vers les États-Unis. Donc, il faut bien comprendre que les États-Unis ont l'accent allemand. Et comme ils ont l'accent allemand, ils n'ont vraiment pas d'intérêt de se fâcher avec leur nation, justement. Et donc, ils vont, de ce point de vue, être plus sensibles aux intérêts allemands. Ça, c'est le premier élément. Le deuxième élément, il est économique. Et là aussi, il est très simple. L'Allemagne a le gros avantage d'être une puissance industrielle et commerciale avec laquelle il est plus facile de négocier. Donc là aussi, les intérêts économiques, de même que la logique démographique, vont dans le sens d'une proximité entre les États-Unis et l'Allemagne. Et puis, il y a une dernière raison qui est sans doute plus anecdotique, mais ça compte là aussi, c'est que les États-Unis ont des raisons d'en vouloir à Napoléon III. Parce que Napoléon III, pendant les années 1860, a joué un jeu un petit peu trouble. Pendant la guerre civile américaine, pendant cette fameuse guerre de sécession, sans s'engager officiellement, il a clairement attisé le feu, il a essayé de soutenir le Sud, pas spécialement parce qu'il soutenait les intérêts esclavagistes, mais parce qu'il y voyait un moyen de diviser le continent nord-américain et de jouer sa propre carte politique au Mexique. Puisqu'à ce moment-là, les Français ont un grand rêve mexicain d'installer un empire qui serait justement francophile au Mexique. Ça n'a pas du tout plu aux États-Unis et surtout au Nord qui a gagné la guerre et qui se souvient de Napoléon III comme de quelqu'un en qui on ne peut pas avoir confiance. Pour toutes ces raisons, évidemment, ça explique qu'on ait ce regard pro-allemand justement des États-Unis.
0: Revenons maintenant à Auguste Bartholdy.
2: Merci.
0: Durant cet été 1870, le sculpteur a revêtu l'uniforme. Il est capitaine. Et après la capitulation de Sedan, le 2 septembre, l'officier alsacien vit une seconde humiliation quelques jours plus tard, avec la prise de Colmar, sa ville natale, par les Prussiens. Dans quel état d'esprit est-il ?
4: Messieurs, je veux que ce soit bien clair pour tous. Pour moi, il n'y a qu'un seul mot d'ordre. Résistance. Résistance à outrance.
20: Bartholdy fait partie de ceux qui veulent continuer la guerre. À Colmar, il a vécu une expérience plus que décevante, mais il va continuer justement à se battre. Alors d'abord à Belfort, qui est la seule ville alsacienne qui résiste durablement justement aux Prussiens.
5: Faites cesser le feu, ça ne sert à rien pour l'heure.
6: On ne peut pas se laisser canarder comme ça, commandant.
5: Nous ne pouvons pas les atteindre. Ils sont là-bas, derrière les collines. Attendons qu'ils s'approchent pour tenter quelque chose.
20: Et ensuite, il va se mettre à disposition du nouveau gouvernement républicain. Pour aller le rejoindre, il va à Tours. Alors, le gouvernement républicain est coupé en deux. Il y a une part du gouvernement à Paris, mais Paris est assiégé. Donc, une délégation du gouvernement s'est installée à Tours.
0: Léon Gambetta, alors ministre de l'Intérieur, a fui Paris le 7 octobre 1870 pour mettre à l'abri une partie du gouvernement.
20: On connaît bien cet épisode parce que c'est Gambetta qui doit quitter Paris en ballon. Donc là, c'est très spectaculaire, c'est une montgolfière qui s'envole. Dans le mauvais sens en plus, parce que les vents dominants l'emmènent vers les troupes allemandes. Mais il finit par rejoindre Tours.
25: Nous descendons.
20: Et c'est là qu'il est justement en situation de redistribuer un petit peu les forces militaires. Donc Gambetta va confier un certain nombre de responsabilités. Et dans le cas de Bartholdy, il va le mettre en relation avec le nouveau commandant de l'armée des Vosges, qui est une immense célébrité, un volontaire italien qui s'appelle Giuseppe Garibaldi. Alors Garibaldi, c'est une légende du 19e siècle, hein. C'est un des hommes les plus célèbres du monde. Tous les contemporains le disent, c'est vraiment quelqu'un qu'on regarde avec une sorte de fascination, teintée d'admiration et parfois d'épouvante, parce qu'évidemment c'est quelqu'un qui ne laisse pas indifférent.
1: Eh bien, il avait 63 ans à l'époque. Il était vieilli, fatigué, souffrant de rhumatisme, d'anciennes blessures. Mais sa légende l'accompagnait. Une légende d'aventurier un peu picaresque, aux idées confuses, contradictoires ou parti pris violents. C'était au fond un romantique, dont le courage personnel et le désintéressement ont été les qualités dominantes.
2: Bonjour, monsieur. Vous voyez un général bien mal en point. Un condottier en carrosse. J'ai derrière moi 35 ans de campagne, mais devant moi... Bon.
20: Garibaldi, c'est quelqu'un qui a été un combattant en Amérique du Sud notamment, où il a combattu pour les indépendances américaines. C'est quelqu'un surtout qui est très associé aux luttes en Italie pour l'unification italienne et pour la libération italienne.
7: 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Bene ragione avete diritto di esultare in questo giorno in cui cessa la tirannia.

0: Alors Garibaldi a connu beaucoup de défaites, plus de défaites que de victoires, mais c'est incontestablement un personnage quasiment légendaire. Et c'est cet homme extraordinaire à qui l'on assigne finalement comme chef d'état-major le jeune Bartholdi, qui le rejoint et qui va être justement évidemment fasciné par cette personnalité.
1: Giuseppe Garibaldi est né à Nice en 1807. Patriote, républicain et aventurier, il est l'un des pères fondateurs de l'Italie moderne, un artisan majeur de l'unification de la péninsule au XIXe siècle. Et durant ce mois de septembre 1870, Garibaldi vole au secours de la toute jeune République française qui a choisi de poursuivre la guerre contre la Prusse pour sauver la patrie en danger.
2: Général.
1: Le général italien prend la tête de l'armée des Vosges.
3: Rassemblement dans 20 minutes.
1: Son aide de camp s'appelle Bartholdi. Alors quel rôle joue Garibaldi dans la vie de ce jeune capitaine?
4: Avant, vite. Allez, on se dépêche.
0: Alors on a des témoignages de Bartholdi lui-même qui le dit. Évidemment, Garibaldi, c'est quelqu'un qui l'impressionne.
5: J'ai décidé d'attaquer. Je vous préviens, ce sera la gloire ou la mort. Il n'y aura pas d'autre alternative.
0: C'est quelqu'un qui l'impressionne non seulement par son héroïsme, mais aussi finalement par la ténacité de ses combats. Et ça, c'est important, parce qu'ils vont passer du temps ensemble. En fait, on peut considérer que c'est à peu près 5 mois. 5 mois, ça compte, et c'est suffisant pour que les deux articulent un petit peu leurs efforts. Alors, il ne faut pas se tromper sur les responsabilités. On ne demande pas à Bartholdi de prendre un fusil et de faire le coup de feu. Ce qu'on lui demande, c'est d'obtenir de l'argent, d'obtenir des armes et d'obtenir les soutiens politiques qu'il faut pour pouvoir justement mener des combats. Mais ça va être assez efficace, hein, puisque même si cette armée des Vosges, c'est comme ça qu'on la surnomme, ne va pas rencontrer de grands succès, elle a contribué à la défense de Dijon, elle a contribué à des grands combats. Donc il y a un rôle militaire réel, très significatif. Et puis on peut penser bien sûr que Garibaldi et Bartholdi ont pu avoir des échanges. Et on peut faire l'hypothèse, sans trop de risques, qu'ils ont des points communs. L'anticléricalisme, très fort chez Garibaldi, parce qu'évidemment, il est l'ennemi juré du pape, mais de plus en plus marqué également chez Bartholdi. Et puis sans doute aussi la République. Et ça, c'est assez nouveau. Bartholdi, on l'a dit, c'est quelqu'un qui était plutôt dans les milieux libéraux, pas forcément républicain. Avec Garibaldi, je pense qu'il découvre une forme de radicalité politique.
6: Vous savez ce qu'a manqué à la France ? Ce sont des hommes courageux, déterminés comme vous. C'est ça qui nous a manqué.
1: Après le désastre de Sedan, un gouvernement républicain choisit donc de continuer le combat contre la coalition des États allemands.
7: Elle est foutue, cette guerre. C'est la boucherie, là-haut.
1: Mais l'armée française est pleine de failles et de faiblesses.
7: Entrons-les, les recrues de Gambetta. Voilà ce qui reste pour nous défendre aujourd'hui.
1: Et à la fin du mois de janvier 1871, la jeune République entame des pourparlers pour mettre fin aux hostilités. Et les conditions sont rudes.
8: Eh bien, c'est encore plus dur que ce qu'on pensait. Non seulement l'Alsace, la Lorraine et tout ça, mais aussi 5 milliards d'indemnités.
9: 5 milliards ?
8: 5 milliards, et d'ici le paiement, nous resterons occupés.
1: Après l'armistice, signé par Adolphe Thiers, le 26 janvier 1871, une partie des Parisiens se soulève et donne naissance à la Commune. De quoi s'agit-il ?
0: Et d'une certaine manière, c'est la résistance de ceux qui ne veulent pas de l'armistice, et c'est la révolution de ceux qui veulent croire en une république vraiment républicaine.
1: L'historien Arnaud Hout.
0: Alors, ça peut paraître bizarre dit comme ça, mais en fait, il faut bien comprendre que ce qui s'est passé au cours de l'été 70, c'est la proclamation de la République, mais d'une République qui, pour le moment, se contente d'être là pour faire la guerre.
10: La République est proclamée !
0: Donc on n'a pas vraiment réglé la question du régime politique, on l'a mis en suspens finalement. Cette mise en suspens, elle se termine à partir du moment où la guerre justement s'arrête, et donc en février 1871, la question qui commence à devenir centrale, c'est celle de savoir qu'est-ce qu'on veut faire et quelle justement majorité politique on peut proposer. Alors, à ce moment-là, on redistribue un peu les cartes, et très clairement, le camp qui domine, c'est le camp conservateur. Un camp qui veut signer la paix, qui veut reprendre les affaires, et qui veut le plus possible revenir dans un cadre conservateur classique, tout en négociant des libertés qui, effectivement, peuvent être développées. Donc, Adolphe Thiers incarne tout à fait ce modèle conservateur libéral qui veut surtout revenir à la normale.
11: Qu'est-ce qui se passe?
12: Les députés sont dans le grand théâtre. Ils doivent voter la capitulation. Ici, à Bordeaux.
13: Il faut pas accepter ça. Les députés doivent refuser.
14: La parole est au rapporteur du traité de paix.
15: Messieurs, l'heure n'est pas à la discussion. L'Assemblée doit voter le texte tel qu'il est.
13: Je demande la parole.
14: La parole est au général Brunet.
13: Il est encore temps de résister. Refusons de céder l'Alsace et la Lorraine.
14: De patriotisme dramatique.
16: Ce n'est pas avec des sentiments et des principes qu'on fait de la politique.
17: C'est ça, bien dit, allez. Bravo, à cette discussion maintenant. Au vote, au vote.
0: De l'autre côté, les Républicains, ils ne sont pas du tout sur cette ligne. D'abord parce que la paix, ils ne l'acceptent pas. Ou plus exactement, ils n'acceptent pas cette paix qui s'accompagne d'une lourde indemnité à payer et de la perte de l'Alsace et de la Lorraine. Donc là, il y a déjà un refus premier. Et puis, au-delà de ce refus de l'armistice, il y a aussi l'idée que si on proclame une république, c'est pour changer le système politique et social. C'est pour démocratiser. Et donc là, il y a une revendication beaucoup plus forte, beaucoup plus radicale, qui commence à monter.
18: Le gouvernement qui, le 4 septembre, s'est chargé de la défense nationale, a-t-il rempli sa mission?
19: Non. Ils n'ont pensé qu'à négocier au lieu de fondre des canons et de fabriquer des armes. Ils ont laissé en place les bonapartistes et mis en prison les républicains. Par leur lenteur, leur indécision, leur inertie, ils nous ont conduits jusqu'au bord de l'abîme. Ils n'ont su ni administrer ni combattre. Place au peuple, place à la commune.
0: Alors, ce débat-là, évidemment, on sait qu'il va avoir lieu, et il va éclater à Paris le 18 mars, parce que Thiers choisit justement le rapport de force. Adolphe Thiers veut montrer la force de son gouvernement, qui certes est installé à Versailles, c'est à Versailles que le Parlement siège, c'est à Versailles que le chef du gouvernement est présent, mais il veut montrer qu'il contrôle Paris. Et donc, pour montrer qu'il contrôle Paris, il envoie l'armée régulière récupérer des canons qui sont toujours sur la butte Montmartre, qui ont été payés par le peuple pour se battre contre les Prussiens, mais qui, d'une certaine manière, incarnent justement cette logique démocratique très, très inquiétante pour un gouvernement qui veut rétablir avant tout l'ordre et la sécurité. Le peuple ne se laisse pas faire. Deux généraux qui commandent les troupes sont tués. Et là, on est au point de départ d'une crise gigantesque à laquelle on donne ensuite le nom de Commune de Paris.
20: Écoutez-moi, nous sommes à la barrière inexorable, élevée contre toute tentative de renversement de la République.
21: Cette nuit, le gros Thiers se heurte à la conviction populaire. Vive les Parisiens! Vive la Nouvelle République!
20: Liberté! Égalité! Fraternité!
0: Cette Commune de Paris, en fait, c'est la sécession de Paris qui, tout simplement, considère que le Parlement de Versailles ne représente pas la France, ne représente pas en tout cas Paris, que Paris veut pouvoir justement se gouverner soi-même avec sa propre priorité politique qui est justement plus patriotique, plus républicaine et puis de plus en plus, troisième mot, plus socialiste. Parce qu'évidemment la Commune, ça devient de plus en plus un mouvement révolutionnaire qui revendique une certaine rupture avec le capitalisme et qui s'inscrit justement dans le développement des idées de l'international, de Karl Marx notamment, mais pas seulement. Il y a plein de leaders socialistes à ce moment-là dont les leaders de la Commune peuvent s'inspirer.
2: Paix et travail ! Paix et travail ! C'est là que réside notre avenir ! La République fera de la France l'ami du peuple, le protecteur du travailleur, l'espoir.

0: Résumons. Après plusieurs mois de combats, la Troisième République rend les armes face à la coalition germanique de Bismarck le 26 janvier 1871. Adolphe Thiers, républicain très modéré mais surtout très conservateur,
1: Messieurs,
0: négocie un traité de paix particulièrement défavorable à la France. Durant ces négociations, le 18 mars, certains Parisiens se révoltent contre ce gouvernement qu'ils jugent défaitiste. C'est ce qu'on appelle la Commune de Paris. Commence alors une guerre civile entre les insurgés parisiens et les autorités françaises installées à Versailles.
1: La parole est à Jules Favre, au nom du gouvernement. Le gouvernement est à Versailles avec l'esprit de revanche. Ces gens qui ont pris Paris ne méritent aucune espèce de pitié, car ils n'en ont pas pour la civilisation et pour la France. Il faut en finir avec ces misérables.
2: Considérons-les comme des bandits et des ennemis.
3: Marchons sur Paris, il faut qu'on en finisse.
4: Dès le mois d'avril, le gouvernement de Versailles organise une puissante armée pour reconquérir Paris. Les combats s'intensifient.
5: Les Versaillais sont entrés dans Paris. Ils ont forcé la porte de Saint-Cloud.
4: Et il se termine en mai 1871 par ce qu'on appelle communément la semaine sanglante, à savoir un véritable massacre.
6: Dans les canons, ils vont donner l'assaut. À la barricade, citoyens ! À la barricade !
4: C'est probablement, enfin on peut même le dire de manière certaine, c'est la répression la plus meurtrière du 19e siècle.
1: La parole est au chef du pouvoir exécutif, Monsieur Adolphe Thiers.
7: Messieurs, je vous dirai d'abord que l'insurrection est vaincue. Le combat sera fini ce soir, ou demain, au plus tard.
4: Mais ça ne s'arrête pas là, parce qu'évidemment, après le feu de la guerre civile et après cette semaine sanglante de la fin mai 1871, la répression continue. On a des condamnations par la forme de commissions militaires exceptionnelles. Des condamnations, bien sûr, parfois à la peine de mort, beaucoup de peines de prison, beaucoup de déportations.
8: Déportez Leblanc.
9: Présente.
4: Notamment vers la Nouvelle-Calédonie.
8: Déportez Michel.
4: Où on déploie un bagne. Présente. Qui accueille justement Louise Michel, Henri Rochefort, beaucoup de ces grandes figures de la Commune.
8: Déportez Rochefort.
10: Le voilà.
8: Vous n'êtes plus à votre journal, Rochefort. Vous êtes un déporté comme les autres. Je vous demanderai donc de répondre comme tout le monde présent.
10: Présent, alors.
4: Qui ne seront finalement amnistiés que 10 ans après, en 1880, et qui à ce moment-là reviendront en France.
0: Selon les historiens, cette répression de la Commune de Paris oscille entre 7 000 et 15 000 morts. Une répression d'une violence inouïe. Auguste Bartholdi revient à Paris dans une carriole de maraîcher en juin 1871. Il découvre une ville parsemée de ruines encore fumantes. Quel regard porte le sculpteur sur cet épisode de la Commune ?
4: Alors, on peut penser que Bartholdi, justement, regarde ça avec davantage d'effroi et probablement de désarroi que de fascination. Bartholdi n'est pas un révolutionnaire. C'est un libéral, c'est quelqu'un qui est sensible désormais, notamment par ses contacts avec Garibaldi, avec des idées plus progressistes. Donc c'est quelqu'un qui comprend d'une certaine manière la cause des communards, mais c'est quelqu'un qui ne partage certainement pas la forme et la radicalité de leur combat. Alors Bartholdi lui-même est à Colmar pendant la Commune, et quand il revient finalement dans son appartement parisien, donc au début de l'été 1871, il témoigne du rapide retour à la normale, et on a le sentiment que le rapide retour à la normale le choque presque autant que la Commune l'a choqué. C'est-à-dire que Bartholdi accepte mal qu'on ne tire pas plus de réflexion de ce qui s'est passé. Il est clairement dans une sorte de malaise. Alors, Il faut insister sur un point, il n'est pas le seul à éprouver ce malaise. C'est un thème très très courant de 1871, dont Victor Hugo va tirer des pages célèbres. Il va appeler ça l'année terrible, en disant justement que c'est au fond la pire année de l'histoire de France. Mais on retrouve ça chez Ernest Renan, qui est une grande figure intellectuelle de l'époque, qui publie un grand texte sur la réforme intellectuelle et morale en disant qu'il faut tout changer. Et puis, La Boulée, Boutmy, qui sont des proches de Bartholdi, hein, il connaît bien La Boulée, on l'a dit, c'est le moment où ils se disent qu'il faut changer les choses. C'est le moment où ils décident de créer l'École libre des sciences politiques, qui est l'ancêtre de Sciences Po Paris. Donc on sent bien qu'il y a un malaise, un trouble finalement. Alors pour Bartholdi, le choix qui est fait, c'est le choix du voyage. C'est le choix du grand large. Puisqu'il ne se retrouve plus dans cette capitale qui est en crise, il traverse l'Atlantique et il rejoint les États-Unis.
9: Tout va bien, monsieur ?
11: Très bien, merci Honorine.
0: Édouard de La Boulaye à Auguste Bartholdi, juin 1871.
12: Allez voir ce pays. Vous l'étudierez et vous reviendrez nous livrer vos impressions. Proposez à nos amis de faire avec nous un monument, un travail commun, en souvenir de l'ancienne amitié franco-américaine. Nous organiserons une souscription en France. Si vous trouvez une idée heureuse, un plan susceptible de susciter l'enthousiasme du public, nous sommes convaincus que le succès sera assuré sur nos deux continents. Et nous ferons un travail qui aura une grande portée morale.
0: Bartholdi et La Boulaye ne sont pas des révolutionnaires. Néanmoins, ils sont hostiles à l'ordre moral réactionnaire qui s'instaure au cœur de cette toute jeune République française sous l'autorité d'Adolphe Thiers. Et c'est donc le moment choisi par Édouard de La Boulaye, républicain libéral et ami de Bartholdi, pour relancer son projet de matérialiser l'amitié franco-américaine, histoire de renforcer un souffle libéral en France. Ce projet prend alors la forme d'une statue incarnant la liberté. Auguste Bartholdi a donc pour mission de convaincre les Américains de les aider à financer ce projet. Le sculpteur alsacien embarque à bord du Pereire et il arrive à New York à l'aube du 21 juin 1871. Lettre d'Auguste Bartholdi à sa mère lors de son arrivée à New York, 1871.
12: La première chose qui saute aux yeux, ce sont ces immenses vapeurs appelées ferry boats. Ils se déplacent de ci et de là à travers la baie, remplis de gens et couverts de drapeaux, en émettant des coups de sirène graves. L'East River et l'Hudson sont couverts d'embarcations, à perte de vue.
0: Et c'est sur un ferry boat, dans la baie de Manhattan, en septembre 2025, que nous retrouvons l'historien Renaud Meltz, qui nous décrit les impressions d'Auguste Bartholdi face à New York.
13: Il arrive à New York, dans ce pays dont La Boulaye lui a tant parlé, mais où il n'a jamais été. Et il est tout de suite emballé par l'énergie du port de New York. Il adore que cette ville soit un port, mais il voit aussi le problème esthétique que causerait l'accumulation de bateaux devant la statue. Et donc il se met en quête d'un point d'ancrage pour sa statue qui soit à la fois aussi insulaire que possible, qui soit déjà le symbole de ce trait d'union entre les deux continents et qui soit en même temps un peu dégagé du fourmillement du port. Et quand il se rend, je crois, dès le deuxième jour de son séjour américain à Bidos Island, qui à l'époque est un petit îlot à peine occupé d'un petit fort militaire, il a une forme de révélation. Il a compris qu'il avait trouvé l'endroit qui permettrait de valoriser son futur colosse, son allégorie de la liberté.
12: J'ai trouvé un emplacement admirable. J'ai fait un dessin de l'œuvre en place. C'est Bedloe's Island au milieu de la baie. Elle appartient à l'État, c'est un terrain commun à tous les États, juste en face des Narrows, qui sont pour ainsi dire la porte de l'Amérique.
0: Dès le deuxième jour de son voyage, Bartholdi a donc repéré le lieu idoine pour sa statue, et c'est bien là que trône aujourd'hui Lady Liberty. À New York, le sculpteur est logé sur Broadway, au cœur de Manhattan, et il est surpris par la ville qu'il découvre.
12: L'aspect de la ville est étrange.
0: Lettre d'Auguste Bartholdi à Édouard de Laboulaye, le 15 juillet 1871.
12: On arrive d'emblée dans un mouvement de wagons omnibus, de charrettes lourdement chargées, de voitures à roues araignées, un grouillement de gens pressés. Dans les rues négligées, la chaussée est coupée de rails, le pavé défoncé. De côté et d'autre, des poteaux télégraphiques, des becs de gaz inégaux, des enseignes, des fils, des cordes à travers des rues, des auvents, comme dans une foire. Les marchandises sur les trottoirs, des dallages cahotés, des constructions inégales, comme dans les faubourgs. Voilà les premières impressions qui frappent l'œil.
9: Pas de bruit.
14: En même temps, est-ce que c'est... Tu vois, si on est dans un truc vraiment très calme.

0: Pur et sur la possibilité pour tous les citoyens d'avoir, comme Voltaire, son petit lopin de terre qu'ils allaient cultiver. Les pères fondateurs se méfiaient de deux choses, le commerce et l'industrie. Moins d'un siècle plus tard, 1871, le commerce et l'industrie sont au cœur de la nation des États-Unis. Ils gouvernent de plus en plus la vie de millions d'Américains et ils occupent une place centrale dans la démocratie aux États-Unis.
1: Vous savez que je ne peux pas payer mes ouvriers au-dessus du tarif normal.
2: Pourquoi pas ?
1: Cela perturberait les marchés, ce qui serait mauvais pour tout le monde. En temps voulu, les salaires augmenteront. Mais vous devez laisser les choses évoluer.
2: Et les conditions de travail ? Il faut les laisser évoluer aussi, alors que les hommes se blessent et meurent à la tâche.
1: La vie est une affaire dangereuse, monsieur Anderson. Nous ne pouvons pas faire du monde une cellule capitonnée.
0: Bartholdi arrive dans cette Amérique qui est en train de changer, que lui-même ne connaît pas forcément, parce que Tocqueville décrit plutôt une Amérique rurale, une Amérique très tournée vers l'essor agricole. Et là, il arrive aux États-Unis et il voit un pays où le capitalisme, les chefs d'entreprise, ont non seulement aidé à la victoire contre le Sud plus agricole, mais sont en train de prendre les rênes du pouvoir et veulent durcir la démocratie aux États-Unis, en faisant en sorte que ces grandes fortunes qui sont en train d'émerger deviennent les grands leaders du pays, et que le Congrès des États-Unis, le Sénat, la Chambre des représentants deviennent des lieux où les millionnaires sont très largement dominants.
3: Quel regard porte cette République états-unienne en pleine mutation sur la chute du Second Empire en France ?
0: C'est un regard extrêmement positif, même s'ils n'ont pas soutenu la France et personne ne pouvait imaginer que de cette défaite allait émerger la République assez rapidement. La Troisième République voit le jour. Du côté des États-Unis, c'est une bonne nouvelle. Il ne faut surtout pas oublier le contexte géopolitique mondial. À cette date, il y a très peu de républiques, beaucoup d'empires et de très grands empires. La République des États-Unis reste un peu un ovni dans l'espace politique mondial. Les pères fondateurs, tous les présidents au XIXe siècle, Abraham Lincoln lui-même, est obsédé par la désunion du pays, par l'explosion, la sécession d'une partie des États. Et il est évident qu'en voyant s'installer de nouvelles républiques dans cette deuxième partie du XIXe siècle, c'est le modèle républicain qui est consolidé. Et donc les États-Unis se sentent moins seuls avec une république sœur qui vient d'apparaître, la République française.
3: Avec l'instauration de la Troisième République, les Américains se sentent moins seuls au monde. Mais quel jugement ont-ils porté sur l'épisode de la Commune de Paris ?
0: Les Américains l'ont détesté. Ont détesté cette expérience insurrectionnelle. Et depuis les pères fondateurs, on est extrêmement vigilant sur la possibilité que la République dégénère en autre chose. Il y a deux menaces pour une République, c'est de devenir une autocratie, une faction qui prend le pouvoir sur une autre, ou de devenir un système anarchique avec des plus pauvres qui vont s'emparer du pouvoir et qui vont transformer la République en désordre social, en désordre politique. Le modèle, c'est la terreur de la Révolution française. Et donc, ce qui se passe en France, l'épisode de la Commune, les confirme dans l'idée que la République est très fragile et qu'on peut voir apparaître du jour au lendemain une faction, un groupe politique, un groupe social s'emparer du pouvoir et faire basculer la République vers autre chose.
4: La République fera de la France l'ami du faible, le protecteur du travailleur, l'espoir des opprimés du monde entier et la base de la République universelle.
3: Très loin de l'esprit de la Commune de Paris, adepte d'une République modérée et protestant de confession, Auguste Bartholdi débarque en ami aux États-Unis. Arrivé à New York, il présente son projet colossal avec l'espoir de trouver de riches partenaires.
5: Join with me, gentlemen, in the creation of a new artistic wonder. I call it Liberty enlightening the world.

0: an international collaboration between France and America, a symbol of the bond that unites our two great nations.
1: Bartholdi rencontre des industriels et des hommes politiques, dont le président des États-Unis, Ulysses Grant. Mais qu'est-ce qu'on peut dire de cette première tentative? Est-ce que Bartholdi parvient à fédérer des énergies autour de son projet?
2: Je crois qu'il ne faut pas surestimer le premier voyage de Bartholdi.
1: Romain Huret.
2: L'histoire lui a donné raison, donc on a une tendance à regarder ensuite l'importance de ce voyage. Beaucoup ne le connaissent pas, beaucoup ne comprennent pas ce qu'il leur raconte à l'époque. Et il fait sans doute l'erreur de trop leur demander de s'investir.
3: Okay, what's the cost and where's the profit?
0: Gentlemen, please. This is not a question of material profit. Let's remember our shared ideals. Democracy. Liberty.
2: Beaucoup d'hommes d'affaires, notamment, sont très peu réceptifs. Parce qu'à cette époque, dans les années 1870, les hommes d'affaires américains ne sont pas des philanthropes. La force de Bartholdi ensuite sera de comprendre qu'il vaut mieux présenter la statue comme un don de la France aux États-Unis. Et c'est cette dimension du don qui permettra le succès du projet et le financement du projet. Au départ, il parle aux Américains de manière très abstraite. Il le regrette parfois. Il a l'impression que les hommes d'affaires qu'il rencontre aux États-Unis sont peu éduqués, peu conscients des choses intellectuelles. Bartholdi a baigné dans un environnement très intellectuel en France, où on a de grands débats inspirés de Tocqueville et inspirés des grandes réflexions sur le libéralisme, sur le sens de la Révolution, qui sont des gigantesques débats intellectuels. Quand il arrive aux États-Unis, Bartholdi ne rencontre pas d'équivalent des cercles intellectuels et artistiques qu'il a connus en France. Donc il est un peu déçu par son voyage de ce point de vue-là. En revanche, ce qui est très intéressant dans le voyage de Bartholdi, c'est sa décision de ne pas se limiter à Washington ou à New York, et donc de se rendre dans le nord-est du pays, de se rendre dans l'ouest du pays.
4: Tickets, please.
2: Là, il va être surpris par la démesure du pays, le gigantisme du pays, par l'union aussi qui est en train de se construire à ce moment-là. C'est la période où s'achève l'union territoriale, où la conquête de l'Ouest permet d'intégrer de plus en plus d'États dans l'union des États-Unis. Et donc Bartholdi est stupéfait de ce qu'il voit, de ce qui est en train d'être construit, une république à une aussi grande échelle. Et jusqu'alors, les penseurs européens et les penseurs en France ou en Suisse, Jean-Jacques Rousseau par exemple, étaient persuadés que la République devait se déployer dans un petit territoire. Là, Bartholdi circule dans le pays, se rend en train dans les territoires de l'Ouest et il voit la grandeur du pays. Et il se rend compte que quelque chose d'exceptionnel est en train de naître dans ce pays. C'est une expérience républicaine d'union d'États dans un territoire gigantesque. Et donc, d'une certaine manière, la statue, par son gigantisme, par sa splendeur, va être une réponse à cette expérience états-unienne de faire vivre la République dans un territoire aussi grand et de défendre l'idée d'une République modérée, d'une République non radicale qui permet de se stabiliser et qui permettra de durer plusieurs décennies et de ne pas s'effondrer comme les autres républiques se sont effondrées dans le passé.
5: En résumé, j'ai fait un voyage artistique à travers les villes et les régions sauvages. J'ai dessiné et peint et fait des rencontres partout. J'ai si bien employé mon temps pendant 5 mois que je suis revenu avec une connaissance de l'Amérique que bien peu d'Américains ne possèdent.
1: Ce premier voyage de Bartholdi aux États-Unis a duré 5 mois, durant lesquels il a découvert le gigantisme américain. Et le sculpteur est persuadé que ce pays est prêt pour une œuvre d'art monumentale. Après un périple qui l'a mené jusqu'en Californie, Bartholdi regagne New York d'où il rentre en France le 7 octobre 1871. Dans quel état d'esprit est-il ?
2: Je pense qu'il rentre un peu déçu, hein, puisqu'il venait quand même pour asseoir financièrement et politiquement sa statue. Il a des soutiens qui sont indéniables dans le pays, mais sans doute pas les soutiens qu'il espérait, et notamment pas les soutiens financiers qu'il espérait. En revanche, il est persuadé que la République des États-Unis est une expérience politique extraordinaire, est un phare pour le monde entier. Et parmi les élites françaises, même s'il y a beaucoup d'entre elles qui sont anti-américaines et qui n'aiment pas la vulgarité états-unienne, qui n'aiment pas le manque de culture aux États-Unis, de ces parvenus, de ces nouveaux riches, il y a toute une partie du monde intellectuel, du monde artistique, du monde politique français qui admire cette expérience politique, qui admire ce courage des États-Unis de tenter l'expérience républicaine, de tenir coûte que coûte, même si c'est difficile, même si le suffrage universel est difficile, même si les conflits peuvent être violents, et ils ont connu une guerre civile pour imposer l'abolition de l'esclavage. Je pense qu'il en rentre persuadé qu'il est possible d'avoir une république modérée, une république qui dure, et une république qui peut s'asseoir sur ses institutions pour représenter les intérêts des uns et des autres, même s'ils sont contradictoires. Bref, pas une république éphémère, pas une république qui va disparaître, pas une république qui va se désunir, mais une république qui est là pour rester longtemps, et donc une république qui pourrait éclairer le monde pour que le monde entier devienne républicain.
1: En conclusion de ce deuxième épisode, retenez d'abord que la guerre franco-prussienne de 1870 a marqué l'officier Auguste Bartholdi et entré en lui de profondes convictions républicaines.
6: Monsieur Bartholdi, je crois savoir que vous êtes républicain.
7: C'est exact.
1: La défaite de Sedan a permis l'instauration de la Troisième République. Et c'est donc avec le désir ravivé de rapprocher les républiques américaines et françaises que Bartholdi entreprend un premier voyage à New York où il espère fédérer des énergies autour de son projet de statut à la gloire de la liberté. Mais déçu par le manque d'enthousiasme des Américains,
3: What's the cost and where's the profit?
0: Gentlemen, please.
1: Bartholdi comprend vite qu'il faut changer de stratégie et qu'il va devoir se muer en entrepreneur.
8: Je ne suis qu'un homme avec une idée plus grande que lui. Et je vous demande seulement de me laisser la porter.
1: Comment Bartholdi va se transformer en promoteur de génie pour donner naissance à sa statue légendaire? C'est l'horizon du prochain épisode. 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

0: Ici Fred Harding, voici les informations. Un train de marchandises du Canadien National a déraillé à Repentigny dimanche après-midi. La compagnie de transport ferroviaire fait état d'une vingtaine de wagons qui se sont trouvés dans diverses positions. Le service de police de la ville indique qu'aucun blessé n'a été signalé. Le directeur adjoint aux opérations du service incendie de la ville, Jean-Marc Picotte, retrace les événements.
1: À 16h33, on a eu un appel pour un déraillement. Les équipes sont arrivées rapidement sur les lieux. On a constaté qu'il y avait des wagons qui étaient sortis de la voie ferrée, certains sur le côté, qui indiquaient peut-être d'avoir des matières dangereuses. La bonne nouvelle, c'est que ces wagons-là étaient vides.
0: Le déraillement a provoqué l'évacuation temporaire d'environ 200 résidents du secteur. Et le premier ministre Mark Carney s'envole lundi pour la Turquie pour le sommet annuel de l'OTAN qui se tiendra mardi et mercredi. Le premier ministre veut y mettre de l'avant les récents investissements du Canada en matière de défense. Voici les précisions d'Hugo Métro.
2: Pour le Canada, ce sommet est d'abord un rendez-vous sur la défense. Les pays membres doivent présenter un plan pour atteindre la nouvelle cible de l'OTAN, consacrer 5% de leur PIB aux dépenses militaires d'ici 2035. Mark Carney sera accompagné de la ministre des Affaires étrangères, Anita Anand. Voici la professeure en sciences politiques à l'Université Laval, Anessa Kimball.
3: Il y a des progrès, ça c'est certain. Ça semblerait que le Canada a réussi d'échapper, d'être nommé comme un État qui n'a pas atteint la cible de 2%.
2: Autre dossier incontournable, la guerre en Ukraine, comme l'explique l'ancien diplomate canadien Ferry de Kharkov.
4: Oui, alors ça, la question de l'Ukraine reste absolument fondamentale, essentielle, une priorité absolue.
2: En fin de semaine, Donald Trump s'est entretenu séparément au téléphone avec Vladimir Poutine et Volodymyr Zelensky. Le président ukrainien dit voir, je cite, une réelle perspective pour mettre fin au conflit et souhaite poursuivre ses discussions avec Donald Trump en marge du sommet. Le sommet doit aussi permettre de dévoiler la liste des pays fondateurs de la future Banque de la Défense. Le Canada, qui accueillera son siège, devrait en faire partie. Le sommet s'ouvre mardi à Ankara et réunira les dirigeants des 32 pays membres de l'OTAN. Ici Hugo Métro, Radio-Canada, Montréal.
0: Et le cancer de la peau est en augmentation au pays. La Société canadienne du cancer estime que cette année, plus de 11 000 personnes vont recevoir un diagnostic de mélanome, une forme agressive de la maladie. Selon des experts, les fausses informations en ligne notamment n'aident pas la situation. Philippe Lheureux.
5: Des experts de la santé sont inquiets de voir que des tendances particulièrement dangereuses sont mises de l'avant par des influenceurs sur les réseaux sociaux. Il est question notamment de tan maxing lorsqu'on veut avoir les démarcations de bronzage les plus importantes possibles ou encore de fausses informations qui sont véhiculées sur l'exposition au soleil sans protection. Résultat, la Société canadienne du cancer remarque une hausse des diagnostics de mélanome dans les dernières années. C'est une forme agressive du cancer de la peau. Selon Marie-Michelle Blouin, dermato-oncologue au CHU de Québec, les effets de ces tendances peuvent se faire sentir à long terme.
6: L'exposition au soleil, principalement les UVA, mais aussi les UVB, font un vieillissement de la peau. Donc, la peau vraiment pas belle, des rides, des taches, des ridules, puis un relâchement de la peau. Et ça, c'est principalement des rayons qui sont induits par le soleil en général, mais aussi par les cabines de bronzage.
5: Elle rappelle qu'il y a bien évidemment des aspects positifs à l'exposition au soleil. L'effet, par exemple, sur la santé psychologique ou encore l'absorption de vitamine D. Toutefois, il faut seulement s'exposer au soleil pendant 20 minutes entre 2 et 3 fois par semaine afin d'avoir la quantité suffisante de vitamine D. Ici Philippe Lheureux, Radio-Canada, Québec.
0: Et dans les Laurentides, une maison d'hébergement pour les femmes et les enfants en situation d'itinérance est forcée de fermer ses portes après avoir perdu son financement provincial. Une trentaine de femmes et d'enfants vont devoir être relocalisées, donc Andréane Williams.
7: Ça, c'est du jus puis des fruits en canne.
8: Cet après-midi, entre femmes, autour d'une collation, est l'un des derniers que vivront ensemble les intervenantes et les résidentes du centre d'hébergement Phoenix à Saint-Jérôme. L'organisme, qui abritait 25 femmes et une dizaine d'enfants en situation d'itinérance, a perdu son financement provincial et doit mettre la clé sous la porte. Pour Cathy, une résidente, c'est tout un monde qui s'écroule.
7: Je me sens en sécurité ici. Ils ont réussi à me sauver la vie.
8: Dans une déclaration par courriel, Santé Québec Laurentide explique vouloir protéger les usagères du centre d'hébergement, sans toutefois donner plus de détails. Le directeur des opérations du refuge, David Letourneau, affirme pour sa part que le financement provincial était conditionnel à des critères qui lui étaient impossibles à remplir.
9: Ces demandes-là semblent être formulées dans un contexte où on voudrait peut-être justifie après coup une décision qui a déjà été prise.
8: Les résidentes et leurs enfants seront tous relocalisés avec l'aide de Santé Québec, mais les 34 lits du refuge représentent à eux seuls près de 80 % des places disponibles pour les femmes dans les Laurentides, selon le Phoenix. Vicky Messier-Ouimet est intervenante au refuge.
10: C'est inhumain de rejeter des personnes.
11: Oh, allô, Vicky!
8: Un nouveau départ douloureux pour ces femmes qui avaient pourtant, grâce à ce centre, réussi à s'enraciner. Ici Andréane Williams, Radio-Canada, Saint-Jérôme.
0: Et en terminant en sport, la nageuse Summer McIntosh a battu le record du monde aux 200 mètres papillon lors des essais nationaux à Montréal. L'Ontarienne de 19 ans a dépassé la marque par 16 centièmes de seconde. Et avec cet exploit, Summer McIntosh met donc la main sur un quatrième record du monde en grand bassin. Voilà, c'était vos informations.
12: Isabelle Craig, voici en un mot.

Bonjour à tous et à toutes, comment allez-vous? Isabelle Craig au microphone, donc, et bienvenue à cette nouvelle édition de En un mot. Pas besoin d'être un initié pour passer l'heure avec nous, que non! On vous explique le concept, fort simple par ailleurs, un mot. Des invités vraiment investis dans leur sujet, une discussion à bâton rompu autour d'un mot. Alors, quelques indices maintenant. Nous parlons aujourd'hui d'un sport. Certains le font remonter ses origines jusqu'à l'Égypte ancienne, rien de moins. Le jeu évolue, il s'est structuré, inspiré, dit-on, du cricket et porté par les immigrants britanniques. Le sport se répand ensuite dans le nord-est américain pour conquérir le monde. C'est un sport qui annonce l'été, qui rassemble et fait vibrer l'imaginaire et qui évoque, ben oui, une certaine nostalgie. Alors, vous l'aurez peut-être compris, en un mot, aujourd'hui, le baseball.

0: Hey, c'est fou, c'est la nostalgie. Hein? Où êtes-vous transportée en ce moment, Marie-Christine Blais?
1: Ben, moi, je suis en train de regarder une partie. C'est Fernand Lapierre qui est à l'orgue et qui avait composé ce thème-là pour les expos. Oui, c'est vraiment la chanson thème des expos.
0: Mais quand on écoute ça, des années plus tard, on se dit c'est quand même pas renversant, mais ça a bercé notre enfance.
1: Oui, oui.
0: Jean-François Ladeau, bonjour.
2: Bonjour, Isabelle.
0: Marie-Christine Blais, bonjour.
1: Bonjour.
0: Alors, des souvenirs de baseball, bien sûr.
2: Oui, la fin de semaine, les dimanches au chalet de mon grand-père, où les voisins écoutent tous sur la galerie le baseball, mais dans des radios qui prennent écho sur la surface de la rivière et on entend en décalage après trois manches complètes de but, trois coureurs laissés sur les sentiers, puis il y a une espèce d'écho qui est comme ça, mais en décalage. Et c'est le dimanche, c'est le baseball. Il y a, en tout cas, il y a de la fin de semaine. Pour moi, mes souvenirs d'enfance, c'est ça. Il y a quelque chose d'un calme, plat comme l'eau.
0: Très curieuse de connaître les souvenirs d'enfance de notre invité, c'est Alain Usereau. Bonjour Alain.
3: Bonjour.
0: Alain, écoutez, une voix familière de RDS, on va la connaître en l'entendant. Fasciné par le baseball, on dit même que cette passion-là, vous l'avez transformée en carrière. Et donc, parce que vous êtes diplômé en mathématiques, mais c'est pas ça du tout que vous faites. Quoique vous êtes fort sur les statistiques.
1: Voilà.
0: Vous avez un petit côté nerds, Alain, on va le dire. Et vous êtes même membre de la Society for American Baseball Research. C'est sérieux, les amis. Le baseball, vous êtes c'est depuis toujours chez vous.
3: Le sport est depuis toujours. C'est pas seulement le baseball, mais le baseball m'a permis de combiner mes deux passions, le sport et les chiffres.
0: Ah oui, voilà.
3: Il y a pas un sport qu'on peut décortiquer statistiquement comme on peut le faire pour le baseball. Donc, très jeune, je me suis mis à m'amuser avec les statistiques. Oui. Donc, en combinant les deux ensemble. Mais j'ai pas fait exception aux jeunes de mon époque. Le hockey faisait partie de ma jeunesse, puis les Canadiens aussi. C'est juste que jusque dans les années 90, je pense, ceux qui étaient intéressés par le sport, c'était le baseball l'été, le hockey l'hiver.
0: Ouais, oui. Et est-ce que, justement, cette musique-là, il y a des souvenirs de jeunesse qui sont associés à ça? Moi, je vois mon père puis mes frères écouter le baseball. Et pour moi, c'est d'un ennui mortel. Ces jours de baseball, c'est la fin du monde. Jean-François Nadeau,
2: mais ça a quelque chose, mais ça a quelque chose de contemplatif. C'est intéressant. Ouais. Quand on voit toutes sortes de vedettes américaines aller à des matchs de baseball, c'est pour être vu, c'est pour se montrer, c'est pour voir autant ce qui se passe dans les estrades que ce qui se passe sur.
0: Ouais.
2: Moi, je me suis jamais autant amusé que de voir un match des Red Sox.
0: En y allant sur place.
2: Ah, oui.
0: Mais Alain, vous l'avez écouté, la famille l'écoutait, c'était des souvenirs impérissables?
3: C'était moi, mais moi, c'est une évasion l'été. Moi, j'ai été élevé sur une ferme. J'étais pas fait pour ça, on va le dire. C'était pas un très bon casting. Mais le baseball était mon évasion du quotidien sur la ferme.
0: C'est le moment privilégié, là, où la ferme arrêtait.
3: Le baseball était fait pour la radio. C'est pas compliqué, là. C'est une musique d'ambiance. Et particulièrement dans ma jeunesse avec Jacques Doucet et Claude Raymond, ces deux personnages-là ont fait partie de ma jeunesse.
0: Bien, tout à l'heure, on aura avec nous, puisque vous le mentionnez, la fille de Jacques Doucet, donc Martine Doucet, qui va nous raconter, elle, ses souvenirs d'enfance. Elle dit, probablement une des seules enfants qui a été forcée d'aller au baseball toute une partie de sa vie. Alors, elle a dû vivre quand même des choses assez formidables. Elle sera avec nous. Marie-Christine, inspirée par...
1: Ça a été plus tard, quand je suis arrivée à Montréal, aller voir des matchs, apprendre comment remplir la fameuse fiche pour écrire qui est-ce qui avait fait quoi. Puis, l'occasion de pouvoir parler avec les amis. Tu sais, parce que d'habitude, quand tu regardes, mettons, un match de hockey, tu bavardes pas, là, tu regardes la partie. Là, t'es assis, tu discutes. Moi, j'aime bien ce côté-là. L'écouter, par contre, à la radio, toi, moi, non. Mais le regarder un match, j'aime ça.
0: Alors, Marie-Christine, elle est préposée donc aux trouvailles musicales et on va en découvrir quelques-unes tout au long de cette heure. Mais faisons un peu d'histoire, remontons un peu le cours de l'histoire parce que, je disais tout à l'heure, on ne remontera pas à l'Égypte ancienne, mais...
2: Non.
0: On parle... Non, madame. Mais est-ce qu'on dit, bien sûr, le cricket, ensuite de ça, les Anglais, ensuite de ça, les États-Unis et quelque part dans un champ américain. Je vous fais ça vite, mon Jean-François.
2: Assez vite.
0: Il y a des gens qui se lancent une balle avec une batte.
2: Oui. Ben, le cricket, on l'avait vu dans La Grande Séduction, pour ceux qui se souviennent du film, le film de 2003. Ça provoque pas beaucoup d'enthousiasme. C'est long, c'est des parties qui durent plusieurs jours, on comprend pas très bien les règles. On peut comprendre que dans l'Amérique immigrante au 19e siècle, on ait voulu un peu moderniser ce jeu-là. Mon ex-collègue Jean Dion, grand amateur de baseball devant l'éternel, racontait que c'est John Horn, un joueur de crosse, qui est à l'origine, au fond, de notre rapport, nous, à Montréal, au Québec, au Canada, avec le baseball. Parce que en 1869, John Horn se rend à Brooklyn, il est mis en contact avec le baseball et il envoie par diligence, probablement à l'époque, des balles, des bâtons, peut-être même ce qu'on appelle à l'époque des protecteurs de paume, les lancettes du gant, et des explications plus ou moins sommaires. Et tout de suite, ses amis à Montréal se mettent à jouer dans un club qui va s'appeler le Montreal Baseball Club. Et on joue sur d'autres, toutes sortes de terrains, parce qu'au début, les terrains ne sont pas fermés. L'idée d'un coup de circuit qui dépasserait la clôture, ça n'existe pas. Et on joue d'abord sur le terrain du sport, de tous les sports de l'époque, la crosse. Hein, c'est sur les terrains de crosse qu'on joue au baseball pour commencer. Oui. Et c'est important, beaucoup le baseball ici jusqu'à la Seconde Guerre mondiale, parce que c'est le sport populaire par excellence. On y joue les classes populaires en raffole et tout n'est que classe populaire au Canada à l'époque. Hein. Je veux dire, on se retrouve autour du terrain de baseball. Les hommes sont là, les femmes sont là aussi. On écoute des matchs, on en parle. Oui. Les journaux en sont pleins. Même pendant la Première Guerre mondiale où à peu près tout est arrêté, il y a des pages complètes de statistiques dans les journaux sur le baseball.
0: Ouais, ouais. Est-ce qu'il n'y a pas même aussi un rapprochement? Les Anglais, les Français, tout le monde à peu près joue au baseball. Alain?
3: Ce qu'on m'a raconté, et je n'ai pas de preuves, mais quelqu'un qui a étudié, que je connais, qui étudie l'histoire des Royaux de Montréal notamment, me disait que à la fin du 19e ou début du 20e siècle, là, c'est la première activité où on était capable de regrouper les anglophones et les francophones à Montréal.
0: Oui, le baseball. Intéressant.
3: Les matchs se jouaient, bon, ce qu'on me disait, là, c'est près de ce qui est l'ancien forum. Dans le fond, là, il y avait un terrain très, très important. Je pense que c'est le club des Shamrocks. Je ne pense pas me tromper en disant ça, là, mais juste à côté, là, semble-t-il qu'il y avait un terrain là, qui était très, très utilisé pour les événements sportifs. Là.
0: Et les politiciens en raffolaient. Hein?
2: Certains politiciens en raffolaient. Un en particulier, Maurice Duplessis. Maurice Duplessis.
0: Votre c'est Maurice.
2: Mon Maurice. C'est absolument extraordinaire parce que non seulement il s'intéresse au match ici, il va faire restaurer, rénover des terrains de baseball dans son patelin de Trois-Rivières, mais il fréquente les matchs des ligues, des bonnes ligues, notamment les Royaux à Montréal, bien sûr, dont on parlera tout à l'heure, mais aux États-Unis. Il y a des billets de saison dans les grandes ligues aux États-Unis. Il est tellement populaire que quand vous allez aux archives de Maurice Duplessis à Trois-Rivières aujourd'hui, vous voyez que les équipes lui ont donné des balles, des autographes, des prix, parce que le premier ministre de la province of Québec était là. Donc, c'était déjà un monument qui se déplaçait auprès du baseball. Lui qui ne prenait jamais de vacances, jamais, il n'a jamais pris de vacances de sa vie. Le baseball, c'était ses vacances.
0: Et là, on va parler des Royaux, mais je sais aussi qu'en Ontario, il y avait des équipes très fortes. Ça s'est développé aussi au même moment en Ontario. Les Royaux, donc, c'est la première équipe vraiment importante, structurée. C'est quoi? C'est une filière de...
3: Ben, la grosse époque des Royaux de Montréal, là, c'est celle qui a commencé dans les années 20. Il y a eu d'autres générations auparavant, des équipes qui allaient et qui venaient dans des ligues qui fermaient, qui ouvraient. Mais la grosse époque des Royaux de Montréal, jusqu'à la fin des années 20, la fin des années 20, jusqu'à la fin, au début des années 60. Ça, c'était la filiale des Dodgers de Brooklyn.
0: Ah, c'est ça.
3: Rendue célèbre parce que, notamment, Jackie Robinson a joué sa première année professionnelle à Montréal. Il a été très bien accueilli d'ailleurs.
2: Bon, en 46, hein, je pense.
3: 46, exactement.
0: Bon, alors, c'est le premier joueur noir, est-ce que c'est ça, de la Ligue majeure?
3: Le premier qui a brisé la barrière raciale qui avait été établie dans les années 1800. Il y en a eu quelques-uns à gauche et à droite qui ont joué dans le baseball majeur, mais qui ont été expulsés presque aussitôt qu'ils ont mis le pied sur le terrain. Là. Il y en a eu quelques-uns, mais si on parle de celui qui a vraiment brisé la barrière raciale, il faut dire qu'il y avait beaucoup de pression là, que les Noirs soient acceptés dans toutes les sphères de la société. Oui. Puis l'impact de Robinson va bien au-delà du baseball.
2: Il y a un de ses amis qui vient de Pittsburgh à Robinson qui s'appelle Sam Malton, qui travaille comme journaliste pour le Pittsburgh Courier, qui est tout étonné parce qu'après qu'ils aient gagné un championnat en 1946, il écrit Pour la première fois, on a vu un groupe de Blancs poursuivre un Noir, non par haine, mais par amour.
0: Non.
2: Et là, il en revient pas, il dit à Montréal, là, on idolâtre Jackie Robinson, c'est extraordinaire.
0: Wow. Et pourtant, il va repartir rapidement, mais on en parle, pour nous, c'est quelque chose de marquant, mais ensuite, il fera sa carrière. Mais Les Royaux...
2: Il y a même un monument après, auprès du Stade olympique, maintenant.
0: Exactement. Puis Les Royaux, ils jouaient pas très loin, là, d'ici, ils jouaient de Lorimier au Stade de Lorimier, est-ce que c'est ça?
2: Ils jouaient juste au pied du pont Jacques-Cartier, c'est dans ça. Un stade qui a été construit en 1928. Puis c'est intéressant aussi au plan politique parce que c'est Charlie Trudeau qui finance en partie la construction.
0: Qui est Charlie?
2: Charlie, c'est le père de Pierre Elliott.
0: Non.
2: Le grand-père de Justin Trudeau. Et il va même mourir, lui, en Floride, dans un camp d'entraînement des Royaux. C'est là qu'il perd la vie.
0: Ben, voyons,
2: donc, le baseball, c'est majeur dans la vie politique canadienne.
0: Wow! Et racontez-moi un peu l'histoire des Royaux. C'est quoi? C'est qu'il y a des joueurs qui commencent à être populaires. On commence à créer une culture, Alain Huzereau, du baseball et un amour du baseball?
3: Ça n'a pas commencé avec les Royaux. Là. C'était établi bien avant... En fait, Montréal... Les premières approches pour avoir une équipe du baseball majeur, là, on peut remonter dans les années 30. Les Audans Durand, qui était le propriétaire du Canadien, s'était montré intéressé à se porter acquéreur des Browns de Saint-Louis. Il y avait deux équipes à Saint-Louis, il y en avait une de trop, éventuellement. Elle est partie dans les années 50 à Baltimore. Mais le baseball, là, ça date de bien avant cette période-là des Royaux de Montréal. Il y avait des équipes dans les années 1800 là, à Montréal.
0: Oui. OK.
3: Donc, c'est juste qu'il y avait beaucoup d'instabilité dans le baseball mineur. Là, je parle baseball mineur professionnel. Les Royaux, à un moment donné, se sont affiliés avec les Dodgers, ce qui a amené une stabilité importante. Ils sont partis au début des années 60 parce que la perspective d'avoir une équipe du baseball majeur faisait en sorte que les gens voulaient en avoir.
0: Oui, Jean-François.
2: Peut-être une autre raison. Moi, je me prends à penser qu'il y avait une telle saignée du Canada français vers les États-Unis. Il y a 900 000 Canadiens français qui sont partis vivre. Et parmi
0: aux États-Unis.
2: Et parmi cette diaspora-là, on trouve des gens exceptionnels, notamment Napoléon Lajoie, que les Américains appellent Nap la joie au point où son nom va être donné au club de Cleveland. On va les appeler les Cleveland Naps.
0: Non.
2: Il est probablement dans les 10 meilleurs joueurs de tous les temps. Ah ben lui, c'est un francophone.
3: Ben oui, et membre du temps de la renommée. En fait, si un parallèle à faire avec le hockey, avec Bob Eol, pourquoi? Parce que Napoléon Lajoie est celui qui a permis à la Ligue américaine de prendre son envol. Comme Bob Eol avait été celui qui avait permis à l'Association mondiale de hockey en 72-73 de prendre son envol. C'est Napoléon Lajoie, c'était la grosse, grosse prise de la Ligue américaine. Et son histoire, en fait,
0: On n'a pas de film sur Napoléon. Je veux voir un film sur Napoléon.
2: Victor Lévy-Beaulieu avait fait tout un chapitre d'un livre qui s'appelle « Entre la sainteté et le terrorisme » où il parle de Napoléon Lajoie. C'est une figure du Québec d'en bas, du Canada français d'en bas. Il vient de Woonsocket, qui est une ville francophone des États-Unis. À ce moment-là, il n'y a que des francophones
0: qui sont
2: là.
0: Lui, il était parti avec
2: mais
0: ses Québécois.
2: Évidemment, toute leur famille, ces gens-là sont ici, puis il y a des communications qui sont là tout le temps.
0: Mais Marie-Christine, il y avait aussi même dans la littérature, on fait allusion justement à le Sud, le Nord, le Québec, les États-Unis. Racontez-nous.
1: Et ce n'est pas nécessairement perçu de façon si positive. Dans le roman canadien-français « 30 arpents » de Ringuet, qui est publié en 1938, le héros, je demande guillemets parce que c'est un héros triste, il faut bien le dire, l'agriculteur eucariste moisan, il parle du baseball et pour lui, c'est l'entrée de la langue anglaise et de l'américanisation du monde. Alors, je vous en ai un extrait. On avait formé au village une équipe de baseball où tous les termes employés étaient naturellement en anglais. Et tous les dimanches après-midi, on entendait l'arbitre, incapable par ailleurs de dire bonjour en anglais, hurler des « strike two », des « bail one » et des « safe » d'une voix glorieuse. Eucharistes, comme tout le monde, assistait parfois aux parties qui se disputaient entre villages voisins. Par les beaux dimanches d'été, tout un chacun s'y rendait, qui en voiture, qui en camionnette. Et pendant que les jeunes singeaient de leur mieux les étoiles américaines du baseball, les vieux échangeaient les rares nouvelles de la semaine et les regrets d'un passé révolu.
2: Oui, oui. Philippe Panton dirait que c'est un médecin assez réactionnaire qui va mourir
0: dans un camp d'entraînement.
2: Non, au Portugal, parce que c'est un admirateur, notamment du dictateur Salazar.
0: Oui,
2: c'est ultra-nationaliste.
1: Ah, mais c'est vraiment
2: l'imitation, on voit qu'elle aime le baseball.
0: Ils aiment le baseball. Oui. Bon, ben, tout est dans tout, parce que tout à l'heure, on va parler évidemment de Jacques Doucet, et je pense, et Martine pourra corroborer, qu'il a vraiment contribué à franciser tous ces termes-là. Vous êtes d'accord avec ça, Alain?
3: Oh, hein? Que oui. Il a fait un énorme travail, là, particulièrement. En fait, il l'a fait deux fois, lorsque les expos sont arrivés, et quand les expos ont eu leur apogée à la fin de l'année 70.
0: Ouais. Là, on s'en va en musique, mais dites-moi, juste pour que je sois située dans le temps, les expos, ils arrivent en quelle année?
3: 69.
0: En 69.
3: 68, l'adhésion officielle au mois de mai.
0: Ouais.
3: Et 69, leur première saison.
0: Bon, tiens, on y va en musique, et puis je ne vous demanderai pas de chanter, Alain, mais ça va vous rappeler des souvenirs, peut-être.

0: Et alors, ça date de 69, quand justement les expos ont été créés. Donc, il y a Fernand Lapierre qui fait une musique.
1: Ouais.
0: Et puis, il y a Marc Gélina qui... Écoute, Marc Gélina a fait les textes de parole pour l'expo 67.
1: Il
0: était très prolifique. Et donc, en 69, il écrit le texte pour cette chanson. Les expos sont là, si vous ne l'avez pas découvert, c'est sur le titre. Il y avait aussi une version anglaise qui existait.
1: Ça, c'était la chanson thème.
0: C'était la chanson thème. Et puis, il y avait une version anglaise de Pat McDougall aussi qui existait et qui, justement, décrit ce côté très populaire. Viens, papa, on va aller voir ça en famille.
1: C'est la fête.
0: C'est vraiment aussi un sport qu'on allait voir en famille. Oui, oui. Moi, tous mes amis se rappellent partir avec leur père, leur mère, puis ils s'en vont, là, puis ils sont en gang là, avec tous les enfants, parce que ça ne devait pas coûter très cher non plus les billets pour y aller en gang, j'imagine.
2: Je suppose, je ne sais pas, j'étais pas là en 69.
0: Non.
2: Mais j'étais là, mais pas
0: au point de jouer.
2: Oui, c'est ça.
0: Donc, c'est ça. Donc, il y a cette chanson de baseball qui existe. Et puis, il y en a une autre très, très, très belle qui a été écrite par Jean-Pierre Ferland.
2: Ah bon?
0: Et écoute, elle date de 1983 et elle aussi, elle parle du public. Bon, là, l'extrait qu'on va entendre, je pense qu'on n'entendra pas, mais on entend les choristes en arrière qui font « youpi, youpi, yay ». Il y a comme un contexte. Là, okay?
1: Mais alors, dans quel contexte est faite cette chanson?
0: Ben, il y a eu un disque qui a été existé, une espèce d'album promotionnel fait par les expos, par l'organisation. Qui s'appelle donc les Expos de Montréal, avec par exemple des sketchs de Jean-Guy Moreau qui sont là-dessus, qui imitent évidemment le maire Drapeau qui parle de Montréal, mes expos.
2: Oui.
0: J'ai tellement pas de don des imitatrices extraordinaires.
2: L'univers.
0: tu l'as beaucoup mieux. Et donc, cette chanson, Baseball, elle est vraiment charmante. Pour moi, ça a été une découverte. J'avoue qu'il y a toujours des chansons de Jean-Pierre Ferland qu'on découvre de toute façon. Il y en a pour toutes les occasions ou à peu près. Donc, on en écoute un extrait.

0: C'est tellement beau.
1: C'est
0: magnifique comme chanson sur une musique.
2: Mais moi, j'attends les Youpi Youpi.
0: C'est parce que, allez l'écouter. Ça se trouve là, sur Internet. C'est sur une musique de Daniel Mercure. Mais c'est vraiment une. Puis on sent dans la voix de Jean-Pierre Ferland qu'il aime le baseball. Là. Il sait de quoi il parle. Là. Il n'a pas pris son dictionnaire à côté puis pour faire des belles rimes. Là. Et on va en écouter une autre qui. Enfin, pour moi, c'est aussi une découverte parce que c'est le grand plaisir de cette émission, c'est que. Je fais des découvertes. Oh. Et cette chanson-là, c'est de Jean Lapointe, qui lui aussi a écrit vraiment beaucoup de chansons sur toutes sortes de sujets. Il en a écrit une sur Rusty Staub.
2: Rusty Staub.
0: C'était un joueur des Expos de 69 à 71, à peu près, je pense.
1: C'est la première grande vedette des Expos
0: Exactement.
1: Montréal.
0: Et on le surnommait le Grand Orange, comprends-tu?
2: Ah, le Grand Orange. Parce qu'il était rouquin.
0: Hein? Il était roux. Et c'est en hommage à Rusty que Youpi est orange, mesdames et messieurs.
3: Oh, quand vous le verrez... Ceci expliquant cela.
0: Oui, sinon, il aurait été peut-être jaune plus haut, on ne sait pas trop. Mais quoi qu'il en soit, Jean Lapointe a fait une chanson qui s'appelle Rusty en 1971.

0: Ben là, elle a un kick sur Rusty.
1: Écoute,
0: arrête de Rusty.
1: Orange, faut croire qu'il y avait des
0: il était magnétique.
1: Il était magnétique. C'est
0: mais
1: clairement...
0: c'est fou parce que ça va revenir. On va en reparler.
1: Ah oui,
0: hein,
1: il y a quelque
0: des
1: chose
0: joueurs de baseball qui attirent les femmes.
1: Oui, et le sujet du baseball qui provoque aussi des chansons un peu coquines. Vous allez voir, il y en a d'autres qui vont comme ça.
0: Oui,
1: émailler notre émission.
0: Exactement. Alors, Alain Jean-François, revenons à cette période folle. D'ailleurs, vous avez écrit, Alain, un livre sur le sujet. Comment l'avez-vous appelé cette époque, cette grande époque des expos?
2: L'époque glorieuse des expos, c'est le nom du livre que j'avais écrit là, il y a une quinzaine d'années.
0: Absolument.
2: Déjà.
0: Alors, on disait donc qu'ils arrivent en 68-69. Mm-hmm. Est-ce que c'est un coup de foudre avec les Montréalais, avec les Québécois, parce que c'est plus que les Montréalais? Racontez-nous un peu qu'est-ce qui explique cet élan qu'ont les Montréalais pour les expos.
2: Ben, il y en a eu un dès le départ. Il y a une histoire d'amour. Moi, j'ai toujours dit que le Canadien, c'est une histoire de famille. Les expos, c'est une histoire d'amour. Je pourrais peut-être préciser tantôt. Mais ça a duré quelques années. Évidemment, après ça, on a entendu des résultats qui sont pas venus.
0: Mm-hmm.
2: Ça a été très difficile, particulièrement 76. Peut-être la pire année de l'histoire des expos. Et c'est survenu un bon moment parce qu'on avait les Olympiques à Montréal cette année-là. Exact. Et l'année suivante, il y a une cuvée de jeunes qui sont arrivés en même temps, qui sont arrivés à maturité 79-80-81. C'est une période de... Puis je vais toujours me dire, je sais qu'on a tendance à idéaliser nos souvenirs lorsqu'on est adolescent. Ça, c'est clair, là, puis je fais pas exception. Mais cette période-là, pour moi, a été magique là, chez les expos. Là. Je sais pas combien de matchs que je peux avoir raté à la radio. Là.
3: Pas beaucoup, si on comprend bien.
2: Pas beaucoup, et je suis pas convaincu, je suis le seul autour de la table. Par cette époque-là, vraiment, les expos étaient plus populaires que le Canadien.
1: Oui.
2: C'est difficile à concevoir.
3: Non, c'est arrivé plusieurs fois dans l'histoire, mais on l'oublie, ça.
0: Et c'est qui les gros joueurs à ce moment-là? Et c'est quoi les faits saillants? C'est quoi les événements marquants?
2: Ben, il y a Gary Carter qui était le plus populaire de l'époque. Ça, il y a pas de doute.
3: Un grand charisme.
0: Ah oui.
1: Il était
2: authentique, c'est sûr.
1: C'était
2: ça sa qualité. Il y a des joueurs qui, devant les caméras, vont vous donner le plus beau sourire, mais une fois que c'est éteint...
0: Les appelle les faux fins.
2: Mais Gary Carter était authentique. Ouais. Les journalistes qui arrivaient du Saguenay-Lac-Saint-Jean pour un portrait recevaient autant d'attention de Gary Carter que le journaliste qui couvrait l'équipe à tous les jours. Ouais.
1: Un gentleman.
2: Oui, il était fin. C'est ça que les gens me disaient. Il était fin avec les gens, puis les gens l'aimaient. Il y avait d'autres personnages aussi, Larry Parrish. Les dames l'aimaient beaucoup. C'est un gars qui paraissait bien.
0: Décidément, on a un thème, là, ici.
2: Certains prétendent qu'il aimait
0: troisième but, qu'on me dit.
2: Oui.
0: C'est ça.
2: On me disait qu'il aimait mieux, en fait, qu'il aimait beaucoup Montréal et peut-être même trop. Et c'est ça qui a provoqué son départ.
0: Élise Valentine, ça, c'est avant. Hein?
2: C'est cette époque-là.
0: C'est un de vos joueurs préférés.
2: Ben, si on me demandait, moi, de m'identifier avec cette époque-là, c'est lui.
0: Pourquoi?
2: On parle de charisme, là.
0: Oui.
2: Lui, il en avait.
0: Ben, mon Dieu!
2: C'était un grand bonhomme, paraissait bien, athlétique. Puis, écoute, il y avait un côté mauvais garçon. Puis, j'ai l'impression qu'au Québec, on les aime, nos mauvais garçons.
0: Ouais.
2: Puis, Ellis, c'était ça. Il était indiscipliné, mais les gens l'aimaient. Puis, quand ça comptait, il était là.
0: Ouais. Est-ce qu'il y a eu des événements marquants? Là? Vous me parliez d'un lundi. Qu'est-ce que c'est?
2: C'est le Blue Monday. Là. C'est...
0: Ben, je sais pas c'est quoi le Blue Monday.
2: Le Blue Monday, c'est pour la seule fois de leur histoire, les expos ont réussi à se qualifier pour les séries. Et ils ont battu ensuite les Phillies de Philadelphie, un match magistral de Steve Rogers, qui non seulement dans le match décisif, lance un match complet, n'accorde pas de points, puis en plus produit les deux premiers points de son équipe. Et là, on se retrouve en série contre les Dodgers de Los Angeles. Les Expos prennent 2-1 les devants dans la série. Les Dodgers gagnent le match numéro 4, et là, on doit jouer le dimanche. Malheureusement, le temps fait en sorte qu'on remet le match au lendemain. Et là, c'est un duel, c'est 1-1 en huitième manche. On est le lundi, c'est Rick Monday qui vient au bâton, il expédie un tir de Steve Rogers par-dessus la clôture. Le Blue Monday à Montréal.
0: Ah oui!
2: C'est ça.
0: Étiez-vous là? Étiez-vous en train de le regarder? Marc Coiteux, le réalisateur, me dit qu'il était là, sur place.
2: Il doit pleurer encore.
0: Ben, il pleure en ce moment.
3: On le voit à travers la régie.
0: Ah, il est fâché?
3: Non, il pleure.
0: Non, il était fâché? Pourquoi?
1: Ben parce que...
0: Il nous a fait perdre. Moi, j'ai de la misère à suivre. Là. J'essaie de suivre l'émission. On a perdu, OK.
2: À ses visites subséquentes, Rick Monday, il a goûté là, dans des restos. Il y en a qui ne voulaient pas le voir. Alors qu'il jouait au Blé Dangereuse, il revenait. On l'a même fait retarder aux douanes. Il le savait. Il dit, ça fait partie du jeu, c'est pas toujours agréable, mais au bout du compte, c'est nous qui avons gagné. Donc, c'était le prêt à payer pour gagner. Certains prétendent que ce coup de circuit-là peut-être contribuait au départ éventuellement des expos une vingtaine d'années plus tard.
0: Mais c'est que les résultats n'étaient pas là, si j'entends bien. On aimait beaucoup les expos, mais les expos n'étaient pas l'équipe la plus performante en ville.
2: Ils étaient parmi la meilleure équipe du baseball majeur.
0: Mais
2: pendant ces trois. Mais c'est juste qu'ils se sont butés à des équipes qui étaient très bonnes aussi. Là, c'était pas la seule bonne équipe, mais tout ce qui entourait les expos, les jeunes que les gens aimaient et tout ça, faisait en sorte, puis le Canadien aussi qui avait commencé à péricliter.
0: Ouais.
2: Tout ça mis ensemble a fait en sorte que ça avait la voie à une période extraordinaire pour le baseball.
0: Ah oui, Jean-François.
3: Mais ça a donné des petits aussi en région, puis dans les quartiers aussi, où tout d'un coup, on a vu pousser à une vitesse exponentielle les terrains de baseball. Moi, je me suis retrouvé à 8, 9, 10 ans au champ parce qu'on avait formé une équipe de baseball au village. Il y avait des équipes de filles, des équipes de gars.
1: De balle-molle, le softball.
3: Il y avait un phénomène pour l'époque, les gens s'en souviendront, mais c'est les quatre chevaliers au kiff.
1: Oui!
3: Qui se promenaient partout en région, qui battaient tout le monde, les meilleures équipes. C'était des joueurs, c'est Claude Poitvin qui avait fondé l'équipe en 1965. Et là, il y a eu, évidemment, divers joueurs qui ont pris la suite de ça, mais partout, on attendait.
0: Ils venaient affronter des équipes locales.
3: Mais à quatre seulement, et ils battaient tout le monde. C'était extraordinaire.
2: Ils battaient pas tout le monde?
3: Pas loin.
2: Parce que dans mon coin... L'anecdote, c'est qu'ils...
0: C'est où votre coin?
2: C'est un petit village qui s'appelle Saint-Michel, mais à côté, il y avait de la phase sport, de la balle rapide de haute qualité. Et les quatre chevaliers parvenaient pas à battre l'équipe parce qu'il y avait un lanceur qui était tout simplement extraordinaire. Qu'est-ce qui est arrivé?
0: Ils l'ont recruté. Et après ça a périclité chez vous, ça a décliné. Mais c'est vrai qu'il y avait beaucoup... C'est une très bonne observation, Jean-François, parce que ce qu'on dit aussi actuellement, puis Alain, vous pourriez corroborer, mais qu'il y a un retour en ce moment du baseball. Il y aurait presque 50 000 jeunes Québécois, Québécoises qui vont jouer et qui jouent cet été au baseball. Donc, il y a vraiment encore un engouement. Puis on dirait que les ligues professionnelles ou les ligues d'importance sont quand même reliées au terrain. Il y a comme un lien entre le baseball qu'on va voir et puis la dynamique. Je sais que pour des gens comme Jacques Doucet, c'était important d'être impliqué avec Baseball Québec. Hein?
2: Présentement, il y a plusieurs facteurs qui font en sorte que le baseball a repris ses lettres de noblesse chez les jeunes. On ne peut pas le nier, là, les Blue Jays de Toronto qui ont fait les séries quelques fois depuis 2020. Là. Mais le travail de la Fédération québécoise, là, moi, je lève mon chapeau. Je connais des gens qui y travaillent et on a fait un effort énorme pour attirer les gens, pour dynamiser le baseball sur le terrain et attirer les filles aussi.
0: Oui. Marie-Christine, on était tout à l'heure dans les musiques inspirées du baseball, mais il y a aussi les films, le cinéma, la culture populaire. Il y a les ploufs, entre autres choses.
1: Moi, je pense que les ploufs, pour moi, c'est l'incarnation du baseball dans un livre.
2: Oui.
1: Donc, évidemment, dans le roman paru en 1948, le roman de Roger Lemelin, donc 10 ans après 30 arpents, dont je disais un extrait tout à l'heure, aux grandes dames de Jean-François, de même que les diverses versions de ce romantique, que ce soit la série radio, la série télé, le film, bien sûr, de Gilles Carle, même dans la récente pièce de théâtre qui a été écrite à partir du film et du roman, il y a du baseball sur la scène. C'est assez...
3: Avec Guillaume,
1: parce que t'as Guillaume Plouffe qui jouait très, très bien dans l'équipe de baseball des Athlétiques à Québec et qui, justement, qui existe vraiment en 1938, les Athlétiques, c'est là pour vrai. Et c'est là qu'il est repéré par la Ligue de baseball américaine, mais tout juste avant la Deuxième Guerre mondiale, pour lequel il va être malheureusement appelé et il ne deviendra pas un grand joueur.
3: Mais il lance des grenades en balles courbes, c'est ce qu'il dit.
1: C'est sa force. C'est sa
0: mais
1: force.
0: Est-ce que Québec n'est pas aussi, a des histoires d'amour avec ses équipes? Hein?
1: Les athlétiques, ça a été vraiment important. Là.
0: Alain, il n'y a pas les capitales aussi?
2: C'est une organisation hors pair. C'est un exemple, c'est un modèle pour le baseball indépendant. Il n'y a pas d'affiliation. On est vraiment pas laissé à nous-mêmes, mais le travail qui a été fait par cette organisation-là, c'est un exemple pour l'ensemble du baseball indépendant.
0: Il y a vraiment des fans de baseball à Québec qui se rendent voir et appuyer leurs équipes. Au cinéma, Marie-Christine, il y aurait quoi aussi?
1: On parlait de fans et de femmes, mais je pense à A League of Their Own. Moi, c'est vraiment un de mes films préférés. Une équipe hors du commun en français. Donc, film de 92 par Penny Marshall où on suit Madonna, Gene Davis et Rosie O'Donnell et, oh oui, Tom Hanks aussi. Mais qui, on suit une équipe qui s'est inspirée d'une femme et d'une équipe qui a vraiment joué au baseball pendant la Deuxième Guerre mondiale puisque les hommes ne sont pas là.
0: Est-ce qu'il n'y a pas une Canadienne, justement, qui a inspiré ce personnage?
1: Hélène Candley. Là, je ne sais pas si je prononce bien son nom, mais elle a vraiment été une des grandes joueuses. Ce qui est dommage, c'est qu'après la Deuxième Guerre mondiale,
3: alors qu'il y a des ligues de femmes dans les années 30, on le sait notamment grâce au travail du photographe Corrad Poirier, il y a des équipes féminines complètes qui jouent à Montréal, qui avaient un public énorme qui sont là devant des publicités d'une marque de boissons gazeuses à l'époque, qui sont appréciées visiblement, des hommes avec leurs chapeaux qui sont là, qui les applaudissent et tout. Il y a du monde. Et ça va disparaître un peu avec le temps. Mais le sport, de façon générale, on l'oublie aujourd'hui, il est pratiqué de part et d'autre, hommes, femmes, pendant très longtemps. Tous les sports, d'ailleurs.
0: Oui, exactement. Ouais. Autre film incontournable, Field of Dreams.
1: Ben, Field of Dreams, qu'on aime ou pas le baseball, on trouve que c'est un beau film parce que c'est sur l'idée d'avoir un rêve qui te dit... Oh, tu devrais moissonner ton champ et en faire
0: un
1: terrain de baseball. Et bon, évidemment, là, je viens de vous résumer le film.
0: Sous la musique, accompagnée par la musique d'un grand compositeur.
1: C'était vraiment, c'est quand même un des plus beaux films sur le rêve d'un sport qu'on porte, à qui on veut rendre hommage. Et la musique de James Horner, qui était vraiment, qui a d'ailleurs gagné un Oscar en 90, ajoute beaucoup à cette espèce de rêve de dream. En français, ça s'appelait donc le chant des rêves, puis en version française, jusqu'au bout du rêve.
2: Ah ouais.
1: C'est pas tout à fait pareil.
0: Au Québec, y a un film que vous aimez beaucoup, Marie-Christine, justement, un film qui fait plus qu'un clin d'œil, qui nous parle de l'amour du baseball.
1: Un été sans coup sûr, sans point ni coup sûr, où justement.
2: C'est
1: une belle occasion, là. Oui. Regardez-le. Il est disponible. C'est vraiment magnifique parce que là aussi, c'est un film sur le baseball, sur un petit garçon qui veut jouer au baseball. Il n'est pas choisi et son père, qui n'aime pas le baseball, décide qu'il va devenir un coach.
4: Quand je vais avoir l'âge de mon père, je sais pas comment je vais être, mais je sais que je vais me souvenir du premier été des Expos.
5: Et ça y est,
4: moi, je suis tombé sur un père qui aime pas le baseball.
6: Avec les scouts, au moins, là, ton été est planifié de A à Z.
4: Ma mère aime les Rolling Stones et les balles rapides à l'intérieur.
7: Je vais faire un entraînement complet et après, je vais annoncer les noms de ceux qui feront partie de mon équipe.
8: On va aller chercher tous ceux qui n'ont pas fait l'équipe puis on va faire une équipe B avec.
4: Trouver un coach. J'ai dit, je vais de hockey, c'est pas.
9: Excellent sens d'observation pour.
0: Alors, on reconnaît Patrice Robitaille, donc ce film fabuleux de Francis Leclerc, Marie-Christine. Alors, on accueille maintenant quelqu'un, justement, contrairement à ce que disait le petit garçon dans la bande-annonce où il disait son papa n'aime pas le baseball, elle, c'est tout à fait le contraire. C'est Martine Doucet. Bonjour, Martine.
10: Et bonjour, Isabelle.
0: Martine, une collègue de la radio.
10: D'il y a longtemps.
0: Longtemps.
10: C'est un plaisir pour moi de.
0: On est très contente de vous retrouver, Martine, parce qu'on se disait, il y a une voix qui a marqué. Qui est, entre autres, le baseball, et tout le monde va corroborer autour de la table, c'est celle de Jacques Doucet. Il en a fait la description. On dit qu'il a commenté plus de 5500 matchs des Ligues majeures au cours de sa carrière. Il a été au Temple de la renommée du baseball du Québec, Temple de la renommée des Expos, bien sûr. Et là, on va écouter sa voix et vous allez nous raconter votre jeunesse de baseball.
11: Alors, à moins d'un circuit de la part de M. Chavez, le dernier de l'histoire appartient à Wilkerson.
12: Oui.
11: Et le dernier coup sûr appartient à Thermal Sledge. Voilà une balle frappée vers le deuxième but. Le relais au premier. Et c'est ainsi que se termine la belle histoire des Expos. Somme toute, je vous remercie d'avoir été là. Et si jamais le hasard fait que nous nous croisions sur la rue, au centre d'achat, ou encore sur le bord d'un lac, lors d'une excursion de pêche, il me fera plaisir de vous serrer la main, car vous aurez été un fier amateur de baseball et un partisan des Expos. Merci.
0: Oh là là!
10: Oh, vous commencez fort!
3: Il pleure, non?
10: Oui, il pleure. Oui, il pleure. Il n'a pas pu pas craquer. C'était tellement émouvant.
0: C'est
10: le dernier match des Expos qui a été radiodiffusé.
0: Là là. Alain?
2: Si je peux son collègue pour ce match, c'était Mark Griffin.
10: Oui, exact.
2: Et Mark était préparé à faire ce segment-là au cas où Jacques
0: ne sera pas capable
2: de terminer.
10: Et Mark avait terminé d'une très, très belle façon. Ouais.
0: Si je vous dis Jacques Doucet, Alain, qu'est-ce qui vous vient en tête?
2: Mon Dieu, mes étés de jeunesse.
0: Elle est partie!
2: Il y a tellement de choses, la période dont on a parlé tantôt. Moi, bon, je gagne ma vie comme descripteur de baseball. Il n'y a pas un seul descripteur à mes yeux qui n'a pas été influencé par Jacques Doucet. On a chacun notre style, on a chacun notre personnalité. Mais je pense qu'il n'y a personne qui n'a pas été influencé, là, qui fait du baseball au Québec et qui en a fait là, depuis le début des expos, qui n'a pas eu une influence de la part de Jacques.
0: C'est quoi la force de Jacques Doucet? On a parlé tout à l'heure de son souci du mot juste. Il a francisé en Martin Doucet beaucoup de termes.
10: Beaucoup de termes.
0: Il était extrêmement investi. Quelle est la force de votre papa?
10: C'était vraiment une passion pour lui. Puis mon père était aussi un statisticien. Donc, Alain sait de quoi je parle. Mais c'était sa vie. Ça a été sa vie. Vraiment. Il mangeait baseball, il vivait baseball. Tout l'horaire de la famille était orchestré autour de la cédule du baseball. C'est vraiment extrêmement important dans notre famille. Pour moi, le mot baseball, si vous ne m'aviez pas invité, j'aurais été un peu vexée.
0: Jean-François.
3: Mais pour ce qui est de la langue, est-ce qu'on peut dire au fond qu'il est au baseball que René Lecavalier était au hockey?
10: Lui, il ne veut pas qu'on dise ça. Moi, je le dis parce que je pense que
0: oui. D'ailleurs, on le salue, Monsieur Doucet.
10: Et on s'excuse. Il y avait Jean-Pierre Roy qui avait comme commencé à traduire les termes avant mon père. Mon père a commencé à décrire, ça faisait déjà un an à peu près là, que le baseball était en onde quand mon père est arrivé. Et puis, bon, évidemment, ils avaient tous ces termes-là à traduire, mais Jean-Pierre Roy a quand même fait un grand débroussaillage. Mais papa a vraiment, a travaillé là, d'arrache-pied. Là. Moi, je me souviens du terme shortstop qui est devenu arrêt court. Et c'est tellement, ça dit tellement ce que ça veut dire. Et puis, je me souviens de le voir dans les dictionnaires, de parler avec Claude Raymond au téléphone. J'ai pensé à ça. Qu'est-ce que tu en dirais? Tu sais, c'était vraiment, on invente un mot. Ouais. Et puis, on le met dans la prochaine description.
0: Oui. Et quand vous dites c'est une vie, ça veut dire que les enfants devaient, disons, s'intégrer à cette vie-là. Ça veut dire, tout à fait. Est-ce que, alors, vous alliez avec votre papa au match?
10: Mon père n'était pas là très souvent parce qu'il était sur la route. Lui, il suivait les expos, puis il allait dans tous les clubs des villes américaines pour décrire les matchs. Puis nous, évidemment, on n'y allait pas. Mais quand il était à Montréal, on avait les billets de saison. Donc,
0: j'imagine.
10: Donc, oui. Et puis, ma mère ne voulait pas payer des gardiennes. Là, donc, on était obligés d'y aller. Et dans mon cas, c'était vraiment quelque chose d'un peu difficile parce que le sport ne m'intéressait pas tant.
0: Oui.
10: Donc, c'était long. J'avais 7 ans, moi, quand j'ai commencé. C'était long pour une petite fille. J'avais toujours hâte qu'il y avait les hot dogs, puis les popcorn, puis les Cracker Jacks qui passent. Là.
0: Oui.
10: Mais à part ça, c'est ça. J'amenais mon petit coussin. Je m'assoyais dos au jeu, en fait. Et je baissais le siège.
0: Pour faire une table.
10: Et je me faisais une table, je faisais mon petit

0: nécessairement des. Il y avait, tu sais, on les invitait pas à la maison, tout ça. Ça arrivait là, une fois de temps en temps qu'il y avait
1: ouais, mais
0: des petites réceptions.
1: Ils travaillaient trop,
0: mais
1: ces gens-là.
0: Travaillaient tout le
1: mais
0: temps.
1: Oui,
0: ils travaillaient tout le
1: c'est
0: temps.
1: C'est des époques où tout le
0: Donc,
1: monde travaillait
0: ils se
1: trop.
0: retrouvaient beaucoup ensemble quand ils étaient sur la route.
1: Ouais, ouais, ouais. Est-ce que votre papa, donc même après les expos, Jacques Doucet, il a continué à faire presque bénévolement, ou en fait, on parlait des capitales tout à l'heure à Québec, hein,
0: c'est ça? Quand Alain parlait des capitales, mon père a décrit gratuitement les matchs des capitales sur le web.
1: Ah, ouais.
0: Lui, après, quand les expos sont partis, ça a tellement été une peine énorme. Il s'ennuyait du baseball. Il s'est mis à faire un peu de traduction à gauche, à droite. Ouais. Et puis, il y a eu, enfin, ce coup de fil, là, de, je me souviens plus du gars là, qui s'occupe des capitales. Et puis, il a dit, regarde, on n'a pas vraiment d'argent. Tout ça, mon père dit, j'y vais.
1: T'es fou, hein?
0: Trouvez-moi.
2: Il s'ennuyait du baseball, mais le baseball s'ennuyait de lui.
0: J'imagine, mais c'était quand même. Puis il y a eu quelques années aussi où on allait quand même en Floride parce que c'est les camps d'entraînement.
1: Ouais.
0: Il allait voir jouer les Blue Jays, mais il travaillait pas pour eux.
1: Ouais.
0: Donc puis il était comme un peu exclu de sa gang là. C'était vraiment des années super tristes jusqu'à ce que TVA Sport l'engage pour faire la description des Blue Jays. Puis là il est comme revenu.
1: Ben
0: il était
1: oui.
0: super content.
1: Et les Blue Jays, on n'en a pas parlé, parlons-en, parce qu'il y a des gens qui nous écoutent à Toronto, un peu partout. Ça, c'est une équipe qui va bien encore. Hein? Comment ça va, les Blue Jays, Alain?
3: Ces dernières années, depuis 2020, ils ont fait les séries à 4 reprises.
1: Formidable.
3: Pas grand-chose, quelques millimètres de remporter la série mondiale.
1: Ouais.
3: C'est un peu frustrant, mais ils ont une bonne organisation sur de bases solides. Je pense qu'ils ont des moyens, en plus.
1: Oui, puis il y a les matchs de pré-saison qui viennent à Montréal souvent. Puis moi, écoute, c'est ça que c'est là, je vais les voir.
0: C'est vrai?
1: Ben oui.
3: Ils ont contribué à la, comme je le disais tantôt, à la popularité, je pense, du baseball au Canada.
1: Oui.
3: Leur succès, là, c'est sûr qu'il y a eu une influence très, très grande là, sur la popularité, autant pour les amateurs qui regardent le baseball que les jeunes qui y participent.
1: Et quand on disait que la voix de votre père, Jacques Doucet, elle est inscrite dans notre mémoire, des fois, je me dis, pour s'endormir, écouter un vieux match, il n'y a pas qui sait qui écoute un vieux match.
0: Mais il y a des gens qui le font.
1: C'est pas vrai.
0: Ah oui, je connais des gens qui ont enregistré tous les matchs et ils réécoutent. Et j'ai entendu sur une plage à Cuba un gars qui écoutait des matchs
1: Elvis Graton, c'est ça qu'il fait. Il écoute, il écoute
2: nos expos avec les Padres.
0: C'est parce que dans Elvis Graton, tu dis ils en mettent un peu. Non, ça existe
1: pas
0: pour vrai.
1: Martine.
0: Oui, puis dans le film La Petite et le Vieux, là, il y a un personnage justement. Il y a un personnage, le personnage du père là, qui s'enferme pour écouter mon père.
1: Alors, quand vous allez voir le film, vous tombez par hasard sur un extrait de la voix de votre père.
0: Moi, je suis vraiment tombée par hasard. Et je tombe souvent par hasard sur sa voix là, dans la dernière chanson de Marc Derry. Là, Vlad Couture, c'est ça. Ça commence avec un extrait de la voix de mon père. C'est extrêmement touchant parce que je pense que c'est devenu un peu, malgré lui, une icône de la culture.
1: C'est fou, c'est certainement une icône de la culture. Justement, est-ce qu'on y va en musique, peut-être?
4: On pourrait.
1: En musique.
4: Ce que je vous propose, la première, ça, là, si vous n'allez pas bien, amis auditeurs, auditrices, là, écoutez cette chanson-là. Okay, ça s'appelle Youpi, c'est par les Chic and Swell. Et l'idée, c'est que le chanteur principal, c'est une chanson de 2010, explique que cette nuit, il a fait l'amour avec Youpi.
1: Oh,
4: et peu à peu, il va se rendre compte que la planète au complet l'a vu parce que c'est une dénonciation aussi d'Internet. Si vous voulez, on va en écouter un extrait. Ça va faire plaisir à mon fils.

0: Ben voyons, qu'est-ce que tu dis là, man? Tu m'as vu faire l'amour avec Yuppie. Pourquoi tu me l'as pas dit?
1: Et alors, écoutez, la chanson finit. Un russe qui dit Artarara, Yuppie, en vietnamien. Donc, si vraiment, je vous dis, c'est très difficile d'écouter cette chanson sans se mettre à sourire. Et ce qui est intéressant aussi, c'est que les chansons récentes,

tente sur le baseball, associe adolescence et amour adolescente. Alors, par exemple, Sandra Dufour, qui a lancé en 2019 la très, très jolie chanson Baseball, justement, où elle parle d'un gant de baseball, mais aussi des amours qui viennent avec les gants de baseball, si je puis dire comme ça.

0: Sandra Dufour, oui. Qu'on l'aime, qu'on l'aime.
1: Et en 2025, justement, la chanson de couture que j'avais choisie de Marc Derry, parce que, encore là, ça raconte la tension que vit un jeune joueur de baseball, Pee-wee, qui doit jouer alors qu'il voit sa blonde intéressée par un autre gars, Vlad Couture.
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0: Alors, le baseball qui est bien sûr chanté, on le disait, qui est dans les films, mais qui est dans les séries télé, puis il aussi qu'on porte, hein, parce que, Jean-François Nadeau, on peut parler de la folie des casquettes de baseball, des cartes de baseball. Il y a autour du baseball tout un univers, justement, qui est complètement fou.
1: La casquette de baseball, là, ça, c'est extraordinaire, parce que ça dit mieux que toute autre chose le succès du baseball. Jamais jusqu'aux années 60, en tout cas, aux années 1960, le fait de porter une casquette, c'était une appartenance sociale. Si vous regardez les hommes dans les années 60, ils portent pas, dans les années 50, surtout, ils ne portent pas de casquette de baseball. Ils portent un chapeau mou. Maurice Richard, quand il sort, a un beau chapeau. On a des casquettes de livreurs de journaux qui sont celles des ouvriers. Il y a toutes sortes de chapeaux qui appartiennent à un type social. Aujourd'hui, le seul chapeau qui perdure, l'unique, c'est la casquette de baseball.
2: Oui.
1: Toutes les classes sociales portent la casquette de baseball et il est partout, même en dedans. Moi, ma grand-mère serait venue folle si on était entré avec une casquette sans l'enlever. Mais maintenant, va voir si tu vas enlever ta casquette de baseball en rentrant au restaurant. C'est une chose impossible. Autre marque du succès du baseball, c'est le prix astronomique, stratosphérique, commandé désormais par des cartes qu'on trouvait dans des paquets des paquets de gomme. Ouais, oui. Alors, il y a maintenant des gens qui sont des millionnaires qui consacrent une partie de leur revenu à acheter des cartes de grande collection, des Babe Ruth extraordinaires. Moi, j'aimerais bien avoir une carte de gosse. Dugas, Gustave, Gustave Dugas, qui était un receveur qui vient du village de Louis-Cyr, de Saint-Jean-de-Mata, qui a été dans le baseball professionnel aux États-Unis dans les années 30 et qui est une immense vedette au Québec et au Canada français à l'époque. Donc, on oublie là ce rapport-là qui est très, très intime au fond, même avec les villages puis la vie canadienne-française avec le baseball nord-américain.
0: Absolument. Il nous reste très peu de temps, puis c'est évidemment que la question à poser, on disait ça va bien pour les Blue Jays, il y a peut-être question d'une équipe à Vancouver, mais là, est-ce qu'on peut parler du retour des expos? Je sais pas, on m'a pas envoyé de courriel, on m'a pas dit si c'était mort ou pas mort au feuilleton, donc Alain Huzereau, vous qui êtes au courant de tout, puis vous êtes en plus là, dans la Ligue américaine là, des maniaques de baseball, est-ce qu'il y a une chance que les expos aussi fini, enterré, fini?
3: J'aimerais ça avoir un dissous à chaque fois que je me suis fait poser la question. Je pense que j'aurais un bon petit montant pour un bon souper. Blague à part, je pense qu'il y a une volonté du baseball majeur d'avoir un club à Montréal. Le commissaire veut internationaliser le baseball. La Classique mondiale, c'était un grand succès. Il y aura le retour du baseball aux Olympiques en 2028. Pour un retour, écoute, il y a tellement de barrières à franchir. Est-ce que c'est impossible? Non. Mais ça va prendre quelqu'un avec les poches profondes, avec une bonne volonté.
1: Est-ce qu'il y a plus de chances que pour les Nordiques?
3: Je pense que oui. Honnêtement, je pense que oui. Parce que la volonté, je ne suis pas sûr qu'elle est là du côté de la Ligue nationale de hockey. C'est la différence entre deux. Entre les deux. Mais si quelqu'un se levait la main et dit « ça me tenterait », je pense que le baseball majeur écouterait, moi.
0: Est-ce que Martine Doucet irait voir un match de ce retour des expos?
2: Quel est le rapport maintenant avec le baseball? Ben en fait, c'est ça. Pour moi, le baseball, c'est mon père. Et comme là, il n'est plus très impliqué, là, j'irais peut-être avec lui. Si sa santé le permet et si le baseball revient assez rapidement parce qu'il a quand même 86 ans
0: D'ailleurs on le salue vraiment merci pour tout qu'est-ce qu'on dit à monsieur Doucet
1: merci pour tout puis je vais continuer de penser à lui en lançant la balle avec mes gars l'été
0: c'est vrai qu'est-ce que vous diriez vous à Jacques Doucet?
3: C'est la même chose, merci pour ces belles années qu'il nous a données dans ma jeunesse et même jusqu'à l'âge adulte là. Il était un modèle pour nous tous.
0: Ouais. Alors donc, Alain Huzereau, je le disais, et puis vous avez écrit ce livre, je disais donc, c'est les années glorieuses, l'époque glorieuse des expos. Merci Martine Doucet d'être venue nous voir. Marie-Christine Blais aux trouvailles musicales, Jean-François Nadeau, merci beaucoup.
3: Merci,
0: et puis, merci donc à Marie-Pierre Beaulieu qui a fait une recherche formidable pour cette émission, à Caroline Boivin à la technique et c'est Marc Poiteux à la réalisation. Je m'appelle Isabelle Craig et je vous dis à bientôt, à la semaine prochaine, tiens, pour En un mot.

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7: Ici Fred Harding, voici les informations. Un train de marchandises du Canadien National a déraillé à Repentigny dimanche après-midi. La compagnie de transport ferroviaire fait état d'une vingtaine de wagons qui se sont trouvés dans diverses positions. Le service de police de la ville indique qu'aucun blessé n'a été signalé. Le directeur adjoint aux opérations du service incendie de la ville, Jean-Marc Picotte, retrace les événements.
8: À 16h33, on a eu un appel pour un déraillement. Les équipes sont arrivées rapidement sur les lieux. On a constaté qu'il y avait des wagons qui étaient sortis de la voie ferrée, certains sur le côté, qui indiquaient peut-être d'avoir des matières dangereuses. La bonne nouvelle, c'est que ces wagons-là étaient vides.
7: Le déraillement a provoqué l'évacuation temporaire d'environ 200 résidents du secteur. Et le premier ministre Mark Carney s'envole lundi pour la Turquie pour le sommet annuel de l'OTAN qui se tiendra mardi et mercredi. Le premier ministre veut y mettre de l'avant les récents investissements du Canada en matière de défense. Voici les précisions d'Hugo Métro.
9: Pour le Canada, ce sommet est d'abord un rendez-vous sur la défense. Les pays membres doivent présenter un plan pour atteindre la nouvelle cible de l'OTAN, consacrer 5% de leur PIB aux dépenses militaires d'ici 2035. Mark Carney sera accompagné de la ministre des Affaires étrangères, Anita Anand. Voici la professeure en sciences politiques à l'Université Laval, Anessa Kimball.
10: Il y a des progrès, ça c'est certain. Ça semblerait que le Canada a réussi d'échapper d'être nommé comme un État qui n'a pas atteint la cible de 2%.
9: Autre dossier incontournable, la guerre en Ukraine, comme l'explique l'ancien diplomate canadien Ferry de Kharkov.
11: Oui, alors ça, la question de l'Ukraine reste absolument fondamentale, essentielle, une priorité absolue.
9: En fin de semaine, Donald Trump s'est entretenu séparément au téléphone avec Vladimir Poutine et Volodymyr Zelensky. Le président ukrainien dit voir, je cite, une réelle perspective pour mettre fin au conflit et souhaite poursuivre ses discussions avec Donald Trump en marge du sommet. Le sommet doit aussi permettre de dévoiler la liste des pays fondateurs de la future Banque de la Défense. Le Canada, qui accueillera son siège, devrait en faire partie. Le sommet s'ouvre mardi à Ankara et réunira les dirigeants des 32 pays membres de l'OTAN. Ici Hugo Métro, Radio-Canada, Montréal.
7: Et le cancer de la peau est en augmentation au pays. La Société canadienne du cancer estime que cette année, plus de 11 000 personnes vont recevoir un diagnostic de mélanome, une forme agressive de la maladie. Selon des experts, les fausses informations en ligne notamment, n'aide pas la situation. Philippe Lheureux.
12: Des experts de la santé sont inquiets de voir que des tendances particulièrement dangereuses sont mises de l'avant par des influenceurs sur les réseaux sociaux. Il est question notamment de tan maxing lorsqu'on veut avoir les démarcations de bronzage les plus importantes possibles ou encore de fausses informations qui sont véhiculées sur l'exposition au soleil sans protection. Résultat, la Société canadienne du cancer remarque une hausse des diagnostics de mélanome dans les dernières années. C'est une forme agressive du cancer de la peau. Selon Marie-Michèle Blouin, dermato-oncologue au CHU de Québec, les effets de ces tendances peuvent se faire sentir à long terme.
13: L'exposition au soleil, principalement les UVA, mais aussi les UVB, font un vieillissement de la peau. Donc, la peau vraiment pas belle, des rides, des taches, des ridules, puis un relâchement de la peau. Et ça, c'est principalement des rayons qui sont induits par le soleil en général, mais aussi par les cabines de bronzage.
12: Elle rappelle qu'il y a bien évidemment des aspects positifs à l'exposition au soleil. L'effet, par exemple, sur la santé psychologique ou encore l'absorption de vitamine D. Toutefois, il faut seulement s'exposer au soleil pendant 20 minutes entre 2 et 3 fois par semaine afin d'avoir la quantité suffisante de vitamine D. Ici Philippe Lheureux, Radio-Canada, Québec.
7: Et dans les Laurentides, une maison d'hébergement pour les femmes et les enfants en situation d'itinérance est forcée de fermer ses portes après avoir perdu son financement provincial. Une trentaine de femmes et d'enfants vont devoir être relocalisées, donc Andriane Williams.
1: Ça, c'est du jus puis des fruits en canne.
2: Cet après-midi, entre femmes, autour d'une collation, est l'un des derniers que vivront ensemble les intervenantes et les résidentes du centre d'hébergement Phoenix à Saint-Jérôme. L'organisme, qui abritait 25 femmes et une dizaine d'enfants en situation d'itinérance, a perdu son financement provincial et doit mettre la clé sous la porte. Pour Cathy, une résidente, c'est tout un monde qui s'écroule.
14: Je me sens en sécurité ici. Ils ont réussi à me sauver la vie.
2: Dans une déclaration par courriel, Santé Québec Laurentide explique vouloir protéger les usagères du centre d'hébergement, sans toutefois donner plus de détails. Le directeur des opérations du refuge, David Letourneau, affirme pour sa part que le financement provincial était conditionnel à des critères qui lui étaient impossibles à remplir.
15: Ces demandes-là semblent être formulées dans un contexte où on voudrait peut-être justifier après coup une décision qui a déjà été prise.
2: Les résidentes et leurs enfants seront tous relocalisés avec l'aide de Santé Québec, mais les 34 lits du refuge représentent à eux seuls près de 80 % des places disponibles pour les femmes dans les Laurentides, selon le Phoenix. Vicky Messier-Ouimet est intervenante au refuge.
16: C'est inhumain de rejeter des personnes.
1: Oh, allô, Vicky!
2: Un nouveau départ douloureux pour ces femmes qui avaient pourtant, grâce à ce centre, réussi à s'enraciner. Andréane Williams, Radio-Canada, Saint-Jérôme.
7: Et en terminant en sport, la nageuse Summer McIntosh a battu le record du monde aux 200 mètres papillon lors des essais nationaux à Montréal. L'Ontarienne de 19 ans a dépassé la marque par 16 centièmes de seconde. Et avec cet exploit, Summer McIntosh met donc la main sur un quatrième record du monde en grand bassin. Voilà, c'était vos informations.

0: Ici Émilie Perrault, toujours dans cette quête pour comprendre comment la lecture peut améliorer plein d'aspects de nos vies, et ce, dans le plaisir. Et je vais le répéter beaucoup, ce mot-là, aujourd'hui, plaisir, et c'est à moi que je parle. Parce qu'aujourd'hui, on aborde un angle qui, je l'avoue, m'obsède. Comment la lecture peut sauver l'enfance. Et là, je parle en tant que maman d'un petit garçon de 11 ans qui se trouve en plein dans la période qu'on appelle la glissade de lecture, le moment où il y a une baisse de motivation qui s'observe de façon générale. Et en préparant cette heure de radio, je suis retombée sur une archive de mon garçon. On est à la fin de sa première année du primaire, donc l'année où il a appris à lire. Il a écrit un petit livre dans sa classe et là, je décide de lui faire lire à voix haute pour l'enregistrer. Et à la fin, spontanément, il se lance dans cette tirade pour rendre hommage à sa professeure.
1: Allez à l'école Nancy avec Nancy. Elle va vous apprendre et devenir, vous allez devenir avec elle les amis des livres. Vous allez devenir les meilleurs amis des livres. Comme ça, quand vous serez avec Nancy, vous allez tout apprendre. C'est elle qui m'a appris à lire.
0: Le meilleur ami des livres, où est cet enfant cette année à la rencontre de parents là pour trouver son pupitre dans la classe? On devait lire des indices que notre enfant nous avait laissés. Sur le pupitre de mon fils, c'était écrit « Il y a trop de livres chez moi
2: oh. ».
0: La lecture, qui était notre bulle d'amour, c'est presque devenu un sujet de confrontation. Alors aujourd'hui, j'ai réuni des gens pour réfléchir à cette question et surtout m'empêcher de devenir cette mère castrante que je suis en train de devenir. Alors autour de la table, il y a un poète qui trouve qu'on met peut-être un peu trop de pression sur la littérature et sur les jeunes. Salut Jean-Christophe Riel.
2: Bonjour.
0: Une orthophoniste qui croit que les livres ont un véritable pouvoir protecteur sur le développement de l'enfance. Bonjour Agathe Tupoula-Kabola.
3: Bonjour.
0: Deux professeurs dévoués qui aident leurs élèves à devenir les meilleurs amis des livres, Jonathan Bécotte et Anaïs Bélanger-Trudel.
4: Bonjour.
0: Bonjour.
4: Salut.
0: Et on pourra compter sur les prescriptions d'une comédienne, autrice et maman dont la vie de lectrice a été influencée par les commandement du lecteur de Daniel Pénac. Bonjour Edith Cochrane.
5: Salut.
0: Merci d'être avec nous. C'est parti.
6: Tourne la page.
0: Mon premier invité est auteur, poète, scénariste. On le connaît pour ses romans « Ce qu'on respire sur Tatooine »,« La blague du siècle » et 8 recueils de poésie, dont 3 écrits pour le public jeunesse. D'ailleurs, depuis des années, il anime des ateliers de poésie dans les écoles pour tenter d'allumer une étincelle chez les jeunes. J'espère qu'il a plus de succès que moi. Jean-Christophe Riel, la grande question aujourd'hui, c'est comment la lecture peut sauver l'enfance. Mais je pense que toi, t'as envie qu'on aborde cette question-là. Est-ce qu'on en demande trop à la littérature?
2: Attends, mais là, moi, je vais revenir à ce que tu disais avec le succès. Là, moi, j'ai pas toujours le succès dans les classes. Là,
0: non,
2: je
0: veux dire, y en a tu me rassures déjà, merci.
2: Non, mais il y en a qui s'en foutent complètement. Puis moi, je leur dis toujours, ceux qui n'ont pas accroché durant mon atelier, je leur dis, ben écoutez, j'étais un de vous. J'aurais pas trippé, moi non plus, de voir un poète qui t'oblige à écrire des poèmes. Là. Fait que je me mets comme... Puis tu sais, moi, dans ma jeunesse, j'ai jamais dévoré les livres là, sous la couverture avec une lampe de poche. Je finissais jamais mes livres, mes lectures obligatoires en classe, au secondaire, au primaire. C'était désastreux. J'aimais mieux être en mouvement. J'aimais mieux faire mes amis, être le roi des niaiseux avec eux. Puis je pense que la caractéristique première pour ceux qui n'aiment pas la lecture pour l'instant, je pense que c'est parce qu'ils sont dans le concret, sont dans la vie réelle. Ils veulent pouvoir. Moi, mon objectif à chaque fois que je donne un atelier de poésie, c'est d'essayer de leur faire comprendre que la littérature, c'est aussi concret que tenir une pomme dans ses mains, mettons. Puis ça, c'est mon objectif principal. Puis, tu sais, je leur dis, si vous avez pas aimé mon livre, c'est pas grave, hein, il y en a plein d'autres. Puis c'est normal. Moi, c'est pas parce que j'aime la littérature que j'aime tous les livres, que j'aime tous les poètes, que j'aime tous les écrivains, etc. Fait que ça, c'était bien important de leur faire savoir. Puis surtout, l'aspect, tu sais, n'ayez pas peur d'abandonner non plus un livre. Ah ben ça, il n'y a pas de pression.
0: On parlait de Daniel Pénac, là, ça a été important, Edith, dans ta vie, toi.
5: Ben oui, moi, j'ai lu ça, j'étais justement dans cette période-là. Ouais. À peu près, j'étais au secondaire. Puis, Daniel Pénac nous dit, au verso de son livre, sur la quatrième de couverture, du livre « Comme un roman ». D'ailleurs, c'est sa dédicace, là, c'est, vous le trouvez, Non, c'est pas ça. C'est on est prié, je vous supplie, de ne pas utiliser ces pages comme un instrument de torture pédagogique. Parce qu'il y a de la torture pédagogique. Puis lui, il dit le droit de ne pas lire, le droit de sauter des pages, le droit de pas finir un livre. Ça a été tellement salvateur de lire ça. Il y a 10 comme commandements, si on veut, du lecteur. Parce que moi, je me faisais comme un devoir en bon élève de terminer un livre alors que c'était une torture. Tu sais, ça m'a comme assoupli.
3: Et donc, c'est un peu cette attitude-là que tu vas avoir quand tu vas dans les classes, toi, Jean-Christophe. Mais donc, ça ressemble à quoi l'enfance d'un poète? Est-ce que tu étais prédestiné à devenir un poète?
2: Ah, zéro. Mes parents, c'est pas... Puis là, chaque fois que je dis ça, ma mère est en maudit après moi. Là. On t'est mal éduqué, arrête de dire ça. Mais tu sais, c'est vrai qu'il n'y avait pas de livres chez nous. Il y avait juste des magazines Sajour, etc. Fait que tu sais, la littérature, je l'ai apprise un peu ailleurs, à l'école, par un prof qui m'a encouragé. Mais c'est un peu ça que mon point là, que je veux transmettre aujourd'hui. C'est, pour moi, la littérature, c'est un peu comme l'escalade. Hein?
3: Okay.
2: Fait qu'il y a des parois qui sont comme faciles. Il y a des livres que tu embarques tout de suite. Il y a des parois qui sont extrêmement difficiles, presque, on dirait, impossibles. Des livres plus exigeants qui demandent plus de patience. Puis je pense qu'au début, dans ta vie, il faut que tu aies une aide. C'est une personne qui tient à corde un peu. Là, pour t'aider à que ce soit un ami, un prof, un parent. Moi, je ne l'ai pas eu nécessairement avec mes parents, mais j'ai eu plein d'autres affaires avec mes parents, mais pas la littérature. Je l'ai eu avec un de mes amis auquel on s'échangeait des livres, avec mon prof Éric qui m'a comme, tu sais, à 17 ans, j'ai écrit mon premier roman, mais il était vraiment nul, mais tu sais, il me dit, c'était quand même 150 pages de patente, puis il me dit, il y a plein de fautes, c'était un peu débile, mais il me dit, ben regarde, continue, juste des petits encouragements comme ça, ça peut, dans le futur, comme faire des petits, comme on dit, là.
3: Mais Jonathan, ça te parle comme prof?
4: Ben, c'est parce que moi, je trouve que t'as amené l'idée de l'escalade, puis c'est drôle parce que moi, j'avais l'image de la course, puis on parle souvent de livres, je sais pas si Anaïs de ton côté, là, mais la pointure du livre. Est-ce que tu as pris un livre qui était peut-être un peu trop grand pour toi, tout ça? Fait qu'un peu, là, les enseignants, les personnes proches, on est comme des cordonniers ou des vendeurs de souliers.
3: Faut trouver la bonne pointure.
4: Fait que je trouve ça beau, cette analogie-là qui résonne.
3: Mais tu sais, la poésie, là, souvent, il y a des gens qui disent « c'est trop abstrait, je comprends rien ». Et en même temps, c'est tellement une bonne pointure pour commencer la lecture, pourtant, la poésie.
2: Oui, ben ça peut être déstabilisant aussi parce qu'il y a des poètes, ça dépend ce que tu lis. Oui. Hein? Y en a qui, moi, au secondaire, là, ça, je leur dis toujours, je détestais la poésie. Je faisais des boutons là, en...
3: Ah ouais, à ce point-là.
2: Ah, je détestais ça. Je détestais ça complètement parce que les profs... Puis là, je pense qu'il y a une nouvelle génération de profs. Ouais. Puis dont ceux qui m'invitent d'ailleurs dans leurs cours et tout. Fait que je pense qu'il y a comme une compréhension de la poésie qui est comme qui a évolué, je pense, hein, avec tu sais, c'est ça, je pense que comme le disait mon grand éditeur Carl Bessette, tu sais, il y a de la poésie, c'est comme la musique, tu peux pas dire que t'aimes pas la musique, c'est impossible.
3: Fait qu'il faut que tu trouves ta poésie à toi.
2: Tu trouves ta musique, si t'aimes pas le rock, ben on va voir le pop, si t'aimes pas le pop, la country, etc. Puis à un moment donné, tu vas trouver ta niche. Puis je pense qu'avec la poésie, c'est pareil, faut que tu lis, si t'aimes pas ça, tu prends un autre. Il y a plein d'autrices, d'auteurs qui écrivent dans des styles différents, il y a des maisons d'édition qui sont spécialisées dans différents genres de poésie, puis il faut être curieux. Puis ça, la curiosité, tu l'as ou tu l'as pas, mais ça se développe.
3: Mais en même temps, chez l'enfant, on dirait que c'est quand même une posture assez naturelle, la curiosité. Est-ce qu'être poète, c'est être en enfance, dans le fond? Parce que quand tu fais tes ateliers, tu dois en avoir des perles de poésie pas possible là, avec
2: incroyable.
3: Les jeunes.
2: C'est incroyable. Même, je te dirais qu'au primaire... au primaire, c'est parce qu'ils ont aucun filtre, puis ils ont pas peur de se faire juger, puis ils ont pas peur de se faire. Fait que il y a des poèmes, je les ai pas amenés là, mais qui sont vraiment qui sont à la hauteur des universitaires, parce que j'en fais jusqu'à l'université. Puis pour vrai là, il y a vraiment des belles perles. Là. Fait que non, il y a pas d'âge pour écrire de la poésie, pour en lire. Mais c'est ça, il faut avoir le cours. Tu sais, c'est un travail intellect.
3: Ouais.
2: On n'est pas devant, on met pas des écouteurs pour se faire envahir par une musique, on n'est pas devant un film. Il faut se concentrer quand tu lis.
3: Ça demande un effort.
2: Ça demande un effort quand même de matière grise. Puis c'est pas... Fait que moi, c'est pour ça qu'au départ, cet effort-là, je voulais aller le chercher ailleurs en courant, en pissant sur une poubelle ou je sais pas quoi. Là, je faisais n'importe quoi. Puis tout me faisait rire et tout.
5: L'effort que ça demande pisser sur une poubelle quand même.
3: On en parle pas assez souvent.
2: J'avais mieux pisser sur une poubelle que un poème. Là, fait que c'était quand même quelque chose. Mais ouais.
3: Ça, c'est la phrase qu'on va retenir de cette heure de radio.
2: Merci, hein, merci pour l'invitation.
5: Je vais finir comme ça.
3: Je sais pas si tu vas en profiter pour lire un peu de poésie après
2: Oui. Ben, je vais lire,
3: on va pouvoir aller au-delà de ça. Mais j'aimerais que tu nous lises un extrait. C'est Le plancher de la lune. C'est ton recueil qui est paru en 2023, c'est ça?
2: Oui, c'est ça. Aujourd'hui, j'ai l'impression de ne rien savoir. C'est vraiment gênant. Je fais plein de rêves et dans tous mes rêves, je suis bon en orthographe. J'aime les gnocchis. J'ai un chien qui parle. Quelqu'un cogne chez moi, mais je ne suis pas là. Je suis dans un poème avec mon chien poème. Mon chien me lance la lettre H. Je cherche la lettre avec la lumière de mon sel.
3: C'est un poème de Jean-Christophe Réel. À qui tu pensais quand tu as écrit Le plancher de la lune?
2: À tous ceux qui étaient un peu comme moi à cette époque-là, qui pissaient sur des poubelles puis qui savaient pas trop qu'est-ce qu'ils faisaient dans leur quotidien. Mais je pense que, tu sais, c'est d'essayer d'aller chercher un peu de... Moi, puis ça, je leur dis en atelier tout le temps, c'est, il y a rien de plus beau quand t'embarques dans un livre, une histoire, puis que tu parles la notion du temps. Puis quand tu trouves ce bonheur-là, je pense qu'il n'y a rien qui équivaut à ça.
3: Oui. Donc, la question aujourd'hui, c'est comment la lecture peut sauver l'enfance? Puis quand on t'avait posé cette question-là avant de venir à l'émission, tu me trouvais un peu intense, je pense.
2: Ben écoute, c'est comme dire, je sais pas moi, le recyclage va sauver le monde, là, tu sais. À un moment donné, il faut que tu... Ça peut être un des facteurs. Ouais. Moi, la littérature, personnellement, m'a sauvé la vie. Ça fait partie de ma vie, la littérature. Mais il y en a pour d'autres, ça va être la planche à voile, puis c'est bien correct, tu sais. Mais je pense qu'entre les deux, la personne qui fait de la planche à voile peut trouver un auteur ou une autrice qui le captive. Parce qu'au final, là, lire, moi, je crois... ça, je l'avais marqué sur un papier. un jour, j'ai écrit on ouvre un livre, puis il y a quelque chose qui clique. Puis aimer un livre, c'est comme avoir le soleil dans les yeux. On comprend pas trop pourquoi on est ébloui, mais on le sent immédiatement. Puis je pense que c'est ça. La littérature, c'est avoir le soleil dans les yeux.
3: Il y a autour de la table l'orthophoniste Agathe Tupula-Kabola qui va nous expliquer un peu plus tard comment la lecture a un effet protecteur sur le développement de l'enfance. Mais juste avant, on va aller écouter une voix rassurante pour plein de générations d'enfants. Elle est à la fois cornemuse et grand-mère dans la nouvelle génération de Passe-partout.
6: Conseil aux parents découragés que leur enfant n'aime pas lire, ainsi qu'à tous les adultes qui trouvent que les enfants ne lisent pas assez.
7: Bonjour, je suis Danielle Proulx, comédienne. Et quand mon fils Émile Proulx-Cloutier était petit, très tôt dans la petite enfance, on a commencé à lui lire des histoires le soir au lit avant de s'endormir. Et ça a continué, même une fois qu'il a commencé à aller à l'école et a appris à lire. Mais le problème, c'est qu'il ne lisait qu'avec nous. Il prenait pas le livre de lui-même. Alors, mon petit truc pour l'éveiller à la lecture solo, ça a été de commencer à lui lire les histoires, mais lentement, jusqu'à ce qu'il arrive, lui, au bout de la page avant moi, et qu'à un moment donné, il se dise, c'est beau, je vais continuer tout seul. Alors, je pense que c'est comme ça que son désir de lire est né. Et après ça, il n'a plus jamais eu besoin de stimuli. Alors, mon truc pour les parents, essayez donc ça. Lisez lentement. En tout cas, pour moi, ça a marché.
3: Extraordinaire.
5: Ben oui,
3: vraiment mignon. C'est Danielle Proulx, donc la comédienne, qui nous partage ce conseil-là. Avais-tu déjà pensé à ça?
5: Jamais, je regrette. Mes enfants sont grands maintenant, j'aurais dû faire ça.
3: Agathe, comme maman, est-ce que ça t'interpelle?
8: Oui, ça m'interpelle. Puis moi, j'ai deux garçons, un tout petit qui n'est pas encore à l'école, puis un de 7 ans bientôt, là, qui est en première année. Puis souvent, ce que je dis aux parents, c'est que même quand notre jeune sait lire, est-ce qu'il est le cas de mon aîné, par exemple, on peut continuer à lire avec eux.
3: C'est ça,
8: on ne doit pas arrêter ces moments-là.
3: L'erreur que souvent les parents font, et moi, j'avais été sensibilisée à ça, j'avais lu un livre qui s'appelle « L'heure enchantée » de la journaliste Megan Cox-Gordon, et c'est ça qu'elle disait souvent, parce que les enfants sont capables de lire, on arrête de leur lire. Alors moi, j'avais retenu ce truc-là, mais l'affaire, c'est que justement, mon fils veut toujours que ce soit moi qui lui fasse la lecture. Donc, ça vient quand même avec ça, mais d'un autre côté, il y a quand même les bienfaits s'il m'entend lui lire l'histoire.
8: Absolument, on est dans des bienfaits là, complètement, parce que ça contribue à nourrir l'attachement parent-enfant, ça donne un moment de qualité entre le parent et son enfant, mais aussi c'est que l'enfant n'a pas à mettre son énergie sur le décodage, donc il peut vraiment se permettre de s'imprégner dans la compréhension du récit, de poser des questions davantage, on peut prendre le livre comme un prétexte pour avoir une belle conversation, faire des liens avec le vécu de l'enfant. Donc, on dépasse la simple lecture.
3: Donc, Agathe Tupoulak-Kabola, en tant qu'orthophoniste, tu t'intéresses au développement du langage oral et écrit. Tu es une vulgarisatrice scientifique. Tu as les deux pieds donc, dans le milieu de la recherche. La lecture chez les enfants, c'est au cœur de tes préoccupations. Et c'est quoi l'état de nos capacités de lecture au Québec là, à l'ère du numérique? Est-ce que nos jeunes sont de bons lecteurs?
8: Malheureusement, ce que les données nous disent dans les recherches, c'est qu'on tend à lire moins. Puis même quand on lit davantage en surface. C'est souvent du contenu sur écran. C'est une lecture qui n'est pas soutenue, comme quand on lit un livre ou un long texte là avec plus d'éléments complexes. Et puis le niveau d'attention, concentration tend à être diminué aussi quand on compare à par exemple il y a une vingtaine d'années. Tantôt on parlait avec Jonathan de choisir un livre à sa pointure. On a des données au Québec qui nous disent que la moitié des jeunes de 6 à 17 ans ne savent pas comment choisir un livre qui va leur plaire. Donc, c'est sûr que quand on a du mal à choisir un livre qui va nous intéresser, ben c'est normal qu'on ait du mal à se plonger dans la lecture puis à apprécier l'activité de lecture en tant que telle.
3: D'où la notion de plaisir.
8: Oui, hein, complètement.
3: Je veux dire qu'on va beaucoup répéter dans cette heure-là. Dans ton livre, dis-moi tous les dessous étonnants de la communication qui est paru aux éditions Cardinal. Tu as écrit que la lecture, ça a un effet protecteur sur le développement de l'enfant. Qu'est-ce que tu veux dire?
8: Oui, ben tantôt, on disait que lire, c'est comme le soleil, ça nous éblouit. Mais moi, je compare le fait de lire avec un enfant à de la crème solaire. Quand on lit avec un enfant, même si c'est juste quelques minutes par jour, c'est comme si on lui mettait de la crème solaire, sauf qu'au lieu de le protéger contre des coups de soleil ou des brûlures de peau, ben on le protège contre d'éventuelles difficultés de lecture et d'écriture plus tard à l'école. Et c'est vraiment des micro-moments qu'on tend à sous-estimer. Hein. Des fois, les parents vont me le dire, j'ai pas beaucoup le temps de lire, c'est normal, on a nos occupations, la routine, la préparation des repas et tout ça. Mais n'empêche que quand on prend ne serait-ce que 5 minutes par jour où on lit avec notre enfant pour le plaisir, pour s'évader, que ce soit le matin, le soir, on est en train de lui donner accès à un bain de langage qui est vraiment très riche, qui est très différent aussi du langage qu'on utilise dans la vie de tous les jours. Donc, on contribue à augmenter le vocabulaire. Hein. Par exemple, on a des données qui nous mentionnent que quand on lit 5 livres par jour, par exemple, à un enfant pendant ses 5 premières années de vie, avant qu'il rentre à l'école, ben, on l'expose à plus de 1 million de mots de plus qu'un enfant à qui on ne lit jamais d'histoire. Donc, c'est pas juste aussi la quantité de mots, c'est aussi la qualité des mots. Il y a personne dans la vie de tous les jours qui parle au passé simple.
3: Non.
8: On n'a pas autant de descriptifs, on n'a pas autant d'adverbes, on n'a pas autant d'adjectifs que dans un livre qui offre un langage différent, un langage littéraire.
3: Et là, je t'écoute, puis tout de suite, j'ai l'impression qu'il y a des parents qui font, oh mon Dieu, je ne l'ai pas fait. Il est trop tard, j'ai brisé mon enfant.
8: Il n'est jamais trop tard. Puis on veut pas non plus être un lecteur modèle pour son enfant, forcément, mais ne serait-ce qu'être juste un modèle de lecteur, lire devant notre enfant. Des fois, on n'a pas nécessairement envie de se plonger dans un conte, mais si nous-mêmes, on lit quelque chose qui nous intéresse devant notre enfant, déjà, on lui montre que ben, nous aussi, on a du plaisir à lire. On trouve que lire, c'est important. On fait de la place à la lecture. On amène les livres partout avec nous, dans les déplacements, quand on va attendre quelque part, une salle d'attente. Souvent, on va passer le temps sur les écrans, mais si on a des livres avec nous, au lieu des vieux magazines, des fois qu'on retrouve, là, mais ça peut nous motiver à lire.
3: Oui, d'ailleurs, tu as fait paraître une lettre ouverte au printemps à ce sujet-là. Ça s'est passé donc chez le dentiste. Quoi? Oui. Les gens étaient surpris que tes enfants lisent?
8: Oui, ben en fait, c'est que mon plus vieux était sur la chaise en train de se faire nettoyer les dents. Puis moi, je lisais un livre avec mon plus jeune en attendant son tour. Et puis l'hygiéniste dentaire m'a félicité puis m'a dit, écoutez, c'est tellement rare aujourd'hui qu'on voit un parent qui lit avec son enfant. Habituellement, c'est toujours chacun son écran. Un enfant, un parent, 2 écrans. Donc, moi, ça m'a marqué parce que pour moi, c'est quelque chose qui est banal. Lire un livre, quelque part, on a accès aux livres dans les bibliothèques. On a vraiment une grande richesse au Québec avec nos bibliothèques. Mais je trouve qu'elles sont malheureusement sous-fréquentées, ironiquement, par les gens qui en auraient le plus besoin. Puis aussi, ben, j'ai été à la Foire du livre de Bruxelles ce printemps, puis j'ai rencontré un organisme qui milite pour mettre les livres dans les salles d'attente. Puis je me disais, si au Québec, on avait quelque chose d'équivalent, ce serait vraiment chouette de remettre les livres dans les salles d'attente, dans les CLSC, les cliniques.
3: Plein d'endroits, en fait, pour qu'on y ait accès. Edith, tu voulais ajouter quelque chose?
5: Je trouve aussi que la lecture entre un parent et un enfant, ça crée une complicité parce que tu as comme une banque de données communes, tu sais, de références. Des fois, avec, tu sais, j'ai une fille qui a 8 ans, on fait « Ah oui, tu sais, comme le lapin de tel... Ah, comme la taupe de tel enfant! » Puis il y a des jokes qui naissent de ça aussi. Fait qu'on est au même niveau, tu sais, comme on part de la même base, puis là, on peut, après ça... élaborer d'autres histoires, d'autres affaires, mais on part de la même place.
3: Oui, puis il y a le côté refuge là-dedans. Anaïs, je sais que quand tu étais adolescente, tu aimais beaucoup aller à la bibliothèque. Tu n'aimais pas nécessairement lire, mais tu aimais l'endroit.
9: Oui, j'aimais l'endroit. Ça m'inspirait confiance. Je me sentais, on dirait que c'était l'univers des possibles qui s'ouvrait devant moi. Après ça, je passais l'après-midi à lire des quatrièmes de couverture. Je me montais une pile exhaustive de livres à lire qui n'étaient pas à ma pointure parce que, je veux dire, c'était des briques, là. Et là, j'arrivais chez moi. Je les mettais sur le coin de mon bureau. Je laissais prendre la poussière.
3: Tu figeais.
9: Oui.
3: T'étais pas capable de passer à l'autre étape à ce moment-là.
9: Aucunement capable de me mettre en action pour en ouvrir un. Mais j'avais envie. Tu sais, maintenant je les regardais. Puis là, je me disais, ça serait donc bien le fun. Tu sais.
3: Et aujourd'hui, non seulement t'es enseignante, mais t'as un compte Instagram, TikTok qui s'appelle La Fabrique à lecteurs où t'incites des jeunes à lire. Et t'es une maman aussi qui fait déjà la lecture à un bébé.
9: Oui. Un petit bébé de 7 mois, je lis de façon très expressive et non pas très lente parce que là, le but pour le moment, c'est qu'il accroche.
3: Oui,
9: après
8: mais
9: ça,
8: c'est génial. Puis c'est tellement important. Souvent, on me dit, mais est-ce qu'on peut lire un bébé qui parle pas?
9: Oui,
8: mais oui. Oui, on peut. C'est un moment par excellence pour commencer.
5: Mais aussi, je trouve que c'est de reconnaître son intelligence aussi parce qu'un bébé, souvent, on va dire, ah oui, gagou, gagou, gagou. Puis là, tout à coup, il se met à faire des phrases complètes, des points, des virgules. Tu sais, comme tu lui donnes quelque chose à sa mesure. Il est capable de comprendre.
3: Et ça devient une musique un peu à ses oreilles, parce qu'on voit ça des fois, des enfants qui ne savent pas lire, mais qui savent exactement où on est rendu.
8: Oui, exactement.
3: Dans l'histoire.
8: Ils savent quand on saute des pages.
3: Oui.
9: Ils savent si on ne lit pas la bonne chose. Hein? Oui. Non, c'est pas ça.
3: Oui, ça s'en vient pour toi. Oui, pas encore,
9: tout de suite, là, mais je suis en train de me mettre dans la chenoute, là, je dirais. Parce qu'il va apprendre à argumenter aussi avec tout ça.
3: Ah, oui, absolument, ça. Parce que je vais aborder ça aussi avec Agathe Tupoula-Kabola. Lire, ça permet aussi le développement de la pensée critique. Ça, c'est une compétence vitale. Puis en même temps, on est dans un monde qui est surchargé d'informations. Donc, on n'a peut-être jamais autant lu qu'aujourd'hui, mais c'est pas comme lire en profondeur dans un livre.
8: Exactement. On est exposé à tellement de contenus de tous bords, tous côtés. Mais c'est ça, le paradoxe, en fait, c'est qu'on n'a jamais autant produit de mots à notre époque, mais en même temps, on n'a jamais aussi peu lu en profondeur. Puis quand on lit de moins en moins pour le plaisir aussi.
3: Ouais.
8: Puis il y a aussi la lecture sur papier, sur écran, qui n'est pas totalement la même. Il y a des études qui nous montrent que quand on lit sur un médium papier, on tend à retenir davantage ce qu'on lit, à comprendre davantage aussi tout ce qui est plus complexe et puis à mémoriser plus d'éléments que quand on lit sur un écran. Quand on a un livre devant soi, on peut le feuilleter, on peut le toucher, on peut regarder la table des matières s'il y en a une, on peut avoir une idée de la structure du texte, chose qu'on fait pratiquement jamais avec la lecture sur écran, même si on pourrait le faire. On ne va pas annoter ou on tend moins à le faire. Ouais. On ne va pas surligner, prendre des notes. Donc, tout ça, ça joue un rôle dans la rétention de l'information.
3: À partir de quand est-ce qu'on devrait s'inquiéter? Je lisais là, dans les dossiers de recherche, il y a des gens qu'on identifie comme des faibles lecteurs. Qu'est-ce que c'est un faible lecteur?
5: Mais quand à 7 mois, ils ne posent pas de questions à sa mère, moi, je m'inquiéterais.
3: On est déjà là-dessus, Anaïs.
8: Mais en fait, c'est souvent surprenant pour les gens de savoir que avant même qu'un enfant apprenne à lire et à écrire, donc avant l'âge de 6-7 ans à l'école, il y a déjà énormément d'indices avant ça qui peuvent nous laisser croire que l'enfant aura du mal à apprendre à lire et à écrire. Je pense notamment à des enfants qui ont déjà des défis sur le plan du langage en bas âge, qui ont un vocabulaire moins développé, qui vont tendre à chercher leurs mots. Un enfant, par exemple, qui peut avoir du mal à raconter sa journée. Et qui a du mal à mettre ses idées ensemble, à les organiser, à savoir quand deux mots riment, deux mots riment pas. Ça va peut-être laisser penser que l'enfant plus tard aura du mal à apprendre à lire et à écrire. Donc déjà, c'est de voir les signes avant-coureurs. Quand est-ce qu'on doit s'inquiéter? Ça peut être avant que l'enfant apprenne à lire. Maintenant, quand l'enfant apprend à lire, c'est sûr qu'il y en a qui ont des défis qui sont d'ordre neurodéveloppemental. Là, je pense notamment à la dyslexie dysorthographie qui va toucher certains enfants et chez qui le diagnostic va être posé après environ 2 années d'exposition à la langue écrite. Mais la plupart des faibles lecteurs qu'on va rencontrer ne sont pas dyslexiques, dysorthographiques. Et on aurait pu prévenir ces difficultés-là en ayant en amont des activités de stimulation précises en prévention. Donc, il y a de l'espoir, autrement dit. Puis, je vous dirais aussi que quand on s'inquiète comme parent de s'écouter, vraiment, c'est important de le faire. Des fois, on tend à vouloir attendre, penser que le temps va arranger les choses. Mais à partir du moment où il y a le parent ou un autre adulte significatif dans la vie de l'enfant qui s'inquiète, qui note des défis, mais vraiment de se concerter, d'en discuter, puis voir qu'est-ce qui peut être fait rapidement.
3: Et la clé, donc, c'est le plaisir?
8: Oui, exactement. C'est le plaisir, puis vraiment de rendre la lecture agréable, créer une ambiance lecture qui est ludique aussi. Là, tantôt, on parlait de lampe de poche sous une tente. Ça peut aussi être avec un bon chocolat chaud. Ça peut être avec une ambiance tamisée, un éclairage particulier, avec des toutous, des couvertures douces. On rend ça agréable, donc, et pas juste dans la petite enfance. Vraiment.
5: Pas que ce soit une punition, là. Oui. Si tu fais pas ça, va lire dans ta chambre. Mais c'est vrai, ça existait, tu sais. Oui. Va réfléchir. Ouais. Va lire dans ta chambre, tu sais, c'est associé à une punition, c'est terrible.
3: C'est terrible, puis en même temps, d'un autre côté, je me dis, moi, je me rappelle quand j'étais jeune, quand je me chicanais avec mes amis, par exemple, ma mère m'amenait à la bibliothèque parce que ça devenait comme un endroit de calme. Tu sais, y a quelque chose de calme d'être dans une lecture, ça peut être aussi une espèce de protection, de le présenter comme ça. Mais après ça, tu sais, à travers tout ça, comme je t'entends, ça peut pas être une punition, mais quand on devient dans une espèce de confrontation, moi, c'est ça que je trouve le plus difficile. Oui. Donc, c'est d'essayer de retrouver, de renouer. Puis j'entends le témoignage de Jean-Christophe. Il y a de l'espoir, même si dans la petite enfance, on n'est pas le meilleur ami des livres. Ça peut arriver plus tard.
2: Absolument.
3: Il ne faut jamais perdre espoir.
5: Il ne faut pas développer un sentiment de culpabilité par rapport à la lecture. Ouais. Je pense que toute forme de culpabilisation, peu importe par rapport à quoi, je ne fais pas de sport, je ne lis pas, tout ça, il faut évacuer ça. Là, fait qu'il ne faut pas cultiver ça, la culpabilité.
3: Il n'y a pas de culpabilité.
5: Je vous laisse là-dessus, je m'en vais. Thank you, good night.
3: Non, parce qu'on va vouloir avoir les recommandations d'Edith un peu plus tard. Mais le goût de la lecture, ça peut aussi s'attraper à l'école. Et ça tombe bien parce qu'on a deux professeurs autour de la table.
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10: J'ai des petites mouettes autour de moi parce que je reviens de la librairie et je vous présente le premier titre. Attention! Ajax! Deuxième titre, là, ça va réagir très fort, je pense.
11: Mortelle.
3: Oh là là, Jonathan Bécotte.
2: Wow.
3: Alors, on était dans ta classe, Jonathan Bécotte, qui est enseignant au primaire, qui est aussi auteur de livres jeunesse. Donc, tu es aux premières loges de l'apprentissage à lecture chez les enfants. Mais cette réaction de rockstar.
4: Non, mais je veux dire, la poule aux œufs d'or, là, de gagner le gros lot, c'est la même chose. Tu sais, on est à la radio, là, on voit pas leur visage, mais leurs yeux, là, c'était comme, ils se tiraient quasiment les cheveux. C'était vraiment, tu sais, moi, c'est toujours quand on dépense notre très maigre budget de livres. C'est toujours mon moment préféré. Puis,
3: et donc, tu fais une mise en scène autour de ça?
4: Exactement. Je leur dis, tu m'en
3: crées
4: vais.
3: L'événement.
4: Oui. Je m'en vais à la librairie, puis là, je cache le sac, puis c'est vraiment là, c'est caché. On voit le sac, puis ils sont comme, quand est-ce que ça arrive, ce grand dévoilement-là? Puis là, un par un, tout ça. Puis des fois, oups, j'en sors un, puis il n'y a pas de réaction. Je fais, bon, mais je me suis trompé pour ça, là, c'est pas grave, tu sais. Mais c'est de voir leur réaction. Mais,
3: on est à quel niveau, là?
4: Là, je suis en troisième année.
3: Troisième minute.
4: Puis avant d'aller à la librairie, ce que je fais, c'est que je leur demande. Avez-vous des intérêts? Avez-vous des séries? Tout ça. Fait que c'est sûr qu'à un moment donné, je sais lesquels livres vont susciter des réactions plus vives, puis je les mets en ordre.
3: Ah oui, il y a une mise en scène.
4: Anaïs
3: Bélanger-Trudel, toi, tu es enseignante au secondaire 1 et secondaire 2 en français. Tu t'efforces, toi, souvent de raviver la flamme, de souffler sur les braises pour que la passion prenne.
9: Je ne sais pas ce qui se passe entre le « ouais » de Jonathan et le
3: secondaire 2.
9: Ah, j'ai vraiment pas le goût de lire dans ma classe.
3: Mais ça fait partie donc de tes défis comme enseignante. On le disait un peu plus tôt, toi, tu n'étais pas une grande lectrice à cet âge-là non plus, donc tu arrives vraiment avec la même posture un peu de Jean-Christophe, tu es dans la compréhension, tu n'es pas dans le jugement. La lecture, ça occupe quelle place dans ta classe?
9: En fait, ça occupe la place principale. J'essaie le plus possible d'enseigner par la littérature. J'essaie aussi de parler de mes propres lectures aussi. De toute façon, tu sais, moi, je suis une lectrice olympique de littérature pour ados, là, fait que c'est pas un problème.
3: C'est ça que tu lis de toute façon.
9: C'est ça
3: toi.
9: Que je lis de toute façon.
3: T'adores la littérature jeunesse.
9: En fait, oui, mais ça doit faire 2-3 ans à peu près que je lis de la littérature jeunesse. J'ai comme, on dirait, trouvé repère là-dedans plutôt que dans les autofictions, là, dont je suis un petit peu tannée des fois, mais. Bref, ça me permet vraiment de m'évader. Puis en même temps, je me dis que je peux utiliser davantage la culture pour
3: Parler avec eux.
9: Avec mes élèves, tu sais. Je fais aussi des prescriptions, ben des dégustations, pardon, littéraires. Fait qu'en fait, je vais aller à la bibliothèque de l'école. Désolée à la bibliothécaire parce que ça lui fait vraiment beaucoup de livres à ramasser après mon passage. Mais je sors les livres des tablettes parce qu'à un moment donné, tu sais, quand ils sont toutes cordées comme ça, c'est très peu invitant. Ouais. Donc, faut les sortir. Je les sors je sors des livres de, bon, je les ai pas tous lus, mais de genres différents. Et là, je demande aux élèves de prendre place autour des tables sur lesquelles sont installés tous les livres et d'en choisir trois qui les intéresseraient soit par la couverture, soit par le nombre de pages, soit par le résumé sur la quatrième de couverture, soit par une lecture des premières lignes, mettons. Puis après ça, ben, je leur demande d'en choisir un. Comme
3: à travers ça.
9: À travers les trois qu'ils ont choisi pour être capable de déterminer lequel était leur préféré. Puis là, c'est le fun parce que moi, je les laisse comme dans la jungle, puis ça se parle ensemble, ce beau monde-là, puis
3: ils réussissent. Ils réussissent à trouver quelque chose.
9: Ils réussissent à trouver quelque chose, puis des fois, j'en ai même qui disent « Ah, oh, mais moi, j'avais trouvé celui-là, mais je pense que ça pourrait t'intéresser, toi, fait que je vais te le donner », puis finalement, ils repartent avec leur livre. Après ça, j'alloue du temps en classe pour qu'ils puissent le lire, et si t'as terminé, ben, prends-en donc un autre.
3: Mm-hmm. Donc, c'est comme ça qu'on développe le goût tranquillement. Jonathan, je te vois hocher de la tête. Je pense que t'es assez d'accord avec cette méthode-là.
4: On déguste nous aussi en classe.
3: Mais parle-moi du rituel dans ta classe. Comment ça se passe?
4: Ben, moi, à la récréation du matin, après la récréation, on rentre, il y a une petite musique douce dans la classe et c'est sacré. C'est 20 à 30 minutes de lecture autonome. Puis moi aussi, dans le fond, moi, je m'installe avec le propre livre que je suis en train de lire, un livre généralement adulte. Je suis pas en train de préparer une lecture interactive, tout ça, c'est mon roman. Puis, ben, viens pas me déranger. Bon, c'est sûr que quand j'enseignais en première, deuxième année, elle est tellement fière, elle a lu le mot patate, puis elle veut me montrer qu'elle l'a lu. Je vais pas dire non, je suis en train de lire du Chris Bergeron, un essai sur. Non, c'est correct, viens me voir, super, bravo, maintenant retourne lire. Quand je suis en train de lire, et je pense que ça place le livre au centre du plaisir, parce qu'on lit pour le plaisir, puis non seulement on lit pour le plaisir, mais ça devient un rituel. Fait que ceux qui sont un petit peu plus réfractaires, ben, ils vont trouver le temps long. C'est 20 à 30 minutes à chaque jour. Et là, il y en a qui s'essayent en septembre, en octobre. On peut-tu dessiner? Je fais non, c'est une période de lecture. En mai, on peut-tu dessiner? C'est depuis le 28 août que nous lisons de 10h15 à 10h45. Pourquoi tu t'essayes avec ton petit crayon? C'est non, prends un livre. Tu sais pas quel livre lire, mais viens me voir. Puis c'est là qu'on les discussions, puis finalement.
3: Donc on peut être ferme quand même.
4: Oh oui, moi c'est non. Puis tu sais, c'est pas, je veux dire.
3: Ah, moi je prends des notes.
4: Oui, oui, oui. Mais c'est ferme dans le sens que c'est lecture.
3: Oui, c'est lecture.
4: Puis ça me dérange pas si tu veux feuilleter un livre entre les mains. Tu sais, je te donne pas un roman, tu sais, je vais jamais forcer un genre, mais c'est de la lecture.
3: C'est de la lecture.
4: On a un livre entre les mains.
3: Tu veux réagir à ça, Anaïs?
9: Oui, je trouve que c'est important ce que tu soulevais par rapport au fait que toi aussi, t'ouvres ton livre et tu lis devant la classe. Moi, moi aussi, je prends mon livre pendant la période de lecture et je lis et je prends un grand plaisir à être payée pour lire, pour de vrai.
4: Oh, yes.
9: Mais j'ai tout le temps peur. Mais, tu sais, des fois, on dirait que je me sens un peu mal. Je me dis, mon Dieu, mais est-ce que si les gens passent dans le corridor, ils vont penser que je suis en train de... On dirait qu'on a comme tout le temps... Ouais. J'ai comme un petit point de culpabilité en dedans de moi qui dit
3: on dirait que moi si je passais devant ta classe je dirais juste mais comment cette femme réussit à faire lire plein d'ados en même temps.
4: J'ai l'air d'être le prof là, tu sais, qui est comme lecture, il y a du patchouli d'allumé dans ma classe, mais c'est sûr que des fois mon 20-30 minutes, bon, j'ai un courriel à un parent écrit tout ça, mais c'est vraiment important pour moi que même si c'est juste 5-7 minutes, parce qu'on va se le dire, on a des choses des fois à préparer, puis l'examen s'en vient, il faut que les copies se fassent, mais de montrer que je vais au moins... Puis les élèves sont curieux, tu sais, ils te demandent c'est quoi que tu lis, tu sais. Puis c'est sûr, bon, là, t'amènes pas ton livre de littérature à faire rougir en classe, là. Tu lis un livre que, tu sais, s'ils posent des questions, et tu vas pouvoir leur répondre. Comme là, moi, je suis en train de lire « Cancer ascendant autruche », qui est un livre qui a été publié à la courte échelle. Puis c'est intéressant de leur parler parce que c'est un livre pour ados. Fait que, tu sais, c'est un peu
3: La prochaine étape,
4: exact.
3: La prochaine pointure pour les élèves. Je veux qu'on revienne sur la question question de la lecture obligatoire. Donc, on est avec Jonathan Bécotte, enseignant au primaire, Anaïs Bélanger-Trudel, qui est enseignante, elle, au secondaire. Ça a été quand même démontré, la lecture, quand il y a des évaluations, souvent, c'est ça qui tue le plaisir de lecture. Mais en même temps, si ça compte pas, madame, je suis obligée de le faire, Anaïs. Ça, c'est quelque chose que tu entends dans ta classe.
9: Oui, parce que ça fait maintenant 2 ans que je fais ça. Je leur fais choisir un roman. Puis en fait, je leur dis, il y aura pas d'examen. Puis là, je me suis fait ramasser cette année d'ailleurs. Mais il y aura pas d'examen là-dessus. Je veux juste qu'on prenne le plaisir de lire, puis qu'on lise. Puis au pire, si vous l'aimez pas, vous changez de roman, c'est pas grave, je vais vous aider, j'en ai lu une tonne, je vais vous en recommander. Mais je me fais souvent, justement, au moment où je leur propose la lecture pour le plaisir, « Ouais, mais là, madame, comment vous allez savoir si je l'ai lu, si vous évaluez pas la lecture? » Ben, je suis désolée, mais premièrement, je veux pas le savoir. Puis deuxièmement, ben, j'espère pour toi que tu vas utiliser cette expérience-là pour... lire pour le plaisir. Tu sais, j'essaie un peu de les responsabiliser avec ça.
3: Oui, parce que la semaine dernière, on parlait à l'émission de comment la lecture peut sauver le cerveau. C'est-à-dire qu'il y a un effort aussi qu'il faut mettre, mais notre cerveau est fait pour éviter les efforts. Donc, je veux dire, ils ne sont pas à blâmer, les enfants qui disent « Oui, mais si ça ne compte pas, on n'est pas obligé de le faire. » Donc, c'est de les responsabiliser, de leur faire confiance.
9: Oui, mais j'ai l'impression que l'évaluation est tellement ancrée.
3: Oui. Dans le système.
9: Puis la lecture est devenue tellement scolaire que pourquoi je ferais ça chez nous? Ouais. Tu sais, le fameux, je sais pas si t'as un plan de travail ou quelque chose, Jonathan, là, mais mettons le fameux lecture ou mot de vocabulaire. Hey, moi, au primaire, je prenais plaisir à ne pas le faire, dans le sens où ça paraîtra pas, personne va savoir. Ouais. Mais je sens quand même, malgré tout ça, qu'il y a quand même un désir chez les adolescents à trouver le temps pour lire.
3: Qu'est-ce que ça évoque chez toi?
4: C'est intéressant ce qu'on dit parce que souvent, quand il amène la notion de l'évaluation, quand j'ai su que j'allais venir, j'ai dit ça à mes élèves, je m'en vais parler de lecture, tout ça. Je leur ai demandé, la lecture, c'est quoi pour moi? Alors, j'ai eu des super belles réflexions. Je pourrais vous partager en ondes ou hors d'onde. Mais j'aurais aussi demandé, ceux qui n'aiment pas lire, pourquoi? Puis là, c'était intéressant parce que là, il y en a qui ont levé la main puis... T'sais, ils sentent un peu mal, là, un auteur, professeur qui nous fait lire, puis là, je vais lui dire que j'aime pas lire. Et je me sens comme un peu Agathe. Les données ont montré que dans ma classe...
3: le data, là, allons-y.
4: Ce qui bloque vraiment, c'est le sentiment de compétence. Il y a tellement de mots. Je me mélange. Je lis une phrase, puis des fois, je me perds.
3: Ouais.
4: Alors, c'est pas que la lecture ne les intéresse pas. C'est justement, on parle d'effort, l'obstacle. Puis, tu sais, c'est sûr que là, de l'autre côté, ceux qui aiment lire, c'est le côté plus l'immersion. Je peux rentrer dans une autre vie. Fait un peu, les élèves qui ont ces obstacles-là, ben, je pense qu'il y a des fois même une jalousie de voir, hey, elle, là, est rendue au 7e livre de cette série-là. Puis moi, ben, j'ai peine à la misère de finir un Dogman en anglais, là, le super chien, exactement, tu sais. Puis c'est de là d'aller voir, justement, de jouer au cordonnier, puis de dire, OK...
3: Trouver le bon livre.
4: Puis oui, peut-être qu'un jour, tu pourras lire La Guerre des clans, là, qui est une série de grosses briques, mais d'y aller graduellement.
3: Là. Anaïs, d'ailleurs, sur tes réseaux sociaux, il y a le compte La Fabrique à lecteurs, donc tu veux stimuler la lecture, et ton slogan, c'est ça, tu penses que t'aimes pas lire, t'as juste pas encore trouvé le bon livre.
9: Ouais, en fait, c'est ça qui se passe.
4: On a le même slogan.
9: Pour vrai, mais oui, en fait, c'est que je trouve que c'est important. Tu sais, encore une fois, je ramène Daniel Pennac, mais moi, je commence l'année avec ça.
3: Ouais.
9: Je leur dis, là, si t'aimes pas ton roman, t'as le droit de le fermer, t'as le droit de mettre ça sur le côté, t'as le droit de lire en diagonale. Madame, je peux lire en diagonale? Oui, pour vrai, oui. Puis ça se peut que t'aimes vraiment pas ça puis que tu décides de le laisser tomber. Ça se peut que t'aimes vraiment ça aussi. Ça se peut que ton roman te décourage puis que tu trouves qu'il y a pas assez de pages. Ça se peut que tu lises 30 pages puis que tu dis j'aime pas ça, que tu viennes me voir puis que je te dise lis au moins les premiers 100 pages. Peut-être que ton idée va changer. Si t'aimes encore pas ça, viens me revoir. Puis je trouve que c'est important, justement, comme on disait au début, je l'ai noté, 50% ne savent pas comment choisir le livre, c'est ça. Mais justement, si on n'en a pas des comptes Instagram comme ça, ou des profs dévoués, tellement dévoués, pour proposer des lectures aux élèves, ben à un moment donné,
3: on reste aux avec l'idée que ben j'aime pas ça la lecture. C'est
9: j'aime pas
3: moi,
9: ça la lecture, puis des parents aussi, tu sais, je pense à Jean-Christophe qui dit ben moi j'avais pas tant accès aux livres, ben moi non plus j'avais pas accès, moi j'avais accès à ben si tu finis celui-là, je t'en rachète un autre. Ouais, mais si je l'aime pas celui-là, moi, je peux-tu le feuilleter puis découvrir une pépite là sur le tard là, tu sais.
2: Moi ça me réconforte beaucoup d'entendre ces deux profs là parler avec autant de passion de je veux pas dénigrer les profs que j'ai eus dans mon enfance là, mais je trouve que sont hot là.
4: Mais
2: je pense j'imagine que toutes les profs sont pas comme ça, mais il y a une nouvelle génération quand même qui est portée, qui est sensible. Puis je pense que d'autant plus avec ce qu'on vit avec l'émergence là, de l'IA puis des réseaux sociaux etc. où là t'es comme un gros nuage noir au-dessus de ta tête là, d'avoir des soldats, bref, moi je les appelle comme ça, des soldats
3: contagieux.
2: Littéraires, contagieux, qui te poussent vers ça, ça fait tellement du bien à entendre. Là.
3: Ben, la bonne nouvelle, donc, c'est que tu peux suivre Anaïs, pas dans sa classe, mais sur ses réseaux sociaux, donc le compte La Fabrique à lecteurs sur Instagram, sur TikTok. Merci beaucoup, Anaïs. Et Jonathan, tu as des chroniques mensuelles à CIBL, à Libraire de Force, et je disais que tu es auteur, donc on peut lire, entre autres, ton album Dessin Refuge, parce que finalement, il y a des enfants qui ont le droit de dessiner aussi dans ta classe, juste pas dans la période de lecture. C'est publié chez Québec Amérique. Dans un instant, on a les prescriptions d'Edith Cochrane, mais juste avant, on avait envie d'entendre un conseil de l'auteur Dany Laferrière.

0: Pas de conseil surtout parce que l'enfant n'obéit pas, il imite. C'est un singe, c'est un petit singe. Donc si vous lisez tout le temps devant lui, il va lire. Et surtout aussi, on lit les livres qu'on nous empêche de lire. Il faut cacher des livres dans les armoires, dans les coins. Et comme une chasse aux œufs de Pâques, il faut donner quelque chose de ludique. Et vous voyez ça. Donc l'enfant ne lit pas, il imite.
1: Merci, Dany. Comme j'aime bien le dire, Dany Laferrière, la chasse au trésor. Quelle bonne idée. C'est vrai, ça, interdire. Hein? Quand c'est interdit,
2: ben oui,
1: là.
2: C'est sûr.
1: Ça fonctionne, ce petit truc-là. Les livres aussi, parfois, ça peut développer la patience chez les enfants. C'est le cas des livres d'Edith Cochrane qui ont eu cet effet-là chez mon fils.
2: Ah oui?
1: Parce que quand on finissait

0: quand même tout un défi parce qu'il y en a beaucoup. Il y en a beaucoup, beaucoup. Là. Moi, je commence avec un livre qui est un peu une tactique pour amener les enfants dans le monde du livre papier. Parce que on se bat contre des écrans, on le sait. Alors, c'est le livre qui s'appelle Jim Curious, Voyage à travers la jungle. C'est écrit par Mathias Picard. C'est publié aux éditions Comme des géants. Alors, c'est un livre qui vient avec des lunettes anaglyphes.
1: Oui.
0: Bon, des lunettes 3D. Bon, rouge et bleu. C'est écrit dedans. C'est écrit, ça vient avec des lunettes anaglyphes. Je vais le dire à la radio.
1: J'ai appris un mot.
0: Voilà. Alors, il y a deux paires de lunettes, donc des plus petites puis des plus grosses. Je trouve ça vraiment cute. Alors, il n'y a aucun mot là-dedans. Donc, tu sais, on dit les enfants, des fois, se butent aux mots, ils se sentent incompétents. Tu sais, ils n'avancent pas là-dedans. Alors, il n'y a pas de mots. C'est juste un espèce de voyage fantaisiste. C'est un petit bonhomme qui a l'air d'un petit astronaute un peu, puis il voyage dans des marécages. Et chaque page, on peut passer une demi-heure par page parce qu'il y a plein de détails, puis c'est magique. Oui. T'as l'impression de regarder un écran, en fait. Fait que je me dis, c'est un peu un piège, tu sais, parce que tu regardes ça comme si tu regardais un écran. Oui. Tu te perds là-dedans, c'est complètement en 3D. Puis il n'y a pas de mots, tu te fais ton histoire, c'est absolument captivant. Je vous le parle, je sens que Jean-Christophe,
2: t'es vraiment l'état des lunettes à ma bibliothèque et avec 300 mètres de scotch tape. Là. C'est le livre. Oui, on l'a à la bibliothèque.
1: C'est ça, tu disais, toi, ça parle. Quand on va, c'est le livre que les enfants veulent.
2: C'est le livre, il y a une liste d'attente. Puis là, c'était rendu à moi le livre 3D.
1: Puis même s'il n'y a pas de mots, le niveau d'attention est le même.
0: Ben,
1: je veux dire, on passe autant de temps. Puis c'est ça qu'on veut, dans le fond, que les enfants soient concentrés, soient plongés dans leur imaginaire.
0: Oui, puis tout à coup, ils ne s'en rendent pas compte, mais ils ont un contact physique avec un livre. Je me dis, ça, c'est comme. C'est une victoire. Là. Tu dis, l'enfant est complètement captivé. Mais les lunettes, Jean-Christophe, là, tu
3: Elles sont où, les lunettes?
0: Mais ils sont dedans. Regarde, j'ai glissé entre deux pages.
1: Anaïs a une question. Vas-y, Anaïs.
4: En fait, c'est qu'en regardant les images, peut-être Agathe pourra me chapeauter, mais c'est que il y a quatre compétences là, en lecture. Là. Il y a comprendre, réagir, interpréter, puis voyons...
1: L'autre.
4: L'autre, là, qui
2: apprécier.
4: Apprécier, c'est ça, merci. Le jugement critique. Mais on a de l'interprétation dans les images, puis on est capable de faire des inférences, c'est-à-dire aller chercher des cues, je vais le dire de même, avec la vie réelle. Là.
1: Donc, mais moi, j'utilise beaucoup les livres d'images sans écrit comme orthophoniste et comme maman aussi avec mes enfants. Là. On a un potentiel dans ces livres-là, des fois qu'on sous-estime parce que justement, il n'y a pas de texte, mais ça vaut pour de la lecture, ça aussi, même s'il n'y a pas de mots.
0: Ben, il y en a plusieurs des livres comme ça. Tu sais, là, j'ai apporté Jim Curious, mais j'en ai aussi un qui s'appelle Jean Jambe. donc, c'est un petit...
1: J'ai déjà vendu.
0: C'est un petit bonhomme très, très allongé qui se promène, on ne sait pas trop... Bon, je dévoile le punch. À la fin, on se rend compte qu'il marche sur une table à dessin, puis il y a plein d'affaires, il y a du sable, mais c'est magnifique. Puis il y a aussi les lunettes 3D comme ça. Donc, c'est vraiment une façon d'avoir l'impression de regarder un écran collé avec ton enfant, mais d'en fait, ils mettent un livre entre les mains.
1: Est-ce que le verdict de Jean-Christophe?
3: Ça passe en maudit.
1: Ça passe
3: en maudit.
1: Jean-Christophe aime les livres.
3: Ben oui.
1: OK. Prochaine suggestion, Edith.
0: Alors, l'autre, c'est Chez toi, chez moi de Marianne Dubuc, qui est publié chez Casterman. Alors, ça, c'est un livre magnifique. D'abord, c'est un très, très grand format. C'est une idée, je l'ai vue, Marianne Dubuc, et je lui ai dit, c'est une idée que j'aurais aimé avoir. Je trouve que c'est génial. Alors, elle a fait, c'est le plan d'une maison, en fait, qui est à la verticale. C'est comme si tu voyais l'élévation d'une maison qui est comme coupée en deux, et tu vois plein de petits appartements, disons ça comme ça, de plein d'animaux. Donc, tout en haut, t'as le hibou, t'as des chats, des souris, un ours, bon, t'as tout ça. Sauf que, tout ce qui est écrit comme texte, c'est l'histoire de la famille Lapin qui habite tout en bas. Ce qui fait que toutes les autres histoires, tu dois les regarder et les observer. Alors, tout le long, c'est la famille Lapin, c'est la fête du petit Lapin. Puis là, bon, alors, ce sont les seules phrases qui sont écrites, mais il s'en passe des affaires. Tu tournes, puis là, tout à coup, tu vois, c'est le bordel chez les souris. Oh mon Dieu, ils s'en vont voir les ratons. Là, il y a telle affaire. Oh, l'ours est malade. Le hibou part travailler. Il revient la nuit, tu sais. Fait que,
1: il y a quelque chose. Il y a des niveaux de lecture.
0: Il y a beaucoup de niveaux, puis à chaque fois, tu découvres quelque chose. Tu sais, le fameux Où est Charlie? Là, on cherchait. Mais là, il y a plein d'affaires. Tout à coup, apparaît le petit chaperon rouge. On ne sait pas d'où. Il vient s'aîner dans une maison. Il y a les trois ours, tu sais. Fait que ça, c'est vraiment... Je trouve que c'est beau. Puis je trouve que l'univers de Marianne Dubuc, c'est toujours...
4: Ah, c'est tellement...
1: C'est des coups de cœur. Elle est d'une générosité aussi dans les salons du livre. Les dessins qu'elle fait aux enfants avec ses signatures. Et il faut avoir du temps quand on plonge dans une lecture comme celle-là aussi. C'est peut-être un piège. Des fois, les parents, on est pressés. Puis c'est 15 minutes la lecture. Mais ça, là, je veux dire, tu peux passer une heure là-dessus.
0: Ah, ça, tu peux te perdre complètement. Puis des fois, on revient. Parce que

0: tu fais, hey, mon Dieu, c'est vrai, j'ai oublié qu'est-ce qui se passait avec le renard. Mm-hmm. Fait que là, t'es comme, oh, ben, mon Dieu, la maman renard a accouché. Ah, oh, ben, voyons, elle est partie. Il se passe vraiment beaucoup d'affaires.
1: Il y a le hareng rouge aussi, aux 400 coups. C'est un peu le même principe. Tu peux suivre les personnages de page en page. Puis à la fin, il y a une petite enveloppe avec des cartes sur lesquelles sont écrites les vraies histoires.
0: Ah,
1: les vraies histoires, entre gros guillemets. Là, parce que là, on se les imagine, mais après ça, whoop, surprise, la révélation, voici ce qui s'est réellement passé.
2: Ce qu'on avait
1: imaginé.
2: Le scénario qui était.
3: Puis ce qui est intéressant, Edith, c'est que tu proposes des livres où l'objet est très, très...
2: Attirant,
3: sensoriel.
2: Le format, tu sais, immense.
3: On le remet dans les mains de l'enfant. Tu sais, des fois, le défi est même rendu là. Ouais. Remettre, juste de tenir un livre. Mm-hmm. Puis j'ai le goût de les prendre dans mes mains.
1: Je trouve que c'est quand même adapté à... Moi, j'aurais pas honte de faire ouvrir ça à mes élèves en secondaire 2. Là.
2: De leur donner le droit de retourner
1: ça,
2: à ça.
1: De dire oui, les albums, ouais. Mais oui.
0: Puis il y a quelque chose aussi, tu sais, on peut parler d'architecture là-dedans, on peut parler... Tu sais, il y a beaucoup, beaucoup de sujets à aborder. Tu sais, la crise du logement, je dis n'importe quoi, mais je veux dire, ils sont 200 à habiter là-dedans dans une petite maison. Tu sais, il y a quelque chose de... Je trouve que c'est très, très riche, tu sais, puis il y a plein de blagues, en tout cas.
4: Moi, j'aime bien. Très stimulant d'un point de vue d'engager aussi.
2: Oui, c'est ça, il y a place à l'improvisation. Alors, le titre de celui-là, « Chez toi, chez moi » de Marianne Dubuc. Et là...
1: Élise Gravel, La tribu qui pue.
0: Ouais, La tribu qui pue, ça c'est un livre qui vraiment qui se démode pas chez nous là. Je pense que c'est mon mes enfants sont grands là, 18, 15 et 8. C'est le livre préféré de ma fille là, sans contredit, mais je pense que je l'ai lu aux autres enfants. Alors Élise Gravel et Magali Le Huche, La tribu qui pue, qui est publié à la courte échelle. Alors c'est je vais vous lire le quatrième de couverture. Tu connais La tribu qui pue? C'est une bande d'enfants qui vivent dans des cabanes de branches avec leurs amis les animaux. Il y a Laurent, le garçon aux cheveux rouges et aux deux renards. Lucie, celle qui a des tresses et une couleuvre. Puis, il y a surtout Fanette Ducou, leur chef. Celle qui a sauvé toute la tribu des griffes d'Yvonne Carré. Viens, je vais te raconter. Alors, c'est une gang d'enfants qui vivent ensemble, sont toutes tout nues, sont sales. Tu sais, c'est comme... Puis ils sont plus intelligents que les adultes. Ils utilisent les déchets pour jouer, pour faire des ballons, tout ça. Puis t'as Yvonne Carré, la fière représentante des adultes plates et carrées, là, qui, elle, fait... Oui, c'est ça.
2: Ça y est.
0: Non, je vais te le prêter ce soir, ça va te déculpabiliser. Elle a des lunettes carrées. Elle a fait un orphelinat avec une grosse machine pour laver les enfants qui puent. Puis finalement, évidemment, il n'y a personne dans orphelinat parce qu'ils sont bien heureux dans leur tribu. Puis là, c'est une espèce de confrontation entre les deux. Puis bien sûr, comme tous les livres que j'adore, les enfants gagnent parce qu'ils ont bien plus d'allure que les adultes. Ils savent s'amuser. Puis, donc, ils ont de très bonnes explications. C'est bon, c'est drôle. Puis c'est baveux.
2: Oui, puis c'est un bel appel à la rébellion. Mais juste le petit bout que tu nous as lu, Edith, là, c'est tellement le fun de se faire lire.
0: Ben oui.
2: C'est tellement le fun de se faire lire quelque chose. J'aurais pris tout l'album.
0: Ben, t'as lire après l'émission. Mais moi, j'ai pensé à ça quand j'ai écrit mes livres. Ouais. Je me disais... Moi, là, j'aimerais ça que ce soit le fun pour les adultes de lire le livre. Ouais. On en lit tellement, puis des fois, on se dit, voyons, on dirait que c'est ça.
2: Il y a tellement de jeux de mots dans tes livres édites en plus. Je rappelle les titres dont tu nous as parlé. Voyage à travers la jungle de Mathias Picard, Chez toi, chez moi de Marianne Dubuc, La tribu qui pue d'Élise Gravel.
0: Mais il y en aurait eu mille autres, il y en a tellement. D'ailleurs, moi, je suis entrée dans le milieu de la littérature jeunesse avec mon livre, avec tellement d'admiration, puis je suis rentrée vraiment sur la pointe des pieds.
2: Avec humilité.
0: Je me dis, il y a tellement de chefs-d'œuvre qui se font, autant du côté de l'écriture que des illustrations. Ouais. Je trouve que c'est un monde foisonnant et extrêmement stimulant.
2: Merci beaucoup, Edith, pour ces prescriptions. Vraiment. Puis, quand je t'entendais lire, je me demandais, est-ce qu'au secondaire, on prend encore le temps de lire aux jeunes?
1: Ben, j'espère. Moi, oui, en tout cas.
2: Tu le fais, toi? Tu prends le temps de leur lire des trucs à voir?
1: Vraiment, vraiment. Puis, chaque année, en fait, c'est que le ministère nous prescrit 5 œuvres complètes.
2: Oui.
1: Bon, moi, habituellement, le premier roman de l'année, c'est moi qui leur fais la lecture. C'est souvent une série classe qu'on a, là. Donc, ils ont chacun leur copie.
2: Et tu lis à voix haute.
1: Oui. Puis là, est-ce qu'ils sont obligés d'avoir le livre ouvert? Non. Il y en a qui se couchent sur leur bureau, etc. Mais je leur fais la lecture, puis on jase de ça, etc., etc. Puis je m'assure d'arrêter à des points clés pour qu'il y ait envie. Ben là, madame, vous pouvez pas arrêter là. Ou ben là, est-ce qu'on peut lire toute la période aujourd'hui, tu sais? Puis je suis un peu baveuse aussi parce que je leur dis, ben... non, vous aimez pas ça lire. Vous avez tout levé votre main en début pour dire, en début de cours pour dire, mais non, moi, j'aime pas ça lire. Mais finalement, tu sais,
2: se faire.
1: Ben
2: ça.
1: Oui, si t'aimes les séries Netflix, là, puis les histoires, on est des
2: on est exactement
1: de récits, là, les humains. Alors, lisons.
2: Ça me fait penser à Caroline Dassin, autrice qui nous a quittés, qui était aussi prof de sociologie au cégep et qui se gardait toujours un 15 minutes pour faire la lecture à ses étudiants de cégep.
1: Wow! Wow. Et c'est sûr que c'était un moment très attendu.
2: Puis elle dit, les jeunes là, étaient tellement contents, plus personne leur faisait la lecture de cette façon-là. Et ça n'avait même pas rapport avec le sujet du cours, c'était juste pour leur offrir ce moment-là. Et on devrait continuer à se faire la lecture.
0: Mais il n'y a rien de plus charmant que faire de la lecture en couple.
2: Aussi!
0: Ça, c'est extraordinaire. Viens, je te lis une page, je te lis une page. C'est...
2: Est-ce que la lecture peut sauver le couple? Un futur épisode. Un tour de page. Merci beaucoup. Vous avez été une magnifique tablée. Et ben, la quête, elle se poursuit la semaine prochaine. La lecture peut-elle sauver la vieillesse? On va en parler avec Marie Laberge, avec David Lucier, gériatre, avec la poète nouvelliste et romancière Marie-Célie Agnan et Yvon Rivard vient nous faire des prescriptions. Et j'en profite pour remercier donc les gens qui rendent cette émission possible. À la technique, Pierre Lévesque, à la recherche, Marie-Pierre Beaulieu et Florence Minot, à la réalisation, Frédéric Corbet. Merci. On se donne rendez-vous très bientôt.

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6: Ici Fred Harding, voici les informations. Un train de marchandises du Canadien National a déraillé à Repentigny dimanche après-midi. La compagnie de transport ferroviaire fait état d'une vingtaine de wagons qui se sont trouvés dans diverses positions. Le service de police de la ville indique qu'aucun blessé n'a été signalé. Le directeur adjoint aux opérations du service incendie de la ville, Jean-Marc Picotte, retrace les événements.
7: À 16h33, on a eu un appel pour un déraillement. Les équipes sont arrivées rapidement sur les lieux. On a constaté qu'il y avait des wagons qui étaient sortis de la voie ferrée, certains sur le côté, qui indiquaient peut-être d'avoir des matières dangereuses. La bonne nouvelle, c'est que ces wagons-là étaient vides.
6: Le déraillement a provoqué l'évacuation temporaire d'environ 200 résidents du secteur. Et le premier ministre Mark Carney s'envole lundi pour la Turquie pour le sommet annuel de l'OTAN qui se tiendra mardi et mercredi. Le premier ministre veut y mettre de l'avant les récents investissements du Canada en matière de défense. Voici les précisions d'Hugo Métro.
8: Pour le Canada, ce sommet est d'abord un rendez-vous sur la défense. Les pays membres doivent présenter un plan pour atteindre la nouvelle cible de l'OTAN, consacrer 5% de leur PIB aux dépenses militaires d'ici 2035. Mark Carney sera accompagné de la ministre des Affaires étrangères, Anita Anand. Voici la professeure en sciences politiques à l'Université Laval, Anessa Kimball.
9: Il y a des progrès, ça c'est certain. Ça semblerait que le Canada a réussi d'échapper, d'être nommé comme un État qui n'a pas atteint la cible de 2%.
8: Autre dossier incontournable, la guerre en Ukraine, comme l'explique l'ancien diplomate canadien Ferry de Kharkov.
10: Oui, alors ça, la question de l'Ukraine reste absolument fondamentale, essentielle, une priorité absolue.
8: En fin de semaine, Donald Trump s'est entretenu séparément au téléphone avec Vladimir Poutine et Volodymyr Zelensky. Le président ukrainien dit voir, je cite, « une réelle perspective pour mettre fin au conflit » et souhaite poursuivre ses discussions avec Donald Trump en marge du sommet. Le sommet doit aussi permettre de dévoiler la liste des pays fondateurs de la future Banque de la Défense. Le Canada, qui accueillera son siège, devrait en faire partie. Le sommet s'ouvre mardi à Ankara et réunira les dirigeants des 32 pays membres de l'OTAN. Ici Hugo Métro, Radio-Canada, Montréal.
6: Et le cancer de la peau est en augmentation au pays. La Société canadienne du cancer estime que cette année, plus de 11 000 personnes vont recevoir un diagnostic de mélanome, une forme agressive de la maladie. Selon des experts, les fausses informations en ligne notamment, n'aide pas la situation. Philippe Lheureux.
11: Des experts de la santé sont inquiets de voir que des tendances particulièrement dangereuses sont mises de l'avant par des influenceurs sur les réseaux sociaux. Il est question notamment de tan maxing lorsqu'on veut avoir les démarcations de bronzage les plus importantes possibles ou encore de fausses informations qui sont véhiculées sur l'exposition au soleil sans protection. Résultat, la Société canadienne du cancer remarque une hausse des diagnostics de mélanome dans les dernières années. C'est une forme agressive du cancer de la peau. Selon Marie-Michel Blouin, dermato-oncologue au CHU de Québec, les effets de ces tendances peuvent se faire sentir à long terme.
12: L'exposition au soleil, principalement les UVA, mais aussi les UVB, font un vieillissement de la peau. Donc, la peau vraiment pas belle, des rides, des taches, des ridules, puis un relâchement de la peau. Et ça, c'est principalement des rayons qui sont induits par le soleil en général, mais aussi par les cabines de bronzage.
11: Elle rappelle qu'il y a bien évidemment des aspects positifs à l'exposition au soleil. L'effet, par exemple, sur la santé psychologique ou encore l'absorption de vitamine D. Toutefois, il faut seulement s'exposer au soleil pendant 20 minutes entre 2 et 3 fois par semaine afin d'avoir la quantité suffisante de vitamine D. Ici Philippe Lheureux, Radio-Canada, Québec.
6: Et dans les Laurentides, une maison d'hébergement pour les femmes et les enfants en situation d'itinérance est forcée de fermer ses portes après avoir perdu son financement provincial. Une trentaine de femmes et d'enfants vont devoir être relocalisés, donc Andréane Williams.
13: Ça, c'est du jus puis des fruits en canne.
14: Cet après-midi, entre femmes, autour d'une collation, est l'un des derniers que vivront ensemble les intervenantes et les résidentes du centre d'hébergement Phoenix à Saint-Jérôme. L'organisme, qui abritait 25 femmes et une dizaine d'enfants en situation d'itinérance, a perdu son financement provincial et doit mettre la clé sous la porte. Pour Cathy, une résidente, c'est tout un monde qui s'écroule.
13: Je me sens en sécurité ici. Ils ont réussi à me sauver la vie.
14: Dans une déclaration par courriel, Santé Québec Laurentide explique vouloir protéger les usagères du centre d'hébergement, sans toutefois donner plus de détails. Le directeur des opérations du refuge, David Létourneau, affirme pour sa part que le financement provincial était conditionnel à des critères qui lui étaient impossibles à remplir.
15: Ces demandes-là semblent être formulées dans un contexte où on voudrait peut-être justifie après coup une décision qui a déjà été prise.
14: Les résidentes et leurs enfants seront tous relocalisés avec l'aide de Santé Québec, mais les 34 lits du refuge représentent à eux seuls près de 80 % des places disponibles pour les femmes dans les Laurentides, selon le Phoenix. Vicky Messier-Ouimet est intervenante au refuge.
16: C'est inhumain de rejeter des personnes.
13: Oh, allô, Vicky!
17: Salut, ma belle Cathy.
14: Un nouveau départ douloureux pour ces femmes qui avaient pourtant, grâce à ce centre, réussi à s'enraciner. Ici Andréane Williams, Radio-Canada, Saint-Jérôme.
6: Et en terminant en sport, la nageuse Summer McIntosh a battu le record du monde aux 200 mètres papillon lors des essais nationaux à Montréal. L'Ontarienne de 19 ans a dépassé la marque par 16 centièmes de seconde. Et avec cet exploit, Summer McIntosh met donc la main sur un quatrième record du monde en grand bassin. Voilà, c'était vos informations.
18: 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C'est l'heure de relaxer et de vous mettre en mode 4 à 7. 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

Au cours des 3 prochaines heures, je vous invite à vous asseoir avec nous confortablement autour de notre grande table à pique-nique radiophonique qui s'étend de l'Atlantique au Pacifique avec Marie-Maude Denis, l'animatrice de l'émission Enquête et l'une des personnes les plus festives que je connaisse, je vous le promets. Émile Bilodeau va chanter en direct pour nous. On va discuter avec le comédien Martin Drainville qui est aux îles de la Madeleine pour présenter la pièce Brou. Isabelle Ménard va nous dévoiler les incontournables à visiter cet été en Estrie et on va découvrir vos meilleures chansons à écouter en voiture avec Léane Labrèche d'Or. Et comme à chaque semaine, on vous offre le premier verre de l'apéro. C'est un verre d'oreille. Voici « C'est la saison » de Patrick Normand.

0: X a dansé en studio.
1: C'est excellent.
0: C'est la saison de Patrick Normand. Vous venez d'entendre la voix de Marie-Maude Denis qui s'est installée autour de cette grande table.
1: Salut, bonjour, Marie-Maude. Salut, Jocelyn.
0: Est-ce que vous saviez que ça, c'est une reprise de la chanson Let Your Love Flow du duo américain de Bellamy Brothers qui est paru en 1976?
1: Je l'ignorais, mais ça goûte 76. Hein?
0: Vous accouchez. Et vous aimez beaucoup les chansons du répertoire J.S. Tendresse, entre autres.
1: Ah oui, moi, j'écoutais ça religieusement, Jocelyn. Moi, je trouve qu'il s'est fait tellement là, de la bonne musique dans les années 70, 80, 90. Je sais que j'ai l'air complètement ringarde de dire ça, mais je m'assume. C'est excellent.
0: Mais ce qui est intéressant de noter avec la pièce qu'on vient d'entendre, c'est que les paroles ont été adaptées en français par Pat Di Stasio. C'est qui, lui? Eh bien, c'est un chanteur de charme qui a composé et qui a écrit plusieurs chansons dans les années 1940, 1950, dont plusieurs pour Fernand Gignac et Jenny Rock, entre autres. Ah. Et il a même raconté qu'il a participé à un concours musical amateur au début de sa carrière. Il est arrivé deuxième, mais juste après Oscar Peterson, quand même.
1: C'est quand même honorable.
0: C'est quand même très honorable.
1: Oui, c'est comme perdre le concours après Céline Dion.
0: C'est ça. On est dans les mêmes eaux, là. Pat Di Stasio, c'est un nom qui vous dit
1: oui,
0: quelque chose?
1: Ben, est-ce qu'il y a un lien avec José?
0: Ben, c'est le papa de l'animatrice José Di Stasio. Et là, il y a peut-être des gens qui nous écoutent qui vont cuisiner un de ses plats pour l'apéro. Ça serait une très bonne idée parce qu'elle a des excellentes recettes.
1: Le fameux ragoût du dimanche de José Di Stasio. Un peu lourd pour l'été quand même.
0: Puis il fait chaud aujourd'hui.
1: Il y a beaucoup de saucisses et de porc là-dedans.
0: Et nous, vous savez ce qu'on va faire, Marie-Maude?
1: Qu'est-ce qu'on va faire?
0: Ben, on va cuisiner une superbe deuxième émission de l'été. C'est ça qu'on va faire. Il y a peut-être des gens qui nous écoutent peut-être pour la première fois. Je me permets de rappeler qu'Apéro Public, c'est un tout nouveau rendez-vous radiophonique sur Ici Première pour vous accompagner durant vos 4 à 7 de fin de semaine. Le samedi, c'est notre ami MC Gilles qui est là en direct de la ville de Québec. Et le dimanche, c'est moi, Jocelyn Lebeau, qui vous parle en direct de Montréal. Et dans les deux cas, on est diffusé partout au pays. On reçoit plein d'invités pour venir discuter avec nous, dont Marie-Maude Denis. Et notre fil conducteur, c'est la musique. Et pour cette émission du dimanche 5 juillet, ben on a besoin de vous, chères auditrices, chers auditeurs. On a choisi de se concentrer sur les meilleures chansons à écouter en voiture l'été. Ce qu'on pourrait aussi qualifier de meilleures tunes de char. Mm-hmm. D'ailleurs, salutations à toutes les personnes qui nous écoutent sur la route présentement. Vous aimez beaucoup ces chansons-là, Marie-Maude?
1: Ben, en fait, moi, j'ai un petit fétiche en automobile.
0: Ah oui?
1: C'est-à-dire écouter des CD. OK?
0: Oui.
1: Et puis, c'est tellement important, notre affaire, qu'on a acheté un véhicule il y a 2 ans. Donc, on s'entend qu'il y avait d'autres modes de musique qui avaient été inventés. On a payé plus cher pour avoir un lecteur CD. Parce que moi, je trouve que ça sonne extraordinaire dans une auto en particulier. J'ai mes CD dans ma voiture. Et voilà.
0: C'est bon. Oui. Ben, on va pouvoir parler de vos titres que vous écoutez. D'ailleurs, si vous avez un titre qui vous vient en tête à la maison, sur la route, d'où vous nous écoutez, vous pouvez nous en faire part dès maintenant en nous écrivant via la bulle de conversation de l'émission Apéro Public en direct sur l'application Radio-Canada Audio. Merci d'indiquer votre nom au complet et d'où vous nous écoutez parce qu'on est curieux de le savoir. Et si vous avez une histoire de voyage en voiture avec cette pièce musicale, n'hésitez pas à nous la raconter parce qu'on va se servir de vos réponses pour compléter la programmation musicale d'ici 19h. Et je vais prendre 2 secondes parce que depuis la semaine dernière, on a reçu plein de messages, des textos, des courriels. Merci de nous envoyer ça. Je vous jure, on lit tout ce qu'on reçoit. Et je veux revenir sur quelques messages parce que il y a Daniel Sainte-Marie de Repentigny qui nous a écrit parce qu'en nous écoutant la semaine dernière, il a brisé sa vitre de table de patio en jouant de la batterie en entendant For Once in My Life de Stevie Wonder.
1: qui était la chanson de France Baudouin.
0: Ouais, qui la mettait en joie. Ben, on est désolé pour votre vitre, mon cher Daniel, mais on est très content de vous avoir fait danser.
1: Ben oui, tout à fait. Peut-être pas jouer avec le bâton de baseball.
0: Pas de batterie avec le bâton de baseball. Doré de Saguenay nous a confié qu'on a réussi à lui rappeler des bons souvenirs grâce à notre sélection musicale et elle a beaucoup apprécié le passage d'une génération à une autre. Hein, c'est vrai qu'on a eu la reine du rock Marjo et la révélation du gala de la disque Billy Dupage et ce côté intergénérationnel-là, il est très important pour nous. On va continuer de l'appliquer tout au long de l'été. Et je veux saluer en terminant Nathalie qui est infirmière à Gatineau. Elle nous souhaite un bel été à tout le monde. Merci Nathalie. Et elle a beaucoup apprécié notre choix d'inviter. Eh bien, Nathalie et toutes les personnes à l'écoute, je pense que vous allez être très heureux et heureuses parce qu'elle va passer toute cette première heure avec nous aujourd'hui. Vous l'entendez depuis tout à l'heure. C'est une journaliste d'exception qui est à la barre de l'émission Enquête sur ICI Télé. C'est aussi une fière franco-ontarienne et une femme très reposée parce qu'elle revient à l'instant de deux semaines de vacances. Marie-Maude Denis, merci tellement d'avoir accepté notre invitation.
1: Ça fait plaisir. Faut pas exagérer le reposer parce que c'était quand même des vacances avec mes enfants. Hein? Donc, il y avait, tu sais, c'était pas la détente complètement totale, mais oui, oui, je suis reposée.
0: Donc, les batteries sont à 50%?
1: Mais bon, 78.
0: Ah oui, c'est bon quand même. Donc, vous êtes prête à faire la lumière sur des histoires de criminels, si je comprends bien?
1: Oui, bien, nous, l'été, on travaille. Hein. Tu sais, c'est pas parce qu'enquête n'est pas en onde l'été qu'on, justement, il faut mettre de la nourriture dans le frigo pour l'hiver.
0: Pour que ça se passe.
1: Oui, pour que ça se passe. Les enquêtes, c'est sur plusieurs mois. Donc, souvent, l'été, nous, on travaille, on tourne énormément.
0: Mmh. Ce qu'on va faire ensemble pendant la première heure de l'émission, c'est qu'on va revisiter vos souvenirs d'été, dont certains liés à la musique. Je suis pas mal certain qu'il y a bien des gens qui vont se reconnaître dans vos histoires. Mais juste avant, je vais vous entendre sur une affaire récente sur laquelle vous avez enquêté directement sur le terrain, Marie-Maude Denis. Vous n'étiez pas à Montréal il y a une semaine avec des milliers de personnes au Festival international de jazz de Montréal. Vous avez vécu ça avant-hier au Festivois de Trois-Rivières. Vous avez vu angine de poitrine en chair et en os.
1: Hey, c'était Jocelyn, comment? Jocelyn, OK. La vérité, moi, angine, avant de voir le spectacle, c'était comme un 7 sur 10.
0: Ah okay? Oui?
1: Je suis parfaitement honnête.
0: Mais bien au-delà de la note de passage quand même.
1: Je suis vraiment allée pour faire plaisir à mon chum. C'est son cadeau d'anniversaire. J'ai regardé partout où Angine est en spectacle, quasiment au monde. J'étais déterminée. Et le plan
0: c'était
1: le plus
0: complet
1: simple,
0: partout,
1: c'était Trois-Rivières.
0: Oui.
1: Et on a complètement paniqué parce qu'on rencontrait des gens dans l'hôtel où on logeait qui venaient de New York, qui venaient voir Angine de poitrine. On savait qu'il y avait 3000 places seulement parce que la configuration des lieux empêchait. Puis on savait il y avait une limite. Alors, on s'est mis à paniquer. On a annulé notre réservation au resto. On a mangé un sandwich dans un sac en papier brun dans la file à 19h en ligne. Le show est à 23h30.
0: Oh, OK? Vous étiez 4h30 d'avance.
1: Oui. On se relayait pour aller aux toilettes. Il était quand même assez sympathique pour laisser un des membres du couple aller chercher de la bouffe ou aller aux toilettes.
0: Et puis, ça valait le coup?
1: Ça valait tellement le coup. C'était tellement hot. Et 3000 personnes. C'est quasiment un concert intime maintenant pour Angine de poitrine. On était la rangée en avant, à côté sur la clôture. J'ai trippé. Je pense que j'ai compris à quel point la joie qu'on éprouve en écoutant Angine de poitrine, c'est la joie d'être libre. Mmh. Tout le monde peut faire ce qu'il veut. On peut être qui on veut. Garde son costumé en costume boboche. Il donne toutes les permissions d'être aussi flyé qu'on veut. Tout le monde peut être qui il est dans un spectacle d'Angine de poitrine.
0: Et là,
1: si vous êtes
0: augmenté
1: encore sceptique, je vous le conseille.
0: Et ça a augmenté la note? C'était 7 sur 10, maintenant c'est rendu...
1: Moi, je suis 20 sur 10.
0: 20 sur 10?
1: Je veux les revoir en show parce que, tu sais, moi, quand tout le monde se met à aimer quelque chose, c'est généralement une raison de pas aimer ça, juste par principe, juste pour être cool, là, juste pour être comme « Ah non, moi, j'aime pas ça ». Mais là, je suis angine tatouée sur la poitrine.
0: Et voilà. Durant vos vacances, Marie-Maude, est-ce que vous avez travaillé sur votre look à la plage?
1: Sur mon look à la plage?
0: Oui.
1: Je ne sais pas où ça s'en va, cette question-là.
0: Ça s'en va vers une demande spéciale qu'on a reçue d'Émilie Corriveau de Montréal. Okay. Parce qu'elle nous a demandé d'entendre la chanson Beach Body de l'artiste Bermuda. Est-ce que vous connaissez ça?
1: Non.
0: Non, je pense que vous allez aimer. Émilie, notre auditrice, elle trouve que c'est une chanson qui invite tous les corps à danser, que c'est décomplexé. Elle ajoute même que c'est parfait pour un dimanche estival avec les amis. Eh bien, chers amis, à l'écoute, sortez vos maillots de bain. Et danser.
1: Let's go Beach Body.

0: Beach Body de Bermuda dans
1: j'adore
0: votre apéro public.
1: Ça s'en c'est va bon. Sur la liste de lecture, c'est sûr.
0: Et vous savez ce que je viens d'apprendre? Mmh. Aujourd'hui, c'est le 80e anniversaire du bikini.
1: Ah oui?
0: Donc, c'est bon pour le beach body, comme bon. Le chantait Bermuda. Et c'était une demande spéciale de la semaine dernière d'Émilie Corriveau de Montréal. Je le précise pour vous dire que c'est pas parce que vous avez pas entendu votre suggestion un dimanche que vous n'allez pas l'entendre lors d'une autre édition d'Apéro public de l'été.
1: Excellente suggestion.
0: Et on est avec Marie-Maude Denis, grande journaliste de Radio-Canada, animatrice de l'émission Enquête sur ICI Télé et personne qui aime bien profiter de la vie. Qu'est-ce qu'on doit retrouver dans un apéro réussi, selon Marie-Maude Denis?
1: Beaucoup de spontanéité et de simplicité. Parce que, tu sais, des fois, quand on invite les gens à souper, tu sais, c'est... Ça devient... Il y a des niveaux de stress là,
0: oui,
1: qui embarquent. Faut-tu que j'amène du vin? Combien de bouteilles? Faut-tu que j'amène des fleurs? Qu'est-ce qu'on va manger? Les gens ont-tu des allergies? Tandis que tu dis aux gens... Venez pour l'apéro.
0: Oui.
1: C'est comme, ah oui, c'est pas engageant. On... Sauf que moi, j'ai toujours un petit plan sournois qui est de garder les gens très, très longtemps parce que je réunis les gens autour d'un îlot de cuisine.
0: Vous, ça se passe autour de l'îlot de cuisine.
1: Ça prend... Faut pas être trop assis dans le salon. Faut pas que ça soit formel. Faut que ça soit complètement informel. On est debout ou une fesse sur un tabouret. Puis, l'air de rien, moi, je suis capable de parler à mes invités et que mes mains fassent...
0: Cuisine.
1: Oui, moi, je pianote. Je suis la DJ des ronds de poils. Tu sais, je suis quand même capable de faire un petit... Bon, ça commence par des petites bouchées, d'autres petites bouchées. Puis, la première chose que les gens savent, c'est qu'ils sont, ils ont plus faim, ils sont nourris, ils s'en vont chez eux en roulant.
0: Ils ont soupé finalement.
1: Oui, ils ont vraiment soupé. Puis c'est mon plaisir. Moi, c'est ma façon de montrer ma tendresse à mes amis.
0: Mmh.
1: Venez chez nous, je vous fais manger, je vous sers à boire. Ça me rend tellement heureuse. Ça me rend vraiment heureuse. Puis que ce soit l'apéro d'été,
0: oui,
1: ou que ce soit l'apéro d'hiver.
0: Parce oui, ça peut être toutes les saisons.
1: Après le ski alpin, souvent, il y a toujours un apéro improvisé chez un ou l'autre de nos amis. Puis ça finit toujours. Tu sais, c'est des apéros qui finissent à minuit, là, évidemment. Et...
0: on est loin du 4 à 7. Là.
1: Oui, oui, on est vraiment loin du 4 à 7.
0: C'est plus un 4 à tard.
1: Oui, 4 à tard.
0: Marie-Maude, vous êtes une fière franco-ontarienne.
1: Oui.
0: Vous êtes née à Sudbury. Vous avez grandi à Ottawa. Si vous aviez à résumer vos étés passés en Ontario, qu'est-ce que vous pourriez nous dire?
1: Bien, j'ai passé justement pas en Ontario. Bien, un petit peu. Alors, ma grand-mère, qui habitait toujours à Sudbury pendant qu'on était à Ottawa, avait une magnifique piscine creusée.
0: Ah, okay? Ça, c'est génial.
1: Et j'ai passé tellement de temps dans cette piscine-là, là, jusqu'à avoir la peau plissée comme une grenouille.
0: Ratatinée.
1: Ah oui, ouais. Mes parents nous chupaient à Sudbury, puis on était dans la piscine. Ça, matin, midi, soir. Ça, je me souviens absolument de ça chez ma grand-mère, que je salue si elle est à l'écoute.
0: Bonjour, grand-maman.
1: Oui, bonjour, grand-maman Liliane. Et... après ça, on allait dans la famille de mon père à Saint-Paul-d'Abbotsford, au Québec. Et d'ailleurs, je t'ai amené un petit dessert qui fait tellement passer aux étés de mon enfance.
0: Ben voyons donc, c'est quoi?
1: Ben, c'est parce que dans la famille de mon père, mon grand-père avait une terre, était maraîcher. On faisait pousser des fraises, mais
0: ah oui,
1: comme des hectares de fraises. Ah
0: oh oui, pas juste deux casseaux.
1: Non, puis oui, ça, c'est dans... Moi, j'étais une vieille madame de 45 ans.
0: Toute jeune, voyons.
1: Et puis, dans mon temps, les fraises étaient moins transgéniques. Ils duraient pas comme éternellement dans une barquette. Là. Les fraises pourrissaient si on les ramassait pas. Donc, on se mettait toute la famille. Puis mon père avait une famille de 14 frères et sœurs. Alors, toute la famille, les cousins, les cousines, tout le monde dans le champ de fraises, accueillir des fraises
0: wow,
1: de l'aube à la soirée. Tu sais, je t'ai amené un petit gâteau des anges avec des fraises
0: mais
1: du Québec.
0: Donc.
1: Oui, j'ai
0: merci
1: l'air de la porte-parole
0: beaucoup
1: des fraises du Québec, mais bon, c'est un addon. Et moi, pour moi, là, ça évoque tellement l'été, les fraises,
0: oui,
1: là, quand elles sont mûres. Et moi, j'allais au bord du chemin, on avait une espèce de kiosque mobile.
0: Oui.
1: Je vendais des fraises. Mon grand-père,
0: ah oui?
1: Mon grand-père m'avait montré comment me servir de la caisse. Alors moi, j'avais de la jasette, j'avais déjà la langue bien pendue. Alors là, avec moi, je servais
0: les
1: clients.
0: On n'est pas étonnés.
1: Puis, on allait également vendre les fraises au camping Tropicana, qui était voisin de la terre de mes grands-parents. Alors, on chargeait les caisses de fraises sur le tracteur. On faisait le tour du camping et les gens couraient après le troc à fraises, là, comme si c'était le dernier repas qu'ils allaient manger. Là. C'était extraordinaire. Moi, je me souviens de
0: hey,
1: vraiment de tous ces moments-là. Et quand la cueillette des fraises était terminée,
0: oui.
1: mes parents nous amenaient souvent dans le coin d'Orford.
0: Oui.
1: Il y a toujours un endroit qui s'appelle le Cheribourg.
0: Okay? Qu'est-ce que c'est, ça?
1: C'est des petits chalets au toit orange qui ont vraiment un look des années 70, mais c'était vraiment charmant. Et tous les jours, il y avait comme une espèce de mini-club pour les enfants. Alors, ils nous faisaient faire des activités comme, genre, aller aux glissades d'eau.
0: Ah, ça! Ah. Ça, c'est bon, ça!
1: Puis, moi, j'ai un souvenir tellement distinct d'été où je me dis, là, Marie-Maude, là, tu as une vie merveilleuse. Tu vas être heureuse toute ta vie parce que ce moment-là, c'est comme un moment de grâce. Là.
0: Oui.
1: Dans les haut-parleurs des glissades d'eau, là, il y avait les succès de l'été 90 qui jouaient.
0: Comme quoi, par exemple?
1: Moi, j'ai juste lavé de Martine Sinclair.
0: Parlant d'eau. Oui, c'est au glissade d'eau, c'est quoi?
1: Ah oui, t'es lavé au chlore. Oui, ça jouait là, comme c'était l'été lavé, là, ça jouait à toutes les trois tunes.
0: Ben, j'ai envie de vous faire un saut dans le passé. On va retourner dans ces années-là.
1: On descend dans cette glissade-là ensemble.
0: C'est parti, lavé.

0: Il y en a eu des chorégraphies de lip-sync dans des sous-sols sur ce Martine Sinclair en 1990.
1: Si vous aviez vu Marie-Maude Denis chanter toutes les paroles et danser pendant qu'on écoutait Lavé, Lavé de Martine Sinclair, qu'on retrouve sur son album Caribou, paru en 1990. C'est un beau saut dans le passé, ça.
0: Oui, hein, ouais. ça l'été 90, les glissades d'eau, tout ouais. ça. Moi, j'associe ça ensemble, Martine Sinclair, Lavé, Lavé. Bon.
1: Ben, c'est très bien.
0: On a les souvenirs qu'on peut.
1: Et je pense que c'était une très bonne pièce musicale à écouter en voiture. Hein, notre thématique musicale aujourd'hui, je vous le rappelle, vos meilleures chansons à écouter sur la route en français idéalement. Marie-Maude Denis, vous nous l'avez confié, vous avez des disques compacts, c'est ce que vous écoutez oui, dans votre voiture.
0: Absolument.
1: Est-ce qu'il y a un disque qui est en haut de la pile?
0: Ben moi, il y a toujours mon CD préféré là, avec lequel je vais me faire enterrer, qui est Desjardins au Club Soda. Ça, j'en parle à chaque entrevue de mon amour pour Richard Desjardins.
1: Mais vous avez
0: d'ailleurs
1: raison.
0: D'ailleurs, j'ai su qu'il y avait un spectacle.
1: Oui, pour le 100e anniversaire.
0: Pas de billet.
1: Il y a un spectacle pour le 100e anniversaire de la ville de Rouyn-Noranda.
0: Oui.
1: Ça va se passer le 8 août prochain.
0: Okay.
1: Et il y aura également des spectacles en tournée. Il sera à Montréal cet automne, mais c'est déjà complet.
0: Oui, je sais, je vais pas me remettre de ça. Mais j'ai un autre album de route que j'aime beaucoup. C'est Bette Midler, The Divine Miss M Deluxe Collection. C'est un album triple. J'adore chanter avec Bette Midler quand je suis certaine que personne m'écoute.
1: Oui.
0: Puis sinon, je pense qu'une deux chansons qui ont été conçues expressément pour rouler, c'est La Journée flambant neuve de Avec Podcast.
1: Ah, quelle magnifique pièce.
0: Et Sultan of Swings de Dire Straits.
1: Ah,
0: moi,
1: oui.
0: Je trouve que ça va
1: ça,
0: avec
1: là.
0: Debout sur la pédale à gaz. Là.
1: Ben, oui. Aujourd'hui, pour alimenter notre réflexion, on se pose une grande question. Mmh. Qu'est-ce qui fait une bonne toune de char? Et pour y répondre, Marie-Maude, on s'est tournée vers la science.
0: Ben oui. Important, ça.
1: Ouais.
0: Oui. Comme chez rigueur. Oui.
1: Comme chez le garagiste, on veut vous proposer une inspection en 5 points. 5 critères, oui, c'est vrai, qui, selon plusieurs études scientifiques, font d'une chanson une excellente compagne de route. Premier critère, ce qu'on appelle les BPM, hein, les battements
0: oui,
1: par minute.
0: Absolument.
1: Ben, il y a une étude du chercheur Warren Brodsky, qui a été publiée dans Transportation Research en 2001, qui a conclu que le tempo idéal pour conduire se situe entre 85 et 110 battements par minute. Pour vous donner une idée de ce que ça veut dire, là, quelques chansons qui
0: oui,
1: ont ces rythmes-là,
0: exemple, oui.
1: Pour que tu m'aimes encore de Céline Dion, L'Amérique pleure des Cowboys fringants et Je t'amène au vent de Louise Attaque, les trois respectent ce BPM.
0: Est-ce que ça dépend de la vitesse à laquelle on roule?
1: Bon, là, justement, ouais, j'y arrive. Bon. Parce qu'en dessous de ça, la musique risque de nous rendre plus somnolents.
0: Mm.
1: Et au-dessus de 120 BPM, on a tendance à accélérer, parfois sans même s'en rendre compte. Mm. C'est pour ça qu'écouter Crazy Frog sur un boulevard achalandé à l'heure de pointe, c'est peut-être pas l'idée du siècle, non.
0: Ou Pomme de Jam,
1: oui. Non, c'est pas bon. Et le volume, hein, les chercheurs recommandent de rester autour de 60 à 70 décibels. En gros, ça, c'est le niveau d'une conversation normale ou légèrement animé. Donc, si en ce moment, vous êtes obligé de crier pour parler à votre passager, le volume de la radio est probablement trop fort. Deuxième critère pour une bonne chanson à écouter en voiture, on cherche un rythme prévisible.
0: Mm-hmm.
1: Pourquoi? Parce que notre cerveau, il adore les pulsations régulières. Il synchronise naturellement nos mouvements avec le rythme. C'est pour ça qu'une chanson pop, une chanson disco, une chanson dance, avec un battement bien constant, c'est généralement plus adapté pour la conduite automobile qu'un morceau rempli de changements de rythme.
0: Mm.
1: Et là, on s'excuse aux fans d'Uzeb et de Jazz
0: oui.
1: Fusion. Ouais, évidemment.
0: Bon.
1: Troisième critère, une chanson familière. Hein? Une chanson qu'on connaît, ça demande moins d'efforts au cerveau.
0: Mais ça, c'est le critère qui, c'est le critère qui me semble le plus parlant pour moi.
1: Oui,
0: ouais.
1: parce
0: qu'on veut écouter...
1: Oui.
0: On veut, je sais pas, il y a quelque chose de réconfortant quand tu es en auto, d'entendre la toune, tu chantes...
1: On
0: avec,
1: connaît le refrain,
0: oui,
1: on l'attend. Ça procure plus de plaisir et ça réduit le stress. Et c'est encore mieux, justement, si on connaît les paroles. Quatrième critère, une durée raisonnable. Hein? La plupart des bonnes tounes de char durent entre 3 et 5 minutes. C'est donc assez long pour embarquer, mais pas assez pour qu'on décroche.
0: Cela assez.
1: C'est ça. Et d'ailleurs, c'est pas un hasard hein, si la majorité des grands succès radio respectent cette durée-là. Donc, malgré tout le respect qu'on doit à Beau Dommage, Incident à Bois des Filions, et c'est 20 minutes 25 secondes, ce sera peut-être pour le prochain voyage en train.
0: Oui.
1: Et enfin, cinquième critère d'une bonne pièce à écouter en voiture, des basses bien présentes. Hein, les psychologues de la musique expliquent que les basses, entre 60 et 120 Hz, sont perçues autant par le corps que par les oreilles. Hein, c'est ce qui donne cette sensation que vous connaissez sûrement, qu'une chanson cogne juste assez pour donner envie de taper du pied.
0: Je suis d'accord, j'ai tout vécu ça en jeûne de poitrine à Trois-Rivières. C'est 20 ça
1: sur
0: qui
1: 10.
0: Provoque la transe.
1: On se rappellera.
0: Oui, 20 sur 10.
1: Donc, la prochaine fois qu'on va croiser quelqu'un qui a une voiture qui crache un gros beat à la lumière rouge, dites-vous que le conducteur le fait probablement pour assurer sa sécurité et la vôtre. C'est une bonne chose à savoir. Et un titre qui respecte ces cinq critères d'une chanson parfaite à écouter en voiture, c'est la demande spéciale qu'on vient de recevoir de Geneviève qui nous l'a envoyée via la bulle de conversation de Radio-Canada Audio. C'est la pièce qui a été nommée Chanson de l'année lors du Gala de la Disque en 2022. Et ça parle de voiture en plus. Voici Copilote de J. Scott et Fouki.
0: Oh oui.

0: La pièce Copilote ou Capitole Funky avec Jay
1: oui,
0: Scott.
1: Funky.
0: C'est Ginette
1: funky
0: Renaud qui la nomme au Galadasis.
1: C'est tellement drôle. C'est tellement drôle.
0: Ici Jocelyn Lebeau, vous écoutez Apéro Public sur Ici Première et on a le grand bonheur de passer cette première heure du dimanche 5 juillet avec Marie-Maude Denis. Marie-Maude, avant d'être une de nos meilleures journalistes, un de vos premiers emplois d'été, ça a été de travailler à la billetterie du Centre national ouais. des arts à Ottawa et vous avez beaucoup aimé
1: oh,
0: ça.
1: Oh, quel beau travail d'été. D'abord parce que c'était des petits quarts de travail courants, un peu avant que le spectacle débute.
0: Oui.
1: Alors, on était, c'est ça, au guichet, puis on vendait des billets pour les spectacles. Puis, en plus de pouvoir rentrer des fois dans les spectacles quand il restait des billets, il y avait un super bon resto au Centre national des arts, le café. Mmh. Puis, les gens qui faisaient le traiteur, ils nous amenaient des petites assiettes aux jeunes filles. La billetterie, c'était royal comme traitement.
0: Wow.
1: Puis j'avais toujours le fou rire. En fait, notre difficulté, des fois, c'était de pas rire des clients qui venaient nous demander des billets pour Laura Fabien.
0: Oui.
1: Fait que là, on allait en arrière rire un peu. Puis on revenait avec un visage sérieux vendre des billets pour Lara Fabian. Mais en disant bon spectacle de Laura Fabien. Alors ça nous faisait mourir de rire. Mais
0: on salue bon. Lara, si elle oui. est à l'écoute. Et du CNA, vous êtes passé à Enquête. Vous allez commencer votre 12e
1: saison. Il y a eu quand
0: saison.
1: Même des,
0: oui, il y a eu des choses. Mais il faut y aller rondement.
1: Oui, on y va rondement. Enquête, 20e saison.
0: Oui, mais votre 12e année. Saison à la barre d'Enquête. Oui. Donc, 20e année, effectivement, en 2027 d'Enquête.
1: Oui.
0: Est-ce qu'il y a des gens qui nous écoutent en ce moment qui devraient peut-être commencer à s'inquiéter? Parce que...
1: Absolument.
0: Oh,
1: alors,
0: oui.
1: restez calme parce que vous ne savez pas que c'est vous. Alors, partez le barbecue, barbotez dans la piscine,
0: oui.
1: mais peut-être qu'on enquête sur vous.
0: Oui, parce
1: mais restez
0: que
1: calme
0: vous
1: pour
0: travaillez
1: le moment.
0: Fort l'été là-dessus.
1: Oui, ben, on travaille, oui, on tourne tout l'été. Là.
0: Oui. oui. Puis vous, est-ce qu'il y a des enquêtes que vous pouvez
1: non.
0: nous dire? Non? OK, parfait, on ne peut rien dire.
1: Non, moi, je suis le pire cauchemar des communications qui essaient d'organiser la promo de la nouvelle saison. Ils sont comme, qu'est-ce qu'on peut vanter? Qu'est-ce qu'on peut vanter? Je suis comme, rien.
0: Non, on ne peut rien dire.
1: Non, mais on va pouvoir se montrer un petit coin d'épaule probablement vers la fin août.
0: OK, on
1: oui.
0: va suivre ça, c'est
1: parce
0: certain.
1: Parce qu'on est de retour à, on a des retours en septembre.
0: Oui,
1: dès
0: voilà. début septembre, Enquête sur Ici Télé.
1: Oui.
0: Est-ce qu'on réussit à décrocher quand on mène des longues enquêtes comme ça où on pense toujours au travail, même en vacances l'été?
1: Moi, décrocher complètement, ça se peut pas en ce moment dans ma vie professionnelle parce que je suis toujours tributaire d'un appel. En fait, tu sais, j'ai des semaines de vacances qui sont prédéterminées, mais j'ai des semaines où je me dis, ah, peut-être que je suis en vacances, mais si j'ai un retour d'appel, puis j'ai quelque chose, j'ai un invité à aller rencontrer, j'ai une histoire à aller chercher, je vais y aller.
0: Oui.
1: Tu sais, je vais mettre mes vacances sur pause pour une journée, pour deux journées, puis je vais aller faire le tournage. Fait que les vacances, des fois, c'est entre guillemets, là. Mais je suis tellement chanceuse de faire ce que je fais. Puis
0: oui.
1: quand, c'est parce que nous, là, quand le monsieur ou la madame en rappelle, là, puis
0: oui.
1: ça fait 6 mois qu'on est après, là, on dit pas, ben là, je suis en vacances, j'irai la semaine prochaine. Non,
0: vous y allez.
1: On y va.
0: Oui.
1: À moins d'être en voyage à l'extérieur, ça se peut toujours, mais on essaie là, vraiment là, de croquer le moment mm-hmm. quand il se présente.
0: Et une de vos façons de décrocher, c'est peut-être en écoutant un de vos albums préférés à vie, et j'avoue que je ne soupçonnais pas celui-là, Versant Jazz de Sylvain
1: oui.
0: Lelièvre, paru en 2002. Qu'est-ce qui vous plaît tant dans cet album-là?
1: Ah, je peux pas. Mais j'aime beaucoup le jazz. J'aime beaucoup le jazz, j'aime beaucoup Sylvain Lelièvre. Et j'ai une anecdote formidable pour toi, Jocelyn, parce que c'est des collègues,
0: oui.
1: tu vas rire, là.
0: j'aime déjà ça.
1: Oui. J'arrive dans l'atrium de Radio-Canada. Il y a Philippe Fémiou qui est en grande conversation avec Stéphane Archambault qui animait
0: Ici Musique.
1: Oui,
0: les deux qui animaient Ici Musique.
1: Oui. Et puis, ils sont en train de parler. Tu sais, c'est des gars branchés sur la musique. Puis, ils parlent des nouveautés. Puis, ils me regardent et disent, « Toi, Marie-Monde, qu'est-ce que t'aimes? » J'ai comme, « Versant Jazz, Sylvain Lelièvre. » Les deux, silence total. Et Stéphane Archambault, il me dit, « Ouais, t'es une fille surprenante.
0: » Ben ça, je peux confirmer. Je vous propose d'écouter un extrait de la pièce « Le croque-mort à coulisses » de Sylvain Lelièvre.

0: Il prenait des chorus avec Tom et Dorsey. Y a pas de saut métier.
1: Avoue que c'est bon.
2: C'est très bon. Le croque-mort à coulisses de Sylvain Lelièvre, tiré de l'album préféré de Marie-Maude Denis, Versant Jazz. Marie-Maude, il y a peut-être des gens qui nous écoutent et qui sont encore en train de se demander où aller passer leurs vacances cet été. Vous, votre meilleure destination, ça a été l'été dernier sur la Côte-Nord.
3: Oh, oui, c'était fantastique. Alors, on s'est rendu près des barrages, vraiment dans l'arrière-pays, au nord. Ouest de Forestville, après ça à Bécomo, dans la communauté de Pessamite, la communauté de mon conjoint. C'était merveilleux, c'était la nature pure, brute. On a des amis là-bas, des gens extraordinaires. C'est juste voir un lac froid là, au milieu de nulle part, c'est extraordinaire.
2: Wow! Et vous nous avez confié que vous aviez apprécié ce voyage-là parce qu'il était loin, loin de la ville. Bien, on n'a pas pu s'empêcher. Ah. Ça nous a inspiré la prochaine chanson.

0: ans, donc je connais Marianne depuis qu'elle est très jeune. Et c'est une belle jeune fille que j'admire parce que d'abord, c'est la maman de deux jumelles. Hein?
1: Oui.
0: En bas âge. Elles ont quoi, les jumelles? 2-3 ans. Moi, juste, tu sais, juste penser à avoir une semaine avec des jumelles, je m'assois sur le perron puis je pleure, là, puis je barre la porte. Puis en plus, Marianne est super engagée. Tu sais, elle a le cœur grand comme la ville de Montréal et elle travaille à l'itinéraire.
1: Oui.
0: Je trouve ça tellement magnifique comme engagement. Tu sais, moi, il me semble que je serais comme juste dépassée par
1: mais donc, j'imagine
0: une de ces choses-là.
1: Elle doit être très, très occupée. Elle n'aurait sûrement pas le temps d'être ici avec nous.
0: Elle n'a pas le temps d'avoir du fun. Non. Je me méfie pas du tout de ce qui est en train de se passer. Là.
1: Ça se pourrait que Marianne fasse son entrée en studio.
0: Oh!
1: Marianne Routier,
0: oui.
1: bonjour.
0: Oh, salut!
1: Elle
0: salut,
1: s'embrasse, salut. Elle se mais donne des becs sur les joues.
0: Ils ont quel âge tes jumelles, là, Marianne?
2: Mes jumelles ont depuis le 3 juin 3 ans.
0: Trois ans le 3 juin. Mais regardez-moi cette magnifique jeune femme.
1: Magnifique Marianne, inspirante. Est-ce que vous avez entendu les bons mots qu'elle a dit à votre égard?
2: Ben oui, puis j'ai un grand syndrome d'imposteur en ce moment. Là.
0: Ben,
2: ça a comme pas de bon sens.
0: Non, on invite des amis. C'est un apéro, on invite des amis.
1: Voilà.
2: Un apéro avec un beau grand verre d'eau.
1: Oui, c'est pour toute la famille.
2: Ben oui, exact.
0: C'est familial de l'eau, hein?
2: C'est très familial, oui. Oui. Mais le vin aussi, hein?
1: Et puis Marianne, est-ce que vous avez des bons mots à dire sur Marie-Maude Denis? Pourquoi c'est bien de passer un apéro avec elle?
0: Dis mon pas Dieu. Tout, Marianne.
2: Non, écoute, c'est ça. Je pense que c'était une de mes craintes en venant ici aussi, c'est de me dire, tu sais, il y a certainement des anecdotes que je peux pas raconter ici. Marie-Maude, je pense que tout le monde va être d'accord avec le fait que n'importe qui rencontre Marie-Maude tombe en amour avec elle.
1: Oh.
2: Puis chaque instant passé avec elle est un party, puis une joie extraordinaire. Puis c'est d'ailleurs pas mal la seule raison pour laquelle j'ai accepté d'être ici aujourd'hui.
0: Oh, t'es formidable.
2: Pour pouvoir passer quelques minutes avec toi, parce que je pense qu'on a toutes les deux des vies de fous. Mais
0: ben, surtout
2: je t'aime beaucoup, puis ben, tu me manques
0: moi
2: beaucoup.
0: Aussi.
2: Puis,
0: moi aussi, je t'aime beaucoup. Puis moi, je veux juste souligner l'importance des filles, des jeunes femmes engagées, mm-hmm. comme Marianne, puis qui décide, tu sais, je veux dire, c'est ridicule à quel point les gens qui travaillent dans le communautaire ne sont pas payés. Là.
1: Oui, les salaires sont très bas.
0: Nos rues sont pleines d'itinérants. Puis c'est des gens comme Marianne qui s'engagent vraiment puis qui veulent vraiment changer le monde. Des gens qui changent le monde, c'est des gens comme elle.
1: Oui, bien Marianne, vous changez le monde. Vous êtes intervenante de proximité à l'itinéraire. C'est un magazine et un organisme qui vient en aide aux personnes en situation de vulnérabilité sociale et économique qui sont à risque d'itinérance.
2: Exactement.
1: Pour qu'elles prennent leur place avec dignité dans la société. Concrètement, qu'est-ce que vous faites? C'est quoi votre travail?
2: Moi, je suis intervenante psychosociale à l'itinéraire. C'est un titre qui veut à peu près rien dire et tout dire en même temps. Là. T'sais, nous, on s'amuse à dire que notre autre tâche connexe est infinie. Mm-hmm. Donc, ça passe par le travail de rue, des différents accompagnements en fait dans des démarches autant au niveau de la santé, au niveau judiciaire, de la recherche de logement, du maintien en logement aussi, des dépannages alimentaires. Donc, c'est vraiment très, très large. Donc,
0: soin des gens.
1: Oui, c'est ça.
2: En fait,
0: peu importe le problème.
1: C'est ça.
2: T'sais, on accompagne des gens comme n'importe qui normalement se ferait accompagner par de la famille ou par des amis aussi bien souvent, mm-hmm. mais que c'est des gens qui ont plus ce filet-là, ils ont plus ces ressources-là, donc ils viennent vers nous. Puis des fois, c'est même les accompagner dans des démarches qu'ils n'auraient même pas pensé qu'on pouvait faire. T'sais.
1: Ça peut être des trucs très simples parfois.
2: Mais ça peut être des trucs extrêmement simples, genre accompagner quelqu'un en rendez-vous chez le médecin parce qu'il est tétanisé, puis il trouve ça super intimidant parler de ses problèmes, puis tout ça. Donc nous, on peut les accompagner, puis se mettre un petit peu en porte-parole pour eux.
1: Mais c'est l'incarnation même du vivre ensemble, être
2: mais
1: là pour les autres.
2: Absolument, ouais. Absolument. Oui, oui.
1: Marianne, on entend dire que les défis liés à l'itinérance sont de plus en plus nombreux hein, depuis un certain temps. Qu'est-ce que vous remarquez de votre côté? Là? Vous êtes sur le terrain.
2: Je vous dirais, tu sais, je pense que personne n'a la solution, personne ne sait c'est quoi le problème numéro un qui fait en sorte que ça ne fonctionne pas, mais je vous dirais, moi, ce que je constate le plus à tous les jours dans le cadre de mon travail, c'est la difficulté à accéder à du logement, puis des difficultés qui, il me semble, pourraient être évitées, ou pourraient être rendues beaucoup plus flexibles. Il y a des choses qui n'ont pas de bon sens, tu sais, on en a parlé récemment, mais devoir avoir des impôts à jour pour pouvoir ne serait-ce que faire une demande pour un logement, logement auquel on va accéder dans peut-être 5 ans de toute façon, donc ça représente 5.
0: Avoir des impôts à jour quand on réalise c'est quoi la complexité de faire ça.
2: Ben
0: de,
2: oui, je veux dire juste moi faire mes impôts, je trouve ça stressant, je trouve ça difficile, puis je suis totalement apte à faire mes impôts, tu sais, ou à payer quelqu'un pour le

0: mais ouais. quelqu'un dans la rue qui a même pas une pièce d'identité, qui sait même pas...
1: C'est des obstacles administratifs, hein, des fois. Ben,
0: exactement, puis... Puis qui n'ont pas réellement lieu d'être. T'sais, on peut-tu leur donner un toit, puis après ça, se gérer toutes ces étapes-là administratives à faire qu'un citoyen logé normal devrait faire à chaque année. Mais tu sais, donc, il y a les impôts, il y a le fait de ne pas avoir de carte d'identité, mais que mm-hmm. ça prend ça pour appliquer dans n'importe quoi. Il y a toutes sortes de choses comme ça qui sont des freins, qui sont des obstacles. Presque infranchissable, presque insurmontable, en fait, là, pour les gens qui sont dans la rue.
2: Oui.
0: Donc, nous, c'est vraiment au travers de ça qu'on les accompagne. Tu sais.
2: Oui, merci de le faire. Et l'itinérance, ça peut toucher plein de villes à travers le pays, pas juste Montréal, absolument pas. C'est l'été, il fait chaud. Oui. Avez-vous des conseils pour les gens qui aimeraient peut-être aider des personnes qui en auraient besoin?
0: Oui, écoutez, premièrement, ben nous, à l'itinéraire, on a des cartes repas qu'on encourage tout le monde à aller acheter sur notre site pour faire des dons ou bien même aller s'en procurer eux-mêmes puis aller les distribuer eux-mêmes. Mais je vous dirais, personnellement, ce que je pense qui est essentiel, c'est que les citoyens logés aillent directement parler aux personnes en situation d'itinérance puis se familiariser avec ça puis se mettre le nez dedans un petit peu, là. Je pense que ça ferait du bien à
2: oser
0: tout le
2: la
0: monde.
2: Rencontre avec l'autre.
0: Oser la rencontre, puis c'est, je veux dire, c'est des gens qui sont parlables, là, comme n'importe qui, là. Puis allez leur poser vos questions, tu sais, approchez-vous d'eux, allez voir comment ils vivent, puis si vous avez des craintes, faites-leur en part, ils sont capables d'y répondre.
2: Ouais.
0: Donc, ouvrir le dialogue, s'approcher vraiment des gens, là.
2: Marie-Maude, qu'est-ce que vous apprenez, vous, au contact de Marianne, dans des 4 à 7, entre autres?
1: Ben, moi, j'ai déjà consulté Marianne pour un reportage que j'ai fait sur la question du fentanyl puis des surdoses de drogue de rue. Mon premier réflexe, c'était d'aller voir Marianne puis de dire, Marianne, toi, t'as les deux pieds sur le terrain, là. Par où je devrais prendre ça, ce sujet-là? Donc, elle est en contact avec un monde que je croise dans la rue, mais elle est vraiment dedans. J'aime sa vision du monde, j'aime son énergie. Puis moi, c'est drôle parce que Marianne était comme une enfant dans mes 4 à 7 avec sa mère, tu sais.
2: Oui.
1: Nos enfants qu'on se dit à 8 heures, là, oh mon Dieu, on a-tu fait à souper? Tu sais, faudrait bien qu'on les nourrisse, ces enfants-là. Oh,
0: j'avais tellement du fun, là. Ça, c'est comme dans mes meilleurs souvenirs de jeunesse, là.
2: T'sais. Donc, il n'y avait pas de problème, là, dans la maison.
0: Oh mon Dieu, absolument pas. Absolument pas.
2: Ben, d'ailleurs, Marianne, est-ce que vous pouvez témoigner? Il paraît que Marie-Maude, c'est une très bonne cuisinière et qu'elle partage ses plats avec ses proches.
0: Oui, d'ailleurs, quand ma mère a eu son diagnostic, mes filles avaient...
2: Julie Drolet, votre maman, ouais. a eu un cancer.
0: Exactement. Puis là, on était tous, évidemment, on capotait, là, vraiment. T'sais, moi, j'avais mes deux petites filles de à peine un an, t'sais, j'étais toute seule. Puis là, j'apprends ça, puis j'essaye de me dire dans ma tête, mais comment je vais faire? T'sais, j'ai déjà, moi, j'en arrache pour me faire vivre toute seule. Puis là, il va falloir que j'accompagne ma mère là-dedans. Puis je veux absolument être là pour elle à chaque instant, mais j'en ai déjà tellement, tellement, tellement sur mon assiette. Puis Marie-Maude, un jour, est arrivée quasi à l'improviste chez moi avec une tonne de plats cuisinés. C'était magnifique. Puis je me suis dit, mais tu sais, qui pense à faire ça?
2: Marie-Maude Denis.
0: Mais exact. Puis tu sais, on en fait pour la personne qui est malade, puis j'en ai fait pour ma mère, puis tout ça, mais personne pense à prendre soin de ceux qui prennent soin. Ça, j'ai trouvé que c'était vraiment évocateur de Marie-Maude.
2: Hey, que c'est beau, ça. Il y a une leçon à tirer de ça. Prenons soin de ceux qui prennent soin dans
0: c'est
2: nos 4 à 7.
0: C'est très biblique.
2: Vous avez bien raison.
1: Il y avait du bon dans la Bible, jeune fille.
0: Oui.
2: Vous avez bien raison, Marie-Maude Denis, Marianne Routier est une femme fort inspirante. Merci d'avoir été avec nous.
1: Je suis tellement contente de te voir, Marianne.
2: Mais je rappelle que vous êtes intervenante à l'itinéraire à Montréal, maman de jumelles et personne parfaite à inviter dans un 4 à 7 Marie-Maude Denis. On arrive bientôt à la fin de cette première heure d'Apéro Public. Marie-Maude Denis, vous êtes une philosophe. Vous avez dit, entre autres, que l'été, c'est fait pour voir des amis pas pressés et pour faire des plans spontanés.
1: Ah, c'est vrai, parce qu'on se monopolise tellement nos fins de semaine d'avance, puis on n'a jamais le temps de prendre le temps. Puis je trouve que l'été, là, faire un petit appel, genre, t'es-tu libre? Non. Prochain ami. On passe. T'es-tu libre?
2: Vous descendez la liste.
1: Oui, on descend la liste. Puis moi, je pense que il faut pas trop planifier notre été dans les moindres détails.
2: Oser
1: en tout cas, moi, j'aime pas
2: désorganisé.
1: Ça. Oui. Vive la désorganisation.
2: Ben, on va essayer de faire ça. Marie-Maude Denis, je rappelle que vous animez la 19e saison de l'émission Enquête. On sera presque à la 20e dans quelques mois.
1: Non, c'est 20 ans.
2: C'est la 20 ans officiellement
1: oui,
2: qui commence
1: absolument.
2: Là. La 20e saison de l'émission Enquête sur ICI Télé dès septembre. Et je vais prendre 2 secondes pour dire que vous animez la saison 8 du balado. Histoire d'enquête sur Radio-Canada Audio. Si vous cherchez un balado à écouter prochainement, là, moi, j'ai capoté sur cet épisode où vous revenez sur la disparition du jeune Ontarien Liam Thomen, 22 ans, lors d'un week-end de ski au Mont-Tremblant en février 2025. C'est tellement troublant.
0: Moi, je l'ai écouté religieusement.
2: Mmh. Ah, faut absolument aller écouter ça. Merci, Marie-Maude Denis. Oh, bon
1: c'est
2: été.
1: C'est tellement le fun. Merci, Jocelyne, de l'invitation. C'était super. Puis c'est une belle surprise d'avoir invité Marianne.
2: Ben, ça nous fait plaisir. On fait des surprises ici à Théo Public.
1: Et bon été à tout le monde. Hein?
2: Ben oui, avec grande joie. Après le bulletin nouvelle, Émile Bilodeau va chanter pour nous et on prend des nouvelles de Martin Drainville qui joue la pièce Brou aux îles de la Madeleine. On se retrouve dans 7 minutes. À tout de suite.
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6: Ici Fred Harding, voici les informations. Un train de marchandises du Canadien National a déraillé à Repentigny dimanche après-midi. La compagnie de transport ferroviaire fait état d'une vingtaine de wagons qui se sont trouvés dans diverses positions. Le service de police de la ville indique qu'aucun blessé n'a été signalé. Le directeur adjoint aux opérations du service incendie de la ville, Jean-Marc Picotte, retrace les événements.
7: À 16h33, on a eu un appel pour un déraillement. Les équipes sont arrivées rapidement sur les lieux. On a constaté qu'il y avait des wagons qui étaient sortis de la voie ferrée, certains sur le côté, qui indiquaient peut-être d'avoir des matières dangereuses. La bonne nouvelle, c'est que ces wagons-là étaient vides.
6: Le déraillement a provoqué l'évacuation temporaire d'environ 200 résidents du secteur. Et le premier ministre Mark Carney s'envole lundi pour la Turquie pour le sommet annuel de l'OTAN qui se tiendra mardi et mercredi. Le premier ministre veut y mettre de l'avant les récents investissements du Canada en matière de défense. Voici les précisions d'Hugo Métro.
8: Pour le Canada, ce sommet est d'abord un rendez-vous sur la défense. Les pays membres doivent présenter un plan pour atteindre la nouvelle cible de l'OTAN, consacrer 5% de leur PIB aux dépenses militaires d'ici 2035. Mark Carney sera accompagné de la ministre des Affaires étrangères, Anita Anand. Voici la professeure en sciences politiques à l'Université Laval, Anessa Kimball.
9: Il y a des progrès, ça c'est certain. Ça semblerait que le Canada a réussi d'échapper d'être nommé comme un État qui n'a pas atteint la cible de 2%.
8: Autre dossier incontournable, la guerre en Ukraine, comme l'explique l'ancien diplomate canadien Ferry de Kharkov.
10: Oui, alors ça, la question de l'Ukraine reste absolument fondamentale, essentielle, une priorité absolue.
8: En fin de semaine, Donald Trump s'est entretenu séparément au téléphone avec Vladimir Poutine et Volodymyr Zelensky. Le président ukrainien dit voir, je cite, une réelle perspective pour mettre fin au conflit et souhaite poursuivre ses discussions avec Donald Trump en marge du sommet. Le sommet doit aussi permettre de dévoiler la liste des pays fondateurs de la future Banque de la Défense. Le Canada, qui accueillera son siège, devrait en faire partie. Le sommet s'ouvre mardi à Ankara et réunira les dirigeants des 32 pays membres de l'OTAN. Ici Hugo Métro, Radio-Canada, Montréal.
6: Et le cancer de la peau est en augmentation au pays. La Société canadienne du cancer estime que cette année, plus de 11 000 personnes vont recevoir un diagnostic de mélanome, une forme agressive de la maladie. Selon des experts, les fausses informations en ligne notamment, n'aide pas la situation. Philippe Lheureux.
11: Des experts de la santé sont inquiets de voir que des tendances particulièrement dangereuses sont mises de l'avant par des influenceurs sur les réseaux sociaux. Il est question notamment de tan maxing lorsqu'on veut avoir les démarcations de bronzage les plus importantes possibles ou encore de fausses informations qui sont véhiculées sur l'exposition au soleil sans protection. Résultat, la Société canadienne du cancer remarque une hausse des diagnostics de mélanome dans les dernières années. C'est une forme agressive du cancer de la peau. Selon Marie-Michèle Blouin, dermato-oncologue au CHU de Québec, les effets de ces tendances peuvent se faire sentir à long terme.
12: L'exposition au soleil, principalement les UVA, mais aussi les UVB, font un vieillissement de la peau. Donc, la peau vraiment pas belle, des rides, des taches, des ridules, puis un relâchement de la peau. Et ça, c'est principalement des rayons qui sont induits par le soleil en général, mais aussi par les cabines de bronzage.
11: Elle rappelle qu'il y a bien évidemment des aspects positifs à l'exposition au soleil. L'effet, par exemple, sur la santé psychologique ou encore l'absorption de vitamine D. Toutefois, il faut seulement s'exposer au soleil pendant 20 minutes entre 2 et 3 fois par semaine afin d'avoir la quantité suffisante de vitamine D. Ici Philippe Lheureux, Radio-Canada, Québec.
6: Et dans les Laurentides, une maison d'hébergement pour les femmes et les enfants en situation d'itinérance est forcée de fermer ses portes après avoir perdu son financement provincial. Une trentaine de femmes et d'enfants vont devoir être relocalisées, donc Andréane Williams.
13: Ça, c'est du jus, puis des fruits en canne.
14: Cet après-midi, entre femmes, autour d'une collation, est l'un des derniers que vivront ensemble les intervenantes et les résidentes du centre d'hébergement Phoenix à Saint-Jérôme. L'organisme, qui abritait 25 femmes et une dizaine d'enfants en situation d'itinérance, a perdu son financement provincial et doit mettre la clé sous la porte. Pour Cathy, une résidente, c'est tout un monde qui s'écroule.
13: Je me sens en sécurité ici. Ils ont réussi à me sauver la vie.
14: Dans une déclaration par courriel, Santé Québec Laurentide explique vouloir protéger les usagères du centre d'hébergement, sans toutefois donner plus de détails. Le directeur des opérations du refuge, David Letourneau, affirme pour sa part que le financement provincial était conditionnel à des critères qui lui étaient impossibles à remplir.
15: Ces demandes-là semblent être formulées dans un contexte où on voudrait peut-être justifier après coup une décision qui a déjà été prise.
14: Les résidentes et leurs enfants seront tous relocalisés avec l'aide de Santé Québec, mais les 34 lits du refuge représentent à eux seuls près de 80 % des places disponibles pour les femmes dans les Laurentides, selon le Phoenix. Vicky Messier-Ouimet est intervenante au refuge.
16: C'est inhumain de rejeter des personnes.
13: Oh, allô, Vicky!
14: Un nouveau départ douloureux pour ces femmes qui avaient pourtant, grâce à ce centre, réussi à s'enraciner. Ici Andréane Williams, Radio-Canada, Saint-Jérôme.
6: Et en terminant en sport, la nageuse Summer McIntosh a battu le record du monde aux 200 mètres papillon lors des essais nationaux à Montréal. L'Ontarienne de 19 ans a dépassé la marque par 16 centièmes de seconde. Et avec cet exploit, Summer McIntosh met donc la main sur un quatrième record du monde en grand bassin. Voilà, c'était vos informations.
2: Bonsoir tout le monde, ici Jocelyn Lebeau. On y va pour la deuxième heure de votre apéro public en direct en ce dimanche 5 juillet. Quand je vous dis qu'on reçoit beaucoup de messages et que ça vient de partout, je veux souhaiter un bon 4 à 7 du dimanche à José Lapointe de Repentigny qui nous a écrit « Je ne vous connaissais pas, Monsieur Lebeau. Je trouve que vous avez une voix très joyeuse. Enchanté, bon été. » Ben merci José d'être là, ça me fait bien plaisir. Valérie de Québec réagit à la surprise qu'on a faite à Marie-Maude Denis. On a invité Marianne Routier. Elle dit « Bravo à cette jeune femme qui s'occupe des gens dans le besoin. J'ai plusieurs appartements dans la ville de Québec et nous avons quelques loyers pour aider des gens dans des situations précaires. Merci de faire ça, Valérie. » Salutations également à Myriam Binette des Îles-de-la-Madeleine qui, elle aussi, écoute ses CD en voiture, comme Marie-Maude Denis. Sylvie Pelletier qui nous écoute de Saint-Bruno, André Bédard de Beauport. Et je veux m'excuser auprès de cette auditrice qui, la semaine dernière, n'a pas été capable de terminer sa lecture en nous écoutant. Désolé pour ça, mais heureux de savoir qu'on vous a assez intéressé pour que vous ne terminiez pas votre lecture à vous, chère auditrice. Au cours des 60 prochaines minutes, on va s'intéresser aux îles de la Madeleine. Magnifique endroit au Québec. Si jamais vous n'y êtes pas encore allé, on va essayer de vous convaincre. Et comment on va faire ça? Dans une trentaine de minutes, on va aller joindre le comédien Martin Drainville qui se trouve là-bas. Il est en compagnie de ses amis que vous connaissez, Benoît Brière et Luc Guérin, parce qu'il présente ces jours-ci la pièce Brou aux îles de la Madeleine. Très hâte de savoir comment ça se passe. Et aux îles, c'est bien d'avoir une auto ou un bateau pour se promener d'un endroit à l'autre. Ça tombe bien parce que notre thématique musicale aujourd'hui, c'est les meilleures chansons à écouter sur la route. Hein? Quelles sont vos meilleures pièces musicales à écouter en voiture? Vous pouvez nous écrire le titre et pourquoi dès maintenant sur la bulle de conversation de l'émission Apéro Public sur l'application Radio-Canada Audio. Si c'est lié à une histoire que vous avez vécue, n'hésitez pas à nous la raconter. et vos réponses vont nous inspirer la sélection musicale de l'émission d'ici 19h. Et parlant de musique et des îles de la Madeleine, il est en studio avec moi. Il a composé son plus récent album, Bill aux îles, lors d'une résidence à Havre-Aubert, là où il a trouvé l'amour. Il a dit oui quand on lui a proposé de venir passer une heure avec nous à Apéro Public aujourd'hui. Sans perdre un seul instant, il nous interprète sa composition Carte postale. Voici l'auteur, compositeur, interprète, Émile Bilodeau. Merci.

0: Wow.
1: Merci beaucoup, Lucien.
0: Bravo.
1: Merci tout le monde.
0: Bravo, Émile Bilodeau.
1: Viens vous rejoindre.
0: Venez nous rejoindre, certains. Carte postale tirée de votre plus récent album, Bill aux îles. Que c'est bon.
1: C'est
0: que
1: gentil. C'est bon.
0: Émile.
1: C'est tout du vrai. C'est toute une vraie histoire.
0: C'est ça, on va en parler, c'est sûr. Vous allez passer toute cette deuxième heure d'apéro public avec nous.
1: Yes.
0: Vous allez même chanter une autre de vos compositions un peu plus tard. Mais avant d'aller plus loin, Émile, je veux le souligner d'entrée de jeu. C'était votre fête. Dimanche dernier, vous avez eu 30 ans.
1: Oui.
0: Joyeux anniversaire,
1: merci,
0: Émile.
1: Merci, tout le monde.
0: On a même un accompagnement musical.
1: Du grand Vigneault, ça.
0: Oui, Jean Dupéy.
1: Ben oui, quelle belle composition. Composition payante.
0: Oui, je comprends donc. Est-ce que vous avez bien célébré votre anniversaire?
1: Oui, alors on a le Molki. C'est quoi du
0: nom?
1: C'est comme un jeu qui ressemble à un jeu de poche, mais c'est suédois. Fait que dans le fond, chaque petit morceau de bois, il y a un chiffre dessus. Si tu fais tomber une de ces morceaux de bois, ben c'est le numéro... En tout cas, on a joué à un jeu suédois.
0: Oui, c'est ça. C'est ce que je comprends au parc, j'imagine.
1: On enchaîne, hein?
0: Et qu'est-ce qu'on vous souhaite pour votre 30e anniversaire?
1: Ah ben de la santé, hein. C'est vraiment, moi, je suis un vieil homme, mais de la santé, puis que tout le monde soit dispo pour le studio, parce que là, j'ai des projets de studio, puis là, je me suis pris un peu en retard, là, tu sais, fait que j'espère que le monde avec qui je veux collaborer vont être libres.
0: Est-ce qu'il y a des gens que vous voulez inviter tout de suite, là? Vous pouvez le faire en nombre, si vous voulez.
1: Oui, ben il y a la chanteuse de la Côte-Nord, Cayenne, là, que, genre, ça fait plusieurs fois que je change les jours, les dates, les heures. Fait que là, c'est ça, c'est le Cayenne, c'est le 21 de 1h à 15h. Ben c'est ça, de 1 à 3 en après-midi au studio. Donc voilà.
0: C'est bon.
1: C'est message... vraiment le final bâton, là.
0: Le message est passé. Émile Bilodeau, vous faites un 2 en 1 en matière de chiffrons parce qu'en 2026, vous fêtez 10 ans de carrière. Votre premier album, Rite de passage, c'est en 2016.
1: Ouais.
0: Quel regard vous portez sur cette première décennie comme auteur, compositeur, interprète?
1: Ben, j'ai engagé mon ami Jules Falardeau avec qui je fais plein d'affaires, tu sais, le Grand Nord, la Côte-Nord, tout ce qui finit en or. Là. Puis là, ben encore, c'est le documentaire 10 ans en 10 minutes de Rite de passage. C'est vraiment le fun parce qu'on a passé en entrevue plein de genres de monde. Tu sais, mon ancienne relationniste de presse, Myriam Lefebvre, là, qui m'a amené à Trois-Rivières, là, dans sa région natale. Puis elle parle de la fois qu'on a failli se tuer sur l'autoroute à cause d'un porc-épic là, qui avait eu la mauvaise idée de traverser au moment où on était sur l'autoroute. Fait que c'est le fun de juste se replonger dans les souvenirs. Puis, tu sais, mon booker qui est encore le mien, mon bassiste qui est encore le mien après 10 ans, mon sono, même affaire. Fait qu'il y a des gens qui auraient beaucoup plus de choses à raconter. Mais on s'est vraiment penché pendant 10 minutes sur ce phénomène-là qui était Rite de passage.
0: Et ce documentaire de Jules Falardeau, on peut le voir où?
1: Ben là, c'est ça l'affaire. C'est que nous autres, on sait que si on veut faire affaire avec Télé-Québec, il va y avoir un peu moins de sacre. Puis moi, j'avais envie que ça soit bien authentique. Fait qu'on. Ça va se retrouver sur YouTube.
0: Il y a des mots d'église sur YouTube.
1: Sur YouTube. Puis personne ne peut nous dire « Hey, faites pas ça, dites pas ça. »
0: Vous venez d'interpréter « Carte postale » qu'on retrouve sur votre sixième album « Bill aux îles » qui a été lancé en 2025. Les îles, ce sont les îles de la Madeleine.
1: Mais j'espère bien.
0: Et vous avez eu un véritable coup de cœur pour cet endroit-là.
1: Oui.
0: Qu'est-ce qui vous a tant marqué?
1: Bien, l'affaire, c'est que moi, je revenais des plaines d'Abraham qui étaient vraiment très exigeantes au niveau mental.
0: Vous avez animé la fête nationale.
1: Puis là, le Parti québécois voulait pas que j'anime la fête nationale. Moi, c'était un rêve. J'étais comme, Colin, le parti de René Lévesque, quand même. Fait que c'était pas facile, mais j'ai été vraiment bien là, soutenu par mon band, les artistes qui avaient accepté de faire le show avec moi, les gens qui étaient là, 50 000 personnes qui étaient là,
0: oui.
1: Puis les 100 milliers qui étaient dans la TV. Fait que, dans le fond, on s'en collait sur deux autres. Mais ça, pour vous dire que...
0: Un mot d'église sur YouTube.
1: Ouais, c'est ça. Que ça a fait du bien de se retrouver aux Îles-de-la-Madeleine, tu sais, pour me refaire une santé mentale. Puis c'est là que j'ai rencontré ma blonde, puis c'est là que...
0: Flavie.
1: Ouais, l'album a vu le jour aussi, parce que à force d'être avec elle, tu sais, pendant qu'elle travaillait, moi, je me tournais les pouces. Puis ça a été pour la première fois un moment où je me suis posé pour écrire. Parce que moi, j'écris beaucoup mes albums sur la route, hein, pendant un test de son, en attendant l'entrevue avec Jocelyne.
0: Dans l'action. Vous avez composé tantôt, pour vrai?
1: Oui, c'est ça. Moi, je suis vraiment une débite à maximiser sur la composition. Mais là...
0: Hey, j'espère que je vais être d'incrédit.
1: Ben, j'espère. Ben, moi aussi. À Havre-Aubert, j'ai pu vraiment faire cet album-là. Puis c'est un album qu'on fait en tournée, en formule homme orchestre. Fait que c'est vraiment cool que Les Îles a été le point de départ de tout ça.
0: Oui.
1: Puis là, on va être là-bas le 12 ou le 13 juillet, là, je ne sais plus.
0: Oui, j'ai les dates, je vais pouvoir en parler tantôt. Tantôt, parfait. Assurément. Émile, il y a des gens qui nous écoutent qui n'ont jamais mis les pieds aux îles de la Madeleine. Ouais. Qu'est-ce qu'on devrait savoir sur les îles?
1: Bien, premièrement, il faut savoir que l'accent Maslino en est un des plus beaux au monde.
0: Ah, c'est magnifique.
1: Ah ouais, c'est tellement intéressant. Moi qui aime beaucoup là, les langues, là, puis c'est formidable de voir à quel point c'est une histoire très particulière, là, tu sais, où il y a eu les Micmacs sur le qui venaient pêcher les morses. On parle très peu de... C'est ça, le génocide des morses de l'Atlantique, mais pendant la colonisation anglaise, ils ont fait le ménage. Puis de savoir que Cartier était passé là pour se reposer, puis que c'est dans ses écrits, là, c'est archivé, tout ça. Mm-hmm. Puis de voir aussi que l'arrivée de l'électricité aussi, ça a pris du temps. Mais tout ce temps-là, il y avait des gens, puis ça a créé un genre de patois acado-québécois qui est vraiment le fun. Fait que moi, je trouve que ce qui fait la beauté des îles, c'est vraiment les gens en premier.
0: Oui.
1: Parce qu'ils ont la gentillesse de nous recevoir à chaque été, à chaque année. Puis c'est vraiment grâce à ces gens-là qu'on passe des bons moments.
0: Et je vous ramène à la musique, Émile Bilodeau, le premier album que vous avez acheté, c'est La Grande Messe des Cowboys Fringants.
1: Oui.
0: Pourquoi celui-là?
1: Ben, premièrement, il faut savoir que nous autres, dans notre école primaire, on jouait les Cowboys pendant les périodes de lecture. Fait que, puis sur cet album-là, ben, il y a, tu sais, les Étoiles Filantes qui étaient.
0: D'ailleurs, je vous propose qu'on en écoute tout de suite un extrait. Okay, les Étoiles Filantes, les Cowboys Fringants. Oui.

0: Yeah! Ben ça, je me rappelle qu'on était très interpellés par le texte parce qu'on était jeunes, tu sais, puis là, il parle de la récré, puis tout ça, puis tu sais, il y avait aussi...
1: Ça résonnait.
0: Ouais, la chanson « Plus rien », tu sais, puis on se regardait tous en mode... on est tous bien émotifs, tu sais, c'était la première fois que la musique rentrait dans, dans nos quotidiens, puis je me rappelle que ça m'avait vraiment chamboulé, fait que c'est pour ça que j'ai acheté l'album
1: je comprends. Mes parents. Et vous n'êtes pas le seul à l'avoir acheté. Plusieurs personnes se sont procurées cet album, La Grande Messe des Cowboys Fringants. On est le 5 juillet, c'est l'été pas à peu près. Quand on vous demande votre chanson par excellence à écouter durant la saison estivale, Émile Bilodeau, c'est une pièce de Robert Charlebois qui vous vient en tête, Les Ondes.
0: Ben oui, j'ai comme l'impression qu'on peut faire un road trip. Puis moi, je travaille beaucoup sans ma blonde, tu sais. Fait que c'est, je l'appelle souvent, tu sais, en direction d'un spectacle. Fait que ça me met vraiment de bonne humeur, cette chanson.
1: Bien, on va l'écouter, Les Ondes, qu'on retrouve sur l'album Doux Sauvage de Charlebois, paru en 2001.

0: Ah, quelle voix, Robert Charlebois, Les Ondes, dans Apéro Public, votre 4 à 7 du dimanche sur ICI Première. Émile Bilodeau, vous êtes toujours avec nous?
1: Ben oui, pour le vodka à 7, ça va faire plaisir.
0: Oui, c'est ça, le 4 à 7 pour nous. On va continuer de jaser, bien sûr, et vous allez interpréter une deuxième composition tout à l'heure. Mais juste avant, je veux revenir sur une actualité qui a marqué la semaine musicale.
1: Culturelle, ben oui. Ouais.
0: Est-ce que vous avez vu ça passer? C'est maintenant officiel. Le Canada va participer au concours Eurovision de la chanson l'an prochain.
1: C'est formidable, ça.
0: Est-ce que vous aimeriez ça, vous représenter le Canada, Émile?
1: Non, je vais devoir laisser ma place à quelqu'un d'autre, parce que moi, je vais le faire quand on va être indépendant, c'est sûr. Là. Puis je pense que ce qui est vraiment le fun avec ce concours-là, c'est qu'il faut penser à tous les gens qui ne maîtrisent pas la langue.
0: Oui.
1: Par exemple, les Suédois, là, qui chantent en suédois,
0: oui.
1: Il faut qu'ils essaient de gagner des points avec nos oreilles de francophones. Fait que il y a vraiment un souci de mise en scène de dire essayons d'aller chercher la performance oui. vocale puis de mettre de l'avant plus cet aspect-là de surface, j'ai envie de dire.
0: Mm-hmm.
1: Parce que moi, j'apprécie davantage les textes, je suis un artiste. Fait que je trouve ça original que cette compétition-là invite le Canada parce que je suis sûr qu'on va pouvoir tirer l'épingle de notre jeu.
0: Oui, il y a peut-être des gens qui n'ont jamais entendu encore parler d'Eurovision, ça se pourrait. Ben, sachez que c'est le plus grand concours musical au monde.
1: Céline a fini première.
0: Regardez, je m'en viens ça a été créé en 1956 et depuis, c'est suivi chaque année par plus de 130 millions de téléspectateurs.
1: C'est le Super Bowl de la chanson.
0: C'est le Super Bowl de la chanson, vous avez raison. On peut parler d'un véritable phénomène culturel et on a accueilli là-bas des artistes comme ABBA, France Gall, Julio Iglesias, Olivia Newton-John, Françoise Hardy, Nana Mouskouri, la liste est tellement longue. Je dis que le Canada va participer officiellement pour la première fois en 2027, mais vous faites référence à ça. Là, au fil des ans, plusieurs artistes d'ici ont représenté des pays européens. Vous vous souvenez peut-être de Natacha Saint-Pierre qui a offert à la France une quatrième place, c'était en 2001 avec Je n'ai que mon âme. Lara Fabian représentait le Luxembourg en 1988.
1: Okay.
0: Annie Cotton, plusieurs se souviendront peut-être d'elle, elle a joué dans Ouattatatar. Elle défendait les couleurs de la Suisse en 1993. Et plus récemment, Lazara a été choisie par la France en 2023. Et elle a beaucoup fait jaser parce qu'elle semble avoir adressé un doigt d'honneur aux caméras au moment du dévoilement des résultats. Mais évidemment, en 1988, vous le disiez, Émile Bilodeau, Céline Dion avait remporté cette prestigieuse compétition. Elle représentait la Suisse avec le titre « Ne partez pas sans moi ». Pourtant, ce n'est pas Céline qui a ouvert la voie. C'est une chanteuse originaire du Manitoba qui s'appelle Cherise Lawrence.
1: Oui.
0: En 1986, il y a exactement 40 ans, elle a été la première Canadienne à participer à l'Eurovision en représentant le Luxembourg avec la pièce « L'amour de ma vie ». Elle avait terminé en troisième place, ce qui est très bien. Deux ans avant la victoire de Céline Dion, je vous propose d'écouter un extrait. Vous allez voir, c'est de l'Eurovision dans toute sa splendeur, kitsch à souhait.
1: C'est ça, on est dans la performance.
0: Ah oui.

0: Bon, vous allez peut-être vous demander maintenant qui est devenue Cherice Lawrence depuis sa participation à Eurovision. Mais dans les années 80, elle a notamment été animatrice de l'émission de variété Circus qui était diffusée sur le réseau CTV avant d'être remplacée par un certain Pierre Lalonde.
1: Incroyable. Ouais.
0: Elle a été animatrice du concours Miss Teen Canada. Elle a lancé quelques disques country avant de faire carrière dans les comédies musicales. Et aux dernières nouvelles, elle dirigeait un chœur en Ontario et a présenté des spectacles dans des résidences pour personnes âgées. Peut-être, hein, Émile, qu'elle pourrait représenter le Canada l'année prochaine.
1: Hey, ça serait vraiment un beau retournement de situation.
0: Hein? Puis nous, on a même imaginé avec l'équipe de réunir Cherice, Lara, Natacha, wow. Annie, Lazara et Céline.
1: Hey, ça va vous coûter cher par contre. Là. Je pense que je vais être obligé de laisser mon cachet à la prochaine.
0: On peut toujours rêver quand même. Mais on est curieux de savoir qui verriez-vous représenter le Canada au concours Eurovision en 2027?
1: Vous me demandez ça à moi ou aux auditeurs?
0: Ben, à vous et aux auditeurs, auditrices. Vous pouvez nous l'écrire dès maintenant via la bulle de conversation.
1: C'est une bonne question, ça.
0: Est-ce que vous pouvez y penser, on en parlera plus tard. Et sinon, comme on n'a pas le choix, c'est comme si on n'a pas le choix de l'écouter, hein, Céline Dion à l'Eurovision. C'est le nom qui vous est venu instantanément,
1: ben oui.
0: Émile Bilodeau. Elle chantait « Ne partez pas sans moi ». C'est devenu un classique.

0: Céline Dion, ne partez pas sans moi.
1: Bravo la Suisse!
0: Oui, bravo la Suisse. Et bravo quand même un peu le Québec et au Canada grâce à Céline Dion. Si vous venez de vous joindre à nous, vous êtes à l'écoute d'Apéro Public, un tout nouveau rendez-vous radiophonique qui vous accompagne en direct durant vos 4 à 7 de fin de semaine sur Ici Première.
1: Vodka à 7.
0: Oui, exact. C'est bon, ça, vous faites de la poésie. Et on passe cette deuxième heure de l'émission avec l'auteur, compositeur, interprète Émile Bilodeau.
1: Bonsoir.
0: Et je suis très, très heureux qu'il soit là parce que vous savez quoi? J'étais là dans les tout débuts de carrière d'Émile en 2013. J'étais juge à la finale locale de Cégep en spectacle. Au Cégep Édouard-Montpetit exactement, alors qu'Émile participait. Déjà, c'était très clair qu'il avait beaucoup de talent.
1: Hey,
0: on a même
1: encore.
0: Retrouvé un extrait.
2: Alors ça, c'est une chanson qui parle du fait que c'est vraiment nice partager sa vie avec quelqu'un d'autre. C'est un peu sketch, là. Alors, je dédie cette chanson à mon ex. S'il te plaît. Okay.

0: fucked up. Ok, oui. Pour que quand je t'achante, tu puisses rire ou pleurer, puis tu puisses me rappeler le fait que tu me trouves hot.
1: Mais vous êtes si hot, Émile Bilodeau.
2: Mais là, je me sens comme les humoristes là, qui se font montrer leur premier monologue dans un bar ou à l'école de l'humour. Mais oui, tu sais, c'était une écriture très juvénile, tu sais. Tu me trouves hot.
1: Oui, mais il y avait une fougue sur scène.
2: Oui.
1: Et je me rappellerai toujours, vous étiez le dernier à passer de tous les candidats, candidates de cette finale de Cégep en spectacle. Et je me souviens, je m'étais levé debout spontanément à la fin de la prestation parce qu'il y avait quelque chose qui se passait sur scène et on m'avait chicané parce qu'on n'a pas le droit de favoriser
2: pour
1: comme juge.
2: Neutre,
1: j'avais trouvé trop bon.
2: Vraiment apprécié tes commentaires. Ça m'avait donné beaucoup de confiance pour la finale régionale et ensuite la nationale. J'avais vivement Cégep en spectacle.
1: Ah, quel beau concours, vraiment. Pourquoi la musique, c'est votre médium à vous, Émile Bilodeau?
2: Bien, j'ai flirté un peu avec l'humour, mais c'est ça. J'ai comme l'impression qu'en humour, les gens t'attendent en te disant « fais-moi rire ».
1: Oui.
2: Puis en musique, ben, on peut parler avec émotion de l'histoire nationale, on peut parler avec beaucoup d'humour de nos cercles d'amis, on peut critiquer avec du gros drum. Tu sais, c'est la diversité des angles que j'aime. Puis des fois, ben, j'essaie d'en parler à ce crissolé, ça m'a mal sorti, là. Mais des fois, là, tu peux taper du pied, puis faire de quoi d'intéressant en faisant de quelque chose de plus folklorique, tu sais.
1: Oui, absolument.
2: Puis comme des fois, tu peux engager un arrangeur qui va te faire avec plein de violons, puis là, peu de mots, puis ça va être beau quand même. Fait que c'est la diversité des angles, puis la diversité des émotions, puis on surprend tout le temps.
1: Oui. Ouais,
2: à l'écoute d'un nouvel album, d'un nouveau show, c'est ce qui me plaît dans ce médium-là.
1: Et clairement, la musique, donc, ça vous tient à cœur.
2: Ouais.
1: Mais aussi, ce qui vous tient à cœur, c'est votre lien avec les communautés autochtones.
2: Oui.
1: Ça a commencé avec une première invitation à collaborer,
2: ouais.
1: Et depuis ce temps-là, j'ai l'impression qu'une grande partie de votre vie, ouais, c'est cette collaboration avec les communautés autochtones.
2: Oui, puis là, on revient de Iqaluit. On est allé faire un show post-Saint-Jean pour les francophones du Nunavut. Puis, il y avait des Inuits qui connaissaient un peu mes collaborations avec Elisapi. Tu sais,
1: Elisapi, ouais,
2: qui est très, très aimée, là, qui vient de Saluit.
1: Donc, avec raison.
2: Elle vient du Nunavik. Puis moi, je suis allé au Nunavut.
1: Oui.
2: Puis, c'est ça, encore cette année, là, je suis allé à Umiyak, au Nunavik. Puis là, on avait appris aux jeunes comment faire de l'harmonica, comment jouer au piano, puis tout ça dans un contexte où c'est du troc, hein, ces communautés-là. Fait que je te montre une affaire, tu m'en montres une. Fait,
1: oui,
2: qu'ils m'ont amené dans leur terre pour me montrer à chasser le lagopède. Puis,
1: oui.
2: On a mangé ça ensemble. Puis,
1: vous avez chassé pour vrai?
2: Oui, oui. C'était vraiment... C'est là que tu vois que je serais pas placé haut dans la hiérarchie inuit, là. Moi, je suis juste bien dans ma hiérarchie chanteur québécois, là.
1: C'est bon. Et vous avez de la suite dans les idées, parce que quand on vous demande quelle est la chanson de votre répertoire dont vous êtes le plus fier, vous répondez celle-ci.
2: Oui,

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1: Ben ouais, on entend mon ami Mathieu qui m'a aidé, hein, parce que...
2: Mais là, il faut expliquer ce que c'est. Hein. Oui. C'est une reprise en Innu Aimun de votre chanson « Ça va », réalisée en collaboration, effectivement, avec cet artiste Innu, Mathieu.
1: Oui, qui m'a beaucoup aidé.
2: Ça a été enregistré au Café Théâtre Graffiti de Port-Cartier sur la Côte-Nord. Ça se retrouve sur votre dernier album, Belle aux îles. Et pourquoi vous êtes si fier de cette chanson-là?
1: Ben, c'est parce qu'il n'y a rien qui arrive pour rien dans la vie. Tu sais, moi, je suis allé aux Îles-de-la-Madeleine faire mon album live devant public aux Îles-de-la-Madeleine. Puis la tourne qui n'a pas bien marché dans les micros, dans ma prestation.
2: Parce que ça a été votre album enregistré en une seule prise, une seule fois.
1: Oui, c'est ça. Puis là, je suis allé faire écouter ça à Florent et Diémile. Il va falloir que tu recommences.
2: Puis là, ça, c'était Florent Volant.
1: Oui, c'est ça. Là, j'étais bien découragé. Fait que là, j'ai réengagé mon équipe parce qu'il y avait un show à Port-Cartier. Puis Port-Cartier, ça se trouve à une heure de route de Malio-Ténam, puis ça se trouve sur le territoire ancestral des Innus, hein, parce que les Innus, c'était un peuple de nomades là, qui suivaient le gibier. Fait que l'été, c'était le poisson au fleuve, puis l'hiver, ils remontaient les rivières de la Moisie, etc., la Macpa. Fait que le Port-Cartier qu'on connaît, ben c'était le territoire de chasse des Innus. Fait que il y a rien qui arrive pour rien. Cette chanson-là à Innu, c'était sur le Nitassinan. Puis j'étais vraiment content de pouvoir demander à mes amis de Malio de faire l'heure de route pour venir m'aider. Puis le résultat est vraiment génial. Fait que c'est pour ça que... Mais la version en français aussi, j'en suis très fier.
2: Oui, c'était suite au décès de votre grand-papa.
1: Ouais, voilà. Puis j'en parle un peu dans mon docu qui va sortir là,
2: sur YouTube.
1: Parce que là, Jules m'a demandé plus de photos, de vidéos de mon grand-père.
2: Jules Falardeau qui va réaliser ce documentaire.
1: Oui, c'est ça. Puis là, mon grand-père, c'est un grand bâtisseur. Il a construit les routes jusqu'à Manic-5 pour qu'on puisse faire ça. Fait que c'est le fun de voir qu'on bâtit chacun à notre manière le Québec. C'est vraiment cool d'avoir mon grand-père omniprésent quand je chante ça dans les salles puis partout au Québec.
2: Vous êtes très inspirant, Émile Bilodeau.
1: Ben,
2: merci d'être avec nous.
1: Merci pour tes bons mots d'encouragement il y a 13 ans.
2: Oui, toujours là pour vous. On écoute Salbarbe et tout de suite après, on va aux Îles-de-la-Madeleine avec Martin Drainville.

0: Aïe, sale barbe.
1: Quelle gang de tripeux, eux autres.
0: Ah, sale barbe. Un groupe de musiciens absolument extraordinaire.
2: Oui, puis qui se sont trouvés un bon moment dans leur carrière, j'ai envie de dire. Tu sais, les Pinchots. Qui,
0: oui, les frères.
2: Ben oui, il y en a un qui...
0: Jonathan et Éloi.
2: Oui, c'est ça, Éloi, qui aidait plein de jeunes artistes comme Scott Pierre Picard.
0: Et on parle des Îles de la Madeleine.
2: Ben, c'est ça. Oui. Joe qui avait ses tunes. Puis là, t'as J.F. Bro aussi.
0: Jean-François Bro.
2: Tu sais, qui a fait des grosses prods. Puis là, enfin, ils peuvent composer ensemble. Fait que,
0: et Georges Béliveau et Kevin McIntyre.
2: Voilà, qui amène beaucoup de roots, hein, de racines dans leur playing. Fait que c'est nos Beatles. Ils se sont trouvés au bon moment dans le bon bord.
0: Sale barbe, c'est nos Beatles. Mais peut-être qu'on pourrait les envoyer à Eurovision. D'ailleurs, on a reçu, Émile, plusieurs noms de suggestions.
2: C'est sûr qu'on gagne avec sale barbe.
0: Alors, Annie de Shefford nous propose Jérémy Dutcher.
2: Ben oui!
0: Meilleur représentant des Premières Nations et artiste magnifique.
2: Eh oui, vraiment!
0: Il est incroyable.
2: Ah, sur un piano, là, avec de la reverb dans sa voix. Là. Moi, c'est la disque qui me l'a mis dans ma face. Puis ça, c'est cool. Faut saluer la disque. Des fois, on est critique un peu envers notre association, mais Jérémy Dutcher, ils l'ont mis sur une scène devant la télé nationale. Puis là, depuis qu'on a catégorie album autochtone de l'année, catégorie artiste autochtone de l'année, on dirait que ça va dans le bon chemin.
0: Et il a gagné deux fois le prix Polaris. C'est le seul artiste à l'avoir remporté à deux reprises, Jérémy Dutcher. Joanne Labelle nous suggère la magnifique voix d'Annie Villeneuve.
2: C'est sûr.
0: Elle chante tellement
2: c'est
0: bien.
2: C'est sûr. Ben, elle a fait les Olympiques. Fait que moi, je donnerais une médaille d'or. Tu sais. J'enverrais quelqu'un d'autre donner la chance à quelqu'un d'autre.
0: Il y a Martin Gauthier qui nous propose Charlotte Cardin ou Lou-Adrienne Cassidy.
2: C'est sûr qu'on gagne. Là.
0: Deux bons
2: c'est
0: choix.
2: C'est injuste. Ben oui, pauvre pays européen.
0: Et vous ne serez pas surpris d'apprendre qu'on a reçu plusieurs messages qui proposent Angine de poitrine.
2: C'est sûr. C'est sûr que là, il va y avoir des Européens qui vont faire des crises cardiaques.
0: Bon, à date, il n'y a pas personne qui a dit Émile Bilodeau, mais vous avez dit que vous ne voulez pas participer.
2: Merci
0: à
2: tout le monde. Moi, je suis bien heureux de faire des Saint-Jean. Là. Pas besoin d'aller
0: c'est
2: là-bas.
0: Très bien. On va se rendre à l'instant, Émile, à votre destination vacances préférée au Canada. Et j'ai nommé les Îles de la Madeleine.
2: Ouais.
0: On y va pour discuter avec un comédien qu'on adore. Il est aux îles ces jours-ci avec ses amis, Benoît Brière et Luc Guérin, parce que les trois y présentent la célèbre pièce « Brou ». Bonsoir, Martin Drainville.
3: Bonsoir, bonsoir.
0: Comment allez-vous?
3: Ben, ça va très, très bien. C'est dur d'aller mal aux îles de la Madeleine. Il faut vouloir.
0: Ben oui, c'est ça. Et d'autant plus que c'est la première fois que vous allez jouer aux îles, la pièce Brou. C'était votre première représentation hier soir. C'était complet.
3: Oui,
0: Comment ça s'est passé?
3: Oui. Ben, ça s'est très bien passé. Même l'équipe originale, Michel Côté, Marc Messier et Marcel Gauthier, n'étaient jamais venus aux îles de la Madeleine.
0: Jamais.
3: Ben, c'est pas si simple que ça. Amener un spectacle ici, veut pas, c'est tout entouré d'eau.
0: Oui, il y a des défis logistiques.
3: Transporter le décor, nous transporter. Mais ça a été vraiment une soirée fantastique. Les gens sont contents. Il y a toujours ce phénomène-là en tournée. Les gens apprécient qu'on prenne la peine de se déplacer. Puis Brou, ben, ça reste un classique. Ça reste même un objet de fierté nationale. C'est quand même une pièce qui a été jouée plus par l'équipe originale 3322 fois.
0: C'est incroyable.
3: Nous, ce soir, on est loin du compte. Mais ce soir, c'est quand même notre 229e.
0: Incroyable.
3: Pas spécial.
0: Incroyable.
3: Oui, puis là, nous, on a dépassé le cap des 150 000 spectateurs.
0: Oui, c'est un gros hit, votre affaire.
3: Oui, puis eux, ils avaient fait 3 millions de spectateurs. Fait qu'il y a beaucoup de... Dans cette pièce-là, un phénomène social bien particulier de gens qui viennent voir la pièce, qui viennent revoir la pièce et qui, en revenant voir la pièce, amènent du monde voir cette pièce-là.
0: Oui.
3: Il y a quelque chose
0: de la
3: tradition, le leg. Je t'aurais amené voir Brou une fois dans ta vie, ma fille, mon garçon. Puis c'est sympathique. Puis on est à la Seine, S-E-I-N-E, qui est une ancienne église. Ça fait qu'il y a quelque chose d'assez particulier de faire une taverne dans une ancienne église. puis c'est sympathique. Puis écoutez, le décor, partout où on regarde, il n'y a que du beau. Puis vraiment, le party a pogné hier, puis c'est chaleureux. Il y a quelque chose, de, je sais pas, c'est bien plaisant.
0: Ah, oui.
3: Comme les gens des îles disent, on n'a pas l'heure, on a le temps.
0: Ah,
3: et
0: oui.
3: Puis ça commence à faire effet sur nous. Là, nous, ça fait presque une semaine qu'on est arrivé parce qu'il y avait de la préparation à faire un petit peu.
0: Oui, oui, oui.
3: Mais là, on commence tranquillement à pogner le beat des îles, puis c'est bien agréable.
0: On est avec Émile Bilodeau qui a l'air très d'accord avec ce que vous dites.
2: J'aurais une question pour Martin.
3: Oui,
2: salut Martin, ça va bien?
3: Oui, toi.
2: Ben oui, ben oui. Écoute, j'ai une question pour toi. Tout le monde veut savoir si tu t'es baigné aux îles de la Madeleine dans le golfe.
0: Pas encore. Ben,
3: pas encore. Pas encore. Je me promets d'essayer. J'aurais le pied un peu.
0: Frileux.
3: Comment dire?
2: Douillet. Ouais, douillet.
3: Si je pouvais me peigner, si je pouvais me baigner à partir des genoux, ça pourrait aller. Mais c'est vraiment. Mais je me promets d'essayer. Ben là, oui. Je vous dirais qu'au moment où on se parle, ça prend un petit manteau qu'une petite laine. Là. Okay. Il fait pas chaud aujourd'hui.
0: Il y a du vent.
3: Hier, il faisait vraiment chaud. Hier, vraiment, il faisait chaud. Là. Parce que c'est bizarre. Ben, tu connais. Je pense que tu t'en viens d'ailleurs, toi.
2: Ben oui, oui. Tu m'as vu ou pas perdu. Ouais, c'est ça.
3: Ben oui, je t'ai vu. Puis j'ai voulu avoir de la place. Puis tout est vendu.
0: Il est complet. Ben mais, oui.
3: Ben oui, je sais. Qu'est-ce que tu veux? Quand tu es une vedette internationale.
2: En tout cas, merci d'avoir répondu à ma question, Martin. C'est bien fait.
0: Martin Drainville, ça fait une semaine que vous êtes arrivé aux îles de la Madeleine. Qu'est-ce qui vous a particulièrement sauté aux yeux quand vous êtes débarqué aux îles?
3: Ben, moi, j'étais venu il y a une vingtaine d'années, mais j'avais oublié à quel point c'est vaste.
0: Ah oui.
3: C'est puis c'est, je sais pas, c'est notre Islande, notre Irlande, je sais pas trop. Il y a quelque chose. Puis dans la, non seulement la géologie, la géographie, l'architecture des maisons, ça nous est vite familier, puis nous arrive tous, et ça fait ça à toute l'équipe. On arrive, ça fait deux jours qu'on est là, puis on a envie de vivre ici.
0: Ah oui.
3: Et nous, on appréhende déjà notre départ, qui est quand même dans deux semaines, on a un peu le temps.
0: Vous avez le temps d'en profiter encore.
3: Oui, mais on sait que ça va faire mal. On sait que quand tout à coup, ben on se rend compte à quel point voir l'horizon, ça fait un bien incroyable.
0: Oui.
3: Et c'est pour ça que les gens des îles sont comme ils sont et ils sont pas stressés.
0: Oui, et c'est bien. Et en plus, ils vont se dilater la rate grâce à vous, puisque vous présentez Brou. Oui. Ça vous fait quoi, Martin Drainville, de continuer de faire vivre cette pièce culte qui se passe dans la taverne chez Willy après toutes ces années?
3: Bien, on se sent bien privilégié. Parce que, tu sais, ça a été un leg qui s'est fait bien naturellement. parce que je salue des gens qui arrivent au théâtre.
0: On est en direct avec vous, là.
3: Oui, je suis là, je suis à côté du large, je veux juste sortir de la salle. Mais c'est eux qui. C'est un mélange qui arrêtait, on a osé les approcher pour dire écoutez, si jamais vous seriez ouvert à ça. Parce que nous aussi, ça fait longtemps qu'on se connaît, les trois gars. Puis
0: ben oui, c'est une amitié de plusieurs décennies.

0: Gauthier et Marc Messier.
1: Oui, Jean-Pierre, vous avez nommé Jean-Pierre Plante.
0: Bien sûr, oui, oui.
1: Ben oui, ben écoute, c'est ça. Puis ça fait partie. Des fois, là, il y a des choses où les gens. Ben ceux qui. Il y a des gens. On a croisé des fois, là, un monsieur qui est venu nous voir, là. Il l'avait vu 42 fois.
0: Hein? 42 fois?
1: Oui, puis il s'en venait nous voir dans l'espoir de ne pas aimer ça. Il nous l'a dit. Il a dit, moi, je m'en venais, là, avec un petit côté, on touche pas à ça, bro. Ben. Il y a eu du fun. C'est sûr que nous, on le fait à notre sauce, à notre façon. On ne peut pas remplacer ces gars-là, mais on le fait avec tout notre cœur. Puis les gens rigolent pas mal. Puis, fait que, pour en revenir à la question initiale, ben, on est bien équipés tous les soirs. Moi, je fais un petit mot aux gens, puis je perpétue un peu la tradition qu'il y avait, eux, de demander aux gens quels sont ceux que c'est la première fois qu'ils voient Bro.
0: Oui.
1: Puis on mentionne toujours le trio d'origine. Parce que, puis surtout.
0: Marc Messier, Michel Côté, Marcel Gauthier.
1: Oui, puis tu sais, quand on était en tournée en 2022 puis 2024, ben Michel, il allait pas bien, on n'était pas trop au courant où ça s'en allait. On savait qu'il allait pas bien. Puis tous les soirs, on en profitait pour les nommer puis de dire aux gens, si vous avez d'envoyer des bonnes vibrations à Michel, et puis les gens applaudissaient à tout rond.
0: Ah oui.
1: Je sais pas, puis moi, je communiquais ça à Véronique, sa femme, pour lui dire...
0: Véronique Leflaguet.
1: Oui, le flaguet, je ne sais pas si ça se rend jusqu'à lui, mais je pense qu'il ne soupçonne pas à quel point il est aimé, cet homme-là. Puis, on ne remplace pas un gars comme Michel Côté, on s'en souvient. Puis, ben là, la peine a laissé la place au sourire tranquillement, puis les gens, on se rappelle du meilleur de lui. Puis,
0: oui, et vous continuez de porter en quelque sorte ce qu'il a créé en jouant Brou.
1: Puis, on boucle la boucle parce que ce voyage-là qu'il aurait pu ou dû faire aux îles, ben là, on le fait pour eux.
0: Oui, que c'est inspirant. Vous êtes à quelques minutes de monter sur scène, hein, parce qu'il est déjà 18h50 aux Îles-de-la-Madeleine. On vous souhaite le mot de Cambronne, évidemment. Je rappelle donc Benoît Brière, Luc Guérin et Martin Drainville, vous nous présentez la pièce Brou. Vous êtes donc ce soir aux Îles-de-la-Madeleine. Il y a 8 autres représentations prévues jusqu'au 18 juillet.
1: Inclusivement.
0: Et ouais, c'est à 20h à la salle La Scène de l'île du Havre-Aubert. Et si jamais vous ne pouvez pas y aller, pas de panique, je vous indique tout de suite que la tournée va se poursuivre à Montréal, 16 et 17 octobre, à Gatineau, 22 octobre, à Sherbrooke, 28 octobre. Et vous allez également aller au Nouveau-Brunswick, à Edmundston, à Caraquet et à Moncton du 5 au 8 novembre pour voir Brou en tournée.
1: Sans faire de plug, si les gens veulent voir le calendrier, ils ont juste à faire brou.ca puis ils vont tout retrouver sur ce site.
2: Ben, bon show, Martin! Amusez-vous bien! Puis mangez du homard en plein! La pêche finit le 12, là, fait que profitez-en!
1: Oui. Merci. Demain, il y a une place qui se libère au pas perdu, fais-moi signe!
2: Oui, on va trouver une solution!
0: Merci beaucoup, Martin Drainville.
1: Sur le marché noir, les billets se vendent 200-250$.
2: Tu as
1: ajusté ton cachet!
2: Youpi!
0: C'est bon séjour aux Îles-de-la-Madeleine, Martin Drainville.
1: Merci.
2: Quel drôle de bonhomme.

0: Ah, que c'est beau ces liens entre tous les gens. Vous aviez un lien finalement avec Martin Drainville.
1: Ben, on a fait l'émission Les enfants de la télé ensemble, puis il m'avait tellement touché.
0: À Radio-Canada.
1: Parce qu'on connaît beaucoup Martin, tu sais, le drôle, mais on avait fait le tour de ses séries un peu plus dramatiques, dark, puis je trouve que c'est un artiste complet.
0: On est l'été. Et ce que je soupçonnais absolument pas sur vous, Émile Bilodeau, c'est que vous êtes un bon joueur de soccer, vous êtes un bon gardien de but.
1: Oui, j'ai tout laissé sur les terrains quand je joue au soccer, je laisse tout. Puis j'ai déjà eu une fracture de la mandibule, déjà eu des problèmes avec mes genoux. Puis ça fait mon gérant il capote. À chaque fois que je joue, tu sais, avant un gros show franco, là, comme je joue au franco cet été, il dit là, tu gagnes pas ta vie en étant gardien de but Team Québec. Là. Fait qu'il faut que je me parle, tu sais, pour pas trop sauter dans le genou du monde, pas trop sauter de gauche à droite, parce qu'il faut être en santé pour faire un show homme orchestre comme celui que
0: Justin Bert. Vous n'êtes pas trop déçu que le Canada s'est incliné hier 3-0
1: à la Coupe du Monde. Maxime Crépeau, qui est un jeune gardien de Greenfield Park, on m'a dit. Puis je trouvais ça vraiment inspirant de le voir sur le plus gros stage de soccer.
0: Ben oui, on le salue vraiment. Émile, je vais vous inviter à aller vous placer parce qu'on veut vous entendre chanter une autre fois. Le temps que je dise aux auditeurs et auditrices que c'est le 13 juillet que vous serez au Pas perdu aux Îles de la Madeleine, mais oui, c'est complet. Martin Drainville se cherche des billets sur le marché noir. 17 juillet, vous serez au Festival Frima de Val-d'Or.

0: 18 juillet à la fête du Lac des Nations à Sherbrooke. On va sur emilebilodeau.ca pour tous les détails. Vous êtes bien installé?
1: Oui, monsieur.
0: Il chante en direct pour nous sur Ici Première, partout à travers le pays. Le voici avec sa pièce Faire la paix, Émile Bilodeau.

0: Émile Bilodeau, en direct sur Ici Première à Apéro Public. Quel plaisir de passer du temps avec vous.
1: C'était un grand bonheur. Bon été à tout le monde. Et puis, on se revoit très bientôt.
0: Ben oui, puis vous avez plein de spectacles. Vous avez passé toute cette deuxième heure avec nous. Vraiment, c'est toujours un plaisir de faire de la radio avec vous. Je rappelle qu'on peut écouter votre album Bill aux îles sur toutes les plateformes et on va vous voir en spectacle au cours des prochaines semaines. Après le Radio-Journal, ben, je vous invite à rester à l'écoute parce qu'il nous reste toute une heure ensemble pour cet apéro public du 5 juillet 2026. On aura avec nous la comédienne Léane Labrèche d'Or et on va continuer d'explorer avec elle vos meilleures chansons à écouter en voiture. Si jamais vous avez des titres qui vous viennent en tête, n'hésitez pas à nous les envoyer. Vous pouvez le faire via la bulle de conversation sur l'application Radio-Canada Audio. Et il y aura également Isabelle Ménard. Elle va nous conseiller quoi faire dans les cantons de l'Est cet été. Et honnêtement, il y a une longue liste de choses à découvrir. C'est une autre belle région. On parlait des Îles-de-la-Madeleine. Mais les cantons de l'Est, c'est beau, bon dans quelque chose de rare. Je m'appelle Jocelyn Lebeau. Je vous retrouve de l'autre côté des nouvelles. À tout de suite.

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5: Ici Fred Harding, voici les informations. Un train de marchandises du Canadien National a déraillé à Repentigny dimanche après-midi. La compagnie de transport ferroviaire fait état d'une vingtaine de wagons qui se sont trouvés dans diverses positions. Le service de police de la ville indique qu'aucun blessé n'a été signalé. Le directeur adjoint aux opérations du service incendie de la ville, Jean-Marc Picotte, retrace les événements.
6: À 16h33, on a eu un appel pour un déraillement. Les équipes sont arrivées rapidement sur les lieux. On a constaté qu'il y avait des wagons qui étaient sortis de la voie ferrée, certains sur le côté, qui indiquaient peut-être d'avoir des matières dangereuses. La bonne nouvelle, c'est que ces wagons-là étaient vides.
5: Le déraillement a provoqué l'évacuation temporaire d'environ 200 résidents du secteur. Et le premier ministre Mark Carney s'envole lundi pour la Turquie pour le sommet annuel de l'OTAN qui se tiendra mardi et mercredi. Le premier ministre veut y mettre de l'avant les récents investissements du Canada en matière de défense. Voici les précisions d'Hugo Métro.
7: Pour le Canada, ce sommet est d'abord un rendez-vous sur la défense. Les pays membres doivent présenter un plan pour atteindre la nouvelle cible de l'OTAN, consacrer 5% de leur PIB aux dépenses militaires d'ici 2035. Mark Carney sera accompagné de la ministre des Affaires étrangères, Anita Anand. Voici la professeure en sciences politiques à l'Université Laval, Anessa Kimball.
8: Il y a des progrès, ça c'est certain. Ça semblerait que le Canada a réussi d'échapper, d'être nommé comme un État qui n'a pas atteint la cible de 2%.
7: Autre dossier incontournable, la guerre en Ukraine, comme l'explique l'ancien diplomate canadien, Ferry de Kharkov.
9: Oui, alors ça, la question de l'Ukraine reste absolument fondamentale, essentielle, une priorité absolue.
7: En fin de semaine, Donald Trump s'est entretenu séparément au téléphone avec Vladimir Poutine et Volodymyr Zelensky. Le président ukrainien dit voir, je cite, « une réelle perspective pour mettre fin au conflit » et souhaite poursuivre ses discussions avec Donald Trump en marge du sommet. Le sommet doit aussi permettre de dévoiler la liste des pays fondateurs de la future Banque de la Défense. Le Canada, qui accueillera son siège, devrait en faire partie. Le sommet s'ouvre mardi à Ankara et réunira les dirigeants des 32 pays membres de l'OTAN. Ici Hugo Métro, Radio-Canada, Montréal.
5: Et le cancer de la peau est en augmentation au pays. La Société canadienne du cancer estime que cette année, plus de 11 000 personnes vont recevoir un diagnostic de mélanome, une forme agressive de la maladie. Selon des experts, les fausses informations en ligne notamment, n'aide pas la situation. Philippe Lheureux.
10: Des experts de la santé sont inquiets de voir que des tendances particulièrement dangereuses sont mises de l'avant par des influenceurs sur les réseaux sociaux. Il est question notamment de tan maxing lorsqu'on veut avoir les démarcations de bronzage les plus importantes possibles ou encore de fausses informations qui sont véhiculées sur l'exposition au soleil sans protection. Résultat, la Société canadienne du cancer remarque une hausse des diagnostics de mélanome dans les dernières années. C'est une forme agressive du cancer de la peau. Selon Marie-Michèle Blouin, dermato-oncologue au CHU de Québec, les effets de ces tendances peuvent se faire sentir à long terme.
11: L'exposition au soleil, principalement les UVA, mais aussi les UVB, font un vieillissement de la peau. Donc, la peau vraiment pas belle, des rides, des taches, des ridules, puis un relâchement de la peau. Et ça, c'est principalement des rayons qui sont induits par le soleil en général, mais aussi par les cabines de bronzage.
10: Elle rappelle qu'il y a bien évidemment des aspects positifs à l'exposition au soleil. L'effet, par exemple, sur la santé psychologique ou encore l'absorption de vitamine D. Toutefois, il faut seulement s'exposer au soleil pendant 20 minutes entre 2 et 3 fois par semaine afin d'avoir la quantité suffisante de vitamine D. Ici Philippe Lheureux, Radio-Canada, Québec.
5: Et dans les Laurentides, une maison d'hébergement pour les femmes et les enfants en situation d'itinérance est forcée de fermer ses portes après avoir perdu son financement provincial. Une trentaine de femmes et d'enfants vont devoir être relocalisées, donc Andriane Williams.
12: Ça, c'est du jus puis des fruits en canne.
13: Cet après-midi, entre femmes, autour d'une collation, est l'un des derniers que vivront ensemble les intervenantes et les résidentes du centre d'hébergement Phoenix à Saint-Jérôme. L'organisme, qui abritait 25 femmes et une dizaine d'enfants en situation d'itinérance, a perdu son financement provincial et doit mettre la clé sous la porte. Pour Cathy, une résidente, c'est tout un monde qui s'écroule.
12: Je me sens en sécurité ici. Ils ont réussi à me sauver la vie.
13: Dans une déclaration par courriel, Santé Québec Laurentide explique vouloir protéger les usagères du centre d'hébergement, sans toutefois donner plus de détails. Le directeur des opérations du refuge, David Letourneau, affirme pour sa part que le financement provincial était conditionnel à des critères qui lui étaient impossibles à remplir.
14: Ces demandes-là semblent être formulées dans un contexte où on voudrait peut-être justifier après coup une décision qui a déjà été prise.
13: Les résidentes et leurs enfants seront tous relocalisés avec l'aide de Santé Québec, mais les 34 lits du refuge représentent à eux seuls près de 80 % des places disponibles pour les femmes dans les Laurentides, selon le Phoenix. Vicky Messier-Ouimet est intervenante au refuge.
15: C'est inhumain de rejeter des personnes.
12: Oh, allô, Vicky!
16: Salut, ma belle Cathy.
13: Un nouveau départ douloureux pour ces femmes qui avaient pourtant, grâce à ce centre, réussi à s'enraciner. Ici Andréane Williams, Radio-Canada, Saint-Jérôme.
5: Et en terminant en sport, la nageuse Summer McIntosh a battu le record du monde aux 200 mètres papillon lors des essais nationaux à Montréal. L'Ontarienne de 19 ans a dépassé la marque par 16 centièmes de seconde. Et avec cet exploit, Summer McIntosh met donc la main sur un quatrième record du monde en grand bassin. Voilà, c'était vos informations.

0: Rebonsoir à vous qui nous écoutez d'un océan à l'autre. On est en direct. J'espère que vous passez un beau 4 à 7. Il fait très, très beau dans la grande région de Montréal et j'espère qu'il y a du soleil un peu partout à travers le pays. Je m'appelle Jocelyn Lebeau et je vous souhaite la bienvenue à cette troisième heure de votre apéro public du dimanche sur Ici Première. Salutations à Jules de Magog qui nous écoute en peinturant. Eh bien, j'espère que la peinture va bien. Charlot Viau de Rimouski, Annie de Québec, vous êtes nombreux, nombreuses à nous envoyer des messages via la bulle de conversation. Ça fait toujours plaisir. Dans quelques minutes, on va parler avec Isabelle Ménard, qui anime la matinale d'Ici Première en Estrie. Elle va nous dire tout ce qu'on doit savoir si jamais on va faire un tour dans les cantons de l'Est cet été. Et on poursuit, bien sûr, notre thématique musicale de ce dimanche 5 juillet. Les meilleures chansons à écouter sur la route, ce qu'on pourrait aussi appeler les meilleures tunes de char. Mm. Cela dit, si vous n'avez pas de voiture, on accepte aussi les meilleurs titres à faire jouer dans vos oreilles, dans les transports en commun ou à pied. Bref, tant que ça soit bon à écouter quand on fait de la route. Et si vous avez un titre de chanson qui vous vient en tête, il n'est jamais trop tard pour nous en faire part, vous pouvez nous écrire votre demande dès maintenant via la bulle de conversation de l'application Radio-Canada Audio. Et une qui fait pas mal de route quand même, comme plusieurs mamans à l'écoute sans doute, elle passe toute cette troisième heure avec nous. C'est une comédienne que vous appréciez beaucoup, notamment grâce à son populaire personnage de Fanny, la coiffeuse qui est de mèche avec les motards.
1: Non.
0: Oui, oui, oui, je l'ai fait dans la quotidienne Anti-Gang. Salut, Liane Labrèche-Dor.
1: Allô, Jess.
0: Bon, le 4 à 7, c'est un moment pour passer du temps avec les gens qu'on aime. Mm-hmm. J'espère qu'il y a plein de gens qui nous écoutent, qui sont entourés des gens qui sont des proches d'eux.
1: Oui,
0: il y a peut-être des gens qui sont seuls présentement. Oui. Et sachez que c'est ça, la magie de la radio. Mm-hmm. On est là, en direct, pour vous accompagner. Donc, vous n'êtes pas seuls, je le dis très sincèrement. Mais on ne fera pas semblant, Léane. On se connaît très, très bien dans la vraie vie.
1: Ah oui.
0: On a même été coloc, on étudiait à l'école de théâtre. Mm-hmm.
1: Oui, coloc du même lit.
0: Ben, c'est ça, on a dormi dans le même lit pendant des mois. Donc, je peux vous appeler Madame Labrèche d'Or, mais je vais vous tutoyer parce qu'on ne sait encore jamais vous voyez dans la vie.
1: Mais je pense qu'on ne serait pas capable. L'émission serait trop longue, il nous couperait à moitié, ça faderait hâte à la fin avec des tunes en loop parce qu'on serait comme vous-tu tout le long.
0: Alors, Madame Labrèche d'Or, tu reviens à l'instant même d'un voyage de pêche en famille. Vous étiez dans l'Outaouais.
1: Oui.
0: Comment ça s'est passé?
1: Mais c'était extraordinaire. C'était vraiment super. On est avec nos voisins. On parle des gens qu'on aime. Et tout ça, nous, on est déménagés il y a 5 ans. On s'est liés d'amitié avec ces gens-là. C'est formidable. Je les aime du fin fond de mon être. Autant les parents que les enfants de cette famille-là. Ils sont super avec mon fils aussi, Milo. Fait que c'était vraiment génial. Puis ça a mordu, Joss.
0: C'est ça. Est-ce que vous avez atteint le quota?
1: Oui, mais on ne l'a pas dépassé. On n'a pas braconné.
0: Non, j'espère.
1: On n'est pas des tweets. Toujours bien.
0: Léane, t'aimes la pêche, mais t'aimes tellement plein d'affaires, dont la musique. Et on y va avec une première demande spéciale, celle de Sylvie Pelletier de Saint-Bruno. Mm. Elle nous a envoyé une liste. Elle nous dit, les meilleures tunes de char, selon moi, c'est Life is a Highway de Tom Cochrane, American Woman des Guessous et Paradis City de Jean Leloup. On n'a pas le choix d'y aller avec celle en français.
1: Ben oui.
0: On y va. Paradis City, Jean Leloup.
1: Excellent choix.

0: Hey, c'est tellement bon. Paradis City de Jean Leloup dans votre apéro public du dimanche sur ICI Première. Eliane, on va quand même dire aux gens qu'il y a un spectacle de cirque qui commence très bientôt, Paradis perdu, oui, du Cirque du Soleil à Trois-Rivières. C'est dans quelques jours la grande première du 15 juillet au 15 août, si jamais ça vous intéresse.
1: C'est sûr que ça fait un très bel univers de mélanger. Parce que la tête à Jean Leloup, c'est un peu
0: un cirque.
1: Un cirque,
0: oui,
1: t'sais.
0: C'est bien dit. Vous l'entendez, on est toujours en compagnie d'une de mes meilleures amies, la comédienne Léane Labrèche d'Or. Léane, est-ce que tu as un rapport particulier avec les cantons de l'Est?
1: Bien quand même, moi j'ai fait du théâtre un été complet.
0: À la Marjolaine?
1: À la Marjolaine. Mes grands-pères avaient joué à la Marjolaine.
0: Oui, Georges d'Or. Oui,
1: Gaétan aussi, Gaétan me Labrèche. Semblerait. Des mises en scène certainement aussi. Puis j'ai beaucoup d'amis qui ont des chalets. Bolton Est, Bolton West, tout ça. Puis j'aime beaucoup aller dans cette région-là. Je trouve vraiment que je la trouve apaisante. On dirait que le plat, du canton.
0: Oui.
1: Ben c'est apaisant.
0: C'est apaisant, oui. Et c'est une magnifique région du Québec. Si vous prévoyez aller faire un tour en Estrie prochainement, on a déniché la personne parfaite pour nous dire les choses à voir et à faire là-bas cet été. Elle est l'animatrice de la matinale Par ici l'info sur ICI Première en Estrie. Bonsoir Isabelle Ménard.
2: Bonsoir Jocelyn, bonsoir Léane.
1: Allô.
2: Bonjour.
1: Isabelle.
2: Bon, allô.
0: Ça vous fait quoi de faire de la radio à l'heure de l'apéro au lieu du petit matin?
2: C'est drôle hein, parce que justement mon amoureux est en arrière avec un petit verre de vin en train de lire. Puis moi je suis là à travailler avec vous un petit peu. Mais honnêtement c'est tellement une belle région, c'est tellement le fun d'en parler qu'on est un peu en vacances quand même quand on parle des cantons de l'Est et de l'Estrie. Là, on ne se sent pas tout à fait au boulot. Là, on va se dire la vérité quand même. Là. Ouais.
0: Et aujourd'hui Isabelle, on veut que vous nous donniez envie d'aller visiter l'Estrie. Quand
2: encore
0: on arrive.
2: Plus?
0: Oui, mais vous, vous avez une première suggestion que je n'avais pas vu venir, une bibliothèque et une salle d'opéra.
2: Oui, absolument. Et c'est vraiment une très belle histoire en plus parce que, OK, je vous explique, ça existe depuis le siècle dernier, ça fait très, très, très longtemps. C'est la bibliothèque et la salle d'opéra d'Askel, ça, c'est situé à Stansted, donc vraiment sur la limite avec les États-Unis, oui, et les cantons de l'Est et le Canada, bien évidemment. Et c'est une bibliothèque qui est reconnue parce que elle est des deux côtés de la frontière et c'est voulu comme ça également. Donc, si vous êtes à l'intérieur, là, ben, la scène est du côté du Québec, tandis que le public, lui, est assis aux États-Unis. Et si je vous en parle, c'est parce que à cause de notre voisin du Sud, ben, il y a eu quand même quelques problématiques au cours des derniers mois. Et là, récemment, on a célébré l'ouverture de l'entrée canadienne de la bibliothèque qui n'existait pas avant parce qu'on n'en avait pas besoin. Donc, avant, les gens du Québec qui voulaient aller faire un petit tour à la bibliothèque de Askel, ben, passaient la ligne, allaient aux États-Unis, rentraient, puis revenaient au Québec de cette façon-là. Mais là, depuis quelques temps, on ne peut plus faire ça. Donc, on a dû inaugurer une toute nouvelle entrée canadienne. Mmh. Et ça a été fait il y a quelques semaines seulement. Et je vous jure, les images des Américains, des Canadiens, les deux sur le bord des lignes en train de saluer, de souligner, de célébrer cette entente-là. Donc, à mettre dans votre liste si vous venez dans les cantons de l'Est. Donc, bibliothèque et salle d'opéra d'Askel, c'est à Stansted, donc sur le côté, évidemment, des États-Unis, bien sûr.
0: Autre suggestion que vous voulez nous faire, un café, peut-être pour, ouais, les amoureux de littérature.
2: Ah oh oui, particulièrement les amateurs de Louise Penny et des enquêtes de l'inspecteur Armand Gamache de la Sûreté, oui, du Québec. Si vous aimez l'univers de Madame Penny, ben sachez d'abord qu'elle est qu'elle habite ici à Knowlton, donc elle habite dans les cantons de l'Est. Et depuis l'an dernier, il y a un lieu qu'elle a baptisé, qu'elle a ouvert, donc le café Three Pines de Knowlton. Et là, vous pouvez faire tout ce que vous voulez, là, lire, prendre un café au lait, un croissant, jaser. Il y a de la soupe, il y a des livres. Évidemment, vous l'aurez bien sûr deviné. Et parfois, Louise Penny vient faire un petit tour, sachez-le. Ah. Elle est une cliente régulière de ce petit café-là, donc du côté de Knowlton. Alors, c'est à ajouter également dans votre liste si vous aimez la littérature et que vous aimez Louise Penny en particulier.
0: Le café Three Pines.
2: Et pour
0: les amateurs d'astronomie, il y a plus qu'un incontournable, il faut absolument aller là, l'Astrolabe et l'Observatoire du Mont Mégantique.
2: Ouais, là, je m'adresse à tous ceux qui, depuis l'éclipse ou depuis la mission Artemis, ne rêvent que de ciel étoilé, là, qui n'ont pas décroché encore de Jeremy Hansen, et j'en suis. Ben, sachez que oui, on peut ajouter sur notre liste l'Astrolabe et l'Observatoire du Mont Mégantique, d'autant plus que c'est la toute première réserve internationale de ciel étoilé. C'est pas la dernière, mais c'est la plus grosse, et tellement qu'on se fie, donc on s'intéresse à cette réserve-là pour créer les autres. Donc, c'est elle qui inspire cette certification-là. Et ceux qui se posent la question, là, une réserve de ciel étoilé, ça aide à protéger les pays paysages nocturnes et qui entourent, entre autres, évidemment, le mont Mégantic. Et là, c'est vraiment magnifique. Il y a des activités de jour, de soir, il y a même des camps. Bref, il faut réserver d'avance parce que c'est fort populaire, mais c'est vraiment un autre endroit à visiter, encore une fois, le soir, en plus.
0: Ben oui, l'Astrolabe et l'Observatoire du mont Mégantic. Bon, là, on va complètement ailleurs. On passe des étoiles aux monstres marins. On vient de souligner... Oui, ben là, on dirait qu'on blague, mais c'est sérieux. On vient de souligner les 40 ans de la Société internationale de dracontologie du lac Memphrémagog. Faut nous expliquer c'est quoi ça, Isabelle Ménard.
2: Mais c'est vraiment aussi, j'ai appris des choses, je vous avoue. Là, ça, c'est quelque chose que j'ai appris il y a quelques semaines parce que oui, on a souligné cet anniversaire-là. La dracontologie, c'est l'étude des créatures du folklore comme le Loch Ness en Écosse, vous auriez bien deviné.
0: Ah, oui, oui,
2: et nous, on en a un ici à Magog, dans le lac Memphrémagog. Donc, quand on se promène à Magog un peu partout, on voit donc une espèce de monstre. Et attention, là, je viens de faire une erreur vraiment très, très grave. On dit pas monstre en estrie, on dit créature.
0: La créature.
2: Et la raison est super simple, c'est qu'avec les années, le fameux monstre, entre guillemets, donc cette créature qui est Memphré, on a décidé de la voir plus positivement. Donc, au lieu de la voir comme étant un monstre qui veut nous manger ou qui veut nous faire du mal, ben on l'a vu comme un peu comme une espèce d'exemple environnemental. Mm-hmm. Donc, on doit sauver Memphré, on doit s'occuper de lui, de s'occuper de l'eau où il habite, de son habitat naturel. Donc, à chaque fois qu'on parle de Memphré, c'est positif ici. Donc, oui, c'est une créature qui aurait été vu, semble-t-il, que des photos qui existent. Je ne l'ai pas vu moi, personnellement, mais au final, c'est prendre soin de ce beau lac-là, bien évidemment.
1: Oui, toutes les représentations de Memphré, il y a un sourire.
0: Oui,
2: c'est vrai.
1: Il y a beaucoup de sculptures d'horticulture, là. Je ne sais pas comment ça s'appelle. Il y a un terme pour ça.
0: Oui.
1: C'est tout le temps Memphré avec un gros, gros sourire.
0: Ah, bon, ben.
1: Il est gentil, super smart.
0: Une créature gentille. Autre créature gentille, on va écouter un extrait de sa musique et on en parle tout de suite après.

0: Le temps passe de Vincent Vallière. Ça, Isabelle Ménard, c'est votre chanson à écouter en voiture, notre thématique musicale.
1: Et depuis plus que 20 ans maintenant, imaginez, ça fait longtemps, mais elle joue dans toutes mes listes d'été, tout le temps, elle revient sans arrêt, Vincent Vallière. Et je trouvais que, pour parler de l'Estrie, ben vous savez, c'est un Estrien, mais oui. C'est un gars qui habite aussi la région depuis longtemps. En fait, il est passé par Montréal, mais il est revenu chez lui. Et je lui ai déjà dit, donc ça ne me gêne pas de le dire à la radio, mais
0: allez-y.
1: Si vous posez la question, qu'est-ce que c'est l'Estrie? Ben imaginez Vincent Vallière. T'sais, tout le monde a le goût de prendre une bière avec Vincent Vallière parce que il est smart, il est bon, il est talentueux, il est beau, il est gentil. Donc, on a tous envie d'être amis avec Vincent Vallière. Depuis que je suis en Estrie, je vous dirais que c'est plein de clones de Vincent Vallière. Il y a cette énergie-là dans le coin. Donc, si vous vous demandez ça ressemble à quoi l'Estrie, ben, imaginez-vous Vincent Vallière en une région. Ben, c'est ça. Ça. Tout est là.
0: Vous l'écoutez dans votre voiture et oui. Parlant de route, oui, il y a la route des vins, il y a la route des microbrasseries, mais vous voulez attirer notre attention sur la route des fromages.
1: Oui. Avouez que c'est comme merveilleux, une route des fromages, ça existe aussi. Donc oui, il y a plein de routes différentes et dans le coin de l'Estrie, il y en a énormément. Donc des producteurs, des artisans, j'ai envie de dire, des artisans fromagers, que ce soit à Bromont, à Richemont, à Quaticook, à Racine, à Saint-Benoît-du-Lac, on la connaît bien celle-là. Et moi, j'ai essayé Racine récemment, là, ça vaut vraiment le détour. Donc si vous avez l'intention de vous faire un bon apéro là, avec un bon verre de rosé,
0: oui, oui.
1: Ben, c'est possible également aussi d'ajouter des fromages de la région. Et il y en a, ils sont très, très nombreux. Et en plus, ben, toutes les petites boutiques sont là pour nous accueillir avec plein de gogos, donc ça finit par nous coûter un petit peu trop cher parce qu'on achète des confitures,
0: puis
1: on achète des amandes, puis on achète des... Mais garantir ça l'été aussi, c'est de pouvoir manger, d'en profiter, donc ça se passe entre autres ici en Estrie.
0: Et parlant de bien manger, si on cherche un resto à essayer, il y a plusieurs recommandations Michelin 2026 en Estrie.
1: Et ça aussi, c'est vraiment, vraiment chouette là, pour les gourmands, là, ceux qui aiment ça manger. Il y a tellement de choses. Ben, il y en avait déjà qu'on avait déjà entendu. Il y en a des nouvelles. Par exemple, les mal-aimés avaient déjà été une recommandation Michelin. Mais là, Cette année, on leur donne une étoile verte. Donc, parce qu'en plus, c'est vraiment de la nourriture locale, vraiment faite avec un soin local. Les mal-aimés, c'est à Cook-Sheraton. Donc, c'est pas très loin de Sherbrooke, pour ceux qui se posent la question.
0: Oui.
1: Mais il y en a tellement. Il y a le vin Polisson à Sherbrooke. Mm-hmm. Recommandation, vous connaissez. Hein, c'est délicieux. C'est toujours bon. C'est vraiment je suis allée à plusieurs reprises, je vous le recommande. À Grimby, on a un nouveau aussi, une nouvelle recommandation qui s'appelle Maison Boire aussi, semble-t-il, qu'on doit ajouter sur notre liste.
0: Maison Boire.
1: Maison Boire, exactement. North Atley, le manoir OV, qui a pas nécessairement de recommandations pour la bouffe, mais quand même, il y a deux clés Michelin, donc c'est un endroit qu'on peut visiter pour vraiment se poser. Et en plus, ben, il y a le manoir OV qui est là aussi à la nourriture. Donc, vous voyez un peu le principe, il y a tellement de choses, encore une fois, des restaurants à ajouter dans notre liste pour nos vacances en Estrie.
0: Et en terminant, c'est un peu le festival des festivals en Estrie ces temps-ci. Je pense notamment à la 37e édition du Tour des arts de Sutton qui commence dans quelques jours, c'est du 11 au 19 juillet.
1: C'est gênant parce que si vous étiez venu en fin de semaine, ben je vous aurais dit ben allez faire un petit tour à Magog parce que c'est là que ça se passe entre autres. Il y a comme une série. Si vous étiez venu il y a deux semaines, j'aurais dit ben là faut aller faire un tour à Coaticook. Mais c'est à Sutton que ça s'en vient. Bromont plus tard aussi. C'est un peu ridicule en fait. Faites juste chercher quand on te laisse votre semaine de vacances, festival. Et il va y avoir quelque chose. Il y a vraiment toujours quelque chose à faire en Estrie évidemment. Puis en particulier ces jours-ci là, si vous aimez l'art, la musique, la bouffe, on en a parlé il y a quelques instants. Puis là c'est sans compter les sentiers. Les vélos de montagne pour ceux qui sont un peu plus sportifs. Bref, il y a tellement de choses. C'est une super belle région à habiter et à visiter, bien évidemment.
0: Ben, vous l'avez vendu avec beaucoup de talent, Isabelle Ménard. On a tous envie de se précipiter dans les cantons de l'Est.
1: De boire. Oui.
0: Isabelle Ménard, je rappelle que vous animez Par ici l'info, la matinale sur Ici Première en Estrie. Merci beaucoup d'avoir pris ce temps-là pour nous parler aujourd'hui. Et bon été à vous.
1: Bon été à vous également. Au revoir.
0: Et on poursuit avec une demande spéciale qui nous vient de Geneviève Janson de Saint-Lazare. Oui, c'est bel et bien la cycliste Geneviève Janson. Elle a trois chansons préférées à écouter en voiture. Elle nous propose Méditerranéenne de Hervé Villard, J'adore le monde de Liminianas et Bertrand Bellin et Ciao Ciao de La Representante de Lista. Toutes des chansons à chanter à tue-tête ou à danser sur place dans notre siège. Eh bien, nous, on a choisi celle-ci.

0: Il me semble que ça a dû danser, chanter autour du barbecue, ah oui. De la piscine, sur la route, grâce à cette pièce méditerranéenne d'Hervé Villard, La demande spéciale de Geneviève Janson.
1: Oui, Jocelyn, je m'excuse, oui. Mais je pense qu'avec toutes ces belles propositions qu'elle nous a faites, on pourrait maintenant l'appeler Geneviève Chanson.
0: Chanson.
1: Geneviève Chanson.
0: Ouais. Oui, merci pour les propositions musicales, Geneviève Chanson.
1: Merci.
0: Vous écoutez Apéro Public en direct sur Ici Première. On reçoit plein de messages. Je veux remercier Julie-Christine Lemire de Montréal qui nous dit « J'aime bien ce 4 à 7 estival avec à l'animation Jocelyn Lebeau que je ne connaissais pas. » C'est vrai que c'est l'occasion de faire connaissance avec plein d'auditeurs, auditrices à travers le pays. Elle ajoute « C'est vraiment agréable d'avoir des nouvelles voix pendant l'été. » J'ai beaucoup aimé découvrir Marianne. Elle était là en première heure, Marianne Routier, qui est, elle travaille en fait à l'itinéraire à Montréal auprès des personnes en situation d'itinérance. C'est une surprise pour notre première invitée, Marie-Maude Denis. Elle dit bravo à toute l'équipe pour votre émission. Merci beaucoup, Julie-Christine. Ça fait très plaisir. Et Linda Desjardins nous dit « Je ne veux plus manquer votre émission, vraiment. » Ça, c'est un très beau compliment.
1: Mais moi, j'y comprends tous là, ces compliments-là parce que l'amour que je te porte, Jocelyn, est immense. Puis je pense que tu gagnes à être écoutée avec ta voix joviale qu'on avait
0: oui,
1: entendue ça tôt.
0: Je pense joviale, joyeuse.
1: Joyeuse.
0: Ben oui, mais c'est une vraie joie. Je ne fais pas semblant d'être content. Je suis très heureux d'être là. Vous l'entendez rire. Elle a accepté de passer toute cette heure avec nous. C'est la comédienne Léane Labrèche d'Or. Léane, d'ailleurs, tu voulais faire une petite mise au point suite à la présence d'Émile Bilodeau un peu plus tôt.
1: Que j'adore, par ailleurs, Émile, mais je trouve que son explication du Molki,
0: c'était
1: pour sortir un autre jeu botché. Le Molki, ça ressemble beaucoup aux quilles, en fait. Ça ressemble beaucoup à un jeu de quilles. Puis c'est effectivement des bouts de bois, c'est suédois. Il y a des chiffres de 1 à 12.
0: Sur chacun des bâtonnets.
1: Et donc, quand on lance un bout de bois puis qu'on fait tomber une seule quille, donc on fait le point qui est indiqué sur la quille. Donc, si la quille est numérotée 6, on fait 6 points. Mais si on fait tomber plus d'une quille, donc là, on fait le total des quilles tombées. Donc, si on fait tomber 3 quilles, peu importe qu'est-ce qui est écrit dessus, on fait 3 points. Puis là, après ça, il y a plus que de règles. On peut perdre des points, on peut reculer. Mais c'est juste que c'était important de le dire parce que là, lui, il a dit, c'est du bois, c'est suédois, puis ça ressemble aux poches. Mais c'est pas vraiment ça.
0: Et c'est un jeu très agréable à jouer entre amis ou en famille durant la saison estivale, Molki. Léane, tu t'apprêtes à recommencer les tournages pour la deuxième saison de la quotidienne Anti-Gang sur Ici Télé. Tu joues ce personnage de Fanny Boutin, cette femme de motard qui tient un salon de coiffure. Est-ce que tu dirais que ça a changé ta vie, Anti-Gang?
1: Bien, ça a changé mon horaire, certainement.
0: Le quotidien.
1: Certainement. Mais c'est fou quand même la présence que cette émission-là a dans la vie des gens et la présence que les gens nous accordent dans leur vie. Tu sais, la plage horaire fait en sorte que, bon, c'est 4 soirs par semaine.
0: À 19h sur Ici Télé.
1: Exactement. Il y a des gens qui l'écoutent religieusement tous les soirs. Il y a des gens qui les enregistrent et qui les écoutent en rattrapage. Mais bref, les gens font beaucoup de temps pour cette émission-là. C'est le récit qui est raconté par Anti-Gang et tous les récits que tous ces personnages-là vivent. Puis les gens s'attachent à ça parce que la relation devient très, très... C'est un peu comme la radio, on en parlait plus tôt, l'espèce de relation qui
0: c'est intime.
1: Oui, c'est intime. Puis ça, c'est l'habitude d'écoute. Puis ça fait en sorte que il y a comme un point de repère. On retrouve nos animateurs de radio qu'on aime ou les voix qu'on écoute ou les personnages qu'on aime suivre. Puis le public a fait beaucoup de place à Anti-Gang, en tout cas. Puis moi, j'ai reçu beaucoup, beaucoup d'amour, en tout cas, de part cette émission-là. Ouais.
0: Les tournages de la deuxième saison vont commencer incessamment. Est-ce que tu as hâte de retrouver Fanny Boutin?
1: Full! Mais j'ai full hâte de voir où ça va aller parce que...
0: Tu sais rien?
1: En ce moment, je sais rien.
0: Oh non!
1: En ce moment, on n'a pas reçu encore les textes de la saison 2. Je sais quelques petites choses qui se passent au début parce que, bon, la fin de la saison 1, c'était quand même un gros punch. Ça avait comme été...
0: Ça a brassé.
1: Fait que là, on savait comme quelques petits trucs. Après, on a tourné, nous, la première semaine de la saison 2.
0: Oh.
1: Directement après la dernière de la saison 1. Donc, on a fait une espèce de semi-fin de saison 1, le début de saison 2. Fait que je sais qu'est-ce qui se passe la semaine suivante, mais à partir de là, je sais plus rien.
0: Wow.
1: Fait qu'il y a comme un... Puis on s'en parle, tu sais, évidemment, on a un group text, là.
0: Ah oui, c'est sûr que tous les comédiens, c'est
1: textos, qui vivent ensemble. Puis tu sais, personne sait vraiment où ça s'en va, puis on est tous curieux de voir, puis c'est ça que ça fait de bien, en tout cas, cette émission-là, puis je le voyais quand les textes rentraient au fur et à mesure de la saison, mais ça a des belles accroches. On veut savoir qu'est-ce qui se passe par la suite, puis là, je suis dans la même position que le public en ce moment, je veux savoir qu'est-ce qui se passe par la suite pour tout le monde, tu sais.
0: Anti-Gang saison 2, ce sera à découvrir découvrir dès septembre sur ICI Télé. Mm-hmm. Mais comme tu es encore un peu en congé, on va rester dans l'été. Ta meilleure destination pour des vacances estivales, ça a été la Gaspésie.
1: Mm-hmm. Ouais.
0: Pourquoi cette région-là?
1: Ben, parce que je l'ai découverte très tard dans ma vie. On dirait que quand j'étais jeune, j'avais plein d'amis, des gens de ma famille qui allaient en Gaspésie souvent. Puis moi, je n'étais jamais allée. Et j'y suis allée en pandémie. Mais moi, j'ai ramassé mes canettes de bière. Je sais qu'il y a des gens qui ne le faisaient pas. Moi,
0: pour ramasser nos déchets.
1: Oui, oui. Non, mais il y avait des... Moi, j'étais allée chez des amis. Puis c'est là aussi que je suis tombée en amour avec la pêche. Mmh. C'est là aussi que j'ai tiré pour la première fois à l'arbalète. Là, je suis devenue...
0: Une femme des bois.
1: Une femme des bois en Gaspésie. je pense aussi que c'est là que Milo a été conçu. Je pense qu'on a fabriqué Milo,
0: c'est votre fils.
1: C'est mon enfant.
0: Oui, oui, oui.
1: On l'a fabriqué en Gaspésie, je crois. Fait que c'est comme, il y a eu un moment magique de cette découverte de cette région-là, de la découvrir dans un moment où il y avait rien d'autre à faire que d'être dans sa bulle rapprochée. Donc, mm-hmm. moi, j'étais avec mon chum,
0: Michael Gouin.
1: Puis la nature, tu sais.
0: Et il y a une chanson qui a marqué ce moment-là. Father and Son de Cat Stevens.
1: Ouais, ben parce que c'était comme la chanson qu'on écoutait tous les matins très tôt pour aller vers la rivière Cascapédia pour aller pêcher. C'était comme la petite la brunante, l'espèce d'effet elfique un peu de la forêt dans le petit matin qui se lève. Puis on avait nos cafés, puis on faisait jouer cette chanson-là, puis c'était doux, poétique et beau. Puis on allait pêcher à la mouche, tu sais, c'était magnifique.
0: Ben on y retourne grâce à la magie de la radio.

0: de toute beauté, Father
1: tellement
0: and Son,
1: beau,
0: Cat Stevens, qui se retrouve sur son album Tea for the Tellerman, qui est paru en 1970. Bon, je fais un saut dans le temps. Ton premier emploi d'été à ce jour, ça a été lié au théâtre. Oui. Tu as joué dans un spectacle de la célèbre Roulotte, oui. Hein, ce mythique théâtre ambulant qui a été fondé par Paul Buissonneau et Claude mm-hmm. Robillard en 1952. Mm-hmm. Ça parcourt les parcs du Grand Montréal durant la saison estivale. Ça en fait le plus vieux théâtre pour enfants au Québec.
1: Ouais.
0: C'était la pièce Peter Pan en mm-hmm. 2012. Mm-hmm. Quel souvenir tu gardes de cette expérience-là, Léane?
1: J'ai tellement aimé faire ça. Je me suis sentie tellement privilégiée, premièrement, de faire partie de l'expérience de la Roulotte, parce que c'est pas juste aller jouer au théâtre. C'est de se promener. C'est de monter la Roulotte. Donc, à tous les jours, de monter le décor vroum, vroum, avec les perceuses. Là,
0: oui, faut sortir les outils.
1: À 6h30 du matin pour essayer de faire un show à neuf. Là, mais il y avait tellement quelque chose de... Je me sentais comme une gitane. Je me sentais comme Molière. Je trouvais ça... L'expérience était formidable. Ensuite de ça, c'est sûr que dès qu'on sort de l'école de théâtre, c'est le premier spectacle qu'on peut faire.
0: Oui, ce sont tous des finissants et finissantes des écoles de théâtre qui jouent dans la Roulotte.
1: Oui. Fait que c'est sûr que c'est une expérience extraordinaire quand tu viens juste de recevoir ton diplôme, de commencer à travailler dans ce domaine-là. T'sais.
0: Et en plus, c'est pour donner la passion du théâtre aux jeunes.
1: Bien, ça, c'est la troisième chose que j'ai trouvée extraordinaire de cette affaire-là. C'est le public, c'est les enfants. C'est de voir des jeunes, puis c'est gratuit, hein, la Roulotte. Fait que c'est sûr qu'il y a comme aussi une démocratisation de l'art, puis de l'accessibilité à l'art. On va dans les parcs partout, sur la grosse île là, de Montréal. Puis les familles sont là. Il y a des fois là, des parcs pleins. Je veux dire, c'est quasiment les plaines.
0: C'est quasiment un gène de poitrine.
1: C'est pareil comme
0: un gène
1: de poitrine. Mais tu sais, il y a vraiment, il y a plein de monde. Puis tu sais, nous, on faisait Peter Pan en plus, qui était un de mes récits préférés. Puis il y avait beaucoup, beaucoup de magie dans la façon dont c'est interprété, parce qu'évidemment, on est juste 5 comédiens sur scène. Puis c'est Félix Beaulieu du Chêneau qui était à la mise en scène, qui a travaillé beaucoup avec des marionnettes. C'était très ingénieux. Fait qu'il y avait plein de représentations de, tu sais, avec des instruments de musique, puis des grelots. Puis
0: ouais,
1: des,
0: le pouvoir de l'imaginaire.
1: Ah, c'était formidablement beau. Ouais.
0: Et d'ailleurs, je veux le souligner absolument, la Roulotte est toujours active.
1: Oui.
0: Cet été, il présente la création jeune public Philibus, le mystérieux pirate du ciel. J'ai une collègue qui est allée le voir, elle m'a dit que c'était très, très bon. C'est coécrit par Sarah Bertillon et Philippe Robert dans une mise en scène de Marie-Ève Groux. Ça m'en vedette, on le disait, des finissants-finissantes mm-hmm. des écoles de théâtre. C'est présenté gratuitement dans les parcs de Montréal jusqu'au 14 août prochain. 49 représentations ouais. sont prévues et c'est spécialement conçu pour les jeunes de 6 à 11 ans. Léane, notre thématique musicale aujourd'hui, on commence à le savoir, c'est les meilleures chansons à écouter en voiture sur mm-hmm. la route. Bon, toi, t'aimerais beaucoup écouter Lou-Adrienne Kassedi, mais quand on est maman d'un petit garçon, c'est plus les trois accords qui fait fureur?
1: Mais en fait, moi, c'est parce que je suis plus maître de mes choix. Là. C'est... Puis après ça, tant mieux parce que mon enfant, il a du goût. T'sais. Mais dans le sens où j'essayais de répondre aux questionnaires sur les tunes d'été, les tunes de char.
0: Oui, parce qu'on demande à chaque invité de compléter un questionnaire apéro public ouais. pour nous aider à faire la programmation musicale.
1: Puis c'est fou parce que j'essayais toutes ces réponses-là il y a 5 ans, toutes ces réponses-là il y a 10 ans, puis là, aujourd'hui, pas du tout la même affaire. T'sais.
0: Ça a bougé.
1: Ça a bougé. Mais en même temps, les trois accords, je trouve qu'on se trompe jamais.
0: Et juste pour toi, Léane Labrèche d'Or, pour tous les parents à l'écoute, et pour Hélène Huot de Québec qui aime aussi les trois accords, voici Grand Champion.
1: Yes.

0: Grand Champion, qui figure sur le deuxième album des Trois Accords, Grand Champion international de course, paru en 2006, il y a 20 ans exactement. Léane Labrèche d'Or est avec nous. Oui. Elle a chanté tout le long, toutes les paroles des Trois Accords. Je rappelle que notre thématique musicale aujourd'hui, c'est les meilleures chansons à écouter en voiture l'été. Ici, Léane, j'aimerais qu'on donne espoir aux gens. Tu as eu ton permis de conduire très tard.
1: Très, très tard. J'étais enceinte de 7 mois.
0: Mieux vaut tard que jamais?
1: Mieux vaut tard que jamais, mais tu le sais mieux qui compte. Jocelyn, tu me faisais beaucoup de lift.
0: Oui, j'ai fait ça souvent.
1: Mais oui, mais j'étais à vélo, j'étais en ville, je faisais le transport en commun. Puis après ça, comme avec un enfant, je me disais, OK, ben ce serait peut-être juste pratique au moins en cas d'urgence, je puisse prendre le volant.
0: Oui.
1: Puis finalement, on s'y plaît beaucoup. J'adore. Mais j'ai j'ai 25 chars à moi. Non, mais j'ai une voiture électrique.
0: C'est très bien.
1: Oui.
0: Et je suis convaincue qu'il y a plein de parents qui vont se reconnaître dans ce que tu nous racontes, Léane, parce que quand on a de jeunes enfants, oui, c'est vrai que des fois, on peut perdre le contrôle des choix musicaux dans, oui, la voiture. C'est le cas avec les Trois Accords pour Milo. Mais là, t'essaies de transmettre ta passion pour d'autres artistes à ton fils, mm-hmm, notamment en l'initiant à la musique des colocs ces jours-ci. Mm. On écoute un extrait de la rue principale.
1: Ouais.

0: Pourquoi, Léane, t'as envie de léguer à Milo ton amour des colocs?
1: Ben, parce que c'est un grand groupe. Parce que j'adore la poésie multiple, en fait, des chansons des colocs, de ce que Dédé a écrit.
0: Dédé Fortin.
1: Ouais, qui était, mettons, la rue principale. Super drôle, tu sais, dans ce que c'est, comment c'est écrit, ce que ça dit derrière tout ça, pas très drôle, en fait. C'est un peu terrible.
0: Oui, oui, oui.
1: Mais ce que ça, comment ça le dit? C'est drôle, c'est le fun, la musique est joyeuse. Puis après ça, on tombe dans d'autres chansons, mettons, qui est très, plus racontées, mettons, Belzébuth, tout ça. Fait qu'il y a vraiment comme une pluralité dans ce que ça offre, dans la musique des colocs, que je trouve vraiment, vraiment le fun. Puis c'est en français, puis il peut les comprendre. Mais j'ai les premières vidéos de lip-sync de Milo, c'est les colocs. Là,
0: ah oui?
1: Oui, puis il parle. Puis des fois, il me demande des trucs, il me dit « Ah, peux-tu mettre celle avec I-ha? » Je fais « Il n'y a pas celle avec... » Puis là, on en écoute, « Ah ben, t'as raison, il y a un petit I-ha dans le fond, en arrière. » Il est très à l'écoute. Puis,
0: lui, il l'avait remarqué.
1: Oui, fait que je trouve vraiment que c'est un bon âge pour découvrir comment le texte et la musicalité peuvent être... des forces, en fait, qui peuvent être plurielles.
0: Et ça peut inspirer certains parents à l'écoute. Et il y a une chanson qui est très, très populaire dans les familles depuis quelques mois. C'est la chanson Briller, tirée du film Les Guerrières de la K-pop, qui est sortie en 2025. Et dans votre famille, Léane, vous l'avez un peu trafiquée, si j'ai bien compris?
1: Mais c'est parce que moi, je n'ai pas écouté ce film-là encore. Puis je ne veux pas que mon enfant l'écoute non plus nécessairement. Je ne sais pas, mais dans le sens où il y a des démons, là, apparemment. Puis là, ça les tue avec de la musique. Je ne sais pas, je trouve ça bien beau, mais je sais pas, des démons, ça me fait peur. Fait que j'écouterai pas ça, mais je comprends. La chanson est très super. La chanson, je la danse, je l'aime, je l'écoute. Puis là, on l'écoute, puis ça dit « On est venu là pour briller », donc le titre.
0: Oui.
1: Mais là, moi, comme j'ai pas vu le film, je sais pas pourquoi elles veulent briller, on a dit qu'on venait là pour Brigitte. On venait chercher Brigitte, fait que ça dit « On est venu là pour Brigitte
0: ». Oh. Mais Léane, on laisse les micros allumés, on l'essaie en direct.

0: Enfin, je sens qu'il y a beaucoup de parents qui vont se reconnaître.
1: C'est une belle alternative.
0: Oui, on salue toutes les Brigitte à l'écoute.
1: Oui.
0: Et je pense qu'on comprend très rapidement, même si on ne te connaît pas personnellement, Léane, que tu as des goûts très variés. Et d'ailleurs, je pense que les gens ne soupçonnent pas à quel point tu aimes tout ce qui se termine en logie. Anthropologie, muséologie, archéologie, théologie, mythologie. Mm-hmm. Même très jeune, toi, tu voulais devenir archéologue.
1: Oui, ben, je pense que je voulais devenir Indiana Jones. Mais après ça, j'ai su que c'était un métier qui était plus que juste un homme. Là.
0: C'est ça.
1: Mais non, mais comprendre, puis trouver des histoires, puis comprendre l'homme, comme le chemin qu'il a fait. Je pense que ça fait partie de pourquoi je fais le métier que je fais aujourd'hui, parce que dans ma tête, à moi, c'est de l'anthropologie, être acteur. C'est vraiment de comprendre l'humain, puis d'essayer de raconter l'histoire d'un humain, puis de voir toutes les facettes. Bref, mais l'archéologie, on dirait que je suis comme, man, le désert, un short beige, un petit pinceau fin,
0: des
1: trouver
0: fossiles,
1: des choses, des fossiles ou des artefacts. Je suis comme, moi, je suis bien passionnée de ça.
0: Mais peut-être qu'il y a plusieurs personnes qui nous écoutent qui auront envie d'aller dans des musées cet été. Il y en a plein à visiter en famille, d'un océan à l'autre.
1: Oui, moi, mettons, à l'école, on allait à Pointe-à-Calière, puis il y a bien des gens qui trouvaient ça ringard. Moi, j'étais comme,
0: Musée d'histoire de Montréal.
1: Oui, tout le monde était comme, là, on veut, tu sais, le musée, tu sais, les sorties, les jeunes, ils sont tout le temps un peu comme, ils ont la flemme. Là, moi, j'étais comme, on va aller en dessous, là, au sous-sol, puis il y a comme les ruines. J'étais super contente.
0: Donc, tu n'aimes pas juste ce qui se termine avec le mot logis, tu aimes aussi beaucoup Harry Potter. Et il y a peut-être des gens qui se cherchent des lectures cet été. Est-ce que c'est encore bon de commencer à lire Harry Potter si on n'a pas lu ça encore dans nos vies?
1: Bien, mettons qu'on oublie que la personne qui l'a écrit est un peu une crotte, finalement, apparemment. Mais sinon...
0: Oui, J.K. Rowling a eu des propos controversés.
1: Ben, oui, c'est ça. Apparemment, qu'on l'aime un peu moins qu'on l'aimait. Mais le livre comme tel, c'est un chef-d'œuvre. C'est formidable. Les 7 tomes sont incroyables. Moi, j'étais à l'âge parfait pour le découvrir aussi parce que c'est sorti quand j'avais ça, le 9, 10, 11 ans. Fait que c'était super. Mais quelqu'un qui commencera à lire Harry Potter dans la trentaine, il trouve son compte aussi.
0: Ouais, c'est bon pour toutes les générations.
1: Mais oui, il y a tellement de choses dans ça.
0: Et si les gens ont des questions, ils t'écrivent sur Instagram pour que
1: exactement.
0: Tu puisses les aider.
1: Je vais vous dire quelle page aller chercher le truc, là.
0: Léane, on va poursuivre avec

0: Un air d'été de Pierre Bertrand, c'est à la demande spéciale de Marie-Josée Blais de Sainte-Foy. Et Dominique Morin vient de nous écrire « Aussitôt que j'ai entendu la première note, on s'est mis à la chanter en préparant le souper. Bien sûr, je prends l'apéro en même temps. » Merci Dominique d'avoir pris le temps de nous écrire. Et c'est ça qu'on veut faire à Apéro Public, c'est vous faire chanter, vous faire danser, vous accompagner. Bref, on veut vous offrir du bon temps durant vos 4 à 7 du dimanche tout l'été. Léane, je vais prendre 2 secondes parce que là, il fait soleil, il fait beau. Mais il y a des gens pour qui c'est pas si facile ces temps-ci. T'es la marraine de la Société canadienne du cancer. Oui. C'est un sujet qui te tient à cœur parce que ta maman est décédée des suites d'un cancer quand t'étais beaucoup trop jeune. Elle était beaucoup trop jeune. Qu'est-ce qu'on peut dire à ces gens-là aujourd'hui? Puis je sais que tu vas avoir les bons mots pour ces personnes-là.
1: Bien, c'est tellement une épreuve qui fait rejaillir beaucoup de lumière, en fait. Ça assombrit énormément de choses, mais ça fait rejaillir beaucoup de lumière dans la vie des gens qui sont atteints aussi, parce que ça remet en perspective tellement l'amour, puis la proximité, puis le temps qu'on prend pour acquis souvent, d'avoir à composer avec la maladie ou avec quelqu'un qui est atteint de la maladie proche de nous, ça nous fait revoir les priorités de la vie qui va des fois beaucoup trop vite, qui va des fois beaucoup trop en surface, alors que c'est vraiment de s'arrimer puis de s'accrocher avec amour aux gens

0: en qui on tient, qui est la vraie seule façon de vivre, selon moi. T'sais. Puis ça, pour moi, ça m'a fait beaucoup avancer comme humain. Ça m'a fait réaliser beaucoup de choses qui sont, somme toute, très belles.
1: Oui. Mm-hmm. Moi, je t'aime, Léane Labrèche d'Or.
0: Moi, je t'aime.
1: Et je veux prendre 2 secondes en terminant pour te souhaiter un très joyeux anniversaire sur les ondes
0: oui.
1: d'un océan à l'autre.
0: D'un océan à l'autre.
1: Ben oui.
0: On me célèbre.
1: Parce qu'à minuit, tu vas souffler 38 bougies,
0: ouais.
1: Léane.
0: Oui, j'ai le sciatique coincé. Je suis vieille.
1: Alors, qu'est-ce qu'on te souhaite? Un air sciatique pas coincé?
0: Ben, de me rouler sur une balle de tennis avant de me coucher. Puis, ben, encore là, on vient de parler de la Société canadienne du cancer. Ce que je nous souhaite, je me le souhaite à moi, mais je nous souhaite de la santé. Je nous souhaite de prendre en considération la vie dans tout ce qu'elle a de beau puis de merveilleux, puis de la chérir dans, autant dans la feuille d'arbre, la nature, l'air qu'on respire, les gens qu'on touche, qu'on aime.
1: Et comme cadeau, toute l'équipe veut t'offrir ta chanson d'été par excellence. On parle bien sûr de Marcia Baila, d'Erita Mitsuko, un groupe qui aime beaucoup aussi Denis qui nous écoute en Beauce. Baissez votre vitre de voiture, Marcia Baila.
0: Ben oui, ça se chante.

0: Ah, je peux pas croire que c'est déjà fini pour cette deuxième émission d'Apéro Public du dimanche. Ça passe tellement
1: vite. L'été fait juste commencer, Jocelyne.
0: Ben oui, on est là jusqu'au 16 août. Merci, Léane Labrèche-Dor, d'avoir été là. Je veux remercier toute l'équipe qui a créé cette émission cette semaine. À la recherche en alternance, Marie-Claude Lamotte, Guillaume McSween et Charles-Alexandre Théoret. À la mise en onde, Antoine Babin. Au contenu numérique, Lisa-Marie Noël. Et à la réalisation, c'est Mathieu Beauchamp, assisté de Pierre-Antoine. Merci à vous. MC Gilles sera de retour samedi dès 16h avec son apéro public en direct de Québec. Et nous, on sera là dimanche prochain. Et vous voulez pas manquer ça, une heure avec François Pérusse. Et on va explorer les grandes voix francophones avec Simon Boulris. Sur ce, ici Jocelyn Lebeau. Je vous souhaite une bonne fin de soirée et je vous dis à la semaine prochaine.
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7: Bonjour, ici Greta Juris. La majorité des fonctionnaires fédéraux seront de retour au bureau 4 jours par semaine à partir d'aujourd'hui. Si certains voient des avantages à cette nouvelle directive du gouvernement, d'autres s'y opposent fermement, notamment parce que le manque d'espace rend la mesure inapplicable pour plusieurs ministères. Les explications de Valérie Gendron.
8: Environ la moitié des bureaux de l'Agence du revenu du Canada n'a pas suffisamment d'espace pour appliquer cette nouvelle directive. C'est ce qu'affirme le président national du syndicat des employés de l'impôt. D'ailleurs, dans certains départements, la date a été repoussée. C'est le cas au tout nouveau centre fiscal de Shawinigan qui compte à peine 540 postes de travail pour 1500 employés. Une situation aberrante pour Julien Aubert, président de la section locale du syndicat de l'impôt.
9: Ces décisions-là sont prises sans réels arguments parce qu'on le voit, les édifices ne sont pas en mesure d'accommoder.
8: Selon le Conseil du Trésor, cette décision vise à accroître le rendement organisationnel et à bâtir une culture solide. Pourtant, la science dit le contraire, comme le souligne Marie-Colombe Afota, professeure à l'Université de Montréal.
10: Il n'y a rien qui peut passer de 3 à 4 jours en présentiel comporte des avantages. En revanche, et ça c'est important, ce qu'on sait, c'est qu'il y a de vrais risques de diminution de la satisfaction des employés.
8: La question du télétravail est d'ailleurs actuellement au cœur des négociations avec le gouvernement. Ici Valérie Gendron, Radio-Canada, Montréal.
7: Un train de marchandises du Canadien national a déraillé à Repentigny, au nord de Montréal, hier après-midi. L'accident a forcé l'évacuation temporaire de plusieurs centaines de résidents. Mélisse Roumi.
11: Il était 16h30 quand une vingtaine de wagons du train du Canadien national est sorti des rails. Ça s'est passé dans le secteur Le Gardeur, à Repentigny. Selon le Canadien national et le service incendie de la ville, les wagons renversés ne transportaient pas de produits dangereux. Les 6 qui en contenaient sont restés sur les rails. Voici le témoignage d'un résident du secteur alerté par le bruit.
12: Moi, c'est un tremblement de terre que j'ai... C'est comme on était en train d'écouter un film, puis on a entendu un tremblement... c'était comme un tremblement de terre. Puis finalement, après avoir regardé que c'était pas un séisme, on s'est tourné sur l'électricité, puis là, on a vu qu'il y avait une panne, mais localisée. Fait que là, après ça, on est allé à l'extérieur, puis c'est là qu'on a vu le train dérailler.
11: L'accident n'a fait aucun blessé, mais a forcé l'évacuation temporaire de 200 résidents. Le maire de Repentigny, Nicolas Dufour, s'est voulu rassurant.
13: Pour le moment, là, tout est sous contrôle, mais c'est extrêmement préoccupant. C'est sûr qu'on pense aux citoyens dans ce type d'événement-là. Mais pour le moment, bonne nouvelle, pas de blessés.
11: Depuis, la ville a annoncé que les résidents évacués pouvaient regagner leur domicile. À la suite de l'accident, Hydro-Québec a d'ailleurs coupé l'électricité dans le secteur par mesure préventive. La cause du déraillement fait toujours l'objet d'une enquête. Ici Maëlys Roumi, Radio-Canada, Montréal.
7: Le cancer de la peau est en augmentation au pays. La Société canadienne du cancer estime que cette année, plus de 11 000 personnes vont recevoir un diagnostic de mélanome, une forme agressive de la maladie. Selon des experts, les fausses informations présentes notamment en ligne n'aident pas la situation. Les précisions de Philippe Lheureux.
1: Des experts de la santé sont inquiets de voir que des tendances particulièrement dangereuses sont mises de l'avant par des influenceurs sur les réseaux sociaux. Il est question notamment de tan maxing lorsqu'on veut avoir les démarcations de bronzage les plus importantes possibles, ou encore de fausses informations qui sont véhiculées sur l'exposition au soleil sans protection. Résultat, la Société canadienne du cancer remarque une hausse des diagnostics de mélanome dans les dernières années. C'est une forme agressive du cancer de la peau. Selon Marie-Michèle Blouin, dermato-oncologue au CHU de Québec, les effets de ces tendances peuvent se faire sentir à long terme.
14: L'exposition au soleil, principalement les UVA, mais aussi les UVB, font un vieillissement de la peau. Donc, la peau vraiment pas belle, des rides, des taches, des ridules, puis un relâchement de la peau. Et ça, c'est principalement des rayons qui sont induits par le soleil en général, mais aussi par les cabines de bronzage.
1: Elle rappelle qu'il y a bien évidemment des aspects positifs à l'exposition au soleil. L'effet, par exemple, sur la santé psychologique ou encore l'absorption de vitamine D. Toutefois, il faut seulement s'exposer au soleil pendant 20 minutes entre 2 et 3 fois par semaine afin d'avoir la quantité suffisante de vitamine D. Ici Philippe Lheureux, Radio-Canada, Québec.
7: Les feux de forêt dans le sud de l'Europe gagnent du terrain. Les autorités françaises ont notamment annoncé que la 3e étape du Tour de France se déroulera sans public. L'incendie qui frappe les Pyrénées orientales se situe à 70 km de l'étape prévue aujourd'hui. Une résidente de la région témoigne.
15: J'ai pris ma voiture, j'ai pris les chiens, j'ai pris un petit sac à dos et mon sac et je suis arrivée ici 5 minutes après. Et j'espère que la maison surtout n'est pas touchée quoi, parce que je suis vraiment derrière là, à 5 km de la ligne de feu quoi.
7: La situation est aussi préoccupante en Espagne, en Grèce et au Portugal où des centaines de pompiers sont mobilisés pour faire face à d'importants brasiers. Et en terminant, Donald Trump rencontrera mercredi son homologue ukrainien lors du sommet de l'OTAN à Ankara, en Turquie, selon des informations rapportées par la Maison-Blanche. Cette rencontre surviendra au moment où Kiev tente de recentrer l'attention de Washington sur le conflit avec Moscou. Et voilà, c'était les informations de Radio-Canada. Excellente journée à notre antenne.

Les visas de journalistes en Iran sont extrêmement difficiles à obtenir. Notre envoyé spécial, Marie-Ève Bédard, en a eu un à l'occasion des funérailles de l'Ayatollah Khamenei et elle nous permettra d'entendre les Iraniens alors que les négociations avec les Américains pour mettre fin à la guerre s'éternisent. Le pouvoir s'offre une belle démonstration de force à l'occasion de ces funérailles, mais quel est l'envers du décor? Les réponses de Marie-Ève dans quelques minutes. Toujours au Moyen-Orient, la Turquie s'apprête à être l'hôte du sommet de l'OTAN, alors que les conflits États-Unis-Iran, Israël-Hezbollah et Russie-Ukraine ne sont pas résolus. Le président turc, Recep Tayyip Erdogan, est actif sur tous les fronts, Russie, États-Unis, Europe, pour que son pays soit vu comme un interlocuteur crédible. On sait que la situation intérieure en Turquie n'est pas rose, mais ce matin, on met les projecteurs sur la diplomatie turque. Et on va se pencher aussi sur le coût des repas en RPA, compte tenu de l'inflation du prix des aliments. Comment peuvent faire les chefs dans ces résidences pour aînés pour maintenir une alimentation saine sans que les factures grimpent en flèche parce que souvent, les repas sont inclus dans le bail et les aînés ne peuvent absorber une hausse trop importante. Allez, c'est comme ça que l'émission commence aujourd'hui.

0: Bonjour, je suis aussi heureuse que la semaine dernière de me retrouver derrière ce micro pour tout l'été. Merci à vous d'être à l'écoute. On commence tout de suite en Iran où les funérailles officielles de l'ayatollah Ali Khamenei ont commencé hier. Vous avez peut-être vu ces foules qui se pressent à Téhéran pour défiler devant sa dépouille. Le guide suprême a été tué, je vous le rappelle, lors d'une frappe aérienne le 28 février, au début de la guerre déclenchée par les États-Unis et Israël. Les funérailles se tiennent alors que les négociations de paix ne sont pas terminées. Notre envoyée spéciale, Marie-Ève Bédard, est la seule journaliste canadienne présentement en Iran. Bonjour Marie-Ève.
1: Bonjour Manon.
0: Ça faisait combien de temps que vous n'étiez pas allée en Iran, Marie-Ève?
1: Ça faisait un bon 8 ans. J'étais venue la dernière fois, au moment en fait où on avait signé les accords sur le nucléaire iranien, pour parler avec des Iraniens qui espéraient la levée des sanctions, qui espéraient voir l'économie du pays redémarrer. C'est une espèce de période de lune de miel parce qu'on avait des messages à faire passer à la communauté étrangère. Donc, un retour après beaucoup, beaucoup de temps.
0: Bon, on va commencer par ce qui vous a probablement valu le précieux sésame cette fois-ci. Le régime iranien voulait clairement des journalistes occidentaux sur le terrain pour ces funérailles gigantesques. Quel message, en fait, le pouvoir veut envoyer dans le contexte actuel?
1: Ben, c'est une démonstration de force, vous l'avez dit. Ce que le pouvoir veut démontrer, c'est que d'abord, le régime que le président Donald Trump, que le premier ministre israélien Benjamin Netanyahou ont voulu faire tomber, tient toujours, qu'il est toujours en contrôle du pays et que le pays, que la population, elle est unie derrière ce régime. On a promis des funérailles historiques. On parle de dizaines de millions de personnes. Là-dessus, je dois dire que ce n'est pas ce qu'on constate. Évidemment, aujourd'hui, par exemple, il y avait une prière qui se tenait à la grande mosala, là où sont exposées les dépouilles du grand ayatollah Ali Khamenei, mais avec des membres de sa famille qui ont aussi été assassinés le 28 février dernier. La plus jeune des victimes, sa petite fille de 14 mois. Donc, on veut montrer que tous ces gens-là défilent et déferlent dans la rue. Il y avait une marée noire sous un soleil de plomb aujourd'hui qui sont venus se recueillir, qui sont venus prier. Mais du plancher des vaches, c'est très difficile d'évaluer la taille des foules, mais il reste encore beaucoup d'espace. On circule assez librement dans l'enceinte de la grande mosquée. Donc, on n'en est pas à des dizaines de millions de personnes, mais il y a quand même une voix unie qui se fait entendre. Et c'est clairement celle-là qu'on veut nous montrer. Des gens qui sont venus de partout au pays. On a déployé des moyens extraordinaires pour s'assurer que le plus de pèlerins viennent de partout au pays. Il y a des autobus qui ont été organisés de chacune des provinces. Le Croissant Rouge a installé des tentes un peu partout dans la ville pour accueillir des gens qui parlent d'un rassemblement de masse comme ça, parlent de difficultés logistiques aussi avec une chaleur accablante. Il faisait près de 40 degrés aujourd'hui. On a commandé des millions de bouteilles d'eau. Il y a des organisations et des citoyens qui se mobilisent pour nourrir tous ces gens-là, et on a fermé les rues à la circulation, ce qui fait que nous, on est dans une espèce de bulle en ce moment où on a accès aux événements qui sont choisis par le régime. Les gens qui sont venus sont très sincèrement émus. Ces funérailles qui se tiennent 4 mois après qu'on aurait dû pouvoir les tenir, ce sont des gens qui se rangent derrière le régime. J'ai rencontré un jeune membre des Basij, cette milice paramilitaire iranienne qui parle un anglais impeccable, qui lui est venu de la ville sainte de Qom pour participer à cette logistique, pour s'assurer que les gens aient tout ce dont ils ont besoin. Saïd m'a dit, on peut l'écouter.
2: You know, after 4 months of our hearts being torn apart and we've been waiting all these months, all these days, it's been, I think, more than 130 days. And from the day
1: Alors,
2: one,
1: Saïd m'a dit qu'après 4 mois, avoir le cœur qui saignait et attendre ces événements-là, évidemment, on est venu pour se recueillir. On a voulu tenir ces cérémonies, mais il a fait remarquer qu'il y a beaucoup de drapeaux rouges qui flottaient au-dessus de la foule. Et que cette couleur-là, c'était la couleur de la vengeance et que c'est un message qu'on voulait envoyer pour l'assassinat du dirigeant qui a été tué, dit-il, lui, par un régime d'oppression, 2 régimes d'oppression, en fait, le régime israélien et le régime américain.
0: Oui, d'ailleurs, on a sorti aussi beaucoup des affiches de ce dessin là, du poing levé, le symbole de la résistance. En fait, c'est ce que veut le pouvoir.
1: Oui, on doit se soulever. C'est le message qui est envoyé sur toutes ces affiches. On voit ce point sur les drapeaux. On l'a érigé un peu partout le long de la route. On le voit dès qu'on arrive. Nous, on est arrivé par un vol d'Istanbul. Donc, depuis l'aéroport, il y a d'immenses affiches noires comme ça avec ce point un peu partout en ville. Les gens le portent sur des T-shirts aussi. Les gens portent des affiches avec la photo du guide suprême, Ali Khamenei. Et ce point-là, et c'est ce que tout le monde dit, nous devons nous soulever. On a rencontré aussi une enseignante d'anglais qui était vêtue, comme la plupart des femmes qu'on a croisées dans ces foules, vêtue d'un tchador de la tête aux pieds noir, mais elle a tenu à souligner que ce n'était pas sa tenue normale parce que, dit-elle, ce ne sont pas que les ultra-religieux qui sont présents dans ces commémorations, que c'est l'ensemble du pays, selon elle, qui se range derrière et qui suit la voie de l'ayatollah qui a été assassiné. On peut l'écouter, Zahra Brahimi.
3: This chador, because of my supreme leader, yes. I'm not chadori, I do not have any very severe hijab. You can see a lot of women.
1: Alors, ce qu'elle dit, Zahra Brahimi, c'est qu'elle ne porte pas cette tenue-là, qu'elle a normalement un foulard très léger sur la tête. Ça reste la loi en Iran. Mais que le message qu'elle voulait envoyer par sa présence n'était pas nécessairement religieux, mais un message d'humanité, et pas seulement que pour l'Iran, mais pour l'ensemble de la planète.
0: Ben, Mariam, ça m'amène à vous parler de la réalité iranienne hors funérailles que vous voyez certainement depuis que vous êtes arrivée, parce qu'on parle beaucoup justement de ce hijab qui est tombé. On remarque vraiment un grand nombre de femmes sans foulard islamique.
1: Oui, et ça, c'est très marquant. Bon, ça fait plusieurs années que je n'avais pas mis les pieds en Iran, mais dès notre arrivée à l'aéroport, il y a plusieurs des femmes qui descendaient de l'avion qui ne le portaient pas. Normalement, elles prendraient la peine de se le remettre sur la tête en quittant l'avion pour passer le contrôle des passeports, pour aller récupérer les bagages. Et elles ne l'ont pas fait. Et partout en ville, vendredi soir, surtout avant le début officiel de toutes ces commémorations, avant que la circulation routière ne soit fermée, on avait un contact un peu plus facile avec l'ensemble de la population, pas ceux qui venaient que se recueillir. Et je dois dire qu'on voit beaucoup de ces femmes qui sont à moto derrière leurs copains, derrière leurs maris, qui se baladent dans la rue sans le porter. Elles ont des tenues très modernes aussi. À une certaine époque, on portait le fameux manteau qui devait couvrir au moins jusqu'à la moitié des cuisses. Cette époque-là, elle est aussi révolue. Il y a une volonté de ces femmes de s'afficher avec la tête découverte, qui est essentiellement respectée. On impose évidemment encore par la loi le port du foulard, mais on le contrôle surtout dans les lieux officiels, dans les édifices gouvernementaux. Dans la rue, ça a beaucoup, beaucoup changé.
0: Je vais vous demander une dernière réponse brève, mais je me demandais si on voyait encore des traces de ces mouvements d'opposition qui existaient avant le début de la guerre et qui ont été durement réprimés.
1: Ils ont été durement réprimés et on n'en voit pas visiblement de signes dans la rue. Maintenant, je pense que la plus grande démonstration de cette opposition, c'est par l'absence peut-être de certaines de ces personnes. Si on compare les images qu'on avait vues pour les funérailles de l'Ayatollah Khomeini en 89, des scènes de chaos, des foules compactes, ça n'est pas le cas clairement aujourd'hui. Et ça, c'est peut-être le message le plus puissant que ces gens d'opposition peuvent envoyer au régime aujourd'hui.
0: Marie-Ève, c'est précieux votre regard sur l'Iran. Merci beaucoup.
1: Je vous en prie.
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0: On reste dans la région où mardi et mercredi, les chefs d'État et de gouvernement des pays membres de l'OTAN sont attendus à Ankara, en Turquie. Un pays qui tente d'être un joueur d'importance au Moyen-Orient, le président Recep Tayyip Erdogan tentant d'asseoir son influence régionale tant sur le bloc occidental que sur la Russie. Pour mieux comprendre les ambitions diplomatiques de la Turquie, je joins Dorothée Schmid, qui est responsable du programme Turquie-Moyen-Orient de l'Institut français des relations internationales, l'IFRI. Bonjour, Madame Schmid.
5: Bonjour.
0: Je me trompe pas en disant qu'il y a toujours eu un peu de Turquie dans vos travaux académiques quand même depuis 20 ans.
5: Absolument. J'ai même une spécialité sur la Turquie pendant une dizaine d'années, avant que les printemps arabes ne me ramènent à l'ensemble de la région Afrique du Nord et Moyen-Orient.
0: Alors parlons de ce sommet donc à Ankara. C'est quand même pas anodin que ça se tienne en Turquie cette année.
5: Oui, alors l'importance de ce sommet pour la Turquie est vraiment évidente parce qu'elle va, Recep Tayyip Erdogan notamment, son président tout puissant, va essayer de démontrer que c'est un pays pivot et que c'est aussi une de ces fameuses puissances moyennes qui veulent peser sur les affaires du monde. Et il va faire tout ça dans un contexte qui est très compliqué pour l'OTAN, qui est un contexte de crise, crise avec la présidence Trump qui secoue vraiment les fondamentaux de la relation transatlantique. Et puis il y a aussi la crise tout simplement de cette guerre entre la Russie et l'Ukraine qui n'en finit pas et qui inquiète beaucoup les Européens, les partenaires européens de l'OTAN. Les Turcs, eux, ils vont essayer de ramener un peu la focale sur le Moyen-Orient parce que ils sont à la fois concernés par la guerre russo-ukrainienne, mais aussi par l'offensive américano-israélienne sur l'Iran et puis par tout ce qui se passe au Levant.
0: La Turquie, c'est quand même un membre important de l'OTAN. Il y a cette base, Incirlik, qui est stratégiquement importante. Mais est-ce qu'on a résolu le froid là, qu'a jeté l'acquisition par le pays d'un système de défense russe en 2019?
5: Alors, c'est presque surmonté. Les Turcs ont utilisé ces missiles antimissiles russes comme une espèce d'élément de chantage, finalement, vis-à-vis des Européens et des Américains. Ils les ont gardés en réserve, ils les ont jamais activés. Ils parlaient plus récemment de les restituer à la Russie, ce qui inquiète beaucoup les Ukrainiens, au passage, hein, parce que vous savez qu'en ce moment, les Ukrainiens ont plutôt la maîtrise du ciel et ils sont en train d'attaquer la Russie très régulièrement. Donc, les Turcs ont utilisé en fait cette relation privilégiée qu'ils avaient avec Moscou pour enfoncer un coin dans l'Alliance Atlantique, pour montrer qu'ils étaient un partenaire important. C'est ça leur obsession finalement, c'est de montrer qu'il faut prendre en compte les intérêts, les objectifs de la Turquie dans l'OTAN, alors que jusqu'à présent, c'était une alliance très occidentale au sens américano-européenne.
0: Mmh. Et ça vient peut-être aussi du fait qu'ils ont longtemps cherché leur place auprès de l'Europe. Bien sûr, le dossier d'appartenance de la Turquie à l'Union européenne est au point mort, là, mais il y a aussi un désir du président Erdogan d'inclure la Turquie dans les mécanismes de financement de la défense européenne.
5: Oui, alors la place un peu ambivalente de la Turquie dans l'OTAN, au départ, elle n'était pas ambivalente parce que quand la Turquie rentre dans l'OTAN, c'est pendant la guerre froide et l'idée des Américains, c'est de la garder dans du côté du monde libre face à l'Union soviétique et c'est à la frontière orientale de l'OTAN. C'est à la chute de l'URSS que tout change pour la Turquie, que s'ouvre à la fois la perspective de revenir en Asie centrale, mais aussi que le Moyen-Orient s'émancipe d'une certaine façon et que là, la Turquie va avoir ce qu'on a appelé ses ambitions néo-ottomanes, c'est-à-dire revenir dans ce qui était historiquement des lieux où les Ottomans avaient été très présents, donc les ancêtres des Turcs. Mais effectivement, la relation avec l'Europe, elle est aussi toujours là dans l'histoire de la Turquie, d'abord parce que ce fameux empire ottoman, il a été très européen, il était presque aux deux tiers européen au moment de son expansion la plus importante. Et puis qu'après, au moment de la fondation de la Turquie, après la chute de l'Empire, on a une importation des valeurs culturelles, des institutions européennes, du droit européen, des modes de vie européens. Une importation un peu forcée par Mustafa Kemal Atatürk, le fondateur de la Turquie. Et à partir de là, tout au long du XXe siècle, la Turquie essaie de se rapprocher de l'Europe jusqu'à entrer en négociation pour devenir membre de l'Union européenne en 2005. Négociation qui, en fait, n'a pas avancé, qui a été très vite bloquée, mais une négociation que les Américains aussi ont toujours poussée dans cette idée d'ancrer systématiquement la Turquie à l'Union européenne. Mmh. Alors aujourd'hui, ce qui se passe, c'est que l'Union européenne, elle est divisée, plutôt en état de faiblesse. Elle s'aperçoit que ce n'est pas cette fameuse Europe géopolitique que voulait la présidente de la Commission, Ursula von der Leyen. On a beaucoup de mal à mettre en place une défense commune européenne. Les Turcs, alors, ont compris que c'était le moment de se rendre utile parce que eux ont la première armée de la région, si on ne tient pas compte du fait que les Israéliens ont l'arme nucléaire, ce qui n'a jamais été admis. Ils ont une armée qui, aujourd'hui, est intervenue hors de ses frontières, en Syrie notamment, qui est donc à l'expérience du combat. Et ils ont une armée qui est équipée avec de l'armement turc qui correspond à ce que sont les combats conventionnels aujourd'hui, c'est-à-dire que les Turcs sont les premiers producteurs exportateurs de drones dans le monde. Et on a bien vu, aussi bien avec la guerre entre la Russie et l'Ukraine que avec la guerre asymétrique que l'Iran a menée contre les États-Unis, que les drones étaient vraiment l'instrument magique pratiquement pour gagner les guerres et renverser les rapports de force aujourd'hui.
0: Oui, et comme leur diplomatie est très transactionnelle, ils obtiennent des Européens aussi des équipements de défense. Là, je pense aux Eurofighter allemands et autres matériels de défense.
5: Alors, effectivement, dans la question de ce rapport sur la formation d'un pilier européen de la défense dans l'OTAN, alors les Turcs sont officiellement pour ce pilier européen qui doit donc bien rester dans l'OTAN et pas être une défense autonome. Mmh. De ce point de vue-là, c'est assez intéressant parce que si vous comparez les discours du ministre des Affaires étrangères français et turc qui pourtant ne s'entendent pas sur énormément de choses, et là, on a l'impression qu'ils sont complètement alignés. Mmh. Mais les Turcs, ils ont aussi un gros intérêt commercial à vendre des équipements à l'Europe. C'est-à-dire que leur problème, c'est à la fois d'obtenir des équipements technologiquement avancés de la part des Européens pour leur propre défense, parce qu'ils sont dans une région... Rappelons qu'en fait, ils ont une frontière avec la Russie par la mer Noire, ils ont une frontière avec l'Irak, avec l'Iran, avec la Syrie, donc ils sont vraiment... Et avec la Grèce, avec laquelle ils ont un problème de délimitation maritime, donc ils sont vraiment dans une zone hyper conflictuelle. Donc ils ont besoin de renforcer leur défense, d'acheter les équipements qu'ils sont pas encore capables de produire. Mais ils veulent aussi vendre aux Européens des drones, des munitions, oui. Et ils sont en train d'acheter progressivement quelques entreprises aussi de la défense européenne, notamment en Italie, et puis de faire des joint ventures avec d'autres pays. Donc on a une espèce de malaise européen au niveau collectif à s'entendre avec la Turquie pour faire comme si c'était pleinement un membre de l'Union européenne, un peu comme la faveur qu'on a fait au Canada pour participer à ce fameux fonds pour l'équipement de la défense européenne. Mais en réalité, les Turcs, ils contournent aussi la règle des 35% d'équipement autorisé parce qu'ils font ces joint ventures et ils travaillent en fait déjà avec des entreprises européennes.
0: Mmh. Parlons aussi du rôle de la Turquie au Moyen-Orient, parce que bon, ils se sont imposés comme médiateurs importants dans le conflit qui oppose les États-Unis à l'Iran, hein, avec le Qatar et le Pakistan. Par contre, la Turquie est à couteau tiré avec Israël, qui est un autre joueur clé du conflit. Alors, comment on peut faire abstraction de cette animosité entre Israël et la Turquie?
5: Là, ce que je trouve intéressant, c'est que la Turquie, c'est effectivement un pays qui est devenu une puissance centrale au Moyen-Orient, c'est très clair, parce qu'elle a une armée puissante, comme on l'a dit, mais aussi parce qu'elle a un soft power extrêmement efficace, soft power économique, soft power culturel. Tout le monde a entendu parler des fameuses séries télé turques. Les Turcs, ils donnent aussi énormément de bourses pour faire venir des étudiants chez eux. Donc, ils ont énormément d'étudiants africains, par exemple. Bon, ça, c'est un peu au-delà du Moyen-Orient. Mais alors, au Moyen-Orient, ils doivent trouver leur place dans une compétition de puissance qui est assez forte, parce qu'on a des pays du Golfe aussi qui ont surgi comme puissance, et particulièrement l'Arabie Saoudite. On a l'Égypte, qui est une vieille puissance, puis on a évidemment Israël, avec lesquels les Turcs ont historiquement, pendant très longtemps, une excellente relation. Cette relation, elle est devenue beaucoup plus compliquée à partir de 2008, et depuis, elle peine à se stabiliser, en fait. Mais avec l'Iran, la Turquie a conscience que c'est aussi une puissance très importante dans la région. Ils étaient pas du tout alignés pendant la crise syrienne, et puis ils se sont retrouvés à travailler de façon beaucoup plus proche sous l'égide des Russes, qui sont aussi un acteur très important au Moyen-Orient. Mmh. Et avec l'Iran, les Turcs ont deux sujets très importants. C'est la question de la migration. Donc, ils ont construit un mur sur pratiquement toute leur frontière. Il y a 500 km de mur à la frontière turco-iranienne. Et puis, l'autre question, c'est les Kurdes. Et vous savez que les Turcs, l'État turc, pense faire face à une forme de séparatisme kurde et, en tout cas, veut éviter systématiquement le renforcement forces de guérilla kurde à ses frontières. Donc, il a chassé les Kurdes en Syrie, et ils ont eu très chaud quand Donald Trump a dit qu'il allait venir chercher les Kurdes irakiens et probablement syriens pour les envoyer en Iran. Mais et même aujourd'hui, il y a une répression très forte qui est en train de s'abattre à nouveau sur les Kurdes iraniens.
0: Ah oui, mais contre, avec les Kurdes
5: turcs... Il y a un processus de paix en Turquie. Oui, voilà. Oui. Donc c'est bien pour ça aussi que les Turcs ont eu peur quand Trump leur a dit « Voilà, maintenant, on va réveiller les appétits guerriers de certaines factions kurdes et on va les envoyer en Iran. » Alors que les Turcs, leur obsession, c'est d'arriver à empêcher l'émergence de nouvelles entités politiques kurdes et puis de calmer la question kurde chez eux pour la refaire passer sur le plan politique. Donc il y a effectivement un processus de paix avec le PKK. Ça, c'est pour dire que les relations avec l'Iran, c'est des relations de grands voisins avec une frontière qui a été fixée au XVIe siècle, qui n'a pas bougé depuis. Mais ce n'est pas des relations d'amitié, de confiance extrêmement fortes. Et donc, quand Les négociations diplomatiques ont repris entre les États-Unis et l'Iran avant qu'on repasse à la phase de guerre. Les Turcs voulaient être médiateurs. Les Iraniens ont dit qu'ils ne voulaient pas que les Turcs soient médiateurs. Et là, encore une fois, même maintenant, les Turcs sont arrivés à faire partie du pool de médiateurs, mais ils sont en second rideau un peu, ils sont en second plan. Pourquoi ? Parce que ça nous ramène à notre sujet de l'OTAN, c'est que l'Iran considère qu'à partir du moment où les Turcs font partie de l'OTAN, c'est pas un médiateur neutre. C'est pas un pays qui est complètement détaché des intérêts des États-Unis et des intérêts des Européens.
0: Mmh. On va finir peut-être sur la perception d'Erdogan par justement les acteurs de la région. C'est un homme de confiance ou pas ?
5: Je crois que la Turquie a des relations de partenariat très bonnes avec beaucoup de pays de la région. Alors, on sait qu'elle est devenue un peu le parrain du nouveau régime en Syrie, mais bon, c'est un parrain qui n'a pas les moyens de son parrainage. Donc, il a fallu aussi se rapprocher de l'Arabie Saoudite, du Qatar, avec lequel ils ont d'excellentes relations. Mais le clivage principal qui est en train de monter dans la région, c'est effectivement le clivage entre Israël et la Turquie. Et là, il y a quelque chose de très inquiétant parce que les deux pays sont en train de se désigner mutuellement comme la prochaine menace. Et, les Turcs ont peur parce qu'ils considèrent que les Israéliens n'ont pas de limites et les Turcs leur disent qu'ils sont les prochains sur la liste. Les Israéliens ont peur parce que l'armée turque est très puissante et qu'ils ont le sentiment de faire face à un pays qui est prêt à soutenir toutes ces forces de guérilla, toutes ces forces anti-israéliennes que les Israéliens combattent, alors notamment le Hamas. Mm-hmm. Ils accusent beaucoup les Turcs d'avoir soutenu le Hamas pendant très longtemps. Et donc aujourd'hui, tout le monde s'inquiète sur cette tension montante en se demandant si elle pourrait dégénérer. Et le lieu où ça pourrait se passer, c'est la Syrie. Et je dois vous rappeler que les Israéliens ont encore mené des frappes en Syrie la semaine dernière.
0: Oui, absolument. Dorothée Schmidt, je vous remercie beaucoup. Je rappelle que vous êtes responsable du programme Turquie-Moyen-Orient de l'Institut français des relations internationales, l'IFRI. Vraiment, merci d'avoir participé à l'émission.
5: Je vous en prie.

0: Restez à l'écoute. On est au lendemain des grandes fêtes aux États-Unis pour les 250 ans de leur indépendance. Et nous, nous poursuivons notre série sur l'évolution des droits et libertés dans le pays. Aujourd'hui, on s'intéresse aux droits civiques. Ma collègue Annick Béraud s'est rendue en Georgie et en Alabama, où des Afro-Américains commémorent les difficiles luttes menées par leurs ancêtres et s'en inspirent.
1: So I stand on the shoulders of people who did so much more with so much less. And that inspires me.
0: On vous présente son reportage en deuxième heure.

0: L'inflation alimentaire laisse peu de répit aux consommateurs. Les prix des aliments achetés en magasin au Canada ont augmenté de 4,3% en mai par rapport à l'année précédente. Au fil des ans, ces hausses se cumulent, environ 22% depuis 2021. L'inflation touche aussi le domaine de la restauration, contraint de refiler la facture aux clients. Mais s'il y a un secteur où les effets de l'augmentation du prix des aliments sont difficiles à atténuer, c'est celui des résidences privées pour aînés. Elles servent des dizaines de milliers de repas par jour et ne peuvent pas augmenter le prix des repas, souvent prévus au bail, au même rythme que l'inflation. Être un chef cuisinier en RPA aujourd'hui demande donc d'être un bon comptable, tout autant que de savoir composer des menus. Myriam Fembry s'est intéressée à cet enjeu qui touche environ 140 000 aînés au Québec, dont 1 600 résidences certifiées que compte la province.
1: Merci beaucoup.
2: Merci, madame.
3: C'est l'heure du dîner à Cité Jardin, une grosse résidence privée pour aînés située à Gatineau. Une dame à la mise élégante, veston rose et collier autour du cou, prend son repas avec une autre résidente, comme tous les jours.
1: Gertrude Charon, là, je vais avoir 91 ans la semaine prochaine.
4: Vous êtes à la résidence ici depuis combien de temps?
1: Ça va faire 15 ans le 1er août. Ça veut dire que c'est pas trop pire, hein? Le midi, c'est du poulet cordon bleu avec... moi, j'ai pris des patates pilées. Puis il y a de la sauce. Moi, je mange toujours la sauce à part. Puis il y a des légumes, c'est chou-fleur. J'aime pas mal tout. Je suis pas difficile. Presque tout.
4: Un repas bon pour la santé, qu'est-ce que c'est pour vous?
1: Ben moi, un repas pour la santé, c'est d'abord c'est des légumes, comme les légumes verts surtout. Le poulet, j'aime bien ça. Puis, avoir de tout, là, tu sais, c'est pas juste une affaire.
3: Un peu plus loin, Lise mange toute seule à sa table. C'est une nouvelle résidente arrivée début avril.
5: Ça goûte la nourriture de couvent, là, je dirais, là. J'ai fait l'école normale, là. J'étais enseignante, alors j'étais formée de ce côté-là, mais c'est pas une critique, mais en même temps, je m'attendais à autre chose. Je suis pas habituée aussi, je suis en adaptation. Je viens de quitter ma maison, là. Je peux vous dire que ça goûte pas chez nous.
3: L'activité a commencé très tôt ce matin à la cuisine.
6: À partir de 5h30 le matin, il y a de l'action. Les premiers fourneaux se font allumer à 5h30. Bonjour, donc je me présente Jean-François Osborne. Je suis le directeur de la restauration chez Chartwell Cité Jardin depuis maintenant bientôt 5 ans. On sert près de 1000 repas par jour avec les employés inclus. Généralement, les dîners, on fait environ 300 à 350 repas. Donc c'est quand même une grosse machine à faire rouler.
7: Papy,
8: oui.
7: Ça va bien?
8: Oui,
7: on passe à la radio, papy.
8: Ça va bien,
7: merci. Samuel va commencer la production de salade verte.
8: Avec carottes, tomates, œufs.
3: Toque blanche sur la tête, Jean-François Osborne est responsable de la bonne marche de la cuisine et du service, mais aussi de faire les achats et de composer les menus. Il doit respecter le budget fixé par la direction et le guide alimentaire canadien.
6: Nos menus sont préparés comme on a quand même un protocole à suivre qui est de 3 semaines d'affichage. Donc moi, je travaille beaucoup avec les saisons. Donc que ça soit pour les protéines, les glucides ou les légumes. Exemple, en plein hiver, je vais pas travailler l'asperge parce que c'est quand même un légume qui va être très coûteux par rapport à la saison qu'on se trouve. À chaque mois, on a des réunions avec nos résidents. Qu'on discute par rapport à la nourriture, au service, qu'est-ce qu'ils ont aimé, qu'est-ce qu'ils aimeraient avoir. Donc, c'est à partir de là que je me base pour créer mon menu. Mais c'est sûr qu'il va toujours avoir un pourcentage de clients qui ne sera pas satisfait.
4: À quel point l'inflation des dernières années, là, ça a corsé un peu la difficulté pour vous?
6: C'est pas facile. Puis encore aujourd'hui, je dirais que dans la dernière année, c'était vraiment plus flagrant. Je dirais que c'est une augmentation de 5 % environ, 5 à 6 % 5 %, ça n'a pas de l'air gros, mais pour quelqu'un comme moi qui a quand même un budget assez, je vais pas dire restreint, mais c'est sûr que c'est un challenge en soi.
3: Une hausse qui s'ajoute à toutes les autres depuis la pandémie. Et beaucoup de résidents sont réticents à l'idée de payer plus cher leur forfait repas.
5: Moi, là, j'ai pris le moins cher, là, le forfait le moins élevé. Là. Je pouvais pas me payer 3 repas par jour. C'est pas donné ici, là, dans le sens. Puis moi, j'ai pas une grosse retraite. Puis mon budget, là, il est serré, serré, serré. Là. Fait que moi, j'ai 1 repas par jour.
7: Ouais, les champignons, il y a quelqu'un qui a déjà commencé à les couper.
2: C'est moi.
7: C'est toi, OK, tu vas le faire tantôt.
3: C'est devenu tout un casse-tête pour le chef cuisinier, comme l'explique le directeur général de la résidence Cité Jardin, Marc Lafontaine.
9: C'est vraiment calculé sur une base quotidienne, mais aussi hebdomadaire et mensuelle. Fait qu'ils ont des outils, eux autres, au niveau comptable, où ils vont rentrer leurs dépenses au fur et à mesure, puis ils vont être capables de budgéter le menu qui s'en vient. Ça demande une grande organisation, ça demande beaucoup de gymnastique, ce qu'on avait moins à faire avant, parce que c'était moins dispendieux. Maintenant, tout doit être pensé. Fait que je dirais que le rôle du directeur de service alimentaire, là, a évolué. Tu sais, c'est, il faut qu'il soit bon en cuisine, mais il faut qu'il soit bon en comptabilité, parce que chaque produit qui est acheté ne peut pas dormir sur la tablette. Il faut qu'il évite les pertes.
3: Le chef passe plus de temps à magasiner ses produits.
6: J'ai quelques fournisseurs, donc à chaque produit que je viens pour commander, je regarde dans mes fournisseurs lequel qui est le moins cher. On travaille beaucoup aussi, on a fait quand même quelques changements. Donc, au lieu d'acheter des produits déjà travaillés, bon, on la jette en gros et on le travaille nous-mêmes. Donc, on réussit à sauver des coûts à cet endroit-là. On récupère aussi, ce midi, c'était des brocolis qui étaient notre légume d'accompagnement pour notre plat. Mais ce légume-là, s'il en reste, va être servi, va être mis dans une soupe le lendemain.
3: Mais ce qui est servi dans l'assiette varie beaucoup d'une résidence privée pour aînés à l'autre. Avec l'inflation sur les coûts des aliments, comment s'assurer que les valeurs nutritives des repas soient toujours respectées ? La nutritionniste Marie Marquis a coécrit le livre « L'alimentation en RPA, défis, perspectives et avenir ». Elle s'inquiète de la teneur en protéines des plats servis aux aînés, car leurs besoins sont plus élevés en vieillissant.
10: Facilement 25 % de plus de besoins en protéines, c'est beaucoup.
4: Qu'un adulte?
10: Qu'un adulte. Parce que c'est certainement l'élément nutritif qui est le plus garant de l'autonomie de la personne âgée. Et si on n'a pas de teneur en protéines suffisamment élevée, ben on a habituellement associé à ça une perte de masse musculaire et on voit apparaître les chutes.
7: Ça va bien?
3: Or, le prix de la viande a beaucoup augmenté, celui du bœuf par exemple. Les proportions servies sont-elles les mêmes?
7: Oui, ça va, merci. La santé est bonne.
3: Le co-auteur du livre, Frédéric Lozeau-Laplante, en doute. Directeur lui-même d'une grande résidence à Laval, il a été auparavant directeur des services alimentaires pour une cinquantaine d'établissements chez un gros joueur de l'industrie. Il a pu constater de grandes disparités.
11: D'une résidence à l'autre, on ne mange pas de la même façon. Il y a des choses aberrantes que moi j'ai vues dans les dernières années. Des gens qui ont juste fait parce qu'ils n'ont pas faim, ils sont plus vieux, mangent moins. Ben là, j'en mets moins dans l'assiette. Des légumes congelés, des protéines transformées, une sauce déjà achetée, des salades de pâtes, par exemple, en entrée, qu'on prend littéralement la salade de pâtes du contenant de l'épicier, là, puis on le transmet dans un bol, puis on dit c'est notre recette, là. Il y a de ça encore actuellement, aujourd'hui, ça, je trouve ça aberrant. Un poulet général Tao, déjà congelé, on le plonge dans l'eau un peu, on le remet dans la friture un petit peu, ça donne un bon goût, mais ça reste que ça. Il y a des nitrites, il y a un paquet d'agents de conservation dedans, c'est pas toujours bon, c'est super fort en sodium. Puis là, on met ça dans l'assiette, puis il y en a partout de ça.
7: Ça va bien?
12: Bien, merci. Et toi,
7: Oui, ça va, merci.
12: Good.
7: Les enfants vont bien?
12: Oui, tout à fait.
3: L'inconvénient, c'est qu'il y a très peu de réglementation sur le sujet.
11: Il n'y a pas grand-chose. Il y a 67 articles qui régissent, en fait, la certification des résidences privées pour aînés. Et il y a un article qui parle de l'alimentation, c'est l'article 53. Et l'article 53, ce qu'il dit, sensiblement, c'est assez simple, c'est qu'on doit afficher les menus et que les menus correspondent au guide alimentaire canadien. C'est pas une obligation. C'est une coquille vide. Quand on se fait auditer une fois par 4 ans, savoir si on est conforme toujours à la réglementation, ils regardent pas vraiment s'il y a des valeurs nutritives dans le menu, là. Ils regardent pas ça. On veut pas ajouter des articles à la certification parce que c'est très réglementé, mais est-ce qu'on peut bonifier cet article-là ou qu'il soit un petit peu plus soutenu?
10: Moi, je souhaiterais qu'en RPA, qu'on soit très, très sensible à l'observation de la personne âgée au moment du repas, tout simplement. Est-ce qu'elle semble être en appétit? Est-ce qu'elle vide son assiette? Est-ce qu'elle a des échanges avec les personnes autour de la table? D'observer et d'entendre les silences. Ces éléments-là, pour moi, d'ordre social, sont tout aussi importants en RPA que ce qu'il y a dans l'assiette.
5: J'apprécie que tu sois là.
3: Mais pour ce qui est de l'assiette, dans un contexte d'inflation, Marie Marquis recommande de développer des recettes avec des protéines végétales.
10: Les protéines les moins chères sont certainement les légumineuses. Il faut qu'on ait des chefs audacieux qui cuisinent des protéines végétales et qui partagent ces recettes-là avec d'autres chefs de d'autres résidences pour dire « là, il y a une source d'économie ». Et j'ai la conscience tranquille parce que je ne sacrifie pas du tout la qualité nutritionnelle de l'offre que je mets. Ou je coupe les protéines en deux. Je fais un pâté chinois, moitié viande, moitié lentilles. Ça passe très bien.
6: Notre clientèle, elle commence à être un petit peu plus ouverte à essayer ces choses-là. Je vous aurais dit que, v'là quelques années, il y avait vraiment une fermeture complète. Mais maintenant, on essaie de l'intégrer beaucoup plus. Mais de toujours garder dans l'optique de travailler des produits avec des recettes qu'ils connaissent déjà. Parce qu'ils aiment le changement, mais pas trop.
3: Une question de temps, peut-être. Frédéric Lozeau la plante.
11: Souvent, les chefs vont dire, ben non, moi, je connais mes résidents, ils n'ont pas le goût de manger ça. En tout cas, pas la génération des baby-boomers actuelle. Mais celle qui a à peine 60 ans, qui rentre, il n'y en a pas beaucoup de ces gens-là, mais il y en a un peu, là, qui n'ont pas encore 70, 75 ans, elle est mieux renseignée. La relation avec la nourriture est différente. D'abord, c'est des gens qui voyagent encore, sont très mobiles. Là, ils vont manger dans les restaurants, ils se comparent, ils regardent les autres places, puis là, ils aimeraient ça avoir ça. Et ça va être important qu'on ajuste notre offre alimentaire. On est comme un peu précurseur en disant, mais il faut commencer à penser à demain.
13: Quand l'appétit va, quand l'appétit va,
14: tout va.
13: Veuillez rendre hommage
14: au glorieux fromage.
13: Quand l'appétit va,
14: tout va.
3: À la résidence de Gatineau, un homme vient s'asseoir à la table de Lise.
15: On a travaillé ensemble. Moi, elle était en enfance inadaptée. Moi, j'enseignais l'histoire du Québec.
3: Jean Breton a bientôt 84 ans. Toujours soucieux de s'instruire, il a étudié le guide alimentaire canadien.
15: Tu regardes, ça, c'est le menu de la semaine. En haut, c'est le dîner. Ça, c'est le souper. Alors aujourd'hui, vendredi, dessert mousse au chocolat. Si la demande, c'est avoir des desserts traditionnels, pâtisserie, ben là, c'est une entreprise privée, hein. On donne aux gens ce que les jeunes veulent avoir. J'essaie de sensibiliser des gens, mais succès presque 0,0. Les gens à 80 ans et plus, ils sont ancrés dans leur... sauf une petite minorité. C'est nos valeurs de l'enfance qui reviennent.
5: Ben oui, c'est normal que ce soit comme ça. Pour moi, ça va de soi.
15: Mais bien des fois, c'est ton imagination qui travaille. Tu vois ça, puis ça te rappelle des souvenirs de ton enfance. On aime beaucoup les plats que notre maman nous servait.
5: La seule chose dont je me rappelle, c'est le gruau. On mangeait du gruau comme à peu près. C'était méchant. Parce qu'on mangeait ce qui n'était pas cher, là. Ben, ça dépend de quel milieu on est issu. Puis, il n'y avait pas de sensibilisation dans ton temps, dans mon temps. Il n'y en avait pas, non, pas du tout. Fait qu'on prenait ce qu'ils nous donnaient, là.
3: Mais les temps ont changé. Et Lise peut se permettre de poser des questions au chef cuisinier de la résidence, Jean-François Osborne.
5: Moi, j'ai déjà demandé, parce que j'arrivais ici à la résidence, puis je trouvais ça salé. Très salé.
6: Très salé?
5: Oh, oui, très salé.
6: Mais c'est ça qui est difficile aussi.
5: Oui,
6: mais un des challenges de notre côté, nous, c'est quand même, on veut que ça goûte bon. On veut assaisonner. Ouais. Il y a des fois que ça va être trop salé. Ça, encore là, c'est des suivis qui est fait avec l'équipe de cuisine. T'sais, des fois, le cuisinier peut mettre un petit peu trop de sel qu'à l'habitude.
15: Comme les légumes, c'est excellent ici. Okay. C'est vraiment bel. Ouais. Mais la faiblesse, c'est du côté des fruits.
6: Des fruits. C'est sûr que les fruits, il y en a toujours de disponibles. Dans la section dessert, là, pour dessert, si vous voulez des fruits, il y en a toujours disponibles.
15: Ouais, mais c'est toujours la même chose.
6: Je comprends, mais il y a quand même une variété aussi. Donc, et dans la semaine, sur les 14 repas, il y a un minimum de 3 desserts que c'est des fruits frais.
5: C'est difficile de gérer. Les repas quand on est autant que ça.
6: Ah, c'est sûr. Faire à manger pour une famille de 5 versus faire à manger pour une famille de 1000, ben c'est différent.
5: C'est différent.
15: Moi, j'embaucherais une nutritionniste spécialisée pour l'alimentation des vieux.
3: Selon Santé Québec, il y a déjà des nutritionnistes dans les centres d'hébergement publics comme les CHSLD. Mais les RPA sont des institutions privées et rien ne les y oblige. Québec a bien un plan d'action sur 5 ans pour les aînés qui s'appelle « La fierté de vieillir ». Mais la question de l'alimentation, pourtant cruciale pour un vieillissement en santé, y est à peine abordée. Le mot de la fin avec la nutritionniste Marie Marquis.
16: Je vous dis pas que je vais prévenir l'Alzheimer. Ça serait une fausse promesse de dire « Suivez l'assiette équilibrée et vous allez vieillir en santé », mais c'est comme des atouts qu'on met dans son sac à dos. Il n'est jamais trop tard pour mieux manger, mais le plus important pour moi, c'est qu'ils mangent, qu'ils y trouvent encore un certain plaisir. Au final, ce que je veux, c'est des apports alimentaires, c'est de l'énergie. Une source d'énergie pour garder mon autonomie, c'est ça que ça prend.
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0: C'était un reportage de Myriam Fimbe.

0: manger.
1: Aujourd'hui, dans notre série Les lauréats de l'ombre, on braque les projecteurs sur une créatrice qui œuvre en coulisses et qui a récemment été propulsée dans la lumière. Elle a été sacrée au prix Écran canadien dans la catégorie de la meilleure adaptation pour le long métrage Seul au front, Outstanding, en version originale anglaise. Film qui raconte le parcours hors norme de la capitaine Sandra Perron, la toute première officière d'infanterie au Canada. Basé sur son autobiographie, ce récit retrace son expérience parsemée d'embûches, d'humiliations et de combats silencieux. Bonjour Martine Pagé.
2: Bonjour.
1: J'avoue que sur les réseaux sociaux, là, vous êtes Martine ni vue ni connue, puis moi je trouvais que c'est, vous incarniez parfaitement le but de notre série, là, de mettre en lumière quelqu'un qui dont le prix n'a pas attiré tant de publicité que ça. Est-ce que, qu'est-ce que ça représente ce prix-là pour vous?
2: C'est une belle tape dans le dos, en fait. Je pense que les prix en cinéma, en télévision, à partir du moment où on est nommé, il y a déjà une reconnaissance qui existe et on est toujours content de ça. Quand on le gagne, ben on a une petite exposition supplémentaire, disons, que ce soit dans les médias ou ailleurs. Et pour moi, ça a vraiment été une tape dans le dos de dire bon ben on a fait du bon travail. Ça a été un encouragement aussi de me dire bon j'ai bien fait de pas lâcher parce que ça a été quand même un projet qui a été de très longue haleine.
1: Oh oui, il s'était écoulé quoi 8 ans là entre votre première rencontre et puis la sortie du film.
2: Oui, entre la première rencontre avec le producteur Marcel Giroux de GPA Film et la sortie du film, il y a eu 7 ans, mais entre la première rencontre et le prix, il y a eu 8 ans. Donc, et c'est pas si inhabituel en cinéma quand même. Le financement est très long, les films traversent toutes sortes d'étapes, donc ça fait du bien dans ce parcours-là, là, de quand on n'a pas lâché, qu'on a continué de pouvoir se dire bon ben en bout de ligne le prix n'est pas la récompense ultime, le film l'est, mais quand même, je pense que c'était une belle tape dans le dos de plus.
1: Un prix que vous partagez avec la réalisatrice et qui est aussi co-scénariste, Mélanie Charbonneau. Est-ce qu'il y a beaucoup de femmes dans ce métier de scénariste?
2: Il y a plus de femmes scénaristes que de femmes réalisatrices. Il y en a plus aussi, je pense, en télé qu'en cinéma, possiblement, du point de vue des statistiques. C'est vraiment... Là, il y a une montée, par contre, des réalisatrices scénaristes. Il y a eu des programmes qui ont été faits à Téléfilm Canada, entre autres, à la SODEC aussi, pour encourager...

0: Notre formation n'est pas en marketing, elle est en fiction. Donc, ça, c'est la première partie du travail qui peut parfois durer un an, deux ans, trois ans pour vendre, mais pour convaincre pour le financement. Ensuite, mais c'est vraiment dans le travail d'adaptation, d'épurer, de trouver l'essence de c'était quoi cette histoire-là, que ce soit un roman ou dans ce cas-ci, c'était un mémoire qui couvrait de l'enfance jusqu'à la cinquantaine de la femme qui l'a écrit, Sandra Perron. Donc, c'était de savoir ce film-là qui, juste une heure et demie, va s'attarder à quoi? Qu'est-ce qu'on raconte? Qu'est-ce qui nous amène le plus proche de ce que son mémoire voulait communiquer en bout de ligne?
1: Oui.
0: Et pour ce projet-là, ça a été un des plus gros challenges parce que c'est les parties qui étaient très positives, toute sa joie d'être dans l'armée, il y avait une partie qui était beaucoup dans la jeunesse, les cadets, les premières années. Ça a été plus difficile après. Et on voulait faire un film qui communiquait aussi sa joie d'être dans l'armée, son plaisir de servir. C'était quelqu'un qui était très, très, très dédié.
1: Mais bon... on rappelle brièvement, parce que Don Sandra Perron va probablement dire quelque chose aux auditeurs, mais elle était de retour d'une mission de maintien de la paix en Croatie en 1995. Elle a remis sa démission des forces armées à ce moment-là. Et peu de temps après, une photo d'elle, inconsciente, attachée à un arbre, en uniforme, a refait surface et... L'armée a lancé une enquête autour des circonstances là, qui ont vu la parution de cette photo. Carrière très controversée. Première femme, je le disais, au sein de l'infanterie canadienne.
0: Première femme officière, parce qu'il y avait eu une femme, je crois, une dans l'infanterie avant, mais c'était dans les mêmes années. Ils venaient de l'ouvrir par un décret du gouvernement. Ils les avaient obligés.
1: Écoutons un extrait de la bande-annonce.
2: 1-2 Alpha, vous me recevez?
3: 1-2 Alpha. C'est pas le bal des finissants ici, c'est l'armée.
4: Je suis venu enquêter sur des rumeurs d'abus sérieux.
5: Je n'ai jamais souffert de comportements inappropriés, sergent.
4: Donc, pas besoin de complément d'enquête?
5: Non, sergent.
6: Exécutez le prisonnier!
5: J'aurais jamais cru que l'ennemi serait dans mes propres rangs.
1: Je le disais, film sur une vie tumultueuse, un épisode tumultueux de la vie de Sandra Perron. Comment vous approchez ce film? Vous êtes une femme. Comment on approche cette histoire-là? C'est une adaptation donc que vous avez fait pour le cinéma de l'autobiographie, en fait, du mémoire que Sandra Perron a écrit. Comment vous approchez ça comme femme?
0: Au départ, l'armée, je connaissais pas du tout. C'était pas un domaine qui m'attirait nécessairement. Quand le producteur m'a approché pour travailler sur ce projet-là, je me disais, je suis pas la bonne personne. Et finalement, quand j'ai lu son mémoire, j'ai vu tout de suite, elle et moi, on a le même âge, donc j'ai vu tout de suite, j'ai reconnu les choses que j'avais vécues dans les années 90. J'ai pas été dans des milieux aussi à dominance masculine qu'elle, mais quand même, je pense qu'il y a beaucoup de points où les femmes peuvent se reconnaître dans le milieu de travail, là, carrément, là, Et dans le cas de certaines pionnières aussi, cette difficulté-là d'être toujours mis de l'avant pour le côté, pas notre travail de tous les jours et nos compétences, mais pour le fait qu'on est une femme ou la première femme, c'est pas ce qui a intéressé Sandra. Et j'ai trouvé ça intéressant, justement, quelqu'un qui a envie de rester dans l'ombre. Son but, c'était pas de devenir la première femme, par exemple, mais parfois... Dans certains milieux, parce qu'on est justement la première, on va toujours être un peu victime de ce titre-là, donc avec ce que ça apporte d'attente, de pression et tout ça. Et donc, dans ce cas-ci, il y avait un sexisme ordinaire, disons, et aussi, je dis ordinaire dans le sens de celui qu'on a toutes connu, mais il y a aussi celui de l'institution qui était très intense et une institution qui résistait énormément, surtout l'infanterie, à l'arrivée des femmes à cette époque-là. Donc, il y avait un mélange de quelqu'un qui voulait juste baisser la tête, faire sa job, ne pas être le centre d'attention, mais qui se retrouvait constamment dans une position comme ça. Donc, en tant que femme, d'un point de vue de femme féministe aussi, je trouvais que sa situation était absolument fascinante et pas tout à fait celle que j'avais imaginée aussi avant de lire le livre, des

0: situation beaucoup plus complexe par rapport à l'armée, entre autres, que ce que j'avais imaginé au départ.
1: Mm-hmm. La catégorie meilleur scénario ou meilleur scénario d'adaptation existe, bien sûr, donc au prix écran canadien, mais je pense que vous-même, vous vous battez pour que ça soit moins un métier de l'ombre dans le fond scénariste et que ça soit plus reconnu à la sortie des films, ce
0: oui.
1: métier.
0: J'ai siégé pendant six ans sur le CA de l'Arsartec, qui est la Société des auteurs de radio et télévision, le syndicat des auteurs scénaristes. Et un des chevaux de bataille, ça a toujours été de faire reconnaître le travail des scénaristes, que leur importance. On parle beaucoup en cinéma, on voit souvent un film de les journalistes, les critiques les présentent beaucoup comme ça. C'est souvent aussi comme ça dans les festivals. Donc la SARTEC et les scénaristes en général essaient de faire reconnaître un peu la place de ce travail-là qui est très important en amont. Et quand l'arrivée de la réalisation, de la production du film, les acteurs et tout ça, c'est un moment qui est très excitant, qui est fondamental aussi pour le résultat final, mais on a tendance à oublier un peu tout le travail, toutes les années qui ont été faites en amont. Donc
1: quand les critiques de cinéma parlent d'un film, il faudrait qu'ils mentionnent le scénariste systématiquement. Là.
0: Idéalement, c'est vraiment ce qu'on essaie, là, que même sur les affiches, que ce soit un film réalisé par et écrit par, au lieu d'être un film de, par exemple. Et c'est une bataille, disons, que l'Association des auteurs a toujours à revivre. Là, on a souvent répété le même message là, auprès des médias.
1: Ben, Martine Pagé, scénariste. Martine, ni vue ni connue, vous êtes peut-être un petit peu plus un peu plus connue avec cette entrevue. Merci beaucoup d'être venue en studio.
0: Merci
1: pour
0: la faire.
1: Merci encore. Et puis, quant à nous, c'est la fin de la première heure de Tout Terrain. On aime bien vous lire et vous pouvez toujours réagir à nos contenus, vous le savez, à nous dire ce qui vous préoccupe via la bulle de conversation sur l'application audio. On vous revient donc en deuxième heure avec une analyse quand même de cette participation du Canada à la Coupe du monde de soccer FIFA 2026. Oui, il y a eu la défaite, mais quand même, c'est pas la fin du monde. C'est ce que nous dira notre analyste après le bulletin de nouvelles.

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4: Bonjour, ici Greta Juris. La majorité des fonctionnaires fédéraux seront de retour au bureau 4 jours par semaine à partir d'aujourd'hui. Si certains voient des avantages à cette nouvelle directive du gouvernement, d'autres s'y opposent fermement, notamment parce que le manque d'espace rend la mesure inapplicable pour plusieurs ministères. Les explications de Valérie Gendron.
5: Environ la moitié des bureaux de l'Agence du revenu du Canada n'a pas suffisamment d'espace pour appliquer cette nouvelle directive, c'est ce qu'affirme le président national du syndicat des employés de l'impôt. D'ailleurs, dans certains départements, la date a été repoussée. C'est le cas au tout nouveau centre fiscal de Shawinigan, qui compte à peine 540 postes de travail pour 1500 employés, une situation aberrante pour Julien Aubert, président de la section locale du syndicat de l'impôt.
6: Ces décisions-là sont prises sans réels arguments parce qu'on le voit, les édifices ne sont pas en mesure d'accommoder.
5: Selon le Conseil du Trésor, cette décision vise à accroître le rendement organisationnel et à bâtir une culture solide. Pourtant, la science dit le contraire, comme le souligne Marie-Colombe Afota, professeure à l'Université de Montréal.
7: Il n'y a rien qui peut passer de 3 à 4 jours en présentiel comporte des avantages. En revanche, et ça, c'est important, ce qu'on sait, c'est qu'il y a de vrais risques de diminution de la satisfaction des employés.
5: La question du télétravail est d'ailleurs actuellement au cœur des négociations avec le gouvernement. Ici Valérie Gendron, Radio-Canada, Montréal.
4: Un train de marchandises du Canadien national a déraillé à Repentigny, au nord de Montréal, hier après-midi. L'accident a forcé l'évacuation temporaire de plusieurs centaines de résidents. Mélisse Roumi.
8: Il était 16h30 quand une vingtaine de wagons du train du Canadien national est sorti des rails. Ça s'est passé dans le secteur Le Gardeur, à Repentigny. Selon le Canadien national et le service incendie de la ville, les wagons renversés ne transportaient pas de produits dangereux. Les 6 qui en contenaient sont restés sur les rails. Voici le témoignage d'un résident du secteur alerté par le bruit.
9: Moi, c'est un tremblement de terre que j'ai... C'est comme on était en train d'écouter un film, puis on a entendu un tremblement... c'était comme un tremblement de terre. Puis finalement, après avoir regardé que c'était pas un séisme, on s'est tourné sur l'électricité, puis là, on a vu qu'il y avait une panne, mais localisée. Fait que là, après ça, on est allé à l'extérieur, puis c'est là qu'on a vu le train déraillé.
8: L'accident n'a fait aucun blessé, mais a forcé l'évacuation temporaire de 200 résidents. Le maire de Repentigny, Nicolas Dufour, s'est voulu rassurant.
10: Pour le moment, là, tout est sous contrôle, mais c'est extrêmement préoccupant. C'est sûr qu'on pense aux citoyens dans ce type d'événement-là. Mais pour le moment, bonne nouvelle, pas de blessés.
8: Depuis, la ville a annoncé que les résidents évacués pouvaient regagner leur domicile. À la suite de l'accident, Hydro-Québec a d'ailleurs coupé l'électricité dans le secteur par mesure préventive. La cause du déraillement fait toujours l'objet d'une enquête. Ici Maëlys Roumi, Radio-Canada, Montréal.
4: Le cancer de la peau est en augmentation au pays. La Société canadienne du cancer estime que cette année, plus de 11 000 personnes vont recevoir un diagnostic de mélanome, une forme agressive de la maladie. Selon des experts, les fausses informations présentes notamment en ligne n'aident pas à la situation. Les précisions de Philippe Lheureux.
11: Des experts de la santé sont inquiets de voir que des tendances particulièrement dangereuses sont mises de l'avant par des influenceurs sur les réseaux sociaux. Il est question notamment de tan maxing lorsqu'on veut avoir les démarcations de bronzage les plus importantes possibles ou encore de fausses informations qui sont véhiculées sur l'exposition au soleil sans protection. Résultat, la Société canadienne du cancer remarque une hausse des diagnostics de mélanome dans les dernières années. C'est une forme agressive du cancer de la peau. Selon Marie-Michèle Blouin, dermato-oncologue au CHU de Québec, les effets de ces tendances peuvent se faire sentir à long terme.
12: L'exposition au soleil, principalement les UVA, mais aussi les UVB, font un vieillissement de la peau. Donc, la peau vraiment pas belle, des rides. des taches, des ridules, puis un relâchement de la peau. Et ça, c'est principalement des rayons qui sont induits par le soleil en général, mais aussi par les cabines de bronzage.
11: Elle rappelle qu'il y a bien évidemment des aspects positifs à l'exposition au soleil. L'effet, par exemple, sur la santé psychologique ou encore l'absorption de vitamine D. Toutefois, il faut seulement s'exposer au soleil pendant 20 minutes entre 2 et 3 fois par semaine afin d'avoir la quantité suffisante de vitamine D. Ici Philippe Lheureux, Radio-Canada, Québec.
4: Les feux de forêt dans le sud de l'Europe gagnent du terrain. Les autorités françaises ont notamment annoncé que la troisième étape du Tour de France se déroulera sans public. L'incendie qui frappe les Pyrénées orientales se situe à 70 km de l'étape prévue aujourd'hui. Une résidente de la région témoigne.
13: J'ai pris ma voiture, j'ai pris les chiens, j'ai pris un petit sac à dos et mon sac et je suis arrivée ici 5 minutes après. Et j'espère que la maison surtout n'est pas touchée quoi, parce que je suis vraiment derrière là, à 5 km de la ligne de feu quoi.
4: La situation est aussi préoccupante en Espagne, en Grèce et au Portugal où des centaines de pompiers sont mobilisés pour faire face à d'importants brasiers. Et en terminant, Donald Trump rencontrera mercredi son homologue ukrainien lors du sommet de l'OTAN à Ankara, en Turquie, selon des informations rapportées par la Maison-Blanche. Cette rencontre surviendra au moment où Kiev tente de recentrer l'attention de Washington sur le conflit avec Moscou. Et voilà, c'était les informations de Radio-Canada. Excellente journée à notre antenne.

L'équipe canadienne s'est rendue en huitième de finale de la Coupe du monde de soccer FIFA 2026. Sa présence dans la compétition a été historique. Malgré la défaite 3-0 contre le Maroc, l'entraîneur Jesse Marsh a même dit que ses joueurs étaient les meilleurs. Mais faut-il être satisfait de leur performance? Et que nous réserve le reste du mondial? L'analyse de Patrick Leduc dans un instant. C'était jour de fête aux États-Unis hier, un 4 juillet bien spécial, puisque le pays souligne les 250 ans de son indépendance. Et ça donne lieu tout l'été à notre série sur le 250e. Aujourd'hui, l'évolution des droits civiques à travers un reportage d'Annick Béraud en Alabama et en Georgie. Et ça fait 1000 jours cette semaine depuis les attaques du Hamas du 7 octobre 2023 en Israël qui ont fait près de 1200 morts israéliens. 1000 jours aussi que l'État hébreu a juré la fin du Hamas et lancé une offensive militaire dans la bande de Gaza. Une commission mandatée par l'ONU estime que plus de 21 000 enfants palestiniens sont morts depuis le début de cette offensive. Mais le million de jeunes de moins de 18 ans qui restent, quel impact cette guerre a-t-elle sur eux? C'est reparti pour tout terrain, version estivale.

0: Rebonjour. Il fallait en parler. Défaite sans ambiguïté du Canada 3-0 hier contre le Maroc au Stade Energy de Houston. Le parcours du Canada s'arrête donc au huitième de finale, mais malgré cette élimination, les partisans étaient somme toute satisfaits de ce que leur équipe a pu accomplir.
1: Je suis vraiment content de notre parcours, de notre performance, de s'être rendu-là, d'avoir tenu en tête le Maroc à la première mi-temps.
2: C'est un beau parcours du Canada. On a fait ce qu'on avait à faire dans les rondes préliminaires. Super bonne première mi-temps.
3: On voit qu'il y a une belle évolution au cours des années. On peut aller loin, on s'améliore à chaque fois. C'est sûr que le Maroc, c'était pas n'importe qui non plus.
0: Pour analyser la performance des Rouges et explorer ce que le tournoi nous réserve encore comme surprise, j'accueille en studio un expert du ballon rond quand même, l'ancien joueur de l'Impact de Montréal, Patrick Leduc. Bonjour Patrick.
4: Bonjour.
0: Vous êtes aujourd'hui directeur production et contenu au CF Montréal. Vous avez suivi la Coupe du Monde depuis le début. Ça fait quand même un petit peu mal de parler du 3-0 d'hier.
4: Ça pèse encore ce matin. Oui, effectivement, c'est dans la manière de cette défaite qu'il y a des regrets. Je sais pas, c'est un gros mot, mais on aurait espéré, au vu de la première mi-temps qu'on a accomplie, où on a bousculé une équipe marocaine qui était favorite, on les a vraiment embêtés, de laisser le match s'échapper, si on veut, en deuxième mi-temps, sur des erreurs qui étaient évitables. C'est là où, ce matin, on se réveille en disant, on aimerait le rejouer ce match-là, se donner une autre chance parce qu'on pourrait peut-être un peu mieux le gérer. Mais on doit se rendre également. Je partage l'avis des gens qu'on entendait dans le Vox Pop. Je pense que l'appréciation qu'on peut avoir du Canada dans ce tournoi, c'est qu'on a atteint l'étape qu'on était en ce moment capable d'atteindre. On aurait aimé lutter un peu plus avec nos meilleurs joueurs, ceux qui sont blessés. Peut-être qu'on aurait fait meilleure figure et peut-être qu'on aurait pu créer une surprise. Mais de manière logique, je pense que la meilleure équipe hier l'a remporté.
0: Oui, après le match, l'entraîneur canadien Jesse Marsh avait ceci à dire.
5: Yeah, I thought we played an outstanding match. We played an outstanding first half. I thought overall we were the better team in the match, which is incredible to say. I thought that.
0: Alors bon, hein, quand même un très bon match, très bonne équipe, la meilleure des deux d'après lui, ce que l'entraîneur marocain a quand même contesté là.
4: Il y a eu quelques discours d'Américains qui avaient des exagérations hier là, en ce 4 juillet. Jesse Marsh, je l'apprécie énormément pour ce qu'il apporte à cette équipe canadienne dans l'évolution du programme de l'équipe nationale masculine. D'avoir un Jesse Marsh qui est un peu cowboy là, un peu le cliché américain où on bouscule, on refuse l'ordre établi, ben ça peut être très utile. Ça nous a amené où on est aujourd'hui. En même temps, il peut y avoir des excès, un petit manque d'humilité. Puis là où on peut pas se permettre ce qu'on peut pas se permettre de faire, c'est de ne pas se regarder dans le miroir et de voir que le Canada a encore pas mal de marge d'apprentissage. Le Maroc était supérieur sur bien des points de vue. Donc, dire qu'on était la meilleure équipe, ben on a dominé des moments du match et ça. Dans tous les matchs, ça peut arriver. Même le Cap-Vert a dominé certains moments du match contre l'Argentine. Alors, c'était bref, mais ils l'ont été.
0: Ils ont bien failli gagner.
4: Et c'est ça, mais ça fait pas d'eux la meilleure équipe. Et ça, juste de dire ça, c'est comme si on veut... Dans le fond, c'est de la provocation. On va prendre le temps de laisser la poussière retomber, mais le Canada doit trouver un peu plus de profondeur, développer un jeu collectif où on a des caractéristiques, on a joué un jeu physique. Ça peut nous appartenir, ça peut être une des qualités, mais ça ne peut pas être que ça. On doit développer davantage notre jeu d'équipe. Et ça, je trouve que la Coupe du Monde, il y a quelque chose d'assez appréciable, c'est que toutes ces nations démontrent des identités nationales. On voit le caractère de l'Espagne qui, ça me fait penser à de la corrida, de la manière qu'on joue. On fait valser l'adversaire comme si c'était un taureau. Mmh. On le joue, il y a du machisme aussi là-dedans. On veut pas seulement gagner, on veut montrer qu'on est supérieur sur tous les points de vue. Alors que une équipe américaine est très agressive. Le jeu canadien ressemble un peu à ça. Les Allemands, normalement, pas cette année, mais c'est l'efficacité qui compte. Et puis ça, souvent on se base sur des clichés, mais il y a quand même, on peut reconnaître les différences dans les équipes nationales. Alors, on va voir le Brésil aujourd'hui qui joue. Ben, c'est une équipe qui, lorsqu'elle fonctionne bien, elle joue en dansant. Il y a des sourires. Et s'il n'y a pas de sourire, le Brésil n'est pas lui-même.
0: Oui. Est-ce que le Canada a quand même ça a été historique, là. Premier but compté dans une Coupe du Monde, première victoire, etc. Donc, il aurait quand même réussi à montrer qu'il avait sa place là, parmi les grands.
4: Ça, c'est acquis. Acquis, c'est peut-être pas le bon mot, mais oui, on l'a démontré. Cette case est cochée. Disons, il n'y a rien d'acquis parce que dans 4 ans, il va falloir le... Pas dans 4 ans, en fait. Il faut se qualifier pour la prochaine Coupe du Monde qui aura lieu en partie au Maroc. Il y aura peut-être une occasion d'aller niveler les chances ou prendre une revanche, mais on est encore loin de là. Là, il va falloir gagner notre billet pour y aller.
0: Ça commence l'an prochain.
4: C'est ça. Ça va commencer l'an prochain, puis ça va se jouer entre nous, les États-Unis, le Mexique, le Costa Rica...
0: Haïti.
4: Oui. Costa Rica, ils se sont pas qualifiés cette année, donc faut rien prendre pour acquis. En même temps, oui, je pense qu'on forge notre identité. On a montré dans les 4 dernières années qu'on a beaucoup évolué, qu'on a plusieurs joueurs qui sont reconnus sur la scène mondiale parce qu'on est... Il y a des joueurs qui jouent en Europe, qui sont passés par la MLS, qui sont passés par le CF Montréal et qui maintenant jouent ailleurs. Donc, la qualité canadienne, c'était quelque chose qui était un peu vu de haut auparavant. Et maintenant, je pense qu'on a passé on a franchi des étapes et ça devrait être un point de non-retour. Mais ça va être à maintenir tout le travail qui a été fait et de pousser, d'avoir l'ambition d'aller encore plus haut.
0: On va parler de la suite des choses pour cette Coupe du Monde. Peut-être en commençant par l'autre match qui s'est joué hier, donc France-Paraguay. Difficile, le Paraguay a joué très physique et on peut peut-être écouter le joueur vedette de l'équipe française, Kylian Mbappé.
6: Ils pensaient qu'on allait venir jouer en smoking, qu'on allait juste venir faire des belles actions des 1-2. Nous, on sait faire le sale football aussi et on l'a fait aujourd'hui, on a gagné et même dans ça, on a été meilleurs qu'eux.
7: Il y a eu plusieurs situations.
0: Alors, le sale football, c'est aussi une réalité, hein? Même en Coupe du Monde.
4: Ben, il y a des moments où il faut se faire violence. Et c'est un test que passé avec brio l'équipe de France. Parce qu'effectivement, on peut... ils ont tellement bien joué contre la Suède au match précédent. Ils ont dominé et tous les joueurs offensifs se sont illustrés avec des performances, que ce soit Mbappé, Olysée ou Dembélé. Et là, on frappe le Paraguay, qui est plutôt une équipe qui est un éteignoir. En fait, c'est drôle de dire ça parce que souvent, ils allument le match, mais d'une manière plus violente. On veut absolument étouffer les menaces françaises. On a réussi à le faire pendant 70 minutes jusqu'à ce que Désiré Doué rentre et obtienne un penalty. Et il a fallu une intervention de la reprise vidéo alors qu'il y avait eu tellement de contacts et de fautes dans ce match-là que l'arbitre avait décidé d'arbitrer d'une certaine façon. Il y avait une constance, on va lui donner ça, mais il laissait tout passer. Mais bon, je pense que j'ai beaucoup de respect pour le jeu des Paraguayens qui montrent beaucoup de résilience, mais comme spectateur neutre, je suis un peu soulagé parce que une équipe aussi spectaculaire que l'équipe de France,
0: Il faut qu'elle aille plus loin.
4: Ouais. C'est ça. Et le Paraguay, même si on a des joueurs qui sont capables d'offrir du jeu plus offensif, on se contente de jouer d'une manière très solidaire, très organisée. On veut pas ouvrir le jeu. Quand on le fait au premier match du tournoi contre les États-Unis, on a perdu 4-1. Donc, ils ont quand même reconnu leurs lacunes, les ont adressées et ont failli encore une fois pousser la France jusqu'en prolongation. Mais bon, la France va continuer puis ça va nous donner tout un match contre le Maroc.
0: Oui. Et peut-être éventuellement contre l'Argentine, on verra.
4: L'Argentine a beaucoup de travail à faire.
0: Absolument.
4: Ils ont l'air fatigués face au Cap-Vert. Pourtant, on dit que Lionel Messi est dans son deuxième chez soi à Miami, mais tout le monde avait l'air vraiment embêté. Et de l'autre côté, il y a plusieurs possibilités, mais moi, je vois la Colombie qui fait pas trop de bruit, qui manque juste un peu de punch en attaque, mais qui joue drôlement bien et qui défensivement est beaucoup plus solide que je le pensais. Moi, je pense que la Colombie peut être l'équipe d'Amérique du Sud qu'on ne voit pas venir, mais qui peut aller pas mal loin cette année. On verra.
0: Puis avant, on aura peut-être une finale avant la finale Espagne-Portugal. Ça va être quelque chose quand même.
4: Ben oui, le Portugal doit se montrer sous son meilleur jour, mais je pense qu'ils sont justement à leur meilleur lorsqu'ils affrontent l'Espagne. Ils l'ont fait l'an dernier. Il va y avoir une confrontation individuelle entre Lamine Yamal et Nuno Mendes. Puis, est-ce que Cristiano Ronaldo, je pense qu'il n'a pas dit son dernier mot. Ça va être très intéressant. L'Espagne qui monte en puissance, mais en fait, eux, ils ont comme une revanche à prendre sur un match qui avait eu lieu l'an dernier en finale de Ligue des Nations, que c'est le Portugal qui avait gagné.
0: Patrick, merci beaucoup. C'est vraiment le coup d'œil qu'il fallait, je pense, à la suite des choses et à ce qui s'est passé hier. Encore merci pour vos lumières.
4: Merci.

0: say segregation now, segregation tomorrow, and segregation forever.
1: 250 ans d'indépendance pour les États-Unis d'Amérique.
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0: Voilà, donc, vous l'entendez, c'était jour de fête hier aux États-Unis, jour de fête qui s'est terminé autour de minuit par des feux d'artifice monumentaux à Washington, où la chaleur écrasante et des orages ont retardé le discours du président Trump. Et donc, dans ce discours, Donald Trump disait que, contrairement à d'autres pays, les États-Unis ont la liberté d'expression, la liberté de religion, l'égalité devant la loi, même si, bon, naturellement, à la Trump, il a voulu souligner que lui-même n'avait pas été très bien traité, mais qu'il ne voulait pas vraiment insister là-dessus. Il a tout de même souligné les garanties de liberté et d'égalité qui sont enchâssées dans la Constitution. Et justement, cette semaine, notre reportage dans notre série, à l'occasion de ce 250e anniversaire, porte sur les droits civiques aux États-Unis. La Déclaration d'indépendance de 1776 proclamait l'égalité de tous les hommes. Tous les hommes, vraiment. Dans ces États-Unis qui voient le jour, on estime qu'une personne sur cinq est un esclave, il y a 250 ans donc. Il faudra attendre plus d'un siècle avant que trois amendements à la Constitution américaine, les 13e, 14e et 15e, abolissent l'esclavage et la servitude involontaire aux États-Unis, ce qui ne veut pas dire, et l'histoire l'a démontré, que les Afro-Américains étaient au bout de leur lutte, une lutte qu'ils mènent toujours sur plusieurs fronts. Annick Béraud s'est rendue récemment en Alabama et en Georgie.
1: Sur une colline paisible à Montgomery, capitale de l'Alabama, on se rend jusqu'à une imposante structure qui illustre l'une des périodes sombres de la marche des Afro-Américains vers l'égalité. On circule entre des rangées de longues poutres verticales, faites en acier de couleur brun-roux. Plus de 800 poutres, surnommées « monuments », et sur lesquelles on peut lire les noms de 4000 femmes et hommes de tous les âges. Ils ont été lynchés par des Blancs, surtout dans le sud du pays, et souvent sans aucune forme de procès.
2: Ça ressemble à un cimetière. Les endroits sont inscrits, la date de leur exécution. Georgie, Mississippi, Kentucky, Alabama.
1: La plupart d'entre eux n'ont pas été lynchés pour des crimes, nous explique l'avocat Brian Stevenson en couvant les poutres du regard, mais pour avoir enfreint des interdits sociaux de l'époque. Par exemple, pour être resté sur le même trottoir qu'une personne blanche. Il est le fondateur et directeur de l'organisation Equal Justice Initiative, avec laquelle il a créé le National Memorial for Peace and Justice, un lieu de mémoire qui abrite des sculptures, des plaques, ainsi que l'immense structure où l'on se trouve.
3: Dans chaque county, we name the victims of terror violence and lynching.
4: Nous nommons dans chaque comté des victimes lynchées entre 1877 et 1950. Au début, les monuments sont disposés au sol, à hauteur des yeux. Ils représentent des êtres humains. Plus loin, le sol s'abaisse tandis que les monuments sont suspendus. Ça montre comment les lynchages aux États-Unis ne se déroulaient ni dans l'obscurité ni en secret. Cette ère de violence terroriste n'a pas seulement fait des victimes chez les dizaines de milliers de personnes lynchées, elle a aussi affecté les millions de Noirs contraints de vivre en permanence dans l'ombre de cette anarchie effrénée et de cette violence collective.
5: Black bodies swinging in the southern breeze.
1: Des corps suspendus comme des fruits, des scènes décrites et dénoncées dans cette chanson « Strange Fruit » interprétée par Billie Holiday. Les lynchages commencent à la fin du 19e siècle, dans la foulée de plusieurs avancées pour les Afro-Américains.
6: Oh, freedom.
1: D'abord, en 1865, l'abolition de l'esclavage et de la servitude involontaire, avec l'adoption du 13e amendement de la Constitution américaine, tout juste après la guerre de sécession, remportée par les États du Nord, anti-esclavagistes, contre les États du Sud, qui misaient sur la main-d'œuvre gratuite des esclaves pour leurs plantations. Un amendement adopté sous l'impulsion du président Abraham Lincoln. Le pays comptait environ 4 millions d'esclaves au début de la guerre. Puis, en 1868, c'est l'adoption du 14e amendement pour notamment protéger les esclaves désormais affranchis. Entre autres, il est interdit de priver une personne de sa vie et de sa liberté sans procédure légale et équitable. Et en 1878, le 15e amendement stipule qu'on ne peut pas refuser le droit de vote en raison de la race, de la couleur ou d'un ancien état de servitude. La promesse d'égalité et de droit, contenue dans les amendements constitutionnels de l'après-guerre de sécession, mettra toutefois des décennies à se concrétiser. L'avocat et militant Bryan Stevenson soutient que c'est parce que le récit élaboré par les esclavagistes pour justifier leurs actes était bien ancré.
3: I think the lasting legacy is the narrative that was created to justify all of that brutality. And a false narrative was created in this country where we said that black people.
4: Un faux récit selon lequel les Noirs sont inférieurs aux Blancs, moins capables, moins humains, moins évolués, moins dignes qu'eux. Ce récit a donné naissance à l'idéologie de la suprématie blanche et de la hiérarchie raciale qui a survécu à la guerre de sécession. On dit souvent que le Nord a remporté la guerre, mais que le Sud a gagné la bataille du récit. Ce récit était si puissant qu'il a conduit nos institutions judiciaires à renoncer à faire respecter les droits constitutionnels accordés aux Noirs émancipés. C'est ce qui a engendré un siècle de terreur et de violence pour maintenir cette hiérarchie, cette servitude. Et c'est ce récit qui a donné naissance aux lois Jim Crow, à la ségrégation et à toutes les souffrances de cette époque.
3: It's that narrative that gave rise to Jim Crow laws and segregation and all of the pain that that era created.
1: À partir de 1877, les Afro-Américains sont privés de leurs droits civiques par les lois Jim Crow. La ségrégation vise autant les pauvres que ceux qui sont prospères, souvent le cas de Noirs qui étaient libres avant la guerre de sécession, affranchis par leurs maîtres ou venus des Caraïbes, entre autres. Ils étaient plusieurs centaines ici, à Savannah, en Georgie.
6: Two banks, one theater. One drug store, one dry goods store.
1: Ils avaient des banques, un théâtre, une pharmacie. L'historienne Rita Fuller Yates montre divers commerces et lieux pendant que l'on sillonne les rues à bord de la camionnette de ses visites guidées, les Black Savannah History Tours.
6: They also had 14 doctors, 3 dentists.
7: My target audience of teaching the black people the significance of being black.
8: Ma mission en parlant de cette partie de notre histoire, c'est d'enseigner à la communauté l'importance d'être afro-américain. Bien sûr, ma petite fille doit apprendre ce qu'était l'esclavage, mais ça ne peut pas être l'essentiel de ce qu'elle apprend de notre histoire. Donc, c'est important de découvrir les contributions comme celle de la famille DeVos, qui, durant la période de l'esclavage, a su reconnaître et privilégier l'importance de l'éducation.
7: Set aside and understood the importance of education at a time of enslavement.
1: Jane DeVos et sa mère ont accueilli pendant des décennies des Afro-Américains dans leur école clandestine.
7: A family that was not only living free, but were living wealthy.
8: Cette famille était non seulement libre, mais également prospère avec des terres et des biens ici au centre-ville de Savannah. Il est crucial de comprendre comment notre ville a contribué à façonner les États-Unis. Et c'est quand on connaît les détails de notre histoire qu'on peut y déceler des succès de notre communauté.
7: Is when we see the success in it.
1: Des succès, mais surtout de l'adversité. Et la communauté de Savannah participe très tôt à la lutte contre la haine et les discriminations. Les militants ont d'ailleurs tenu leur première réunion dans l'une des plus anciennes églises baptistes noires du pays,
6: I'd like to introduce you to the first African Baptist Church.
1: Que nous croisons durant la tournée de Rita Fuller Yates.
9: Over my head, I see freedom.
1: Dans les années 1950 et 1960, le mouvement des droits civiques va multiplier ses actions un peu partout dans le sud du pays. Des recours en justice, ainsi que des manifestations, des sit-ins. Souvent réprimés par la police. Il y a aussi des boycottages. Celui des autobus de Montgomery, en Alabama, dure plus d'un an, Sous le leadership d'un jeune pasteur, Martin Luther King, adepte de la non-violence.
10: A non-violent resistance is the most powerful weapon.
1: Un boycottage lancé en 1955, quand Rosa Parks est arrêtée puis inculpée pour avoir refusé de céder sa place à un blanc dans un autobus. En 1956, la Cour suprême des États-Unis finit par statuer que la ségrégation des autobus en Alabama est inconstitutionnelle, comme elle l'avait fait 2 ans plus tôt pour la ségrégation dans les écoles publiques au pays. Mais la résistance demeure. En Arkansas, l'entrée de 9 élèves afro-américains dans une école secondaire de Little Rock en 1957 est encadrée par une protection fédérale. Les élèves blancs rejettent cette intégration. En Alabama, une bombe du Ku Klux Klan tue 4 fillettes dans une église baptiste de Birmingham en 1963. Cela bouleverse la chanteuse Nina Simone, qui écrit cette chanson. Alabama's got me so upset. Tennessee made me... Il faudra que le mouvement des droits civiques maintienne la pression, comme avec cette marche historique sur Washington en 1963. I have a dream. Quand Martin Luther King rêve de justice, de paix et de liberté devant une immense foule où se côtoient noirs et blancs, pour que soit adoptée en 1964 la loi sur les droits civiques qui interdit la ségrégation dans l'emploi, dans les lieux et les espaces publics, entre autres. Mais le Sud continue à freiner l'accès des Afro-Américains au vote, par exemple en nuisant à leur inscription comme électeurs. I'm gonna be a registered voter. Les militants subissent une répression sanglante durant leur marche en Alabama en mars 1965. Ces images choquent. La loi sur le droit de vote est adoptée quelques mois plus tard. I'm gonna be a registered voter one of these days. En pouvant voter en plus grand nombre, les Afro-Américains ont vu progresser leur représentation politique jusqu'au poste le plus élevé du pays. Hello, Chicago! Barack Obama est élu président en 2008. Toutefois, une récente décision de la Cour suprême fait craindre le pire, la disparition de plusieurs sièges détenus par des élus afro-américains, car elle estime que l'un des redécoupages pour créer une circonscription à majorité noire en Louisiane, ce qui a déjà été fait nombre de fois au pays afin de bien représenter la communauté en vertu de la loi sur le droit de vote de 1965, que ce redécoupage est discriminatoire puisqu'il est basé sur le critère de la race. Chez des électeurs croisés dans le stationnement d'un bureau de scrutin à Montgomery, où ils viennent voter pour une primaire, Kerry soutient qu'il est important de participer.
11: Well, it's always important to vote, but especially now, being that they're trying to take us backwards.
1: Surtout, dit-il, au moment où on tente de nous faire régresser. Sharon explique qu'elle n'a pas du tout envie de vivre ce que son arrière-grand-mère et sa grand-mère ont vécu. Quand elle devait remplir des conditions qu'on ne demandait pas aux électeurs blancs. La Cour suprême a également limité le recours à la politique de discrimination positive, qui facilite l'admission des Afro-Américains dans les universités, essentiellement pour la même raison que pour le redécoupage électoral. Le temps passe, mais la fracture raciale demeure. Au fil des décennies, des tensions refont surface avec des manifestations souvent pacifistes contre les inégalités, contre les brutalités policières. Comme celle qui a provoqué en 2020 la mort en direct de George Floyd à Minneapolis, dans le nord du pays, étouffé sous le genou d'un policier qui sera condamné à une lourde peine de prison. À Montgomery, debout au milieu du mémorial consacré à l'histoire du lynchage au pays, Brian Stevenson estime qu'il est toujours périlleux d'être Afro-Américain aujourd'hui.
12: It is perilous. I mean, it doesn't matter how educated you are, it doesn't matter how committed you are, sometimes it doesn't even matter how wealthy you are.
4: Peu importe votre niveau d'éducation ou votre engagement ou même parfois votre niveau de richesse, car si vous êtes noir ou racisé, vous serez présumé coupable ou dangereux dans certains endroits de ce pays. Ça m'arrive encore. C'est pourquoi je suis si déterminé à créer une nouvelle ère de vérité et de justice, de vérité et de réparation, de vérité et de réconciliation.
12: So committed to creating a new era of truth and justice, truth and repair, truth and reconciliation, truth and restoration.
1: Créer des espaces de dialogue et de compréhension dans les mémoriaux et autres lieux parlant d'histoire, c'est l'un des combats de celui que l'archevêque sud-africain Desmond Tutu surnommait le Mandela américain. L'avocat lutte aussi depuis des années pour la justice raciale et pour défendre ceux qui sont condamnés à mort à tort.
12: Well, we've won relief for 140 people who were on death row.
1: Il estime que son organisation a réussi à empêcher que 140 personnes, surtout des Afro-Américains, soient exécutées. Face au recul des droits des minorités, dans ce pays où Donald Trump est de retour à la présidence, Brian Stevenson, enfant de la déségrégation des écoles et descendant d'esclaves, explique ce qui lui fait garder espoir.
12: I believe that the enslaved ran a race to freedom.
4: Je crois que les personnes réduites en esclavage se sont relayées dans une course vers la liberté et ont passé le témoin à leurs enfants qui, eux, ont couru pour survivre à la terreur, à la violence et au lynchage. Et à leur tour, ont transmis ce témoin à leurs enfants qui ont continué pour démanteler l'architecture juridique de Jim Crow et de la ségrégation. Et aujourd'hui, ils ont passé ce témoin à moi, à ma génération, à notre génération. Et si nous courons et réussissons, nous pourrons un jour déposer ce témoin pour enfin vivre sans entrave, sans fardeau, en tant que peuple libre. C'est ça le rêve. Et c'est ce qui me donne un immense espoir, savoir qu'à un moment donné, nous pourrons y parvenir, mais nous avons encore du travail à accomplir.
12: And that's the dream, and that's what gives me tremendous hope, is to know that at some point, someday, we can achieve that, but we still have work to do.
0: C'était un reportage d'Annick Béraud en Alabama et en Georgie.
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0: On se tourne maintenant vers le conflit à Gaza, où cette semaine, ça a fait 1000 jours qu'Israël a commencé son offensive en réponse au massacre perpétré par le Hamas le 7 octobre 2023. En Israël, des manifestants ont réclamé une commission d'enquête indépendante sur les attaques qui ont fait plus de 1200 morts israéliens. Les Gazaouis, de leur côté, craignent d'être oubliés alors que, malgré un cessez-le-feu vieux de presque 9 mois, les attaques israéliennes se poursuivent quotidiennement. On estime qu'il y a 1 million d'enfants et de jeunes à Gaza. Les moins de 18 ans représentent presque 50 % de la population. Quel impact a cette guerre sur eux? Écoutez ces deux extraits de poésie écrits par un jeune Gazaoui, Ashraf, et une jeune femme, Sarah, qui vit maintenant en France, dans le cadre d'un concours organisé par l'Institut français de Gaza.
1: Car les ruines ne sont pas des débris, elles sont des fragments de vie, des éclats de rire, un dîner interrompu et des prières suspendues. Et la poussière n'est pas de la poussière, elle est la cendre d'un rêve, les restes de souhaits adressés à demain, un lendemain qui espérait l'aurore et qui s'est changé en poussière.
2: Le français n'a peut-être pas été créé pour raconter Gaza. Et pourtant, je continue à écrire en français. Non parce que l'arabe ne me suffit plus, l'arabe est ma première demeure, ma langue mère, mon refuge, mais parce que je veux que le monde nous entende dans sa propre langue. Je veux faire entrer Gaza dans la littérature française, dans les bibliothèques, dans les universités, dans les cœurs de ceux qui pensent que la guerre n'est qu'une information qui passe. J'écris en français parce que je refuse que ma ville reste silencieuse. Et parce que quelque part, entre deux langues qui ne se traduisent pas entièrement, il y a un espace fragile, lumineux, obstinément vivant, où Gaza existe encore. Cet espace, c'est ma page.
0: Deux textes qui racontent la guerre vue par de jeunes yeux, de l'intérieur. Pour en parler, je joins la pédopsychiatre québécoise Audrey McMahon. Elle est consultante en santé mentale et soutien psychosocial en situation d'urgence humanitaire. Elle a passé près de 2 ans dans la bande de Gaza. Je la joins à Beyrouth, au Liban. Bonjour, Madame McMahon.
3: Bonjour.
0: Alors, dans son poème, Ashraf parle de des réalités tordues d'une certaine façon. Hein? Ce qu'on voit n'est pas ce qui est. Il parle de la douleur, de l'absence. Est-ce que c'est évocateur pour vous du temps que vous avez passé auprès des enfants de Gaza?
3: Oui, absolument. Les deux poèmes étaient vraiment touchants. Puis ce qu'il dit, c'est vrai, c'est il y a une différence entre voir les images, même de l'extérieur. Même moi, quand j'étais sortie, que je voyais des images de l'extérieur et que je suis retournée. Genre, l'environnement autour des enfants de Gaza, c'est un environnement qui est vraiment extrêmement détruit déjà. C'est la vie qui continue à travers les décombres. C'est l'absence ou le très peu de présence d'espace de jeu. C'est l'absence de tous ceux qui sont partis, de tous ceux qui ont été tués. C'est les mémoires qui essaient de garder puis qui sont détruites une après l'autre. Puis c'est l'absence de la possibilité d'une enfance comme elle se doit être. Le nombre d'enfants, quand j'étais à Gaza, qui m'ont dit « j'ai même plus le temps de jouer, je me souviens pas la dernière fois que j'ai joué ».
0: Et quand ils jouent, ce sont de drôles de jeux. En tout cas, moi, je me souviens de les avoir beaucoup vus jouer à la guerre.
3: Oui. Il y a énormément, à tous les matins, en allant au travail, on prenait le même chemin, puis il y avait une auto qui pouvait plus se déplacer, et chaque matin, il y avait un dessin différent qui était fait comme sur la vitre de l'auto à travers la poussière. C'était toujours des dessins de différentes armes de guerre. Il y a aussi des enfants qu'on voyait jouer aux funérailles. Donc, qui amenaient comme des corps morts. Donc, c'était un jeu de funérailles. Donc, il y a des jeux répétitifs comme ça. Après, ça peut être des moments comme le jeu des funérailles ça leur donne une façon d'essayer de réparer, de garder des rituels qui sont importants, présents, parce qu'il n'y a pas toujours la possibilité de garder ces rituels-là. En fait, parfois, le corps est même plus corps. Donc, les enfants de Gaza ont vu l'inimaginable. Je me souviens très bien d'un enfant de 14 ans qui m'a dit j'étais avec un groupe d'enfants à ce moment-là. Quand il m'a dit ça, il m'a dit « tous les enfants que vous voyez ici », et là, c'est dur, hein, mais c'est les mots qu'il a utilisés. Il dit « tous les enfants que vous voyez ici ont vu des gens se faire tuer. Ils ont vu la mort, ils ont vu le sang, ils ont vu des membres, ils ont vu leurs écoles, leurs maisons se faire détruire. Donc, si vous voulez parler d'espoir, notre enfance a été attaquée. On n'est plus des enfants dans le sens que vous pensez. Donc, l'espoir, je ne sais pas c'est quoi.
0: Ouais.
3: Ça a été ça, sa réponse.
0: Il y a ce sondage qui avait été réalisé en 2024 qui indiquait que près de la moitié des enfants à Gaza, 49%, souhaitaient mourir à cause de la guerre. Là. Qu'est-ce qu'on peut faire quand la douleur pousse les enfants à exprimer des idées suicidaires?
3: Oui, ça, c'était un rapport de War Child qui avait été assez frappant. Quand 49% des enfants préféraient mourir à cause de la guerre que de vivre, c'est que la réalité est devenue impossible à endurer, que la mort serait moins douloureuse. Et moi, je pense que ce que j'insiste toujours, c'est on demande souvent quels sont les symptômes chez les enfants, puis qu'est-ce qu'on peut faire. Mais j'ai envie de retourner la question en disant qu'est-ce qui est possible comme enfance dans ces environnements-là. Leur réaction à cet environnement-là, en fait, c'est terrible à entendre, c'est terrible à lire. Mais c'est des réponses qui sont en fait appropriées au niveau de l'horreur qui les entoure. Donc, ce qu'il faut, évidemment qu'il y a des interventions qu'on fait pour les soutenir, mais je pense qu'il n'y a aucune intervention psychologique qui peut remplacer la protection des enfants et qui peut remplacer la sécurité dont les enfants ont besoin. Donc, il y a une question de contexte dans lequel ces enfants-là, le contexte qui est créé par l'humain. Et ça, c'est encore plus difficile pour les enfants. Donc, oui, on passe du temps avec eux à essayer de recréer des espaces le plus sécuritaire possible ou des moments de sécurité, des moments où ils peuvent être enfants, des moments où des espaces où ils peuvent jouer, des moments où on essaie de ramener un peu de normalité dans la normale, qui devient la routine. Donc, c'est plein de choses qu'on essaie de faire, puis de travailler avec les parents, parce que les parents, ils sont dans des deuils infinis aussi. Donc, comment on peut travailler avec les parents pour qu'ils puissent être présents à leurs enfants? Et ça, c'est pas du tout la faute des parents non plus, c'est tout le monde qui est en survie. Ouais.
0: J'avais une curiosité d'ailleurs par rapport à ça. Est-ce que la relation à l'adulte est altérée? Comment ils sont, ces enfants-là, par rapport à leurs parents?
3: Mm-hmm. Ben, premièrement, il y a énormément d'enfants qui ont perdu leurs parents. Il y a énormément d'enfants à Gaza, et c'est vrai en Cisjordanie aussi, et c'était vrai avant 7 octobre. Énormément de pères qui sont mis en détention administrative. Les hommes sont particulièrement un sujet de cible. Donc, beaucoup d'enfants qui perdent leurs parents. Ce que ça veut dire, c'est qu'on a énormément d'enfants en Palestine qui sont parentifiés. Donc, les plus vieux de famille qui deviennent dans un rôle de parent pour leurs sœurs, leurs frères plus jeunes. Donc, qui deviennent rapidement à prendre un rôle d'adulte alors qu'ils ont encore juste 12, 13 ans. C'est aussi des parents qui sont mis dans des situations où ils n'arrivent plus à jouer le rôle de parent dans le sens où ils n'arrivent plus à protéger leurs enfants parce que les conditions qui leur permettent de protéger sont absentes. Il y a comme une dépossession de tout ce qui permet de protéger. Donc, les enfants qui vont même questionner la légitimité des parents de dire mais vous me protégez même pas. Donc, il y a vraiment une inversion où les dynamiques familiales sont vraiment touchées, sont vraiment altérées. Les mères qui sont souvent en deuil d'enfants, en deuil de mari. Et donc, c'est compliqué d'être mère avec tout ça.
0: Oui. Peut-être que je me trompe, puis qu'il y a d'autres conflits où on a dû intervenir vraiment d'aussi près auprès des enfants pendant la guerre. Mais j'avais l'impression que c'était beaucoup plus des soins d'après-guerre qu'on connaissait jusqu'à maintenant. Est-ce que Gaza est différent des conflits d'avant?
3: Tout à fait. Et Gaza est venu questionner, je pense, tous les professionnels de santé mentale qui ont travaillé et qui continuent d'y travailler parce que les interventions qu'on connaît, justement, c'est des interventions. On parle souvent de syndrome de choc post-traumatique. On ne peut pas parler de syndrome de choc post-traumatique à Gaza. Ça fait des années que ça dure. Il n'y a rien qui est fini. Il n'y a pas de poste. Et les interventions qu'on connaît sont souvent dans le poste. Évidemment qu'on sait aussi travailler avec ce qui se passe encore dans ce qui est aigu, mais une situation comme celle-là, qui dure aussi longtemps, elle vient tester nos limites, nos connaissances, puis comment on fait dans ces moments-là. Donc, même nous, puis avec nos collègues palestiniens, qui y a plein de... Je veux dire, il y a énormément de Gazaouis, puis c'est vrai aussi en Cisjordanie, qui sont de très bons professionnels de la santé mentale. Donc, il y a tellement de moments où c'était des discussions où, comment on doit faire maintenant? Qu'est-ce que les enfants ont besoin maintenant? Comment ne pas faire de mal aussi, en utilisant des interventions qu'on connaît qui seraient bonnes après, mais là, on n'est pas dans l'après.
0: Mmh.
3: Puis finalement, on était souvent poussé à focusser sur la survie au jour le jour, parce que la réalité, c'est qu'il y a des moments où personne ne savait ce que demain serait. Donc, c'est comment on soutient l'enfant pour qu'il garde assez de force, tu sais, puis de force intérieure, puis de soutien aussi extérieur autour, assez de protection pour continuer au jour le jour.
0: Mmh. Le commun des mortels, souvent comme conclusion en voyant ce qui se passe à Gaza, en se disant « Ah, oh, on vient de créer toute une nouvelle génération de jeunes radicalisés. » Mais je ne sais pas pourquoi. Mm. Moi, j'ai l'impression que ce n'est pas vraiment une conclusion profonde à laquelle on peut venir quand on voit vraiment ce qui se passe à Gaza.
3: Ben, oui, je pense que c'est... dans un sens, c'est réducteur, dans le sens où ce qui est important de regarder, c'est les conditions, encore une fois, dans lesquelles, le contexte dans lequel ces enfants-là sont et dans lequel on leur demande de se développer, ce qui est un contexte absolument impossible. Je veux dire, le degré d'injustice, le degré de douleur à tout niveau, de douleur physique quand il s'agissait de ne pas avoir assez d'anesthésiens pour pouvoir de faire des chirurgies sur des enfants à froid, des enfants qui ont tout perdu, des enfants qui ont survécu dessous les décombres.
0: Et qui sont orphelins.
3: Et qui sont orphelins. On a la plus haute population d'enfants amputés dans le monde qui se trouve à Gaza maintenant. On a énormément d'enfants qui étaient retrouvés sans parents. Et on savait plus. Il y avait l'UNICEF qui essayait de retracer l'enfant appartenant à quelle famille. Je pense qu'il y a c'est demander énormément à des enfants que même de leur demander d'être résilients. Puis j'amène ce terme-là parce qu'on l'entend tellement souvent. Et oui, ils sont résilients, mais c'est pas par choix. C'est de la survie. Et puis quand on insiste sur la résilience des Palestiniens, puis c'est pas pour pas la reconnaître parce qu'elle existe, mais la résilience, ça individualise quelque chose qui est hautement collectif et qui est politique aussi. C'est des situations auxquelles les enfants ne devraient pas faire face. Et donc, quand on dit évidemment que ça va avoir un impact énorme sur les enfants, puis ce serait juste pour ces enfants-là d'être en colère. Ce serait juste pour ces enfants-là d'être tristes. Et d'être en deuil, un deuil qui est presque impossible à faire. Donc, on doit rester réaliste sur les attentes. Après, moi, j'ai vu énormément il y a un pouvoir d'agir qui est extrêmement pro-social que j'ai vu chez tellement d'enfants. Je me souviens d'une petite fille qui avait un rêve de devenir enseignante et elle avait créé dans une tente un espace pour que les enfants viennent, puis elle enseignait toutes sortes de choses. Elle enseignait le chant, la danse, l'arabe, ou peu importe. Puis donc, il faut pas oublier non plus que les enfants sont créatifs. Puis si on leur donne le minimum de moyens, les enfants, ça rêve et ça a plein d'espoir. Donc, c'est comment on peut leur donner même ces petits espaces-là pour pouvoir avoir la chance de transformer cette injustice puis cette rage en quelque chose qui va avoir du sens pour eux, pour leur communauté. Mais ça, il faut leur donner la chance.
0: C'est une belle note sur laquelle conclure Audrey McMahon. Je rappelle que vous êtes pédopsychiatre. Vous avez œuvré à Gaza sur les questions de santé mentale et de soutien psychosocial auprès des enfants. Merci beaucoup.
3: Merci à vous.

0: Après le bulletin de nouvelles, c'est un rendez-vous avec les années-lumière et Sophie André Blandin. Bonjour Sophie André.
1: Bonjour Manon.
0: Vous êtes inarrêtable, là pour tout l'été.
1: Oui, en fait, vous allez m'entendre tout l'été, effectivement. Il manque pas d'action sur Terre.
0: C'est vrai.
1: Mais il manque pas d'action dans les airs non plus et en espace. Et on est là pour vous en faire état, pour vous en parler. Cette semaine, c'est en

0: Au début de 2026, l'encyclopédie en ligne Wikipédia a eu 25 ans. Jugé bien peu crédible à ses débuts, ce projet collaboratif est devenu l'un des sites Internet les plus cités et les plus consultés au monde. Ce qui ne veut pas dire que l'avenir est tout rose pour Wikipédia, surtout avec l'avènement de l'intelligence artificielle. Voici en rediffusion un portrait de la situation préparé par Yannick Dumont-Baron.
1: Daft Punk tournait très souvent à la radio lors de la naissance de Wikipédia en janvier 2001. En fait, c'était même la première véritable percée du groupe au Canada. Ça, on le sait grâce à une page Wikipédia consacrée aux succès musicaux de cette année-là. Une preuve de plus, pour ceux qui en auraient encore besoin, de la pertinence de cette encyclopédie collaborative. Mais il faut aussi se rappeler qu'à l'époque, un projet auquel tout le monde pouvait contribuer, ce n'était pas jugé trop crédible.
2: Les gens, c'est certain qu'en se disant qu'on n'importe qui pourrait modifier le site, en viennent à faire la liaison ou le lien avec « Ah, donc on va y retrouver n'importe quoi ».
1: Simon Villeneuve est bien placé pour parler de Wikipédia. C'est l'un des grands collaborateurs québécois de la plateforme.
2: Oui, j'ai fait à peu près 200 000 modifications, moi et les programmes que j'ai développés, sur Wikipédia en français.
1: Prof de sciences au cégep de Chicoutimi, cela fait presque 20 ans qu'il consacre du temps à ce projet de connaissances libres, accessible à tous. Dans le milieu, il est reconnu comme un Wikignome, un de ses collaborateurs qui sont des touche-à-tout.
2: Qui aime aller ajouter ici et là des petites informations, corriger des petites fautes ou changer des tournures de phrases, améliorer le style, ajouter une petite traduction ici et là.
1: Simon Villeneuve a créé des milliers d'articles en français, dont la page sur le Mont Mégantic et celle sur les robots taxis. Impressionnant, mais ça demeure modeste à l'échelle de l'encyclopédie, qui est l'un des sites les plus consultés de la planète.
3: Plus de 600 millions de pages, écrites dans plus de 300 langues et dialectes, 5500 contributeurs réguliers pour la version française, consultés plus de 30 millions de fois chaque jour. La version anglaise, la plus populaire, reçoit 12 fois plus de visites.
1: C'est maintenant un réflexe pour bien des gens. On se tourne assez rapidement vers Wikipédia quand on veut comprendre les bases d'un projet précis.
4: En 2025, l'article sur Charlie Kirk ficou en premier lugar.
1: En 2025, l'article le plus consulté portait sur le militant américain Charlie Kirk. Dans les jours qui ont suivi son assassinat en septembre, la page a été visitée environ 170 fois chaque seconde. En fait, l'information de Wikipédia est devenue incontournable. À preuve, même YouTube et Google renvoient bien les internautes vers l'encyclopédie.
2: C'est très présent dans nos vies. Toutes les intelligences artificielles génératives, les agents conversationnels, ont été entraînés en grande partie avec du contenu de Wikipédia.
1: Tout un héritage et toute une force d'influence qui est en grande partie le résultat du modèle collaboratif du projet.
2: Wikipédia est un ovni parce que, un, tu ne payes pas les contenus. Deux, il n'y a pas de dirigeant de dirigeante. C'est construit par des bénévoles qui contribuent sous pseudonymat, c'est-à-dire que tu ne peux pas identifier.
1: L'encyclopédie est une œuvre sans fin qui s'enrichit grâce aux intérêts de ses participants les plus motivés. Ce qui en fait aussi une œuvre bien imparfaite, le fruit du travail de contributeurs, principalement masculins, occidentaux.
2: Riches, éduqués, d'Amérique du Nord. Pas d'Amérique du Nord, mais d'Occident. Excusez, je répète.
1: Et dans cette époque de guerre culturelle et de réalités alternatives, un site aussi populaire et influent que Wikipédia est devenu une cible de choix.
5: Ça fait longtemps que l'inénarrable Elon Musk entretient sa petite haine personnelle envers Wikipédia qu'il avait rebaptisé Wokepédia.
1: Les statistiques pour la version française de l'encyclopédie montrent que le nombre de rédacteurs actifs demeure stable, mais que le total de gens impliqués dans la création et l'amélioration de textes a presque fondu de moitié depuis les sommets atteints il y a une douzaine d'années. Difficile peut-être d'attirer des contributeurs anonymes, alors que bien des gens, ces temps-ci, voient le web comme une façon de mettre de l'avant une personnalité ou une marque. Pourtant, Simon Villeneuve assure qu'il n'est pas si compliqué de collaborer.
2: Tu vois une faute d'orthographe, clique modifier, enlève-la, c'est fini là, t'as fait une contribution, puis ça va avoir aidé. Ça demandait pas une compétence extraordinaire, on est d'accord, mais tu as pris le temps de le faire.
1: Autre défi pour les Wikipédiens, celui lancé par l'intelligence artificielle. Le travail

0: Des bénévoles a nourri ces robots bien performants, des machines dont les prouesses technologiques pourraient bien un jour rendre caduque une telle encyclopédie.
1: Qu'est-ce qui arrivera à l'avenir? Est-ce que ce modèle-là va s'éteindre à cause d'une évolution qui va amener quelque chose de supérieur, plus rapidement, mieux défini, avec des meilleurs mots, un meilleur citage de source? Ben, si c'est le cas, tant mieux. Tant mieux si on a contribué à donner naissance à quelque chose qui va être mieux.
2: C'était, en rediffusion, une capsule de Yannick Dumont-Baron. Si l'entrevue que Yannick Tremblay a réalisée ensuite vous intéresse, vous pouvez la retrouver dans nos émissions passées sur l'application audio. C'était l'émission du 11 janvier 2026. Quant à l'émission du 5 juillet 2026, c'est comme ça qu'elle se termine. À la technique, Benoît Vigé, nos journalistes Marie-Ève Bédard, Myriam Fimbry, Yannick Béraud et Yannick Dumont-Baron. Journalistes à la recherche, Myriam Lemay-Gosselin et Félix Gagnon. Tout terrain est une réalisation de Marie-Odile Marcoux-Fortier qui est de retour à ce poste. C'est comme du vélo, Marie-Odile, ça ne s'oublie pas. Merci quand même à Dominique Hardy qui a assumé la réalisation jusqu'à la semaine dernière. Notre adjointe à la réalisation est Marie-Josée Gendron. Et il y avait aussi Olivier Picard à ce poste cette semaine. Notre directrice de l'information, Maryse Gagnon, a joué le rôle de rédactrice en chef. Je m'appelle Manon Globenski. Je vous remercie d'avoir été là. Et je vous donne rendez-vous la semaine prochaine pour un autre tout-terrain version estivale.

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4: Bonjour, ici Greta Juris. La majorité des fonctionnaires fédéraux seront de retour au bureau 4 jours par semaine à partir d'aujourd'hui. Si certains voient des avantages à cette nouvelle directive du gouvernement, d'autres s'y opposent fermement, notamment parce que le manque d'espace rend la mesure inapplicable pour plusieurs ministères. Les explications de Valérie Gendron.
5: Environ la moitié des bureaux de l'Agence du revenu du Canada n'a pas suffisamment d'espace pour appliquer cette nouvelle directive. C'est ce qu'affirme le président national du syndicat des employés de l'impôt. D'ailleurs, dans certains départements, la date a été repoussée. C'est le cas au tout nouveau centre fiscal de Shawinigan qui compte à peine 540 postes de travail pour 1500 employés. Une situation aberrante pour Julien Aubert, président de la section locale du syndicat de l'impôt.
6: Ces décisions-là sont prises sans réels arguments parce qu'on le voit, les édifices ne sont pas en mesure d'accommoder.
5: Selon le Conseil du Trésor, cette décision vise à accroître le rendement organisationnel et à bâtir une culture solide. Pourtant, la science dit le contraire, comme le souligne Marie-Colombe Afota, professeure à l'Université de Montréal.
7: Il n'y a rien qui peut passer de 3 à 4 jours en présentiel comporte des avantages. En revanche, et ça, c'est important, ce qu'on sait, c'est qu'il y a de vrais risques de diminution de la satisfaction des employés.
5: La question du télétravail est d'ailleurs actuellement au cœur des négociations avec le gouvernement. Ici Valérie Gendron, Radio-Canada, Montréal.
4: Un train de marchandises du Canadien national a déraillé à Repentigny, au nord de Montréal, hier après-midi. L'accident a forcé l'évacuation temporaire de plusieurs centaines de résidents. Mélisse Roumi.
8: Il était 16h30 quand une vingtaine de wagons du train du Canadien national est sorti des rails. Ça s'est passé dans le secteur Le Gardeur, à Repentigny. Selon le Canadien national et le service incendie de la ville, les wagons renversés ne transportaient pas de produits dangereux. Les 6 qui en contenaient sont restés sur les rails. Voici le témoignage d'un résident du secteur alerté par le bruit.
9: Moi, c'est un tremblement de terre que j'ai... C'est comme on était en train d'écouter un film, puis on a entendu un tremblement... c'était comme un tremblement de terre. Puis finalement, après avoir regardé que c'était pas un séisme, là, on s'est tourné sur l'électricité, puis là, on a vu qu'il y avait une panne, mais localisée. Fait que là, après ça, on est allé à l'extérieur, puis c'est là qu'on a vu le train dérailler.
8: L'accident n'a fait aucun blessé, mais a forcé l'évacuation temporaire de 200 résidents. Le maire de Repentigny, Nicolas Dufour, s'est voulu rassurant.
10: Pour le moment, là, tout est sous contrôle, mais c'est extrêmement préoccupant. C'est sûr qu'on pense aux citoyens dans ce type d'événement-là. Mais pour le moment, bonne nouvelle, pas de blessés.
8: Depuis, la ville a annoncé que les résidents évacués pouvaient regagner leur domicile. À la suite de l'accident, Hydro-Québec a d'ailleurs coupé l'électricité dans le secteur par mesure préventive. La cause du déraillement fait toujours l'objet d'une enquête. Ici Maëlys Roumi, Radio-Canada, Montréal.
4: Le cancer de la peau est en augmentation au pays. La Société canadienne du cancer estime que cette année, plus de 11 000 personnes vont recevoir un diagnostic de mélanome, une forme agressive de la maladie. Selon des experts, les fausses informations présentes notamment en ligne n'aident pas à la situation. Les précisions de Philippe Lheureux.
11: Des experts de la santé sont inquiets de voir que des tendances particulièrement dangereuses sont mises de l'avant par des influenceurs sur les réseaux sociaux. Il est question notamment de tan maxing lorsqu'on veut avoir les démarcations de bronzage les plus importantes possibles ou encore de fausses informations qui sont véhiculées sur l'exposition au soleil sans protection. Résultat, la Société canadienne du cancer remarque une hausse des diagnostics de mélanome dans les dernières années. C'est une forme agressive du cancer de la peau. Selon Marie-Michèle Blouin, dermato-oncologue au CHU de Québec, les effets de ces tendances peuvent se faire sentir à long terme.
12: L'exposition au soleil, principalement les UVA, mais aussi les UVB, font un vieillissement de la peau. Donc, la peau vraiment pas belle, des rides, des taches, des ridules, puis un relâchement de la peau. Et ça, c'est principalement des rayons qui sont induits par le soleil en général, mais aussi par les cabines de bronzage.
11: Elle rappelle qu'il y a bien évidemment des aspects positifs à l'exposition au soleil. L'effet, par exemple, sur la santé psychologique ou encore l'absorption de vitamine D. Toutefois, il faut seulement s'exposer au soleil pendant 20 minutes entre 2 et 3 fois par semaine afin d'avoir la quantité suffisante de vitamine D. Ici Philippe Lheureux, Radio-Canada, Québec.
4: Les feux de forêt dans le sud de l'Europe gagnent du terrain. Les autorités françaises ont notamment annoncé que la troisième étape du Tour de France se déroulera sans public. L'incendie qui frappe les Pyrénées orientales se situe à 70 km de l'étape prévue aujourd'hui. Une résidente de la région témoigne.
13: J'ai pris ma voiture, j'ai pris les chiens, j'ai pris un petit sac à dos et mon sac et je suis arrivée ici 5 minutes après. Et j'espère que la maison surtout n'est pas touchée quoi, parce que je suis vraiment derrière là, à 5 km de la ligne de feu quoi.
4: La situation est aussi préoccupante en Espagne, en Grèce et au Portugal où des centaines de pompiers sont mobilisés pour faire face à d'importants brasiers. Et en terminant, Donald Trump rencontrera mercredi son homologue ukrainien lors du sommet de l'OTAN à Ankara, en Turquie, selon des informations rapportées par la Maison-Blanche. Cette rencontre surviendra au moment où Kiev tente de recentrer l'attention de Washington sur le conflit avec Moscou. Et voilà, c'était les informations de Radio-Canada. Excellente journée à notre antenne.
14: Salut, ici Alexis Delancer. J'anime Ça s'explique, un balado qui a pour mission de décortiquer l'actualité un sujet à la fois. Et cet été, tous les lundis, Ça s'explique s'invite à la radio avec des épisodes tirés de notre production des derniers mois. Aujourd'hui, je vous propose d'écouter un épisode diffusé le 25 avril dernier portant sur la délicate question des animaux de laboratoire. Plusieurs traitements contre les maladies psychiatriques ou neurologiques ont vu le jour grâce à des tests effectués sur des animaux de laboratoire. Pour bien des experts en recherche biomédicale, le recours aux tests sur des animaux est incontournable. Mais, selon certains groupes de défense des animaux, cette pratique doit cesser. La quête de solutions alternatives est impérative. Ce débat-là, il ne date pas d'hier, mais les avancées technologiques récentes ravivent les discussions. Une équipe de l'émission Découverte a obtenu un rare accès à des animaleries de recherche où des scientifiques travaillent normalement à l'abri des regards. Voici donc mon entretien avec la journaliste Gaëlle Lucien-Verdoux. Et c'est parti pour Ça s'explique, le balado qui s'invite à la radio. Bonne écoute.

0: No somos criminales y no venimos a este país a robar. Venimos por un futuro que en nuestro país quizás no lo tenemos.
1: Avec la gorge nouée, on entendait ici Esther, travailleuse agricole sans papier en Californie, exprimer un peu son désarroi. On n'est pas des criminels, dit-elle. On n'est pas venu ici pour voler. On est venu ici pour avoir simplement un avenir que notre pays d'origine ne peut pas nous offrir. Elle fait partie des nombreux travailleurs avec qui mon invité du jour s'est entretenu. Salut Catherine.
2: Salut Alexis.
1: Bon retour à notre micro.
2: Merci.
1: Tu es allée au mois de mars, donc en Californie, au sud-est de Los Angeles, dans la région de Coachella. C'est un véritable potager, la Californie, non seulement pour les États-Unis, mais pour l'ensemble de l'Amérique du Nord. C'est important de le comprendre.
2: Oui, c'est vrai. Quand on regarde les statistiques, là, c'est impressionnant quand même. Aux États-Unis, le tiers des légumes, les trois quarts des fruits, des noix proviennent de cet État-là. Mm-hmm. Et quand on regarde des cultures plus spécifiques, les fraises, par exemple,
1: ouais.
2: 90% des fraises aux États-Unis, elles sont cueillies en Californie. Pour le céleri, 80 à 90% aussi. Donc, c'est vraiment le potager des États-Unis, mais en hiver, on dit aussi que par extension, c'est notre potager à nous. Si vous regardez à l'épicerie, le céleri, par exemple, il vient presque toujours du Golden State. La Californie exporte beaucoup. Le Canada, c'est d'ailleurs la première destination des produits agricoles californiens. Et encore à ce jour, là, même si certains essaient de boycotter les produits américains, c'est pas si facile de trouver rapidement des produits de remplacement. Et c'est une région où on fait de l'agriculture 12 mois par année. C'est un climat extraordinaire là, pour les cultures.
1: Oui, des conditions météorologiques, oui, idéales pour ce type d'agriculture et de culture, mais pas des conditions idéales pour les personnes qui portent à bout de bras cette industrie. Quelle place occupent-ils, ces travailleurs étrangers, dans le secteur agricole en Californie?
2: Ils sont un maillon crucial. Quand on regarde les statistiques du USDA, là, le département de l'agriculture aux États-Unis, c'est sans équivoque. Là, 40% à l'échelle du pays, 40% de la main-d'œuvre agricole n'a pas de statut légal. Donc, ils n'ont pas le droit de travailler aux États-Unis. Et quand on se tourne vers la Californie, qui est le plus important état agricole, beaucoup de cultures maraîchères, où c'est très peu mécanisé. Hein? Les gens récoltent à la main les fraises, elles sont toutes cueillies à la main, une par une. C'est incroyable. C'est des plusieurs milliards de livres là, en kilos, on peut faire la conversion. Donc, quand on regarde en Californie, c'est plus de 60% des travailleurs agricoles qui sont sans papier. Et ça, c'est une statistique qui nous vient de l'Université de la Californie. C'est des chercheurs qui ont mené des sondages auprès des travailleurs agricoles dans les champs. Et donc, quand on regarde ce paysage agricole-là au niveau de la main-d'œuvre, on voit que c'est vraiment une mosaïque. La très grande majorité n'est pas née aux États-Unis. Donc, les travailleurs viennent principalement du Mexique ou d'autres pays d'Amérique latine. Et parmi eux, donc, vous avez ceux qui sont autorisés à travailler aux États-Unis, d'autres qui vivent, dans certains cas, depuis 20, 30, 40 ans aux États-Unis, mais sont sans papier, sans statut légal. Et de plus en plus, il y a des gens qui viennent avec un visa de travail temporaire, qu'on appelle un H2A, un programme H2A. En 2014, là, il y avait 17% de la main-d'œuvre en agriculture qui était composée de ces détenteurs de visa H2A. Et c'est un programme là, qui est de plus en plus populaire. Ce sont des gens qui viennent ponctuellement. Donc, il y a une récolte, ils vont venir quelques mois aux États-Unis, ils viennent légalement. Les agriculteurs les font venir. On a des programmes similaires ici au Canada. Et là, il risque d'y en avoir de plus en plus dans les champs, non seulement parce que la situation, les taux se resserrent, hein, on le voit avec l'administration Trump, mais aussi parce que le lobby agricole a réussi à faire baisser le salaire de manière substantielle de ces travailleurs-là qui viennent avec un visa temporaire. Dans certains États, le salaire sera amputé de 35%. Mais ça reste encore plus payant. Oui, c'est beaucoup, là, moins 35%, mais ça reste encore plus payant que de travailler au Mexique, par exemple. Donc, il manque pas de candidats.
1: Clairement, il manque pas de candidats. Il en demeure pas moins que les conditions de travail sont archi difficiles. Tu les as vues de tes yeux vus et on le voit très bien dans ton reportage, dans l'exemple du céleri qui est donné. C'est vraiment pas une sinécure, là.
2: Non, effectivement. Premièrement, il fait très, très chaud. On était là au mois de mars et déjà, il y avait une vague de chaleur. Avec les changements climatiques, c'est encore pire. Donc, et ça, c'était très inhabituel, une vague de chaleur au mois de mars, mais il faisait plus de 40 degrés en plein milieu de la journée. Alors, les travailleurs commencent à 4 heures du matin. Nous, on est arrivés vers 6 heures. Mais imaginez, ils travaillent dans le noir, là. Ils cueillent et tout ça est coupé à la main avec des espèces de grands couteaux. Chaque culture a son couteau spécialisé. Ils se sont vraiment des ouvriers spécialisés aussi, qui ne vont pas butiner d'une culture à l'autre. Ils vont pas aller récolter des fraises le lendemain, là. Les hommes, parce que c'était que des hommes qu'on a filmés, ils récoltent du céleri toute l'année et ils suivent le céleri, la maturité des cultures, mmh, du nord au sud, selon que c'est prêt dans tel champ, ils vont se déplacer d'une région à l'autre. Donc, c'est pas une main-d'œuvre qui est facile à remplacer. Donc, conditions très difficiles en raison de la chaleur, notamment. Mmh. Très difficile pour le corps aussi, parce qu'on se penche, on se relève toute la journée. Et ça a été pour les syndicats de travailleurs agricoles très difficile de faire accepter là, des conditions de base. Je me suis entretenue avec Teresa Romero, qui est à la tête du plus grand syndicat, le United Farm Workers, aux États-Unis, le plus grand syndicat de travailleurs agricoles.
3: Employers are supposed to give the workers access to water, mm-hmm, access to shade when they have a break, and a 10-minute break, paid break, if
1: les conditions minimales, donc, que ce syndicat du United Farm Workers est parvenu à négocier après des années de travail, sont les suivantes. Les employeurs sont censés donner aux travailleurs un accès à l'eau, un accès à l'ombre quand ils prennent une pause, ainsi qu'une pause payée de 10 minutes si la température atteint ou dépasse les 35 degrés Celsius. Deux décennies pour négocier ces conditions minimales. Elle conclut son propos dans l'extrait qu'on vient d'entendre, Teresa Romero, en disant « Dites-moi, dans quelle autre industrie on ne fournit pas ça à son personnel? » C'est quand même incroyable.
2: Oui, effectivement. Et quand on parlait, par exemple, avec Esther, qui a travaillé longtemps dans les fraises, elle disait « Écoutez, ça fait tellement mal au dos que les premiers jours, on se dit « On rentre au Mexique, là, on oublie ça, là, c'est tellement difficile. Dans d'autres, pour d'autres écoles, ça va faire très, très mal aux mains. » Les gens nous racontent, les employeurs ne fournissent pas de bottes, pas d'imperméables. Alors, quand il pleut, vous allez avoir des travailleurs qui se mettent des sacs de plastique sur les chaussures. C'est vraiment des conditions extrêmement difficiles où, pour aussi se donner de l'énergie, ils vont boire beaucoup de café, des boissons énergisantes. C'est très difficile sur le corps. C'est un travail qui est ardu, qui est pas bien payé non plus. C'est le salaire minimum, là, dans de nombreux États. Alors, c'est un petit peu pour ça aussi que les candidats ne se bousculent pas au portillon.
1: Et si ce n'était que ça, ce n'est pas tout. Sur un autre front, d'autres difficultés qu'ils doivent affronter liées à l'administration Trump.
4: On day one, I will launch the largest deportation program in American history to get the criminals out. I will rescue every city and town that has been invaded and conquered, and we will put these vicious and bloodthirsty criminals in jail and kick them the hell out of our country as fast as possible.
1: Dès la campagne électorale, Donald Trump avait annoncé ses couleurs et le jour 1 de sa présidence, il l'a réitéré, on l'entendait dans cet extrait. « Je vais lancer, disait-il, promettait-il, le plus important programme d'expulsion de notre histoire pour mettre ces criminels dehors. On va mettre ces criminels vicieux et sanguinaires en prison, les botter hors du pays le plus vite possible, disait le président américain alors qu'il amorçait son deuxième mandat. » Ça a été tout ça un point de bascule, je présume, l'aggravation des conditions de travail de ces personnes, oui, mais aussi la peur, la hantise d'être expulsé à tout moment.
2: Oui, tout à fait. Et ce qui est étonnant là-dedans, c'est que l'agriculture n'avait jamais été aussi visée. On a vu des descentes très musclées dans les fermes, des agents de l'ICE, la police de l'immigration, qui courent après des travailleurs dans les champs, les plaquent au sol. C'est assez percutant là, comme image. Des arrestations aussi près des lieux où les travailleurs agricoles vont se rassembler. Il y a souvent un point de rencontre près d'une quincaillerie, par exemple, où là, ils vont partir en autobus pour se rendre au champ. Ou dans les stations-services, ceux qui ont des voitures, évidemment, vont faire le plein. Et là, on leur donnait toutes sortes de conseils. Essayez de vous habiller pour ne pas avoir l'air d'un travailleur agricole parce que vous êtes ciblé. Pour plusieurs, c'était étonnant à cause du rôle fondamental que joue l'agriculture. Les fermiers, les travailleurs agricoles, ils nourrissent la population. Donc, s'attaquer à ce secteur-là de cette façon-là, plusieurs ne l'avaient pas vu venir. Et évidemment, les fermiers, d'entrée de jeu, ont dit... Il faut arrêter les raids dans les fermes. Là. Il y a des cultures qui vont pourrir au champ. Ce qui est arrivé, d'ailleurs, on va gaspiller de la nourriture, l'épicerie va coûter encore plus cher. Et on veut surtout pas dépendre d'autres pays pour se nourrir. Ce à quoi la secrétaire à l'agriculture, Brooke Rollins, l'été dernier, a répondu, ben nous, on n'offrira pas d'amnistie et on va miser sur une main-d'œuvre 100% américaine. Mais là, Alexis, il y a une statistique là, qui dit tout. L'année dernière, ce sont des chiffres du Département du Travail aux États-Unis sur plus de 400 000 offres d'emploi en agriculture. Oui. Il y a eu, tenez-vous bien, 182 candidatures de citoyens américains. Ouf. Donc, les Américains ne veulent pas travailler dans les champs. Les emplois sont là. Mais, comme on le disait d'entrée de jeu, c'est difficile, c'est pas bien payé. Donc, ils veulent pas faire ces jobs-là. Et l'autre solution proposée par Brooke Rollins, c'était l'automatisation de l'agriculture. Mais là, ce qu'on voit, c'est que les humains, et ça, on a parlé avec plusieurs agriculteurs, hein, pourquoi vous prenez pas des machines? Ben, ils nous disent, écoutez, il y a certains prototypes de machines qui existent, mais les humains vont beaucoup plus vite. Pendant que la machine high-tech récolte une fraise, ben, je veux dire, le travailleur comme Esther est en train de courir trois mètres plus loin et a rempli trois barquettes de fraises. Là. Ça ne fait pas le poids et dans bien des cas, les machines n'existent tout simplement pas. Donc, à long terme, certes, mais à court terme, c'est pas une solution.
1: Et dans l'immédiat, très peu de marge de manœuvre pour ces producteurs qui doivent se poser pas mal de questions. Ils sont confrontés à toutes sortes de dilemmes. Qu'est-ce qu'ils t'ont dit?
2: Mais les fermiers, il faut savoir que c'est un électorat qui est majoritairement acquis aux républicains. Même en Californie, on le voit là, dans le découpage électoral, ils votent pour le Parti républicain historiquement. Et là, ils se retrouvent coincés entre la volonté de leur président de certes faire régner la loi et l'ordre, mais leur réalité sur le terrain où beaucoup des cultures, comme on le disait, sont très peu mécanisées. Donc, tout le discours de Donald Trump, sécuriser la frontière, s'en prendre aux criminels, ça plaisait à ces électeurs-là. Mais on n'avait pas prévu que dans les faits, on allait ratisser aussi large, que l'ICE débarquerait dans leur propre ferme et qu'on embarquerait leurs propres travailleurs qui n'ont pas de dossier criminel. Ça, c'est important de le préciser. Ils n'ont pas enfreint la loi outre le fait bien sûr de se trouver en territoire américain sans autorisation de séjour. Mais ces travailleurs-là, Mike Wee, qui est un grand producteur maraîcher de la vallée de Coachella, nous le disait, ben, ces travailleurs-là, c'est la colonne vertébrale. It's the backbone. C'est la colonne vertébrale de mon entreprise. Sans eux, mon entreprise n'existe plus. Je fais faillite. Et là, ce qu'on voyait aussi, Alexis, qui est intéressant, c'est que chez les associations de producteurs, rapidement, on a fait circuler de l'information sur les droits fondamentaux. Que faire en cas de descente de l'ICE? Si l'ICE n'a pas de mandat d'arrestation avec le nom précis d'une personne, bien orthographiée, signée par un juge, il faut regarder la date aussi. Ben, vous n'êtes pas obligé de les laisser entrer sur votre ferme. Beaucoup de fermiers ont installé des barrières à l'entrée de leurs champs aussi.
1: Ah oui.
2: Ont demandé à leurs employés de se stationner quand ils ont des voitures à l'intérieur, là, sur le terrain de la ferme et non pas le long de la route pour mieux les protéger. Donc, on est vraiment entré dans une nouvelle ère.
1: Il y a une question qui me chicote, Catherine. Comment ces personnes en situation irrégulière peuvent rester aussi longtemps aux États-Unis à travailler? Comment le faire de façon clandestine pendant si longtemps?
2: Mais, Alexis, c'est la question qu'on s'est posée, nous ici. On se dit, mais comment c'est possible? C'est la plus grande économie au monde. Tout est informatisé. Comment ces gens-là sont-ils payés? On avait comme des questions de logistique de base, là. Puis finalement, par exemple, le producteur dont je vous parlais, Mike Way, il peut employer 800 personnes par jour. Il ne va pas les payer comptant, évidemment. Et là, ce que les travailleurs nous disent, c'est en fait, c'est très facile d'acheter un numéro d'assurance sociale sur le marché noir. Donc, c'est peut-être le numéro d'assurance sociale d'une personne qui est décédée. Ou ils vont aussi utiliser peut-être un numéro d'assurance sociale complètement frauduleux, inventé. Mais il n'y a pas de vérification systématique qui sont faites. En Californie, les lois sont ainsi faites que, par exemple, un producteur agricole ne peut pas demander son statut migratoire à un employé. Il va regarder les documents qu'on lui présente, par exemple un numéro d'assurance sociale, mais les agriculteurs nous disent, écoutez, on n'est pas des agents d'immigration, nous, on n'est pas capable de dire si c'est un faux numéro ou pas. Et donc, ça faisait l'affaire de tout le monde. Ça protégeait les employés, mais ça protégeait aussi les employeurs. Donc, ce système-là perdure depuis des décennies. Des gens comme Esther, elle a passé plus de 20 ans de sa vie et elle paie des charges sociales. Mais oui, c'est ça qui est fou. Il y a des retenues à la source là, pour l'assurance sociale, pour la pension même. Mais jamais elle ne va pouvoir réclamer ces sommes-là tant que sa situation ne sera pas régularisée.
1: Et pour la régulariser, ce que réclament de plus en plus de personnes, dont Mike Weed, dont tu nous as fait mention, ben, c'est une amnistie.
5: Amnesty is the word I guess everybody's looking for, but I'm not sure how that looks. But again, tearing people apart, families apart in the states that have been good people to the communities is tough. And taking them back just because they've been here 25 years, there has to be some access to become a citizen.
1: Alors, Mike Way, ce producteur de poivrons, disait les expulsés après 25 ans passés ici, ben, il faut trouver une voie vers la citoyenneté. J'imagine, dit-il, qu'il va falloir parler d'amnistie. Je ne sais pas de quelle forme ça pourrait prendre, dit-il, mais briser des familles alors que ces gens-là contribuent à la communauté, ça ne se fait pas. Alors, les producteurs ne partagent peut-être pas tous cet avis-là, mais ça fait partie des pistes de solutions qu'ils évoquent. Comment ils perçoivent l'avenir?
2: Ben justement, il a prononcé ce mot-là, amnistie, du bout des lèvres, j'ai envie de vous dire. C'est parce que c'est un mot presque tabou. La droite américaine n'affectionne pas du tout cette notion-là. Pourtant, ironiquement, aux États-Unis, la dernière amnistie qui a été accordée, c'était sous Ronald Reagan, qui était un républicain. Évidemment, c'était en 1986, ça fait 40 ans. Donc, Mike Way évoquait l'amnistie, mais au niveau de son entreprise, on le voit de plus en plus, ceux qui peuvent se le permettre, et c'est le cas de l'entreprise de Mike Way, Primetime International, ils délocalisent. Ils ont acheté des champs au Mexique, au Pérou, au Chili. Ils produisent là-bas, la main-d'œuvre est déjà sur place. Elle est beaucoup moins chère qu'aux États-Unis, pas besoin de faire venir la main-d'œuvre. Donc, c'est plus simple. Il y a aussi des voix qui s'élèvent pour dire, attention, il faut continuer de produire chez nous, aux États-Unis. Honnêtement, je pensais jamais entendre parler d'autosuffisance alimentaire aux États-Unis.
1: Et pourtant,
2: donc, des voix s'élèvent pour dire qu'il ne faut pas dépendre des autres pays pour se nourrir. Et ça, ça a été même une surprise pour moi. Là, les États-Unis importent de plus en plus de denrées agricoles. Ils ont eu un déficit agricole record l'année dernière, près de 50 milliards de dollars. Et donc, pour continuer de produire aux États-Unis, ces agriculteurs disent, ben, on va importer la main-d'œuvre au lieu d'importer la nourriture. Et à travers tout ça, ben, il y a un constat qui revient toujours, c'est que la population des travailleurs agricoles qui sont aux États-Unis, avec ou sans papier, se fait vieillissante. Les jeunes générations ne veulent pas suivre les traces de leurs parents. Les parents font tout, en fait. Ils triment dur au champ pour ne pas que leurs enfants aient à faire ce boulot-là. Donc, on le voit, il va falloir trouver des solutions.
0: Ese es mi miedo de decir me van a deportar y sus sueños en dónde terminaría. Es algo trágico porque tienen bonitos sueños los tres.
1: On boucle la boucle avec Esther, la même travailleuse agricole qu'on entendait en tout début de conversation. Elle exprime dans ce cas-ci sa frayeur, sa peur dans l'éventualité où elle est expulsée. Qu'adviendra-t-il des rêves de mes enfants? Ça serait tragique, ils ont de beaux rêves, tous les trois.
2: Mais ce qu'il faut comprendre, c'est que ces trois enfants sont nés en sol américain, Alexis, mais ils sont encore d'âge mineur. Donc, elle, si elle est expulsée, ses enfants ne peuvent pas rester aux États-Unis, même s'ils sont citoyens américains. Donc, leur vie va être complètement bouleversée.
1: Et ça, c'est un exemple parmi tant d'autres. En terminant, Catherine, quelle réflexion t'habite après ce séjour en Californie avec tout ce que tu viens de nous dire?
2: Ben, justement, on entendait Esther. Je pense que on ne se rend pas compte ici à quel point c'est quelque chose de traumatisant, une expulsion. Du jour au lendemain, vous disparaissez. Vous ne rentrez pas chez vous, dire au revoir à votre famille, faire votre valise. Là, on vous attrape sur votre lieu de travail et peut-être que le lendemain, deux jours plus tard, vous êtes à bord d'un avion en direction du Mexique ou peu importe le pays d'où vous êtes originaire. Donc ça, c'est violent. Là. Il y a une violence là-dedans pour les membres de la famille qui restent aux États-Unis, pour les communautés. De voir ça, d'être témoin de ça, c'est très, très troublant. Mais quand on voit que malgré la peur, malgré les descentes, les travailleurs sans papier continuent de se présenter au champ, malgré les baisses de salaire, les Mexicains continuent de s'inscrire au programme de visa temporaire, ben on se dit que finalement, il n'y a pas de pénurie de gens désespérés et que le système carbure à ça, finalement. Et que quand les Mexicains ne voudront plus venir, ben on trouvera un autre pays où les gens sont payés encore moins cher, où la situation est encore plus désespéré. Ça, moi, humainement, je trouve ça très, très triste. Et puis, ben, quand on est débarqué dans le champ à 6 heures du matin et qu'on voyait la récolte de céleri qui était par ailleurs magnifique avec cette odeur de céleri à plein nez comme j'en avais jamais senti, mais qu'on voit ces gens penchés toute la journée, ah, c'est fou à faire un travail tellement dur pour cueillir ma nourriture, ta nourriture, le céleri qu'on voit dans toutes les épiceries pratiquement ici au Canada. Et que pendant ce temps, on investit tellement de ressources pour créer des jeux vidéo et faire toutes sortes de... Je veux dire, aujourd'hui, on peut s'acheter une laveuse Wi-Fi, tu sais, on peut partir une brassée à 14 heures de l'après-midi quand on est au travail. Il y a beaucoup de ressources, d'intelligence humaine et d'argent qui sont utilisées pour résoudre des problèmes qui n'en sont pas vraiment ou pour améliorer notre confort quelque part, hein, notre divertissement, etc. Alors que il y a de réels enjeux sur le terrain. La nourriture que l'on mange, notre survie en dépend. Pourquoi on ne s'intéresse pas plus à l'agriculture? C'est peut-être plus philosophique là, comme réflexion, mais moi, ça m'habite beaucoup. Et j'y réfléchissais déjà, évidemment, parce qu'à la Semaine verte, je me rends bien compte que la nourriture, elle arrive comme par magie dans les supermarchés, pas pour la plupart des gens, et ça arrive un peu comme par magie. Évidemment, ça coûte de plus en plus cher, mais on ne se questionne pas sur tout le travail et tous les efforts qu'il y a derrière. Et vraiment, je pense que le grand secteur agricole mondial va avoir besoin d'aide pour affronter les défis qui sont ceux auxquels elle est confrontée.
1: Voilà qui termine magnifiquement bien notre conversation avec ces réflexions. C'est ce brin de philosophie aussi absolument nécessaire dans les circonstances après avoir entendu Esther et après avoir parlé des témoignages de ses consoeurs et confrères et qui triment dur en ce moment même dans les champs du sud de la Californie. Merci beaucoup, Catherine.
2: À la prochaine.

0: là-dessus que se termine pour aujourd'hui cette version radio du balado Ça s'explique. Pour cette émission, aujourd'hui, à la technique Camille Chemel, à la recherche Stella Dupuis, à la réalisation Geneviève Gagné. Quant à moi, je m'appelle Alexis Delancerre. Je vous dis à la semaine prochaine. Allez, salut!
1: 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Simon-Olivier Fecteau sort de sa chambre d'écho et je reçois Sarah Maud Beauchesne en studio.
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1: Bonsoir, je m'appelle Jean-Philippe Nadeau, j'anime l'émission Fin PM en semaine de 15h à 18h en Mauricie et au centre du Québec. S'il y a des gens qui ont un impact significatif dans un parcours de vie, ce sont les enseignants, particulièrement au secondaire, période où on se cherche un peu plus. Il y a quelques années, j'ai fait la rencontre de Pierre Duplessis. Pierre, c'est un enseignant en arts, communication et technologie au séminaire Sainte-Marie, c'est une école secondaire privée de Shawinigan. Il y a plus de 10 ans, Pierre a implanté le concept du face-off. Ça, au séminaire Sainte-Marie, c'est presque plus attendu que le bal de finissant. Les étudiants en art doivent fabriquer des effets spéciaux, des maquillages dignes de films en respectant un scénario donné. Et pour ajouter à l'expérience, il y a des maquilleurs professionnels d'Hollywood qui débarquent à Shawinigan pour l'occasion. Les étudiants ont donc droit à des conseils d'artistes qui ont, par exemple, œuvré sur des films comme Les Gardiens de la Galaxie, Les Avengers ou Les bons vieux Batman du début des années 90. Il y a quelques années, il y a une équipe de Radio-Canada qui a pu assister à la création de ces maquillages. On écoute des jeunes, suivi de Pierre Duplessis.
2: Une expérience d'une vie, tu sais. On n'est pas à Hollywood, on est à Shawinigan, on voit pas ça à tous les coins de rue, là. Des maquillages comme ça, puis on s'est vraiment impliqué, puis on est vraiment content du résultat.
3: Ce qui me fait le plus chaud au cœur, c'est que je vois des jeunes qui, normalement, les arts sont un peu moins enclins à venir en classe d'art. Et puis là, aujourd'hui, sont comme des poissons dans l'eau, ça me renverse.
1: Au-delà de l'enseignement, Pierre Duplessis a aussi eu un impact positif pour des parents d'enfants atteints du spectre de l'autisme. L'un de ses fils, Raphaël, en est atteint. Raphaël, c'est un jeune homme bien inspirant. On l'écoute dans une vidéo qui date d'une dizaine d'années.
4: J'ai passé par une période difficile face à mon handicap. Je trouvais ça injuste d'être né avec ça. Mes parents m'ont donné deux choix. Un, tu pleures toute ta vie à cause de ton handicap. Ou deux, tu te lèves debout et tu deviens un modèle. J'ai choisi de devenir un modèle.
1: Mais le chemin avant d'en arriver là n'a pas été facile. Pierre Duplessis a cru bon raconter son histoire dans le livre Raph Story aux éditions Un Monde Différent en 2018. C'est que le parcours de Raphaël n'est pas banal. Son rêve, c'était de travailler pour le studio d'animation Pixar un jour. Pierre et sa conjointe Manon ont tout fait pour permettre à Raphaël de se rapprocher de son rêve. Avec le soutien de ses parents, Raphaël est devenu le premier autiste à participer à un stage d'immersion anglaise dans le programme AFS Interculture à San Diego, au hasard, pas très loin des studios Pixar. Et tant qu'à y être, Pierre a saisi l'occasion pour envoyer des informations sur son fils au célèbre studio pour lui permettre de visiter les lieux, demande qui a été acceptée. On écoute une entrevue que Pierre Duplessis m'a accordée il y a quelques années lors du lancement de son livre.
3: J'ai des gens que, s'ils sont stimulés quand ils sont jeunes, ils peuvent aller très, très loin. Puis s'il y a des familles qui vivent des moments difficiles, des moments comme moi quand je pleurais sur le divan à l'époque en 2001, tout ça, je veux que ce livre-là serve de bouée de sauvetage.
1: Aujourd'hui, Raphaël est un adulte. Il travaille en animation 3D. Et ses parents sont toujours très fiers de voir le nom de leur fils dans des génériques de productions hollywoodiennes, dont le prochain Happy Gilmore.
5: Salut, c'est Corneille. Quand j'avais 10 ans, les dimanches après-midi, j'allais avec mon père dans son bureau. Puis il avait un tourne-disque Pioneers, je m'en rappelle. Puis il avait plein de vinyles. Il avait entre autres Diana Ross, Mahalia Jackson, Jimmy Reeves et d'autres. Mais c'est quand il mettait la 6e symphonie de Beethoven, la pastorale, qu'il s'animait. Tout d'un coup, il n'était plus dans la transmission passive. Il entrait en action. Il devenait prof de musique. Il se mettait à gesticuler, puis à me décrire les mouvements de la pièce avec passion. Mon père m'expliquait comment chaque changement d'énergie dans la partition correspondait à un événement météo. On me disait, je me rappelle, est-ce que tu entends le vent? Est-ce que tu entends le tonnerre? Puis ici, est-ce que tu entends l'accalmie après la pluie? La façon qu'il avait de m'expliquer la musique comme une manifestation sensorielle de la nature, puis de s'en émerveiller, a énormément influencé mon amour pour la musique. C'est comme ça qu'il m'a transmis sa fascination pour cet art capable de faire voyager du ressenti et de l'émotion. Si je fais de la musique depuis plus de 20 ans, c'est certainement grâce à mon père, c'est certainement grâce à ses dimanches après-midi, et c'est grâce à la pastorale de Beethoven.

0: Elle a inspiré les artistes, soulagé les douleurs et dopé les soldats au combat. Son usage fait à la fois récréatif, médical et religieux, mais elle est aussi à la source de drames humains, de criminalité ou de dépendance. Ici Maxime Coutier. Alors aujourd'hui l'histoire, série spéciale. La drogue, son origine, ses usages et son influence. Ce soir, drogue et médecine, les vertus curatives des psychotropes.
1: America's public enemy number one in the United States is drug abuse.
2: La pervitine est un outil militaire adapté à un certain type de combat.
3: Le milieu des arts a toujours baigné dans ces choses-là. Même dans le temps de Sarah Bernard, il y avait l'absinthe.
4: Alors, drogue égale narcotique ou toxique.
5: Vous la connaissez, cette voix du haschich, grave, profonde, gutturale et ressemblant beaucoup à celle des vieux mangeurs d'opium.
6: Ce sont des narcotraficantes qui se chargent du transport et de la distribution de drogue à travers le monde.
7: Le but de toute drogue, c'est de soigner la personne, en fait.
1: A number of young Americans have become addicts as they serve abroad, whether in Vietnam or Europe or other places.
3: Il y a un mythe de la population qui collait aux années 60-70, du temps d'Hendrix, puis Janis, puis tout ça, où tout le monde, on était des monstres de dope, puis la Cheech and Chong, la boucane qui sort vers les oreilles pendant qu'on joue, tout ça. C'est faux, c'est pas vrai du tout.
7: L'LSD, c'est un accident de laboratoire, c'est une drogue accidentelle, en fait, qui peut être très intéressante pour les soins psychiatriques.
0: Soigner la personne grâce aux drogues avec des substances aujourd'hui illicites. Le cannabis, par exemple, était largement prescrit pour soulager les maux de tête. La cocaïne, croyait-on à l'époque, pouvait traiter la goutte ou bien apaiser les symptômes de la dépression. L'héroïne, elle, servait à combattre la toux, alors que les amphétamines étaient recommandées notamment pour soigner l'asthme. Autant d'usages qui remontent aux origines de la pharmacopée, bien avant les médicaments sur ordonnance.
8: Mais je pense que c'est important de faire une mise au point dès le début, parce que quand on parle de stupéfiants ou de drogues, on se réfère à des choses assez diverses. On peut diviser les produits de différentes façons, mais je pense qu'il y en a une qui est simple. Celle où on parle d'abord de somnifères et analgésiques, c'est-à-dire de ces médicaments qui provoquent le sommeil ou qui enlèvent la douleur. Deuxième catégorie, les stimulants. Ce sont des produits qui stimulent, comme dit le mot. On a là-dedans les amphétamines, ce qui engendre une très, très forte toxicomanie. Il y a la cocaïne, qu'on a classée aussi parmi les stimulants, la caféine, et après, les hallucinogènes. Les hallucinogènes, tous ces produits qui donnent des hallucinations. On a la marijuana, dans le hashish, qui est aussi dans cette catégorie. On a le LSD, qui veut pas dire « loué soit Dieu », comme on dit quelquefois.
0: Voilà, l'énumération à l'époque du docteur Boudreau lors d'une table ronde impliquant des jeunes, c'est à notre radio, en 1969. Ah, pour nous parler des drogues et de la médecine, mon invité, Zoé Dubus, elle est docteur en histoire contemporaine, historienne des psychotropes, et on l'a joint dans nos studios à Paris. Bonjour, merci d'être là.
9: Bonjour, merci à vous pour l'invitation.
0: On l'entend ici, on entendait ce docteur décrire différentes drogues, différents stupéfiants, mais d'abord, la grande question, c'est quoi une drogue?
9: Ah, c'est une question compliquée, c'est quoi une drogue? Moi, j'utilise jamais ce mot parce que c'est un mot qui est stigmatisant. En général, la drogue, c'est quelque chose qui est interdit et qui est consommé par les autres. C'est pas très précis comme mot, mais on peut parler des psychotropes. Donc, les psychotropes, c'est un mot neutre et qui définit toutes les substances qui modifient l'état de conscience, l'humeur, le comportement. Ça va du café, en passant par l'alcool et le tabac, jusqu'à l'héroïne, le cannabis, etc. Et puis, il y a les stupéfiants, qui sont donc les substances qui sont interdites, et en général, c'est le synonyme de drogue.
0: Oui. Allons-y avec psychotropes ou drogues, mais les drogues, ça remonte aux origines de l'homme. On peut remonter jusqu'à la préhistoire comme ça.
9: Alors, c'est très difficile de remonter très loin, parce que les psychotropes, c'est des substances qui sont issues des plantes ou des champignons, donc qui sont très périssables. Mais on peut retrouver des traces qui datent de quand même quelques millénaires, voire quelques dizaines de millénaires. Il y a une anecdote que j'aime bien raconter, c'est le fait que jusqu'à récemment, on pensait que les populations humaines de la préhistoire s'étaient arrêtées, donc sédentarisées, pour cultiver des plantes qui permettaient de produire du pain, des céréales qui permettaient de produire du pain. Mmh. Donc ça intervient entre moins 11 000 et moins 9 000 avant notre ère. Et en 2018, on a fait une découverte très intéressante. On a découvert la plus ancienne brasserie au monde qui date de moins 11 000.
0: Ah oui.
9: Et donc maintenant, on ne sait pas si les populations humaines se sont arrêtées pour produire des céréales qui permettaient de faire du pain ou pour faire de la bière.
0: Ah oui, quand même.
9: Alors, certainement, c'est un petit peu les deux, mais c'est intéressant de voir à quel point l'usage de psychotropes arrive tôt dans l'humanité et a une importance considérable, en fait, pour notre espèce.
0: Oui, quand vous dites tôt dans l'humanité, effectivement. Bon, si on fait un grand bond dans l'histoire, allons chez les Grecs et les Romains, dans l'Antiquité, on sait qu'on consommait du vin. Est-ce qu'on consomme d'autres psychotropes, autres que l'alcool?
9: Oui, alors chez les Romains et les Grecs, on consomme aussi de l'opium et du cannabis. Depuis la préhistoire, il y a un commerce très important des substances. Si on parle de la coca, par exemple, en Amérique du Sud, on en trouve dans des zones où ça pousse pas du tout. Donc on voit que les populations ont mis en place un commerce pour en amener dans ces zones-là. Et bien, c'est la même chose pour le cannabis ou l'opium dans la Grèce ou la Rome antique. Et les populations l'utilisent pour se soigner, mais aussi pour plein d'autres usages. Les usages de psychotropes, ça peut être donc festif, récréatif, expérientiel, mais ça peut être aussi cérémoniel, religieux, spirituel. Et tous ces usages-là, finalement, ils coexistent tous ensemble. Votre médecin peut vous prescrire du cannabis pour vos douleurs et puis vous pouvez vous rendre compte que c'est sympa aussi pour faire la fête. Oh. Et il y a des centaines de boutiques qui vendent de l'opium dans la Rome antique, par exemple. Et c'est très intéressant de voir que, du coup, c'est un usage qui va au-delà d'un usage médical.
0: Et comment c'est perçu à l'époque?
9: Alors, c'est pas du tout critiqué. Il n'y a pas la condamnation morale qui va intervenir avec l'Église, d'abord au Moyen-Âge et puis ensuite avec les médecins de la fin du 19e siècle. C'est des usages qui sont communs. Et pour vous donner un autre exemple, je vous ai dit qu'il y avait des centaines de boutiques qui vendaient de l'opium dans la Rome antique et on n'a pas de mots pour décrire un problème d'usage avec l'opium. Pourtant, on en a des dizaines pour décrire ce qu'on appellerait aujourd'hui l'alcoolisme, donc un mauvais usage de l'alcool. Donc on voit que selon les époques, il y a des sociétés qui ont des savoirs qui leur permettent de maîtriser l'usage de certaines substances et puis de se faire dépasser un petit peu par d'autres.
0: Bon, après, il y a le Moyen-Âge, bien sûr, puis l'importance de l'Église. Comment sont perçus les psychotropes par l'Église?
9: Alors, dans la période de l'Antiquité, les psychotropes sont vraiment utilisés très librement. Il n'y a pas de condamnation morale. Et puis, l'Église va arriver à partir du 3e et du 4e siècle et poser la norme que les modifications de l'esprit, c'est nécessairement quelque chose de diabolique. Pourquoi? Parce que, selon la religion chrétienne, la raison, c'est un cadeau de Dieu à l'être humain. Et donc, si on modifie sa raison, forcément, soit c'est un acte diabolique, soit que nous, on veut rentrer en contact avec des esprits, avec des diables, avec des sorcières, etc.
0: Oui,
9: donc c'est absolument condamné. Ça ne veut pas dire que la population le fait. Hein. Quand l'Église interdit quelque chose, en général, ça prend plusieurs siècles avant de se mettre en place. Mais on perd à ce moment-là l'usage de l'opium et du cannabis quand même, parce qu'il y a des interdictions pour l'importation de ces substances.
0: Et ça va revenir plus tard, d'autant plus que, bon, si on fait encore là un grand bond dans l'histoire, la découverte du Nouveau Monde, elle offre de nouvelles perspectives. Il y a des plantes ou des substances qui sont intéressantes en Amérique.
9: La colonisation, c'est vraiment un deuxième mouvement de basculement. Donc il y a le premier avec l'Église qui interdit, et puis ensuite la découverte du Nouveau Monde et de toutes ces nouvelles substances. Alors il y a deux cas de figure. En fait, les scientifiques, les médecins participent aux expéditions et vont faire ce qui s'appelle la colonisation des savoirs. Ça veut dire qu'ils vont observer comment les populations locales se soignent pour essayer de ramener en Europe des médicaments. Il y a deux cas de figure. Soit la pratique de la médecine des peuples qu'ils observent correspond à la pratique de la médecine en Occident, et dans ce cas-là, ils vont ramener les substances. C'est le cas du cacao, du tabac, par exemple. Soit ça ne correspond pas. Et là, c'est par exemple le cas des champignons hallucinogènes. Ce n'est pas le médecin qui donne des champignons hallucinogènes à ses patients pour avoir un effet thérapeutique. C'est les chamans qui prennent eux-mêmes ces substances pour entrer en contact avec les esprits, et les esprits vont dire de quoi souffre le patient. Dans ce cas-là, ça ne correspond pas du tout à la pratique de la médecine occidentale, et donc les conquistadors vont tuer les personnes qui ont ces savoirs, vont détruire les plantes, les codex, les livres qui pouvaient présenter ces connaissances. Et donc là, il y a aussi une grosse perte, malheureusement, à ce moment-là, de plein de substances psychotropes et plein d'usages qu'on ne retrouvera certainement jamais.
0: Et qui auraient peut-être pu servir à la médecine, mais c'est vrai que bon, avec le développement de la pharmacopée, là, ben, on va se mettre à les étudier, ces différents psychotropes, s'intéresser à leurs effets. On va écouter un exemple ici, ça fait sourire, hein, ce médecin qui s'appelle le Félix Roubaud, qui souhaite étudier, lui, on est en 1872, les effets aphrodisiaques du cannabis. Et il le fait, dit-il, précise-t-il, hein, dans un but patriotique pour favoriser la natalité. Et l'expérience, dans son cas, n'est pas très concluante.
10: Je m'exerçais à tourner mon esprit vers des idées lascives. L'imagination ne répondit point à ma volonté. J'ai alors recours aux baisers, aux attouchements, en un mot, aux excitants physiques. Sollicité tour à tour par les visions tout idéales dues au haschich et par la volonté de faire dont j'étais animé, j'étais dans un trouble extrême. Et il me sembla, enfin, après des efforts inouïs, que l'érection du membre viril s'était produite. Je voulus alors me livrer au coït. Mais au moment où je croyais atteindre le but, un obstacle infranchissable s'opposa à l'intromission de la verge et mes forces s'usèrent à le vaincre. Brisé de fatigue et couvert de sueur, je dus renoncer à accomplir cette œuvre immense, l'organe copulateur participant lui-même à l'abattement de tout l'organisme. Je recommençais mes attaques un nombre infini de fois et toujours je dus céder à l'obstacle dont je parlais tout à l'heure et qui, selon toute probabilité, n'était autre que la flaccidité de la verge.
11: Donc, ouais, ben, on va repasser pour l'effet aphrodisiaque dans son corps, mais ça montre quand même qu'il y a un réel intérêt de tester les drogues et de s'en servir à des fins thérapeutiques.
9: Oui, alors le 19e siècle, c'est vraiment le moment où les médecins prennent de la distance avec les préceptes de l'Église. Donc, on pense plus que modifier son état de conscience, c'est forcément diabolique. Et tout à coup, il y a un intérêt très important pour ces expériences-là, que ce soit pour avoir un effet thérapeutique, mais aussi pour faire des expériences sur l'esprit. Et donc, il y a des médecins qui, notamment Jacques Moreau de Tours en France avec le cannabis, qui vont dire ces substances, elles produisent des effets qui sont très intenses, qu'on n'arrive pas à bien décrire. Et donc, il faut en avoir pris soi-même pour pouvoir se réclamer expert de ces substances. Et donc, c'est ce que fait Roubaud à ce moment-là. Malheureusement pour lui et pour sa compagne, hein, parce que dans l'extrait, on ne l'entend pas, mais sa compagne passe un très mauvais moment aussi.
11: Ah oui, la pauvre. Oui, bon, oui, il le raconte assez bien, mais quand même. Hein, la découverte de la seringue, étonnamment, sera un point tournant. Pourquoi?
9: Oui, alors dans les années 1850, on va enfin arriver à injecter des substances. C'est quelque chose que les médecins voulaient faire depuis très longtemps, mais on n'avait pas la technologie qui permettait de créer des aiguilles suffisamment fines et creuses pour pouvoir injecter. Et c'est une technologie qui va être disponible à partir des années 1850. C'est une très grande révolution dans le corps médical parce que tout à coup, les médecins qui étaient à cette époque-là vus encore un petit peu comme des charlatans, comme des gens qui n'avaient pas vraiment d'efficacité thérapeutique. Je rappelle que les premiers médicaments, les antibiotiques, ils arrivent dans les années 1920. Donc avant ça, la médecine, elle est principalement symptomatique. Ce qui veut dire que, en fait, la population se soigne d'abord par elle-même, puis ensuite avec des membres de leur communauté, des guérisseurs, des sorcières, des herboristes, des sages-femmes. Et c'est seulement en dernier recours qu'on va appeler le médecin, parce qu'il n'a pas plus d'efficacité thérapeutique que les autres praticiens. Or là, avec la seringue hypodermique, tout à coup, il va pouvoir injecter de la morphine et en quelques minutes soulager très efficacement la douleur. Et ça va permettre de légitimer cette profession. Dans l'imaginaire collectif, les gens vont de plus en plus se tourner vers les médecins.
10: Quelle admirable substance que la morphine! Quel service immense elle rend aux médecins qui savent s'en servir sans timidité comme sans audace! Nous nous félicitons sans cesse de cette sage précaution, avoir toujours sur soi une seringue et une solution de morphine. Car à chaque instant, nous avons à intervenir à l'aide de ce médicament sans pareil. Un exemple, je passais un jour à la plaine faisant mes visites, lorsque je vis quelqu'un courant après moi pour implorer le secours de l'art pour un pauvre diable qui se tordait dans des accès de colique néphrétique. J'entendais de la rue les cris du patient. Je pénètre dans cette chambre où je vois couché sur le ventre et s'agitant mon malade qui souffrait ainsi depuis 2 ou 3 heures. J'opère alors un vrai miracle. Il me suffit de sortir ma trousse, de prendre ma seringue, de la remplir de ma solution morphinée. Je pousse l'injection. Au bout de 5 minutes, le sujet déclarait qu'il se sentait mieux. Au bout de 10 minutes, il dormait profondément et pour plusieurs heures.
11: Ah oui, parce qu'il soulage la douleur. Puis là, on s'en sert pour toutes sortes de maladies, que ce soit la morphine, la cocaïne ou l'héroïne à cette époque-là.
9: Oui, la cocaïne qui est découverte dans les années 1860 aussi, mais qui va vraiment être utilisée à partir de 1884, au moment où on découvre ses propriétés d'anesthésique locale. La cocaïne va apporter 2 grandes révolutions, notamment en chirurgie. La première, donc, à ce moment-là, au moment où on découvre ses propriétés d'anesthésie locale, parce qu'on va pouvoir désormais faire des opérations sur le visage. Et la deuxième révolution, elle intervient au tournant du siècle, en 1900-1901, quand on découvre la voie d'introduction de la péridurale, qui s'appelle donc rachicocaïne. À cette époque-là.
11: Ah oui.
9: Et donc, il va permettre de faire des accouchements sans douleur.
11: Mais est-ce qu'on est conscient des risques d'addiction ou des risques pour la santé?
9: Et à l'époque, dans les années 1870-1880, le phénomène de l'addiction n'est pas encore connu du tout. C'est quelque chose qui commence à être décrit en 1875, mais qui va vraiment être connu par les médecins dans les années 1890. Il y a des médecins qui décrivent des cas de personnes qui n'arrivent plus à se passer, par exemple, de l'opium dans les périodes précédentes ou du cannabis. Mais c'est souvent reporté dans des contextes coloniaux. Donc, donc en Indochine par exemple ou en Afrique du Nord, et donc sur des populations qui sont considérées comme inférieures. Donc le corps médical s'y intéresse peu et c'est considéré plutôt comme un trouble du comportement, mais pas comme une pathologie, pas comme quelque chose qu'on pourrait guérir. Or, dans les années 1870-1880, il y a les premiers cas de patients à qui on a administré de la morphine qui ne peuvent plus du tout se passer de la substance, et là le corps médical est forcé de se rendre compte qu'il est à l'origine d'une nouvelle maladie qu'on va appeler la morphinomanie. Donc l'addiction à la morphine, c'est la première forme d'addiction qu'on décrit, autre que l'addiction à l'alcool qui est décrite dans les années 1850.
11: Ah oui. Il y a bien sûr les douleurs physiques, mais il y a aussi les douleurs de l'âme. Les psychotropes, on va s'en servir en psychiatrie, notamment le cannabis, la mescaline dans un premier temps.
9: Alors le cannabis à partir des années 1840, la mescaline bien après, presque un siècle plus tard. Mais oui, effectivement, tous les psychotropes sont particulièrement utilisés par la psychiatrie, puisque c'est une discipline médicale qui a très peu de succès thérapeutique, qui n'arrive pas trop à soigner les maladies dont elle s'occupe. Et donc les médecins utilisent la morphine, l'éther, le chloroforme par exemple, pour calmer les patientes et éviter qu'elles dérangent trop les services.
11: Et puis plus tard, bien sûr, il y aura le LSD, au lendemain déjà de la Seconde Guerre mondiale, pour traiter un large éventail de maladies, de la schizophrénie à la dépression. Comment se fait cette découverte du LSD?
9: Alors, la découverte du LSD, ça, je vais essayer de faire court, mais le LSD, ça vient de l'ergot de seigle. Donc, c'est un champignon parasitaire qui est très utilisé depuis au moins le 15e siècle par les sages-femmes pour éviter les hémorragies durant

0: le 16 avril 1943, mais certainement qu'il en a eu un petit peu sur les doigts, il s'est touché la bouche. Et là, il a eu tout à coup des effets psychédéliques très intenses, et donc il s'est dit « Oula, j'ai trouvé quelque chose !»
1: Il se passe quelque chose, ouais.
0: Donc trois jours plus tard, le 19 avril 1943, il décide de mettre en place un protocole de recherche, et ce qui se fait à cette époque-là, c'est tout à fait normal de le faire. Donc il va utiliser la plus petite dose qu'il peut imaginer, 250 microgrammes, et il va, dans son idée, augmenter progressivement les doses jusqu'à voir apparaître un effet, pour pouvoir déterminer à quelle dose la substance commence à faire effet chez l'humain. Or, 250 microgrammes, c'est 2,5 fois la dose, une bonne dose déjà de LSD, donc il va faire un trip énorme.
1: Ah oui.
0: Il va même, c'est pas un très bon trip, en fait, au début, parce qu'il pense qu'il s'est mortellement intoxiqué. Il peut plus du tout travailler, il rentre chez lui à vélo, puisqu'il a pas de voiture, donc il pédale le plus vite possible pour rentrer chez lui, il boit 2 litres de lait en attendant son médecin, parce que le lait, c'est un antipoison.
1: Ouais.
0: Et puis, son médecin arrive, prend ses constantes et puis lui dit « Non, t'inquiète pas, t'es pas en train de mourir, il faut juste que t'attendes que les effets arrêtent. » Et là, il va avoir une expérience, il se détend et il va vraiment avoir une expérience magique, lumineuse, euphorique. Et c'est comme ça que le LSD entre dans l'histoire et devient petit à petit un médicament. Et ce jour-là, le 19 avril 1943, est commémoré dans le monde entier tous les ans. Ça s'appelle le Bicycle Day. Et donc, il y a des gens qui prennent du LSD pour aller faire du vélo dans le monde entier pour commémorer.
1: Ouais. Dans les années 60, sous l'impulsion de la culture psychédélique, le LSD fascine. On va écouter un exemple ici, c'est une archive devenue célèbre à Radio-Canada. Le docteur Jean Lapierre, on est en 1966, qui prend du LSD devant la caméra, sous surveillance médicale, et qui témoigne, comme ça, à la télévision, en direct, des effets ressentis.
2: Alors, le docteur Lapierre a présentement en main les tablettes de drogue hallucinogène et nous allons lui demander de les absorber.
3: Voilà, c'est fait.
2: Alors c'est ainsi que l'expérience va commencer et nous allons attendre les effets. Alors l'expérience continue. Docteur Lapierre, il y a près de 2 heures que vous avez absorbé la drogue hallucinogène. Comment vous sentez-vous, là, présentement?
3: Actuellement, déjà, vous avez mentionné 2 heures. Je sens que le temps a passé beaucoup plus vite que les 2 heures mentionnées. C'est assez curieux. J'ai vu la page du Life, je crois, où on parlait du LSD. On montrait des dessins géométriques spiralant. C'est exactement l'effet de ce que je vois actuellement, les yeux fermés.
1: Voilà, puis ça dure comme ça. Il va vivre son trip en direct à la télévision. Pourquoi cette fascination dans les années 60 et pour le corps médical, pour le LSD?
0: Alors, elle est très intéressante, votre archive, je la connaissais pas. C'est toujours fascinant d'entendre des médecins qui prennent du LSD. C'est tout à fait normal d'abord, hein, vraiment à cette époque. C'est même dans la notice du LSD vendu par Sandoz. On recommande aux psychiatres d'avoir une expérience personnelle du produit parce que ça produit des effets qui sont tellement intenses qu'il faut que les médecins sachent à quoi s'attendre de la part de leurs patients. Et le LSD, c'est un des médicaments les plus étudiés au monde à cette époque. On estime qu'il y a plus de 40 000 patients qui en ont reçu à travers le monde dans des essais cliniques. Et on l'utilise dans tout le champ de la psychiatrie, que ce soit pour essayer de guérir la schizophrénie. Et puis, ça ne marche pas très bien. Donc, on va l'utiliser plutôt dans la dépression, dans l'anxiété, dans l'anorexie, dans l'autisme, pour faciliter les relations sociales.
1: Mmh.
0: On l'utilise aussi dans le traitement des douleurs, parce que c'est un très bon... il soulage les douleurs très efficacement et pour une durée bien plus longue que certains morphiniques auxquels il est comparé. Donc, progressivement, ça va être intégré aussi aux recherches sur les soins palliatifs qui émergent à la même époque. Et puis, c'est très utilisé dans le traitement des addictions, notamment l'addiction à l'alcool. Donc c'est vraiment un produit qui a des effets thérapeutiques dans plein d'indications. C'est pour ça qu'il y a un intérêt médical très important à cette époque-là.
1: Oui. Puis à la lumière de ce que vous dites depuis le début, la ligne, la frontière, elle est mince entre drogue et médicaments.
0: Oui, et ben c'est ce que je disais au début. Hein. La frontière, en fait, elle a été créée à partir du moment où on a voulu séparer les substances et puis dire celles-là, elles sont dangereuses, elles vont vous tuer, et puis celles-là, vous avez le droit de les consommer. En réalité, pendant la majeure partie de l'histoire, les médicaments et les psychotropes, c'était vraiment les voilà, il n'y avait pas de distinction. Mmh. Et on revient progressivement, petit à petit, on se rend compte que c'est des substances qui effectivement ont un intérêt thérapeutique. Qu'il faut mieux les étudier et qu'il faut bien former les médecins à les utiliser, former aussi les patients pour justement apprendre ce que c'est qu'un médicament. Et malheureusement, il n'y a pas beaucoup de formation à ça dans les études médicales encore aujourd'hui.
1: Oui. En tout cas, c'est une histoire fascinante qui couvre un large éventail. On est parti de la préhistoire jusqu'aux années psychédéliques dans les années 60.

0: et 70. Mon invité, Zoé Dubus, elle est docteure en histoire contemporaine, historienne des psychotropes. Elle nous parlait depuis nos studios à Paris. Merci beaucoup d'avoir été là.
1: Merci à vous.
0: Merci également à toute l'équipe d'Aujourd'hui l'Histoire. 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Tiens, ça se passe sur l'application Radio-Canada Audio. Donc, passez par la bulle de conversation. Puis, vous allez voir le lien pour participer à l'émission. 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Alors, demain, on poursuit notre série, cette fois, la drogue sur les champs de bataille, quand les soldats font la guerre sous emprise. Ici Maxime Coutier. Merci d'avoir été là. Bonne soirée. À demain. Au revoir.

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5: L'Union européenne envoie des renforts en France aux prises avec d'importants incendies de forêt.
6: Un feu comme ça, enfin, si près des habitations, on n'avait jamais vu. Pas de cette ampleur et pas aussi proche des gens.
5: La troisième étape du Tour de France se déroule sans public. Les fonctionnaires fédéraux de retour au bureau 4 jours par semaine, malgré un manque d'espace.
7: On le voit, les édifices sont pas en mesure d'accommoder.
5: Et un vestige autochtone millénaire retrouvé dans les eaux du fleuve Saint-Laurent.
8: Les dimensions sont assez incroyables. C'est 38 mètres de long par 12 mètres de large.
5: Bonjour, ici Marie-Michèle Bordua. Bienvenue au Radio-Journal. En France, plus de 10 000 personnes menacées par des feux de forêt ont été évacuées. Plusieurs départements du pays sont touchés par de violents brasiers. Alexandre Lepoutre est avec nous pour faire le point. Alexandre, l'Union européenne là, vient à la rescousse de la France.
9: Oui, avec 4 bombardiers d'eau qui seront envoyés en France dans les prochaines heures, où déjà en France, 3 000 pompiers sont mobilisés sur le terrain. L'objectif, en fait, c'est surtout de s'attaquer à un feu de forêt dans les Pyrénées-Orientales. C'est un département qui est à la frontière de l'Espagne. Ce feu-là a déjà forcé l'évacuation de milliers de personnes et les autorités recommandent d'éviter tout déplacement non essentiel. Situation d'urgence donc en France, en proie à une saison des feux précoce et intense. C'est ce que déplore le ministre de l'Intérieur, Laurent Nunez.
10: Comme on s'y attendait, on a une saison des feux qui est compliquée. Elle a démarré avec un mois d'avance. On a déjà un peu plus de 11 000 hectares brûlés. À la même période, l'an passé, c'était 5 700. Donc voilà, une saison qui est plus importante compte tenu de la canicule.
5: Et donc la situation bouscule plusieurs choses, notamment, on le voit avec l'organisation du Tour de France qui est chamboulée.
9: Oui, la troisième étape a commencé il y a quelques heures en Espagne, mais l'arrivée est prévue dans les 2 prochaines heures dans les Pyrénées, justement, où il y a cet incendie majeur. Et à cause des feux, donc, ça se fera sans public pour garantir la sécurité de tout le monde, puisque les feux sont à proximité. Voici la réaction du directeur du Tour de France, Christian Prudhomme.
11: À situation exceptionnelle, réponse exceptionnelle de l'organisation. Je pense d'abord aux gens qui souffrent en ce moment, parce que c'est ça le plus important, c'est la sauvegarde des populations et des paysages.
9: Et à part la France, bien sûr, d'autres pays d'Europe sont touchés par ces feux de forêt, l'Espagne, le Portugal et la Grèce notamment.
5: Merci Alexandre.
9: Je vous en prie.
5: En Ukraine, la capitale Kiev a de nouveau été la cible de frappes russes. Les attaques de drones et de missiles survenues au cours de la nuit ont fait au moins 14 morts et près de 50 blessés. Le port d'Odessa sur la mer Noire a également été ciblé. D'ailleurs, la guerre en Ukraine sera à l'ordre du jour au sommet de l'OTAN qui va se tenir demain et mercredi en Turquie. Mark Carney va s'envoler ce soir pour Ankara, mais avant, il devrait dévoiler le choix du constructeur pour la nouvelle flotte de 12 sous-marins du Canada à la base navale d'Halifax. Mark Carney veut profiter du sommet de l'OTAN par ailleurs pour mettre de l'avant les récents investissements du Canada en matière de défense. La majorité des fonctionnaires fédéraux doivent travailler 4 jours par semaine au bureau à compter d'aujourd'hui. Des critiques sont soulevées quant au manque de place dans les édifices fédéraux. Anne-Sophie Gagné est à Ottawa. Anne-Sophie, la confusion règne d'ailleurs encore par rapport à l'espace disponible pour accueillir tous les fonctionnaires.
12: Et ça continue d'attirer les critiques des syndicats. Il faut dire que le gouvernement a loué l'équivalent de près de 16 terrains de soccer de la Coupe du Monde en espace de bureau. Mais malgré tout, certains ministères continuent de travailler du bureau seulement 3 jours par semaine, justement, faute d'espace. On peut écouter le vice-président exécutif national de l'Alliance de la fonction publique du Canada, Alex Silas, suivi du président national du syndicat des employés de l'impôt, Marc Brière.
13: C'est un gaspillage d'argent énorme. Ça, c'est l'argent des Canadiens qui payent leurs taxes, qui payent leurs impôts, qui se fait gaspiller sur des locations pour des bureaux qu'on n'a même pas besoin. On a prouvé pendant des années, on l'a fait la job en télétravail, on l'a fait bien.
14: Nos membres sont en furie. Ils sont forcés d'aller dans le trafic, dépenser de l'argent pour se rendre au bureau. Et il n'y a pas de collaboration, comme le gouvernement le dit.
12: Selon le Conseil du Trésor, le retour au bureau en présentiel vise plutôt à accroître le rendement de la fonction publique, à bâtir une culture et des équipes solides. Mais certains experts s'entendent pour dire que le manque de bureaux risque plutôt de nuire à la productivité. Bref, la question du télétravail reste au cœur des négociations avec le gouvernement.
5: Anne-Sophie Gagné à Ottawa, merci.
12: Je vous en prie.
5: Les 1800 ingénieurs du gouvernement du Québec sont en grève générale illimitée. Les syndiqués avaient déjà augmenté leur moyenne pression en débrayant tous les jeudis, les soirs et les fins de semaine, mais le litige se poursuit. Nous faisons le point avec Gabriel Paré-Azatouri à Québec. Gabriel, la convention collective des ingénieurs, elle est échue depuis mars 2023.
15: Ouais, et les négociations avec le gouvernement tournent en rond depuis environ 18 mois. Résultat, il y a les ingénieurs du gouvernement du Québec qui ont déclenché une grève générale illimitée à 7 heures ce matin. Il y a des moyens de pression qui avaient déjà été faits dans les dernières semaines. On refusait de travailler les soirs et les fins de semaine. Mais là, aujourd'hui, on accentue vraiment la pression. On demande évidemment de meilleurs salaires. Marc-André Martin, le président de l'Association des ingénieurs du gouvernement du Québec, rappelle que les ingénieurs devraient être une priorité, considérant l'important déficit d'entretien des infrastructures.
16: Il n'y a aucun espace pour la négociation. C'est accepter ce qu'on vous propose et laisser tomber toutes vos demandes. C'est comme ça qu'ils négocient.
5: Et quels sont, Gabriel, les impacts là, de cette grève?
15: Le ministère des Transports dit que bon, c'est trop tôt pour connaître les conséquences, mais il y a des chantiers qui vont être à l'arrêt, ça c'est certain. Et ça, c'est une mauvaise nouvelle avec l'état actuel des routes. On va écouter là-dessus Frédéric Noël. Lui, il est le président du conseil d'administration de Bitume Québec.
17: Aujourd'hui, là, 50 % des routes est classifié en mauvais état par le ministère des Transports. Donc, imaginez-vous, chaque semaine, même voire chaque journée de retard qui est prise, c'est des routes qu'on ne remet pas en état actuellement. Ça ralentit tous ces travaux-là.
15: Le ministère des Transports rappelle que les ingénieurs ont l'obligation de continuer à travailler sur certains chantiers jugés stratégiques.
5: Merci, Gabriel.
15: Je vous en prie.
5: Le maire de Repentigny, une ville au nord de Montréal, estime que sa municipalité a échappé au pire au lendemain du déraillement d'une quarantaine de wagons de train en plein quartier résidentiel. Les quelques 200 personnes évacuées ont pu rentrer chez elles hier soir, mais les opérations de nettoyage et l'enquête se poursuivent. Le maire Nicolas Dufour s'explique mal comment un tel accident a pu se produire sur une ligne droite où les trains ralentissent. Il exige des réponses du Canadien national et du gouvernement fédéral pour éviter que la situation se reproduise.
18: De la façon que c'est fait dans le secteur, de sortir la ligne de chemin de fer puis de contourner Repentigny, ça serait peut-être un projet complexe. Ça fait 13 ans qu'on en parle à Mégantic, c'est toujours pas réglé, mais à terme, si c'est une des recommandations du bureau d'enquête avec Transport Canada, c'est sûr qu'on va aller dans ce sens-là. On va tout faire puis on va mettre la pression au maximum pour s'assurer de protéger notre communauté. Si ça passe par ça, ben ça sera ça.
5: L'élu demande aussi une réflexion sur le transport de matières dangereuses à proximité des quartiers résidentiels. Les travaux d'expansion du port de Montréal à Contrecœur en Montérégie ont permis de découvrir une immense structure en pierre dans le fleuve Saint-Laurent. Avec l'aide des Premières Nations, des archéologues ont déterminé qu'il s'agissait d'un piège à poissons datant de plus de 1000 ans. Dominique Degré a préparé ce reportage.
19: Les dimensions sont assez incroyables.
20: En novembre 2024, l'archéologue subaquatique Émile Néron et son équipe découvrent un imposant arrangement de pierres dans les eaux du Saint-Laurent, entre Verchères et Contrecœur.
19: C'est 38 mètres de long par 12 mètres de large. C'est monté comme un monticule, donc des petits étages de pierres. C'est vraiment volontaire.
20: Pour déterminer à quoi pouvait servir la structure, Émile Néron a consulté des experts d'un peu partout au pays, mais aussi certaines Premières Nations.
21: C'est très rare, là, ce genre de structure-là archéologique.
20: Le directeur de l'archéologie pour le bureau du Ndakina de la Nation Wabanaki, Alexandre Tellier.
0: Un ennemi porteur de savoir et gardien du territoire qui avait souvenir de pièges à poissons là, sur la communauté, qui a pu reconnaître dans cet agencement-là potentiellement un piège à poissons.
20: Les premiers calculs visant à déterminer à quel moment le niveau de l'eau était assez bas pour que le piège puisse être utilisé plaçaient la structure à l'époque des premiers contacts avec les Européens. Par contre, les explorateurs n'ont rien écrit au sujet du piège, malgré son importance. Mais, en superposant des images d'aujourd'hui à des photos aériennes du 20e siècle, Émile Néron a constaté que le piège se trouvait non pas sous l'eau, mais bien sur la terre ferme, il y a 100 ans.
19: Ben là, faut pas vérifier quand est-ce que les niveaux d'eau étaient plus bas, mais au contraire, où est-ce qu'ils étaient plus hauts. La dernière fois qu'on l'a atteint, ça remonte à 1200 ans avant aujourd'hui.
20: Ironie du sort, ce piège à poissons va aujourd'hui servir à protéger les poissons dont l'habitat est menacé par la construction du terminal de conteneurs à contre-cœur. Ici Dominique Degré, Radio-Canada, Montréal.
5: Enfin, la nageuse canadienne Summer McIntosh a battu un record mondial lors des essais nationaux de natation. L'Ontarienne de 19 ans a réussi le 200 mètres papillon en 2 minutes 1 seconde et 65 centièmes. C'est 16 centièmes de seconde de moins que le précédent record établi en 2009. Il s'agit d'un quatrième record mondial en grand bassin pour l'athlète qui était revenu des Jeux de Paris avec 3 médailles d'or et une d'argent. Voilà, c'était le Radio Journal. Merci d'avoir été à l'écoute. Excellente journée.
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0: Bonjour à tous et bienvenue à Point du jour. Ici Vincent Savard au micro de l'émission en compagnie de toute l'équipe. Bien content de vous retrouver ce matin et je vous souhaite de passer une très belle journée aujourd'hui sur nos ondes. L'été, on peut dire qu'elle est enfin arrivée avec la chaleur qu'on a connue en fin de semaine. Il a fait assez chaud les deux jours, samedi et dimanche. Et faut dire qu'aujourd'hui, ça va être encore une belle journée chaude, mais peut-être un petit peu moins pire que ce qu'on a connu en fin de semaine, parce que on avait eu quand même hier du 28 degrés à certains moments de la journée ici à Regina. Je sais pas pour les autres régions, mais il a fait chaud quand même hier. Aujourd'hui, ça devrait plutôt varier entre 22 et 25 degrés. Et ce sera un peu plus ensoleillé pour la plupart des régions également. Donc, on devrait mettre de côté de la pluie pour cette semaine et profiter un petit peu de ce soleil. Et ça, ben, je pense que les gens vont bien apprécier parce que on a eu assez de pluie là, quand même pour les dernières semaines. Et parlant de températures chaudes, je pense que le cœur était à la fête en fin de semaine avec le festival Francescois. Ça avait lieu samedi dernier au Manhattan Ballroom de Saskatoon. Et cette année, il y avait des ateliers, des jeux et de la nourriture qui ont été offerts aux jeunes et aux moins jeunes à l'extérieur. Et un peu plus tard, ensuite, à l'intérieur se déroulait le concert musical ainsi que le souper. Et pendant le spectacle, le CCF, donc le Conseil culturel Francescois, a remis deux listes d'art en fait, à deux personnes. Le premier a été décerné au défunt Jean-Philippe Deneau, un journaliste culturel et un homme qui était engagé dans de nombreuses organisations. Et un trophée réalisé par le sculpteur Joe Fafard a aussi été décerné à Anne Brochu-Lambert pour l'ensemble de son œuvre au sein de la culture francescoise. Donc, voilà ce qui a été fait lors de ce festival francescois. On aura l'occasion d'en reparler un peu plus tard à l'émission, soit aux alentours de 8h15, où on va recevoir Jean-Sébastien Gauthier du Conseil culturel francescois pour faire le bilan sur ce festival. Et je rappelle que les deux prochaines éditions du Festival francescois auront lieu à Regina et des changements seront aussi à prévoir. Donc, ce sera intéressant d'en savoir un peu plus à ce sujet. Sinon, pour ce qui est de l'émission aujourd'hui, voici à quoi ça va ressembler. Tout d'abord, mis à part le bilan du Festival francescois dont je viens de mentionner, on va parler des agriculteurs qui se reçoivent de moins en moins d'argent pour leurs produits, alors que les consommateurs paient plus cher à l'épicerie. On va en discuter avec notre collaborateur et agriculteur Martin Prince à Delmas. Il sera avec nous à l'entour de 7h45. Et puis, on va parler du pouvoir de la paternité dans les moments de dépendance avec la journaliste Sabrina Larouche aux alentours de 8h45. Pour ce qui est des autres informations provinciales maintenant, on va accueillir à l'instant Yasmina Dagri pour savoir ce qui se passe dans notre belle province. Yasmina, bonjour et bon lundi.
1: Bonjour Vincent, bon lundi à toi également.
0: Ça va bien?
1: Oui, ça va très bien. Et
0: bon,
1: toi?
0: Ben ça va très bien, merci beaucoup Yasmina. Bon, commençons ce petit tour d'horizon. Yasmina, c'est le début des travaux à Moose Jaw aujourd'hui.
1: La ville informe les résidents que le chantier pour remplacer les conduits d'eau commence ce matin sur l'avenue Anne-Lise, entre les rues McDonald et Laurier. Les travaux de cette année prévoient le remplacement de près de 2 km de conduites d'eau en fonte. Et si la météo le permet, eh bien le chantier va durer environ 5 semaines. Les équipes sont sur place déjà dès 6 heures et ils seront là jusqu'à 16 heures. Donc les résidents doivent s'attendre à du bruit, de la poussière et des vibrations. Mais l'approvisionnement en eau potable sera maintenu grâce à des branchements temporaires sur les bornes d'incendie.
0: Et puis le centre de réadaptation Prairie Sky change de cap pour briser les tabous.
1: L'établissement, qui est situé au nord-ouest de la Saskatchewan, est désormais exclusivement réservé aux hommes. Une décision qui a été prise pour combattre la stigmatisation liée à la santé mentale masculine. Depuis le mois de juin, eh bien, le centre se consacre uniquement à cette clientèle. Le centre a été fondé en 2008 par Ardith Wilson, qui s'est elle-même rétablie d'une dépendance en alcool. Et aujourd'hui, l'établissement accueille près de 150 personnes chaque année.
0: Merci beaucoup Yasmina d'avoir dressé en fait la table pour ce qui est des informations du jour et bien sûr on en discutera davantage à 6h30 pour le bulletin. Yasmina, merci beaucoup.
1: À plus.
0: À plus tard. À la météo maintenant pour ce qui est des températures actuelles, voici à quoi ça ressemble. On a du 10 degrés du côté de Pontex et Swift Current, 10 degrés également à North Battleford. Ensuite, 12 à Moose Jaw et Gravelbourg, 14 à Regina, 15 du côté de Yorkton et 16 pour le sud-est qui comprend Bellegarde et Estevan. Au centre, il fait 12 degrés pour la région de la métropole qui comprend Saskatoon, la Trinité et Bellevue, 13 à Prince Albert et 14 à Zénon Park. Et puis au nord à La Ronge, Il fait 13 également de ce côté. On va maintenant débuter notre émission en chanson avec l'artiste Juillet qui nous chante « Jeu préféré ».

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1: Dans une trentaine de minutes à peu près, nous allons parler avec Diane Gabrielle Tremblay, qui est professeure à l'École des sciences de l'administration de l'Université TELUC, au sujet de ce retour au bureau à 4 jours pour les fonctionnaires. Comme vous le savez, c'est aujourd'hui que ça commence pour les fonctionnaires fédéraux, où ils devront retourner au bureau pendant 4 jours par semaine. Leurs semaines de travail vont demeurer des semaines de 5 jours, mais sur ces 5 jours-là, ils vont devoir en fait se déplacer au bureau pendant 4 jours. Donc, ils auront un seul jour où ils pourront travailler à partir de la maison. Mais tout ça, ça relance. En tout cas, moi, ça m'a soulevé une petite lumière. Ça m'a fait allumer une petite lumière comme quoi cette semaine de 4 jours au travail, on en parle de plus en plus. Pas seulement pour les fonctionnaires fédéraux. Et là, je parle pas nécessairement juste du travail en présentiel. Je parle vraiment des semaines de quatre jours avec une fin de semaine de 3 jours là, pour avoir trois journées de congé par semaine, parce que des fois, cinq jours de travail, ça peut épuiser. Mais bref, ce sujet-là me fait penser à ce débat, ce fameux débat dont plusieurs personnes ont ces temps-ci. Et je vais justement poser la question à mes collègues de travail s'ils sont pour ou contre une semaine de 4 jours au travail. Pour ma part, je dois avouer que j'aimerais bien une semaine de 4 jours au travail, parce que surtout si on pouvait faire aussi plus d'heures par jour. Donc faire 4 jours de travail, oui, mais en travaillant les 10 heures au lieu des 8 heures, je pense que ce serait réalisable et j'apprécierais grandement. Pour ma part, quand je travaillais un peu plus tôt dans ma carrière à l'usine, on avait des quarts de travail de 12 heures. Donc on travaillait à peu près 3 à 4 jours par semaine et ça faisait en sorte qu'on avait l'impression d'avoir un peu plus de congés que quand on travaille pendant 5 jours semaine. Des fois, la fin de semaine, elle passe assez rapidement et on se sent pas tout à fait des fois récupéré en énergie le lundi matin pour repartir la semaine. Bref, moi, je serais partant pour une semaine de 4 jours si on peut augmenter le nombre d'heures là, de travail pour ce qui est des 4 jours de travail. Donc, mais passer à des 10 heures par semaine, ça, j'aimerais bien ça. Gabriel, toi, de ton côté, Gabriel qui réalise l'émission, est-ce que tu aimerais avoir peut-être une semaine de 4 jours? Est-ce que tu es pour ou contre l'idée?
2: Moi, je suis pour, et je pense même qu'il y aurait des façons peut-être d'arranger notre horaire pour qu'on travaille moins d'heures par semaine, je sais pas. Des façons peut-être de condenser un peu le travail. Et puis, je faisais un peu de recherche, puis la semaine de 5 jours, la traditionnelle, comme on la connaît aujourd'hui, elle a été développée par Henry Ford en 1926, donc ça fait 100 ans depuis que cette formule-là existe. Et puis, je trouve que c'est peut-être une façon à repenser. Peut-être que c'est moins adapté pour notre réalité d'aujourd'hui, 100 ans plus tard. Mais je suis d'accord que je trouve que les week-ends sont courts. Quand on a beaucoup de choses à terminer le week-end, autant notre épicerie que notre nettoyage, que le lavage, souvent, ça laisse peu de temps pour se reposer. Mm-hmm. Donc, une journée de plus, ça permettrait vraiment une journée peut-être pour n'avoir à pas faire toutes ces tâches-là, justement, mm-hmm. et vraiment en profiter pour se reposer avant de commencer notre semaine de travail.
1: C'est ça, parce que là, avec une fin de semaine de 2 jours, on a l'impression de profiter d'une seule journée et de l'autre journée, ben on se prépare pour la semaine. On fait l'épicerie, on fait le ménage, on fait à manger. Donc, on a l'impression des fois qu'on a juste une seule journée de repos.
2: C'est puis ça. Puis des fois, on a des activités, on veut voir de la famille, des amis. Donc, ça laisse peu de temps, je trouve, des fois, pour vraiment prendre le temps de se reposer.
1: Kathleen, maintenant qui est à la mise en onde, est-ce que toi, tu es pour le maintien d'une semaine de 5 jours de travail ou si tu préférais peut-être qu'on travaille 4 jours semaine?
3: Qui serait pour une semaine de 5 jours, logiquement? Tu sais, je pense que tout le monde aimerait.
1: Il y en a qui sont peut-être des conventionnels et qui aiment bien la façon dont c'est. Là. Je sais pas. Mais...
3: Je suis pas certaine. En tout cas, moi, je suis pour la celle de 4 jours. C'est sûr. Comme dit Gabriel, tu sais, il y a des choses qui ont été établies il y a fort longtemps. Les réalités ont changé. Et moi, j'avais vu à quelque part qu'il y a des gens qui ne travaillaient pas 7 ou 8 heures, mais 6 heures. Et la raison pour laquelle c'était moins d'heures, les gens étaient plus concentrés sur la tâche. Parce que sachant qu'ils pouvaient partir plus tôt, il y avait 1 heure de plus ou même 1 heure et demie, là, les gens étaient plus concentrés à faire leur travail. Donc, parce qu'ils savaient qu'il y avait du temps, plus de temps après.
2: On finit par être plus productif
3: au
2: final.
3: C'est ça. Alors, les gens, c'est ça j'allais dire, étaient plus productifs parce que ils se disaient, ben écoute, je donne mon maximum ici, puis après ça, ben je vais pouvoir être chez moi puis avoir une certaine liberté. Fait que plus de temps n'est pas nécessairement plus d'efficacité. l'électricité. Donc, puis quand on est à la maison, parce qu'on a connu, on a tous connu la pandémie, moi, je sais que j'avais 3 jours au travail, puis 2 jours à la maison. Puis, je pense pas que ma productivité a changé. Par contre, l'approche, la dynamique psychologique que j'avais, sachant qu'il y a des choses que je pouvais faire à la maison, ça m'enlevait un stress, donc je devenais quand même aussi productive, sinon plus. Donc, je pense que c'est une réalité à considérer.
1: Ouais, rapetisser un petit peu le nombre d'heures de travailler, peut-être.
3: Oui, oui. Ouais, parce que, tu sais, il y a le déplacement, il y a les garderies. Il y a tellement une dynamique qui doit tout se mettre en place quand on doit se déplacer au travail. Donc, il y a ça aussi maintenant à considérer, je pense.
1: Tout à fait, tout à fait. Non, je suis quand même bien d'accord avec vous à ce sujet. C'est juste que moi, je suis le seul à avoir dit peut-être de travailler, de maintenir les heures qu'on travaille, donc 40 heures semaine à peu près, mais c'est juste de les condenser en 4 jours, donc faire des semaines, des journées de 10 heures plutôt que de 8 heures. Mais vous vous dites peut-être plutôt restreindre un petit peu le nombre d'heures travaillées. Donc, ça peut être une bonne idée, comme vous l'avez dit. On peut être plus concentré des fois à effectuer en fait une tâche. Donc, ça serait un autre débat à avoir. Yasmina, maintenant, toi, de ton côté, est-ce que tu serais pour ou contre des semaines de 4 jours de travail?
4: Eh bien, je suis pour des semaines de 4 jours de travail comme le reste de mes collègues, parce qu'effectivement, je pense que ça va nous aider en fait à mieux organiser nos journées, à être un peu mieux en fait présent, je dirais, sur place. Il y a beaucoup de choses qui rentrent en compte lorsqu'on doit se déplacer, effectivement, comme moi qui prends le transport en commun en hiver, ça peut être complexe. Donc, je dirais 4 jours, ça peut nous aider aussi à manager tout cela.
1: Bon, ouais. Ben, je pense qu'on est tous d'accord ici à l'équipe de Point du jour. Et si jamais vous n'êtes pas d'accord avec nous ou si vous avez d'autres choses à proposer par rapport aux semaines de travail, n'hésitez pas à nous écrire au 1-800-413-2253. Maintenant, à 6h25 plutôt, on va parler de sport avec Marc-Éric Bouchard. Marc-Éric, bonjour et bon lundi.
5: Bonjour Vincent, comment allez-vous mon cher ami?
1: Ça va très bien et vous?
5: Ah, très bien.
1: Alors ça va bien, hein? Oui.
5: Ça va bien, oui, je peux pas aller mieux.
1: On peut pas aller mieux, c'est ça. Est-ce que ça a un rapport avec cette victoire des Rough Riders, Marc-Éric?
5: Oui, certainement. Parce que vous savez, quand nous sommes évidemment journalistes affectés au sport et quand les équipes local gagne, eh bien c'est plus facile de faire notre travail, parce que quand tu côtoies des équipes qui perdent, évidemment dans le vestiaire c'est plus difficile. C'est pas toujours les bienvenus quand ils nous voient et tout ça, mais quand il y a une victoire parfois c'est beaucoup plus facile. Et justement cette victoire là a été durement arrachée, hein, parce que ils ont eu chaud. Mais les Riders ont freiné une remontée du rouge et noir. C'est ça qu'ils font, le rouge et noir, c'est qu'ils ils débutent le match avec tellement de difficultés qu'ils manquent de temps à la fin. C'est arrivé la même chose contre les Alouettes de Montréal la semaine dernière. En fin de match, finalement, les Riders ont gagné 27-22. Ça se passait à Ottawa lors de la fin de semaine de la fête du Canada. Dans la victoire, encore une fois, le carrière a été excellent. Trevor Harris a accumulé 243 verges par la passe avec 2 majeures pour procurer cette victoire et donner une fiche de 3 victoires et 1 revers aux Rough Riders. Les Riders qui joueront leur prochaine partie, eh bien, ce sera dimanche, et ce sera contre la formation des Tiger Cats d'Hamilton, qui ont perdu leur carrière hier contre les Bombers. Bolivar Mitchell a été blessé. En fait, hier, c'est un drôle de match. Je sais pas si vous avez vu ça un petit peu, là. Les Bombers contre les Riders, les Bombers contre les Tiger Cats, les deux équipes ont perdu leur carrière en raison de blessures. Et là, ce sont les plus jeunes qui ont pris la relève, et finalement, eh bien, Winnipeg a gagné 14-13. On verra comment que les Riders vont se comporter contre peut-être le quart numéro 2 ou le quart numéro 3 de l'organisation, bien sûr, des Tiger Cats.
1: Et pour ce qui est du rouge et noir, c'est encore un début de saison difficile avec 4 défaites et aucune victoire. Les Elks ont réussi à renverser la vapeur, on peut dire, avec un bon début de saison, mais pour le rouge et noir, encore une fois, c'est difficile dans ce début de saison.
5: Ah ouais, c'est difficile. C'est la seule équipe qui n'a pas encore gagné cette année.
1: Voilà. Ouais. Allons au soccer maintenant, Marc-Éric. Il y a le Mexique et le Brésil qui sont éliminés à la Coupe du Monde.
5: Ben, est-ce que ce sont des surprises? Ben, ce sont des équipes qui ont du succès dans le passé. Ben, du moins le Brésil. Brésil, l'équipe la plus titrée, eh bien, a perdu, hein, contre l'adversaire qui est la surprise de ce tournoi, hein, la formation norvégienne, encore une fois. Erling Haaland a été sensationnel dans ce gain de 2-1 pour, bien sûr, éliminer le Brésil. Évidemment, la presse brésilienne est très, très dure envers son sélectionneur, hein, c'est toujours le cas. Et les Norvégiens qui passent au prochain tour, ce sera intéressant de voir comment l'équipe va continuer à se comporter avec ces nombreux partisans qui rament, hein, vous avez vu. Ils rament et ils font toutes sortes de chorégraphies pour encourager leur équipe. Dans l'autre match, l'Angleterre a chassé les fantômes du stade Azteca pour battre l'adversaire mexicain 3-2. Et pourtant, l'Angleterre avait un joueur de moins en raison d'un carton rouge. Et les Lions ont réussi à battre l'équipe mexicaine. Ça veut donc dire que ce sera tout un match entre, évidemment, ces deux formations-là pour la suite entre la Norvège et, bien sûr, l'équipe d'Angleterre. Ce sera, bien sûr, à surveiller. Aujourd'hui, rapidement, on garde le match sûrement entre Espagne et Portugal et les États-Unis face à l'équipe de la Belgique. Ce sera fort intéressant de voir la suite.
1: Et si je ne me trompe pas, Marc-Éric, en 92 matchs, c'était seulement la deuxième fois que le Mexique perdait au Stadio Azteca contre une équipe au niveau international. Donc, en effet, il y a des fantômes à ce stade-là là, quand les autres équipes se déplacent, parce que c'est pas facile d'aller gagner là-bas.
5: Mais cette fois-ci, eh bien, c'était du côté de l'équipe adverse pour cette victoire. La Norvège affrontera justement en Floride. Ce sera, bien sûr, samedi contre l'équipe de l'Angleterre qui surprend. Mais quand un joueur vraiment là de haut niveau comme Harry Kane, ouais, parfois là, et leur gardien but aussi était on disait que c'était la faiblesse de l'équipe d'Angleterre, mais il a été excellent hier dans cette victoire. Ouais.
1: On va s'en reparler un peu plus tard, Marc-Éric. On va parler aussi du Mamba qui était du côté de Yukon. On va discuter de tout ça à 7h25 pour le prochain bulletin. Merci beaucoup, Marc-Éric.
5: Bonne journée.
1: À 6h30 maintenant, on s'informe avec Yasmina Dagri dans un instant, mais juste avant, faisons un petit tour de l'actualité nationale, juste pour vous dire qu'on surveille aussi ce sommet de l'OTAN qui se tiendra demain et mercredi à Ankara en Turquie. Ce sommet rassemblera des dirigeants de 32 pays membres de l'Alliance Atlantique. Le cœur des discussions portera sur les budgets militaires et politiques internationales. Le premier ministre canadien Mark Carney devrait dévoiler le choix du constructeur pour sa nouvelle flotte de sous-marins aujourd'hui. Et je rappelle que le fédéral a lancé un appel d'offres il y a maintenant 2 ans pour l'acquisition de 12 nouveaux sous-marins. Maintenant, aux informations provinciales. Yasmina, qu'est-ce qui retient l'attention aujourd'hui?
4: Eh bien, il manque cruellement de sages-femmes dans la province. L'Association des sciences de la santé de la Saskatchewan affirme que le gouvernement ne répond pas aux besoins des résidents en matière de services des sages-femmes. Le nord de la province est le plus touché. Présentement, on compte seulement 21 postes financés à travers la Saskatchewan et ces services ne sont disponibles que dans 4 localités, dont Regina et Saskatoon. 13 autres communautés dotées de services d'accouchement n'ont pas accès, comme Prince Albert et La Ronge. Selon la présidente du syndicat, Karet Schmid, la demande est quand même forte. L'autorité sanitaire de la Saskatchewan assure qu'elle continue de recruter des postes pour la province et Regina et compte sur l'arrivée des prochains étudiants en formation. Toujours en Saskatchewan, eh bien, le taux de suicide chez les hommes est près de 3 fois plus élevé que chez les femmes. Derrière cette réalité se cache un tabou encore bien présent, celui de parler de sa santé mentale et de demander de l'aide. C'est l'histoire de Kenyon Henkyu, originaire d'Île-à-la-Crosse dans le nord de la province, qui parle notamment de ses difficultés familiales. Le récit de Sabrina Larouche.
6: Kenyon Henkyu pensait pouvoir tout gérer seul. Originaire d'Île-à-la-Crosse, il décroche un poste de superviseur dans l'industrie de l'uranium en Saskatchewan. Un emploi exigeant qui l'oblige à passer plusieurs semaines loin de sa famille. Peu à peu, les problèmes s'accumulent à la maison. Kenyon explique que cette situation était très difficile pour ses deux fils et pour son ex-conjointe. Leur relation s'est finalement brisée et avec le temps, tous ces problèmes se sont accumulés. Habitué à résoudre les problèmes par lui-même, Kenyon Henekeo garde tout pour lui. Une attitude qu'il associe aussi à son éducation au sein d'une famille métisse où les émotions étaient rarement exprimées. Selon lui, ces difficultés auraient dû être affrontées ensemble, mais ni lui ni son ex-conjointe n'avaient appris à exprimer leurs émotions. À 36 ans, il sombre dans la dépendance aux drogues. Ses collègues remarquent rapidement les changements dans son comportement. Son employeur décide alors de financer son séjour au centre Prairie Sky Recovery dans le hameau de Leipzig, au nord-ouest de la Saskatchewan. Pendant plusieurs semaines, il suit des thérapies qui lui permettent non seulement de vaincre sa dépendance, mais aussi d'apprendre à parler de ce qu'il ressent. Aujourd'hui, Kanyon Henekeu vit à Saskatoon avec son plus jeune fils. Il a repris son travail, poursuit son rétablissement et espère qu'en racontant son histoire, d'autres hommes trouveront eux aussi le courage de demander de l'aide. Ici Sabrina Larouche, Radio-Canada, Leipzig.
1: Et c'est là-dessus que se conclut notre bulletin d'information. Yasmina Nagri, merci beaucoup pour toutes ces nouvelles.
4: Je t'en prie, Vincent.
1: À la météo 20 ans, voici à quoi ressemblent les prévisions. Pour ce qui est des températures, ça devrait varier entre 22 et 25 degrés aujourd'hui en Saskatchewan. Ce sera ensoleillé pour les régions de Regina, Gravelbourg, Pontex, Swift Current, Saskatoon et North Battleford. Ensoleillé également du côté de la Ronge au nord. On prévoit des faibles risques d'averses de pluie pour Moose Jaw, Yorkton, Zenon Park. Et des fortes probabilités de risque d'averse de pluie pour la région de Bellegarde et Estevan. Et du côté de Prince Albert, ça devrait se dégager aujourd'hui. Ensuite, bien, on va écouter l'artiste qui était présente au festival Francesquois, c'est V. Walker. Voici sa chanson Pas trop catholique. Et puis au retour, on revient sur quelques grandes lignes de ce festival Francesquois.

0: À 6h37, on parle du milieu culturel maintenant parce que le Festival Francescois s'est déroulé samedi sous un ciel bleu. Et dans la foule, il y avait plusieurs personnes qui participaient pour la toute première fois. Ma collègue journaliste Edith Boisvert a recueilli leurs impressions. On peut les écouter.
1: Je m'appelle Epiphane Bouka.
2: Et là, vous avez fait le voyage de Prince Albert jusqu'à Saskatoon pour venir?
1: Avec elle et lui et puis un autre monsieur qui travaille avec eux.
2: Et pourquoi vous êtes venu au Festival Francescois?
1: Parce que j'aimerais voir un peu comment ça se passe. Parce que c'est ma première fois. Je voulais un peu découvrir un peu des gens, parler avec des personnes.
2: Okay. Et Adam, comment vous trouvez ça?
3: Très bien. C'est Nathalie Renouvoir, je viens du Bénin. Je suis étudiante au Collège Mathieu, éducation à la petite enfance. Et je suis venue aujourd'hui en tant que bénévole assister au festival.
2: Est-ce que c'est votre première participation au Festival Francescois?
3: Oui, c'est la première fois parce que moi, j'étais à Québec. Je suis venue à Regina en janvier. Donc, c'est la première fois que j'assiste à ça.
2: Et quel est votre verdict?
3: Ouf, j'ai aimé. J'ai aimé l'enthousiasme. Je ne savais pas qu'il y avait autant de francophones à Saskatchewan. Et c'était vraiment une surprise pour moi de voir que, oui, la plupart des personnes qui sont ici peuvent bien s'exprimer en français. Oui, donc j'ai beaucoup aimé. Et c'est un peu comme si on se retrouvait en famille. Il n'y avait pas de « non, telle personne, non, c'était bien, j'ai aimé, oui, je me suis sentie bien à ma place. Oui. »
2: Et là, vous vous apprêtez à retourner à Regina. Vous êtes venu comment?
3: On est venu avec l'autobus. Et c'est le SAIF qui a organisé ça. Donc, on est venu ensemble et puis on repart ensemble, oui.
2: Et le moment fort de la journée, qu'est-ce que ça a été?
3: Le moment fort de la journée, je dirais, c'est le moment où il faut partager la nourriture, le barbecue et tout. Il y avait de l'enthousiasme, voir façon les gens venaient sourire avec le plat en main et tout. C'était convivial, oui, c'était convivial.
2: Est-ce que vous allez revenir au Festival Francescois?
3: Oh, bien sûr que oui, et j'espère revenir avec mon conjoint. Oui.
4: Mon premier nom, c'est Petra, et mon nom de famille, c'est Larocque.
5: Mon nom est Lucas Larocque.
2: Comment vous avez entendu parler du festival?
4: On est allé au festival de Saint-Jean-Baptiste, et mon père a vu quelqu'un qui le savait, et ils ont nous invités.
2: Okay. Et là, c'est votre première participation. Comment est-ce que vous trouvez ça?
5: Moi, j'ai trouvé le Festival Francescois amusant avec toutes les activités et je suis excitée à voir le concert qui va arriver à 5 heures.
2: Et quelle est votre activité préférée à date?
4: Moi, c'est peut-être la chasse au trésor.
5: Moi, j'ai aimé le lancer de... c'est quoi? Axe?
4: Lâche.
5: Lâche, oui.
0: Et ce fut aussi l'occasion pour le Conseil culturel francescois de décerner deux prix Lys d'art. Ce prix est remis à des personnes qui font rayonner la culture francescoise. Un premier Lys d'art a été remis au défunt Jean-Philippe Deneau, décédé en novembre dernier. Et un autre prix a été décerné à la présidente sortante du Conseil culturel francescois, Anne Brochu-Lambert. La journaliste Edith Boisvert a pu s'entretenir avec elle quelques instants après l'annonce de cet honneur. On peut l'écouter.
6: On a fait une belle cachotterie. Je l'ai découvert ce soir et je suis sincèrement très touchée. Et puis, ça fait toujours plaisir de savoir que les gens peuvent prendre note du temps qu'on investit, de ce qu'on essaie de faire avancer. Mais je le répète souvent, on n'accomplit rien seul. Si effectivement il y a des choses qui ont évolué, qui ont pu faire avancer la communauté sur différents dossiers, c'est parce qu'il y a d'autres gens derrière et même aux côtés de moi, par exemple. Que ce soit le conseil d'administration, que je salue, parce que tout le monde donne de son temps. Et d'une équipe aussi qui est très, très dévouée. Nos employés, quand ils acceptent un poste au Conseil culturel francescois, c'est presque une vocation. On sent qu'ils sont passionnés par les arts et la culture, puis ça prend ça, parce que c'est un secteur qui n'est pas toujours reconnu à sa juste valeur. Et c'est pour ça aussi que ça m'intéressait de faire cette contribution, de mettre ma main à la pâte pour peut-être changer, de faire bouger un peu l'aiguille là-dessus.
2: Et vous recevez ce prix-là le soir du Festival Francescois. Ça fait quoi d'avoir ces deux événements-là en même temps et une journée qui se passe bien?
6: Oui, absolument. Le festival, c'est un projet de longue haleine. Il faut penser à plein de détails. Il faut que les gens soient au rendez-vous, que ce soit au niveau des bénévoles et bien sûr des participants. Et puis à part de ça, il faut que Mère Nature collabore. Alors cette année, franchement, on est vraiment enchantés. Le beau temps a été au rendez-vous. C'était agréable. On a vu des enfants courir à gauche et à droite, qui avaient du plaisir avec leurs parents. Ce que j'aimais, c'était le côté intergénérationnel, le côté interculturel. Et moi, je nous souhaite encore un autre festival aussi réussi. En tout cas, je constate que les gens sont au rendez-vous, puis ça me fait plaisir, parce qu'on travaille toujours très fort d'année en année pour proposer une belle programmation.
0: On vient d'entendre Anne Brochu-Lambert, récipiendaire du prix Lisdar, qui réagissait à cet honneur décerné pendant le Festival Francescois qui s'est déroulé samedi au micro de la journaliste Edith Boisvert. Et je vous rappelle que si vous voulez en savoir plus sur le fonctionnement du Festival Francescois, comment ça s'est passé, le bilan en fait de cet événement, eh bien on le fera plus tard à l'émission aux alentours de 8h15 avec le directeur artistique de l'organisme Jean-Sébastien Gauthier. On va écouter encore un autre artiste qui était présent pour ce festival, Étienne Fletcher. Voici sa chanson « Petit plaisir » et puis au retour, on parle de ce retour au bureau à 4 jours pour les fonctionnaires fédéraux.

0: 6h47, c'est aujourd'hui que de nombreux fonctionnaires fédéraux font leur retour au bureau 4 jours par semaine. Le secrétariat du Conseil du Trésor avait déjà dévoilé en février dernier ses plans pour le retour des fonctionnaires au travail en présentiel. Un retour qui fait des heureux, mais aussi des mécontents. Et c'est ce dont on va discuter ce matin avec Diane Gabrielle Tremblay, qui est professeure à l'Université TELUC, spécialiste en organisation du travail, gestion des ressources humaines et en socio-économie du travail. Madame Tremblay, bonjour.
1: Bonjour, Monsieur Savard.
0: Il y a le gouvernement fédéral qui a justifié ce retour au bureau à 4 jours par semaine, notamment parce que ça permettrait de renforcer le rendement organisationnel et la prestation des services à la population canadienne. Madame Tremblay, est-ce qu'il y a un lien à faire ici entre le travail en présentiel et le rendement?
1: Ben écoutez, moi, je n'ai pas vu de recherche qui montre vraiment ce lien. Je pense que c'est un peu une idée là qu'on peut avoir. Fondamentalement, tout dépend des tâches. Si les personnes ont beaucoup de tâches d'échange, de collaboration, si le collectif de travail est important dans leur activité, à ce moment-là, on pourrait imaginer que oui, la présence au bureau, le fait d'être ensemble, ce serait plus efficace. Par contre, on sait que dans le travail des fonctionnaires, comme de beaucoup d'autres personnes, il y a aussi des tâches qui exigent la concentration. Et pour ces tâches de concentration, les bureaux ne sont pas toujours le meilleur endroit, surtout à l'heure actuelle, en tout cas, où beaucoup de bureaux ont été transformés en aire ouverte. Mm-hmm. Et donc, les recherches montrent qu'en fait, il y a des distractions visuelles, sonores, qui mm-hmm. conduisent plutôt à déconcentrer les personnes, à rendre le travail plus difficile et moins efficace. Donc, ça dépend vraiment du type de tâche. Je pense pas qu'il y ait des personnes qui n'aient qu'un seul type de tâche, c'est-à-dire qui soient toujours en échange, en collaboration. Peut-être un peu plus les gestionnaires, mais en même temps, eux, c'est vrai que leur travail peut être un petit peu complexe. Là, si on veut, ils vont à différents endroits, ils ne sont pas nécessairement toujours assis dans leur bureau. Donc, je pense que ça dépend vraiment des tâches et des mmh. activités. Et d'ailleurs, les recherches mettent l'accent là-dessus, sur le fait qu'on doit planifier le lieu de travail en fonction des tâches et des activités. Collaboration ou concentration, en gros.
0: Mmh. Oui, et puis, bon, pour ce qui est du fédéral, quand il avait annoncé ça en février dernier, bon, on a vu quand même de nombreux syndicats qui se sont braqués et qui se sont opposés à ce retour au travail en présentiel. Pourquoi le retour au bureau est une mauvaise chose selon les syndicats?
1: Ben, je crois que pour les syndicats, au fond, ils sont dans leur rôle. Les syndicats, leur rôle, c'est de défendre leurs membres, mm-hmm. de défendre les conditions de travail de leurs membres, de s'assurer que les conditions de travail soient les meilleures possibles. Or, leurs membres, il se trouve qu'ils ont pratiqué le télétravail depuis plusieurs années, 5 ans, 6 ans maintenant. Et donc, comme ils apprécient ce télétravail, c'est normal. Je pense que les syndicats défendent ce contexte. Leurs membres considèrent qu'ils peuvent mieux concilier leur vie personnelle, familiale, et leur travail, qu'ils ont plus d'autonomie dans l'organisation de leur travail. Notamment, il y a des tâches qui ne requièrent pas nécessairement justement d'être au bureau ou d'être encadré ou supervisé par une personne directement. Donc, étant donné que les membres sont satisfaits de ce contexte-là, je pense que les syndicats ont pris connaissance de ces réalités et des éléments que j'évoquais tout à l'heure, le fait que il y a une diversité de tâches. Donc encore là, selon les membres là, dans quel ministère sont leurs membres, qui représentent-ils? En général, ils sont dans plusieurs ministères avec des tâches différentes, professionnelles ou autres. Et à ce moment-là, ils peuvent justement constater que les tâches de collaboration ou de concentration se font mieux en présence ou au contraire, à distance. Et je sais qu'il y a certains ministères aussi qui avaient évoqué les enjeux de confidentialité, le retour au bureau dans des aires ouvertes. Oui, difficulté de concentration, distraction, mais en plus, risque du point de vue de la confidentialité des données, que ce soit des informations sur des entreprises, sur des personnes, ce type d'informations qui sont traitées par certains fonctionnaires, ça peut être un enjeu pour ces personnes aussi.
0: Puis, bon, on a mentionné les personnes qui étaient peut-être moins en accord avec cette mesure qu'avait annoncé le gouvernement fédéral. Bon, ceux qui aiment travailler à la maison, les syndicats qui sont pas nécessairement contents, mais il y a quand même plusieurs employeurs ou plutôt plusieurs employés qui se réjouissent quand même de ce retour au bureau pour les fonctionnaires fédéraux. Pourquoi ces gens se réjouissent de ça? J'imagine que vous l'avez mentionné, peut-être moins de distractions, c'est plus facile aussi pour les communications parfois. Qu'est-ce qui explique que certains employeurs et certains employés qui sont contents de ce retour au bureau?
1: Oui. Ben, en fait, les données de Statistique Canada nous indiquent d'ailleurs qu'il y a à peu près 10% des personnes qui préfèrent travailler toujours à l'extérieur du domicile. Il y a des personnes qui n'aiment pas travailler à domicile. La majorité, oui, mais pas nécessairement à plein temps non plus. Il y a un petit 10-12% qui peut-être apprécient le travail à plein temps à domicile, mais la plupart des gens sont plutôt au centre, c'est-à-dire que 2-3 jours par semaine, ça leur convenait plutôt très bien. C'est vraiment là que se situe la majorité. Alors effectivement, pour aller au bureau, ce que les gens y retrouvent, d'abord, il y a le collectif de travail. On n'en parle pas toujours, mais le travail, c'est aussi une activité sociale. On a des liens sociaux avec des personnes.

0: viser autant le rendement que la satisfaction du travailleur?
1: Effectivement. En tout cas, la plupart des études des dernières années, il y en a eu quand même pas mal. Ce qu'elles indiquent, c'est que oui, ce modèle hybride, 2 jours, 3 jours par semaine dans les deux endroits, semblait être celui qui convenait le mieux à la fois aux personnes, mais aussi aux employeurs, parce que ça permet à leurs salariés de faire justement des tâches de collaboration, d'échange au bureau, de transmettre des connaissances, d'avoir un collectif de travail, de s'identifier quand on veut attirer, retenir de la main-d'œuvre, de s'identifier à son organisation, à la mission de son organisation. Tout ça, c'est important. Mais par contre, quand on a des tâches de concentration, à ce moment-là, on apprécie vraiment d'avoir un espace isolé. Or, les bureaux ne sont plus les bureaux d'avant où les personnes avaient des bureaux fermés où elles pouvaient faire des tâches de concentration. Donc, l'idée, c'est à l'époque, c'est impossible de les faire au bureau, mais c'est plutôt que dans un contexte qui est plutôt un contexte d'air ouverte dans beaucoup de cas, c'est plus difficile de faire ces tâches. Et les personnes, donc vraiment, en termes de préférence, là, cette enquête de Statistique Canada le montrait. Nous, on a fait des enquêtes aussi dans les dernières années. Et les personnes, voilà, aiment bien aller au bureau de temps en temps, socialiser, collaborer, travailler avec des collègues, tout ça. Mais lorsqu'elles doivent vraiment produire quelque chose, rédiger un document, des choses de ce type-là, à ce moment-là, elles préfèrent pouvoir se concentrer et mener à bien leur travail plutôt que d'être dérangées ou sollicitées, comme c'est plus souvent le cas au bureau.
0: Très bien, oui. Pour ma part, en tout cas, moi, j'aime bien travailler au bureau parce que c'est ça, avec les distractions dont vous nous avez mentionné un peu plus tôt là, lors de notre discussion. Je trouve ça difficile des fois de tout travailler à la maison. Alors, moi, pour ce qui est du travail au bureau, moi, j'aime bien. Je suis plus concentré, on dirait. Puis l'interaction sociale, comme vous l'avez mentionné également, je préfère. Mais c'est ça, ça va être à voir hein, comment les gens vont interpréter ça. On va surveiller ça au cours des prochaines semaines. Est-ce qu'on aura des rétroactions par rapport à ça? Bien, ça sera à surveiller. Diane Gabrielle Tremblay, je rappelle que vous êtes professeure à l'Université TELUC, spécialiste en organisation du travail, gestion des ressources humaines et en socio-économie du travail. Un grand merci d'avoir été avec nous ce matin.
1: Merci, ça m'a fait plaisir. Bonne journée.
0: Bonne journée.
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0: Les 6h56 maintenant, nous allons revenir sur quelques nouvelles provinciales avec ma collègue journaliste Yasmina Dagri. Et Yasmina, on va commencer tout d'abord à Saskatoon, où la ville a émis un nouvel avertissement contre toutes les activités récréatives sur la rivière Saskatchewan-Sud.
3: Et ce, depuis hier, la ville indique que le débit accru de la rivière a endommagé les bouées de sécurité qui sont situées entre le pont de l'université et le déservoir. Les bouées ont été remplacées. Les bouées ont été déplacées et ne sont plus en place. La ville précise qu'elle tente de faire réinstaller ces bouées-là le plus rapidement que possible. Mais entre-temps, le public ne devrait pas naviguer, se baigner, ni pêcher. Aucune mise à jour n'a été faite pour le moment, mais la ville demande au public d'être toujours prudent près de la rivière.
0: Ensuite, après avoir fait un passage à Saskatoon, on va se rendre à Moose Jaw, où c'est le début des travaux aujourd'hui.
3: La ville informe les résidents que le chantier pour remplacer les conduites d'eau commence aujourd'hui sur l'avenue Anzalies, entre les rues McDonald et Laurier. Les résidents doivent s'attendre à du bruit, à de la poussière et à des vibrations. L'approvisionnement en eau potable sera maintenu grâce à des branchements temporaires sur les bornes incendies. Le chantier va durer environ 5 semaines et les équipes sont sur place dès 6h et ils resteront là jusqu'à 16h.
0: Très bien, donc il va falloir être un peu plus patient. Ça risque de faire retenir un peu de trafic dans ces secteurs. Merci beaucoup Yasmina pour ces nouvelles. On se reparle au cours de la deuxième heure. À la météo maintenant, il fait 14 degrés pour la capitale provinciale, 15 à Yorkton, 12 à Moose Jaw et Gravelbourg, 10 à Pontex et Swift Current et 16 pour la région de Bellegarde et Estevan. Au centre, il fait 10 degrés à North Battleford, 12 à Saskatoon, 13 à Prince Albert ainsi qu'à La Ronge et 14 pour la région de Zenon Park. À venir pour la deuxième heure de l'émission, maintenant nous allons parler avec l'agriculteur Martin Prince de ce rapport de l'Association des producteurs agricoles de la Saskatchewan qui démontre que les agriculteurs gagnent moins d'argent alors que le consommateur paie plus cher à l'épicerie. Pour comprendre la situation, eh bien, soyez des nôtres aux alentours de 7h45. Et puis un peu plus tard à l'émission, on va faire un retour

0: festival Francescois à 8h15 au cours de la troisième heure. Voici maintenant les informations nationales.
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5: Ce matin, au Radio-Journal, les feux de forêt dans le sud de l'Europe forcent l'évacuation de 10 000 personnes.
6: Un feu comme ça, enfin, si près des habitations, on n'avait jamais vu. Pas de cette ampleur et pas aussi proche des gens.
5: Le Tour de France tiendra sa troisième étape sans spectateurs. La capitale ukrainienne est à nouveau ciblée par une attaque russe à la veille du sommet de l'OTAN. Et les fonctionnaires fédéraux sont de retour au bureau 4 jours par semaine, malgré un manque d'espace.
7: On le voit, les édifices ne sont pas en mesure d'accommoder.
5: Bonjour, ici Élise Jeté. Bienvenue au Radio-Journal. En France, des feux de forêt ont forcé l'évacuation de plus de 10 000 personnes. Plusieurs départements du pays sont touchés par de violents brasiers. Les flammes perturbent même la troisième étape du Tour de France dans le sud du pays. Alexandre Lepoutre fait le point.
8: Une saison des feux précoce et intense. La France est touchée par une vingtaine d'incendies. Plus de 3 000 pompiers sont mobilisés en ce moment, surtout dans le sud du pays. L'Union européenne vient même à la rescousse de la France avec l'envoi de 4 bombardiers d'eau. Voici le ministre de l'Intérieur, Laurent Nunez.
9: Comme on s'y attendait, on a une saison des feux qui est compliquée. Elle a démarré avec un mois d'avance. On a déjà un peu plus de 11 000 hectares brûlés. À la même période, l'an passé, c'était 5 700. Donc voilà, une saison qui est plus importante compte tenu de la canicule.
8: Un feu de forêt inquiète en particulier les autorités. C'est dans les Pyrénées-Orientales, un département à la frontière de l'Espagne. L'incendie a déjà forcé l'évacuation de milliers de personnes et il gagne de l'ampleur, comme en témoigne ce résident.
6: Si près des habitations, on n'avait jamais vu. Faut faire avec. Hein.
8: Et ces feux chamboulent l'organisation du Tour de France. La troisième étape, prévue justement dans les Pyrénées, va se faire sans public, explique le directeur du Tour de France, Christian Prudhomme.
10: On invite le public à ne pas venir aux abords de la route de l'étape, ne peuvent venir non plus sur le site d'arrivée. À situation exceptionnelle, réponse exceptionnelle de l'organisation. Je pense d'abord aux gens qui souffrent en ce moment, parce que c'est ça le plus important, c'est la sauvegarde des populations.
8: Et d'autres pays européens sont touchés par des feux de forêt, l'Espagne, le Portugal ou la Grèce notamment. Ici Alexandre Lepoutre, Radio-Canada, à Montréal.
5: Et maintenant en Iran. Le cortège qui transporte la dépouille du guide suprême Ali Khamenei, tué dans une frappe israélo-américaine en février, traverse la ville de Téhéran. La procession doit durer plus d'une dizaine d'heures. Les Iraniens se sont rassemblés en grand nombre dans la capitale pour ses funérailles qui ont commencé samedi. La Russie a lancé une nouvelle frappe sur Kiev la nuit dernière. L'attaque de drones et de missiles a fait au moins 18 morts et près de 50 blessés, en plus d'endommager une quinzaine d'immeubles résidentiels. La guerre en Ukraine sera d'ailleurs à l'ordre du jour au sommet de l'OTAN en Turquie. Le premier ministre Mark Carney voudra aussi mettre de l'avant les récents investissements du Canada en matière de défense. Les précisions de Hugo Métro.
11: Pour le Canada, ce sommet est d'abord un rendez-vous sur la défense. Les pays membres doivent présenter un plan pour atteindre la nouvelle cible de l'OTAN, consacrer 5% de leur PIB aux dépenses militaires d'ici 2035. Mark Carney sera accompagné de la ministre des Affaires étrangères, Anita Anand. Voici la professeure en sciences politiques à l'Université Laval, Anessa Kimball.
12: Il y a des progrès, ça c'est certain. Ça semblerait que le Canada a réussi d'échapper, d'être nommé comme un État qui n'a pas atteint la cible de 2%. pourcentage.
11: Autre dossier incontournable, la guerre en Ukraine, comme l'explique l'ancien diplomate canadien Ferry de Kharkov.
13: Oui, alors ça, la question de l'Ukraine reste absolument fondamentale, essentielle, une priorité absolue.
11: En fin de semaine, Donald Trump s'est entretenu séparément au téléphone avec Vladimir Poutine et Volodymyr Zelensky. Le président ukrainien dit voir, je cite, une réelle perspective pour mettre fin au conflit et souhaite poursuivre ses discussions avec Donald Trump en marge du sommet. Le sommet doit aussi permettre de dévoiler la liste des pays fondateurs de la future Banque de la Défense. Le Canada, qui accueillera son siège, devrait en faire partie. Le sommet s'ouvre mardi à Ankara et réunira les dirigeants des 32 pays membres de l'OTAN. Ici Hugo Métro, Radio-Canada, Montréal.
5: Et tout indique que le premier ministre mettra fin au suspense entourant le choix du constructeur pour sa nouvelle flotte de 12 sous-marins. Selon nos informations, Mark Carney fera un arrêt à la base navale d'Halifax pour faire une annonce cet après-midi avant de se rendre en Turquie. Deux groupes tentent de mettre la main sur le contrat évalué entre 20 et 25 milliards de dollars, le consortium germano-norvégien TKMS et l'entreprise sud-coréenne Hanwha. La plupart des fonctionnaires fédéraux doivent désormais retourner travailler au bureau 4 jours par semaine. Mais le manque d'espace dans les édifices de certains ministères suscite des inquiétudes. Le reportage de Valérie Gendron.
14: Environ la moitié des bureaux de l'Agence du revenu du Canada n'a pas suffisamment d'espace pour appliquer cette nouvelle directive. C'est ce qu'affirme le président national du syndicat des employés de l'impôt. D'ailleurs, dans certains départements, la date a été repoussée. C'est le cas au tout nouveau centre fiscal de Shawinigan qui compte à peine 540 postes de travail pour 1500 employés. Une situation aberrante pour Julien Aubert, président de la section locale du syndicat de l'impôt.
7: Ces décisions-là sont prises sans réels arguments parce qu'on le voit, les édifices ne sont pas en mesure d'accommoder.
14: Selon le Conseil du Trésor, cette décision vise à accroître le rendement organisationnel et à bâtir une culture solide. Pourtant, la science dit le contraire, comme le souligne Marie-Colombe Afota, professeure à l'Université de Montréal.
15: Il n'y a rien qui peut passer de 3 à 4 jours en présentiel comporte des avantages. En revanche, et ça, c'est important, ce qu'on sait, c'est qu'il y a de vrais risques de diminution de la satisfaction des employés.
14: La question du télétravail est d'ailleurs actuellement au cœur des négociations avec le gouvernement. Ici Valérie Gendron, Radio-Canada, Montréal.
5: Ottawa peine à se remettre des dégâts engendrés par les fortes pluies du 1er juillet. L'une des pires inondations que la ville a connues au cours des 25 dernières années, selon l'administration municipale. Des voix s'élèvent maintenant pour demander l'aide du gouvernement ontarien. Eliane Doucet a préparé ce qui suit.
16: Le niveau de l'eau était à peu près comme ça.
17: Le sous-sol de la députée néo-démocrate de l'Ontario, Chandra Pasma, n'a pas été épargné par les pluies diluviennes du 1er juillet. Dans son dernier décompte, vendredi, la ville d'Ottawa estime que 3200 sous-sols ont été inondés la même journée. Tous ne sont pas assurés ou en mesure de débourser une telle somme.
16: C'est frustrant. Je sais qu'il y a des milliers de personnes qui ont la même expérience en ce moment.
17: Dans une lettre adressée à la ministre de la Protection civile et de l'intervention en cas d'urgence de l'Ontario, Jill Dunlop, Mme Pasma demande d'inscrire la ville d'Ottawa comme étant admissible à un programme qui permettrait aux sinistrés d'avoir accès à de l'aide financière. Les citoyens rencontrés appuient l'initiative de leurs députés.
18: Je pense que ça doit arriver. C'est un désastre énorme.
17: Une lettre qui reçoit l'appui de 4 conseillers municipaux et de 5 députés provinciaux. En vue d'accélérer le nettoyage, la ville d'Ottawa procédera dès lundi à une collecte spéciale des déchets liés à la tempête. Ici Eliane Doucet, Radio-Canada, Ottawa.
5: La qualité de l'eau de la plage Parley au Nouveau-Brunswick, l'une des plages les plus populaires de l'est du pays, ne sera pas mesurée à l'aide de tests rapides cet été. Ces tests faisaient l'objet d'un projet pilote depuis 2023. La province précise que les analyses quotidiennes se poursuivront avec une autre méthode. Les explications de Pascal Reichnog.
19: Depuis plusieurs années, la baignade est régulièrement interdite à la plage Parley en raison des taux élevés de bactéries fécales. En 2023, le gouvernement provincial a lancé un projet pilote. Il a commencé à faire des tests QPCR qui permettent d'avoir des résultats en 3 heures seulement. Les analyses traditionnelles qui permettent d'obtenir des résultats le lendemain de l'échantillonnage ont été poursuivies en parallèle. Le projet pilote ne se poursuivra toutefois pas cet été, confirme le ministère de l'Environnement. Dans une déclaration, une porte-parole explique qu'il faut mener plus d'études pour s'assurer que les tests rapides sont assez précis. Jolyne Hébert, de l'Association du bassin versant de la baie de Chidiac, trouve dommage qu'il n'y aura pas de tests rapides cet été.
20: C'est sûr que c'est dommage, c'est sûr que c'est un désavantage, puis on comprend les frustrations du public qu'on n'a pas la réponse même jour.
19: Mais elle fait la part des choses et reconnaît que les tests plus lents, effectués tous les jours de la mi-mai à septembre, ont quand même une grande valeur.
20: C'est la plage qui est le plus échantillonnée dans la province, donc c'est excellent quand même où est-ce qu'on peut utiliser les données, voir comment la qualité de l'eau réagit après des événements de forte pluie ou des événements de gros vent.
19: D'ailleurs, la qualité de l'eau à la plage Parley semble bonne jusqu'à maintenant. Aucun avis d'interdiction de baignade n'a encore été publié cet été. Ici Pascal Reichenogue, Radio-Canada. Chidiac.
5: Et la nageuse ontarienne Summer McIntosh a réalisé un rêve de longue date. Elle a battu le record mondial du 200 mètres papillon. Lors des essais nationaux, elle a complété l'épreuve en 2 minutes 1 seconde 65 centièmes. C'est son quatrième record mondial en grand bassin. C'était le Radio-Journal. Passez une excellente journée à notre antenne.
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0: 7h10, bonjour et bienvenue à toutes celles et ceux qui joignent à nous à l'instant. Vous écoutez Point du jour avec Vincent Savard et toute l'équipe. Je vous souhaite de passer une excellente journée aujourd'hui sur nos ondes. Petit rappel aujourd'hui que le Canada n'est plus de ce tournoi de la Coupe du Monde. Il a été éliminé samedi dernier contre le Maroc. Ça avait pourtant quand même bien commencé, le Canada qui semblait en plein contrôle de cette première mi-temps. Mais ensuite, pour la deuxième mi-temps, bien le Maroc s'est réveillé et y est allé de 3 buts sans riposte, la rencontre qui s'est terminée 3-0. Donc le Canada qui n'est plus de ce tournoi, mais quand même une participation en 8e de finale est satisfaisant. D'ailleurs, la plupart des Canadiens avaient pour attente que le Canada se rende au moins à cette ronde. Eh bien, mission qui a été accomplie du moins. Pour ce qui est du Mexique, l'autre pays hôte de ce tournoi, il a également été défait hier par l'Angleterre 3-2. L'Angleterre qui avait reçu un carton rouge et qui devait se défendre à 10 joueurs. Ils ont tenu bon. Ils ont réussi à l'emporter. Il ne reste maintenant plus qu'un pays hôte, soit les États-Unis. Et les Américains seront en action ce soir à 18h pour affronter la Belgique. Est-ce que les trois pays hôtes seront éliminés ou est-ce que les États-Unis vont poursuivre leur parcours en quart de finale? On aura la réponse ce soir. Sinon, ce qu'on surveille dans l'actualité, ce qu'on jauge beaucoup ce matin, c'est ce qui s'est passé samedi dernier. Il y avait le festival Francescoi qui avait lieu au Manhattan Ballroom de Saskatoon. Cette année, il y avait quand même plusieurs jeux, des ateliers, de la nourriture qui ont été offerts aux jeunes et aux moins jeunes à l'extérieur. Ensuite, l'événement se déplaçait à l'intérieur du ballroom pour les concerts et le souper. Et puis, pendant le spectacle musical, le Conseil culturel Francescoi a remis 2 listes d'art. On en a parlé ce matin au cours de la première heure de l'émission. Le premier a été décerné au défunt Jean-Philippe Deneau, un journaliste culturel et un homme qui était engagé dans de nombreuses organisations. Un trophée réalisé par le sculpteur Joe Fafard a aussi été décerné à Anne Brochu-Lambert pour l'ensemble de son œuvre et son implication dans la culture francescoise. Et puis ensuite, pour ce qui est des prochaines éditions qui auront lieu à Regina, il y aura des changements qui seront à prévoir. Donc tout ça, on va en parler dans quelques instants avec le directeur artistique de l'organisme, Jean-Sébastien Gauthier. Il sera avec nous aux alentours de 8h15 pour nous en parler. Pour ce qui est de la prochaine heure de l'émission, on va parler agriculture avec Martin Prince. Il sera question des agriculteurs qui reçoivent moins d'argent pour leurs produits alors que les consommateurs paient plus cher à l'épicerie. Il sera avec nous aux alentours de 7h45. Et puis, nous allons avoir les sports, la météo et les nouvelles au cours de cette heure de l'émission. Parlant des nouvelles, justement, on va aller rejoindre à l'instant Yasmina Dagri et on va parler justement de culture parce que le Festival Francescoi a clos ses portes en beauté ce week-end au Manhattan Ballroom près de Saskatoon.
1: Eh bien, les organisateurs ont annoncé le déménagement également des 2 prochaines éditions dans la capitale provinciale. Cette année, je rappelle que le rassemblement a fait vibrer la communauté avec des ateliers, des jeux et des kiosques de nourriture en plein air. Ce moment de fête a aussi permis de célébrer les talents de la Saskatchewan, le prestigieux trophée réalisé par le regretté sculpteur Joe Fajar a été décerné à l'artiste Anne Brochu-Lambert pour souligner l'ensemble de son œuvre.
0: Ensuite, le syndicat des sciences de la santé de la Saskatchewan affirme que le gouvernement ne répond pas aux besoins des résidents en matière de services de sage-femme, particulièrement dans le nord de la province.
1: Présentement, on compte seulement 21 postes financés à travers la Saskatchewan. Ces services ne sont disponibles que dans 4 localités, dont Regina et Saskatoon. 13 autres communautés dotées de services d'accouchement n'ont pas accès comme Prince Albert ou La Ronge. L'autorité sanitaire de la Saskatchewan affirme de son côté être en recrutement permanent et compte sur l'arrivée prochaine d'étudiants en formation pour prêter main forte au réseau des sages-femmes.
0: Ouais, à voir si cette arrivée d'étudiantes va venir un petit peu soulager le service de santé ici en province et surtout dans le nord de la province. On espère. Voilà. Yasmina, merci beaucoup pour ces nouvelles et on se reparle un peu plus tard.
1: À plus.
0: À la météo. Maintenant, voici à quoi ressemblent les températures actuellement. Ça n'a pas trop changé depuis ce matin. Toujours 14 degrés pour la région de Regina, 12 à Moose Jaw ainsi qu'à Gravelbourg, 16 à Yorkton ainsi qu'à Bellegarde et Estevan et 10 pour Pontex et Swift Current. Au centre, il fait 12 degrés à Saskatoon, La Trinité et Bellevue. 13 à Prince Albert, 11 à North Battleford et 14 pour la région de Zenon Park. Il fait 14 également pour la région de La Ronge au nord de la Saskatchewan. Voici maintenant la chanson « L'amour illogique » d'Isaac Délusion.

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1: Je vais juste en parler. Il y a quelques minutes, samedi dernier, le Canada a été éliminé face au Maroc en huitième de finale de la Coupe du monde de soccer. L'équipe nord-africaine s'est imposée 3-0. Un match qui a été très suivi ici en Saskatchewan et de nombreux lieux ont organisé des diffusions. C'était le cas au restaurant-bar Lobby à Regina. L'établissement était plein à craquer. Le journaliste Daniel Biru y a rencontré Riley Meloche, un amateur de soccer venu soutenir le Canada. On peut l'écouter.
2: L'atmosphère et la passion pour le pays du Canada, maintenant, c'est quelque chose que je n'ai pas vu pendant peut-être les 5-6 dernières années. Comme je l'ai dit, la passion, l'atmosphère ici pour le Canada, c'est quelque chose qui me donne beaucoup de joie. J'aime être ici beaucoup. Tous les gens ici, ça démontre la passion pour le soccer au Canada et ça continue d'être meilleur et meilleur. Chaque année, le soccer s'agrandit et j'aime être une partie de quelque chose qui est plus grand que moi. C'est le Canada. C'est la passion pour le Canada et c'est juste, j'aime être une partie de quelque chose comme ça.
1: Il était aussi possible de se retrouver entre amis à la cité universitaire francophone de Regina pour regarder la rencontre sportive entre les deux pays. Depuis le début de la compétition, Baptiste Labrie-Boulay, coordonnateur recrutement et relations publiques de l'établissement, organise des diffusions dans la rotonde. Notre collègue journaliste Daniel Biru l'a rencontré.
3: Ça a commencé comme une initiative pour attirer plus d'étudiants dans la rotonde, rendre cette belle espace qu'on a plus attrayant pour tout le monde. Normalement, je diffuse tous les matchs qui sont présents pendant la journée de travail, entre 9h et 4h30. Puis s'il y a des élèves, des étudiants, des personnes sur le campus qui veulent se présenter, ils peuvent venir. C'est une occasion spéciale. Le Canada joue la fin de semaine contre le Maroc, puis ils sont rendus plus loin qu'ils sont jamais rendus dans le tournoi. Je pense que ça mérite de faire un événement un peu plus grand.
1: Du côté de Saskatoon maintenant, la caravane du Mondial 2026 de la FIFA était de passage dans la ville des Ponts. Deux écrans géants avaient été installés au Gather Local Market. Plus de 8000 partisans se sont retrouvés pour suivre le match en direct. Notre journaliste Adrien Takoufo a rencontré Hamza El Idrissi et Adam Et Estir venus soutenir l'équipe marocaine. On peut les écouter.
4: Ah, vraiment, c'était un bon match, vraiment, Canada et le Maroc. C'est la première fois, je pense. C'est pour ça, maintenant, je trouve que le Maroc, il est bien. Et Canada, il joue bien. Moi, je suis vraiment heureux. Ah ouais, c'est pour ça. Vraiment, je suis heureux. Le Maroc, il est gagné. Et aussi, Canada, merci.
5: Alors, comment tu as trouvé les prestations du Maroc depuis le début de la Coupe du Monde?
4: Ah ouais, on a changé le coach déjà. Parce que le dernier, il est bien, mais cette coach aujourd'hui, il est vraiment bien. Il est bien réalisé le match, utiliser des écrans et les AI. Ouais, c'est pour ça. Et je trouve le Maroc, il a commencé bien. Et le premier match, il est vraiment difficile. Mais après ça, je trouve que le Maroc, il est bien organisé. Et le coach, vraiment, il a fait un bon travail.
5: Où est-ce que tu vois le Maroc dans cette compétition jusqu'à la fin?
4: Ah, je trouve le Maroc au final avec l'Argentine. Et pourquoi pas?
6: C'était une rencontre très difficile. On a vu au début du match, le Canada avait play l'offensive. Il pourrait gagner le match au début. Mais au contraire, il y avait le gardien du Maroc qui est en fait canadien, qui a joué un grand match et qui a arrêté tous les ballons.
5: Quelles sont les actions fortes que tu as trouvées dans cette rencontre?
6: Alors, je pense que l'entraîneur avait fait beaucoup de changements dans les tactiques du match. On avait joué plus meilleur dans la deuxième mi-temps.
5: Ouais. Quelles sont les actions que tu as beaucoup aimées dans ce match?
6: Ah, j'ai aimé les contre-attaques du Maroc. Ils ont réussi à marquer les buts. Et j'espère qu'on va être meilleur dans les matchs, les autres matchs. Ouais.
5: Justement, où est-ce que tu vois le Maroc dans la suite de cette compétition?
6: Alors, si le Maroc arrive à battre la France, je prévois que le Maroc va gagner la Coupe du Monde.
1: La caravane du Mondial 2026 de la FIFA se poursuit sa tournée au pays et a pris la direction maintenant de l'Ontario pour d'autres moments de partage autour du soccer. Et pour le moment, ce tournoi de la Coupe du monde de soccer nous a procuré quelques petites joies et c'est d'ailleurs le titre de la prochaine chanson qu'on va écouter d'Ariane Moffat.

0: À 7h25, c'est l'heure de parler de sport maintenant avec Marc-Éric Bouchard. Marc-Éric, bonjour.
1: Hey, bonjour Vincent.
0: Marc-Éric, on va commencer par parler de basketball parce que le Mamba de Saskatoon était du côté du Yukon en fin de semaine, mais malheureusement, c'est incliné.
1: C'est une belle vision que le propriétaire du Bamba a, c'est-à-dire de promouvoir le basketball. Il est un passionné, Jason Rivero, et son partenaire d'affaires, parce qu'il est propriétaire du Surge de Calgary et du Mamba de Saskatoon. Et pourquoi pas placer un match professionnel en saison régulière entre deux équipes de la Ligue élite de basketball professionnel au Yukon, où c'est un endroit, c'est très rare de voir des compétitions de ligue professionnelle. Et il y a eu plus de 1500 spectateurs à ce match présenté à Whitehorse. Et c'était vraiment là une belle soirée. C'était vendredi soir. C'était présenté même à la télévision. Et les jeunes, il y avait plusieurs jeunes dans les estrades. Et là, les jeunes vont peut-être demander davantage à leurs parents de pouvoir, évidemment, tenter leur chance plus au basketball. Parce qu'évidemment, avec toute l'effervescence de Gavin McKenna, qui est du Yukon, qui est un hockeyeur, là, peut-être que d'autres jeunes vont peut-être voir d'autres sports. Et là, avec la présence de deux équipes professionnelles au Yukon, peut-être que ça va intéresser davantage les jeunes à pratiquer le basketball.
0: Oui, on espère que ça va inciter les jeunes à pratiquer ce sport qui est en pleine croissance ici au Canada, un peu comme le soccer. Basketball, le soccer, c'est les sports qui grandissent vite ici au pays.
1: Ah oui, effectivement. Oui.
0: Il fait chaud en fin de semaine, Marc-Éric. On va maintenant se transporter à la piscine où Summer McIntosh a battu d'autres records.
1: Incroyable, hein? C'était assez impressionnant de sa part. Elle qui a réalisé un rêve de longue date. La jeune ontarienne de 19 ans a retranché 16 centièmes de seconde au record mondial du 200 mètres papillon hier soir aux essais nationaux à Montréal. C'était très motivant pour elle. Elle disait qu'elle voulait battre ce record depuis un certain temps. Elle qui était proche de battre ce record à Singapour, de le faire chez elle au Canada, c'était vraiment merveilleux pour elle. Sa mère disait aussi en entrevue qu'elle a toujours dit qu'elle l'aimait, ce record, et elle voulait peut-être le battre un jour, et c'est fait. Elle qui vraiment se prépare tellement bien pour les Jeux olympiques qui auront lieu là à Los Angeles en 2028.
0: Au tennis maintenant, Félix Auger-Aliassime affrontera en quart de finale Novak Djokovic. Il n'aura pas la tâche facile.
1: Non, mais pour lui, il a un beau parcours pour l'instant, sur une surface qui c'est pas sa préférée habituellement, mais il joue du très très bon tennis. Hier, ça a pris du temps. Félix Auger-Aliassime a réussi à battre un Espagnol du nom de Alejandro Davidovich Forquina. Lui, 6-7, 7-6, 6-3, 6-7 et 6-1 pour prendre rendez-vous avec le Serbe Novak Djokovic. Djokovic qui lui a défait un joueur qui était 132e au monde par des pointages de 7-6, 6-3, 3-6. 6 et 6-3. Ce sera intéressant de voir si notre Canadien a encore de l'énergie pour battre l'excellent Serbe. On verra la suite. Évidemment, c'est la dernière semaine d'activité le monde de Wimbledon jusqu'à dimanche.
0: Toi, Marc-Éric, je suis pas un grand amateur de pickleball et de tennis. Est-ce que tu as déjà joué sur une surface de gazon? Moi, j'ai jamais
1: essayé ça. Une fois dans ma vie.
0: Et comment
1: une fois.
0: Je me demande comment
1: j'aime pas ça.
0: T'aimes pas ça, non?
1: Ben, c'est parce que c'est extrêmement rapide.
0: Ah, OK.
1: C'est extrêmement rapide et, moi, j'ai déjà des problèmes de service sur surface dure, mais on dirait que les services sur gazon, c'est pas la même affaire, c'est pas la même façon peut-être là, parce que les lignes, c'est plus facile à atteindre là, les lignes là, pour pouvoir surprendre ton adversaire. Oui, j'ai vécu l'expérience, mais je préfère moi la surface dure que le gazon. Et le gazon, souvent aussi, en raison de la texture, ça, c'est que tu surprends moins ton adversaire. Parfois, sur surface dure, là, tu vas foncer au filet et tenter de surprendre ton adversaire. Tandis que foncer au filet, quand c'est du gazon, quand t'es pas habitué, ça peut être beaucoup plus périlleux, mon cher Vincent.
0: Oui, j'imagine. J'avais essayé, surface dure, comme tout le monde, à peu près. Terre battue, j'avais essayé. J'aime bien aussi terre battue, mais gazon, j'avais jamais essayé cette surface. Donc, je me demandais...
1: Peut-être un jour, vous tenterez de l'expérience.
0: Oui, ça va être à essayer, mais si je me fais tes commentaires, c'est assez périlleux, donc...
1: Ben, c'est le fun de voir la la différence, parce que les stratégies sont différentes de tes mouvements, de tes des mouvements rapides avant, derrière, des volées aussi. C'est pas de la bref, c'est vraiment intéressant. C'est le même sport, mais parfois c'est pas du tout la même façon de faire.
0: Oh, ouais. Je vous en reparlerai si jamais j'essaie ça. Marc-Éric, merci beaucoup pour ces nouvelles de ce
1: merci.
0: Matin.
1: Merci. Bonne journée.
0: Bonne journée. À 7h31 maintenant, on s'informe avec ma collègue Yasmina Dagri. On va commencer dans la ville des Ponts. La ville de Saskatoon a émis un nouvel avertissement contre toutes les activités récréatives sur la rivière Saskatchewan Sud.
2: C'est parce que le débit accru de la rivière a endommagé les bouées de sécurité qui sont situées entre le pont de l'université et le déservoir. Les bouées ont été déplacées, elles ne sont plus en place. Le public ne devrait pas naviguer, se baigner ni pêcher. Aucune mise à jour n'a été faite pour le moment, mais la ville demande au public d'être toujours prudent près de la rivière en cas d'urgence, de même composer immédiatement le 911. Une nouvelle exposition est en place au Musée royal de la Saskatchewan. Il s'agit des chouettes avec plusieurs espèces qui sont mises en avant-scène. Daniel Biroux était sur place à l'ouverture pour nous faire part de cette nouvelle exposition spéciale.
3: C'est un oiseau emblématique de la province. Depuis ce samedi, 14 espèces de chouettes sont exposées près de l'entrée du Musée royal de la Saskatchewan. Elles sont disposées les unes à côté des autres. Certaines ont un plumage blanc, tandis que d'autres sont de couleur plus foncée. Et dès l'ouverture, la vitrine a attiré de nombreux admirateurs de ces rapaces nocturnes, comme Calvin Benz.
4: It's very educational. Every time I come to the museum, there's something new to see.
3: Il soutient que le musée demeure un endroit très éducatif et qu'il y a toujours une nouvelle attraction à voir. Les visiteurs peuvent observer plusieurs de ces oiseaux, comme par exemple la chouette grise, la chouette des terriers ou encore la chouette boréale. Calvin Benz dit avoir déjà vu certaines d'entre elles dans la nature.
4: The toucan in the end, the snow owl and the horned owl.
3: J'ai vu le harfang des neiges et le hibou cornu, dit-il. La chef interprète du musée, Darylyn Sheffield, mentionne que cette nouvelle addition est une bonne manière de susciter l'intérêt des jeunes sur l'habitat naturel de ces animaux. Cette exposition survient au début de l'été pour une bonne raison. C'est la saison où les chouettes sont plus visibles dans la province.
5: People are very excited about it. Owls are always a big draw. People love bird watching.
3: Les gens ont toujours aimé voir les oiseaux, en particulier les chouettes, dit Darylyn Sheffield. Les voir de près est certainement très excitant. La vitrine des chouettes est accessible au musée jusqu'en septembre prochain. Ici Daniel Biru, Radio-Canada, Regina.
2: Et terminant sur le transport interurbain qui subit un nouveau recul en Saskatchewan, l'entreprise Aurora Charter Shuttles a annoncé qu'elle mettra fin à son service de navette de passagers qui relie Prince Albert et Saskatoon. Après 7 ans d'activité, eh bien, la compagnie se concentrera exclusivement sur des services sur demande et sur mesure.
0: Merci beaucoup Yasmina pour ces nouvelles.
2: Je t'en prie.
0: À la plus tard. À la météo maintenant, voici à quoi ressemblent les prévisions. Ce sera ensoleillé pour Regina, Gravelbourg, Pontex, Swift Current, ainsi que pour Saskatoon. Saskatoon et La Ronge. Ce sera aussi ensoleillé à North Battleford. On prévoit des faibles risques d'averses de pluie du côté de Moose Jaw, Yorkton et Zenon Park. Les probabilités seront un peu plus élevées à Bellegarde. Et du côté de Prince Albert, ça va se dégager et les températures vont varier entre 22 et 25 degrés. On écoute maintenant Laura Nicouet.

0: On se rend au nord de la province maintenant, où la communauté d'Île-à-la-Crosse a célébré avec fierté son 250e anniversaire cette fin de semaine, ponctué d'activités historiques. Pour plusieurs visiteurs, il s'agissait d'une première immersion au cœur de la culture métisse, et c'est notamment le cas de Paulina Finac, qui était une assistante de professeur à l'Université de la Saskatchewan. On peut l'écouter d'ailleurs au micro de notre collègue journaliste Campbell Stevenson.
1: C'était vraiment formidable. C'est notre première fois ici. C'était vraiment plaisir d'être invité de venir ici, puis d'être faire partie de cette célébration.
2: Et dès que tu es arrivé, quelles étaient vos réactions aux festivités, à la communauté?
1: Je pense que les gens sont vraiment, vraiment gentils. Puis je me suis sentie comme vraiment que je fais partie de la communauté. C'était vraiment un plaisir de voir les familles qui sont venues ici pour être ensemble, puis voir tous les gens célébrer tout ensemble. Il y a assez d'histoires ici. Je suis contente que tous les gens ici, ils partagent les histoires. Donc, c'est vraiment fait. Je suis contente que je peux faire partie de ça. Puis aussi, ça me fait vraiment, j'ai envie d'apprendre plus, puis de lire encore plus, puis apprendre plus de toute l'histoire qui est partie ici. Oui.
0: Et malgré la pluie torrentielle qui a marqué la journée inaugurale, soit vendredi dernier, la communauté a su profiter de chaque éclaircie. Germain Mallette, membre de la communauté, s'est réjoui de ces moments marquants.
3: Ça a commencé par la cérémonie du signing of the treaty, reenactment. Et puis, tu voyais que c'était emotional là, dans la crowd, là, les gens qui sont venus de loin pour voir ça. C'était vraiment très impressionnant. Et puis après ça, on a eu les dignitaires qui sont venus faire un peu de discours, tout ça, puis la parade. Oh, on avait notre chariot, là, puis on a eu du fun, moi et ma compagne. Là. Oh, c'était vraiment le fun, habillé traditionnel, puis tout ça. Puis il y avait tellement de beaux on appelle ça des chars allégoriques là, par chez nous. Là, je sais pas ici, là, c'est des floats en anglais. Mais c'était vraiment le fun. Puis la musique, la soirée, là, les anciens musiciens qui sont revenus faire une petite performance, là, c'était vraiment le fun. Mais beaucoup de préparation. Et puis là, quand tu vois tout se réaliser, là, c'est le fun. C'est une bonne communauté.
0: Les festivités dans le village au nord de la province se poursuivent jusqu'au 8 juillet, soit jusqu'à mercredi. On écoute maintenant l'artiste Innu Claude McKenzie. Et puis au retour, on s'entretient avec l'agriculteur Martin Prince pour parler du rapport de l'Association des producteurs agricoles de la Saskatchewan.

0: À 7h44, maintenant, on va parler d'agriculture. Lundi dernier, l'Association des producteurs agricoles de la Saskatchewan, aussi appelée APAS, a publié son 4e rapport sur les agriculteurs et les prix des denrées alimentaires. Ce rapport examine, entre autres, la relation entre les prix des matières premières pour les exploitations agricoles et les prix de vente des produits alimentaires. Le rapport conclut que les agriculteurs reçoivent de moins en moins d'argent sur leurs produits, alors que les consommateurs paient de plus en plus cher à l'épicerie, comme vous le savez. Et pour en savoir un peu plus sur cette situation, on recueille l'avis de Martin Prince, un agriculteur de Delmas, en Saskatchewan. Monsieur Prince, bonjour.
1: Oui, bonjour, Vincent.
0: Bon, premièrement, Monsieur Prince, est-ce que c'est une situation que vous remarquez là, ces temps-ci? Est-ce que vous remarquez que les agriculteurs font de moins en moins d'argent malgré le fait que les consommateurs paient plus cher?
1: Bien, ce que je remarque surtout, c'est que moi aussi, je suis consommateur. Je me rends chez l'épicerie. À l'épicerie pour m'alimenter, là, remplir mon petit panier pour ramener de la nourriture chez nous. Puis je remarque que la facture ne diminue jamais. Mais vraiment. Puis moi, en tant qu'agriculteur, ce qu'on m'offre lorsque je viens pour vendre mes tonnes de production n'ont pas tellement augmenté. Et puis c'est là où ce que je trouve qu'il y a un... Puis je pense que les passes le remarquent dans les dernières années. Il semble y avoir c'est débalancé. La corrélation n'est pas très forte et on tente de savoir mais qu'est-ce qui se passe, qui sont les intervenants qui font de l'argent dans tout ça, où se passe l'argent et comment ça se fait. Mm-hmm. Et puis on a des idées, on peut soupçonner certaines choses, mais on ne sait pas exactement où va cet argent-là. Nous, les coûts d'intrants, c'est-à-dire notre coût de production est toujours un petit peu en augmentation, le coût du carburant, les coûts d'engrais, la semence et tout ça, et la technologie aussi, la machinerie, les coûts augmentent. Et puis, il est presque impossible pour nous, en tant que producteurs, de passer ces coûts additionnels-là aux entreprises qui vont acheter notre production, parce que nous, on reçoit une offre d'achat, un prix qui nous est offert. On ne peut pas exiger un prix pour la vente. Et puis, je pense que là où il y a le débalancé, bien, c'est vraiment là, tous les autres intervenants dans la chaîne d'alimentation jusqu'à arriver aux consommateurs, où est-ce qu'eux, ils peuvent, s'ils ont des coûts additionnels, ils peuvent les partager, ben, pas les partager, ils peuvent les obliger à leur acheteur. Alors, à chaque étape, à chaque lien dans la chaîne, c'est là où est-ce que les coûts s'accumulent. Mm-hmm. Et puis, franchement, entre toi et moi, le plus simple, là, c'est essentiellement le coût de l'énergie, le coût des matières premières, que ce soit le carton, la vitre, le métal pour l'emballage, que ce soit le transport, tous ces coûts-là continuent à augmenter aussi. Les consommateurs doivent s'en rendre compte quand ils viennent pour remplir leur véhicule d'essence ou de diesel, ou bien aussi pour acheter des matières premières, des matières. On n'achète pas souvent du carton, mais on sait que si le coût du papier augmente ou de la fibre de bois augmente et que le prix de l'énergie pour transformer ces fibres-là en carton augmente, mais il faut bien que ça augmente ça aussi. Puis quand on achète des produits qui sont réfrigérés, qui sont presque prêts à manger, eh bien, le coût de transport de toute cette production-là qui est réfrigérée, c'est un coût additionnel aussi qui est passé. C'est un coût qui est rajouté à la caisse, à l'épicerie quand on vient pour acheter. C'est le consommateur qui le mange, ça, cette augmentation-là en frais de transport et en frais de toute énergie et de transformation.
0: Oui. Mais ça, M. Prince, est-ce que ça a toujours fait partie un petit peu de la vie des agriculteurs? Parce qu'on dit tout le temps que l'inflation a toujours augmenté quelque peu au fil des années. Cependant, ça fait depuis peut-être, je dirais, 3 à 4 ans que j'entends les agriculteurs dire que vraiment, à partir de quelques années, là, les agriculteurs reçoivent de moins en moins d'argent pour ce qu'ils produisent et on paye plus cher à l'épicerie, comme vous nous l'avez mentionné dans cette première réponse. Mais depuis quand vous avez remarqué, là, que ça s'en vient de plus en plus énorme, cette différence? Parce que l'inflation, comme je le disais, ça a toujours fait partie de notre vie, mais là, ça semble vraiment démesuré, là.
1: Oui. Ben, je pense que on s'en rend compte. C'est intéressant parce que Autrefois, quand on vendait un sac de pain, ben, c'était vraiment un sac en papier. Il n'y avait pas beaucoup de dessin là-dessus. Il n'y avait pas de peinture ou de décolorant ou de marketing. Mm-hmm. C'était juste un sac de papier. Et puis, le sac de papier ne coûtait pas tellement cher. Le pain, la farine, la levure, tous les autres ingrédients, on savait quelle était la valeur. Aujourd'hui, le sac de plastique dans lequel se trouve le pain avec tout le marketing, le sac vaut plus cher que la farine que j'ai mis, moi, mm-hmm. dans ce pain-là. Et puis, je pense que c'est là où on commence à se rendre compte, wow, en tant que consommateur, on apprécie énormément pouvoir ouvrir un sachet, le mettre au micro-ondes ou préparer nos aliments très rapidement. Mais il y a un coût additionnel à tout préparer rapidement. Quand on va chez le boucher, nous, pour acheter de la viande, un boucher local, la viande, elle arrive enveloppée dans un papier ciré. C'est pas hyper cher. Mais quand on va chez l'épicier puis on achète de la viande qui a été qui dans un sac de plastique essentiellement, qui a été comment qu'on dit ça, là? Il a été aspiré pour y extraire tout l'oxygène, l'air, pour que ça puisse durer plus longtemps sur une étagère ou dans un frigo. Ben, excellent, mais ça vient à un coût, ça aussi. Mm-hmm. Donc, je pense que on se fait bien servir, c'est-à-dire qu'on a des aliments qui ont une date ils vont pas expirer aussi rapidement, ça c'est très bien, mais ça vient avec un coût aussi, un coût que ce soit dans les plastiques, que ce soit dans la vitre, que ce soit dans les métaux dans lesquels on met tous ces aliments-là. Mm-hmm. Puis c'est là vraiment où se trouve l'argent. Puis c'est pas les transformateurs, c'est pas les transformateurs qui exigent ce prix-là. C'est vraiment là où ils vont aller acheter leur contenant ou parce que je pense que c'est ces compagnies-là qui eux ont plus cher à payer pour l'énergie et pour le transport de tout leur emballage. C'est vraiment là qu'eux qui font vraiment l'argent dans cette chaîne d'alimentation là. Mm-hmm.
0: Et bon, la situation semble assez quand même complexe parce que vous l'avez mentionné. Hein. On a des doutes sur où va l'argent. On ne sait pas tout à fait c'est qui, mais on a des petites idées de des petites pistes ici et là. Alors, qu'est-ce qu'il faudra faire peut-être pour essayer de remédier à la situation? Est-ce que c'est au gouvernement fédéral de se pencher là-dessus ou c'est plutôt aux entrepreneurs, aux agriculteurs qui sont à la fois des entrepreneurs? Puisqu'ils doivent composer avec leur ferme, tout ça. Donc, c'est à qui revient la responsabilité de peut-être essayer de peut-être faire un peu plus de revenus avec les produits?
1: Mais je pense que si le gouvernement veut étudier un peu la question, mettre un peu de lumière là-dessus, ça serait d'aller faire justement la recherche et démontrer, bon, pour tel genre d'aliment, voici où se trouvent les coûts dans toute la chaîne d'alimentation. Parce que on sait ce que ça nous coûte lorsqu'on arrive à la caisse, mais qu'est-ce que ça coûtait tout au long, à chaque étape? Parce que il y a des endroits dans cette chaîne-là, je veux pas dire d'abus, mais il y a certainement des avantages qui sont peut-être des marges de profit qui sont un peu non mesurées ou qui sont cachées. Et puis, je pense que ça met de la lumière là-dessus. Pour les consommateurs, nous, il y a pas énormément qu'on puisse faire, à moins que ça vient au choix. Le choix de est-ce qu'on consomme des aliments qui ont de l'emballage tel et tel de telle sorte, ou parce que ça nous aide, c'est agréable pour nous de pouvoir aller faire un pique-nique ou partir à faire du camping, à avoir des aliments qui sont dans des contenants qui nous conviennent bien dans des situations comme ça, ou est-ce que c'est différent, est-ce qu'on se rend directement de là où ce qu'on achète notre nourriture à la maison puis on prépare ce soir-là, mais dans ce cas-là, l'emballage, c'est beaucoup moins important. Mm-hmm. On peut peut-être choisir d'acheter ailleurs ou d'acheter des aliments qui ont d'emballage moins exigeant. En tant que producteur, mais moi, je peux pas partir une entreprise ici pour faire de la pâte et papier puis faire du carton ou d'avoir une grosse forge pour, je sais pas comment qu'on appelle ça, mais faire des contenants en vitre puis acheter du sable. Ça, c'est pas faisable pour un agriculteur. Mm-hmm. Mais faut qu'on pense, OK, ben qu'est-ce que ça veut dire? Quoi d'autre que je peux acheter? Je sais que quand j'étais en Europe, en Allemagne, à certains endroits, j'achète de la moutarde. Moi, c'est dans un tube de pâte dentifrice. Ça n'a pas du tout l'air que qu'est-ce qu'on achète sur les étagères ici. Peut-être qu'il faut voir, peut-être qu'il faut suggérer ou penser à d'autres moyens de présenter.

0: Normalement, il y a des nouveaux entrants qui arrivent pour dire, bon, s'il y a de l'argent à faire là, on va leur faire compétition. Alors, la tendance va peut-être se maintenir. Est-ce que ça va s'accélérer? Pas nécessairement. Est-ce qu'il va y avoir des différentes façons de faire si les consommateurs l'exigent, surtout quand je parle d'emballement? Mais tous les frais de transport sont énormes aussi, là. Alors, je sais pas. C'est une bonne question. J'ai hâte de voir l'an prochain si EPAS va sortir pour dire, ah non, ça s'est stabilisé comme ballon, là, entre les coûts de production et puis les coûts les coûts rajoutés dans la chaîne d'alimentation. Si y a un ballon qui est trouvé, tant mieux. Si ça se maintient, c'est bien, mais si ça s'accélère, ça va être difficile.
1: Oui, ça sera un dossier qu'on va devoir continuer de surveiller. Peut-être qu'on aura l'occasion de s'en reparler, Martin, si jamais on a d'autres développements concernant cette situation. Martin Prince, je rappelle que vous êtes agriculteur à Delmas, en Saskatchewan, et vous nous avez parlé de ces conclusions du rapport de l'Association des producteurs agricoles de la Saskatchewan. Merci beaucoup d'être passé à l'émission, Martin, ce matin.
0: Avec plaisir. Bonne journée à tous.
1: Bonne journée à vous.
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1: À 7h56 maintenant, on va prendre le temps de s'informer sur les plus récentes nouvelles provinciales avec Yasmina Dagri. Yasmina, on va commencer tout d'abord en politique provinciale parce que le parti d'opposition officiel, soit le Nouveau Parti démocratique, réclame une stratégie provinciale de transport public au gouvernement de la Saskatchewan.
3: Le porte-parole de l'opposition, Darcy Warrington, soutient que le secteur privé ne parvient pas à combler les besoins de déplacement des résidents en milieu rural. Cette sortie fait suite à l'annonce de l'entreprise Aurora Shuttles qui mettra fin à sa navette quotidienne de passagers entre Prince Albert et Saskatoon, et ce dès le 31 août. Après 7 ans d'activité, la compagnie privée se concentrera exclusivement sur le transport sur mesure et sur demande. La compagnie invoque également une restructuration de ses activités.
1: Et puis on parle de sport. Les Rough Riders de la Saskatchewan ont retrouvé le chemin de la victoire en allant battre le Rouge et Noir d'Ottawa 27-22.
3: Eh bien, ils étaient malmenés 10-0 en début de la rencontre. Le Vert et Blanc a complètement renversé le match au troisième quart, notamment grâce à un spectaculaire toucher de Matthew Sexton. La Saskatchewan présente maintenant une fiche de 3 victoires et de 1 défaite cette saison. Le prochain match des Rough Riders aura lieu dimanche 12 juillet. Ils affronteront les Tiger Cats de Hamilton.
1: Oui, ce sera un match qui sera disputé, si je ne me trompe pas, ici au stade de Mosaïque.
3: Exactement, chez nous.
1: Oui, ça va être chez nous, les Rough Riders qui auront l'occasion de jouer devant leurs partisans. Yasmina, merci beaucoup pour ces nouvelles.
3: Je t'en prie.
1: À la météo maintenant, voici à quoi ressemblent les températures en ce moment. Il fait 14 pour la région de La Ronge, tout comme à Zenon Park, 12 à Saskatoon, 13 à Prince-Albert et 11 pour la région de North Battleford. Au sud maintenant, il fait 16 degrés à Yorkton. C'est là où il fait le plus chaud pour le moment avec Bellegarde. Ensuite, 12 degrés pour Gravelbourg et Moose Jaw, 14 dans la capitale provinciale et 10 pour Pontex ainsi que Swift Current. À venir maintenant dans la 3e heure de l'émission, nous allons faire ce bilan du Festival Francescois avec le directeur artistique, du Conseil culturel Francescois, Jean-Sébastien Gauthier. On va faire un petit retour sur la célébration de l'indépendance de la République démocratique du Congo ici à Regina avec Marie Latézina, qui est vice-présidente de l'Association communautaire congolaise de Regina. Et puis en terminant, nous aurons notre collègue journaliste Sabrina Larouche qui viendra nous parler du pouvoir de la paternité dans les moments de dépendance. Ce sera en fin d'émission. Alors, je vous invite à être des nôtres pour cette 3e heure de l'émission. Voici maintenant les informations nationales.

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1: Ce matin, au Radio-Journal, la capitale ukrainienne est à nouveau ciblée par une attaque russe à la veille du sommet de l'OTAN. Les feux de forêt dans le sud de, sud de l'Europe forcent l'évacuation de 10 000 personnes.
2: Un feu comme ça, enfin, si près des habitations, on n'avait jamais vu. Pas de cette ampleur et pas aussi proche des gens.
1: Le Tour de France tiendra sa troisième étape sans spectateurs. Et les fonctionnaires fédéraux sont de retour au bureau 4 jours par semaine malgré un manque d'espace.
3: On le voit, les édifices ne sont pas en mesure d'accommoder.
1: Bonjour, ici Élise Jeté, bienvenue au Radio-Journal. La Russie a lancé une nouvelle frappe sur Kiev la nuit dernière. L'attaque de drones et de missiles a fait au moins 18 morts et près de 50 blessés, en plus d'endommager une quinzaine d'immeubles résidentiels. La guerre en Ukraine sera d'ailleurs à l'ordre du jour au sommet de l'OTAN en Turquie. Le premier ministre Mark Carney voudra aussi mettre de l'avant les récents investissements du Canada en matière de défense. Les précisions de Hugo Métro.
4: Pour le Canada, ce sommet est d'abord un rendez-vous sur la défense. Les pays membres doivent présenter un plan pour atteindre la nouvelle cible de l'OTAN, consacrer 5% de leur PIB aux dépenses militaires d'ici 2035. Mark Carney sera accompagné de la ministre des Affaires étrangères, Anita Anand. Voici la professeure en sciences politiques à l'Université Laval, Anessa Kimball.
5: Il y a des progrès, ça c'est certain. Ça semblerait que le Canada a réussi d'échapper, d'être nommé comme un État qui n'a pas atteint la cible de 2%.
4: Autre dossier incontournable, la guerre en Ukraine, comme l'explique l'ancien diplomate canadien Ferry de Kharkov.
6: Oui, alors ça, la question de l'Ukraine reste absolument fondamentale, essentielle, une priorité absolue.
4: En fin de semaine, Donald Trump s'est entretenu séparément au téléphone avec Vladimir Poutine et Volodymyr Zelensky. Le président ukrainien dit voir, je cite, une réelle perspective pour mettre fin au conflit et souhaite poursuivre ses discussions avec Donald Trump en marge du sommet. Le sommet doit aussi permettre de dévoiler la liste des pays fondateurs de la future Banque de la Défense. Le Canada, qui accueillera son siège, devrait en faire partie. Le sommet s'ouvre mardi à Ankara et réunira les dirigeants des 32 pays membres de l'OTAN. Ici Hugo Métro, Radio-Canada, Montréal.
1: Et tout indique que le premier ministre mettra fin au suspense entourant le choix du constructeur pour sa nouvelle flotte de 12 sous-marins. Selon nos informations, Mark Carney fera un arrêt à la base navale d'Halifax pour faire une annonce cet après-midi avant de se rendre en Turquie. Deux groupes tentent de mettre la main sur le contrat évalué entre 20 et 25 milliards de dollars, le consortium germano-norvégien TKMS et l'entreprise sud-coréenne Hanwha. En France, les feux de forêt ont forcé l'évacuation de plus de 10 000 personnes. Plusieurs départements du pays sont touchés par de violents brasiers. Les flammes perturbent même la troisième étape du Tour de France dans le sud du pays. Alexandre Lepoutre fait le point.
7: Une saison des feux précoce et intense. La France est touchée par une vingtaine d'incendies. Plus de 3 000 pompiers sont mobilisés en ce moment, surtout dans le sud du pays. L'Union européenne vient même à la rescousse de la France avec l'envoi de 4 bombardiers d'eau. Voici le ministre de l'Intérieur, Laurent Nunez.
8: Comme on s'y attendait, on a une saison des feux qui est compliquée. Elle a démarré avec un mois d'avance. On a déjà un peu plus de 11 000 hectares brûlés. À la même période, l'an passé, c'était 5 700. Donc voilà, une saison qui est plus importante compte tenu de la canicule.
7: Un feu de forêt inquiète en particulier les autorités. C'est dans les Pyrénées-Orientales, un département à la frontière de l'Espagne. L'incendie a déjà forcé l'évacuation de milliers de personnes et il gagne de l'ampleur, comme en témoigne ce résident.
2: Si près des habitations, on n'avait jamais vu. Faut faire avec. Hein.
7: Et ces feux chamboulent l'organisation du Tour de France. La troisième étape, prévue justement dans les Pyrénées, va se faire sans public, explique le directeur du Tour de France, Christian Prudhomme.
9: On invite le public à ne pas venir aux abords de la route de l'étape, ne peuvent venir non plus sur le site d'arrivée. À situation exceptionnelle, réponse exceptionnelle de l'organisation, je pense d'abord aux gens qui souffrent en ce moment, parce que c'est ça le plus important, c'est la sauvegarde des populations.
7: Et d'autres pays européens sont touchés par des feux de forêt, l'Espagne, le Portugal ou la Grèce notamment. Ici Alexandre Lepoutre, Radio-Canada, à Montréal.
1: En Iran, le cortège funèbre qui transporte le cercueil du guide suprême Ali Khamenei, tué dans des frappes israélo-américaines en février dernier, parcourt les rues de Téhéran. Dans les derniers jours, les Iraniens ont afflué pour lui rendre hommage. Voici le compte-rendu de Jean-Sébastien Soldaini.
10: Pour ceux qui sont partis le plus tôt, il n'a pas fallu moins de 5 heures de marche sur le bitume en plein soleil. Mino a fait quelques pauses pour se restaurer. L'eau et les repas sont offerts aux participants et en voyant cette foule, elle compare cela à un référendum.
11: C'est comme un référendum parce que l'Amérique et l'Israël, ils ont pensé qu'ils peuvent changer le régime. Mais l'Iran est un pays très, très uni.
10: Uni et étroitement serré autour du cercueil d'Ali Khamenei. En cas de trop forte affluence, une évacuation du cercueil pourra se faire par hélicoptère. Il faut dire que les partisans de la République islamique continuent d'arriver en masse sur le site. De quoi surprendre Amit, un habitant de Téhéran.
12: Moi-même, je ne m'attendais pas à ce qu'il y ait autant de monde ici, ce flot de personnes. Et au cours de cette longue marche, je me disais, on a fait une erreur. Nous ne nous sommes pas rendus compte de la valeur de cet homme.
10: Ce cortège, cette procession va se poursuivre toute la journée autour de la tour Azadi, la tour de la liberté, une sorte d'arc de triomphe de ciment et de granit, un lieu utilisé tant par les partisans du régime que par les opposants lors de leurs manifestations.
1: C'était Jean-Sébastien Soldaini. La plupart des fonctionnaires fédéraux doivent désormais retourner travailler au bureau 4 jours par semaine. Mais le manque d'espace dans les édifices de certains ministères suscite des inquiétudes. Le reportage de Valérie Gendron.
13: Environ la moitié des bureaux de l'Agence du revenu du Canada n'a pas suffisamment d'espace pour appliquer cette nouvelle directive. C'est ce qu'affirme le président national du syndicat des employés de l'impôt. D'ailleurs, dans certains départements, la date a été repoussée. C'est le cas au tout nouveau centre fiscal de Shawinigan qui compte à peine 540 postes de travail pour 1500 employés. Une situation aberrante pour Julien Aubert, président de la section locale du syndicat de l'impôt.
6: Ces décisions-là sont prises sans réels arguments parce qu'on le voit, les édifices ne sont pas en mesure d'accommoder.
13: Selon le Conseil du Trésor, cette décision vise à accroître le rendement organisationnel et à bâtir une culture solide. Pourtant, la science dit le contraire, comme le souligne Marie-Colombe Afota, professeure à l'Université de Montréal.
14: Il n'y a rien qui peut passer de 3 à 4 jours en présentiel comporte des avantages. En revanche, et ça c'est important, ce qu'on sait, c'est qu'il y a de vrais risques de diminution de la satisfaction des employés.
13: La question du télétravail est d'ailleurs actuellement au cœur des négociations avec le gouvernement. Ici Valérie Gendron, Radio-Canada, Montréal.
1: En Colombie-Britannique, plus d'une centaine de résidences de la vallée du Fraser ont entamé la semaine à l'extérieur de leur demeure. Elles font l'objet d'un avis d'évacuation en raison d'un feu de forêt. Quelques 250 propriétés pourraient s'ajouter à la liste. Le brasier de plus de 1200 hectares qui menace la région n'est toujours pas maîtrisé. Le reportage de Rosanna Tiranti.
15: When I see the pink and orange skies,
16: un ciel rose, orange, une vision de fin du monde, raconte Caroline Sankey, une habitante de la nation Boothroyd, sous ordre d'évacuation et rencontrée à Hope.
15: Like we loaded the truck last night. We put a couple suitcases in there.
16: Elle et son mari étaient sur le qui-vive depuis samedi soir. Ils ont préparé leurs valises pour un départ rapide dès dimanche matin.
15: I'm devastated. I'm tired. I just want to rest.
16: Je suis fatiguée, confie Madame Sankey. Bouleversée, elle dit prier pour les pompiers et pour son mari, retourner leur prêter main forte.
15: The answer is just get the fire out.
16: Et surtout pour que le feu perde de la vigueur. De son côté, BC Wildfire appelle les résidents des secteurs sous alerte à la vigilance.
17: Have a plan with your loved ones, just so that you know where to connect.
16: Tenez-vous prêts, ayez un plan avec vos proches, recommande Samantha Bellion, des services d'incendie de la province pour la région Coastal. Elle demande au public de s'informer auprès du district et de s'inscrire aux alertes d'urgence pour suivre de près l'évolution de la situation. Nous souhaitons que le public soit le mieux préparé possible pour faire face à toute éventualité. Pour venir à bout du brasier, en plus des équipes déjà déployées, des renforts des localités voisines ont été mobilisés. Ici Rosanna Tiranti, Radio-Canada, Vancouver.
1: Et la nageuse ontarienne Summer McIntosh a réalisé un rêve de longue date. Elle a battu le record mondial du 200 mètres papillon. Lors des essais nationaux disputés à la piscine olympique de Montréal, elle a complété l'épreuve en 2 minutes 1 seconde 65 centièmes. C'est 16 centièmes de seconde de moins que le record précédent établi par une nageuse chinoise en 2009. Il s'agit d'un quatrième record mondial en grand bassin pour Summer McIntosh qui était revenue des Jeux de Paris. Paris avec 4 médailles individuelles, 3 d'or et 1 d'argent. C'était le Radio Journal. 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Ici Élise Jeté, au nom de toute l'équipe, passez un excellent lundi à l'antenne d'ici première.
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0: Nous voilà maintenant dans la troisième et dernière heure de l'émission. Ici Vincent Savard au micro de Point du jour. Bien content de vous accompagner dans cette matinée. Et j'en profite pour vous souhaiter un bon début de journée à tous ainsi qu'une bonne semaine. Si vous avez manqué les deux premières heures de l'émission et que vous vous joignez à nous à l'instant, ben juste pour vous dire qu'on a eu des discussions assez intéressantes ce matin. Premièrement, avec Martin Prince au sujet du rapport de l'Association des producteurs agricoles de la Saskatchewan, hein, où elle révélait que les agriculteurs gagnaient de moins en moins d'argent sur leurs produits, alors que les personnes paient de plus en plus cher à l'épicerie. Et puis, on a aussi parlé un peu plus tôt avec Diane et Gabriel Tremblay au sujet du retour au bureau à 4 jours pour les fonctionnaires. Deux entrevues, deux discussions très intéressantes et je vous invite à les réécouter sur la plateforme audio de Radio-Canada si jamais vous les avez manquées. Sinon, la grosse actualité de la fin de semaine, c'était le festival Francescois qui avait lieu samedi dernier au Manhattan Ballroom de Saskatoon. Et cette année, bon, il y avait plusieurs ateliers, des jeux qui étaient aussi prévus pour cette activité. Il y avait de la nourriture qui était offerte aussi sur place à l'extérieur. Ensuite, le festival s'est déplacé à l'intérieur du ballroom pour les concerts et le souper. Pendant le spectacle, le Conseil culturel Francescois a remis 2 listes d'art. On en a parlé un peu plus tôt, oui, à l'émission. Le premier a été décerné au défunt Jean-Philippe Deneau, un journaliste culturel et un homme qui était engagé dans de nombreuses organisations dans la communauté francescoise. Ensuite, un trophée réalisé par le sculpteur Joe Fafard a aussi été remis à Anne Brochu-Lambert pour son implication dans le milieu culturel francescois. Donc, ceci qui a été des faits saillants lors de ce festival. Sinon, pour ce qui est des prochaines éditions, les deux prochaines en tout cas, ça va se déplacer du côté de la capitale provinciale à Regina et des changements seront aussi à prévoir. Pour en savoir un peu plus sur le Festival Francescois et comment ça s'est déroulé, eh bien, on aura dans quelques minutes à peine le directeur artistique Jean-Sébastien Gauthier pour nous raconter comment s'est déroulé cette fin de semaine et quels seront ces changements qui seront à prévoir pour les prochaines éditions. Donc, restez avec nous. Jean-Sébastien s'en vient avec nous dans quelques instants. Sinon, au cours de l'émission, on va aussi parler du retour. En fait, on va faire un petit retour sur la célébration de l'indépendance de la République démocratique du Congo à Regina avec Marie Latézina, qui est vice-présidente de l'Association communautaire congolaise de Regina. Elle sera avec nous à 8h40. Et on parle aussi du pouvoir de la paternité dans les moments de dépendance avec la journaliste Sabrina Larouche à 8h45. Pour ce qui est maintenant des informations provinciales, on va aller jeter un œil de plus près avec ma collègue Yasmina Tagri. Yasmina, on va commencer tout d'abord avec le centre de réadaptation Prairie Sky qui change de cap pour briser les tabous autour de la santé mentale masculine.
1: L'établissement qui est situé dans le nord-ouest de la province est désormais exclusivement réservé aux hommes. Cette transition en vigueur depuis le début du mois de juin vise à combattre la stigmatisation. Chaque année, le centre accueille près de 150 personnes. Les programmes résidentiels durent environ 6 à 12 semaines et combine plusieurs approches thérapeutiques, dont la thérapie narrative. Je rappelle que le centre Prairie Sky a été fondé en 2008 par Ardith Wilson.
0: Et puis, il y a aussi le syndicat des sciences de la santé qui dénonce un manque de sages-femmes en Saskatchewan, Yasmina.
1: La province ne compte que 21 postes financiers sur tout son territoire. L'organisation affirme que le gouvernement échoue à répondre aux besoins, particulièrement dans le Nord. Actuellement, ces services ne sont offerts que dans 4 localités, incluant Saskatoon et Regina. À l'inverse, 13 autres communautés dotées de services d'accouchement en sont complètement privées, comme Prince Albert et La Ronge. De son côté, l'autorisation sanitaire de la Saskatchewan se veut rassurante. Elle affirme être en recrutement constant et compte même sur l'arrivée prochaine d'étudiantes en formation pour prêter main forte au réseau.
0: Yasmina, merci beaucoup pour ces informations et on se reparle à 8h30 pour le bulletin. À plus tard.
1: À plus tard.
0: À la météo maintenant pour ce qui est des températures en ce moment. Voici à quoi ça ressemble. C'est encore une fois assez similaire à plus tôt au cours de l'émission. Donc, pas eu grand changement. Il fait 14 à Regina, Moose Jaw, Gravelbourg, 11 à Pontex et Swift Current et 17 à Yorkton et ainsi qu'à Bellegarde et Estevan. Ce sont les températures les plus élevées pour le moment en province. Au centre, il fait 14 à Saskatoon, La Trinité, Bellevue, Prince Albert, Zenon Park, 13 du côté de North Battleford. Et puis je termine avec le nord à La Ronge où il fait 14 degrés pour le moment.
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0: On va maintenant plonger dans le milieu culturel. Le Festival Fransaskois 2026 avait lieu samedi dernier au Manhattan Ballroom à Saskatoon. Depuis plus de 40 ans, ce rendez-vous est l'un des plus importants de la francophonie en Saskatchewan. Et cette année, les festivaliers ont pu assister au spectacle d'artistes bien connus comme Étienne Fletcher, Sylvie Walker, Belly et Naima Frank. Ils ont pu aussi découvrir les prestations de la communauté des Africains francophones de la Saskatchewan tout en profitant d'une foule d'activités en plein air. Pour faire le bilan de cet événement, on rejoint l'instant Jean-Sébastien Gauthier, qui est le directeur artistique au Conseil culturel fransaskois, un organisme qui pilote le Festival fransaskois. Monsieur Gauthier, bonjour.
3: Bonjour.
0: Ben, premièrement, Monsieur Gauthier, quel bilan vous faites de cette édition du festival?
3: Ben, alors, ça s'est très bien passé, finalement, et j'en suis très reconnaissant de la communauté qui est arrivée vraiment en très grand nombre, et j'en suis ravi avec l'équipe aussi.
0: Bon, ben c'est plaisant à entendre ça, que ça a été un succès quand même. Et M. Gauthier, bon, pour vous, ça a été la première fois que vous organisiez ce festival fransaskois. Comment vous avez trouvé ça?
3: Moi, j'adore être en communauté et j'adore être avec les gens. Alors, j'étais dans mon élément. J'ai eu un grand plaisir. Il y a beaucoup de bonnes leçons qui me sont présentées. Puis, j'ai adoré.
0: Bon, merveilleux. Et puis, parlant des leçons que vous avez apprises, quelles sont ces leçons? Est-ce qu'il y a eu des moments où c'était un peu plus peut-être difficile à certains moments, ou tout s'est bien déroulé quand même dans la préparation?
3: Ben, je pense qu'il y a toujours des leçons, mais généralement, l'équipe a tout reçu, été capable de prendre la relève sur les défis qui se sont présentés. Alors, ouais, je sais pas, on fera le bilan ensemble en équipe, et puis je suis ouvert aussi, si la communauté a du feedback, ils sont bienvenus à nous en informer. Mais pour une première run pour moi, là, je suis très content.
0: Oh, merveilleux. Et puis, bon, vous l'avez dit, vous avez le bilan à faire en équipe. Donc, j'imagine qu'il y a des chiffres qui vont sortir un peu plus tard, d'autres constats. Et je voulais juste vous savoir si vous aviez aussi les chiffres concernant les personnes qui se sont déplacées au festival, parce que vous l'avez mentionné, les gens se sont déplacés, vous disiez que vous étiez content de ça. Est-ce que vous avez un nombre à nous partager là, pour ce qui est des visiteurs au Festival
3: Fransaskois? Oui. En fait, on a calculé, juste la vente de billets, il y avait 508 personnes qui ont acheté des billets.
0: 508, wow!
3: 508, puis ça c'est, il y a un ajout qu'on ferait avec notre équipe et tout. Fait qu'on a dit au minimum, l'événement avait 535 personnes. Et c'est un très bon nombre au niveau du festival parce qu'on avait eu à réduire le... Pardon, j'ai la voix rauque, j'ai fait du karaoké à la fin de la soirée avant hier.
0: Est-ce que ça dépasse vos attentes? Réussi.
3: Moi, oui, absolument. J'espérais pour bien... j'aurais considéré 300 un succès.
0: Ah oui, bon, 500.
3: Ouais, c'est vraiment super là, pour nous. Ouais.
0: Ah, oh, ben c'est
3: bien. Ouais, je suis vraiment content. Puis je remercie justement le CA du CCF et l'équipe du CCF de m'avoir permis de prendre la relève sur le projet et toutes les communautés et la Fransaskois en entier. Un grand merci d'avoir passé au festival cette année.
0: Et j'imagine que vous avez eu peut-être des commentaires là, de personnes qui étaient au Festival Fransaskois. Qu'est-ce qu'ils ont apprécié le plus? Est-ce que c'était la nourriture sur place? Est-ce que c'est les ateliers qui étaient proposés, le spectacle? Qu'est-ce qui a retenu le plus l'attention des visiteurs?
3: Ben, ce que j'ai eu, c'est des rapports de coups de cœur un peu ici et là qui étaient très différents. Puis j'espérais justement qu'il y ait, avec la variété de choses qu'on présentait, qu'on arrivait à avoir des coups de cœur pour chacun qui étaient différentes. On a une vie, Ariane Carrière, qui était quelqu'un qu'on a fait venir de l'Ontario pour travailler avec nous. Son coup de cœur à elle, c'était Jeff Morton, l'artiste qui faisait du son. Il faisait de la chanson pour le ciel. Il jouait de la musique dans le champ pour environnante et c'était comme un bain sonore. Les gens allaient là pour se reposer, écouter. J'ai eu beaucoup de bons feedbacks sur lui. D'autres qui, je pense que la sculpture de Michel Gignac, C'était comme une bulbe de fleurs où on pouvait entrer. C'était probablement le coup de cœur pour les enfants qui ont joué et joué et joué là-dedans. Et Naima Frank et Billy, je pense que beaucoup de gens ont partagé leur plaisir d'avoir du concert d'Étienne Fletcher. Et je pense qu'en général, chaque chose qu'on a pu voir, j'ai eu du feedback dessus. Alors, ça me rassure. Là. On a eu ce qui plaisait de notre communauté.
0: Bon, puis, bon, ça, c'est sûr, c'est le côté positif de la chose, mais j'ai pu comprendre qu'il y a quand même des changements qui seront à prévoir parce que les deux prochaines éditions du festival auront lieu dans la capitale provinciale, c'est-à-dire à Regina. Et vous avez mentionné qu'il y aura des changements à prévoir. Quels seront ces changements pour les prochaines éditions, M. Gauthier? Est-ce qu'il est encore trop tôt pour le savoir ou.
3: C'est tôt, c'est certain. Je sais que le plan, c'est pour aller à Regina, c'est l'an prochain, c'est aussi un préparatif parce que les Jeux de la francophonie qui se produisent en 2028. Fait qu'on veut bien s'accoutumer à l'espace à Regina pour inviter la communauté, puis ensuite savoir qu'on peut préparer d'avance pour les grands événements qui seront en 2028 avec les Jeux de la francophonie. C'est sûr que on s'attendra probablement à garder le format d'un jour et le rétablissement de pouvoir accueillir le camping. Je pense que c'est une grande partie de ce qu'on va viser pour rassembler la communauté plus longtemps ensemble. Je pense que ça, c'est un élément critique là, à rapporter. Puis c'est ça.
0: Bon. Puis, j'en reviens une dernière fois sur le succès de ce festival. Vous l'avez mentionné, 500 personnes, plus de 500 personnes qui ont assisté à ce festival. Qu'est-ce qui explique un petit peu le succès cette année? Est-ce que c'est justement à travers les publicités, la promotion? Est-ce que c'est parce que on en a parlé dans les écoles, tout ça? Comment ça s'est fait? Comment ça s'est rendu aux oreilles des Français, des Françaisquois?
3: Ben, en fait, moi, je pense que le concept de juste le rassemblement puis de la fête cette année, c'était vraiment important. Puis, de mon côté, en tout cas, parce que je travaille beaucoup dans les arts visuels, moi, je comprends le degré de l'importance d'avoir un contact direct avec la communauté. Puis, je sais que ensemble, on a fait beaucoup d'efforts et sur les médias sociaux et généralement d'avoir un message fixe que cette année, c'est fête, allons être ensemble, célébrer. Et puis je pense qu'il y a eu beaucoup de succès aussi grâce à la possibilité d'aller se présenter à d'autres événements, comme la Saint-Jean que préparait la communauté ici à Saskatoon, puis aller faire une connexion directe avec les gens, puis dire, est-ce qu'on vous a invité? Est-ce qu'on vous a invité? Mais je pense aussi qu'on est chanceux. La qualité du travail des artistes Francesco est telle que les gens sont très attirés. Et des artistes comme Sylvie Walker et Étienne Fletcher sont sûrs à attirer les gens. Mon fils, en tout cas, c'était son coup de cœur. Il écoute Étienne Fletcher pour s'endormir. Il connaissait toutes les chansons. Puis il parlait à Étienne entre les chansons pour demander c'était quoi la prochaine. Étienne est assez généreux pour dire laquelle j'en venais. C'est-tu correct, ça? Puis mon fils, il disait, OK, d'accord. Fait que pendant tout le spectacle, il se faisait interrompre, ça, mon petit gars, en première rangée, qui connaissait toutes les paroles. Ça m'a fait rire.
0: Un grand fan d'Étienne Fletcher. Je suis content d'apprendre que le festival a été un succès et c'est entre autres en partie, là, comme vous l'avez dit, du thème, le thème et l'image qui était autour de la fête pour cette édition 2026. Jean-Sébastien Gauthier, je rappelle que vous êtes le directeur artistique au Conseil culturel Francesquois. Vous nous avez parlé, vous avez fait en fait le bilan de ce festival Francesquois 2026. Un grand merci d'être passé à l'émission ce matin.
3: Un grand merci à toute la communauté francesquoise aussi. Merci.
0: Passez une belle journée. Au revoir.
3: Vraiment.
0: À 8h24 maintenant, c'est le moment de parler de sport avec Marc-Éric Bouchard. Marc-Éric, bonjour.
4: Bonjour.
0: Marc-Éric, on va commencer par parler de soccer parce que le tournoi de la Coupe du Monde avance tranquillement, pas vite. Là, on se dirige vers les quarts de finale, mais là,
4: c'est
0: il
4: vrai.
0: Reste encore quelques huitièmes de finale à disputer aujourd'hui et demain. Mais là, le Mexique et le Brésil, deux puissances qui sont maintenant éliminées.
4: Éliminé, oui, c'est ça, la Norvège, encore une fois, surpris. Hein, en début de tournoi, on disait que, est-ce que la Norvège, qui est l'histoire d'un seul homme, du moins d'un joueur très talentueux, est-ce qu'elle sera capable de porter sur ses épaules cette équipe-là et de causer des surprises après surprises? T'es en train de le faire. Erling Haaland est tout à fait spectaculaire, formidable. Toutes les qualificatifs sont de son côté. Il a encore marqué des buts importants hier dans ce gain contre le Brésil. 2-1, la Norvège affrontera samedi l'équipe de l'Angleterre qui a surpris la formation, l'adversaire du Mexique. Hein. Ça, c'était quand même intéressant de voir tout ça. C'était une victoire de 3-2 et l'équipe joua seulement à 10 contre 11. Et ils ont résisté pour battre l'adversaire. Et ce sera un affrontement Angleterre-Norvège. Aujourd'hui, on surveille de près Portugal-Espagne. Les deux voisins s'affrontent. Dans le passé, l'Espagne a gagné très, très souvent ses duels entre ces deux pays. On verra si ce sera la même tendance aujourd'hui. Et les États-Unis contre la Belgique. Les États-Unis qui jouent devant leurs partisans. La Belgique n'a pas été très convaincante durant le tournoi, mais assez pour pouvoir gagner un match alors qu'il restait quelques minutes à jouer et finalement l'équipe a gagné. Et c'est comme ça que ça va se conclure aujourd'hui. Demain, l'Argentine aura-t-elle plus de facilité à battre l'Égypte qu'elle a eu pour battre le Cap-Vert? Ça, c'est la grande question. Et la Suisse contre la Colombie, dernier match en sol canadien demain. Bien sûr, à Vancouver. Pour les gens qui veulent savoir où se jouent les matchs aujourd'hui, à Dallas et à Seattle.
0: Bon, on va regarder ces matchs-là avec beaucoup d'attention. Et on parle de football maintenant parce que les Rough Riders de la Saskatchewan ont quand même réussi à remporter une victoire en fin de semaine.
4: Oui, mais comme on disait depuis le début de la saison, l'équipe trouve toujours des moyens de gagner. Mais parfois, c'est peut-être des sentiers, des routes sinueuses. Ils ont eu chaud hier, les Riders, en fin de semaine. Et ils ont freiné une remontée du rouge et noir pour finalement l'emporter. Vincent, 27-22. Oui. Ça se passait à la place TD lors de la fin de semaine de la Fête du Canada. Dans cette victoire, hein, il est très bon, il est impressionnant. Hein, comment qu'il est organisé, Trevor Harris. Il a accumulé quand même encore 243 verges par la passe et deux majeures pour donner cette belle victoire à l'équipe des Riders. Les Riders ont maintenant une fiche de 3 victoires et 1 défaite. Prochain défi pour les Riders, ce sera le dernier match de la semaine numéro 6 et ce sera dimanche face aux Tag 4 à Hamilton, qui ont perdu les services de Bo Levi Mitchell. Pour combien de temps? Est-ce que c'est la fin de sa carrière? Hier, les analystes de football canadien à TSN parlaient peut-être, parce qu'il a eu beaucoup de blessures au cours des dernières années. Mm-hmm. Mais l'année passée, ça avait été une saison où il avait évité les blessures. Là, est-ce qu'il sera encore dans la Ligue canadienne ou ce sera M. Ford qui devra le remplacer, qui lui, hier, a pris la relève de Mitchell? C'est à surveiller. Les autres matchs présentés dans cette semaine 6, jeudi, Ottawa est à Edmonton, vendredi, Toronto est à Winnipeg et samedi, Calgary sera à Montréal.
0: On va parler d'une autre équipe de la province maintenant, le Mamba de Saskatoon, qui était au Yukon en fin de semaine, Marc-Éric.
4: Oui, au Yukon pour promouvoir le basketball dans les territoires. Et c'était un beau succès. Plus de 5 500 spectateurs ont assisté à ce match dans un aréna de hockey. Faut dire que le Mamba a défait à jouer contre le Surge de Calgary. C'était vraiment une belle performance de la part de l'équipe, 96-92. Et on verra la suite. Le Mamba qui, justement, là a joué quelques matchs sur la route cette semaine. Le Mamba se maintient, là. Difficile de rattraper la meilleure équipe qui est la formation de Winnipeg, là, les Seabirds qui sont au premier rang. Mm-hmm. Mais il y a encore une possibilité de remonter là entre Vancouver, Saskatoon pour cette conférence de l'Ouest de la Ligue élite de basketball.
0: Ouais, jusqu'à présent, c'est une saison en 3 temps pour le moment. Un mauvais départ, oui, ensuite une bonne lancée, puis là, encore une fois...
4: Puis là, un creux de vague, là, si on veut. Là.
0: Ouais. On espère que la vague va remonter là au cours des prochains matchs.
4: Oui, effectivement.
0: Marc-Éric, un grand merci pour ces actualités sportives ce matin et je vous souhaite de passer une très belle journée aujourd'hui.
4: Oui, demain, on parlera du Tour de France. On n'a pas eu le temps d'en parler encore. Ça a débuté en fin de semaine à Barcelone et on vous parlera de ceux qui mènent pour l'instant cette grande boucle.
0: Bon, ben, bien hâte d'en parler, Marc-Éric. À demain.
4: Bonne journée.
0: Bye-bye. À 8h. 8h30 maintenant aux informations. On va aller rejoindre à l'instant ma collègue journaliste Yasmina Dagri. Car pour débuter ce bulletin, c'est le début des travaux de rénovation des conduites d'eau à Regina aujourd'hui.
1: Et les résidents du secteur doivent s'attendre à du bruit, de la poussière et des vibrations parce que le chantier a officiellement débuté à 6h ce matin sur l'avenue Unleys entre les rues McDonald et Laurier. Les travaux prévus cette année permettront de remplacer près de 2 km de conduites d'eau en fonte. Le chantier devrait durer environ 5 semaines. L'approvisionnement en eau potable sera maintenu grâce à des branchements temporaires sur les bornes d'incendie. Par sécurité, la ville de Moose Jaw demande aux piétons d'éviter la zone des travaux. Elle rappelle également aux automobilistes de ralentir et de bien respecter les signalisations. En Saskatchewan, le retour des courses de poneys sauvages fait grincer des dents. Un refuge d'Estevan s'inquiète pour le bien-être de ses équidés qui sont utilisés alors que des passionnés de rodéo défendent une tradition centenaire. Adrien Takoufo vous fait le point.
5: Dans les courses de poneys sauvages, des équipes de 3 enfants ont pour mission d'attraper, de brider et de monter un poney non dressé. Cette pratique a poussé une défenseuse du bien-être animal à rédiger une lettre pour dénoncer la maltraitance de ces animaux. Pour Rhonda Stock, la présidente du refuge à Happy Little Hooves, un refuge pour équidés, ces compétitions plongent les poneys dans une situation de détresse, créant des traumatismes et de la méfiance envers l'humain. Selon la militante, ces poneys ne sont pas réellement sauvages. Ce sont de jeunes animaux non dressés. Dans ces épreuves, ils font face au bruit. Des gens leur courent après. Les poneys voient ces enfants comme des prédateurs. Mais dans la localité d'Osier, située dans l'ouest-centre de la province, c'est une autre histoire. Fournisseur d'animaux de rodéo depuis près de 30 ans, Duane H. Baker affirme avoir participé à des milliers de courses. Il assure n'avoir jamais vu un seul de ses poneys être traumatisé lors de ces événements. Les passionnés de rodéo, eux aussi, défendent un héritage culturel centenaire de l'ouest canadien. Pour eux, ces animaux intelligents aiment relever le défi et sont traités avec le plus grand soin. Alors, pour clore le débat, les partisans de cette pratique invitent les personnes soucieuses du bien-être animal à assister aux épreuves pour constater d'elles-mêmes la façon dont ils sont traités. Ici Adrien Takoufo, Radio-Canada, Saskatoon.
1: Et le nouveau parti démocratique réclame une stratégie provinciale de transport public au gouvernement de la Saskatchewan. Le porte-parole de l'opposition Darcy Warrington soutient que le secteur privé ne parvient pas à combler les besoins de déplacement des résidents en milieu rural. Cette sortie fait suite à l'annonce de l'entreprise Aurora Charter Shuttles qui mettra fin à sa navette quotidienne de passagers entre Prince Albert et Saskatoon. Après 7 ans d'activité, la compagnie privée se concentrera exclusivement sur le transport nolisé sur mesure. Elle évoque également une restructuration de ses activités.
0: Merci beaucoup, Yasmina.
1: Je t'en prie.
0: On se parle une dernière fois à 8h55 avant la fin de l'émission. Ensuite, à la météo, pour ce qui est des prévisions aujourd'hui, on s'attend à une belle journée ensoleillée du côté de la capitale provinciale, ainsi que pour Gravelbourg, Pontex, Swift Current, Saskatoon, North Battleford, ainsi que La Ronge. Ça devrait se dégager pour Prince Albert, et puis ensuite, on prévoit des faibles risques d'averses de pluie pour Moose Jaw, Yorkton, ainsi que Zelon Park. Les probabilités seront un petit peu plus fortes du côté de Bellegarde et Estevan pour ce qui est de la pluie. Sinon, pour ce qui est des températures, ça devrait varier aujourd'hui entre 22 et 25 degrés. On écoute la chanson Totem de Lamo Mali. Et puis au retour, on s'entretient avec Marie Latézina pour parler de la célébration de l'indépendance de la République démocratique du Congo ici à Regina.
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0: Samedi dernier, la communauté congolaise de Rijina s'est réunie pour souligner un moment marquant de son histoire, soit la fête de l'indépendance de la République démocratique du Congo. Le pays a obtenu son indépendance le 30 juin 1960, mettant fin à plus de 60 ans de colonisation belge. Pour l'occasion, une célébration a été organisée à la paroisse Sainte-Anne à Rijina et on en parle ce matin avec l'une des organisatrices de l'événement, Marie Latézina, qui est la vice-présidente de l'Association communautaire congolaise de Rijina. Madame Latézina, bonjour.
1: Bonjour.
0: Bon, premièrement, Madame Latézina, comment ça s'est passé cette journée de célébration? Qu'est-ce qui a été préparé pour souligner cette fête de l'indépendance de la République démocratique du Congo?
1: En tout cas, la fête s'est très bien déroulée. On a célébré dans la communauté avec nos invités. On a préparé beaucoup de choses, la danse, la musique congolaise. Et on a souligné aussi de célébrer avec nos finissants dans la communauté. Mmh. En tout cas, c'était bien déroulé. On pouvait bien lire la joie dans le visage des gens. Vraiment, il y avait du monde et la joie était dans l'air. Pour nous, les Congolais, la célébration de cette indépendance, ça signifie vraiment beaucoup. C'est une histoire de mémoire, de souveraineté et de liberté. C'est aussi une occasion de rendre hommage aux personnes qui ont lutté pour cette indépendance. Au Congo, nous avons Emery Patrice Lumumba et Joseph Kasavubu, qui sont des figures emblématiques de cette date. C'est vraiment beaucoup pour nous les Congolais. La date du 30 juin, c'est aussi un symbole d'unité nationale, de fierté, de l'identité congolaise et de paix. Pour nous, c'est une occasion de mettre en valeur la culture congolaise. Comme j'avais dit, la musique, la danse, la gastronomie étaient au jour, les vêtements traditionnels et d'autres richesses culturelles. Donc, nous avons tenu aussi à transmettre cet héritage aux enfants pour les faire connaître la richesse de la République démocratique du Congo.
0: Et vous l'avez mentionné, bon, oui, c'était un événement pour célébrer l'indépendance de la République démocratique du Congo, mais c'était aussi une occasion de souligner la fin du parcours scolaire des finissants de cette année. Pourquoi c'est important de combiner ces deux événements? Pourquoi vouloir souligner également les finissants?
1: En tout cas, célébrer nos finissants à cette occasion de commémoration de l'indépendance de la République démocratique du Congo est une façon de les honorer, de faire connaître que l'éducation est l'un des plus grands héritages de notre indépendance. Et cette indépendance a donné aux Congolais le droit de rêver, de bâtir leur avenir, et les finissants incarnent cet avenir. Ils sont un modèle pour les jeunes de la communauté. Les reconnaître publiquement renforce le sentiment d'appartenance et encourage d'autres jeunes à poursuivre les études. Donc, nos jeunes sont l'avenir de notre communauté et de notre nation.
0: Et j'imagine que s'il y avait autant de jeunes à cet événement, il devait y avoir beaucoup de monde là, qui se sont déplacés pour cette journée. Est-ce que vous avez un chiffre particulier à nous donner là, pour ce qui est des personnes qui se sont déplacées pour souligner cet événement?
1: Oui, on avait une centaine de personnes et toutes les tables qu'on avait préparées étaient bien remplies. Oh. Il y avait nos jeunes qui étaient là et puis il y a trois jeunes congolais qui ont récité un poème donc à l'honneur de notre pays, la République démocratique du Congo. En tout cas, c'était une ambiance dans l'air là.
0: Oui, vous parlez de l'ambiance. J'imagine qu'en effet, il devait y avoir de la joie parce que si je me trompe pas, l'an dernier, il n'y avait pas eu de célébration de la sorte là, pour l'indépendance de la République démocratique du Congo. Là. C'était une reprise cette année.
1: En tout cas, la célébration, ça se passe à chaque année, en tout cas au pays. C'est vraiment obligatoire. On doit la célébrer chaque année. Mm-hmm. Mais ici, à Rijina, on a eu un peu des irrégularités à partir de la COVID. Mais dès lors, on essaie un peu de s'organiser pour que vraiment on soit régulier à chaque année. Là, ça doit être célébré vraiment parce que c'est important pour nous, les Congolais.
0: Bon, et puis j'imagine qu'on va remettre ça aussi à l'année prochaine. Vous l'avez mentionné, on souligne ça à tous les années. Qu'est-ce qui sera prévu pour l'année prochaine? Est-ce qu'on pense le faire à le même endroit, faire la même recette, un peu les mêmes choses, la danse, la nourriture, la gastronomie, tout ça? Est-ce qu'on répète ça pour l'année prochaine?
1: Ah, Le même endroit, bon, je ne sais pas encore, je n'étais pas rassurée, mais ce qui est sûr, c'est qu'on va les célébrer avec la culture congolaise, ça va rester, ça ne va pas changer, avec la danse, la musique congolaise, la gastronomie, oui, on a nos vêtements traditionnels et ce qui reste ancré dans notre culture.
0: Ouais. Et puis en terminant, Madame Latézina, comment vous voyez évoluer la communauté congolaise ici à Regina, est-ce que, ou même en Saskatchewan, est-ce que vous la voyez qui grandit ou comment ça se passe dans la communauté congolaise ici à Regina?
1: En tout cas, je sais, la communauté congolaise est en train de grandir. Il y a beaucoup de Congolais qui rentrent en Saskatchewan. Je sais que, mais il y a un peu de travail à faire pour réunir tous les Congolais qui sont dans les coins, les recoins de la Saskatchewan. Il y en a qui arrivent, qui ne connaissent pas encore la communauté, mais je pense que il y a un travail à faire. Bon, pour répondre à votre question, je pense que la communauté est grandissante et on est là pour travailler pour ça.
0: Oh, merveilleux. Bien, Marie Latézina, je rappelle que vous êtes vice-présidente de l'Association communautaire congolaise de Regina et que vous étiez une des organisatrices de cette fête de l'indépendance de la République démocratique du Congo. Et comme vous nous avez mentionné, on peut voir que ça a été un succès. Plus d'une centaine de personnes se sont déplacées pour l'événement. Alors, félicitations pour ça et je vous souhaite de passer une excellente journée, Madame Latézina, et ça a été un plaisir de faire votre connaissance.
1: Merci beaucoup et c'est pour toute l'interview. Je vous remercie.
0: Passez une belle journée, au revoir.
1: Merci, au revoir.

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1: 8h45, en début du mois de juin, notre collègue journaliste Sabrina Larouche était venue nous parler d'un reportage qu'elle avait réalisé à Leipzig, un petit hameau du nord-ouest de la Saskatchewan. Elle y avait visité le centre de traitement des dépendances Prairie Sky Recovery, un établissement réservé aux hommes. Et à cette occasion, elle avait rencontré deux anciens dépendants qui nous avaient raconté comment ils avaient réussi à reconstruire leur vie. Et cette série de reportages s'inscrivait d'ailleurs dans le cadre du mois de la santé mentale des hommes au Canada. Aujourd'hui, Sabrina est de retour avec les deux derniers témoignages qu'elle a recueillis. Deux histoires différentes, mais un point en commun. Ces hommes disent que ce sont leurs enfants qui leur ont donné la force de sortir de leur dépendance. Sabrina, bonjour.
2: Bonjour Vincent.
1: Sabrina, aujourd'hui, tu nous présentes deux nouveaux témoignages, deux hommes, deux parcours très différents, mais avec un même moteur dans leur guérison, soit leur rôle de père.
2: Exactement, Vincent. Et justement, je voulais commencer avec l'histoire de Canyon Henekeu. Canyon vient d'Ila La Crosse, dans le nord-ouest de la Saskatchewan, d'Ila La Crosse, dont on parle récemment, qui ont célébré leur 250e anniversaire. Et justement, en étant dans cette communauté-là, eh bien, toute sa vie, il a travaillé très fort pour réussir sa carrière professionnelle jusqu'à décrocher un poste de superviseur dans l'une des plus importantes entreprises privées d'extraction d'uranium au monde, qui est située en Saskatchewan. Mais cette promotion, elle a aussi eu un coût, parce que son travail l'obligeait à passer plusieurs semaines loin de sa famille, donc en déplacement. Et petit à petit, les tensions se sont accumulées à la maison et sa relation de couple s'est détériorée. Et je vous invite à écouter son témoignage.
1: On n'a pas de clip, alors on va essayer de la retrouver,
2: puis on
1: la fera jouer un peu plus tard, Sabrina.
2: De toute façon, j'ai un peu, parce que c'était en anglais, donc j'ai un peu la traduction ici toute prête pour vous expliquer un peu son témoignage. Donc Canyon va expliquer que cette situation était très difficile pour ses deux fils et pour son ex-conjointe à cause des problèmes qui se sont créés lors de son absence de la maison, du foyer familial. Et justement, leur relation s'est finalement brisée. Et avec le temps, tous ces problèmes ont commencé à s'accumuler. C'est un peu un motif que l'on voit se répéter dans les problèmes comme ça, donc ça s'accumule, ça c'est vraiment un cercle vicieux. Mais ce qui est aussi frappant dans son histoire, c'est qu'il n'a jamais osé demander d'aide. Il explique que dans sa famille métisse, parler de ses émotions ne faisait tout simplement pas partie de son éducation. On l'écoute.
1: On ne pourra pas l'écouter, malheureusement, il y a un problème avec les extraits, donc c'est ça qui arrive. Mais encore une fois, le clip est en anglais, donc peut-on y aller avec la traduction.
2: Tout à fait. Alors, il raconte qu'il gardait tout pour lui, et selon lui, ses difficultés auraient dû être affrontées ensemble avec sa famille, son ex-conjointe et ses enfants, mais ni lui ni personne d'autre dans la maison n'avait appris à exprimer leurs émotions. Et alors, peu à peu, même lorsqu'il était à la maison, il s'isolait, il se mettait tout seul, il restait tout seul dans sa chambre. Et puis en 2023, à l'âge de 36 ans, il développe une dépendance aux drogues. Il continue de travailler, mais son entourage professionnel remarque rapidement que quelque chose ne va plus.
1: Et puis Sabrina, est-ce qu'on sait comment il a fini par intégrer ce centre Prairie Sky Recovery?
2: Exactement, Vincent. Il m'a expliqué que c'est finalement son employeur qui va intervenir et l'entreprise décide de financer entièrement son séjour au centre Prairie Sky Recovery qui est situé à Leipzig. Canyon explique aussi qu'il n'existe pratiquement aucun service spécialisé dans les communautés éloignées au nord de la Saskatchewan. Donc, lui qui vient d'Ila La Crosse dit qu'il n'y a aucune ressource, aucun vraiment établissement qui est spécialisé dans la santé mentale des hommes dans les communautés comme ça. Et donc, le 15 janvier 2026, il entre donc au centre. C'est une date qui restera marquée à jamais dans sa mémoire, le 15 janvier 2026. Et pendant plusieurs semaines, il va suivre une série de thérapies qui lui permet de sortir de la dépendance, mais aussi d'apprendre à exprimer ce qu'il ressent, un peu ce qu'il avait du mal à faire quand il était à la maison avec sa famille. Et il va le dire clairement, s'il a accepté de demander de l'aide, c'est avant tout pour redevenir le papa qu'il voulait être. Ces deux garçons venaient d'ailleurs lui rendre visite assez régulièrement pendant son traitement.
1: Et tu as fait une autre rencontre aussi, Sabrina, celle de Joey Carrière. Lui aussi raconte que ses enfants ont complètement changé sa vie.
2: Exactement, Vincent. Son histoire est quand même différente, mais elle mène au même constat. Joey est originaire de North Battle Ford et en fait pour lui tout commence à l'adolescence, à 13 ans, lorsqu'il perd coup sur coup ses deux grands-mères et pour gérer sa peine, eh bien il va développer d'abord un trouble alimentaire et plus tard lorsqu'il joue au football universitaire, eh bien c'est l'alcool qui prend progressivement toute la place et le véritable déclic survient un matin lorsqu'il se réveille dans une cellule de prison et il m'avait raconté qu'il était complètement intoxiqué, on va dire. Et donc, il se souvenait même plus de ce qu'il avait fait la veille et il s'est juste retrouvé le lendemain dans une cellule. Et il raconte qu'il s'est rendu compte qu'il avait deux choix à ce moment-là. Soit continuer sur cette voie et risquer de perdre sa famille, sa femme et ses enfants, ou demander de l'aide pour devenir le père dont ses enfants avaient besoin. Et c'est à partir de ce moment-là, en fait, qu'avec l'aide de sa mère, parce qu'il en parle avec sa maman, qu'il va entreprendre des démarches pour intégrer le Prairie Sky Recovery. Lui va intégrer le centre en novembre 2025 et son parcours va durer 6 mois parce qu'il va faire plusieurs rechutes. Et à ce moment-là, il m'explique que t'sais, lui, il n'avait pas honte de dire qu'il avait fait plusieurs rechutes et qu'il a dû faire des allers-retours au centre, parce que pour lui, ça fait partie un peu du processus de guérison. Au début, il en avait honte, mais il a justement appris à dépasser ce sentiment-là. Et malgré ses difficultés, eh bien, il va persévérer, il va continuer son rétablissement. Et chaque dimanche, sa famille et ses enfants venaient lui rendre visite, parce qu'au centre, chaque dimanche, on avait le droit d'avoir de la visite de notre famille ou de nos amis même. Et c'est ce qui lui donne la motivation de continuer, c'est vraiment de voir que ses enfants sont là pour lui et que sa femme sont restés vraiment jusqu'au bout. Et aujourd'hui, sa fille lui demande régulièrement s'ils vont ensemble à une réunion de soutien. Elle voit le changement chez son père et elle en est très fière.
1: Et moi, Sabrina, ça m'inspire beaucoup ces parcours-là quand même. Ils ont eu des difficultés, ils ont réussi à les surmonter. Ouais. Et aujourd'hui, je serais curieux de savoir où sont rendus ces deux papas.
2: Eh bien, heureusement, les deux vont beaucoup, beaucoup, beaucoup mieux. Joey, j'insiste, Joey est retourné vivre auprès de sa femme et de ses deux enfants. Et il poursuit sa convalescence après une opération à la hanche. Mais il dit surtout avoir retrouvé le bonheur d'être présent pour sa famille. Et de son côté, Canyon vit maintenant à Saskatoon, donc plus à Île à la Crosse. Et il y vit avec son plus jeune fils. Il a repris son travail dans l'industrie minière et poursuit son suivi médical et continue son rétablissement avec des dépistages réguliers. En fait, chaque fois qu'il se rend au travail, on lui demande des fois à chaque 2-3 semaines de faire des tests vraiment juste au cas où. Et on se rend compte qu'ici, on a deux parcours différents, mais une seule et même conclusion. Demander de l'aide n'est pas un signe de faiblesse. Au contraire, c'est ce qui leur a permis de retrouver leur famille et surtout leur rôle de papa.
1: Et ça, ces témoignages-là, Sabrina, sont très importants parce qu'on sait que les hommes sont beaucoup plus à risque de mourir par suicide. Ici, comme par ailleurs, en Saskatchewan, selon le service du coroner, les hommes se suicident environ 3 fois plus que les femmes depuis une dizaine d'années. Il est donc essentiel d'en parler, Sabrina.
2: Absolument, Vincent. Et ce que ces deux histoires, en fait, nous montrent, c'est que la première étape, c'est de reconnaître qu'on a besoin d'aide. Et ensuite, il faut accepter d'en parler. Canyon avait grandi donc dans un milieu où exprimer ses émotions n'était pas vraiment valorisé. Hein. C'était un peu tabou de dire ce qu'on ressentait. Et Joey, lui, avait toujours cherché justement à fuir sa souffrance dans autre chose. D'abord la nourriture avec ses troubles alimentaires et puis l'alcool. Mais tous les deux ont fini par faire ce premier pas-là, le plus dur, mais le plus intéressant et le plus important, le pas vers la guérison. Et ce qui les a portés tout au long de leur parcours, c'est vraiment l'amour de leurs enfants, l'amour d'être papa. Ils voulaient être présents pour eux, les voir grandir et redevenir les pères qu'ils souhaitaient être toute leur vie. Et finalement, leur plus grande force n'a pas été de tout affronter et bien tout seul, mais bien d'avoir eu le courage de demander de l'aide.
1: Sabrina, c'était vraiment important là, d'aborder ce sujet parce qu'on en parle un petit peu moins des fois de la santé mentale chez les hommes.
2: Exactement.
1: Mais oui, on apprécie grandement parce qu'en effet, c'est un peu tabou. Tu l'avais déjà mentionné dans tes productions. Puis maintenant, on voit que les hommes s'ouvrent peut-être de plus en plus tranquillement, pas vite, mais...
2: Il faut libérer la parole.
1: Voilà. Ouais. Et on voit l'impact que ça a. Ces personnes-là sont passées de situations plus difficiles à maintenant de bons pères, de famille, tout ça. Ils ont trouvé une raison. Il y a des belles histoires.
2: Mais tu sais, même le fait de vraiment m'en parler et d'être complètement transparent par rapport à ça et d'avouer leur faiblesse, même à une journaliste, ça prouve que vraiment, ils sont sur le bon chemin et ils sont là aussi pour partager leur histoire.

0: vraiment sur toute la ligne, ce Festival Francescoy. Bon, il y aura quelques modifications à apporter pour ce qui est des prochains, comme il nous l'avait mentionné, mais sur la, en général, là, c'était une réussite, ce Festival 2026. Sinon, pour ce qui est des Rough Riders de la Saskatchewan, comme Marc-Éric Bouchard l'a mentionné, eh bien, ils ont réussi à remporter la victoire vendredi dernier contre le Rouge et Noir d'Ottawa. Ça s'est terminé 27-22. Alors, les Rough Riders qui se retrouvent maintenant le sommet du classement de la Ligue canadienne de football. Ils partagent le sommet maintenant avec les Alouettes de Montréal, ainsi que les Elks d'Edmonton avec 3 victoires et 1 défaite. Et puis, on surveille aussi le sommet de l'OTAN qui va se tenir demain jusqu'à mercredi à Ankara, en Turquie. C'est un sommet qui va rassembler les dirigeants des 32 pays membres de l'Alliance Atlantique. Le cœur des discussions portera sur les budgets militaires de la politique internationale. Le premier ministre canadien Mark Carney devrait dévoiler le choix du constructeur pour sa nouvelle flotte de sous-marins aujourd'hui. Et je rappelle que le fédéral a lancé un appel d'offres il y a maintenant 2 ans pour l'acquisition de 12 nouveaux sous-marins. Deux groupes tentent de mettre la main sur le contrat évalué entre 20 et 25 milliards de dollars. Ces deux compagnies sont Thyssen Group Marine System, qui est TKMS, ou encore le sud-coréen Hanwha. Maintenant, je vais me tourner vers ma collègue Yasmina Dagri pour tenter de savoir ce qui va intéresser nos collègues journalistes aujourd'hui. Yasmina, quels seront les sujets qui vont intéresser nos collègues aujourd'hui?
1: Alors, il y a plusieurs sujets qui vont retenir notre attention. D'abord, nos journalistes vont revenir sur le nouveau départ du village de Richmond dans l'ouest de la province. Donc, il faut savoir que la communauté a célébré le départ du groupe controversé de la soi-disant reine du Canada, Romana Di Dullo. Donc, l'événement a aussi permis de récolter des fonds pour un projet de serre communautaire. Donc, on vous reviendra avec plus d'informations là-dessus. Également, au sommaire, eh bien, le retour sur les alertes de tornades qui ont secoué la Saskatchewan cette fin de semaine. On se penchera sur la région de Swift Current. Et puis, enfin, on fera un bilan sur le Festival Francescoy qui s'est clôturé. Les organisateurs préparent déjà l'avenir de cet événement qui déménagera à Regina pour les prochaines éditions. Donc nos journalistes iront chercher un peu plus de détails pour nos auditeurs.
0: Très bien. Mais des fois ça arrive, hein, ça vient. Moi aussi, des mots qui sortent pas, des fois ça arrive. Yasmina, oui. Merci beaucoup pour toutes les informations ce matin.
1: Je t'en prie.
0: Et on se retrouve demain.
1: À demain.
0: Passez une belle journée. Maintenant, rapidement la météo, juste pour vous dire que les températures actuelles varient entre 11 et 17 pour le moment. C'est à Yorkton, Bellegarde et Estevan où les températures sont le plus élevé jusqu'à présent. J'aimerais maintenant remercier tous mes collègues qui ont travaillé sur l'émission aujourd'hui. Gabriel Lizéprine à la réalisation, ensuite Kathleen Dauteuil à la mise en onde, Nico Pévy à la réalisation associée, ainsi que Sabrina Larouche. Et puis aussi, aux informations, il y avait Yasmina Dagri. J'aimerais aussi remercier tous les auditeurs qui nous ont écoutés ce matin. Ça a été un plaisir de vous accompagner dans cette matinée et on remet ça à demain pour la prochaine émission de Point du jour. Bye bye tout le monde et passez une belle journée.
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6: Madame, Monsieur, bonjour. Ici Vincent Pichard. Nous sommes le lundi 6 juillet. Je suis très content de vous retrouver et il est 9h. On commence avec une nouvelle de dernière heure. Le Globe and Mail rapporte, selon des sources, qu'Ottawa a choisi le consortium germano-norvégien TKMS comme constructeur pour sa nouvelle flotte de 12 sous-marins. Le contrat serait évalué entre 20 et 25 milliards de dollars, le plus important projet d'approvisionnement militaire de l'histoire du Canada. Le premier ministre Marc Carney en fera l'annonce officielle à la base navale d'Halifax cet après-midi. L'événement de ce week-end pour la communauté françaiscoise, c'était le Festival françaiscois. Il a eu lieu samedi au Manhattan Ballroom, une salle privée située à proximité de Saskatoon. Et d'après les organisateurs, il a attiré les foules. L'achalandage de cette année a dépassé

0: les attentes du directeur artistique du Conseil culturel francescois, Jean-Sébastien Gauthier.
1: En fait, on a calculé juste la vente des billets. Il y avait 508 personnes qui ont acheté des billets. Puis, ça c'est... Il y a un ajout qu'on ferait avec notre équipe et tout. Fait qu'on a dit au minimum, l'événement avait 535 personnes. C'est un nombre, un très bon nombre au niveau du festival.
0: Le Conseil culturel francescois a annoncé des changements pour les prochaines éditions du festival. L'année prochaine et en 2028, il se déroulera non plus à Saskatoon, mais à Regina. Des courses de poney sauvages sont à nouveau organisées en Saskatchewan, ce qui ravit les passionnés de rodéo. Pour eux, il est important de perpétuer cette tradition centenaire, mais des défenseurs de la cause animale s'en inquiètent. Les détails avec Adrien Takoufou.
2: Dans les courses de poney sauvages, des équipes de 3 enfants ont pour mission d'attraper, de brider et de monter un poney non dressé. Cette pratique a poussé une défenseuse du bien-être animal à rédiger une lettre pour dénoncer la maltraitance de ces animaux. Au Rhonda Stock, la présidente du refuge Happy Little Hooves, un refuge pour équidés, ces compétitions plongent les poneys dans une situation de détresse, créant des traumatismes et de la méfiance envers l'humain. Selon la militante, ces poneys ne sont pas réellement sauvages. Ce sont de jeunes animaux non dressés. Dans ces épreuves, ils font face au bruit. Des gens leur courent après. Les poneys voient ces enfants comme des prédateurs. Mais dans la localité d'Osier, située dans l'ouest-centre de la province, c'est une autre histoire. Fournisseur d'animaux de rodéo depuis près de 30 ans, Duan H. Baker affirme avoir participé à des milliers de courses. Il assure n'avoir jamais vu un seul de ses poneys être traumatisé lors de ces événements. Les passionnés de rodéo, eux aussi, défendent un héritage culturel centenaire de l'Ouest canadien. Pour eux, ces animaux intelligents aiment relever le défi et sont traités avec le plus grand soin. Alors, pour clore le débat, les partisans de cette pratique invitent les personnes soucieuses du bien-être animal à assister aux épreuves pour constater d'elles-mêmes la façon dont ils sont traités. Ici Adrien Takoufou, Radio-Canada, Saskatoon.
0: J'en viens à l'actualité internationale. Le secrétaire général de l'OTAN, Mark Rutte, annonce que le Canada et les États membres européens ont déjà augmenté leurs dépenses militaires jusqu'à autour de 4% de leur PIB. Cette déclaration survient alors que les chefs d'État des 32 pays membres de l'organisation s'envolent bientôt pour la Turquie à l'occasion de leur sommet annuel. Mark Rutte a aussi annoncé vouloir que les alliés présentent des plans concrets pour atteindre la cible de 5% d'ici 2035. Il promet également des milliards de dollars de contrats pour renforcer les capacités de défense de l'OTAN. À l'étranger toujours, plus de 3000 pompiers sont mobilisés en France pour lutter contre les feux de forêt. Plusieurs départements sont touchés par de violents incendies et plus de 10 000 personnes ont été évacuées jusqu'à présent. La situation est surtout difficile dans le sud, en particulier dans les Pyrénées-Orientales, à la frontière avec l'Espagne. Les flammes ont repris leur progression ce matin en raison d'un temps chaud et sec. On écoute le ministre de l'Intérieur français, Laurent Nunez.
3: Comme on s'y attendait, on a une saison des feux qui est compliquée. Elle a démarré avec un mois d'avance. On a déjà un peu plus de 11 000 hectares brûlés. À la même période, l'an passé, c'était 5 700. Donc voilà, une saison qui est plus importante compte tenu de la canicule.
0: La troisième étape du Tour de France dans les Pyrénées est maintenue, mais elle se déroulera sans public. Et toujours au chapitre sport, l'Union belge de soccer conteste la décision de la FIFA de suspendre la sanction imposée mercredi dernier à l'attaquant de l'équipe américaine Folarin Balogun, et ce à quelques heures du match entre la Belgique et les États-Unis. Le joueur avait reçu un carton rouge lors des 16e de finale contre la Bosnie-Herzégovine. Il devait normalement purger une suspension d'un match, mais Donald Trump est intervenu pour demander au patron de la FIFA, Gianni Infantino, de renverser la suspension. Olivier Poujade a les détails.
4: L'ingérence est évidente et clairement assumée par le président américain sur son réseau social personnel. Merci à la FIFA d'avoir pris la bonne décision et d'avoir réparé une grave injustice. Personne à la Maison-Blanche n'a même jugé bon de contester hier le coup de fil ou de nier le coup de fil de Donald Trump à Gianni Infantino pour faire sauter la suspension de Folarin Balogun. Alors, sur le fond, l'article 27 du règlement laisse toute latitude à la FIFA pour reconsidérer certaines décisions arbitrale, mais ce qui pose problème, c'est bien entendu l'intervention de Donald Trump auprès de son grand ami, le numéro 1 de la FIFA. Tout le monde se souvient bien sûr de la création du prix pour la paix, imaginé à la hâte et remis à Donald Trump en décembre dernier par Gianni Infantino. Eh bien, sans complexe, l'Italien récidive en pleine compétition et se montre à nouveau très déférent à l'égard du président américain. La Belgique et d'ailleurs toutes les nations sont désormais prévenues. La FIFA est prête à tout pour satisfaire satisfaire Donald Trump, y compris salir un peu plus son image.
0: C'était Olivier Poujade. Voilà ce qu'il faut retenir de l'actualité à ce moment-ci de la journée. Je vous laisse en compagnie de Rose-Aimée Autonne-Témorin pour l'émission Point de repère. Quant à moi, je vous retrouve à 10h pour un nouveau Flash Info.

Bonjour, je m'appelle Rosemie Autonne-Témorin, puis ça m'enchante de vous retrouver pour une nouvelle semaine à la barre de Point de repère. Ce matin, on va se laisser inspirer par Laure Varidel, puis on va essayer de mieux comprendre notre monde avec Alexandre Shields et Ariane Cipriani. En deuxième heure, Simon-Olivier Fecteau va nous parler de sa sortie de chambre d'écho. Il s'est lancé dans le monde du jeu grandeur nature à notre demande. On va ensuite passer 30 minutes avec la formidable Sarah Maude-Beauchesne avant de trouver de nouveaux repères économiques. On va notamment parler de mesures d'efficacité énergétique puis des tendances du marché de l'emploi.

0: Si vous nous écoutez déjà depuis 5 semaines, vous savez qu'on aime commencer notre semaine en posant des questions relativement intimes à une personne inspirante. On se dit que ces repères peuvent peut-être nous aider à mieux composer avec notre quotidien, nous aussi. Puis aujourd'hui, je suis heureuse de pouvoir sonder une femme qui nous inspire à prendre action puis à exiger mieux depuis 3 décennies. C'est l'éco-sociologue, militante, autrice et cofondatrice de Mère au front, Laure Varidel. Bonjour, Laure.
1: Bonjour, merci pour l'invitation.
0: Ah, mais merci tellement d'être là. C'est la première fois, je crois, que j'ai la chance de vous poser des questions et j'admire beaucoup votre parcours. Honnêtement, on aurait eu mille et une raisons de vous inviter à titre de personne inspirante, mais ce qui nous a allumés dans les derniers jours, c'est vraiment l'annonce d'un grand voyage que vous allez faire avec votre fille Alphée. Est-ce que vous pouvez nous parler d'elle puis de l'aventure que vous allez entreprendre ensemble?
1: Bien, Alphée, c'est une jeune femme extraordinaire de 21 ans qui est extraordinaire à plein d'égards, mais notamment parce qu'elle est née avec un petit gène qui la rend différente des autres, un petit gène qui a provoqué la maladie Smith-Lemli-Opitz qui mène à une déficience intellectuelle, un terme que je déteste parce que pour moi, il y a tellement de types d'intelligence différents, puis même si elle a de la difficulté à lire, à écrire, à comprendre certains concepts abstraits, elle a une intelligence émotive, une sensibilité qui est très, très grande puis qui mérite d'être honorée. Je trouve que cette étiquette-là est très négative.
0: Il y a de plus en plus de personnes qui utilisent le terme « différence intellectuelle ». Vous ne voulez pas l'adopter?
1: C'est une bonne idée. je devrais. C'est juste que tous les systèmes sont faits avec des étiquettes.
0: Absolument.
1: En particulier. Où je parle de différence cognitive aussi, en fait. Puis ça vient avec une manière de voir le monde qui est différente, de l'aborder, d'y être, qui est en soi très inspirante aussi dans un monde qui va beaucoup trop vite.
0: Et donc, vous partez ensemble pour 5 mois. Où et pourquoi?
1: Ben, en fait, elle a 21 ans et à partir de 21 ans, on sait que c'est le désert en termes de services pour les personnes qui ont un diagnostic comme elle, qui ne sont pas entièrement autonomes. Et depuis quelques années déjà, avec mon mari, l'avocat Bruce Johnston, on est en train de démarrer un projet qui s'appelle Les Jardins des Possibles à Fredericksburg, qui va proposer des activités de jour pour des personnes comme Alphée. Mais le projet n'est pas encore prêt parce qu'il y a eu des délais pour le financement, pour les rénovations et tout ça. Donc, je me suis dit, OK, comment est-ce qu'on peut faire de la limonade avec les citrons? Parce qu'Alphée, étant donné sa condition, elle ne partira jamais elle-même toute seule avec le sac au dos à aller dans des endroits qui. Puis, parce que aussi, c'est à la fois en fait un voyage plaisir, mais aussi un voyage recherche et études, parce que pour les jardins des possibles, on a envie de voir qu'est-ce qui se fait de mieux ailleurs pour s'inspirer, parce que c'est pas partout à travers le monde qu'on abandonne les gens dans cette situation à partir de 21 ans. Fait qu'on veut voir pour pouvoir apporter des idées et pour les jardins des possibles et plus généralement aussi pour pouvoir parler de politiques publiques différentes.
0: Parlez-moi de votre vision pour les jardins des possibles. Là, vous avez dit Fredericksburg. Moi, je viens de Farnham. Nous, on dit Frélich. Donc là, je ne sais pas comment le prononcer, mais donc cette initiative que vous mettez sur pied à Frélich.
1: Oui, mais il y a plein de manières de le prononcer. En fait, ça ne fait pas qu'on s'en

0: processus. C'est un endroit où on veut proposer d'abord un regard différent sur la neurodiversité. On parle des étiquettes DI, donc déficience intellectuelle, TSA pour trouble du spectre de l'autisme, mais aussi plus généralement d'autres situations qui font en sorte qu'on a besoin d'être dans un espace-temps différent, d'être dans un slow life, d'être dans un endroit où on est en dehors des zones de jugement, de performance habituelle pour simplement vivre doucement, mais aussi travailler, mais de manière adaptée. Donc, les Jardins des Possibles veulent s'inspirer de la biodiversité pour la biodiversité. Quand on regarde une forêt, par exemple, hein, il y a les monocultures d'épinettes ou les monocultures de pin rouge qu'on a vraiment encouragé à une certaine époque dans notre société pour être plus productif, plus efficace. Puis aussi les forêts qu'on a décidé de pas trop toucher, de valoriser finalement la différence. Et dans les forêts plus anciennes, plus biodiversité, on réalise qu'elles sont beaucoup plus résilientes, qu'il y a des grandes richesses qui sont parfois invisible au regard premier. Par exemple, tout le travail du mycélium dans le sol, hein, avec les racines. Il y a plein d'arbres magnifiques qui n'existeraient pas sans ça. Donc, les interrelations.
1: Donc, ce réseau de champignons, ouais, qui relie les arbres entre eux.
0: Exactement. Puis, un paquet d'espèces différentes qui ne sont pas nécessairement impressionnantes quand on les regarde comme ça, mais qui sont importantes. Puis, je pense que dans notre société, les différentes manières d'aborder le monde, d'y vivre, d'y être, tout simplement, ont un rôle à jouer pour enrichir nos visions, et que dans ces liens d'interdépendance-là, il y a beaucoup de beauté, beaucoup de productivité, entre guillemets, invisible. Moi, je l'ai vu, par exemple, dans les relations qu'avait le rapport entre Alphée et Marc, qui est une autre source d'inspiration pour les Jardins des Possibles, qui est le frère de Bruce, de mon mari, qui est décédé il y a quelques années, qui s'est malheureusement enlevé la vie, qui était bipolaire, et qui, dans notre société, qui va très, très vite, quand on est un homme de 50 ans et plus et qu'on vit des enjeux de santé mentale, c'est parfois plus difficile de trouver sa place. Et on voyait à quel point, juste dans ses interrelations avec Alphée, dans des situations où il pouvait faire le bien autour de lui, sortir le plus beau de lui-même, eh bien, il était dans une autre dynamique. Fait que c'est de provoquer ces rencontres-là, bon, plus pour par du bénévolat pour d'autres personnes, mais c'est ça.
1: Donc, un lieu où les personnes neurodivergentes peuvent venir faire des activités à tous les jours, puis des bénévoles aller à leurs rencontres. Je vous vois émue, puis ça me touche beaucoup, Laure Varidel.
0: Merci, puis se relier à la nature, parce que la nature fait du bien, se relier au, tu sais, faire des marches en forêt, des bains de forêt, avoir des occasions d'être en relation les uns avec les autres, parce que l'isolement aussi, toutes ces, puis on est dans un moment de l'histoire, on est très isolés les uns les autres, même si on parle beaucoup d'interconnectivité par les écrans, il y a rien comme être ensemble, faire des choses ensemble, respirer ensemble.
1: Ça, c'est ce qui va se... Avez-vous besoin d'un mouchoir? Je vais
0: peut-être
1: faire une petite demande à la régie, s'il vous plaît, mais non, ça me fait
0: plaisir.
1: c'est tellement normal d'être touché en parlant d'une personne qu'on aime qui soutenait une personne qu'on aime encore. Qu'est-ce que vous espérez qu'Alphée, votre fille, vive à travers ce voyage qui va vous amener de la Suisse à la Corée, à la Tanzanie?
0: Ben, je pense que, merci beaucoup, je pense que ça va lui ouvrir les horizons. Je pense que ça va lui permettre d'être dans une situation où elle a à s'adapter autrement malgré les défis. Je pense que ça va être une belle occasion d'apprentissage. Puis évidemment, dans notre relation à toutes les deux, ça, on va se faire parfois rejoindre justement par mon mari. Mais on sera principalement toutes les deux dans des situations qui nous mettent aussi hors de nos zones de confort. Tant pour elle, par exemple, dans une des organisations où on va aller faire à Saint-Barthélemy en Suisse, on va être 6 semaines dans une organisation qui ressemble à certains égards au Jardin des Possibles, mais qui, elle, est soutenue par le gouvernement et appuyer beaucoup plus. Ça ne relève pas juste du communautaire, mais elle va donc s'intégrer avec des personnes neurodivergentes comme elle. Et moi, je vais apprendre. Je vais faire un stage de bénévolat. Fait que je pense qu'elle elle va être un petit peu hors de sa zone de confort à cette occasion-là. Et moi, quand je vais aller en Corée avec elle, elle qui est une passionnée de K-pop, donc je vais entrer dans l'univers de la K-pop et c'est savoir me laisser aller à ça aussi.
1: Que c'est beau. Après, bon, c'est une question plate à poser, mais en même temps, je suis certaine que les gens y réfléchissent parfois. Vous êtes une militante environnementaliste qui nous apprend à l'importance de prendre soin de la nature. Un voyage de 5 mois demande du transport en avion. Est-ce qu'on vous l'a reproché, Laure Varidel?
0: Ben oui, on me l'a reproché. Puis moi, je me le reproche à moi-même. Honnêtement, là, c'est très quand on est conscient.
1: Il y a plein de gens qui vont se reconnaître dans ce discours. Ouais.
0: Mais quand on est conscient des impacts des émissions de gaz à effet de serre, particulièrement du rôle de l'avion, évidemment que ça on le fait avec un pincement au cœur, mais j'essaie le plus possible dans ma vie d'agir en dehors de la culpabilité, plus de la responsabilité.
1: Intéressant.
0: Je fais énormément de choses depuis longtemps pour l'environnement, puis des fois il faut balancer les choix environnementaux, les choix qui ont un impact positif sur le plan humain. Mm-hmm. Et je pense que celui-là aura des répercussions très importantes tant sur la vie d'Alphée que sur la mienne, puis sur notre capacité après de ramener d'autres idées au Québec. Bon, oui. Fait que j'essaie de voir ça comme ça. C'est peut-être pour me déculpabiliser, même si je parle de responsabilité. Mais on est aussi dans un contexte, puis comme beaucoup de gens, où on voit comment les gouvernements, puis en ce moment, le gouvernement du Canada, là, avec l'annonce de nouveaux projets de pipeline financé par les contribuables, ce qui est d'autant plus odieux avec ce qu'on sait déjà qui s'est passé avec Trans Mountain. Quand on regarde ce qui se passe à Rouyn-Noranda, mm-hmm. aussi, tout récemment, il y a le projet de loi 11 qui a été abordé, qui a été adopté, qui permet à la fonderie 1 encore de polluer pour plusieurs années. C'est comme... Il y a des moments comme ça, on se dit, OK, mais là, est-ce que... tu mesures ton voyage en avion versus tout ça. Puis je sais que c'est pas la manière de faire parce que ça fait des décennies que je défends l'importance des choix individuels et c'est l'accumulation des choix individuels mm-hmm. qui amène des changements collectifs. Mais malgré ça, je me dis, OK, je fais une entorse. Puis en général, bien évidemment, j'essaie de faire attention à l'ensemble de mes choix de consommation. Puis
1: on
0: je pense que ça demeure extrêmement important. Mais c'est ça, c'est le défi des fois de balancer. Les deux.
1: Et c'est un défi qui survient dans la vie d'un paquet de personnes qui nous écoutent. Puis bon, on milite certainement pas tous et toutes autant que vous, Laure Varidel, mais je pense qu'on est de plus en plus nombreux et nombreuses à comprendre l'impact de nos choix individuels, notamment en ce qui a trait au tourisme. Puis ben, j'aime beaucoup cette idée de culpabilité ou de responsabilisation. Ça va rester avec moi. Merci
0: puis
1: pour ça.
0: Aussi, je pense que c'est de balancer l'intégrité versus l'intégrisme. Moi, c'est souvent aussi ma manière de l'aborder parce que d'être trop intégriste, on se crée une vie grise, une vie où on est en conflit avec les autres aussi. Fait que comment est-ce qu'on fait la part des choses où on reste en ligne avec nos valeurs tout en acceptant de pas se fermer complètement au monde dans lequel on vit?
1: Oui, ou se taper sur la tête à la moindre entorse.
0: Exact.
1: Le 13 juin dernier, vous avez publié votre dernière chronique dans le Journal de Montréal et le Journal de Québec. Puis c'est pas juste parce que vous partez autour du monde pendant 5 ans avec votre fille que vous avez mis fin à ce mandat-là. Vous écrivez dans votre chronique avoir besoin de ralentir. Mm-hmm. Ça a été quoi la bougie d'allumage de cette réalisation-là?
0: Au cours des 12 derniers mois, j'ai perdu 3 amis qui sont décédés d'un cancer du sein qui s'est généralisé. Dans les 3 cas, c'était des femmes qui me ressemblaient beaucoup en termes d'âge, de mode de vie, qui mangeaient sainement, qui faisaient de l'exercice, qui prenaient pas de drogue, fumaient pas, buvaient très peu, puis des filles avec beaucoup d'énergie en général. Et ça m'a vraiment troublée. Puis je me suis dit, bon, ben la vie, c'est maintenant. Puis aussi quand on regarde ce qui se passe autour du monde, puis comment va être le monde dans 10 ans pour Alphée, cette envie de lui montrer dans ce qu'il a de plus beau, dans ce qu'il a de plus humain, je dirais, aussi, ça me semblait important. Fait que j'ai eu cette espèce d'élan du cœur. Je me disais, OK, mais si j'étais plus là dans 6 mois, qu'est-ce que j'aurais voulu avoir fait avec elle? Puis qu'est-ce que j'aurais voulu avoir fait avec mon fils, peut-être? Là, il est rendu à un âge différent, il y a 23 ans. Mais j'espère que non. Puis pour Colin, c'est pas facile, hein, vous savez, pour la fratrie.
1: Ben oui.
0: quand on a une petite sœur qui a des besoins particuliers, très, très tôt, il a dû apprendre à partager. Puis je le trouve magnifique dans ses choix, puis dans tout ce qu'il est devenu. Fait que, voilà, je le salue.
1: Et je veux vous dire, ben, mes sympathies, perdre 3 amis en un an, j'ose pas imaginer. Et je trouve ça beau que vous en faisiez un élan pour faire découvrir le monde tant qu'il est beau à votre fille.
0: Merci.
1: On vous a demandé de répondre à notre questionnaire Point de repère. Laure Varidel, on va faire le tour de quelques-unes de vos réponses ensemble. Votre phare dans la nuit, c'est votre amoureux, l'avocat
0: oui.
1: Bruce Johnston. Pourquoi?
0: Parce que c'est vers lui que je me tourne quand j'ai des grandes questions, quand j'ai l'impression d'être dans la tempête, tant sur le plan professionnel que personnel. Il m'a beaucoup, beaucoup aidée aussi dans ma relation avec mes enfants. En fait, on s'est rencontrés un an après une grande rupture avec le père de mes enfants. Puis à ce moment-là, on vivait dans un... C'était très, très, très, très déchirant, très tumultueux, très triste. Puis il m'a vraiment aidée à prendre des meilleures décisions, notamment justement avec mon fils Colin. Puis sur le plan professionnel, c'est quelqu'un de très inspirant. C'est un avocat qui a une pratique vraiment tournée vers le droit d'intérêt public. C'est lui qui a gagné contre l'industrie du tabac avec ses collègues. Évidemment, il n'a pas fait ça tout seul. Plusieurs cabinets, plusieurs gens de cœur et de rigueur aussi. Il a défendu les courageuses plus récemment dans la lutte contre Gilbert Rozon. Fait que j'ai beaucoup d'admiration pour lui, beaucoup, beaucoup d'amour puis une grande confiance en son jugement.
1: L'œuvre à laquelle vous revenez quand vous avez besoin de vous déposer ces temps-ci, c'est Plaidoyer pour l'altruisme, la force de la bienveillance de Mathieu Ricard. Qu'est-ce qu'elle vous apporte?
0: Ah, c'est vraiment une bible parce que en ce moment, ces valeurs-là, en fait, l'altruisme, la coopération, l'entraide, la bienveillance sont comme vraiment, vraiment bafouées avec ce grand vent de cupidité qui nous arrive principalement des États-Unis, mais au-delà, on sent vraiment le repli sur soi, même de la part de nos propres élus, une vision très à court terme. Dans ce livre-là, c'est une démonstration tellement forte, à la fois avec des exemples historiques de comment la coopération et l'entraide nous ont menés à des sociétés meilleures, en fait, de voir comment les pays, les communautés qui ont opté pour la mise en œuvre de ces valeurs-là, c'est une chose d'en parler, mais après, comment est-ce qu'on les incarne concrètement dans des décisions à la fois individuelles et collectives? Puis c'est ce que j'aime beaucoup avec cette œuvre-là, c'est que ça offre une perspective à la fois historique, mais qui regarde vers le futur, qui donne une panoplie d'exemples et qui réfère à des penseurs, des philosophes, mais aussi des économistes, des sociologues, des gens de partout. Fait que je vous le recommande grandement. C'est une grosse bible. Ça peut être intimidant quand on la regarde comme ça, mais même si c'est juste quelques chapitres de temps en temps, quelques mots, il y a plein de bouts qui sont comme...
1: Ben oui, je vois que votre copie est annotée.
0: C'est vraiment comme ma Bible qui me fait du bien.
1: Je vais répéter le titre parce que c'est sûr qu'il y a plein de gens qui sont en train de se dire « Je veux lire, c'était quoi donc? » C'est « La force de la bienveillance. Plaidoyer pour l'altruisme, la force de la bienveillance » de Mathieu Ricard. On va maintenant écouter une chanson qui vous aide à garder le cap, Laure.

0: Hey, vous me partez ma semaine sur les chapeaux de roue, Laure Varidel. Je suis toute en sensibilité. Le cœur est un oiseau, évidemment une chanson de Richard Desjardins, mais là on écoutait la version de Béris. Pourquoi celle-là?
1: Ah, oh, parce que elle a été ma Béris. Je l'adore.
0: Comment
1: elle,
0: ne pas l'adorer?
1: Et elle est venue la chanter le 8 mars 2025, alors qu'avec Mère au front, on organisait des grands rassemblements un peu partout à travers le Québec, mais elle a chanté devant le consulat général des États-Unis. On a voulu exprimer notre devoir de résistance face à Donald Trump et à ses politiques cupides et mesquines, des politiques qui nous divisent, qui rend le monde plus pauvre, plus laid. Donc, on avait fait une chaîne humaine, 8 minutes de silence. Elle avait chanté, sa voix avait résonné dans le froid. C'était une journée torride. On était vraiment, pas torride, mais de froide, glaciale. On était vêtus de rouge, la couleur de l'amour, de la résistance. Et c'était un moment qui j'ai juste pensé, puis j'ai encore des frissons. Puis c'est pour moi aussi un peu une chanson pour Mère au front, parce qu'elle appelle à cette solidarité et à cet amour, puis à cette colère en même temps, même si la chanson est douce. Pour moi, c'est une chanson de résistance, puis à l'appel à la beauté du monde.
0: J'aime vous entendre associer amour et colère dans une même phrase. Ben c'est inhabituel, mais c'est si important.
1: Puis c'est au cœur de Mère au front, c'est ces deux élans-là vraiment qui est un
0: collectif, évidemment, pour les personnes qui ne le sauraient pas. Personnes qui s'engagent pour un meilleur futur auprès des enfants.
1: Exactement, principalement des mères, des grands-mères et des alliés, vraiment de tous les horizons. Et c'est ce qui est beau, parce qu'on est rassemblés autour de l'amour, qu'on a le désir de protéger nos enfants, mais on est animés par la colère face aux politiques publiques qui ne tiennent pas compte de l'avenir de nos enfants, puis notre revendication phare ce qu'on demande à tous les élus, puis à nous tous comme citoyens, c'est de passer toutes nos décisions au crible de leur impact sur l'environnement pour protéger nos enfants. On a d'ailleurs les chaises des générations là, qu'on inspiré par ce qui s'est fait à Québec par le maire Marchand, d'avoir une chaise décorée par des enfants autour de la table des décisions, principalement dans les municipalités. On essaie d'en avoir une à Québec. Ça n'a pas marché pour l'instant. On aimerait ça que le prochain gouvernement le fasse.
0: Quel symbole!
1: Mais oui, mais il faut qu'on fasse ça. On est trop dans une vision à court terme, qui parle de croissance économique à court terme, mais au prix de la destruction du monde, au prix de la destruction de la santé, de la sécurité de nos enfants, et maintenant de toute la population. On le voit, les extrêmes climatiques se vivent maintenant. Il y a des gens qui meurent maintenant, qui doivent quitter, se déplacer partout à travers le monde à cause de ça. Les réfugiés climatiques, les déplacements de population, c'est aussi à cause de ça.
0: La colère est un sujet qui m'intéresse beaucoup, parce que je pense qu'on nous a appris à s'en méfier. Surtout dans la manière dont on a socialisé les femmes. Est-ce que vous faites une différence entre la colère et l'indignation?
1: Mais c'est vrai que c'est des émotions qui peuvent être proches, mais pour moi la colère est vraiment une source de d'énergie, en fait. Je vois vraiment ça comme une énergie. Puis souvent, elle vient après l'indignation. C'est comme on s'indigne, puis c'est souvent ce qui vient avec ça. Puis après, comment est-ce que, plutôt de la laisser nous gruger par en dedans, parce que la colère peut être destructrice contre nous, ou même contre le monde proche, comment on la canalise en quelque chose de positif, en la voyant justement comme une source d'énergie qui nous mène à pousser pour la mise en place de solutions. Moi, c'est ce que j'essaie de prôner dans ma vie personnelle.
0: C'est très sage.
1: Autour.
0: Paradoxalement, le meilleur conseil qu'on vous a donné, c'est souris à la vie et elle te sourira.
1: Ça a l'air quétaine de dire ça comme ça, vraiment.
0: C'est sûr que j'ai des questions.
1: Vraiment, mais c'est une petite plaque que j'ai reçue. Je devais avoir 10 ou 11 ans, puis c'était des amis, une amie à mes parents, Rachel, qui avait apporté ça, c'est avec un petit clown, là, une affaire vraiment hyper quétaine, mais je l'avais mise, j'avais accroché dans la lucarne de la fenêtre où je m'installais pour lire quand j'étais enfant. Je la voyais comme tout le temps. Puis même si c'est quétaine, je pense que c'est l'invitation à regarder le verre à moitié plein plutôt qu'à moitié vide, puis de voir la beauté là où elle se trouve, même quand on trouve le monde autour de nous terrifiant, mm-hmm. qui nous fait peur. Moi, je trouve que de revenir à ça, ça me donne du courage.
0: Donc, c'est pas une invitation au jovialisme.
1: Pas du tout.
0: Ça m'aurait étonné.
1: Non, pas du tout. Je pense qu'il faut être lucide et en même temps solidaire, comme on le dit à une autre époque.
0: Le conseil que vous aimez prodiguer en retour, c'est quoi?
1: Mais ça, moi, c'est cœur et rigueur. Je l'ai dit en parlant justement de mon mari, mais je pense que, en fait, ça m'était venu après la lecture d'un texte de Martin Luther King qui l'avait rédigé. En fait, c'est une homélie relativement peu de temps avant de se faire assassiner, où il parlait du changement social, puis de qu'est-ce qui était nécessaire de garder en tête si on voulait y arriver. Puis je pense que ça aussi, c'est vrai sur le plan individuel et collectif, parce que si on agit juste avec notre cœur en ignorant les faits puis la science, ben on peut prendre des très mauvaises décisions qui finalement amplifient des problèmes plutôt que de les régler. Donc c'est la rigueur est essentielle à la prise de bonnes décisions, mais en même temps de la manière de les mettre en œuvre, c'est nécessaire d'être à l'écoute des impacts que ça aura et de les communiquer, de les mettre en œuvre dans une approche de dialogue. Moi je crois beaucoup au dialogue, même si en ce moment de quel dialogue il est, on a l'impression qu'on passe sous le rouleau des compresseurs, mais c'est aussi parce qu'on n'écoute pas la science. C'est vrai pour l'environnement, mais c'est vrai aussi en termes de politique publique liée à la société et même à l'économie, parce que si on prenait des décisions économiques moindrement à long terme, en regardant la science, en regardant les données, on verrait qu'on aurait davantage intérêt à aller vers une économie sociale et beaucoup plus solidaire, une économie qui arrête d'externaliser les coûts environnementaux et sociaux, parce que c'est ça qu'on fait en ce moment. On a l'impression qu'on paye pas cher ceci, on paye pas cher cela, mais en fait, on fait juste s'endetter sur le plan environnemental et social et pelleter dans la cour de nos enfants, sur leur avenir, les impacts de ces mauvaises décisions-là, pendant que des multinationales s'enrichissent à outrance et une minorité d'individus aussi en ce moment. On a de plus en plus de milliardaires. Je veux dire, ça n'a pas de bon sens quand autant de gens ne parviennent pas à répondre à leurs besoins de base. Et ce n'est pas juste aux États-Unis que ça se passe. C'est de plus en plus ici aussi, parce qu'on adopte des politiques publiques qui nous font reculer sur le plan de la justice sociale et environnementale.
0: Si je n'avais pas les deux mains blessées par une triste chute en forêt hier, j'applaudirais. Est-ce que vous avez déjà perdu le nord en terminant Laure Vardel?
1: Ben, je pense que oui, là, ça dépend qu'est-ce qu'on entend par perdre le nord,
0: parce que je l'ai dit
1: plus ou moins souvent, mais oui, ben, c'est des situations qui sont tellement déstabilisantes, notamment après la naissance d'Alphée, hein, où est-ce que on s'attend pas à être confronté à, c'est ça, à une situation dans laquelle on réalise qu'on va être maman et responsable du bien-être et de prendre soin de quelqu'un toute la vie. Hein, quand on a un enfant, mais surtout parce qu'on sait que la vie est pas facile, même quand on a tous ses moyens, puis on veut la joie, on veut le bonheur pour nos enfants, puis on est un peu déstabilisé. Mais à cet égard-là, je suis en train de travailler sur un petit projet de livre qui est très, très court, là, une espèce de petit guide de survie pour parents d'enfants extraordinaires. Je suis en train de décrire ce que j'aurais aimé lire quand Alphée est née pour me rassurer. Parce que justement, on a l'impression de perdre le nord. OK, qu'est-ce qu'on peut, tu sais, voir? Déjà, juste réaliser que c'est pas la fin du monde, mais le début d'un nouveau monde. Puis c'est vrai quand quelque chose comme ça arrive dans notre vie, mais il y a plein de situations, en fait, qui font en sorte que on a à s'adapter, puis ça nous amène au-delà de nous-mêmes, puis ultimement, ça nous fait grandir, devenir des meilleurs humains. Ça, j'en suis convaincue. Je ne serais pas la même personne sans Alphée dans ma vie.
0: Oh, je vous souhaite tellement un beau voyage avec votre fille. Merci pour tout ce que vous faites pour notre société. Vous m'avez beaucoup remuée, Laure Varidel, ce matin.
1: Merci à force de les larmes aux yeux.
0: Non, mais là, c'est un gros lundi ce matin. On va se remettre de nos émotions en se laissant sur une autre chanson qui vous touche beaucoup. C'est encore une fois la version de Béris, mais cette fois de la chanson « Je pars à l'autre bout du monde ». Merci encore.
1: Merci à vous.

0: C'est maintenant l'heure de mieux comprendre notre monde grâce aux suggestions d'articles, de séries, de livres ou même d'albums cette semaine du journaliste Alexandre Shields et de l'animatrice Ariane Cipriani. Salut à vous deux.
1: Bonjour.
0: Alors, j'ai vendu un peu la... On vend-tu une mèche? Parce que j'essayais de dire pas punch. On vend de la mèche.
2: On vend la mèche.
0: J'ai vendu la mèche, Alexandre. Vous allez nous parler de musique cette semaine.
2: Oui, parce que les Rolling Stones, les petites jeunesses du rock'n'roll, fondé en 1962, ça ne les rajeunit pas, mais ils sortent un nouvel album ce vendredi. Donc, c'est l'occasion de peut-être découvrir, dans certains cas, redécouvrir dans bien des cas certains albums, mais aussi, pourquoi pas, des idées de documentaires pour comprendre un peu le lien entre l'histoire de la musique, ce groupe-là, bien sûr, qui est extrêmement influent dans l'histoire.
0: C'est ça, comprendre leur influence dans le monde d'aujourd'hui.
1: Des vrais contributeurs au rock.
2: Et même, j'apprends ce matin qu'Ariane est une fan des Rolling Stones. C'est... Donc, on voit, il y a un fan ou une fan des Rolling Stones dans bien des gens.
0: Ça parlait. Il y a eu les mots sexualité qui ont été.
1: Le c'est mot la sexualité gratuite, les Rolling Stones. Parfait.
0: J'ai ça vraiment hâte d'entendre tout ça. Ariane, à part nous parler de l'érotisme des Rolling Stones, vous allez nous parler de quoi?
1: Je vais poursuivre avec une tendance qui caractérise la génération Z. Donc, encore la génération Z ce matin, pour tout le grand secteur des cosmétiques, des produits de beauté qui a énormément changé avec les réseaux sociaux ces dernières années. Il y a plein de gens qui font des vidéos, qui appliquent les produits et tout. Et il y a le marché du parfum qui connaît une popularité exceptionnelle chez les jeunes, autant les gars que les filles, mais surtout une popularité grandissante pour ce qu'on appelle les dupes, donc des copies, des duplications. Ça vient de duplicate en anglais, donc une odeur similaire au parfum des grandes marques, mais qui vient bouleverser le marché et qui cartonne sur TikTok.
0: Des repères pour comprendre la génération Z. Je suis certaine qu'il y a beaucoup de gens contents en ce moment.
2: Et même que moi, en tant que peut-être que j'ai l'âge des Rolling Stones là, avec ce que je vais dire, mais j'ai appris à travers mes nièces qu'effectivement, c'était une mode extrêmement importante et qui occupe une place importante dans la vie de cette génération-là et qui vont même jusqu'à y avoir certains hommes, des collections, mais les femmes aussi, là, mais des collections de parfums quand même assez dispendieux, même assez changés entre amis dans certains cas pour couper les coûts, mais les frais frais de parfum et de parfumerie et d'avoir quand même un large éventail de parfums.
0: De l'échange de parfums, c'est vraiment une génération mystérieuse.

0: J'essaie de lire votre nom verbal. Ça dit c'est encore bon. Hein? C'est ça que ça dit, Alexandre Shields.
1: C'est ça. T'as se demandé comment font-ils encore, effectivement. Dans ce cas-là, ce qui est intéressant avec cette chanson-là, Stars, qui va donc être sur le nouvel album qui sort ce vendredi, c'est qu'ils ont fait une vidéo avec de l'IA. Donc, ce sont autour à Johnny, bien sûr, là,
0: les
1: membres survivants. Mais ça donne un concept un peu particulier. Ça ferait peut-être pas l'unanimité, mais c'est quand même. Ça a le mérite d'avoir une image, de donner une image des Rolling Stones un peu de ce qu'ils avaient l'air, bien sûr, à l'époque. Là.
2: J'aime tellement les vraies archives, en tout cas.
0: Mais bon, avant de lancer un débat sur l'intelligence artificielle, parlons des Rolling Stones. Tout le monde connaît le nom, mais tout le monde ne connaît pas nécessairement bien le groupe. Qu'est-ce qu'on doit savoir pour comprendre son influence sur la musique d'aujourd'hui, Alexandre?
1: Ben, comme je l'ai dit d'entrée de jeu, groupe fondé en 1962 à Londres. Le nom, d'ailleurs, Rolling Stones, vient d'une pochette de disques de Muddy Waters qui traînait sur le plancher de l'appartement de Brian Jones, feu membre des Rolling Stones, qui s'est noyé dans sa piscine en 1969. Malheureusement pour lui, bien sûr, il faisait partie du club des 27, là, c'est le premier. Bref, tout ça, c'est pour dire que le nom vient du blues. C'est un groupe qui a été, effectivement, comme le disait Ariane, extrêmement influencé par le blues, qui a aussi aidé à faire découvrir le blues puis le rock aussi à des générations, notamment Chuck Berry, par exemple.
2: Mais Chuck Berry, ils ont commencé avec des covers de Chuck Berry, puis tu sais, il y a des couples mythiques, et c'est comme si ces deux-là devaient se rencontrer, parce qu'ils allaient à la même école primaire, mais ils se tenaient pas ensemble, mais là, le 17 octobre 61, ils avaient 17-18 ans, ils se sont croisés, et qu'est-ce qu'ils font qui ont eu envie de se connaître, c'est que Mick Jagger traînait justement avec lui deux disques, un best-of de Muddy Waters, de Chuck Berry, Rockin' at the Top aussi de Chuck Berry, puis le best-of de Muddy Waters. Puis là, ils ont eu envie de se connaître. C'est beau, je trouve ça beau. Ouais, regarde l'amitié et la discographie qui a suivi.
1: Ce que ça démontre aussi, c'est que les transports collectifs peuvent être à l'origine d'un groupe mythique. Donc, encore un argument positif en faveur du transport collectif. Ben, c'est un groupe aussi dont, évidemment, la musique est intimement associée aux années 60-70. Le mode de vie aussi, sexe, drogue et rock'n'roll, c'est le moins qu'on peut dire. Écrit en caps lock dans le cas de certains membres, évidemment, notamment Keith Richards dans la fameuse légende. S'est-il, oui ou non, fait changer son sang avant la tournée européenne de 1973? Débat à suivre. Il y a quand même.
0: C'est particulier. C'est un vrai débat?
1: Oui, c'est un vrai débat, en fait, parce qu'il y avait évidemment des problèmes de drogue, hein, pour dire le moins, dans le cas de Keith Richards, qui était héroïnomane. Donc vraiment, ça se demandait, en fait, effectivement, comment ce personnage-là est toujours en vie aujourd'hui. On y reviendra d'ailleurs tout à l'heure. Donc, groupe aussi qui a beaucoup popularisé les spectacles dans les stades. Hein. Ils ont multiplié les foules immenses au fil de leur carrière. Et donc, ils lancent un nouvel album ce vendredi. Il n'y a pas de tournée annoncée pour le moment. Hein, ils ont quand même...
0: Même
1: sont
0: pas
1: en
0: hologramme?
1: Non, alors que quand même, effectivement, c'est deux des membres, donc les deux seuls membres fondateurs encore vivants, Mick Jagger et Keith Richards, ont 82 ans chacun. Donc, pas de tournée pour le moment. Mais ils avaient une tournée en 2024 pour l'album Acne Diamonds. Donc, on voit que ça remonte à pas si loin. Et c'est évidemment un groupe qui a fait des dizaines de tournées.
0: Puis là, si on n'a pas encore d'album des Rolling Stones puis qu'on veut découvrir les plus marquants, on commence par quoi?
1: Oui, je vais voir peut-être si Ariane va être d'accord ou pas avec mes choix. Elle pourra en ajouter de toute façon. Parce qu'évidemment, chaque Rolling Stones a ses albums fétiches dans son cœur, bien sûr. 24 albums studio officiels jusqu'à présent, plus d'une trentaine de live officiels. Je vous recommanderais, bien sûr, certains qui tournent autour de la période de 68 à 72, notamment Sticky Fingers. Hein, la pochette donc, qui était faite avec le fameux zipper, la fermeture éclair, qui était donc la pochette photographiée et produite par Andy Warhol. Donc, à l'époque, donc effectivement, oui, c'est particulier. Hein. Quand on achète ça ou quand on se promène avec ça dans le métro, on trouve ça particulier.
0: Mais il y a aussi Beggars. Alexandre a amené les vinyles. Oui. Là, donc, si je commente un postérieur en direct en ce moment, c'est parce qu'il y en a un devant moi. Là.
1: Exactement. Et la pochette originale, bien sûr, qui avait une vraie fermeture éclair, ça devient difficile d'en trouver aujourd'hui. C'est quand même pas donné parce que c'est évidemment un album dont la pochette en soi est mythique. L'album Exile on the Main Street, 1972, album double, fait justement en partie en exil parce que les Rolling Stones avaient des problèmes avec le fisc britannique. Ils ont dû s'exiler en France pendant quelques temps. Et il y a aussi une séquence là, avec Beggar's Banquet en 1968 avec, entre autres, Sympathy for the Devil sur cet album-là, bien sûr.
2: Ça, j'amènerais ça sur une île déserte.
1: Ah oui, la pochette est fantastique.
2: On parle de Let It Bleed, sur lequel on retrouve Monkey Man, Give Me Shelter, You Can't Always Get What You Want.
1: Il y a une espèce de crunch en bon français d'année où vraiment les Rolling Stones ont produit toute une série d'albums d'excellente qualité qui encore aujourd'hui s'écoutent évidemment très bien.
0: Il y a beaucoup aussi d'archives du groupe. Ariane le dit, on n'a peut-être pas besoin de l'intelligence artificielle. Comment on fait pour s'y retrouver dans les documentaires, les documents qui se trouvent aussi gratuitement sur YouTube?
1: Ouais, ben bon, on commence par ne pas faire comme moi et se mettre à en écouter un, puis ensuite un autre, puis un petit dernier, puis un petit dernier, parce qu'on finit par être pris là-dedans pendant 4 heures de temps. Mais c'est parce qu'il y a énormément de matériel, bien sûr, visuel de ce groupe-là à différentes époques. Mais bon, évidemment, la tournée de 1972, Ladies and Gentlemen, ça s'est sorti sous forme de, j'allais dire de DVD, là, mais c'est sous forme vidéo.
0: En 1972.
1: Non, pas en 1972, tout récemment.
0: Okay.
1: Et c'est sorti aussi en disque, c'est excellent. Mais surtout un film documentaire, expérimental, un peu avant-garde, de Jean-Luc Godard, quand même.
0: Ah oui?
1: Qui s'intitule Sympathy for the Devil. Ça se trouve d'ailleurs directement en ligne, gratuitement. Et c'est sur l'enregistrement et la création de cette pièce-là, Sympathy for the Devil. C'est absolument ahurissant de voir à quel point ce groupe-là aboutit à cette chanson-là, quand même. Mm. Mais c'est de voir le travail, comment la pièce est construite progressivement en studio, c'est intéressant.
2: Oui, c'est une pièce quand même assez formidable. Puis juste vraiment. Le titre, ça contribue tellement à l'espèce d'image mystique du groupe, puis les bongos et tout ça. Là, il y a plusieurs sections. C'est un chef-d'œuvre du groupe, là, cette chanson-là.
1: Oui, puis de voir le processus créatif que quelqu'un, puis Jean-Luc Godard quand même, qui a documenté.
0: Qui le met en scène, ouais, c'est pas gênant.
1: Qui a mis en scène ce... Bon, il y a aussi le documentaire Gimme Shelter, qui lui est davantage un témoignage un peu de la fin. Dans certains cas, peut-être un peu plus sombre, la fin des années 60, les Rolling Stones avaient voulu à l'époque créer une sorte de Woodstock de la côte ouest, donc en organisant en décembre 69, donc sur la fin de la décennie, un festival gratuit à Altamont où 300 000 personnes sont venues et qui on a engagé pour faire la sécurité et qu'on a payé notamment en bière et en drogue, les Hells Angels.
0: C'était donc l'idée on voit, qui, ça?
1: Je sais pas à l'époque, je pense que personne a voulu assumer que c'était son idée, mais dans le documentaire, on voit aussi leur réaction après coup. Ils sont eux-mêmes très secoués sous le choc de ce qui s'est passé. Bien sûr, il y a un jeune noir, Meredith Hunter, si je me souviens bien du nom, qui a été,
2: Meredith Hunter,
1: tué par un Hells Angels.
2: Ouais. Oh, il y a des images de ça, c'est horrible.
1: Donc c'est absolument, ben, évidemment, c'est très triste, mais ça témoigne quand même aussi de l'époque politique, du rockstar, du système qui rattrapait un peu le monde de la musique, cette innocence-là qui allait se perdre quand même avec la fin de cette décennie-là. Il y a aussi le Rolling Stones Rock and Roll Circus, qui est enregistré en 1968, mais qui est sorti en 1996 seulement.
0: C'est
1: comprend
0: un
1: pourquoi. Une sorte de documentaire où ils invitent les Rolling Stones, leurs amis, dans une sorte de cirque, une sorte de bacchanal qu'on voit. Quand on voit les images, on soupçonne que ça n'a pas carburé uniquement au yogourt grec et aux petits fruits. Et donc, on voit que mais le groupe, ceci dit, invite des amis d'autres groupes des années 60, très influents de Who, notamment il y a Eric Clapton qui est là, Jethro Tull qui sont là. Donc, vraiment, c'est un spectacle quand même qui témoigne aussi beaucoup de cette époque-là, qui est quand même fort intéressante d'un point de vue musical. Là.
0: Puis si on préfère lire pour comprendre l'influence des Rolling Stones sur l'industrie musicale d'aujourd'hui?
1: Probablement qu'Ariane aura une suggestion supplémentaire à ajouter.
2: Non,
1: mais...
2: même pas. Non, je vous laisse aller, Alex. Je vous écoute avec attention.
1: Non, mais c'est qu'il y a la biographie de Keith Richards, Life, qui est un livre qui est écrit sans prétention.
0: Traduit en français, d'ailleurs.
1: Oui, aussi, qui existe tout à fait en français. Et donc, évidemment, la vie de Keith Richards est complètement ahurissante. Et d'ailleurs, ça me fait penser à une blague que j'ai souvent vue dans le mouvement écologiste, notamment sur des pancartes dans les manifestations pour l'environnement, bien sûr. C'était écrit quelque chose comme « Il faudrait commencer à se préoccuper de la planète » qu'on va léguer à Keith Richards. Parce que cette personne-là est absolument immortelle. Il fallait le voir aussi. Je pense que c'est disponible. En fait, moi, je l'ai vu directement sur YouTube. Une entrevue qu'il a donnée il y a quand même pas si longtemps que ça à Jimmy Fallon, où il parle du mode de vie des Rolling Stones tout en riant. Mais c'est l'espèce de bagout qu'il a. C'est ahurissant à voir aller. Et aussi, on le voit jouer à la guitare sèche quelques accords des Rolling Stones. Et juste ça, Jimmy Fallon est debout sur sa chaise. Donc, on voit aussi à quel point cette musique-là, encore aujourd'hui, ce guitariste-là qui est Keith Richards a créé des riffs magiques là, qui restent et qui sont des références, bien sûr, dans le monde de la musique.
2: Et justement, là, parlant de riffs magiques, là, parce que moi, je suis beaucoup dans TikTok, j'essaie de voir quelles sont les tendances. Bien, sur TikTok, il y a une résurgence de la musique rock et il y a des gens qui décortiquent les airs de guitare les plus célèbres et il y a une immense communauté qui est rassemblée autour du mot-clic guitar talk. Et il y a des vidéos qui enseignent, par exemple, les nombreuses ouvertures de Keith Richards en sol ouvert. Alors, si vous voulez apprendre à jouer à la Keith Richards, ben vous pouvez faire ça à partir de TikTok.
0: J'aime tout ce que j'entends, mais je le ferai pas.
3: Deux alternatives à ton parfum préféré que tu dois absolument aller tester. Et Broza, j'aurais tellement aimé connaître ces références bien plus tôt. 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
0: Et là, là, l'importance du parfum chez les jeunes, vous allez nous aider à mieux comprendre ça. Et quand on parle de génération Z, pour les personnes qui se disent c'est quoi ça donc, ben on parle des gens nés entre 1997 et 2012 qui trippent consommation de parfum.
2: Oui, oui, puis il y a beaucoup de réseaux sociaux qui contribuent à ça et ça vient fragiliser les grandes marques. En fait, il y a des articles pour lesquels les consommateurs tiennent particulièrement au logo, les chaussures de sport, là, Adidas, Nike, par exemple. Il y a plusieurs façons d'être bling-bling dans la vie. Il ne faut pas nécessairement que ça brille, mais ça, c'en est une. Et la génération Z, c'est contradictoire parce qu'on pourrait la penser environnementalement
0: très
2: plus responsable.
0: Aussi, très friperie. Si je me fie seulement à mon entourage.
2: Mais pas que, parce que, je veux dire, du H&M, c'est pas les baby boomers, hein, le public cible, les acheteurs cibles. Donc, ils consomment aussi beaucoup de mode rapide, ils consomment beaucoup de points, en fait. Et ça, c'est une des fonctions des réseaux sociaux aujourd'hui, c'est de nous faire dépenser avec toutes sortes de publicités. Ça vient même fragiliser l'industrie du luxe, c'est-à-dire que les milliardaires vont continuer à s'acheter du Dior et du Louis Vuitton. Mais voyez-vous, les ventes de ces marques-là ont commencé à baisser. Il y a certains consommateurs qui peuvent, oui, se payer, par exemple, des sacs Chanel ou des sacs Dior, mais je vois passer depuis un an beaucoup de vidéos qui critiquent des défauts de fabrication. Alors, on va trouver que le sac a moins de finition ou le cuir est plus fragile ou que c'est moins durable. Donc, est-ce que là, on a perdu...
0: algorithmes, Ariane vous propose des critiques de fabrication de sacs Louis Vuitton.
2: Oui, les gens montrent ça. Donc, on se demande s'il y a peut-être la qualité de la maroquinerie qui a diminué, alors que est-ce qu'on paye pour le nom? Donc, c'est critiqué par les consommateurs même de ces compagnies-là. Ben,
1: on voit assez bien à quel point la consommation... notamment ces produits-là, mais aussi même des vêtements. Au Québec, par exemple, on a la quantité de vêtements qui sont envoyés à l'enfouissement a augmenté dans les dernières années, notamment à cause de la fast fashion. Ça opère quand même aussi de cette logique-là, de dire on change de mode très rapidement aussi. Donc, ce qui était à la mode hier ne l'est plus demain.
2: Exactement. Mais aujourd'hui, ce qui s'est démocratisé aussi, c'est qu'on est moins gêné d'avoir des copies. On est moins gêné de ne pas avoir les vrais. Et globalement, entre 2020 et 2025, Rosemée, les recherches Google sur les dupes, justement sur les copies de marques de luxe, se sont multipliées par 2,7. Les recherches sur le fameux le sac Birkin d'Hermès ont été multipliées par 60 parce qu'il y avait un dupe controversé vendu chez Walmart. Donc, ces dupes-là, pour toutes sortes de produits, c'est très, très populaire. Mais la génération Z, on se rend compte qu'elle est moins fidèle aux marques. D'où la prolifération de parfums dupes. Donc, qui sont des imitations, des copies de grands parfums, mais pour une fraction du prix. Là, vous allez payer un cinquième du prix. Mais du point de vue du parfumeur, quelle tristesse!
0: Ouais.
2: Parce que c'est quand même tout un art, la parfumerie. Ça demande de la patience, ça demande de la sensibilité, ça demande de la créativité, ça demande beaucoup de connaissances chimiques aussi. Je veux dire, c'est un si beau métier. Et remarquez quand vous voyez des publicités de parfums, combien on mise sur les célébrités.
0: Ben oui.
2: C'est beaucoup des actrices, un peu des chanteuses, mais beaucoup plus rarement des mannequins. Donc, on mise beaucoup sur la célébrité. Et je lisais dans le journal du luxe, là, il y avait un article intéressant publié en avril qui disait c'est pas une mode passagère, le phénomène des dupes, des copies, des imitations. Ça soulève des questions fondamentales sur la valeur, sur l'authenticité et sur l'avenir du luxe, hein, qu'on regarde toujours comme une espèce de fantasme, l'objet rêvé. Si tu peux te payer un sac Chanel dans ta vie, tu auras ton sac Chanel. On vend du rêve et on inclut le parfum maintenant dans cette réflexion.
0: Mais je suis curieuse de savoir, est-ce que c'est clair que c'est un dupe? Donc, est-ce qu'on achète des dupes par erreur ou on fait le choix chez les jeunes d'ignorer le luxe et de l'imiter en passant directement au dupe?
2: C'est un choix absolument conscient. On le sait. On disait, en fait, c'est parce qu'il y a une hausse des prix du luxe qui fait que la jeune génération va aller vers des duplicateurs ou des trucs à moitié prix. Mais là, vous parlez justement, est-ce qu'on le choisit? Oui, puis on le choisit pas juste pour le parfum, on le choisit beaucoup aussi pour des crèmes de beauté. Ça sera pas écrit Lancôme ou autre, mais le design va être semblable, les couleurs vont être semblables.
0: Et c'est
2: les flacons,
0: légal, ça.
2: C'est légal justement parce qu'on ne marque pas Lancôme ou Chanel dessus. Donc, il a le petit vide, le petit flou.

0: au 5. D'ailleurs, je pense pas que la génération Z aimerait Chanel numéro 5 parce qu'il y a tellement quelque chose de daté dans cette odeur-là. Je suis pas sûre qu'elle en raffolerait, mais on va s'inspirer des couleurs, du design, de la fragrance et c'est de cette façon-là qu'on va attirer la clientèle. On va indiquer sur la bouteille, le flacon, inspiré de. Donc, on propose sans équivoque une alternative. On ne copie pas littéralement.
1: C'est de la belle transparence.
0: Ben, c'est de la belle transparence. Et donc, mais ce qui fait que c'est légal et qui s'en vend vraiment beaucoup. Je vais vous donner un exemple de prix. Si on prend l'eau de toilette Coco Mademoiselle de Chanel, qui peut coûter entre 124 et 185 $ canadiens pour 50 à 100 millilitres, ben vous pouvez trouver le dupe entre 30 et 60 $ canadiens. Donc, vous voyez, c'est vraiment moins cher. Et même qu'à New York, il y a une boutique qui s'appelle Dossier qui vient d'ouvrir à Manhattan et qui propose justement toutes ces versions de parfums populaires, mais il y a 50 $ ou moins. Donc, ça fait peut-être qu'il va s'en vendre moins du Chanel et autres et qu'on va vendre beaucoup plus de duplicata. Donc, c'est pas juste sur TikTok. Là il commence à y avoir
1: pignon
0: des boutiques
1: pignon sur rue
0: où on affiche clairement qu'on va vendre des dupes. Et là, je termine avec le regard dans le rétroviseur parce que, il y a une question de génération. Ma mère et ma grand-mère étaient tellement fidèles à leur parfum. Mmh. Je sais pas si c'est ça à quoi elles ont été le plus fidèles, mais tu sais, il y avait une identité. C'était leur identité. Leur parfum importait toujours le même pendant des années. Ce n'est plus le cas aujourd'hui. Comme vous disiez, là, on se fait un présentoir. Les jeunes peuvent se faire un présentoir dans leur casier scolaire avec une collection de parfums.
2: D'une saison à l'autre. Mais trouver des ventes ensemble pour se partager des parfums.
0: Exactement.
2: Particuliers quand même.
0: Parce que les modes passent très vite. On aime avoir plus qu'une chose. Donc là aussi, malheureusement, dans cette génération-là, on est aussi dans la surconsommation.
1: Fascinant. Voilà. Merci tellement à vous deux. Alexandre Shields, on vous lit dans Le Devoir. Ariane Cipriani, on vous retrouve à Ça nous regarde chaque vendredi soir sur Ici Première ou encore sur nos ondes avec une plage pour la francophonie les dimanches soirs. Merci de nous renseigner comme ça, toujours. Après le bulletin de nouvelles, mais vraiment, on discute avec Sarah Maud Beauchesne. Puis on découvre comment Simon-Olivier Fecteau se sent quand il sort de sa chambre d'écho. On l'a envoyé découvrir le monde du jeu Grandeur Nature.
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7: Madame, Monsieur, bonjour, ici Vincent Pichard, c'est le moment des informations, les informations de 10h. Opération nettoyage à Swift Current au lendemain d'un violent orage. D'importantes précipitations de pluie et de grêle se sont abattues sur la région hier soir, ce qui a provoqué par endroits des inondations. La circulation sur les routes a aussi été perturbée. Les prévisions météo des prochains jours s'annoncent plus calmes. Le temps sera largement ensoleillé sur l'ensemble de la province, avec des températures qui dépasseront les 20 degrés. Il fait en ce moment 17 degrés à Saskatoon, Zénon Park, Gravelbourg et Regina, et 16 degrés à Prince Albert et dans les Battleford. Toujours concernant les intempéries, Ottawa peine à se remettre des dégâts engendrés par les fortes pluies du 1er juillet, l'une des pires inondations que la ville a connues au cours des 25 dernières années, d'après l'administration municipale. Des voix s'élèvent maintenant pour demander l'aide du gouvernement ontarien. Eliane Doucet a préparé ce qui suit.
8: Le niveau de l'eau était à peu près comme ça.
9: Le sous-sol de la députée néo-démocrate de l'Ontario, Chandra Pasma, n'a pas été épargné par les pluies diluviennes du 1er juillet. Dans son dernier décompte, vendredi, la ville d'Ottawa estime que 3200 sous-sols ont été inondés la même journée. Tous ne sont pas assurés ou en mesure de débourser une telle somme.
8: C'est frustrant. Je sais qu'il y a des milliers de personnes qui ont la même expérience en ce moment.
9: Dans une lettre adressée à la ministre de la Protection civile, civile et de l'intervention en cas d'urgence de l'Ontario, Jill Dunlop, Mme Pasma demande d'inscrire la ville d'Ottawa comme étant admissible à un programme qui permettrait aux sinistrés d'avoir accès à de l'aide financière. Les citoyens rencontrés appuient l'initiative de leurs députés.
10: Je pense que ça

0: arriver, c'est un désastre énorme.
1: Une lettre qui reçoit l'appui de 4 conseillers municipaux et de 5 députés provinciaux. En vue d'accélérer le nettoyage, la Ville d'Ottawa procédera dès lundi à une collecte spéciale des déchets liés à la tempête. Ici, Éliane Doucet, Radio-Canada, Ottawa.
2: L'année prochaine et en 2028, le festival Françaisquoi se déroulera non plus à Saskatoon, mais à Regina. Les organisateurs l'ont annoncé samedi alors qu'avait lieu l'édition 2026 de ce rendez-vous rassembleur pour la communauté. Plusieurs activités étaient proposées aux participants. Le directeur artistique du Conseil culturel Françaisquoi, Jean-Sébastien Gauthier, confie que la programmation a été bien accueillie.
3: Ce que j'ai eu, c'est des rapports de coups de cœur un peu ici et là qui étaient très différents. Puis j'espérais justement que, avec la variété de choses qu'on présentait, qu'on arrivait à avoir des coups de cœur pour chacun qui était différent. Ça me rassure. On a eu ce qui plaisait de notre communauté.
2: Cette année, le Festival Françaisquoi a attiré 500 personnes environ. Il était proposé sur une journée seulement à la salle privée Manhattan Ballroom, située à proximité de Saskatoon. La majorité des fonctionnaires fédéraux doivent travailler 4 jours par semaine au bureau à compter d'aujourd'hui, ce qui soulève des critiques quant au manque de place dans les édifices fédéraux. Anne-Sophie Gagné est à Ottawa.
4: On veut demander à M. Carney à qui ça sert, ce politique.
1: La confusion règne encore concernant l'espace disponible pour accueillir tous les fonctionnaires fédéraux. L'Association canadienne des employés professionnels réclame des comptes au premier ministre, son président Nathan Pryor.
4: On veut savoir pourquoi est-ce qu'on gaspille 40 milliards de dollars qui pourraient aller à d'autres choses, ainsi que convertir nos bâtiments, nos bureaux, dans le logement abordable, ce qui était exactement le plan il y a 2 budgets. Fédéral.
1: Le gouvernement a loué l'équivalent d'environ 16 terrains de soccer de la Coupe du Monde en espace de bureau. Malgré tout, certains ministères continuent de travailler du bureau seulement 3 jours par semaine. La question du télétravail reste au cœur des négociations avec le gouvernement, comme l'explique le vice-président exécutif national de l'Alliance de la fonction publique du Canada, Alex Silas.
5: Sais-tu où sont les bureaux adéquats? Parce qu'il n'y a pas de problème dans les bureaux, il n'y a pas un manque d'espace. C'est à la maison, c'est au télétravail. C'est là qu'on est bien accommodé, c'est là qu'on est bien soutenu pour faire notre job. C'est ça la solution.
1: Selon le Conseil du Trésor, le retour au bureau en présentiel vise à accroître le rendement de la fonction publique fédérale, à bâtir une culture et des équipes solides. Ici Anne-Sophie Gagné, Radio-Canada, Ottawa.
2: Un mot sur l'actualité internationale. La Chine a testé un missile dans le Pacifique. Selon Pékin, le projectile équipé d'une ogive factice est retombé dans une zone maritime prévue lors d'un exercice présenté comme routinier et conforme aux pratiques internationales. La Chine affirme avoir informé avant le lancement le Japon, l'Australie et la Nouvelle-Zélande. Mais ces pays ont exprimé leur inquiétude parce qu'ils estiment que ce test risque d'accentuer les tensions dans la région. Pendant ce temps, en Ukraine, la capitale Kiev a de nouveau été la cible de frappes russes. Les attaques de drones et de missiles survenues au cours de la nuit ont fait au moins 18 morts et près de 50 blessés, en plus d'endommager une quinzaine d'immeubles résidentiels. Le port d'Odessa sur la mer Noire a également été ciblé. Il s'agit de la deuxième offensive russe sur Kiev en quelques jours. Enfin, sachez que l'Union belge de soccer conteste la décision de la FIFA de suspendre la sanction imposée mercredi dernier à un des attaquants américains, et ce à quelques heures du match entre la Belgique et les États-Unis. Le joueur avait reçu un carton rouge lors des 16e de finale contre la Bosnie-Herzégovine. Il devait normalement purger une suspension d'un match, mais Donald Trump a appelé le patron de la FIFA, Gianni Infantino, pour lui demander de renverser la suspension. La FIFA doit se prononcer d'ici quelques heures sur cette affaire qui a soulevé une vague d'indignation en Belgique. Fin de ce bulletin d'information, je vous retrouve à 11h.

0: Bienvenue à Point de repère si vous vous joignez à nous. Bienvenue à nouveau si vous étiez déjà là. Dans une demi-heure, on va jaser d'amour, d'amitié, d'engagement avec Sarah Maud Beauchesne. Mais on va d'abord sortir de notre chambre de déco. On a un grand privilège à l'émission et c'est celui de plonger des personnalités publiques dans des situations inconfortables. On se dit, elles vont en sortir grandies, elles vont nous faire visiter des mondes qui sont peut-être loin du nôtre aussi. Merci Simon-Olivier Fecteau de vous être prêté au jeu de la sortie de Chambre d'écho. On dirait que vous le regrettez.
1: J'ai beaucoup appris.
0: Ben, c'était l'objectif de cet exercice. On vous a proposé de découvrir le jeu Grandeur Nature pour nous. J'ai hâte de tout savoir, mais comme on est deux néophytes, là, moi, vous avez une expérience, donc une de plus que moi. On s'est dit, on va inviter une experte pour pouvoir tout mettre en contexte. Donc, bonjour Mélanie Poirier.
2: Salut!
0: Vous faites des jeux Grandeur Nature depuis plus de 20 ans. Vous êtes co-organisatrice du Festival des GN. Donc, vous savez de quoi vous parlez, contrairement à Simon-Olivier puis moi, là.
2: Et ça fait effectivement longtemps que j'en fais, autant du côté joueur qu'autant de l'animation. Puis je travaille aussi dans le domaine chez les Artisans d'Azur. Enfin, comme je m'occupe du marketing, de la publicité, mais aussi des partenaires, mais ça m'a mis en contact avec plein d'acteurs du milieu.
0: Vous connaissez l'écosystème. Et là, pour que tout le monde comprenne bien de quoi on parle, brièvement, c'est quoi un grandeur nature, Mélanie?
2: La définition est un peu floue, mais on peut dire que c'est, dans le fond, un jeu de rôle, un peu comme Donjons & Dragons, mais dont on incarne un personnage pour de vrai, dans un lieu, puis pendant un certain nombre de temps. Là, c'est pas super excitant comme définition, mais c'est ça.
0: Mais c'est clair.
2: Parce que ça prend tellement de styles, de voix différentes, que c'est vraiment... c'est ça, c'est un jeu de rôle en vrai.
0: Puis dans la communauté, on appelle ça plus simplement un GN.
2: Oui, parce que sinon, en anglais, c'est un LARP, donc un Live Action Role-Playing Game.
0: Ah!
2: Puis en français, on dit un jeu de rôle grandeur nature, donc
0: parfait.
2: Un GN.
0: Et on peut dire le grandeur nature, je pense aussi. Donc, maintenant que le lexique est clair, on se lance. Simon-Olivier, comédien, réalisateur, on pourrait croire que tout ça, c'est pas très loin de vous. Votre rapport au jeu de rôle avant cette expérience?
1: Écoute, je vais donner un exemple. C'est comme être amateur de boxe, regarder les matchs de boxe et aller boxer. Il y a une grosse différence entre les deux.
0: Vous aimez regarder des films.
1: J'adore les films, mais c'est ça. Mais de là être poursuivi par un meurtrier dans la vraie vie.
0: Je comprends.
1: Différent.
0: C'est effectivement différent. Pourquoi vous avez accepté notre proposition de découvrir le grandeur nature?
1: Écoute, c'est vraiment... J'ai accepté parce que c'était tellement... Écoute, ces temps-ci, moi, j'étais en écriture, je travaille de chez nous, puis là, on me propose d'aller dans un grandeur nature. Je me dis, ben oui, allons-y.
0: C'était quoi vos préjugés sur cet univers-là avant de le découvrir?
1: J'avais le préjugé que ça allait tout être des nerds, que j'allais rien comprendre. Certains de ces préjugés se sont avérés vrais, d'autres non. D'autres, non. Je me souviens, quand je suis arrivé sur les lieux, c'était dans un celui-là, ce GN-là, c'était dans un théâtre, en fait, près de Jean Talon. Et puis, il y avait des gens habillés en médiéval dehors. Puis là, je me vois de loin, puis je vois quelqu'un murmurer à Simon-Olivier Fecteau. Puis, il se demande qu'est-ce que je fais là. Puis, je me demande moi aussi qu'est-ce que je fais là. On est dans le même état d'esprit.
0: Avant qu'on entre dans l'expérience concrète, OK, une bande de nerds pour vous.
1: Ouais.
0: Mélanie, en 20 ans dans le milieu, à quel cliché vous avez été confrontée?
2: Un peu tous les clichés. Il y a eu, c'est toi à l'époque, mettons, des films que c'était pas très avantageux sur l'image du grandeur nature qu'on avait. Ça s'est amélioré, mais c'est sûr que on va pas nier, on est tous des nerds. T'sais, dans le concept du jeu, là, on commence par les jeux de société, Monopoly. Le GN, c'est le level 20. Là. C'est le plus complexe et immersif et intense. Donc oui, il y a beaucoup de préjugés par rapport à est-ce que c'est des gens qui ont pas de vie sociale ou ils différencient pas le personnage de la réalité ou c'est des nerds qui ont pas de vie. Il y en a eu beaucoup quand même avec le temps.
0: Puis quand vous dites « on est tous des nerds », ça veut dire quoi « nerd » pour vous?
2: Mais « nerd » ou « geek », c'est un peu la même chose. Je pense que c'est des gens qui sont vraiment passionnés à un niveau intense d'un sujet. Quand on pense à « nerd », on pense que c'est pas pour nous des collectionneurs de monnaie, là, même si bien grand bien leur en face. Là. Mais c'est des gens qui sont des fans de jeux vidéo, de jeux de rôle sur table, parfois de Warhammer ou de jeux de cartes Magic.
0: C'est quelqu'un qui a une passion très spécifique.
2: Une passion intense, puis qui va se regrouper soit avec des gens qui ont des passions aussi intenses qu'eux.
0: Mais Simon-Olivier Fecteau, on se connaît pas, mais j'ai l'impression que vous pouvez aussi être un nerd.
1: Bien, à un certain niveau, oui. Tu sais, je joue à des jeux vidéo. Je joue un jeu vidéo qui s'appelle, Elden Ring, qui est vraiment médiéval.
2: Un bon classique.
1: Avec des sorciers, puis tout ça. Fait que ça, je connais un peu cet univers-là.
2: Vous êtes comme nerd périphérique, adjacent.
1: Je suis vraiment nerd adjacent, mais le adjacent est important. Là.
2: OK. Mais le milieu nerd, c'est beaucoup... Bon, tu ne peux pas vulgariser, là, mais c'est rendu beaucoup plus accepté, beaucoup plus populaire depuis...
1: Je pense que...
2: Depuis Seigneur des Anneaux. Pour nous, c'est... En tout cas, dans notre tête, là, le film, là, c'est vraiment ça qui a commencé à rendre ça plus accessible puis moins marginal.
1: Il y a aussi le fait que les nerds dominent le monde littéralement avec en Californie, avec tout ce qu'on fait en informatique. Silicon Valley. Les nerds, c'est pas mal l'ère des nerds en ce moment.
3: Alors, on devrait tous se mettre aux grandeurs nature pour survivre à la guerre idéologique qui s'en vient dans ce monde dirigé par les nerds. Quand on pense grandeur nature, on pense époque médiévale. Mais c'est pas juste ça, Mélanie.
2: Non, c'est sûr que c'est une prédominance là, à cause que les jeux vidéo, la culture est très axée là-dessus. Mais il y a beaucoup d'autres types de jeux. Tu sais, ce qui est important de savoir, c'est qu'un grandeur nature, c'est pas un univers spécifique. C'est pas un GN Seigneur des Anneaux ou un GN Baldur's Gate, par exemple. Toutes les GN sont normalement originaux ou inspirés d'un univers. Oui. Donc, par conséquence, il y a beaucoup d'autres genres. Le post-apocalyptique est très populaire aussi. Fait que plus survie dans le bois contre des zombies. Moi, par exemple, j'organise un grand nature qui est un gène futuriste cyberpunk. Donc, on change les armes en mousse pour des fusils nerfs. Tu sais, il y a vraiment beaucoup d'autres styles qui sont assez connus. Ouais.
3: Simon-Olivier, c'était quoi le style du gène que vous avez découvert?
1: C'était médiéval. Il y avait des morts vivants qui n'étaient pas présents avec nous. Et puis, parce qu'on avait une cloche magique qui empêchait les morts vivants d'entrer où on était.
3: Heureusement. Oui,
1: merci à la cloche. Et puis, c'était médiéval, fantastique, sorcier. Ça ressemblait un peu à Elden Ring, au final, quand même, le jeu que je joue à la PS5.
3: Alors, on plonge dans votre expérience. Oui. Racontez-nous votre arrivée sur place. Comment vous vous sentez? Qu'est-ce qui se passe?
1: Je me sens inconfortable. Ouais. Ça, c'est la première émotion qui a quand même resté avec moi pour un pas mal longtemps. Et puis, je me rends là, je vois les gens habillés en médiéval qui me regardent, on se salue. Et puis, je me demande, à ce moment-là, je regrette d'avoir accepté l'offre. Il y a eu un moment que je me dis, pourquoi je fais ça en ce moment?
3: Parce que c'est bien sortir de sa zone de confort.
1: Oui, mais il faisait tellement beau dehors. Je me dis, mon Dieu, là, je me rends dans un théâtre m'habiller en médiéval.
3: Mais oui, est-ce que vous êtes costumé?
1: Moi, j'avais pas mes propres costumes. Imaginez-vous que je collectionne pas les costumes médiévales juste pour le plaisir.
2: Pourtant.
1: Mais l'équipe de Le Pacte, en fait, qui organisait cette journée-là, qui ont vraiment été exceptionnels et très, très gentils et puis accommodants, m'ont fourni un costume.
3: Un costume de quoi? C'était quoi votre personnage?
1: C'était un forgeron.
3: Oui.
1: Oui. Il s'appelait Hugo Kingsley.
3: OK.
1: Oui, que j'ai trouvé le nom en 4 secondes. J'ai aucune idée pourquoi c'est...
3: Ah, c'est vous qui avez trouvé le nom.
1: Pas le nom de famille. Je fais partie d'une famille de Kingsley.
3: Et vous vous appelez Hugo.
1: Et je m'appelle Hugo. Mm-hmm. Le chef, ou je ne sais pas comment ça s'appelle, la personne qui organise ou qui a l'aide, qui fait la mise en scène, tout ça, m'a expliqué le jeu pendant genre 15 minutes. J'ai rien compris.
3: Mais comment ça, vous n'avez rien compris? C'était quoi le jeu?
1: Comment je pourrais dire? Ben, c'est ça. En fait, la question, c'était quoi le jeu? Oui. Pendant la première heure et demie, je savais pas c'était quoi le jeu, puis même pendant que je jouais, je savais pas.
3: Qu'est-ce que vous deviez faire? Ben, moi, j'ai fait quoi?
1: Ben, c'est ce que je posais aussi comme question. Et puis, on me répondait, ben, garde, tu fais partie de telle famille, le pays dont je me suis plus dit non a été envahi, on l'a récupéré.
3: Okay.
1: En passant, les gens, puis ça, c'est quand même spécial. C'est que, les gens qui font des grandeurs nature s'inventent des mondes, OK? Mm-hmm. On s'entend que le monde réel, il y a tellement de problèmes, ça va pas bien, la pollution, l'économie, toutes sortes d'affaires qui se passent vraiment mal, OK? Alors, on aurait tendance à croire qu'ils inventeraient un monde où les choses vont mieux.
3: Mais là, il n'y aurait pas de jeu.
1: Ben, c'est ça. Fait que ça va encore pire. Fait que c'est pas un monde où tout se passe bien, c'est un monde où tout se passe mal, puis il y a beaucoup de problèmes à régler.
3: Fait que là, vous êtes quoi, dans des guerres de pouvoir familiales?
1: Ben, c'est ce qu'on m'explique. Oui. Puis à un moment donné, on m'explique tout ça avant le jeu. Puis là, je parle à d'autres gens aussi. Puis il y a des gens de tout acabit qui viennent. Je dis, j'ai rencontré un boucher, un professeur, une fille qui travaille en jeu vidéo. Toutes sortes de gens, toutes sortes de personnes. J'ai pas rencontré de médecin ou d'avocat, mais je me dis, bon, les autres, ça lui tend moins.
3: Ils sont dans d'autres jeux.
1: Ils sont dans d'autres jeux. Fait que, on m'explique pendant longtemps, on me donne mon costume, je m'habille vite, vite, vite.
3: Aimez vous ça, vous costumez?
1: J'haïs ça. Okay. J'haïs ça. J'aime ça dans mon travail, tu sais. J'avais les chicken swallows à l'époque, on se déguisait. Oui. Dans le bye-bye, je me suis déguisé. Mais en dehors du travail, j'haïs l'Halloween. Ma femme adore ça. J'haïs ça. Fait que je m'habille, puis heureusement, il m'a donné des pantalons qui fit par-dessus mes pantalons, puis ça me rassure d'une certaine façon. Je me dis, au moins, je suis habillé en moi-même en dessous. Fait que là, éventuellement, le jeu commence. On va tout dans le théâtre, là, où il y a les bancs, puis tout ça. Puis là, tout le monde est là, puis là, tout le monde est assis, puis tout le monde est déguisé en différents. Les costumes sont vraiment beaux en passant.
3: Oui.
1: Exceptionnel. Il y a des trucs de haut niveau. Le monde se donne. J'ai parlé à une fille que ça. Elle a travaillé 400 heures.
3: Wow.
1: Sur son costume. Mais je pense qu'elle vend aussi des costumes. Mais bon.
3: Ben, dans tous les cas, ça reste super impressionnant.
1: C'est beaucoup d'heures.
3: C'est un savoir-faire que peu de gens ont.
1: Que peu de gens ont. Pas tant de gens veulent non plus. Non, c'est une blague, mais. Non, mais.
3: On y reviendra au nombre de personnes qui jouent des jeux de grandeur nature.
1: Mais pour vrai, les gens se donnent avec passion. Puis tout ça. Fait que là, on est dans cette salle-là, plein de monde est habillé. Puis à un moment donné, on nous explique que le jeu commence. Puis là, le jeu commence. Puis là, j'ai hâte. Puis toujours, j'ai pas compris c'est quoi le jeu. Fait que là, les gens se lèvent, commencent à marcher, commencent à discuter entre eux. Moi, je m'en vais vers mon repère, qui est le Kingsley, là, en fait, qui est l'organisateur. Je me tiens proche de lui. Lui, il commence à avoir une conversation avec un chevalier quelconque. Je ne comprends aucune phrase.
3: Comment ça?
1: C'est en français, mais pas...
3: Un vieux français?
1: Vieux français, mais surtout avec des enjeux que j'ai aucune idée de quoi il parle. Puis j'essaie de me concentrer. On dirait que je me sentais à mon cours d'histoire en secondaire 2. J'essaie de me concentrer. Je comprends. Je suis dans l'une. Je tombe dans l'une. J'essaie de ne pas être dans l'une puis de rester dans le moment présent. Mais dès que j'écoute parler plus qu'une minute, je pars bien raide. Fait que je me dis, à un moment donné, je vais m'éloigner de ce groupe-là parce que c'est pas mon groupe. Puis je vais comme observer. Puis c'est ça. Les gens marchent et parlent. Puis ça semble, pour le moment, dans ce contexte-là, d'être ça, le jeu.
3: Il n'y avait pas de combat. On était dans la politique, si je comprends bien.
1: Oui, il n'y avait pas de combat parce qu'on n'était pas à l'extérieur. J'aurais beaucoup aimé ça voir des combats. Mais d'ailleurs, on m'explique ça comment
3: ça se passe. C'est très différent, Mélanie.
2: Dans le plus de grande nature, puis dans le fond, tout ce que tu as fait, c'est ce qu'on appelle dans le jargon, soit un live ou une soirée, une journée intérieure.
1: Oui.
2: Souvent, c'est une journée. Puis des fois, ça peut être. Tous les événements sont faits comme ça, où c'est, exemple, c'est l'hiver, il fait froid, fait que l'on descend dedans. Parce que l'hiver, il fait vraiment froid.
3: Donc, oui, absolument.
2: Il y en a qui font des gènes dehors. L'hiver, moi, j'ai trop froid, je refuse.
3: Mais, je comprends.
2: mais la plupart, c'est dans le bois. Souvent, c'est trois jours, c'est un week-end dans le bois. Puis c'est sûr que. Normalement, quand on va en grande nature, on s'informe avant sur l'histoire du monde. Fait que là, ça fait une immersion d'un coup. Mais c'est sûr que les soirées intérieures sont plus politiques. C'est plus des joueurs aguerris qui y vont. Tandis que ceux qui sont à l'extérieur, ben, vu qu'il y a du côté d'exploration, de camping, on est dans le bois, il y a des combats, ça peut être plus immersif, plus facile, je pense, pour commencer un événement.
3: Donc, c'est comme si on vous avait plongé dans une grandeur nature de diplomatie, Simon-Olivier Fecteau.
1: Ouais.
3: Pour un monde dont vous ne connaissiez pas les règles.
1: Non. Et les enjeux. Et les enjeux. Et pourquoi qu'on a créé ce monde-là non plus?
3: Ben, vous avez dû triper.
1: Écoute, on m'a demandé la question, à un moment donné, l'organisateur qui a été vraiment gentil m'a dit « Hey, puis, t'as-tu du fun? » Puis, hey, écoute, je pouvais pas répondre à cette question-là à ce moment-là. Je savais pas encore si j'avais du plaisir
3: Comment
1: ou non.
3: Comment vous vous sentiez? Qu'est-ce que ça prend pour aimer le grandeur nature diplomatique, selon votre expérience, Simon-Olivier Fecteau?
1: Je pense que... Tu sais, nos cerveaux fonctionnent tous différemment à un certain niveau, mais je pense que ces gens-là, puis tu me diras si je me trompe, ont la faculté de garder leur cœur d'enfant.
3: Mais c'est magnifique, ça.
1: C'est magnifique. Je trouve ça extraordinaire. Puis même dans cette situation-là, où que c'est facilement, puis je juge pas, mais c'est facilement ridicule. Mm-hmm. C'est facile de ridiculiser ça, honnêtement.
3: Oui, mais si on laisse notre ego prendre toute la place, puis qu'on sort de notre corps, puis qu'on se voit déguisé en forgeron, je comprends bien.
1: Oui, oui, oui. Puis ça m'est arrivé à plusieurs reprises.
3: Mais en même temps, si on revient sur le plancher des vaches, on est des adultes qui parlent de politique pour s'amuser un dimanche après-midi. Ça, c'est pas ridicule.
1: Ça, c'est pas ridicule. Puis tu sais, on parle ces temps-ci, en fait, de la... C'est une grosse crise de la solitude. Ouais. On parle de ça, puis les réseaux sociaux, toutes sortes d'affaires. Écoute, c'est un moyen extrêmement pertinent de se regrouper puis de socialiser. Puis je ne peux que saluer ce phénomène-là.
3: Puis quand vous parlez, Simon-Olivier, du cœur d'enfant, c'est quoi l'idée de l'imaginaire, d'être capable de jouer des personnages sans se juger?
1: Sans se juger, parce que c'est... moi, je suis réalisateur. Toute ma vie, j'ai pas. Chaque place où je suis, j'observe ce qui se passe, puis ça me donne des idées, puis tout ça. C'est sûr que d'avoir des tables à pique-nique, puis du monde habillé, puis il y en a qui sont bien, très, très bien habillés, dans d'autres moins bien habillés, puis un éclairage un peu flat, puis un peu des coups de pièces, puis qu'on se croit dehors, puis tout ça. Je me dis, ouais, ça prend l'imaginaire solide là, pour embarquer. Là. Fait que bravo, parce que j'ai pas cette faculté-là.
3: C'est intéressant de découvrir nos limites.
1: Oui.
3: Mélanie Poirier, ça vient d'où, le grandeur nature?
2: On théorise beaucoup là-dessus. Là. C'est difficile à dire parce que t'es au Québec, ça c'est plus connu des années 90 à peu près.
3: Okay.
2: Du moins, les premiers que je connais. Mais ça a toujours été très, comme on dit en bon québécois, là, une gang de gars dans le bois là, qui s'imaginent des histoires. Ça s'est professionnalisé dans les dernières années, dans les 10 dernières années.
1: Ça résume bien quand même.
2: C'est quand même ça. T'sais, c'est un mélange entre une pièce de théâtre, un donjon dragon puis une game d'impro, mais qui dure plusieurs jours. C'est un peu ça, là. Puis dans le fond, dans les années 2000, ça s'est beaucoup plus popularisé grâce à Donjons Dragons, grâce à Seigneur des Anneaux, ouais. Les jeux vidéo. Et puis là, depuis quelques années, là, il y a beaucoup plus d'événements qui sont des OSBL, par exemple, ou des entreprises. Ouais. Parce que c'est vraiment professionnalisé vraiment plus. Mais à l'époque, la plupart, là, même Bicolline dans ses débuts, qui est le gros GN que souvent les gens connaissent, il y avait quelques centaines de participants, mais la plupart, c'est des petits événements organisés par 2-3 personnes sur des coins de table avec 20, 30, 40 participants. C'est pas très grand. Là.
3: Vous avez mentionné Bicolline. Bon, on en a beaucoup entendu parler, notamment parce qu'il y a eu un incendie au printemps qui a détruit une vingtaine de bâtiments de cet immense village.
2: Oui, j'étais là, d'ailleurs, à ce moment-là.
1: Ah oui?
3: Oh!
1: Wow.
3: Ça devait être.
2: Oui, mais on est très loin. Okay. Oui, on est un peu paniqué. Heureusement, il y a toute la communauté s'est vraiment soudée après autour de ça, là, donc on est vraiment contents.
3: Mais c'est un lieu fort pour la communauté des jeux grandeur nature au Québec. Est-ce que c'est revenu en état d'être fonctionnel?
2: Oui. Okay. Il y a eu des événements depuis. Là, je m'en vais avoir un la semaine prochaine. Là. C'est vraiment une section qui a été endommagée, puis il y a eu beaucoup de trucs autour de ça. Mais Bicolline, c'est le troisième plus gros grandeur nature au monde.
3: Wow.
2: Donc c'est sûr que c'est. Il y a 5000 personnes pendant la grande bataille qu'ils ont une semaine, il y a au-dessus, et là, je ne vais pas dire n'importe quoi, je pense que c'est 150 bâtiments, à peu près.
1: En même temps, j'imagine qu'ils ont dû intégrer ça à l'histoire.
2: Je ne sais pas. Je sais pas encore comment ils vont faire
1: ça. Une réelle quête, reconstruisons notre.
2: Mais en même temps, c'est que ça a touché des gens personnellement, donc peut-être qu'ils ne voudront pas la porter dans le jeu. Je ne sais pas encore.
3: Intéressant.
2: Ça dépend vraiment de comment ils vont vouloir emmener
3: mais
2: ça.
3: Mais justement, à quel point l'histoire devient personnelle? Simon Olivier, je ne sais pas, est-ce que les gens sortaient de leur personnage pour vous demander qu'est-ce que vous faites là, pourquoi vous avez l'air perdu, je peux t'aider? Est-ce qu'on peut sortir de son personnage?
1: Mais écoute, premièrement, c'est hyper respectueux. Tu peux pas, on m'a averti avant, tu peux pas toucher les gens, mettons, ta tape sur les pauses, ça prend le consentement de tout le monde, fait que je pense que c'est vraiment un endroit respectueux.
3: Wow.
1: Même quand tu sors de ton personnage, il y a comme un signe que tu fais avec tes mains, c'est,
3: oui?
1: Okay, c'est comme un genre de pause, ok, on se parle en vrai, puis tu peux t'informer si tout est correct, si ça va trop loin, quoi que ce soit.
2: Oui, parce qu'on est censé être toujours dans le jeu, normalement, faut pas sortir du jeu, parce que sinon ça brise l'immersion, tout ça, mais ça reste que c'est très conscient que c'est des rôles qu'on joue, on fait semblant. Fait que les vraies personnes existent autour de nous. Fait que souvent, il y a des symboles comme ça ou des manières de dire « Ah, tu sais, ça va-tu dans les scènes plus intenses? » Il n'y a pas ça le « OK, check. » Il y a vraiment plein de mécaniques qui servent au consentement ou juste au confort des joueuses puis des joueurs. Souvent, il y a des zones qui sont hors-jeu. Fait que les gens peuvent sortir du jeu.
3: Okay.
2: Fait que c'est assez clair, normalement. Là,
3: Puis, question niaiseuse, mais si mon personnage est tué par la famille qui veut conquérir mon pays, qu'est-ce qui se passe? Je dois m'en inventer un nouveau ou je rentre chez nous?
1: Moi, ce qu'on me dit, puis dis-moi si je me trompe. Moi, ce qu'on me dit, c'est que ça arrive de temps en temps. C'est quand même rare que des personnages meurent. Parce que ça doit être, j'imagine, très émouvant, parce qu'il y a du monde qui travaille sur le personnage pendant des années. Alors, mais que tu t'en crées un autre par la suite, puis tu commences à en construire un autre.
2: Ça dépend des grandes natures. Ça doit dégénériser parce que au Québec, il y a à peu près entre 60 et 70 GN, plus ou moins. Là, puis ils ont toutes des règles différentes. Mais effectivement, la mort n'est pas fréquente. Il y a des gens qui travaillent sur le personnage pendant quelques années, d'autres qui changent à chaque année. C'est très. C'est très vague. Mais souvent, il y a des règles qui entourent la mort pour éviter que ça soit abusé, par exemple. Et des GN qu'on ne peut pas mourir. Des GN qu'il faut demander. L'autorisation à l'équipe d'organisation pour tuer un autre joueur ou une autre joueuse aussi, par simple respect. Puis d'autres que c'est normal que ça se peut que ce soit un zombie qui t'attaque puis que tu meurs. Mais souvent, soit les gens se préparent un personnage, mettons qu'ils savent qu'ils sont à la fin, là, qu'ils ont fait beaucoup de niaiseries, là, puis ils ont des ennemis. Là. Mais souvent, ils vont se préparer un costume où souvent l'organisation va le prêter. Ah ben, t'es rendu samedi soir, ton personnage est mort, ben voici un costume générique, puis tu feras un paysan pendant une journée.
3: Pour que le
1: plaisir...
3: Mon Dieu,
1: la honte.
3: Yeah. Moi, je suis comme pour que le plaisir se poursuive, puis Simon-Olivier trouve ça honteux.
2: Mais avec les années, on se rend compte que souvent, on est de moins en moins épique dans nos personnages, puis on va de plus en plus jouer des paysans. Ça, c'est comme un classique. On devient plus tranquille. Mais un affaire qui est intéressant, c'est qu'il y a le concept du bleed in, bleed out. Que je sais pas c'est quoi en français, je suis désolée.
1: Saigner en dedans.
2: Non, c'est plus couler, l'écoulement. Okay. Là. Dans le fond, c'est que ce que ton personnage vit, ça se peut que ça se coule sur toi, que tu ressentes ses émotions. Mm. Exemple, mon frère dans le jeu meurt devant moi, ça se peut que ça m'affecte. Et vice-versa, si je viens de casser avec ma blonde, puis qu'il faut que je joue comme un avec elle, mais que dans le jeu, c'est une autre personne, ça se peut que les émotions, on a de la misère à les gérer. Fait que ça, c'est un concept qu'on connaît qui existe, puis qu'on fait toujours attention, puis il y a des manières d'essayer de comme être dans le jeu, mais être au courant que tu sais, on est juste des personnages.
3: Je trouve ça beau. Qu'est-ce que votre incursion dans le monde du grandeur nature a changé sur votre perception du phénomène, Simon-Olivier Fecteau?
1: Ben, maintenant, je sais officiellement que je ne suis pas un candidat idéal pour ça.
3: Bon, mais ça, c'est réglé.
1: Ça, c'est réglé. Mais je dois avouer, parce que, écoute, je trouvais ça un peu ridicule à l'extérieur, c'est ça la vérité, OK?
3: Ouais.
1: Mais maintenant, d'avoir rencontré ces gens-là, d'avoir vu cet esprit de communauté-là, je me dis que c'est peut-être exactement ce qui nous manque dans la société en ce moment. Des occasions pour communiquer en vrai, avec qu'on met la technologie de côté, puis qu'on se parle, que ce soit en personnage ou en réel, ça, je pense que le monde irait, ça porterait beaucoup mieux s'il y avait plus de GN. Hein?
3: Hey, c'est beau ça, puis l'importance du jeu aussi. On ne joue pas beaucoup en vieillissant.
1: Non, ben au casino, il y en a quand même pas mal qui jouent, mais
3: c'est un bon point.
1: Dans la vraie vie.
3: Et je ne l'encourage pas.
1: Non, moi non plus.
2: Non, mais tellement des bonnes compétences qu'on apprend ou qu'on vit dans la nature. Ah, moi, je m'appelle, j'étais super timide au secondaire, par exemple. Et puis, quand j'ai un personnage que j'avais pas le choix, là, j'étais comme une guerrière forte et puissante. J'avais pas le droit d'avoir peur du noir, j'avais pas le droit d'être timide parce que là, mon personnage, j'étais pas ça. Mm. Donc, tu sais, on apprend à se pousser, à explorer aussi des personnalités qu'on n'est pas habitué de faire, puis à développer. Tu sais, moi, j'organise des grandes natures, entre autres. J'ai plein de... c'est digne d'avoir une PME, là. C'est ça, organiser une grande nature. Fait qu'il y a plein de compétences super pratiques puis sociales qu'on apprend au travers ça. Puis ça réunit aussi beaucoup des gens qui peuvent être plus marginaux, plus timides, dans une passion commune, que là, ils n'ont pas peur de parler de leur personnage.
1: Mais... c'est ce que j'ai remarqué aussi, c'est qu'il y a des gens qui en dehors du grand dans la nature, parce que j'ai vu les gens s'en changer puis tout ça. Il y a des gens que tu remarquerais pas nécessairement, qui prennent pas nécessairement de place socialement, mais dans le jeu deviennent extrêmement puissants. Mm. Et puis, je me dis, ben, c'est-tu quoi, c'est le fun d'avoir cette plateforme-là pour...
3: Complètement. Et on a reçu un message sur la bulle de conversation de l'application Radio-Canada Audio pour nous confirmer qu'il y a des avocats et des médecins.
1: Ah, bon, ça y est.
3: La personne nous dit qu'elle connaît même un post-doctorat en criminologie, un prof universitaire, une urgentologue, une infirmière, lobbyiste, électricien, étudiant au doctorat en microbiologie, etc.
1: Wow.
3: Donc, bravo. Ça rassemble des gens d'un paquet d'horizons.
2: Mais c'est de tous les âges, tous les genres, tous les types. C'est vraiment un loisir très accessible, en fait, parce que même si ton costume est moins beau que les autres, même si tu as moins d'expérience dans le jeu de rôle, parce que c'est quelque chose qui s'apprend, tu as acté, mais on ne juge pas rendu sur le jeu parce que tout le monde apprend, tout le monde a son style. Donc,
3: et pour les personnes tannées des applications de rencontre, il y a Flavie qui nous a écrit qu'elle a rencontré son conjoint lors d'un GN il y a plus de 15 ans.
1: Wow. Mm-hmm. Ben, ce qu'on m'a raconté aussi, c'est que oui, il y a des gens qui ont des couples qui se forment, mais que les premières fois qu'ils se rencontrent sont en personnage. Fait que là, il faut qu'ils vérifient après ça. Est-ce qu'on s'entend bien en dehors de nos personnages?
2: Mais ou oui, c'est mais que on n'a pas la même personnalité. Ben moi, si je joue une dictatrice super méchante qui insulte les gens, ben, probablement que dans la vraie vie, je ne suis pas comme ça, évidemment. Fait que là, il faut vraiment vérifier c'est quoi la personnalité de la personne.
3: Mais est-ce que ce n'est pas la prémisse d'une excellente série, ça, Simon-Olivier Fecteau?
1: Ben, je pense que oui. Ben, d'ailleurs, il y a une série de films. En fait, il y a eu un film, des courts-métrages, excuse-moi.
3: Farador.
1: Oui.
3: Oui, oui, au Québec. Excellents.
1: Oui.
3: Super bon.
1: Oui, c'est super bon.
3: Je pense que la série sera disponible sur ici.tv.
1: Oui, mais semble
3: que
1: oui.
3: Le film est peut-être encore.
1: Oui,
3: c'est là que je l'ai vu. En tout cas, c'est super bon.
1: C'est Édouard Tremblay, il me semble, qui réalise ça. Je connais la gang de Québec.
2: On a costumé certains des personnages. Oui, oui. Parce que c'est comme si tu faisais du GN, puisqu'il acte dans le personnage de Donjon Dragon.
3: Exact.
2: Et puis, moi, je me rappelle quand j'ai montré à mes amis à jouer à Donjon Dragon quand j'étais très jeune.
1: Oui.
2: Ben, tu sais, c'est comme le level d'après. On commence à jouer au jeu de rôle, puis maintenant, on le fait en vrai, on se déguise-tu, puis on s'en va-tu essayer ça.
1: Moi, j'ai joué dans un des courts-métrages de Farador qui a mené au long-métrage.
3: Ben, Donc, c'était tout naturel pour vous de faire cette incursion. Merci d'avoir embarqué dans notre idée, Simon-Olivier Fecteau.
1: Merci.
3: Merci aussi au Pacte GN qui vous a accueilli à son événement.
1: Ils ont été extraordinaires. Merci
3: beaucoup. Merci de nous avoir renseigné sur ce monde fantastique. Mélanie Poirier, je rappelle que vous êtes co-organisatrice du Festival des GN, coordonnatrice marketing pour les artisans d'Azur, aussi une entreprise qui propose de l'équipement pour le grandeur nature. Sachez-le pour votre prochaine aventure, Simon-Olivier.
1: Oui, absolument. Merci.
3: Merci.

0: Est-ce que l'amitié peut résister à la trahison? C'est une des questions qu'aborde la co-scénariste de la série Belle Fleur dans la troisième saison de la série. On va en jaser ensemble aujourd'hui. Salut Sarah Maud Beauchamp.
1: Salut.
0: Toujours un plaisir de vous recevoir. Belle Fleur, c'est une série qui fait jaser depuis le début. Ça n'arrêtera pas à la troisième saison. Je rappelle que, bon, on a affaire ici à une gang de gosses sensibles qui s'aiment, qui se le disent, qui se soutiennent. On a applaudi abondamment déjà ce portrait de la masculinité qui est différent que celui auquel la télé nous a habitués, disons. Pour cette nouvelle saison, vous mettez vos gars à rude épreuve. On va écouter un extrait de la bande-annonce.
2: Il est venu à mon attention que tu entretiendrais peut-être une relation intime avec ta stagiaire.
3: Ben, je vais me marier, tu me connais, je tromperai jamais. Ça sort d'où, cette affaire-là?
4: Je vous ai pas dit ça, là, mais mon père est mort. Jamais mieux quand nos conversations tournaient autour de notre French pas clair puis notre dynamique bizarre.
5: OK, c'est pas réglé, ça?
6: Tu penses-tu que tu pourrais être prête à retomber en amour?
5: Ouais, mais j'ai hâte. Ça me tente.
0: Donc, on l'entend bien. Il y aura rupture de confiance de part et d'autre. On se demande donc à quel point une gang peut rester une gang quand il y a trahison. Pourquoi c'est une question qui vous intéressait, Sarah Maud?
1: Parce que l'amitié me fascine énormément. J'ai exploré beaucoup l'amitié entre femmes, puis l'amitié entre hommes, je la connais pas. J'ai pas beaucoup d'exemples autour de moi. Donc, on l'a inventé un petit peu. Puis cette trahison-là, tu sais, on s'est beaucoup fait parler de l'utopie de la famille choisie en saison 1 et 2. Ouais. Pour moi, c'est très réaliste et très important parce que j'ai ça dans ma vie.
0: Cette idée que nos amis là, puissent être très, très près de nous, comme une famille.
1: Absolument.
0: Même lorsqu'on atteint la trentaine, la quarantaine.
1: Même quand on a des enfants, même quand on a des grosses jobs. Donc, on parlait beaucoup de cette espèce de mirage de l'amitié comme une famille. Puis en saison 3, on se disait, ben, on va tester notre concept.
0: C'est
1: ça qu'on explore dans la saison 3.
0: Sur le plan intime, est-ce que vous avez des limites claires sur ce qui est acceptable ou non dans vos propres amitiés, Sarah Maud Beauchamp?
1: On dirait que j'ai jamais eu à flirter avec ces limites-là. C'est super intéressant de se poser la question. Ça nous a beaucoup nourris pour la saison 3, Nicolas et moi. C'est sûr que mon personnage, Raphaël, a un agenda qui est le mien.
0: Mais oui, mais...
1: Je ne vais pas m'en cacher.
0: Ah oui, hein, donc, c'est pas un personnage loin de vous,
1: non,
0: Raphaël?
1: Non. Non. C'est sûr qu'on va m'entendre quand on va réagir à certaines situations qui se passent dans la saison 3. Je dirais que mes limites, elles sont à travers le personnage de Raphaël.
0: On les découvre assez rapidement. Comment votre perception de l'amitié a évolué au fil du temps?
1: Par rapport à l'amitié masculine?
0: Non, la vôtre.
1: En général.
0: Oui, ben on présume que vous avez des amis garçons aussi.
1: Oui, mais vraiment moins. Vraiment moins que des femmes. Je trouve ça très difficile, l'amitié. Mais c'est pour ça que j'aime autant entretenir mes amitiés.
0: Qu'est-ce qui est difficile?
1: Juste garder contact, être authentique, pas perdre le fil, pas juste être constamment dans la mise à jour de nos vies parallèles. Pour moi, c'est très important d'essayer le plus possible, même si c'est très difficile, de faire des activités ensemble. Jouer au golf, faire des week-ends, pas juste faire des soupers pour se tenir au courant de ce qu'on vit pas ensemble. À un moment donné, je me suis rendu compte que mes rapports avec mes amis, c'était ça, c'est on se rencontrait beaucoup moins souvent, puis quand on se rencontrait, ben on se racontait ce qu'on avait manqué, puis on vivait plus rien ensemble. Fait que c'est un projet très important, mais pas facile du tout parce que tout le monde est occupé.
0: Oui, c'est ça. Et puis ça, est-ce qu'il y a eu une différence au fil du temps? Si je pense, moi, à mes amitiés, c'est sûr qu'à partir du moment où les gens ont des familles, c'est plus difficile de créer des moments où on vit des choses ensemble, puis on comprend bien que tout le monde n'a pas le même temps que nous. Est-ce que vous avez vu l'amitié prendre moins de place dans votre vie?
1: C'est sûr. En plus, moi, j'ai déménagé à la campagne il y a 3 ans. Donc, je suis loin physiquement de mes amis. Mais ça reste une priorité. J'en suis presque fatigante des fois. Mais je pense qu'on va me remercier plus tard.
0: Ben oui, il y a de pires raisons d'être fatigante. Ouais. Dans cette nouvelle saison de Belle Fleur, vous explorez les rapports de pouvoir dans la sexualité. Nous, on n'a pu voir que les 3 premiers épisodes, mais déjà, ça faisait jaser en équipe. On se questionnait sur les motivations des uns, les réactions des autres. Est-ce que c'est votre but, nous faire jaser?
1: Absolument.
0: OK, mais vous écrivez ces scènes-là avec votre mari, Nicolas Morel. Donc, est-ce que ça fait jaser même dans votre couple?
1: Absolument.
0: Vous le dites en souriant, ça a l'air correct.
1: Oui, ben je serais pas avec ce gars-là dans ma vie personnelle s'il pensait pas les mêmes choses que moi par rapport à cette situation d'abus de pouvoir.
0: C'est un bon point.
1: Ouais. Pour moi, c'était un sujet très sensible, mais très facile à explorer personnellement parce que ma position est très claire. Ça ne sera pas aussi clair pour beaucoup de gens, je crois, mais c'est pour ça que c'est intéressant et c'est pour ça que ça m'intéresse.
0: Oui, d'autant plus que vous mettez en scène cette relation extra-conjugale d'une manière très saine, voire positive dans les premiers épisodes. Mais bon, quand on vous connaît, on se dit « Oh, on nous attend dans le détour, ça se passera certainement pas comme ça. » Mais je trouve que vous nous invitez quand même au début à voir ça d'un œil correct.
1: Ben oui, parce qu'il y a... Avant de savoir qu'il y a un abus de pouvoir, il y a seulement une tromperie.
0: Ouais.
1: Je dis seulement entre guillemets. Pour certains couples, c'est fatal. Pour d'autres, ça l'est moins. Mm-hmm. Pour Raphaël et Yann, ça l'est moins fatal. Ils sont passés à travers énormément de soubresauts dans la saison 1, dans la saison 2. C'est un couple qui dure peut-être depuis trop longtemps. Tout le monde le sait, c'est pas un secret. Donc, des tromperies, des mensonges, une volonté de changer les dynamiques de couple, ça a été présent dans leur couple. Depuis le début de la saison 1. Donc, rendu en saison 3, qu'il y ait une tromperie ou une relation extra-conjugale, ce n'est pas la fin de leur couple. Puis je le crois, ça. Quand ça fait presque 20 ans que tu es avec quelqu'un, que tu as fait ton secondaire avec cette personne-là, que c'est ton meilleur ami, c'est pas parce que tu es allé chercher du réconfort ailleurs que c'est la fin. Pour certains. Donc, pour nous, c'était important de travailler cette nuance-là, mais c'est une fois que la vérité...
0: Oui, le rapport de pouvoir. Oui, on a quand même eu un bon indice dans la bande-annonce, mais j'essaie de pas tout dévoiler parce que je pense que les gens doivent absolument voir cette troisième saison. Dans votre série Bellefleur que vous coécrivez avec Nicolas Morel, vous mettez en scène des belles relations amicales entre hommes, mais vos personnages sont aussi imparfaits. Puis là, je me demande, est-ce que vous voulez nous montrer comment on peut se pardonner ou davantage si on peut se pardonner avec cette troisième saison?
1: C'est comment?
0: Comment?
1: En fait.
0: Okay.
1: Oui, je pense.
0: Vous croyez au pardon?
1: Absolument. Il y a certains, j'ai personnellement certaines limites. Je pense que nos personnages ont certaines limites. Ouais. Mais on peut pas se dire amis aussi, de manière aussi intense et aussi personnelle et aussi intime si on n'est pas prêt à se pardonner, sinon on n'aura plus d'amis. C'est ça qu'on explore. Mais oui, évidemment, il y a un travail vers le pardon. Des fois, on s'y prend très mal.
0: Mais ça peut être compliqué, pardonner. En même temps, je comprends. Bellefleur, c'est une série qui donne espoir sur bien des plans. Est-ce que votre vision de la vie est aussi optimiste, Sarah Maud Beauchesne?
1: Pas du tout.
0: Le verre est à moitié vide?
1: Ah ouais, quand même. Ben surtout, toujours. Là, je dis tout le temps, en ce moment, c'est difficile, mais c'est toujours un petit peu difficile d'écouter et de regarder les nouvelles. Mm-hmm. Je suis une pessimiste dans ma vie, mais j'essaie vraiment d'écrire vers le beau.
0: Pourquoi?
1: Parce que sinon, je vais mal aller toute ma vie.
0: OK, ouais, vous trouvez une sphère positive.
1: Ouais. Ouais. Puis Bellefleur, c'est pour ça que ça existe. Pour Nicolas et moi, on avait vraiment besoin de créer des gars qui nous donnaient espoir. Puis ça, je l'ai répété tellement, mais ça change pas. Là. Même saison 3, on a encore plus besoin de se dire qu'être un homme, c'est plein de choses en même temps, puis ça peut évoluer, puis il faut que ça évolue. Mais j'avoue que j'ai pas... oui, je pense qu'on fait œuvre utile par rapport à cette thématique-là, mais je dirais pas que c'est... Il y a rien de... C'est vraiment pas réglé, puis c'est vraiment difficile de faire ce constat-là.
0: Justement, est-ce que c'est difficile d'aller canaliser l'optimisme pour écrire Bellefleur?
1: Oui, je me rappelle, je pense que c'est quand Trump a été réélu, c'était comme les premiers jours de tournage de la saison 2 de Bellefleur, puis j'étais chez ma psy, puis je pleurais, puis je me disais, je comprends pas pourquoi je donne l'attention à des gars de même. Mais parce que je me dis comme je passe mon temps
0: alors
1: à écrire sur des hommes.
0: Les sont très loin.
1: Oui, absolument. Mais pas
0: comprends.
1: Des gars comme ça, mais je veux dire, des gars... je trouvais ça difficile de me dire, je donne énormément d'attention à des personnages masculins quand je pense que les femmes ont tellement besoin de réconfort en ce moment avec tout ce qui se passe. Donc, c'était super challengeant pour moi.
0: Oui, mais on parle beaucoup des personnages masculins de Bellefleur, mais les personnages féminins occupent une place tout aussi importante, finalement.
1: Absolument.
0: C'est juste que la thématique de l'amitié masculine telle que dépeinte dans votre série est tellement inusitée qu'on lui accorde beaucoup d'attention.
1: Absolument.
0: Mais vos personnages féminins sont très forts, là, je vous l'ai dit souvent, mais le personnage de Raphaël est essentiel essentiel avec cette honnêteté tout aussi rafraîchissante que l'amitié mm-hmm. des hommes que vous dépeignez. Quand on a évoqué l'idée de recevoir Sarah Maud Beauchesne pour parler de Bellefleur, moi, j'étais comme, oui, mais moi, je veux savoir comment elle va.
1: C'est tellement gentil.
0: Mais c'était vraiment la question qui me préoccupait parce que, ben, femme, mais féministe aussi. Puis je pense que, vous l'avez dit, c'est jamais nécessairement particulièrement facile, mais là, on vient d'avoir un manifeste misogyne, violent, un contexte de voix qui s'élève contre l'inclusion en Occident. Comment vous allez?
1: Je vais fondamentalement bien parce que je suis tellement privilégiée.
0: Ouais.
1: Donc, je vais bien pour ça. Mm-hmm. Sans aucun doute. C'est sûr que il y a une espèce de mélancolie latente, toujours. C'est pour ça que j'écris. Sinon, je reste dans ma mélancolie. Je suis une personne nostalgique, mélancolique, hypersensible. Donc, si c'était pas de l'écriture et de ma psy, j'irais mm-hmm. très mal, je pense. Mm-hmm. Mais j'ai beaucoup d'outils, j'ai beaucoup de chance, j'ai beaucoup de privilèges. Donc, je les utilise ça pour mieux aller parce que consulter et écrire restent mes deux armes
0: ouais.
1: toutes puissantes, je crois.
0: Vous voyez l'écriture comme une forme d'engagement?
1: Oui, c'est sûr, parce que c'est ma seule façon de d'apprendre beaucoup sur moi, premièrement, d'apprendre sur les autres, de sortir de mon nombril aussi. À la base, l'écriture, c'est quelque chose de très égoïste pour moi, mais je
0: Pourquoi?
1: Sens... Parce que je le fais pour moi. Je le fais pour me comprendre, je le fais pour m'aimer plus, m'aimer mieux. Mais avec les années, j'ai compris que ça faisait à sa façon œuvre utile. Donc, c'est ça qui me motive à continuer.
0: Écrire pour vous aimer plus, est-ce que ça passe par la validation du public ou de vos pairs?
1: Ça peut être ça en bout de ligne, là, le dernier 5%, mais c'est surtout...
0: Oh, c'est pas mal, 5%, c'est bien correct.
1: Oui, mais c'est surtout pour être indulgente envers moi-même, de voir que je suis imparfaite, mais que j'essaye de travailler sur moi, de me comprendre. Je pense que de travailler sur moi, c'est de travailler sur mes relations avec les autres humains. Mm-hmm. C'est d'être une meilleure amie, blonde, belle-mère, sœur, scénariste, tout ça. Donc, pour moi, c'est vraiment mon outil pour apprendre à mieux connaître puis à ajouter de la douceur dans ma vie aussi, beaucoup.
0: Mm-hmm. Ajouter de la douceur dans votre vie puis de la politique dans nos écrans, je vous jaillis pas ça.
1: Ouais, c'est sûr.
0: Parlons de Sarah Maud Beauchesne, la comédienne, maintenant. Vous serez de la distribution de la comédie I Killed a Bear sur Crave. C'est la nouvelle proposition de Jared Kiso, à qui on doit Shorzy puis Leather Kenny, dont notre collaborateur Jean-Michel Berthier m'a parlé avec beaucoup d'éloges la semaine dernière. On découvre là-dedans l'histoire d'une famille de dompteurs d'ours pour le cinéma. Comment vous vous êtes ramassée dans cet univers-là?
1: C'est super étrange parce que quand on pense à l'univers de Jared Kiso, on ne pense pas à Sarah Maud Beauchesne.
0: Ben, c'est quand même étonnant.
1: Absolument. En fait, Jared avait vu Fourchette, la série que j'ai fait à Tout.tv il y a plusieurs années. Il ne parle pas beaucoup français, mais il s'était intéressé au projet, je crois. Puis je sais que ça avait créé un premier contact entre lui et moi. Puis après ça, il m'avait contacté pour travailler sur les textes de Shorzy depuis la saison 1 parce qu'il y a des personnages québécois qui parlent le français québécois. Et il voulait trouver une scénariste qui connaissait bien la langue, l'accent, tout ça. Puis qui allait aussi peut-être comprendre son univers, même si c'est pas un univers dans lequel je baigne. Là, l'espèce
0: moi, je
1: de
0: savais pas là, que vous aviez travaillé sur Shorzy, qui est quand même une série super populaire et extrêmement bien reçue.
1: Oui, oui, absolument.
0: Au Canada anglais.
1: Oui, ah oui, c'est ça
0: c'est
1: vraiment deux mondes. Hein. mais mon apport est très humble dans le sens que je fais beaucoup de traduction plutôt que de l'écriture. Là. Mais ça a créer vraiment un contact constant entre Jared et puis moi parce que c'est un homme super loyal dans ses collaborateurs, ses collaboratrices. Donc, il m'est arrivé avec ce projet qui est ma foi...
0: Oui, qui est quoi?
1: Je sais pas.
0: Qu'est-ce que vous voulez dire? Vous le savez pas?
1: C'est vraiment un... Ça va être tellement réconfortant et tellement étrange en même temps.
0: C'est une belle proposition.
1: On est vraiment dans le 50% étrange, 50% réconfortant. Mais je pense que ça va faire couler de l'encre, je crois.
0: Mais pour définir l'étrangeté, Peut-être qu'on peut dire que vous avez tourné une scène marquante avec un des plus grands combattants d'arts martiaux mixtes de l'histoire et le chanteur de ce groupe.

0: Tu me le dis, puis j'y crois pas encore. Je trouve ça tellement absurde.
1: Mais c'est fantastique. Chad Kroeger de Nickelback, Georges St-Pierre, Sarah Maud Beauchesne.
0: Un beau trio.
1: Surréaliste?
0: Absolument.
1: Mais un moment... Mais
0: tellement agréable. Et tellement le fun. Tellement... C'était un tournage inusité dans... Tellement de choses, c'est arrivé dans ma vie de manière inusitée. J'ai passé un mois et demi à Sudbury, en Ontario, dans une forêt de pins, à parler anglais avec toute cette
1: avec
0: bande.
1: Avec le chanteur de Nickelback.
0: Oui, absolument, qui est très charmant en passant. Les deux étaient tellement rigoureux.
1: Donc, Georges St-Pierre et Chad Kroeger,
0: oui.
1: Je le rappelle.
0: Chad et Georges étaient vraiment à leur affaire. Même si ce ne sont pas des comédiens de formation, ils ont pris ça vraiment au sérieux. C'était beau à voir parce qu'ils étaient très curieux, très respectueux, très reconnaissants d'être là aussi, dans le fin fond de la forêt ontarienne.
1: Wow, j'ai hâte de voir ça. À la fin des tournages, vous avez publié un message sur les réseaux sociaux. Vous dites avoir énormément appris sur le métier de comédienne, mais aussi sur vous-même grâce à cette expérience. Qu'est-ce que vous avez appris d'un côté ou de l'autre?
0: Comme comédienne, ça a été marquant pour moi parce qu'au Québec, je ne suis pas une comédienne. Je ne suis pas considérée comme une comédienne, puis c'est bien correct, c'est pas...
1: Mais, OK, mais Fourchette, Bellefleur, mais vous n'êtes pas considérée par vos pères, vous trouvez? Ou c'est vous qui prenez cette posture-là?
0: Moi et tout le monde, dans le sens que je suis scénariste, je suis autrice, puis je joue dans des affaires que j'écris,
1: okay.
0: Puis c'est le fun. Quand je suis arrivée en Ontario, on le disait tantôt, c'est vraiment deux mondes. Là. Mm-hmm. On se parle pas là, entre anglophones et francophones.
1: Très peu.
0: Au niveau de la télé surtout. Puis, fait que je suis arrivée sur ce plateau-là, puis tout le monde était comme Sarah Maud, la comédienne qui va jouer ce rôle-là. Puis les gens étaient pas au courant que mon premier métier, entre guillemets, c'était d'écrire. Donc j'ai vraiment vécu ce tournage-là comme si c'était mon seul métier. Jouer. Et je me suis rendu compte que j'étais beaucoup plus libre parce que j'avais pas le syndrome de l'imposteur. J'ai tellement eu de plaisir. J'ai vraiment joué. Ça m'a donné... c'est comme ça me donnait le droit d'être comédienne, tu sais. C'était vraiment précieux pour ça. Puis j'ai appris beaucoup sur moi personnellement parce que justement, j'arrivais dans une équipe, je connaissais personne. J'allais habiter là pendant des semaines, puis j'avais pas d'alliés, j'avais pas de repères.
1: L'été dernier, vous nous avez dit que vous étiez une anxieuse.
0: Absolument, j'ai fait de l'anxiété généralisée. Je n'aime pas vraiment voyager. J'adore être chez moi. La nouveauté me rend très très anxieuse. L'inconnu me rend très anxieuse. Donc j'ai préparé ce tournage là pendant un an.
1: Wow.
0: Je pense que 6 mois à l'avance, ma valise était faite dans ma tête. Là. Donc, c'est à ce point-là. Puis je suis arrivée là et c'est comme si... Puis on ne vit pas ça souvent à l'âge adulte, là, d'arriver dans un contexte où personne ne nous connaît et il faut repartir à zéro pour se faire des amis. Puis je me suis rendue compte que j'étais comme une personne sympathique parce que je me suis fait plein d'amis vite. Puis c'était... très valorisant de voir que les gens m'appréciaient pour qui je suis à partir de zéro. Là, on ne savait même pas qui j'étais. Je n'étais pas connue pour les anglophones.
1: Vous n'aviez pas, vous n'étiez pas une opportunité d'obtenir un rôle dans votre prochaine série?
0: Pas du tout, là. Pas du tout. Puis, je n'aime pas non plus la woke, la féministe qui arrive. Ils l'ont su assez vite, là, je vous dirais, là, mais tu sais, j'avais pas de réputation qui me précédait. Donc, j'ai créé des liens avec des gens que peut-être j'aurais jamais pu en créer. Donc, c'était comme une expérience humaine vraiment intéressante.
1: Allez-vous importer au Québec cette nouvelle reconnaissance de comédienne?
0: Je me sens tellement chanceuse d'avoir vécu ça, ce moment-là de bien-être, de sérénité par rapport à jouer, que si ça se représente, tant mieux. Je le sais que je suis capable de le faire, mais c'est pas un nouveau rêve derrière lequel je cours.
1: Je vois.
0: Ouais.
1: Je vais maintenant me permettre un lien très moyen. Okay,
0: vas-y.
1: I Killed a Bear, c'est le projet du scénariste de Letterkenny, qui était réalisé par Jacob Tierney, à qui l'on doit rivalité passionnée, Heated Rivalry, une série marquante pour vous, Sarah Maud-Beauchamp.
0: Absolument. C'était, ce lien me rend tellement fière.
1: Non, c'était pas... C'était, j'aurais pu juste vous le dire, rivalité passionnée, Sarah Maud, puis là, je vous aurais laissé parler.
0: Le lien était, moi, le lien est précieux. Parce que je me dis que je suis comme à un degré de cette gang.
1: Mais sérieusement, vous êtes tellement proche. Pourquoi ça vous a marqué à ce point-là, cette série-là?
0: Ben, probablement pour les mêmes raisons que je fais Bellefleur. C'est des hommes vulnérables.
1: Avec des personnages féminins super forts.
0: Avec des personnages féminins forts. Ça m'a fait un bien immense de voir des hommes s'aimer, être tendres, être intenses, être vulnérables. Cette histoire d'amour déchirante, mais tellement, qui existe tellement partout en même temps, ça m'a fait vivre énormément d'émotions.
1: Est-ce que c'est la série qui vous a plongé dans le monde de la romance érotique ou c'était déjà fait?
0: En fait, moi, pré-ado, j'étais fan des Chevaliers d'Émeraude.
1: Ah oui.
0: Donc, très fée sexuelle.
1: Oui, oui, ce genre littéraire, sachez-le, fée sexuelle. J'allais avec une amie dans une librairie spécialisée, en fait, dans la romance.
0: Puis, ben, est-ce que c'est Joie de livre
1: à Montréal? Puis, quand elle a demandé conseil au libraire, le libraire était comme, est-ce que t'es plus dragon, fée? Puis, j'étais comme, oh, c'est extraordinaire.
0: Ouais.
1: Ce genre que je ne connais pas, mais qui gagne en popularité. D'ailleurs, vous partagez des titres avec votre public sur les réseaux sociaux, Sarah Maud. Qu'est-ce qui vous plaît dans ce genre littéraire un peu cochon?
0: La liberté du désir, le désir sans limite. C'est souvent porté par des personnages féminins ou queer. Il n'y a pas beaucoup de monsieur là-dedans, là.
1: On les remplace. Par des fées et des dragons.
0: Donc, c'est un point de vue majoritairement féminin sur la sexualité, le désir, les histoires d'amour. Tout ça m'intéresse grandement. Donc, c'est sûr que c'est un critère de base pour moi. Puis après ça, ben c'est l'imaginaire. J'ai été même si on peut plus vraiment aimer ça, mais j'ai adoré. Et j'ai un tatouage d'une éclair d'Harry Potter là, sur le doigt. Donc,
1: on peut encore aimer Harry Potter, mais dénoncer les positions transphobes de sa créatrice.
0: Absolument, absolument. Donc, j'ai toujours été intéressée, intriguée par cette littérature-là qui me permet de m'évader et de me créer ma bulle aussi. J'étais une enfant anxieuse, une adolescente anxieuse. Donc, pour moi, de plonger dans des univers complètement fictifs, c'était un échappatoire.
1: Mais en même temps, cette romance a longtemps été regardée de haut. Je ne dis pas qu'elle ne l'est plus, d'ailleurs, là, dans la littérature avec un grand L. Vous la mettez de l'avant sur vos réseaux sociaux. Pourquoi?
0: Bien, elle est regardée de haut parce qu'elle est majoritairement produite par des femmes.
1: Pour des femmes, oui.
0: Et pour des femmes.
1: Mm-hmm.
0: Donc, ça m'énerve. Je trouve ça complètement con.
1: Là où il n'y a pas beaucoup de monsieur, d'ailleurs, c'est aussi dans vos suggestions de lecture. C'est volontaire?
0: C'est absolument volontaire. Après ça, j'ai rien contre les monsieur.
1: Ben non, évidemment.
0: Tu sais, mais au primaire, au secondaire, au cégep, à l'université, j'ai lu majoritairement des œuvres écrites par des hommes, imposées. Donc, j'ai passé énormément de temps à me faire obliger à lire des hommes. Mm-hmm. Parfois, c'était super intéressant. Parfois, c'était super emmerdant. J'ai comme envie de rattraper le temps perdu. Ouais. Là, je suis plus à l'école, on m'impose plus rien. J'ai la liberté de choisir qui je lis. C'est le tour des filles, puis
1: oui,
0: des personnes queer.
1: Vous vous rattrapez pour tous les Michel Houellebecq qu'on vous obligeait à lire au cégep, je comprends. Ouais. Pour terminer, j'étais curieuse de voir, puisque sur vos réseaux sociaux, j'ai vraiment l'air d'une personne obsédée par vos réseaux sociaux, mais je suis un petit peu. On voit que vous écrivez en ce moment, vous cachez évidemment les textes, mais votre contexte de création semble assez bucolique. Vous avez l'air d'écrire dehors.

0: C'est super cliché, mais en même temps, c'est super vrai. En pyjama.
1: Magnifique. Merci, Sarah Maud-Beauchamp. La troisième saison de Bellefleur est en ligne depuis le 2 juillet. C'est sur Crave. Il y a déjà quelques épisodes qui sont en ligne. Les autres seront déposés sur la plateforme à coup de deux chaque semaine. J'ai hâte parce que j'ai besoin de savoir ce qui va arriver à ces gars-là, mais surtout ce qui va arriver au cœur de votre personnage, l'inimitable Raph. Mathieu Bellumeur, bonjour.
2: Bonjour, Rosemée.
1: Il paraît qu'à 11h30, vous serez en onde avec Midi Info. Vous parlerez de quoi?
2: On va revenir sur ce déraillement, bien sûr, à Repentigny. Il y a des opérations de dégagement, de nettoyage qui vont se poursuivre d'ailleurs pendant plusieurs jours. On a évité le pire, on le sait, à Repentigny, mais c'est un peu le prétexte pour revenir sur la planification des transports et le transport ferroviaire en milieu urbain, alors qu'on souligne aujourd'hui les 13 ans de ce déraillement catastrophique qui a fait 47 morts, évidemment, à Lac-Mégantic. Donc, on va revenir sur le sujet avec un expert, justement, en planification des transports. On va aussi s'intéresser à cette controverse au Mondial, à la Coupe du monde de soccer. Vous savez, carton rouge donné à un joueur de l'équipe américaine. Un appel de Donald Trump a permis, en tout cas, entre autres, probablement, de renverser la situation. Donc, on va s'y intéresser. Puis, on va revenir à un texte qui a accroché notre équipe aujourd'hui sur notre site Internet. Un secret autochtone vieux de 1200 ans qui refait surface dans le Saint-Laurent. Un piège à poisson. Wow. Entrevue avec le journaliste qui s'est penché là-dessus.
1: Super, on vous écoute. Merci. Nous, après le bulletin de nouvelles, on vous revient avec des repères économiques.
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7: 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Les informations de 11h. Ici Vincent Pichard. Bonjour et bienvenue. Ottawa a choisi l'entreprise qui construira sa nouvelle flotte de 12 sous-marins. Des sources de CBC rapportent que le consortium germano-norvégien TKMS a décroché le contrat de plusieurs milliards de dollars. Valérie Gamache fait le point.
8: Après des mois à étudier les deux offres qui étaient sur la table, Mark Carney a finalement tranché et le gouvernement aurait choisi le consortium allemand TKMS pour construire ces nouveaux sous-marins. C'est en route vers le sommet de l'OTAN cet après-midi que le premier ministre va mettre fin au suspense et va officialiser son choix. Il est attendu à la base de la Marine royale canadienne d'Halifax pour faire l'annonce. Ottawa avait lancé un appel d'offres il y a maintenant 2 ans pour l'acquisition de 12 nouveaux sous-marins. Depuis, deux groupes tentaient de mettre la main sur le lucratif contrat évalué entre 20 et 25 milliards de dollars pour la flotte elle-même. TKMS et l'entreprise sud-coréenne Hanwha se sont livrés une lutte féroce pour obtenir le plus important projet d'approvisionnement militaire de l'histoire du Canada. TKMS a estimé les retombées à 86 milliards de dollars pour l'économie canadienne et s'engage à créer 50 000 emplois par an jusqu'à la fin du contrat en 2044. Et puis, le premier ministre profitera de son passage au sommet de l'OTAN pour mousser le projet de la Banque de la Défense dans l'espoir de convaincre un maximum de pays d'y adhérer. Ce nouvel outil de financement sera à la disposition des pays de l'OTAN, mais pour le moment, seuls quelques alliés, dont la Grèce, la Turquie, l'Albanie, la Lettonie, le Luxembourg, ont confirmé leur participation. Mark Carney doit prendre la parole demain devant le Forum de l'industrie de la défense de l'OTAN. C'est à ce moment qu'il tentera de convaincre un nombre significatif de pays de participer à la nouvelle institution. Ici Valérie Gamache, Radio-Canada, Ottawa.
7: La guerre en Ukraine sera aussi à l'ordre du jour au sommet de l'OTAN. Le secrétaire général de l'organisation, Mark Rutte, affirme que l'organisation doit s'assurer que l'Ukraine reçoive l'aide dont elle a besoin. La capitale ukrainienne, Kiev, et sa banlieue ont été la cible de frappes russes qui ont fait au moins 18 morts la nuit dernière. Diana Gonzalez a préparé ce qui suit.
9: En pleine nuit, des attaques de missiles et de drones russes frappent la capitale ukrainienne, moins d'une semaine après la précédente vague de bombardements meurtriers. De nombreux immeubles résidentiels ont été endommagés lors de la plus récente frappe, selon les autorités. À 1h30 du matin, un impact puissant s'est produit, raconte ce résident. L'armée russe affirme que ces attaques sont en réponse à celles de l'Ukraine sur son territoire, assurant ne viser que des cibles liées à l'armée ou au secteur énergétique ukrainien.

0: De son côté, l'Ukraine annonce avoir frappé la raffinerie d'Omsk, éloignée de sa frontière de quelque 2500 kilomètres. Le président ukrainien a de nouveau appelé les alliés de Kiev à lui fournir les missiles d'interception nécessaires pour contrer les missiles balistiques russes. Il doit rencontrer son homologue américain lors du sommet de l'OTAN à Ankara pour relancer les efforts de paix qui sont au point mort. Questionné à Washington, Donald Trump assure que le sujet sera abordé lors du sommet. À la veille de la rencontre, le secrétaire général de l'OTAN, Mark Rutte, soutient que l'organisation doit s'assurer que l'Ukraine reçoive ce dont elle a besoin. Ici, Diana Gonzalez, Radio-Canada, Montréal.
1: L'année prochaine et en 2028, le festival Francesquoi se déroulera non plus à Saskatoon, mais à Regina. Les organisateurs l'ont annoncé samedi, alors qu'avait lieu l'édition 2026 de ce rendez-vous rassembleur pour la communauté. Plusieurs activités étaient proposées aux participants. Le directeur artistique du Conseil culturel Francesquoi, Jean-Sébastien Gauthier, confie que la programmation a été bien accueillie.
2: Ce que j'ai eu, c'est des rapports de coups de cœur un peu ici et là qui étaient très différents. Puis j'espérais justement que, avec la variété de choses qu'on présentait, qu'on arrivait à avoir des coups de cœur pour chacun qui étaient différents. Ça me rassure. On a eu ce qui plaisait de notre communauté.
1: Cette année, le Festival Francesquoi a attiré 500 personnes environ. Il était proposé sur une journée seulement à la salle privée Manhattan Ballroom, située à proximité de Saskatoon. Et enfin, les chouettes sont à l'honneur au Musée royal de la Saskatchewan à Regina, où une exposition leur est entièrement consacrée. Daniel Biru nous en parle.
3: C'est un oiseau emblématique de la province. Depuis ce samedi, 14 espèces de chouettes sont exposées près de l'entrée du Musée royal de la Saskatchewan. Elles sont disposées les unes à côté des autres. Certaines ont un plumage blanc, tandis que d'autres sont de couleur plus foncée. Et dès l'ouverture, la vitrine a attiré de nombreux admirateurs de ces rapaces nocturnes, comme Calvin Benz.
4: It's very educational. Every time I come to the museum, there's something new to see.
3: Il soutient que le musée demeure un endroit très éducatif et qu'il y a toujours une nouvelle attraction à voir. Les visiteurs peuvent observer plusieurs de ces oiseaux, comme par exemple la chouette grise, la chouette des terriers ou encore la chouette boréale. Calvin Benz dit avoir déjà vu certaines d'entre elles dans la nature.
4: The two on the end, the snow owl and the horned owl.
3: J'ai vu le harfang des neiges et le hibou cornu, dit-il. La chef interprète du musée, Darylyn Sheffield, mentionne que cette nouvelle addition est une bonne manière de susciter l'intérêt des jeunes sur l'habitat naturel de ces animaux. Cette exposition survient au début de l'été pour une bonne raison. C'est la saison où les chouettes sont plus visibles dans la province.
5: People are very excited about it. Owls are always a big draw. People love bird watching.
3: Les gens ont toujours aimé voir les oiseaux, en particulier les chouettes, dit Darylyn Sheffield. Les voir de près est certainement très excitant. La vitrine des chouettes est accessible au musée jusqu'en septembre prochain. Ici Daniel Biru, Radio-Canada, Regina.
1: C'est la fin de ce bulletin de nouvelles. Restez à notre écoute. À venir, c'est la suite et fin de l'émission Point de repère, jusqu'à 11h30.

0: Salut, vous écoutez Point de repère. Je m'appelle Rosemie Autain-Témorin et je vais maintenant vous aider à vous retrouver dans le vaste monde de l'économie en posant plein de questions à Mégane Foy, journaliste à la presse, et Marc-André Sabourin, chef de bureau affaires et économie pour l'actualité. Salut à vous deux.
1: Salut.
0: Mégane, j'ai lu un dossier intéressant de votre collègue Vincent Larrain dans la presse en fin de semaine. Il abordait la hausse des prix des chambres d'hôtel à Montréal, mais aussi à l'échelle de la province. C'est quelque chose que j'avais remarqué, je vous l'avoue.
2: Ah oui, moi aussi. Ah oui.
0: Et pas juste ici. Là, partout où je vais, on dirait que les prix des chambres me surprennent, disons. Et là, j'apprenais dans cet article de Vincent Larrain que c'est une hausse plus élevée que l'inflation. On explique ça comment?
2: Bien, en fait, on va la chiffrer d'abord. Oui. Cette hausse-là, depuis 2019, là, le prix d'une chambre d'hôtel au Québec est passé d'environ 150 $ à plus de 200 $, donc 204,50 en moyenne l'an dernier. Alors, c'est une hausse d'environ une cinquantaine de $ en moyenne. Et ça s'explique évidemment par la hausse du panier de biens et de services, la hausse des prix de l'énergie, des aliments, la hausse des taux d'intérêt. Mais ce qu'on souligne aussi, les acteurs du milieu qui ont été interrogés par mon collègue Vincent Larrain, c'est le coût de la main-d'œuvre. Alors, évidemment, ça aussi, ça a un impact très important. Et on sait, l'an dernier, il y a eu une négociation coordonnée du secteur de l'hôtellerie. Donc, augmentation de salaire aussi pour la main-d'œuvre qui réclamait de meilleures conditions. Mais un autre point, évidemment, plus spécifiquement à Montréal, et ça, c'est la PDG de l'Association des hôteliers du Grand Montréal qui le dit, c'est que la hausse du... En fait, c'est le compte de taxes des propriétaires d'hôtels a énormément bondi.
0: Ben oui.
2: Et c'est assez impressionnant, le chiffre a bondi de 60 % en moyenne dans la métropole. Et ça, c'est dans la foulée de la dernière révision du rôle foncier. Mmh. Alors ça a eu un impact, évidemment, sur la facture des gens qui vont à l'hôtel.
0: Puis c'est intéressant de savoir ça parce que, bon, personnellement, je ne peux pas m'opposer à des travailleurs et travailleuses qui veulent de meilleures conditions. Je veux dire, je comprends, surtout dans cette industrie hôtelière. Mais un autre élément qui est parfois pointé du doigt, ce sont les programmes fidélité qui sont mis en place par certaines chaînes. Mais contrairement à ce qu'on pourrait croire, les hôteliers ne se remplissent pas nécessairement les poches avec ça, Marc-André.
1: Non, c'est ça. En fait, c'est sûr que ça coûte cher, les différents programmes de récompense qui sont mis en place par les hôteliers. Et il y a quelqu'un, au bout du compte, qui doit payer la facture. Mm-hmm. Donc, c'est sûr, ça a un impact sur le coût. Cela dit, lorsqu'on regarde les chiffres, lorsqu'on regarde le taux d'occupation dans la région du Grand Montréal, il est en baisse par rapport à l'année précédente, ce que l'industrie explique notamment par la guerre tarifaire avec les États-Unis. Cela dit, le taux d'occupation, c'est pas le ce chiffre qu'il faut regarder parce qu'on pourrait avoir une hausse de prix élevée et un taux d'occupation un peu plus bas et les hôteliers seraient quand même contents, ils feraient plus d'argent malgré tout. L'indicateur qui est très suivi dans l'industrie hôtelière, c'est ce qu'on appelle le REV PAR. Donc, c'est le revenu, en fait, c'est un chiffre qu'on prend en calculant les revenus totaux générés une journée donnée, qu'on vient diviser par le nombre de chambres présentes dans l'hôtel, louées et non louées. Donc, par exemple, si on a 50 chambres qui sont louées à 200 $, mais qu'on a un total de 100 chambres dans l'hôtel, on a un REV PAR de 100 $. Et c'est ce chiffre-là que les hôteliers suivent. Or, le REV PAR a également diminué par rapport à 2024 en 2025. Donc, une légère baisse est passée de 159 $ à 157 $. Mais ça, bref, ça veut dire que les hôteliers font moins d'argent par chambre disponible.
0: Oui, puis là, vous parlez de l'occupation à Montréal, mais il y a les taux d'occupation à Vancouver puis à Toronto aussi qui sont pas aussi élevés que ce qu'on espérait, surtout avec la Coupe du monde de la FIFA qui se passe là. Mégane?
2: Oui, ça peut être surprenant quand même de penser que les hôtels ne sont pas tellement beaucoup de touristes. On pense à Boston, Philadelphie, San Francisco, Seattle... C'est la presse canadienne qui rapportait que ces villes-là, en fait, près de 80 % des hôteliers dans ces villes-là ont déclaré que les réservations étaient en deçà des niveaux habituels.
0: Oh.
2: Alors, c'est assez important aussi. Plusieurs raisons qui l'expliquent. Eh bien, les grands événements, ça peut parfois rebuter les touristes.
0: C'est vrai. Il y aura déjà plein de monde. Est-ce qu'on veut s'ajouter à la masse?
2: Exactement. Donc, ceux qui sont là, ce sont principalement ceux qui assistent à l'événement qui a lieu dans cette ville-là. C'est aussi beaucoup plus cher. En ce moment, les prix élevés à Toronto et Vancouver sont pas comparables à ceux de Québec ou Montréal. Le prix moyen d'une chambre en juin était d'environ 245 $ la nuit, à Toronto. Alors, c'est déjà plus important qu'ici.
0: Clairement.
2: Ça apporte quand même un point positif parce que la Coupe du monde porte l'attention sur le Canada et les touristes de partout dans le monde vont peut-être faire profiter aux destinations québécoises parce qu'on va choisir dire peut-être les moins chers. Alors, on va peut-être visiter Montréal, on va peut-être visiter Québec plutôt que Toronto ou Vancouver, qui c'est
0: intriguant. Des astuces pour pas payer aussi cher en frais d'hôtel, Marc-André et Mégane?
1: Oui, ben on en parlait tantôt, les programmes de récompenses que tous les voyageurs doivent payer, ben aussi bien en profiter. On parle souvent d'utiliser nos points de carte de crédit pour acheter des billets d'avion, mm-hmm. mais c'est utile aussi pour les chambres d'hôtel. Moi, je m'apprête à partir en voyage ce samedi et la quasi-totalité de mes chambres d'hôtel sont payées avec des points de récompense. Donc, c'est quand même une belle économie.
0: Mais ça, c'est une science, hein? Savoir quel point utiliser, pourquoi. À la maison, c'est mon conjoint qui s'en occupe, très reconnaissante pour son beau travail, là, cette petite charge mentale. Mégane?
2: Oui, on peut aussi voyager hors saison, mais évidemment, ça, c'est pas tout le monde qui peut se le permettre. Mais c'est sûr qu'on peut sauver des centaines de dollars, même quand on choisit, par exemple, d'y aller au début de l'été ou à la fin. Donc, déjà là, on peut, même en milieu de semaine, Marc-André.
0: C'est vrai.
1: J'allais dire les auberges jeunesse aussi. On les oublie souvent, mais c'est très avantageux, y compris pour les jeunes familles. Très pratique d'avoir une cuisine sur place pour diminuer les frais de restauration.
2: Ben oui, parce que les hôtels n'ont pas nécessairement de cuisine non plus dans leur chambre, donc ça permet peut-être de sauver des coûts aussi sur ce qu'on mange là-bas.
0: Un excellent rappel. On va maintenant passer à votre sujet de la semaine, Marc-André Sabourin. Vous voulez nous aider à avoir une maison plus confortable, mais sans que nos factures explosent, c'est fin.
1: Oui, il fait chaud ces temps-ci. Oui. Est-ce que je suis toute seule à suer?
0: Non, il fait chaud, puis là, moi, je suis plongée dans une guerre contre mon air climatisé parce que l'environnement, parce que le choix des Français, puis là, ça me fait réfléchir. Puis donc, merci pour l'aide. Tout est bienvenu.
1: Il y a moyen d'être plus confortable dans sa maison tout en ayant un comportement éco-responsable et tout en réduisant

0: sa facture d'électricité.
1: Donc,
0: ça peut être de faire des travaux d'isolation. Quand on parle d'isolation, on pense souvent à l'isolation contre le chaud, mais ça fonctionne aussi à sens inverse. Contre le froid, mais ça fonctionne aussi à sens inverse. Ça peut être également d'installer une thermopompe, qui, ça, vraiment, est un bon compromis, généralement, pour les gens qui n'osent pas avoir un climatiseur. Ben, la thermopompe, c'est beaucoup plus efficace qu'un climatiseur pour refroidir votre maison. Et surtout, en hiver, c'est beaucoup plus efficace que des plaintes électriques, si bien que votre consommation totale d'énergie sur l'année va diminuer. Tout comme votre facture. Le problème, c'est que ce sont des travaux ou des appareils qui coûtent souvent très cher. On parle parfois de plusieurs milliers de dollars. Donc oui, ça va être un investissement qui va être rentable à long terme, mais on parle d'un déboursé important à court terme. Ce qui fait qu'il y a des gens qui vont reporter ou laisser tomber ce type de dépenses. Or, il existe plusieurs programmes, tant au niveau fédéral que provincial, pour atténuer la facture ou dans certains cas même la payer complètement. Le premier programme dont je veux parler, à mes yeux, c'est un des plus intéressants. C'est le programme canadien pour des maisons abordables plus vertes. C'est offert seulement dans les provinces qui ont conclu une entente avec le fédéral, c'est-à-dire Québec, la Colombie-Britannique, l'Île-du-Prince-Édouard, la Nouvelle-Écosse et le Manitoba. L'offre varie d'une province à l'autre. Il faut vraiment aller voir pour sa province. Mais le principe est somme toute toujours le même. Ça commence avec la visite d'un professionnel qui vient chez vous faire une évaluation énergétique de votre maison. Et il va ensuite proposer des petits travaux pour réduire la consommation. Je dis des petits travaux, mais ça peut être des gros travaux par moment. Dans certains cas, ça inclut l'isolation, l'installation de thermostats intelligents ou même l'installation d'une thermopompe. Et ça, c'est 100% gratuit.
1: Oui, c'est ça. La visite est gratuite.
0: La visite est gratuite. Les travaux aussi sont gratuits. C'est ça qui est intéressant.
1: Qu'est-ce que vous voulez dire? Qu'est-ce que vous me racontez là?
0: Mais c'est ça qui est intéressant. C'est-à-dire qu'il y a un professionnel qui est sur place. Qui dit, je regarde votre maison. Il faudrait faire des travaux d'isolation. C'est une vieille demeure. Elle est plus étanche. Les travaux vont être remboursés en totalité. J'insiste, ça varie beaucoup d'une province à l'autre. Dans certaines provinces, l'isolation complète de votre maison ne sera pas inclue. Dans d'autres, oui.
1: Okay.
0: Thermopompe gratuite au Québec, c'est le cas en ce moment. C'est une nouveauté qui a été annoncée la semaine dernière, donc c'est très avantageux. Et ce qui est encore plus intéressant, c'est que c'est oui pour les propriétaires, mais aussi pour les locataires. Parce que quand on est locataire, c'est sûr que de réisoler notre maison ou de payer 4 000 $ pour faire installer une thermopompe qui va rester là quand on va partir, ça n'a aucune logique. Et même de demander à son propriétaire de le faire en sachant qu'on va avoir une augmentation par la suite, c'est pas très intéressant. Mais dans ce cas-ci, c'est un programme qui s'adresse aussi aux locataires et c'est malgré tout gratuit. C'est pas offert à tout le monde. Il faut se qualifier. C'est offert aux ménages à revenus modestes. Ça peut faire peur, ce mot-là, modeste, mais on parle pas de sous le seuil de la pauvreté. Ça change d'une province à l'autre. En Colombie-Britannique, dans le cas d'une personne, il faut que le revenu avant impôt soit de 51 000 $, deux personnes, 64 000 $, quatre personnes, 95 000 $. Et quand je dis quatre personnes, ça peut être une famille, deux adultes, deux enfants. On inclut le revenu de tout le monde. Donc, les enfants, s'ils ne travaillent pas, on parle de 0 $. Donc, pour une jeune famille, ça peut être plus facile de se qualifier. Au Québec, une personne, on parle de 59 000 $, deux personnes, 83 000 $ et quatre personnes, 118 000 $. Donc, c'est quand même raisonnable. C'est tout à fait possible pour des étudiants, des retraités, des jeunes familles de se qualifier à ce programme.
1: Pour beaucoup de gens, oui, c'est extraordinaire. Je connaissais pas. On répète, programme canadien pour des maisons abordables plus vertes.
0: Exactement. Puis, donc, allez voir les détails.
1: Site web, j'imagine.
0: Oui, site web. Et si vous allez sur le site fédéral, on va vous rediriger vers le portail provincial respectif qui vous concerne.
1: Super. Donc, ça, c'est du côté fédéral. Vous avez dit qu'il existait aussi des idées, des initiatives du côté provincial.
0: Oui, il y en a beaucoup. Je vais faire le tour très rapidement. Là, c'est pour donner des idées surtout aux gens sur qu'est-ce qui est possible. En Ontario, on a le programme Home Renovation Savings. On parle de jusqu'à 7 700 $ pour l'isolation, jusqu'à 5 000 $ pour des panneaux solaires, 7 500 $ pour une thermopompe. Au Nouveau-Québec, au Nouveau-Brunswick.
1: Curieuse, on s'en va plus sur le Nouveau-Québec, cela dit.
0: Il y a un programme qui s'appelle Éco-Énergie NB. On parle de 400 $ pour une thermopompe murale, 1 500 $ pour une thermopompe centrale ou jusqu'à 1 100 $ pour un chauffe-eau solaire. Au Québec, c'est bien connu, il y a le programme Logiver, 6 700 $ pour une thermopompe, 250 $ pour une sécheuse avec pompe à chaleur. Et ça, je le mentionne parce que c'est particulièrement intéressant pour les gens qui ont un système de chauffage central vieillissant en fin de vie qui doit être remplacé. Il y a une subvention qui va jusqu'à 22 000 $ pour une thermopompe centrale reliée à un accumulateur de chaleur. Ça, c'est extrêmement avantageux, ce qui fait que le coût total de revient, c'est quelques milliers de dollars souvent. Donc, vraiment, si vous êtes sur le point de remplacer ou d'installer un nouveau système de chauffage central, allez voir cette subvention, ça vaut vraiment la peine. Je peux pas faire le tour de toutes les provinces, mais vraiment, allez le voir. Cela dit, il y a un désavantage, c'est qu'on parle d'un, dans la plupart des cas, sauf quelques exceptions, d'un remboursement. Donc, vous allez d'abord devoir débourser, payer pour l'appareil, payer pour les travaux, et c'est ensuite que vous allez réclamer la subvention auprès de Logivert. Donc, il faut quand même prévoir le budget en conséquence.
1: Puis Marc-André, est-ce que vous incluez dans ces programmes d'aide ILO au Québec qui offrent un incitatif aux gens pour réduire leur consommation d'électricité?
0: Mais ça, c'est un autre bonus, une autre bibitte. Mais oui, ILO, c'en est un. Et encore une fois, dans la plupart des provinces, pas toutes, mais dans plusieurs provinces, il y a des programmes équivalents. En Ontario, on parle de Peak Perks. En Colombie-Britannique, on parle de Peak Savers. Il y a EcoShift en Nouvelle-Écosse. Le principe est somme toute toujours le même. On vous récompense pour diminuer votre consommation d'énergie pendant les périodes de pointe. Mm-hmm. Cela dit, le programme est particulièrement avantageux au Québec. Pourquoi? Parce qu'on vous donne gratuitement les thermostats intelligents. Et plus que ça, on vient les installer gratuitement chez vous. Donc, ça vaut la peine de vous informer.
1: Bien, merci pour ces conseils, Marc-André Sabourin. Mégane Foy, on va parler d'emploi maintenant, puis plus particulièrement chez les jeunes. Ce qui est super parce que, en tout cas, si je ne me fie qu'à mon entourage, les ados autour de moi galèrent.
2: C'est ce que j'allais vous demander si vous connaissiez des jeunes autour de vous.
1: Oui, absolument. Puis qui veulent travailler, là, très franchement, puis pour qui ce n'est pas particulièrement possible.
2: Tout à fait.
1: On m'envoie plein de CV, puis il n'y a pas de retour.
2: Ben justement, j'ai un gérant de cinéma dans mon entourage qui me parlait, qui recevait environ une dizaine de CV par week-end, là, ces temps-ci. Donc, c'est énorme.
1: Mais il me semble qu'il n'y a pas si longtemps, tout le monde était en pénurie de main-d'œuvre. On demandait aux jeunes de travailler dès leur 13 ans. Je suis confuse. Qu'est-ce qui s'est passé?
2: Oui. Ben, grosso modo, vraiment, là, c'est une tendance que vous avez compris tous les deux. Il y a 2 ans, il y a une grave pénurie de main-d'œuvre qui frappait le Québec. Il y avait 2 fois plus de postes vacants que de chômeurs. Et maintenant, c'est l'inverse. Alors, il y a 2 fois plus de chômeurs que de postes vacants. Alors, en ce moment, au Québec, on a atteint un sommet du taux de chômage. En avril, on a atteint 6 %. C'est le niveau le plus élevé depuis octobre 2017. Alors, si on exclut la période pandémique. Alors, quelque chose qu'on n'avait pas vu depuis longtemps. Et chez les jeunes, c'est pire. Alors, chez les 15-24 ans, il est de 8,1 %. Et ça, c'est autant chez les jeunes qui commencent à travailler que les étudiants qui sortent aussi de l'université, là, qui commencent à regarder pour un poste plus gros. Et bon, c'était plutôt l'inverse depuis la pandémie. Mmh. On se magasinait presque son employeur, là. Donc, c'est vraiment 2 tendances à l'opposé, là,
1: donc,
2: en ce moment.
1: Qu'est-ce qui s'est passé dans la dernière année? Puis pourquoi ça affecte davantage les jeunes?
2: Évidemment, on ne peut pas s'en cacher, on ne peut pas en faire abstraction. La guerre commerciale avec les États-Unis a créé beaucoup d'incertitudes, un ralentissement économique. Et là, évidemment, ben, ça incite de nombreuses entreprises à réduire leur volume d'embauche, geler des postes, même des postes de stagiaires. Souvent, on accueille moins de gens, moins de jeunes. Et ma collègue Lila Dussault a écrit un beau dossier cette semaine. Elle a interrogé le PDG du réseau des Carrefour Jeunesse Emploi du Québec. Et selon lui, environ 80 % des impacts de la guerre commerciale avec les États-Unis ont été absorbés par les nouveaux employés.
1: Ah, ouais?
2: Oui. Alors, lui, c'est ce qu'il a affirmé. Il voit ça dans son bureau et se rend compte que les jeunes qui viennent le voir, ben, c'est vraiment lié à la guerre commerciale. C'est ce qu'on leur répond en entrevue. Alors, ça a vraiment eu un impact assez important. Il y a aussi, évidemment, d'autres explications. Il y a une concurrence accrue à l'embauche. Évidemment, on a eu beaucoup de nouveaux arrivants dans les dernières années avec plusieurs expertises. Ça a joué. L'automatisation aussi des entreprises. On peut juste penser aux caisses libre-service dans les épiceries. Mm-hmm. Ça coupe des postes. Et évidemment, ça, c'est un autre point qu'on va discuter plus largement. Mais il y a un changement dans les attentes chez les employeurs parce que les employeurs, maintenant, ils recherchent une main-d'œuvre peut-être avec une plus grande disponibilité. On sait, les jeunes imposaient plus dans les dernières années leur disponibilité restreinte. Alors, on voulait travailler les soirs.
1: Et les fins de semaine?
2: Pas les soirs, en fait.
1: Ah, quoi?
2: Pas les fins de semaine, pas les soirs. Oui, c'est vraiment une tendance qui était remarquée, ou moins d'heures. Alors, voilà, c'est un changement de paradigme en ce moment.
1: Ah, mais ça, c'est intéressant parce que là, je me disais, ben, ils veulent sans doute travailler les soirs et les fins de semaine parce que le reste du temps, ils sont à l'école, mais c'était pas ça, non?
2: Non, pas tout à fait, parce que ça a changé beaucoup depuis la pandémie. Je pense qu'il y a un vraiment un changement dans les priorités. On voit la vie différemment. Ce groupe d'âge-là, 15-24 ans, veut une conciliation travail-vie personnelle différente. Donc, les vacances aussi, les quarts de soir, fin de semaine, on essaie de les éviter le plus possible. Donc, si on est au cégep, par exemple, on sait qu'il y a beaucoup de trous dans l'horaire. Oui. Alors, on veut travailler dans ces trous-là. Donc, ça impose plus de restrictions aux employeurs. Mais là, en ce moment, c'est l'inverse. Alors, ce monde-là, c'est terminé, mais la culture, ça, c'est beaucoup plus long à changer. Les jeunes veulent garder leurs conditions, celles qu'ils avaient. On parle aussi du télétravail, on revient au travail en ce moment. Ouais. Donc, beaucoup de choses, beaucoup de conditions qu'on avait. Peut-être qu'on n'a plus le gros bout du bâton en ce moment, et là, les employeurs, ben, ont plus de marge de manœuvre.
1: Puis en même temps, je condamnerai jamais une personne qui veut une meilleure conciliation travail et vie extérieure. Donc, est-ce qu'il y a des entreprises qui arrivent à trouver des solutions pour concilier les besoins de la plus jeune génération?
2: Oui.
1: Tant que le mot est même trop fort, là, les souhaits de la plus jeune génération.
2: C'est sûr qu'on trouve des solutions, mais au final, ça revient à peut-être engager plus de jeunes pour combler les différentes heures. On engage plus, il y a plus de personnes qui travaillent pour l'entreprise, et on est plus flexible aussi. Donc, quand je parlais de télétravail, évidemment, ben on permet le télétravail. Ah, si on a un pépin, ben oui, rester à la maison. Donc, on est plus flexible. Ça, c'est vraiment une tendance qui est généralisée.
1: Mais en même temps, c'est plus difficile pour les jeunes d'accéder à l'emploi. Qu'est-ce que ça veut dire dans un contexte où la main-d'œuvre vieillit?
2: Mais ça, c'est un autre point. C'est une autre tendance à l'opposé, mais en même temps, ça l'explique un peu. Il y a un vieillissement de la main-d'œuvre au Canada. Donc, justement, Statistique Canada a dévoilé une analyse cette semaine. En fait, il y a deux semaines, je crois, dans laquelle on chiffre ce vieillissement-là. C'est des données donc tirées de 2022, là, mais ça donne quand même une bonne idée parce que ce sont les plus récentes données en lien au recensement. D'abord, 20 % de la main-d'œuvre au Canada est âgée de 55 ans et plus. Donc, déjà là, on a un bon...
1: Ça frappe quand même.
2: Une personne sur cinq a 55 ans et plus. Et si on fait une moyenne de l'âge des travailleurs dans les entreprises canadiennes, ils dépassent 40 ans presque une fois sur deux. Alors, peut-être que ça surprend pas nécessairement ce chiffre-là, mais quand on compare avec il y a 20 ans, en fait, c'était seulement 26 % des entreprises qui présentaient un âge au-dessus de 40 ans, un âge moyen. Alors, on voit vraiment le vieillissement, c'est très, très clair, là, donc presque 15 points de pourcentage de plus. Alors, avant, bon, l'âge moyen était plutôt dans la trentaine, là, donc il y a 20 ans. Là,
1: donc, les entrepreneurs qui nous écoutent se disent « Wow, j'ai des beaux défis devant moi ».
2: Des beaux défis, okay. Exactement, parce que le vieillissement de la main-d'œuvre, ben, ça occasionne la réduction de peut-être la productivité parce que la main-d'œuvre a plus d'expérience, mais peut-être une moins bonne connaissance des nouvelles technologies et peut-être qu'on a moins envie d'intégrer ces nouvelles technologies-là. Et il y a aussi des défis de relève, évidemment, à venir. Il faut composer avec ça.
1: Hey, c'est super intéressant, cette espèce de dualité entre nouvelle génération et travailleurs, travailleuses plus expérimentés. Merci, Mégane Foy, pour ce portrait.
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1: On passe à vos trucs pour économiser cette semaine. Marc-André, vous avez une suggestion pour les amateurs de camping.
0: Oui, ça peut coûter cher faire du camping. Le prix monte vite, surtout s'il faut s'équiper. Et c'est un peu fâchant parce que c'est souvent quelque chose qu'on va faire une, deux, peut-être fois par année.
1: Parfois la regretter.
0: La regretter, exactement. Donc, il existe des solutions pour obtenir une tente, des sacs de couchage, même des réchauds, gratuitement ou à tout petit prix. Un que moi, je ne connaissais pas, ça s'appelle le programme Circonflex. C'est financé par Québec. Et ça, c'est un programme qui offre du prêt d'équipements gratuits dans toutes les régions du Québec. C'est vrai pour plusieurs sports, mais aussi pour le camping. Donc, programme Circonflex, regardez ça. Il y a vraiment les points de distribution varient. Des fois, c'est des bibliothèques. Des fois, c'est sur une base de plein air. Donc, regardez dans votre région qu'est-ce qui est offert. L'offre d'équipement varie beaucoup. Dans certains cas, ça va être juste de l'équipement de hockey. Mais dans d'autres cas, c'est vraiment complet, incluant l'équipement de camping. Et c'est du prêt qui est entièrement gratuit. Vous pouvez parfois réserver en ligne. Parfois, c'est sur place seulement. Donc, regardez ce qui est offert dans votre région. Ça vaut la peine. Sinon, moi, une option que, personnellement, j'avais affectionne beaucoup, c'est l'entraide entre amis, entre famille, entre voisins. Peut-être que vous, vous n'êtes pas équité pour le plein air, mais on a tous quelqu'un autour de chez nous.
2: On a tous quelqu'un.
0: tous les trucs dont on peut avoir
2: on a un
0: besoin.
2: Visage clair
0: on
2: en tête.
0: On a tous un voyage en, un visage en tête en ce moment. Mais cette personne-là, souvent, ça lui fait vraiment plaisir de prêter son équipement.
1: Sa nouvelle cafetière qui fonctionne de manière autonome en camping.
0: Au soleil. Et ça, évidemment, c'est gratuit. Pensez à remercier la personne avec une bouteille de vin. Si vous n'avez pas un de ces maniaques de plein air autour de vous, il y a également l'application Partage Club qui fonctionne partout au pays, qui est bien connue, qui permet d'emprunter gratuitement ou à peu près, là, moyennant un abonnement annuel, des équipements en tout genre, incluant des équipements de camping.
1: Mégane, défi pour vous, pour votre deuxième passage à l'émission. Êtes-vous capable de nous parler de remboursement en une minute?
2: Remboursement en une minute, ça vous est sûrement déjà arrivé de faire un achat par erreur, une application, un abonnement, oublier d'enlever, disons, son abonnement après un essai gratuit.
1: Coupable.
2: C'est mon cas, ça m'arrive très souvent. Alors, c'est très facile, il suffit de visiter les pages Apple ou Android, donc de rapporter un problème. Et puis, vous vous connectez à l'aide de vos identifiants. Vous demandez un remboursement, c'est très facile. Vous notez aussi le motif. J'ai fait cet achat par erreur ou un enfant l'a fait sans ma permission. Alors, c'est très simple et ça prend souvent 48 heures.
1: Puis on est remboursé?
2: On est remboursé.
1: Je ne savais pas que
2: c'était une
1: option.
2: On peut remonter 90 jours chez Apple. Faites vite chez Android, c'est 48 heures seulement par contre.
1: Défi relevé en moins d'une minute. Bravo, Mégane Foy, on vous lit dans la presse. Marc-André Sabourin dans l'actualité. On vous retrouve-tu lundi prochain, les deux?
0: Non.
1: Ben non, Marc-André, vous serez en vacances. Mais Mégane, vous serez là.
2: Oui, moi je serai là.
1: Puis Marc-André, vous allez revenir.
0: Je vais revenir.
1: Okay. Merci beaucoup pour votre participation à l'émission aujourd'hui. Demain, on va apprendre à mieux aimer les personnes qui ne nous aiment pas et celles qui nous aiment trop. On va faire ça avec Rosemarie Charest et Christian Vézina. Hey, c'est utile, cette émission-là. On va aussi prendre des nouvelles de Bruny Surin. Je vais vous présenter une artiste au projet complètement fou. Elle a changé d'identité pendant 6 mois. On va aussi jaser de langue française et d'histoire de l'alimentation. Merci à toute l'équipe qui a rendu ce beau matin possible. Merci à vous d'avoir été à l'écoute. Il me reste juste le temps de vous dire que notre chaire de recherche cette semaine va porter sur l'équité, la diversité et l'inclusion. Donc, si vous avez des questions à propos de ce que ça représente pour une entreprise, des questions qu'on a le droit de vous poser en entrevue ou pas, de la manière dont vous êtes protégé de l'exclusion en milieu de travail, écrivez-nous sur la bulle de conversation ou notre courriel pointdereper@radio-canada.ca.
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0: Bonjour, bon lundi, bon début de semaine. J'espère que vous allez bien. Bienvenue à cette nouvelle édition de Midi Info. C'est Mathieu Bellumeur au microphone, content de vous retrouver pour une autre semaine qu'on va passer ensemble. Aujourd'hui à l'émission, les opérations de dégagement et de nettoyage vont se poursuivre pendant encore quelques jours à Repentigny, au nord de Montréal, nord-est de Montréal. 45 wagons de train ont déraillé pour une raison encore inconnue. Il y a une enquête qui est toujours en cours. C'est arrivé hier en fin d'après-midi. De la machinerie lourde est sur place pour dégager les rails. Il y aura sans doute des travaux à faire également. Heureusement, il n'y a pas eu de blessés dans cette histoire-là. Plusieurs wagons, d'ailleurs, étaient vides au moment du déraillement. Chose certaine, ça ravive de bien mauvais souvenirs. Tout de suite, plusieurs personnes ont pensé à ce qui s'est passé il y a 13 ans à Lac-Mégantic. Justement, on souligne aujourd'hui justement les 13 années de ce déraillement qui avait fait 47 morts au centre-ville de Lac-Mégantic. Donc, on était chanceux dans notre malchance. Ce sont les propos du maire de Repentigny. Mais il y a quand même toutes sortes de questions que ça ravive, des questions qui étaient quand même là depuis plusieurs années sur le transport ferroviaire, justement en milieu urbain, une réalité avec laquelle on doit composer d'ailleurs un peu partout au pays. Pierre Barriot, expert en planification des transports, sera notre invité après le bulletin de nouvelles de midi. On va parler de Coupe du Monde, et de politique. Les deux sujets s'entremêlent, j'aurais envie de dire. Encore une fois, vous avez peut-être vu ces développements au cours des dernières heures, hier notamment dans la journée, où Donald Trump était le président des États-Unis, mécontent d'un carton rouge donné à un des bons joueurs de l'équipe américaine, Folarin Balogun. Il ne devait donc pas, en vertu de ce carton rouge, de l'imposition de ce carton rouge, participer au match d'aujourd'hui contre les Diables Rouges, contre l'équipe belge. Finalement, il va y participer. Donald Trump n'était pas très content. Il a appelé le président de la FIFA, la Fédération internationale de football, de soccer. Il lui a dit qu'il devrait y avoir, et il l'a admis tout à l'heure dans une conférence de presse dans le bureau ovale, qu'il devrait y avoir une révision de cette décision. Résultat des courses, la Fédération internationale de football a revu l'imposition de ce carton rouge et le joueur en question va pouvoir jouer la partie d'aujourd'hui. Donc, on va y revenir autour de midi 20. Et puis, Québec, c'est à la une du Devoir de ce matin, veut retirer des tablettes des pharmacies le Benadryl et les autres médicaments à base de diphénhydramine. C'est une substance utilisé généralement pour combattre les allergies. Pour quelles raisons? Entre autres, une enquête du coroner l'a recommandé il y a environ un an après la mort par surdose d'un jeune homme de 18 ans. Donc, ce serait toujours en vente libre, mais pour avoir accès au Benadryl, les clients devront parler au pharmacien au comptoir et comme ça, être en mesure d'obtenir le Benadryl en question. Geneviève Charbonneau est la présidente suppléante de l'Association québécoise des pharmaciens propriétaires. Elle sera notre invitée un peu après 12h30. Mais on va tout de suite parler de politique fédérale. Je retrouve à Ottawa ma collègue Valérie Gamache. Bonjour Valérie.
1: Bonjour Mathieu.
0: Parce que Mark Carney, le premier ministre canadien, s'envole pour le sommet de l'OTAN en Turquie aujourd'hui. Mais en route, il va mettre fin au suspense et en entourant le choix du constructeur pour la nouvelle flotte de sous-marins dont on parle depuis tant d'années.
1: Oui, et après des mois à étudier là, les deux offres qui étaient finalement sur la table du gouvernement, eh bien, Mark Carney a tranché. Et selon le Globe and Mail, le gouvernement a choisi le consortium allemand TKMF pour construire ces nouveaux sous-marins. Donc, c'est effectivement en route vers l'OTAN cet après-midi que le premier ministre va confirmer, officialiser son choix. Il est attendu à la base de la Marine royale canadienne à Halifax pour faire cette annonce-là. Ottawa avait lancé des appels d'offres il y a maintenant deux ans pour l'acquisition de ces 12 nouveaux sous-marins. Il y a deux groupes qui tentaient vraiment de mettre la main sur ce contrat, qui est un contrat assez lucratif. On parle seulement pour la construction de la flotte, là, un contrat entre 20 et 25 milliards de dollars. Donc, il y avait vraiment en bout de piste là, l'entreprise TKMS, mais aussi l'entreprise sud-coréenne Hanwha. Et tout au cours des derniers mois, ils se sont livrés une lutte féroce parce que c'est quand même le plus important projet d'approvisionnement militaire de l'histoire du Canada. Et chacun de leur côté se sont vraiment lancés dans des opérations de charme pour convaincre le gouvernement. Mais ce qui comptait vraiment pour M. Carney dans ce contrat-là, c'était les retombées économiques de ce contrat. TKMS avait estimé ses retombées à 86 milliards de dollars. C'est un peu moins que la sud-coréenne Hanwha, sauf que TKMS s'engage à créer davantage d'emplois. On parle de 50 000 emplois par an jusqu'à la fin du contrat, donc jusqu'en 2044. Et ça, ces retombées-là pour des emplois au Canada, ça réjouit aussi les entreprises du secteur au Canada, toute cette grappe militaro-industrielle. Notamment des entreprises comme Marmène à Trois-Rivières. On a parlé plutôt aujourd'hui à son PDG qui nous dit, ben, nous, on trouve que c'est la meilleure entente parce que c'est l'entente qui va laisser le plus de retombées au Canada. Cette entreprise-là, d'ailleurs, Marmène, devrait en profiter parce qu'ils ont signé une entente de collaboration pour réaliser une partie de ce contrat-là. Il y a plusieurs segments qui peuvent être faits à Trois-Rivières. Alors, c'est un peu tout ça qui fera en sorte que Mike Carney aurait préféré TKMS, mais on aura donc confirmation de tout ça cet après-midi, Mathieu.
0: Parfait. Et ensuite, Mike Carney va se diriger vers ce sommet de l'OTAN. Il veut, entre autres, émousser son projet de banque de la défense.
1: Oui, parce qu'évidemment, le Canada, comme tous les autres partenaires, tous les autres alliés, se sont engagés là, à augmenter à 5 % de leur PIB les dépenses militaires 2035. Donc ça, ça va prendre du capital à un moment donné si on veut y arriver parce que pour le Canada seulement, ça représente 160 milliards de dollars. Donc, il veut, Mark Carney, vraiment mousser ce projet-là dans l'espoir évidemment de convaincre un maximum de pays d'y adhérer. C'est un outil de financement qui sera mis ça, à la disposition de l'OTAN, mais pour l'instant, il y a peu de pays qui se sont alliés à cette idée-là. On parle de la Grèce, la Turquie, l'Albanie, la Lettonie, le Luxembourg qui ont confirmé leur participation. Mais évidemment, on voudrait qu'il y ait davantage de signataires parce que davantage de signataires, bien évidemment qu'on arrive à capitaliser davantage, à mettre davantage de fonds à la disposition des pays et des entreprises. Alors, on ne veut pas du côté de l'entourage de M. Carney dire combien de nouveaux partenaires on pourrait aller chercher, on voudrait aller convaincre, mais au bout de la ligne, on sait que on voudrait au moins une dizaine de pays qui s'allieraient au Canada pour vraiment être capable de lancer ça. Et puis, quant à savoir où le siège social de cette fameuse Banque de la Défense sera installé, ce ne sera pas au sommet de l'OTAN qu'on va l'avoir. Et donc, la compétition court toujours entre Vancouver, Ottawa, Montréal et Toronto à ce sujet-là, Mathieu.
0: On verra donc ces comptes rendus que l'on aura de cette visite au sommet de l'OTAN du premier ministre Mark Carney. Valérie Gamache, merci d'avoir été avec nous.
1: Au revoir.
0: Au revoir.
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0: Bonjour, bon lundi, Rania.
3: Bonjour, Mathieu.
0: En Iran, les funérailles de l'ayatollah Ali Khamenei se poursuivent pour la troisième journée consécutive. Grande foule de rassemblés dans la capitale, Téhéran, pour un dernier hommage à cet ancien guide suprême qui a été tué, rappelons-le, le 28 février dernier dans une frappe américaine. Il y a des images qui ont été diffusées là, des rues de la capitale bondées. Est-ce qu'on a un chiffre sur le nombre de personnes qui assistent ou qui ont pu assister ces derniers jours aux funérailles?
3: On n'a pas encore de chiffre exact, mais à voir les images, c'est une vraie marée humaine qui a envahi les rues de Téhéran. Les autorités disent toujours s'attendre à 10 à 20 millions de personnes qui prendraient part donc, pour saluer le cortège funèbre de l'ayatollah Khamenei. Ce cortège qui regroupait aussi les dépouilles non seulement de l'ancien guide suprême, mais aussi une de ses filles qui a été tuée avec lui dans cette frappe-là, un de ses gendres, une petite fille, et aussi une belle fille. Donc c'est la femme de Mojtaba, son fils, qui lui a succédé à cette plus haute fonction en Iran. Et donc le cortège funèbre était aujourd'hui, c'est une procession funèbre, en fait, qui était entourée de gardes de sécurité, de forces de sécurité, et très, très, très protégée, parce qu'on veut, en fait, éviter un scénario dramatique qui s'était produit lors des funérailles de l'ancien guide suprême, ceux de Ruhollah Khomeini. C'était le 4 juin 1989, et ce jour-là, une foule de monde qui avait pris d'assaut le cortège et qui avait créé une bousculade meurtrière, même des dizaines de personnes avait trouvé la mort, près de 10 000 blessés également. La dépouille de Khomeini était tombée à terre, ce qui avait forcé les autorités iraniennes à la transporter par hélicoptère jusqu'au lieu de son enterrement. Bref, donc on semble avoir tiré des leçons parce que cette fois-ci, la procession funèbre dure c'est 6 jours au total. Donc là, on est au 3e jour, alors que celle de Khomeini avait duré 2 jours. Et en plus, la procession d'aujourd'hui à Téhéran, elle va durer entre 10 et 12 heures. Donc ça va donner le temps aussi à tout le monde de pouvoir voir passer le cortège, donc passer. Et puis, par la suite, le cortège qui va se déplacer de ville en ville, dont également en Irak, où se trouvent aussi plusieurs villes saintes chiites. Et jeudi sera le point culminant. Ça va être l'inhumation, donc, de l'ancien guide. Khamenei.
0: Bon, Mojtaba Khamenei, le fils de l'ayatollah, oui, qui est son successeur. On ne l'a toujours pas vu depuis qu'il a été nommé successeur. Est-ce qu'on l'a vu au cours des derniers jours?
3: Alors, selon des images de la télévision iranienne, on a pu voir trois des fils de Khamenei, donc Masoud Khamenei, Mustafa et Maïsam également, mais pas Mojtaba. Bon. Mojtaba qui, en fait, il a 56 ans, il a, comme vous le dites, il a succédé à son père. Il a été blessé, en fait, dans cette frappe-là qui avait tué donc son épouse et son père. Selon des sources proches de son entourage qui ont affirmé à l'agence Reuters, son visage aurait été défiguré. Il aurait perdu une, voire même deux jambes également. On ne le sait pas. Il y a eu beaucoup de rumeurs qui ont circulé autour de son état de santé. On ne l'a pas vu. Il s'est exprimé, mais via des communiqués qui lui ont été attribués. Donc, on ne l'a jamais vu même prononcer les communiqués. Et certains analystes qui disent que l'absence de Mojtaba aux cérémonies de deuil serait due aux menaces israéliennes donc qui pèseraient sur sa vie.
0: Ah bon, mais maintenant, il y a eu des appels à venger la mort de Khamenei. Il y a même eu des appels à tuer le président américain Donald Trump.
3: Oui, il y avait beaucoup de colère qui était palpable depuis trois jours lors de ces funérailles-là. On a vu des images aussi d'agences iraniennes qui ont montré des Iraniens lapidant symboliquement donc, le portrait de Donald Trump. Il y a une effigie aussi du président américain qui a été pendue dans la capitale. Plusieurs personnes qui ont appelé à la mort des États-Unis, la mort d'Israël. Ce sont d'ailleurs des slogans qui reviennent assez souvent dans la République islamique depuis la révolution de 1979. Hier, M. Trump, il a parlé avec le média Axios. Il a dit qu'il allait suivre ces funérailles-là depuis la Maison-Blanche. Il s'est dit surpris de voir des gens pleurer la mort de Khamenei, disant qu'il pensait en fait que les gens détestaient Khamenei, ce sont ses mots. Il a estimé qu'il s'agit en face de fausses larmes. Il a rappelé que les négociations étaient suspendues pour le moment, mais que les Iraniens voulaient toujours quand même négocier avec les États-Unis depuis donc, le cessez-le-feu qui a été déclaré donc, il y a un mois environ. Et donc, que ces négociations allaient reprendre après les cérémonies, les funérailles. Il a dit que d'ici là, les États-Unis allaient respecter quand même le cessez-le-feu. Il a dit aucune des parties ne va tirer sur l'autre. Je le cite.
0: Voilà pour ces funérailles qui se poursuivent. Donc, procession et donc point culminant, vous le disiez, jeudi. Merci beaucoup, Rania.
3: Merci, Mathieu.
0: Bonne journée. C'est un sujet dont on parle été après été, mais c'est important. Il y a des messages de sécurité à répéter encore et encore. On parle de noyade avec la chaleur des derniers jours. Il y a peut-être des gens qui ont l'envie de se rafraîchir. Piscine, lac, cours d'eau. Reynald Hawkins, directeur général de la Société de sauvetage, est avec moi en studio. Bonjour, M. Hawkins.
4: Bonjour, merci beaucoup de l'invitation.
0: Ça me fait plaisir. Je pense que c'est important, effectivement, de revenir sur ces règles de sécurité que vous portez, que vous répétez depuis tant d'années. Mais d'abord, peut-être un bilan cette année, si on se compare aux autres années, où en est-on selon vos chiffres?
4: Ben, écoutez, toujours à partir des relevés médiatiques, là, on s'entend, c'est pour les données du coroner. Donc, on évalue à 24 avec les deux décès qu'on a enregistrés durant le week-end. Et là, ce que je comprends avec le fil de presse de ce matin aussi, on pourrait allonger à 26 parce qu'il y a une plongeuse dans la région de la Gaspésie. Et là, j'ai cru comprendre que dans la région de la Granby, il y aurait aussi une personne en situation critique. Cela étant dit, ça se compare à quoi avec pareille date l'année dernière? L'année dernière, on était à 30, mais dans les 30 en question, j'ai 5 adultes, si on se rappelle bien, eu un écrasement d'hélicoptère dans un plan d'eau sur la côte nord. Alors donc, on serait sensiblement, sans faire de jeu de mots, excusez-moi, dans les mêmes eaux que l'année dernière, soit environ 24 par rapport à 25, potentiellement 25 avec le décès de la plongeuse en question.
0: Et qu'est-ce qu'on sait, parce qu'évidemment, ce sont des chiffres et des histoires dramatiques derrière ces chiffres, mais qu'est-ce qu'on sait des est-ce que c'est encore une fois, surtout dans des lacs ou des rivières, dans des plans d'eau comme ça, où malheureusement, on dénombre des noyades?
4: Oui. Premier constat que je fais, est encore plus vrai depuis l'arrivée de la pandémie, une fois sur deux, peu importe le genre, peu importe l'activité aquatique ou nautique, peu importe l'âge, les gens étaient seuls. Alors, donc, lorsqu'on est seul, il n'y a pas personne pour déclencher le 911. Il y a encore moins de personnes pour faire une tentative de sauvetage en vous donnant un objet de flottaison, par exemple, ou encore personne pour nous relater la vraie histoire. Mais il reste que c'est les plans d'eau naturels qui causent le plus de ces décès-là. particulièrement les rivières. Et c'est encore plus vrai cette année pour les rivières. On est sur le nombre qu'on a, le 24, là, c'est plus de 60 % comparativement à une moyenne annuelle de 37 % Et même à pareille date l'année dernière, on était environ à 27. Donc, les rivières, méconnaissance des forces des courants, des vortex, là, tout ça. Les lacs arrivent par la suite. Et là, encore une fois, on pense souvent que c'est lié aux activités nautiques, hein, les embarcations. Mm-hmm. Mais non, aussi étonnant que ça puisse paraître, c'est la baignade. Donc, les gens qui s'aventurent, ce qui m'a amené souvent à faire le constat qu'on sait plus savoir se baigner que de savoir nager au Canada. Ouais. Et parce que nager, c'est pas faire 2-3 coups de brasse puis déposer mes pieds dans le fond. Bien au contraire, c'est d'être capable de faire au moins 25 à 50 mètres, comme on le fait avec le programme Nager pour survivre avec nos élèves de troisième année.
0: D'où, effectivement, la baignade dans un lac qui peut être mortel si on va trop loin, on veut se reposer un peu, mais là, il n'y a pas de fond. Donc, il faut revenir et ça peut effectivement être
4: dangereux. Vous savez, la majorité de nos victimes de noyades étaient à plus ou moins 15 mètres d'un endroit où ils auraient pu s'accrocher, soit le bord de la rive, soit le bord du quai, le bord de l'embarcation, le bord de la piscine. Alors, nécessairement, il faut savoir nager avant de vouloir s'aventurer vers le large.
0: Je vais prendre l'exemple de ce dont vous parliez il y a quelques minutes à la Chine. Deux personnes qui se seraient effectivement noyées dans la nuit de samedi à dimanche. Ce qu'on nous dit, c'est qu'une personne qui aurait chuté à l'eau, là, selon les premiers éléments d'enquête, l'autre aurait tenté de sauter à l'eau pour aller aider justement la personne qui venait de tomber, sans disposer est-ce que la personne avait sa veste de flotte avait des éléments. Qu'est-ce que quelqu'un qui est témoin justement d'une personne qui chute d'une embarcation devrait faire dans ces cas-là? Parce qu'évidemment, on veut aider la personne, mais peut-être qu'en sautant, on se met à risque soi-même.
4: On se met définitivement à risque. Là, chaque année, le Centre canadien de la recherche sur les noyades nous le démontre. Il y a 7 personnes qui perdent la vie parce qu'ils font une tentative de sauvetage. Et une fois sur deux, ça fait double victime, comme on a pu voir le cas ce week-end. Déclencher le 911, c'est mon premier conseil. Vous voyez une personne tomber à l'eau, déclencher le 911 tout partout au Canada, c'est la première règle à faire. Deuxièmement, est-ce que vous êtes en mesure de retrouver la personne et de l'encourager? Hein? Ne serait-ce que juste de parler pour dire, écoute, mets-toi sur le dos, fais l'étoile sur le dos. Là. Comme quand on était petit et qu'on suivait des cours de natation, là, on fait le plus grande surface possible. Peut-être que tu peux faire aller tes jambes puis revenir. Mais là, si la personne, elle a glissé sous l'eau, on s'entend que ça sert à rien. Et là, est-ce qu'on veut aller à l'eau? Je vous dirais que c'est le dernier recours, OK? Mais en même temps, tu sais, on connaît pas la proximité de ces deux personnes-là. J'ai toujours dit, moi j'ai deux filles, si mes deux filles, lorsqu'elles étaient jeunes, étaient dans la maison, puis que la maison était en train de brûler, je suis pas un pompier, mais vous pouvez être persuadé que j'aurais trouvé toutes les façons de rentrer dans la maison pour aller les sauver. Et j'en ai vu des papas, là, qui ont sauvé leur enfant de la noyade, mais eux ont coulé à pic parce qu'ils savaient pas nager. Alors donc, c'est toujours un peu difficile. Mais il reste que, pouvez-vous vous allonger puis de faire une extension de portée, ne serait-ce qu'avec votre main, votre vêtement, hein, vos pantalons, ou encore, trouvez-vous une branche d'arbre? Hein, l'hiver, on dit le bâton de hockey, là, il sert à quelque chose, mais l'été, vous pouvez peut-être trouver une branche d'arbre. Bon, dans le coin du canal de la Chine, je ne suis pas sûr qu'il y avait des bouées, des dispositifs de flottaison, mais moindrement un élément qui pourrait permettre à la personne de flotter, c'est ce qu'on doit lui lancer en attendant l'arrivée des secours d'urgence.
0: Vous qui répétez vos conseils patiemment et calmement, année après année. Est-ce que vous avez l'impression de faire une différence encore aujourd'hui en répétant et répétant?
4: Vous savez quoi? Ça fait 40 ans maintenant que j'œuvre pour cette cause-là, là, un petit peu plus même. Il y a 40 ans, on parlait de 200 décès liés à l'eau. Maintenant, on parle d'une moyenne de 60. Nécessairement, il y a des gens qui ont compris les messages de prévention qu'on fait et c'est ça notre rôle et notre mandat.
0: Et ça a été répété. Je suis certain qu'il y a des gens qui vont bien vous entendre encore ce midi. Reynald Hawkins est directeur général de la Société de sauvetage. Merci d'être venu en studio.
4: C'est moi, c'est un plaisir. Au revoir.
0: Bonne journée. Alors, à partir d'aujourd'hui, la majorité des fonctionnaires fédéraux vont devoir maintenant travailler 4 jours par semaine au bureau. C'est le gouvernement qui impose une nouvelle limite, donc, au télétravail. Et plusieurs des fonctionnaires qui dénoncent, et leurs syndicats dénoncent, le manque d'espace, d'ailleurs, pour accueillir tous les travailleurs, toutes les travailleuses. Anne-Sophie Gagné est à Ottawa. Bonjour, Anne-Sophie.
5: Bonjour, Mathieu.
0: D'ailleurs, il y a encore de la confusion qui règne au sein de plusieurs ministères.
5: Et ça continue d'attirer les critiques des syndicats, vous l'avez dit. Il faut dire que le gouvernement a loué quand même l'équivalent d'environ 16 terrains de soccer de la Coupe du Monde en espace de bureau. Mais malgré tout, plusieurs ministères continuent de travailler en présentiel seulement 3 jours par semaine, faute d'espace disponible. Et donc, pour répondre aux critiques des fonctionnaires, eh bien, le secrétariat du Conseil du Trésor s'est engagé à offrir des places attitrées à la majorité d'entre eux, mais ce n'est pas suffisant pour rassurer les syndicats qui réclament des comptes au premier ministre Mark Carney. On peut écouter le président de l'Association canadienne des employés professionnels, Nathan Pryor, suivi du vice-président exécutif national de l'Alliance de la fonction publique du Canada, Alex Silas.
6: On veut demander à M. Carney à qui ça sert, ce politique. On veut savoir pourquoi est-ce qu'on gaspille 40 milliards de dollars qui pourraient aller à d'autres choses, ainsi que convertir nos bâtiments, nos bureaux, dans de logements abordables.
7: C'est un gaspillage d'argent énorme. Puis ça, c'est tout des fonds qui sortent des poches des contribuables. Ça, c'est l'argent des Canadiens qui payent leurs taxes, qui payent leurs impôts, qui se fait gaspiller sur des locations pour des bureaux qu'on n'a même pas besoin.
0: Et Anne-Sophie, le Conseil du Trésor dit de son côté que le retour au bureau, c'est pour améliorer le rendement dans la fonction publique.
5: En effet, il faut dire qu'après l'annonce de la directive en février, le secrétaire du Conseil du Trésor, Bill Matthews, avait plutôt admis en comité parlementaire que le gouvernement avait fait un choix philosophique, ce qui n'a fait évidemment qu'alimenter la grogne des syndicats qui s'entendent pour dire qu'Ottawa est mal préparé, selon eux, pour orchestrer un tel changement. Et même que selon des avocats du fédéral, le manque de bureaux risque de nuire à la productivité. La professeure en relations industrielles à l'Université de Montréal, Marie-Colombe Afota, abonde dans le même sens.
8: Il n'y a rien qui peut passer de 3 à 4 jours en présentiel comporte des avantages. En revanche, et ça c'est important, ce qu'on sait, c'est que il y a de vrais risques de diminution de la satisfaction des employés.
5: La question du télétravail reste donc au cœur des négociations avec le gouvernement. Tout ça dans un contexte où plusieurs enjeux demeurent en suspens, qu'il s'agisse d'un manque de stationnement, de la congestion routière qui risque de s'accentuer, ou encore toute la question des problèmes liés aux aires ouvertes, à la confidentialité. Bref, je vous rappelle d'ailleurs que les cadres, eux, doivent déjà se présenter au bureau à temps plein depuis le 4 mai. C'est donc un retour au bureau sur fond de confusion, de points d'interrogation aujourd'hui dans la capitale fédérale.
0: Anne-Sophie Gagné nous parlait en direct de nos studios d'Ottawa. Merci Anne-Sophie.
5: Je vous en prie.
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0: Bonjour Andréanne.
9: Bonjour Mathieu.
0: Grosse transaction dans l'industrie du divertissement. D'abord Rogers qui devient l'unique propriétaire de l'entreprise qui détient les Maple Leafs au hockey et les Raptors de Toronto au basketball.
9: Exact. Rogers Communications qui a signé un accord avec Kilmer Sports pour lui racheter les 25% que détenait l'entreprise dans Maple Leaf Sports and Entertainment, la société MLSE. Ça lui coûte 4 milliards 350 millions de dollars à Rogers pour mettre la main sur les parts qu'il ne possédait pas déjà. Mm-hmm. Il était déjà actionnaire là, à 75% de MLSE. Ça lui coûte donc cette somme-là, à peu près 4 350 millions pour les actifs qu'il ne possédait pas déjà et devenir finalement l'unique propriétaire de MLSE. Une façon, selon le PDG de Rogers, de devenir le leader canadien du sport et du divertissement au pays. Je dois dire que c'est une transaction qui se dessinait depuis un certain moment. Là. On voyait les intentions de Rogers. L'an dernier, Rogers avait payé 4 700 millions pour acheter à peu près 37% des parts dans MLSE qui étaient détenues par Bell. Donc, on cumule les actions depuis un certain moment. Rogers dit qu'avec cette acquisition-là, il y aura encore plus d'occasions d'investir dans les équipes des Maple Leafs, au hockey, effectivement, des Raptors au basketball, dans l'équipe de soccer du Toronto FC, dans les Argonauts, au football aussi. Et on veut aider les entreprises à décrocher davantage de titres, créer des expériences pour les consommateurs, générer de la valeur pour les actionnaires. Cela dit, même si Rogers semble beaucoup miser sur le sport pour diversifier ses activités, l'entreprise dit quand même avoir l'intention de céder une participation minoritaire là, dans l'ensemble de ses actifs regroupés dans le domaine du sport et du divertissement. Donc, peut-être d'autres transactions à venir. Ce sera à surveiller au cours des prochains mois.
0: Entre toute une influence de l'entreprise dans le milieu sportif à Toronto, ça c'est clair. Pendant qu'Ottawa conclut son contrat pour l'achat de sous-marins, on en parlait plus tôt, Québec annonce un investissement en appui à la construction navale.
9: On sent que c'est un secteur là, qui attire énormément l'intérêt et l'œil là, des gouvernements. C'est le ministre de l'Économie, Bernard Drinville, qui a annoncé ce matin un investissement d'un petit peu plus de 29 millions de dollars dans l'entreprise Groupe Océan, qui est une entreprise de Québec déjà bien implantée, qui va utiliser cette somme-là pour financer à peu près la moitié d'un gros projet d'expansion qui coûte à peu près 60 millions de dollars. Ce qu'on veut faire chez Groupe Océan, c'est acheter une cale sèche flottante deux fois plus grande que les installations existantes de l'entreprise pour offrir des services de maintenance, réparer, construire des navires de plus petite taille. On dit moins de 1000 tonnes, mais c'est un projet quand même qui va permettre de créer jusqu'à une quarantaine d'emplois là, dans la région de Québec. Ça devrait être en opération dès l'automne, donc ça va se faire assez rapidement. Et le groupe Océan dit que ça va lui permettre surtout de mieux se positionner, par exemple, pour obtenir de nouveaux contrats. Il y a la garde côtière canadienne là, qui prévoit, entre autres, la construction de 6 navires multimissions de plus petite taille. Et en investissant comme ça à l'avance, le groupe Océan espère donc être en meilleure position pour remporter à tout le moins une partie du contrat. Le gouvernement du Québec, de son côté, qui affirme qu'en investissant dans le groupe Océan, ça consolide la position de la province en tant que plaque tournante dans l'industrie de la construction navale. Il y a déjà le chantier des Vies à Lévis. Il y a d'autres installations un peu partout dans la province. Alors, on veut renforcer la chaîne d'approvisionnement québécoise dans ce secteur qui devient de plus en plus stratégique pour l'économie québécoise.
0: On a beaucoup parlé des titres et de l'industrie technologique ces dernières semaines, entre autres de Microsoft, chez qui ça allait peut-être plus ou moins bien. Voilà que l'entreprise supprime des milliers d'emplois.
9: Encore une fois, parce qu'il y a eu plusieurs vagues de licenciements, en fait, depuis deux ans, là, à peu près 20 000 postes en tout déjà qui ont été éliminés. Et là, ce matin, près de 5 000. C'est 4 800 emplois, en fait, qui seront abolis. Suppression immédiate. Donc, la mauvaise nouvelle est tombée assez lourdement pour les travailleurs. Et sur les 4 800 postes, il y en a à peu près le tiers, 1 600, qui sont au sein de la filiale Xbox. Donc, la filiale de jeux vidéo, ouais. Si vous voulez. Ce que veut faire Microsoft, c'est entreprendre une restructuration importante de cette filiale-là en particulier, qui a vraiment présenté des résultats décevants au cours des derniers mois. D'ailleurs, il y a une nouvelle patronne qui avait été nommée à la tête de cette division là, de Microsoft Gaming. C'était au printemps dernier et elle est très transparente. Elle dit « L'activité de jeux vidéo ne se porte pas bien chez Microsoft. » En fait, elle explique que les marges de profit sont jusqu'à 10 fois inférieures à celles d'autres rivaux dans le secteur. On pense à Sony, on pense à Nintendo, par exemple, parce que les coûts structurels chez Microsoft sont beaucoup plus élevés. Il y a un éventail beaucoup moins large de consoles qui ont été achetées également par les consommateurs. Et dans ce contexte, on avait tenté là, d'offrir davantage de jeux, offrir un catalogue de titres plus étoffé, mais ça n'a pas fonctionné. Ça n'a pas donné les rendez-vous, les résultats escomptés, ce qui fait qu'on met de l'avant cette restructuration. Ça représente à peu près 2 % des effectifs de Microsoft qui sont touchés aujourd'hui, mais on fait déjà une mise en garde. Il pourrait y en avoir d'autres, des emplois en particulier dans la division Xbox qui seront éliminés au cours des prochains mois si la restructuration proposée aujourd'hui ne donne pas de résultats.
0: Et l'emblématique magasin de musique

0: qui s'est effritée, le pouvoir d'achat des consommateurs, les instruments de musique de haute qualité, ça coûte cher, mm-hmm. vous semblez le savoir,
1: oui,
0: Mathieu.
1: Oui, oui, j'en sais quelque chose.
0: Alors, effectivement, décision difficile à prendre là, selon la direction, qui explique tout de même qu'il y aura une restructuration. Des informations seront rendues disponibles au cours des prochains jours.
1: Merci beaucoup, Andréane.
0: Je vous en prie.
1: Bonne journée, bon après-midi. Voilà pour cette portion de Midi Info. On va s'arrêter pour le Radio-Journal. Ensuite, on va revenir sur ce déraillement de train hier en banlieue de Montréal. Est-ce que le transport ferroviaire en zone urbaine est bien encadré? Et la FIFA en pleine controverse après l'annulation de la suspension d'un joueur de l'équipe américaine après une intervention de Donald Trump.
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6: Ce midi au Radio-Journal, Ottawa aurait choisi un constructeur germano-norvégien pour sa nouvelle flotte de 12 sous-marins. Et Coupe du monde de soccer, Donald Trump confirme qu'il a demandé le réexamen du carton rouge infligé à un joueur américain. Bonjour, ici Jean-Sébastien Bernatché. Ottawa aurait choisi l'entreprise qui construira sa nouvelle flotte de 12 sous-marins. Des sources de CBC rapportent que le consortium germano-norvégien TKMS a décroché le contrat de plusieurs milliards de dollars. Je fais le point avec Valérie Gamache. Valérie, le premier ministre Mark Carney en fera l'annonce officielle cet après-midi?
7: Voilà, après des mois à étudier les deux offres qui étaient sur la table, le gouvernement semble avoir tranché. Et Mark Carney aurait choisi le consortium allemand TKMS pour construire ses nouveaux sous-marins. C'est en route vers le sommet de l'OTAN, donc cet après-midi, que le premier ministre va mettre fin au suspense et va officialiser son choix. Il est attendu à la base de la Marine royale canadienne d'Halifax pour faire cette annonce. Ottawa, je vous rappelle, avait lancé un appel d'offres il y a 2 ans pour l'acquisition de 12 nouveaux sous-marins. Depuis, il y a deux groupes qui tentaient de mettre la main sur le lucratif contrat qui est évalué entre 20 et 25 milliards de dollars. Il y avait TKMS, mais aussi l'entreprise sud-coréenne Hanwha. TKMS avait estimé que les retombées économiques de son projet étaient de 86 milliards de dollars pour l'économie canadienne et créerait 50 000 emplois par an jusqu'à la fin du contrat en 2044.
6: Et Mark Carney profitera de son passage au sommet de l'OTAN pour faire la promotion du projet de Banque de la Défense?
7: Oui, ça, dans l'espoir de convaincre un maximum de pays d'y adhérer. C'est un nouvel outil de financement qui sera à la disposition des pays de l'OTAN. Mais pour le moment, seuls quelques alliés, là, dont la Grèce, la Turquie, l'Albanie, la Lettonie, le Luxembourg, ont confirmé leur participation. Donc, Mark Carney doit prendre la parole demain devant le Forum de l'industrie de la défense de l'OTAN. Et il souhaite évidemment qu'un nombre significatif de pays décide de participer à cette nouvelle institution.
6: Merci, Valérie.
7: Au revoir.
6: La guerre en Ukraine sera aussi à l'ordre du jour du sommet de l'OTAN. Le secrétaire général Mark Rutte affirme que l'organisation doit s'assurer que l'Ukraine reçoive l'aide dont elle a besoin. La capitale ukrainienne, Kiev, et sa banlieue ont été la cible de frappes russes qui ont fait au moins 18 morts la nuit dernière. Diana Gonzalez a préparé ce qui suit.
8: En pleine nuit, des attaques de missiles et de drones russes frappent la capitale ukrainienne, moins d'une semaine après la précédente vague de bombardements meurtriers. De nombreux immeubles résidentiels ont été endommagés lors de la plus récente frappe, selon les autorités. À 1h30 du matin, un impact puissant s'est produit, raconte ce résident. L'armée russe affirme que ces attaques sont en réponse à celles de l'Ukraine sur son territoire, assurant ne viser que des cibles liées à l'armée ou au secteur énergétique ukrainien. De son côté, l'Ukraine annonce avoir frappé la raffinerie d'Omsk, éloignée de sa frontière de quelque 2500 kilomètres. Le président ukrainien a de nouveau appelé les alliés de Kiev à lui fournir les missiles d'interception nécessaires pour contrer les missiles balistiques russes. Il doit rencontrer son homologue américain lors du sommet de l'OTAN à Ankara pour relancer les efforts de paix qui sont au point mort. Questionné à Washington, Donald Trump assure que le sujet sera abordé lors du sommet. à la veille de la rencontre.

0: contre le secrétaire général de l'OTAN, Mark Rutte, soutient que l'organisation doit s'assurer que l'Ukraine reçoive ce dont elle a besoin. Ici, Diana Gonzalez, Radio-Canada, Montréal.
1: Donald Trump confirme avoir parlé avec le patron de la FIFA à la suite de la suspension d'un des attaquants américains mercredi lors du match de 16e de finale contre la Bosnie-Herzégovine. Le joueur américain avait reçu un carton rouge, ce qui aurait dû l'empêcher de participer au match qui aura lieu aujourd'hui contre la Belgique. Marie Claudet est à Washington. Marie, cette décision fait scandale à travers le monde, mais selon Donald Trump, il n'y a rien d'anormal.
2: Oui, la FIFA n'est pas à l'abri de scandales, mais ce développement pourrait bien être la plus grosse polémique de cette Coupe du Monde 2026. Je vous rappelle les faits rapidement. Lors du match qui opposait la Bosnie-Herzégovine et les États-Unis, l'attaquant phare de l'équipe américaine, Folarin Balogun, accroche la cheville de son adversaire avec ses crampons. Un geste maladroit peut-être, mais considéré dangereux par l'arbitre. Il se prend un carton rouge et il est donc expulsé. Donald Trump s'insurge et appelle Gianni Infantino, le président de la FIFA, pour se plaindre. Et là, coup de théâtre, la FIFA retire ce carton rouge et Balogun sera finalement autorisé à disputer le match contre la Belgique ce soir à Seattle. Je vous propose d'écouter Donald Trump ce matin.
3: I asked for a review because I didn't think it was a foul.
2: J'ai demandé une révision, dit-il, parce que je ne pensais pas que c'était une faute. Selon lui, les règles autour du carton rouge étaient injustes et l'arbitre était très douteux.
1: Et quelles sont les réactions dans le monde?
2: Bien, ce retournement de situation a provoqué un tollé en Belgique particulièrement, comme vous pouvez vous l'imaginer. Écoutons ensemble des supporters belges.
4: C'est pas normal. Dans toutes les équipes comme ça, si on prend rouge, tu joues pas. Malgré que c'est les États-Unis, ça change rien. Normalement, c'est rouge, c'est rouge.
5: Il y a des règles, il faut suivre les règles. On s'appelle Trump ou... Les règles sont les règles.
2: À voir maintenant qui va remporter ce match ce soir, Jean-Sébastien.
1: Merci Marie.
2: Merci à vous.
1: Et puis la Fédération internationale de soccer vient de rejeter l'appel déposé par la Fédération belge et confirme ainsi la levée de la suspension de l'Américain Folarin Balogun qui pourra donc jouer ce soir lors du match contre la Belgique. La FIFA soutient dans un communiqué que la Fédération belge de soccer n'a aucun droit de contester sa décision. De son côté, le président de la FIFA, Gianni Infantino, a admis avoir discuté avec Donald Trump, comme je vous le disais un peu plus tôt, a discuté de ce carton rouge, mais il maintient que la décision finale a été prise par un comité indépendant. La majorité des fonctionnaires fédéraux doivent travailler 4 jours par semaine au bureau à compter d'aujourd'hui. Des critiques sont soulevées quant au manque de place dans les édifices fédéraux. Anne-Sophie Gagné est à Ottawa.
6: On veut demander à M. Carney à qui ça sert, ce politique.
7: La confusion règne encore concernant l'espace disponible pour accueillir tous les fonctionnaires fédéraux. L'Association canadienne des employés professionnels réclame des comptes au premier ministre, son président Nathan Prior.
6: On veut savoir pourquoi est-ce qu'on gaspille 40 milliards de dollars qui pourraient aller à d'autres choses, ainsi que convertir nos bâtiments, nos bureaux, dans le logement abordable, ce qui était exactement le plan il y a 2 budgets. Fédéral.
7: Le gouvernement a alloué l'équivalent d'environ 16 terrains de soccer de la Coupe du Monde en espace de bureau. Malgré tout, certains ministères continuent de travailler du bureau seulement 3 jours par semaine. La question du télétravail reste au cœur des négociations avec le gouvernement, comme l'explique le vice-président exécutif national de l'Alliance de la fonction publique du Canada, Alex Silas.
8: Sais-tu où sont les bureaux adéquats? Parce qu'il n'y a pas de problème dans les bureaux, il n'y a pas un manque d'espace. C'est à la maison, c'est au télétravail. C'est là qu'on est bien accommodé, c'est là qu'on est bien soutenu pour faire notre job. C'est ça la solution.
7: Selon le Conseil du Trésor, le retour au bureau en présentiel vise à accroître le rendement de la fonction publique fédérale, à bâtir une culture et des équipes solides. Ici Anne-Sophie Gagné, Radio-Canada, Ottawa.
1: Voilà, c'était le volet national et international du Radio-Journal.
9: On enchaîne avec les informations provinciales. Il est midi 8. Ici Vincent Pichard. Madame, monsieur, bonjour. L'Association des sciences de la santé de la Saskatchewan considère qu'il n'y a pas assez de sages-femmes dans la province. L'organisme signale qu'elles sont présentement 20. Il déplore qu'elles sont toutes en poste à Saskatoon, Regina, Swift Current et Fort Capel, ce qui pose le problème de leur répartition. Aucune d'entre elles ne dessert, par exemple, les régions du Nord. L'Autorité de la santé de la Saskatchewan annonce être en train d'en recruter 2 nouvelles qui seront affectées à Regina et à Saskatoon. Opération nettoyage à South Corinth au lendemain d'un violent orage, d'importantes précipitations de pluie et de grêle se sont abattues sur la région hier soir, ce qui a provoqué par endroits des inondations. La circulation sur les routes a aussi été perturbée. Les prévisions météo des prochains jours sont plus calmes. Le temps sera largement ensoleillé sur l'ensemble de la province, avec des températures qui dépasseront les 20 degrés. Et puis l'événement de ce week-end pour la communauté françaiscoise, c'était le Festival Françaiscois. Il a eu lieu samedi au Manhattan Ballroom, une salle privée située à proximité de Saskatoon. D'après les organisateurs, il a attiré les foules. L'achalandage de cette année a dépassé les attentes du directeur artistique du Conseil culturel Françaiscois, Jean-Sébastien Gauthier.
10: En fait, on a calculé, juste la vente des billets, il y avait 508 personnes qui ont acheté des billets. Puis il y a un ajout qu'on ferait avec notre équipe et tout. Fait qu'on a dit au minimum, l'événement avait 535 personnes. C'est un nombre, un très bon nombre au niveau du festival.
9: Le Conseil culturel Françaiscois a annoncé des changements pour les prochaines éditions du festival. L'année prochaine et en 2028, il se déroulera non plus à Saskatoon, mais à Regina. Voilà, c'est la fin de ce bulletin d'information. 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
1: Rebonjour, merci d'être des nôtres à Midi Info. Oui, on va revenir dans les toutes prochaines minutes sur ce déraillement de train à Repentigny. Vous avez entendu le dernier compte-rendu de notre collègue au Radio-Journal. Dans une dizaine de minutes, on va aussi parler de cette controverse à la Coupe du monde de soccer à la suite de cette décision de la FIFA de permettre à un joueur américain de finalement participer au match de ce soir contre la Belgique, lequel joueur avait reçu un carton rouge, donc ce qui aurait dû l'empêcher de jouer. Ça n'a pas fait l'affaire de Donald Trump, entre autres, qui a admis ce matin dans le bureau avoir passé un coup de fil au président de la FIFA. La FIFA qui vient de réagir, donc le président de la FIFA, Gianni Infantino, qui a dit que Donald Trump, que les instances de la FIFA étaient indépendantes. C'est ce qu'il a répondu à Donald Trump et donc que ce sont les instances de la FIFA qui ont pris cette décision en toute indépendance. On va y revenir dans les prochaines minutes. Et Québec veut retirer des tablettes des pharmacies le Benadryl et d'autres médicaments à base de diphénhydramine, une substance qui combat donc habituellement les allergies. On aura la présidente suppléante de l'Association québécoise des pharmaciens propriétaires qui sera avec nous un peu plus tard autour de 12h40. Et à la fin de l'émission, restez avec nous parce qu'on aura notre collègue journaliste Dominique Degré qui s'est penché sur un secret autochtone vieux de 1200 ans qui refait surface dans le Saint-Laurent, un piège à poissons, une histoire assez intéressante qui est publiée ce matin sur notre site Internet et dont on va parler un peu plus tard à l'émission. Donc oui, d'abord, cet accident de train au nord de Montréal, à Repentigny. Une partie d'un train de marchandises comportant 176 wagons a déraillé en plein secteur résidentiel en fin d'après-midi. 200 citoyens qui ont été évacués ont pu finalement plus tard rentrer chez eux. On va en parler avec Pierre Barriot. Il est expert en planification des transports. Bonjour, M. Barriot.
2: Bonjour.
1: D'abord, je sais que l'enquête est en cours. On aura des détails certainement dans les prochaines semaines, mais qu'est-ce qui peut expliquer un déraillement de train de la sorte en général?
2: Ça peut venir de différentes sources. Premièrement, c'est l'état de la voie. Est-ce que la voie ferrée est en bon état? Est-ce que les rails, par exemple, on le sait, lorsqu'il fait très chaud, le rail il s'allonge, donc il peut avoir des problèmes à ce niveau-là. Deuxièmement, ça peut être un bris mécanique, soit la locomotive ou un des wagons, donc soit un bris d'un essieu ou d'une roue qui a cassé, par exemple. Sinon, la troisième possibilité, c'est une erreur humaine qui est venue soit à même, soit par exemple un malaise ou tout simplement un non-suivi de la signalisation qui était en cours. Donc ça, c'est les trois grandes familles là, qu'on doit regarder, à moins d'avoir eu une influence externe, mais il n'y a rien qui laisse pointer vers une influence externe.
1: C'est donc dans un quartier résidentiel, on a bien vu les images, la proximité des maisons, des cours arrière des résidences, elle est évidente. Est-ce que les trains doivent respecter des règles particulières dans ces zones densément peuplées, entre autres au niveau de la vitesse? Et est-ce qu'on sait si c'est surveillé et si les compagnies et si les conducteurs de trains respectent ces règles-là?
2: Oui. Alors, à la question, premièrement, par rapport à la vitesse. Oui. La vitesse, évidemment, on regarde toujours les questions de s'il y a des courbes, s'il y a des pentes. C'est ça qui va venir choisir la vitesse et aussi le milieu d'insertion. Donc, c'est certain que lorsqu'on a des logements qui sont à proximité, comme qu'on a ici, là, sur la rive nord, c'est certain que la vitesse serait pas la même que si c'était un champ qui traverse la Saskatchewan, par exemple. Ensuite, en ce qui concerne vraiment, est-ce que on a des fois des excès de vitesse dans les trains? Oui. On a des excès de vitesse parfois. C'est rare, mais ça l'arrive. C'est fait. Je vais dire ça comme ça.
1: OK, donc ça peut arriver. Mais est-ce qu'il y a des mécanismes de contrôle? Est-ce qu'il y a des suivis des compagnies qui sont mises à l'amende, des conducteurs de train, des ingénieurs de train qui sont suspendus? Oui. Est-ce qu'il y a des conséquences? Puis est-ce que ces conséquences-là sont régulièrement appliquées?
2: Oui, il y a des conséquences qui sont mises. De plus en plus, les trains, on s'en va vers des systèmes de localisation en temps réel de tous les trains. avec le GPS puis la 5G qui transmet les données et le data en temps réel. Donc, les compagnies ferroviaires ont de plus en plus accès aux vitesses en temps réel de toutes les voitures. Donc, ça l'assure d'avoir un monitoring. Et aussi, ces données-là sont accessibles au gouvernement fédéral. Donc, le gouvernement fédéral pourrait savoir c'est quoi la limite qui est dans le secteur et s'assurer que les trains la respectent à tout moment.
1: Est-ce que les normes de sécurité sont suffisamment sévères? Est-ce qu'elles ont été adaptées, ces normes-là, au cours des dernières années? Évidemment, on a tous en tête ce qui s'est passé à Lac-Mégantic. La proximité aussi des résidences, est-ce qu'on construit encore, évidemment, ce quartier-là date, disait le maire, d'une quarantaine, cinquantaine d'années. Est-ce qu'on construit encore des maisons aussi proches des voies ferrées?
2: Bien, premièrement, il y a des façons sécuritaires de construire à proximité des voies ferrées. On peut penser, entre autres, là, quand on est sur le boulevard d'Équerrie, où il y a eu la malheureuse fusillade la semaine dernière, mm-hmm. où la voie ferrée longe l'immeuble. Mais l'immeuble a été conçu en conséquence. C'est un immeuble incombustible avec des murs béton qui protègent en cas de déraillement. Ici, on avait une emprise qui était plus large. Ça permettait au train, comme qu'il a fait, de ne pas frapper dans les bâtiments. Donc, l'analyse a bien fonctionné. Le déraillement n'a pas eu d'impact sur aucune maison, n'a pas frappé de piscine ou personne ou quoi que ce soit. Ceci étant dit, on était quand même chanceux, on se le cachera pas. Les wagons qui ont déraillé, ils étaient vides, ceux qui portent qui transportent les matières pétrolières. Donc, dans ce contexte-là, on est chanceux. Parce que si on retourne à ce qui s'est passé, le déraillement, je crois que c'était à l'été dernier, sur la rive sud de Montréal.
1: À Longueuil.
2: Exactement. Là, si on avait eu le même genre d'incident, si on regarde la zone d'impact, c'est certain que là, on aurait eu des maisons évacuées, probablement des maisons endommagées, si pas complètement détruites dans la combustion.
1: Oui, en même temps, il y a de l'inquiétude. Il y a plusieurs personnes qui nous ont écrit depuis qu'on a évoqué le sujet dont nous allions parler, dont on parle présentement. Entre autres, Marie de Boucherville, donc on est au sud de Montréal, qui nous dit qu'il y a déjà plusieurs trains qui passent en zone résidentielle dans ce coin-là. Avec l'agrandissement du port de Montréal à contre-cœur, il risque d'y avoir plus de trains. Il y a une piste cyclable en plus qui longe la voie ferrée. Est-ce que, justement, de quelle façon on doit aborder le développement, justement, si il y a plus de trains qui vont emprunter une voie ferrée proche de secteur résidentiel?
2: C'est certain que le ferroviaire est quand même plus sécuritaire que le routier. Donc, par litre parcouru, là, tu sais, déjà, au moins, on a cet élément-là. Ce serait pire que si c'était sur le routier. Il y a un grand sociologue, Ulrich Beck, dans les années 90, qui avait étudié la question, et le zéro risque, ça n'existe pas. C'est plutôt une question qu'on doit se poser, c'est quoi le plus faible risque qu'on est prêt à accepter. Et le risque qu'on acceptait à une certaine époque n'est plus le même, que le risque d'il y a 40 ans, c'est plus le même risque qu'on accepte maintenant. Et surtout, avec l'augmentation des volumes sur les voies ferrées, ça augmente le risque. Parce que chaque fois qu'on a une voiture ou un wagon qui passe de plus, ça peut augmenter le taux d'incident. Mmh. Donc, dans ce contexte-là, le niveau de dangerosité est plus élevé maintenant qu'il y a 40 ans parce que le trafic est beaucoup plus élevé et la science nous aide beaucoup plus. Donc, dans ce contexte-là, au minimum, c'est des plans d'évacuation, s'assurer que les gens sont informés, c'est quoi les mesures qu'on doit faire dans un premier lieu. Dans un deuxième lieu, c'est assurer que les nouveaux quartiers soient vraiment plus distancés des gares. Dans ma thèse de doctorat, je remettais en question l'idée des trains de banlieue avec la densification dans les quartiers TOD autour parce qu'on densifiait là où justement des milliers de citernes de pétrole passent à toutes les semaines. Et ça, c'était même avant l'incident de Lac-Mégantic. Donc, il faut se poser des questions comme société. C'est une chose d'existant, mais c'est une autre chose de continuer à construire aux abords des voies ferrées sans mettre des mesures. Les mesures existent, mais il faut les faire.
1: Pierre Barriot est expert en planification des transports. Merci beaucoup d'avoir été avec nous, M. Barriot.
2: Grand plaisir. À bientôt.
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1: Depuis le début de cette Coupe du monde de soccer qui est organisée, vous le savez, dans trois pays, Canada, États-Unis, Mexique, plusieurs matchs évidemment aux États-Unis. Il y a toutes sortes donc de mêlées entre la politique et le sport. C'est encore le cas aujourd'hui. Nouvelle controverse, c'est un attaquant des États-Unis, Folarin Balogun, qui sera en uniforme ce soir contre la Belgique. Pourtant, il a reçu un carton rouge lors du dernier match de son équipe. Un carton rouge entraîne donc la suspension d'un match. Il n'aurait donc pas dû être en uniforme. Hier, la FIFA, la Fédération internationale de football, qui a annoncé que la suspension, finalement, de cette suspension, si on veut, pendant une période probatoire d'un an. Puis le président américain a admis ce matin qu'il avait appelé le président de la FIFA, Gianni Infantino, pour lui dire qu'il n'était pas satisfait, que tout ça devrait être revu. Eh bien, la FIFA a répondu aujourd'hui en disant oui, on a revu ça, mais pas parce que le président nous l'a demandé, parce qu'on a un processus interne et indépendant qui a fait la revue de ce jeu-là, et c'est pour ça qu'on est revenu sur notre décision. On joint Pascal Boniface, directeur de l'Institut de relations internationales et stratégiques. Il s'intéresse à la géopolitique du sport. Bonjour, Monsieur Boniface.
3: Bonjour.
1: D'abord, c'est la première fois qu'un président ou qu'un chef d'État intervient comme ça, passe un coup de fil au président de la FIFA en pleine Coupe du Monde au sujet d'une décision sur le terrain?
3: Oui, c'est vraiment sans précédent, sauf peut-être si on remonte à 1934 et la Coupe du Monde en Italie, quand Benito Mussolini était au pouvoir et qu'il a voulu influencer les décisions d'arbitrage en la faveur de l'Italie, notamment contre l'Espagne, l'Espagne républicaine, à un point tel d'ailleurs que le président actuel de l'époque de la FIFA, Jules Rimet, avait déclaré qu'il se demandait si le véritable président de la FIFA n'était pas Mussolini lui-même. Et là, on peut se demander si le véritable président de la FIFA n'est pas Donald Trump, puisque Gianni Infantino a tout simplement obéi à Trump dans une procédure qui n'existe pas, puisque normalement, il n'est pas prévu que ni la fédération américaine, ni encore moins son président du pays, puisse intervenir. Et donc, on a quelque chose qui est absolument invraisemblable et qui altère l'équité de la compétition.
1: En même temps, j'ai sous les yeux un communiqué justement publié il y a quelques minutes par Gianni Infantino, le président de la FIFA, qui dit c'est une décision indépendante, que le bras judiciaire, si on veut, de la FIFA est autonome, qu'il a reçu effectivement un appel de Donald Trump, mais qu'il lui a simplement expliqué qu'il y avait un processus légal qui était en cours. Comment vous qualifiez la défense du président de la FIFA?
3: C'est un grand moment d'humour. Personne ne va croire à ça. Et Gianni Infantino n'y croit pas lui-même. Non, c'est vraiment honteux. Je pense que dans le monde entier, ceux qui aiment le football, ceux qui aiment l'équité, ceux qui aiment l'intégrité sont scandalisés par cette décision que Gianni Infantino habille par un mensonge qui ne trompe absolument personne.
1: Qu'est-ce que ça révèle, selon vous, sur et Donald Trump et Gianni Infantino, le président de la FIFA?
3: Une soumission totale du second au premier, parce que, en fait, Gianni Infantino a très peur de Donald Trump. Il aime les puissants. Il sait que c'est une enquête du FBI qui a détrôné Sepp Blatter, son prédécesseur de la présidence de la FIFA. Et donc, il se dit qu'il faut tout faire pour que Trump soit content, parce que s'il était fâché, il pourrait, et en plus, 2015, il n'était pas au pouvoir. C'était les États-Unis qui voulaient récupérer le contrôle sur le football. Donald Trump a obtenu sa Coupe du Monde, puisque, au début, la colère américaine vient du fait que les Coupes du Monde 2018 et 2022 n'aient pas été attribuées aux États-Unis, d'où cette enquête du FBI sur la FIFA. Et donc, Gianni Infantino se dit que s'il veut rester tranquille, il ne faut en rien contredire Donald Trump.
1: Est-ce que, parce qu'évidemment, là, il y a de la colère du côté de la Fédération belge de soccer qui veut contester la décision, est-ce que c'est même vraisemblable de penser une minute ou une seconde qu'il pourrait y avoir renversement de cette décision?
3: Non, malheureusement, Balogun va pouvoir jouer. Espérons que la Belgique gagne le match. Et là, en fait, tous ceux qui aiment le football vont supporter la Belgique, parce que vraiment, le monde entier du football est... Alors, bien sûr, les instances ne se présentent pas, sauf l'Union européenne de football a protesté contre cela, en disant que c'était tout à fait inacceptable. Par contre, les autres fédérations régionales, africaines, nord-américaines, sud-américaines, ne protestent pas parce qu'ils ne veulent pas se prendre à une Infantino. Ils ne veulent pas fâcher Infantino. Ils dépendent pour différentes raisons des subventions du président de la FIFA. Mais disons que les grands sélectionneurs, les grands joueurs de football, les grandes vedettes du football sont tous profondément écœurés par cette décision.
1: Donald Trump disait ce matin en conférence de presse dans le bureau ovale, si c'était arrivé à Messi ou si c'était arrivé à Ronaldo, jamais l'arbitre aurait imposé une telle pénalité. Les grandes vedettes sont intouchables. Il y avait manifestement là sur le terrain une erreur d'arbitrage. En plus, c'est un arbitre au passé trouble, sans dire davantage. Qu'est-ce que vous retenez de ces propos ce matin tenus par Donald Trump?
3: Bon, alors, c'est vrai que Léo Messi aurait dû être expulsé par la semelle qu'il a mis à un joueur algérien lors du premier match. Et effectivement, on sait qu'il peut y avoir une plus grande faculté pour les grandes vedettes dont on ne veut pas priver pour la suite du tournoi. Mais en tous les cas, ce n'est pas parce que Messi a été protégé que le Balogun doit l'être de la même façon. C'est vraiment là, Donald Trump, qui lui-même vient de dire qu'il ne savait pas ce qu'était un carton rouge, n'est pas très bien placé pour savoir si l'arbitre s'est trompé ou non. Et donc, il a été expulsé. Il peut y avoir des erreurs d'arbitrage, mais là, disons qu'une intervention directe du pouvoir politique... On sait que Trump a voulu se mêler de la Coupe du Monde. Il a interdit certains supporters de venir, il a interdit un arbitre de venir, mais là, il ne s'en prend pas à l'environnement de la Coupe du Monde. Il s'en prend au règlement pour un match qui concerne son équipe nationale, alors qu'il n'a assisté à aucun match, qu'il n'est même pas venu au match d'ouverture de l'équipe des États-Unis. C'est d'ailleurs un peu le paradoxe. Il ne vient jamais au match parce qu'il a tout simplement peur d'être sifflé et qu'il a peur aussi de venir et que de voir l'équipe américaine perdre. Et donc là, il aimerait bien que l'équipe américaine aille jusqu'au quart de finale pour dire que c'est grâce à lui que tout ça arrivait. Et effectivement, si l'équipe des États-Unis va au quart de finale, on pourra dire que c'est grâce à Trump, grâce à cette décision de faire rentrer l'un des meilleurs attaquants de l'équipe américaine qui, normalement, n'aurait pas dû revêtir son maillot cette nuit.
1: Mais il y sera et on verra le résultat après ce match, donc entre les États-Unis et la Belgique au cours des prochaines heures. Pascal Boniface est directeur de l'Institut de relations internationales et stratégiques. Il s'intéresse, vous l'avez compris, à la géopolitique du sport. Gros merci d'avoir été avec nous.
3: Merci de l'invitation.
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1: Maïka Sundarji est professeur agrégé à l'École de développement international et mondialisation de l'Université d'Ottawa est avec nous. Bonjour Maïka.
4: Bonjour Mathieu.
1: Et Marc-Olivier Fortin, analyste politique, ancien directeur de campagne au Québec pour le Parti conservateur du Canada. Bonjour Marc-Olivier.
5: Bonjour.
1: Alors, un mot d'abord peut-être avec vous, Maïka, sur cette annonce. Cet après-midi, tout indique que, et c'était dans le Globe and Mail, et des sources de CBC ont confirmé l'affaire, que c'est finalement le consortium germano-norvégien TKMS qui va sortir gagnant pour construire cette nouvelle flotte de 12 sous-marins. On peut dire, enfin, ça fait quand même plusieurs années qu'on parle du renouvellement de la flotte de sous-marins au Canada.
4: Oui, j'imagine que le gouvernement Carney est à peu près très satisfait. Là. La nouvelle doctrine Carney est d'investir dans le militaire au Canada. On revient un peu à une doctrine Harper. Là. On voit que le Parti libéral du Canada se rapproche dangereusement du Parti conservateur à ce niveau-là. Là. Une diplomatie à la fois de pipeline et de militarisation. C'est un bon contrat. On l'attendait. Cependant, bon, est-ce que on était obligé de se lancer à pieds joints dans cette militarisation, dans ce qui est augmenter les dépenses en défense puis favoriser l'industrie canadienne? Il y a deux questions. Donc, est-ce qu'on devrait favoriser l'industrie canadienne de défense plutôt que les Américains. L'industrie américaine, bien sûr. C'est ce qu'on essaie de faire avec la Banque de défense, notamment. Mais est-ce qu'on devrait participer à cette militarisation, cette course aux armements qui, par ailleurs, avait été demandée par M. Trump? Moi, c'est là où je me questionne, là, parce que les dépenses en militaire dans le monde ne cessent d'augmenter. On revient à des niveaux là, post-Deuxième Guerre mondiale. Depuis 10 ans, ça ne cesse d'augmenter. On est rendu à près de 3 500 milliards de dollars au total, alors que ça prendrait 200 milliards pour éliminer la pauvreté au niveau mondial selon l'ONU. Donc bon, c'est un bon contrat. Ceci dit, on ne peut pas être contre favoriser l'industrie canadienne, mais je pense que c'est une voie dangereuse de comprendre en ce moment.
1: Parce que, Marc-Olivier, c'est vrai que les dépenses militaires ont augmenté au Canada. Le Canada qui va se présenter à l'OTAN, entre guillemets, en bon élève, en disant « j'ai atteint les 2% de mon PIB en dépenses militaires », mais tout le monde est maintenant à la recherche du 5%. C'est beaucoup de dizaines de milliards de dollars pour un pays comme le Canada en défense.
5: C'est sûr que c'est beaucoup, mais en fait, c'est les 30 dernières années qui ont été anormales au Canada quand on regarde l'historique. La question, c'est pas de savoir de choisir entre d'autres éléments comme la santé ou services sociaux. C'est complémentaire, en fait, la défense, parce que la première responsabilité d'un État demeure la protection de son territoire puis de ses infrastructures stratégiques. Il n'y a pas de pays s'il n'y a pas ça. Donc, le rattrapage se fait. Regardez, là, quand la chute du mur de Berlin est arrivée, on a tombé à des niveaux à 1,1-1,4% du PIB. Les dépenses en matière de défense, et tout le long des années 2000, on n'a jamais dépassé le 2%. Le plus haut que c'est allé, c'est peut-être 1,6. Et là, maintenant, on a atteint le 2% avec la nouvelle méthode de calcul. Et cette flotte-là de sous-marins, en fait, elle était nécessaire. Ça faisait des années qu'on en parle parce que les sous-marins qui ont été achetés en 1998 de la Grande-Bretagne, 4 sous-marins, ont été rapidement désuets. On se souviendra là, le fameux feu là, qu'il y avait eu sur le sous-marin, le NCSM Chicoutimi en 2004, qui avait fait une controverse nationale. On a souvent dit qu'on avait 4 sous-marins, mais en fait, il y en avait pratiquement qu'un seul qui était opérationnel. Alors, oui, en bon élève, mais on est dans un monde qui est de plus en plus incertain, qui est divergent des 30 dernières années où on a récolté un peu les dividendes de la paix, mais là, faut recommencer à payer un peu sa prime d'assurance.
1: Maïka, avez-vous l'impression que le premier ministre Carney va se présenter justement à l'OTAN avec l'idée et le discours du fait que le Canada va aller plus loin et est prêt à augmenter encore plus son investissement en matière militaire, étant donné la pression et ce que tous les autres ou ce que d'autres pays de l'OTAN font, c'est-à-dire de viser 5% du PIB?
4: C'est effectivement ce que le secrétaire général de l'OTAN demande et c'est ce que je pense que M. Carney va faire. Puis c'est pour ça que je vous parle d'un rapprochement entre le Parti libéral puis les conservateurs, parce que oui, c'est vrai qu'on a besoin d'avoir une armée comme pays souverain. Cependant, mon collègue parlait de se protéger. M. Trump parle toujours de se protéger. M. Carney aussi parle des menaces, de la réalité géopolitique. La dernière fois où il y a eu un envahisseur étranger au Canada, c'est l'invasion irlandaise des raids des Fenians en 1866. On n'est pas un pays, contrairement à d'autres pays de l'OTAN comme la Hongrie, la Pologne, la Slovaquie ou même la Finlande ou même la France qui ont besoin d'une armée extrêmement importante pour se défendre soi-même. À date, les dépenses dans notre histoire ont servi soit à défendre des guerres, aller participer à des guerres menées par les États-Unis ou de par notre position de dominion de la Grande-Bretagne. Puis si on parle de se défendre contre les États-Unis aujourd'hui, après toutes les blagues de M. Trump, les États-Unis dépensent plus de 900 milliards de dollars par année en défense et le Canada 62. Donc, il y a très peu d'arguments logiques qui nous disent qu'on pourrait éventuellement se défendre contre les États-Unis. Dans l'Arctique, peut-être, mais c'est en termes de dépenses, c'est une chose, mais souvent, c'est la diplomatie qui fonctionne davantage. Si on pense à l'Ukraine, par exemple, les pays de l'OTAN sont fortement impliqués, puis les pays de l'OTAN représentent 55 % des dépenses militaires mondiales. Est-ce qu'on a réussi à régler le problème en Ukraine face à la Russie depuis 2014 ou même depuis 2022? Non, donc c'est peut-être pas une question d'investissement en défense, mais de diplomatie. Comme le dit mon collègue, par exemple, c'est vrai qu'on a des investissements des navires, des aéronefs, des infrastructures qu'on a laissé rouiller puis se dégrader, mais d'investir là-dedans, c'est pas ce que les Canadiens voient au jour le jour dans un contexte de guerre commerciale, dans un contexte de crise du logement, dans un contexte, on parlait la semaine dernière de dépenses pour la crise climatique. Mon collègue disait, ce serait cher ou ce serait une dépense peut-être inutile. Tout est un jeu à somme nulle au fond. Si on investit d'une certaine manière, on n'investit pas ailleurs. C'est des choix politiques. Donc là, on décide d'investir dans le militaire plutôt que dans autre chose. C'est un choix que M. Carney a fait.
1: D'ailleurs, Marc-Olivier, parlant d'investissement militaire, il sera sans doute question à l'OTAN de cette Banque de la Défense. On sait que c'est le Canada qui va accueillir son siège social. On ne sait pas encore dans quelle ville. Puis ma collègue Valérie à Ottawa disait justement, un des éléments ou un des défis pour le Canada, c'est aussi d'aller chercher le plus de signataires possible si on veut que cette banque-là soit crédible et fonctionne.
5: Bien, politiquement, M. Carney, ce qu'il essaie de faire, c'est montrer qu'il est un allié crédible. Comme vous l'avez dit, là, ce nouveau contrat-là va lui permettre d'arriver à l'OTAN et de démontrer que le pays fait les efforts pour être un leader, puis d'assurer aussi sa sécurité nationale. On parlait, c'est sûr qu'il n'y a pas de menace imminente pour le Canada, mais c'est pas ça le point. C'est pas quand la maison brûle qu'on commence à mettre des mécanismes en place pour protéger la maison et de s'assurer d'une surveillance accrue. Il faut quand même que tu aies un certain minimum, ce que le Canada avait pas. La souveraineté du territoire canadien, surtout où l'Arctique, c'est immense et présentement, on n'a simplement pas les capacités de le faire. Et il faut quand même démontrer qu'on fait partie d'une alliance, qu'on a des obligations à respecter en matière de géopolitique. Et c'est ce que le Canada fait. Il ne fera pas non plus, ce ne sera pas une armée, bien entendu, qui va aller nécessairement sur l'offensive ou qui va faire face à une menace imminente, mais tout de même doit assurer la souveraineté de ses frontières, puis ça va le démontrer. Puis l'ensemble des pays de l'OTAN ont reconnu, en fait, que dans le passé, il y a eu un laisser-aller en matière de dépenses militaires. Puis outre les États-Unis, en fait, combien de divisions prêtes on est capable de déployer? Je pense que la réponse, c'est même pas 5. Donc, c'est pas... c'est quand on parlait de l'Ukraine tout à l'heure, c'est l'OTAN, présentement, sans les États-Unis, c'est pas une immense menace pour quiconque pays belliqueux. Alors, ils doivent se moderniser, puis ils doivent réaffirmer la possibilité de défendre son territoire si besoin il y a.
1: Sommet de l'OTAN à partir de demain qu'on va surveiller de près, bien sûr. Je voulais aussi vous entendre sur le retour des fonctionnaires fédéraux au bureau, là, 4 jours par semaine. Mais là, Maïka, il semble qu'il manque encore d'espace pour ces gens-là, bien que on a loué au sein du gouvernement fédéral l'équivalent de plusieurs dizaines ou environ une quinzaine de terrains de soccer.
4: Effectivement. Puis moi, j'habite Gatineau. Oui. Je vous parle en ce moment d'Ottawa. C'est très visible à quel point les bureaux ne sont pas tous en état d'accueillir tout le monde. Puis on ne se fie pas aux études. On veut que les gens reviennent, mais les raisons pour ça, les arguments ne sont pas si clairs que ça. Il y a plein d'études, notamment de Stanford, qui démontrent que généralement, on est beaucoup plus productif, là, de 13 à 40 % plus productif quand on travaille de la maison. On commet moins d'erreurs. On passe beaucoup plus d'heures de travail concentrées. Donc, les sondages, c'est entre 7,5 et 8 heures par jour de travail concentré quand on travaille à la maison versus 3 heures de travail réellement concentré quand on est au travail. Puis en général, bon, pour les individus qui doivent se rendre au travail, c'est en moyenne 72 minutes par jour de trajet qu'on gagne en restant à la maison. Puis il y en a qui vont réaffecter ces heures-là, évidemment, à leur travail. Puis un dernier chiffre, les télétravailleurs passent généralement moins d'heures en réunion. Les fameuses, tu sais, les réunions interminables.
1: La réunionnite.
4: La réunionnite, surtout au niveau fédéral, ben, au niveau de la fonction publique en général. Là, ouais. En moyenne, 12 heures par semaine quand on est à la maison versus 15 à 20 heures par semaine quand on est au bureau. Donc, il y a des arguments. Moi, j'aime bien voir mes collègues quand je vais sur mon milieu de travail à l'Université d'Ottawa, mais si on se fie aux chiffres, là, c'est pas nécessairement une bonne solution pour la fonction fédérale.
1: Oui, c'est ça. Marc-Olivier, est-ce que le gouvernement risque pas de pousser certains fonctionnaires à aller voir ailleurs s'il offre pas la flexibilité à laquelle les gens se sont habitués avec la pandémie?
5: Ouais, c'est clair que le message qu'ils veulent envoyer, c'est qu'on serre la vis, mais le gouvernement, ils vont confondre la présence avec la performance. Puis je vous ramène au document qui a été publié à la fin de 2025, le groupe de travail sur la performance, la productivité, pardon, de la fonction publique, où ils ont nommé plusieurs enjeux qu'il y avait dans la fonction publique, notamment mesurer les niveaux de productivité, améliorer les prestations de services, comment mieux gérer la performance organisationnelle. Puis le problème, c'était pas tant de où les fonctionnaires travaillaient, mais c'était plus la façon que le travail était organisé dans la fonction publique. Puis la vraie question, en fait, qu'il va falloir se poser, c'est amener les fonctionnaires en présentiel, est-ce que ça va donner vraiment plus de services aux Canadiens, un meilleur service aux Canadiens? Je pense qu'on se pose pas les bonnes questions en ce moment au gouvernement fédéral par rapport à ça.
1: Ouais, en même temps, Maïka, les commerçants au centre-ville, j'imagine, de Gatineau, d'Ottawa, les propriétaires de ces édifices-là, on veut que le centre-ville soit un peu plus animé aussi. Il y a certainement un motif peut-être économique derrière tout ça, là.
4: C'est certainement une des raisons principales pour lesquelles on veut voir les centres-villes d'Ottawa et de Gatineau se repeupler là, sur l'heure du midi, puis dans l'après-midi, tout ça. Cependant, ben, je suis d'accord avec mon collègue, on parle aussi du bien-être des gens. On parle de comment est-ce que les gens, pendant la COVID, par exemple, se sont déplacés, ont déménagé beaucoup plus loin pour être plus près de la nature, pour être plus près de leurs enfants, pour avoir une vie de communauté, par exemple. Donc, c'est vrai que ça a affecté beaucoup les centres-villes. On le voit ici, mais... après tout, on doit aussi se poser des questions parfois sur, là, comme on vient de le faire, sur la productivité, mais aussi les gens sont-ils plus heureux à gagner, par exemple, 72 minutes à la maison plutôt que dans les trajets domicile-travail? Fort probablement. Donc, c'est aussi une question de quel type de société on veut avoir puis quel type de vie on veut mener au jour le jour. C'est énormément d'heures qu'on passe là, dans les cubicules un peu gris. Bon, je ne sais pas comment ça se passe à la fonction publique fédérale, mais dans les universités en général, les bureaux ne sont pas si, disons, dynamiques que ça. Donc, en tout cas, je pense que on veut le faire. J'attends de voir les arguments parce qu'on n'en a pas sorti beaucoup. Puis je pense que l'argument sous-jacent, comme vous dites, c'est vraiment de faire rouler l'économie là, dans ces centres-villes-là. Mais pas, selon moi, c'est peut-être pas suffisant là, pour une politique comme ça. 4 jours/semaine sur 5, c'est beaucoup.
1: Maïka Sundergy et Marc-Olivier Fortin, merci d'avoir été avec nous. À demain.
5: À demain. Merci, à demain.

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1: Dans une dizaine de minutes, chronique sport et société d'Olivier Paradis. Le mieux, alors que le Tour de France vient de commencer, est-ce que la grande boucle peut s'adapter aux chaleurs extrêmes en raison des changements climatiques? Et puis, on va parler de ce vieux, très vieux piège pour poissons dans le fond du Saint-Laurent, qui aurait 1200 ans d'âge, qui refait surface des travaux en lien avec la construction, justement, d'un nouveau terminal de conteneurs au port de Montréal, a mis au jour ou a révélé ce piège en question. On va y revenir à la fin de l'émission. Mais pour tout de suite, le Benadryl et les autres médicaments à base de diphénhydramine pourraient bientôt se retrouver derrière le comptoir des pharmacies. C'est l'intention du gouvernement qui mène une consultation, au gouvernement du Québec, qui mène une consultation publique de 45 jours à ce sujet-là. Il faut dire qu'il y a un an, il y a un coroner qui avait recommandé une telle mesure après s'être penché sur le cas d'un jeune Québécois décédé en 2023 d'une intoxication aiguë à la diphénhydramine. Voilà. Geneviève Charbonneau est présidente suppléante de l'Association québécoise des pharmaciens propriétaires. Bonjour, Mme Charbonneau.
2: Bonjour.
1: D'abord, qu'est-ce que c'est que le Benadryl? C'est utilisé pour quoi?
2: Le Benadryl, c'est un médicament qu'on appelle antihistaminique. C'est pour contrer les réactions allergiques. Donc, c'est un médicament, par contre, qui a beaucoup d'effets secondaires. On va l'utiliser beaucoup pour les allergies, par exemple, à un aliment ou qui va faire une réaction cutanée ou parfois même une réaction respiratoire, mais moins utilisé pour les allergies saisonnières, là, comme le pollen, l'herbe à poux, tout ça. Là, on va utiliser plus d'autres types d'antihistaminiques qui ont moins d'effets secondaires.
1: OK. Et donc, c'était en vente libre sur les tablettes. Maintenant, ce sera encore en vente libre, mais derrière le comptoir des pharmacies. Qu'est-ce qui motive le gouvernement du Québec à agir de la sorte?
2: Bien, vous l'avez mentionné, c'est une recommandation du coroner sur un incident qui est arrivé il y a un peu plus d'un an. Puis on a vu récemment aussi, là, il y a eu des articles qui sont sortis, il y a des défis sur TikTok, là, des jeunes qui s'intoxiquent volontairement avec du Benadryl pour aller chercher un certain buzz, là, un sentiment d'hallucination, un petit buzz, là.
1: Ouais.
2: C'est sûr qu'il y a des effets secondaires qui peuvent être liés à ça. C'est dangereux. Il y a une toxicité grave qui peut survenir. Ça peut mener à des convulsions, une dépression respiratoire. On peut décéder, là, comme on l'a vu avec le rapport du coroner. Donc, c'est dans toute cette foulée-là de ces événements-là là, qu'on veut ramener ce médicament-là derrière le comptoir. Ce qui peut être quand même logique parce qu'il y a d'autres médicaments de la même classe. On pense au Gravol qui sont derrière le comptoir déjà, qui sont déjà classés comme ça puis qui doivent faire l'objet d'une surveillance accrue de la part des pharmaciens.
1: Donc, ce que je comprends, c'est dangereux du moment où c'est consommé en trop grande quantité. Est-ce que c'est exclusivement là le danger?
2: Bien, particulièrement, mais c'est un médicament qui peut avoir des interactions aussi, qui va être potentiellement inapproprié chez certaines personnes qui prennent d'autres médicaments, qui ont des conditions de santé sous-jacentes aussi. Donc, c'est sûr qu'en cas de surdose, quand on en prend plus que ce qui est recommandé, définitivement, c'est dangereux. Mais il y a d'autres cas où ça peut poser des problèmes chez certaines personnes aussi.
1: Et qu'est-ce que ça change? Je comprends que c'est évidemment moins accessible, mais qu'est-ce que ça change lorsque c'est derrière le comptoir dans une pharmacie?
2: À ce moment-là, quand un patient vient puis demande du Benadryl ou qui explique sa condition de santé puis qu'on considère que ça serait le Benadryl qui serait un choix de traitement pour lui, ben on doit créer un dossier, on doit inscrire ce médicament-là au dossier, donc ça fait un suivi qui est plus serré puis on s'assure que c'est pas quelque chose qui va être acheté en grande quantité pour consommer de façon récréative là par des jeunes ou par des personnes qui voudraient aller chercher une certaine des hallucinations ou un buzz.
1: Ouais. Est-ce qu'il y a d'autres médicaments du genre qui sont sur les tablettes puis qui peuvent représenter certains dangers où le contrôle de votre point de vue est assez bien fait sur ce et ce qui n'est pas accessible facilement sur les tablettes?
2: Bien, faut comprendre que tous les médicaments sont potentiellement dangereux. Là. C'est des médicaments, donc il y a des effets secondaires, des interactions avec la plupart d'entre eux. C'est sûr qu'il y en a que c'est pire que d'autres, donc on les amène derrière le comptoir. Actuellement, il y a des médicaments pour le rhume, des choses comme ça qui vont continuer de contenir du Benadryl, de la diphénhydramine, en fait, qui vont être associées dans certaines formulations contre le rhume, particulièrement, qui vont être disponibles en vente libre. Mais dans ce cas-là, c'est que il y a un plus grand risque de mésusage, de mauvaise utilisation reliée à des défis puis à des effets secondaires souhaités là, par la population.
1: Je comprends.
2: Donc, c'est ça qu'on veut le ramener.
1: Je comprends. Je comprends qu'à l'association, donc, vous êtes plutôt en faveur. C'est le début des consultations. Est-ce qu'il y a quand même des éléments qui sont à améliorer dans ce que propose le gouvernement à ce stade-ci?
2: Bien honnêtement, moi, j'ai pas vu ce que le gouvernement propose exactement. C'est le début de la consultation, vous l'avez mentionné. C'est sûr qu'on va se pencher là-dessus. Probablement qu'on va, on va évaluer puis on va donner des recommandations aussi de notre côté à l'association. Mais c'est sûr qu'on est en faveur de ça pour s'assurer d'un usage optimal des médicaments là, pour la population, pour protéger la population.
1: OK. Puis pour quelqu'un qui est en bonne santé, qui en consomme pour des allergies, est-ce qu'il y a des éléments qu'il faut vérifier avant d'en consommer?
2: Il faut s'assurer qu'on prend pas d'autres médicaments qui peuvent entrer en interaction avec ça. S'assurer qu'on le prend pour la bonne condition. Là, comme je vous mentionnais d'entrée de jeu, c'est pas nécessairement un médicament contre les allergies qu'on va utiliser pour les allergies saisonnières parce qu'il y a vraiment beaucoup d'effets secondaires. On a d'autres options thérapeutiques qui sont tout aussi efficaces, parfois même plus efficaces avec peu ou pas d'effets secondaires. Donc, on va réserver ça souvent plus pour des allergies qui vont mener à des symptômes respiratoires ou des allergies plus sévères. Là.
1: Okay.
2: Dans ce cas-là, c'est pris en charge aussi parfois avec d'autres médicaments, puis on va référer chez le médecin aussi. Là.
1: Je sais que cette marque de commerce-là, Benadryl, a plusieurs produits, mais là, on parle vraiment de capsules qu'on ingère. Là. Je sais qu'il y a des espèces de crèmes où qu'on s'applique sur, par exemple, des piqûres de moustiques, tout ça. C'est pas la même, c'est deux produits distincts.
2: C'est totalement différent. C'est pas de la diphénhydramine qu'on retrouve là-dedans. Mais on retrouve la diphénhydramine, par contre, dans des formulations de médicaments pour aider à dormir parce qu'un des principaux effets secondaires, c'est la somnolence. Donc, le Sleepies, le Unisom, ces produits-là, c'est des produits à base de diphénhydramine exclusivement qui vont aussi être amenés derrière le comptoir là, si le règlement passe tel que c'est prévu.
1: Consultation publique qui commence donc pendant 45 jours. On verra la suite. On parle avec Geneviève Charbonneau. Elle est présidente suppléante de l'Association québécoise des pharmaciens propriétaires. Merci, Mme Charbonneau.
2: Merci, bonne journée.
1: Au revoir. Oui, vous suivez comme nous l'actualité en Europe et ces canicules. Là, on parle beaucoup de feux de forêt, éboulements en montagne. Les changements climatiques frappent de plein fouet le continent, particulièrement en ce moment avec le Tour de France. Est-ce que la Grande Boucle s'adapte à cette réalité? Si oui, comment Olivier Paradis Lemieux est en studio avec nous? Bonjour Olivier.
3: Bonjour Mathieu.
1: Oui, c'est pas le premier Tour de France où on a justement de ces chaleurs très importantes, mais le caractère extrême et prolongé de la canicule, ça a relancé bien des débats en France. On l'a vu sur toute la question de la climatisation. C'est une question d'abord de sécurité publique, évidemment, pour ce qui est du Tour de France.
3: Oui, absolument, parce que et d'ailleurs, c'est ce qu'on voit aujourd'hui même. Hein. J'avais même prévu vous en parler la semaine dernière, donc de ce rapport du Tour de France au changement climatique, mais l'actualité très quotidienne du Tour nous a déjà rattrapés, parce que le Tour, c'est une grande fête populaire, hein, donc de 3 semaines où des millions de spectateurs vont s'amasser le long des routes de France, des milliers lors de chaque étape, et il y a une responsabilité civile importante à pouvoir intervenir s'il se produit quelque chose. Hein. Sauf que le Tour de France, ben, ça se déroule déjà sur des routes nationales, qu'on va fermer pour l'occasion, et l'accès est compliqué par endroits, surtout en montagne. Et décision a été prise donc hier pour l'étape d'aujourd'hui de tenir la dernière portion, les 30 derniers kilomètres de l'étape du jour, sans aucun public, alors qu'on entrait en France par les Pyrénées, en raison d'un feu de forêt qui se produit quand même à 70 kilomètres du parcours. C'est loin, mais les feux étaient autour d'une route d'accès et donc on a décidé de ne pas avoir de caravane publicitaire et donc toute cette fête populaire autour de France a été annulée du côté de la commune des Angles, une toute petite commune qu'on avait prévue, donc une grande fête. Eh bien là aussi, évidemment, c'est un problème, mais je serais quand même pas surpris de voir d'autres étapes de ce Tour de France être tronqué, voire même annulé, et ça vient même du ministre de l'Intérieur français, Laurent Nunez, vendredi dernier, parce qu'il y a d'autres étapes aussi qui pourraient être très exposées. Prenons l'étape dans quelques jours du Tourmalet, c'est vraiment une seule route de montagne, il n'y a pas d'ombre, et là, si on atteint les 35, les 40 degrés Celsius, s'il y a des incidents médicaux, ça devient extrêmement compliqué, même pour une ambulance, de s'y rendre, d'autant plus si vous avez des milliers de spectateurs de chaque côté, et à ce moment-là, on pourrait avoir une situation comme celle d'aujourd'hui où est-ce qu'on laisse quand même le peloton passer, mais où est-ce que le Tour de France, dans vraiment au niveau culturel, devient être en partie interrompu en raison donc de ces considérations sur la canicule. D'autant plus aussi qu'un Tour de France, ben, ça nécessite beaucoup de bénévoles, mais aussi de services de sécurité pour sécuriser le parcours. Et s'ils sont déplacés pour s'occuper ailleurs en France de tous les problèmes liés à la climatisation, à la surmortalité qu'on a vu en France aussi présentement, bien là, à un certain moment, les organisateurs vont devoir lâcher du lest.
1: Oui, et donc, oui, pour tout le public, pour les organisateurs, mais en même temps, les athlètes qui roulent aussi aussi sous cette chaleur. Ça fait partie de l'entraînement, vous allez me dire, qui s'entraîne à suer à grosses gouttes et à concourir comme ça sous la chaleur, mais il y a quand même des limites physiques.
3: Oui, quand même. Mais il faut dire, ce sont des athlètes de pointe. Hein. Les protocoles d'acclimatation à la chaleur moderne s'est rendu aussi raffiné que les protocoles d'acclimatation en altitude. On va même maintenant s'entraîner volontairement avec de l'équipement à longueur d'année, des fois pour faire augmenter notre température corporelle. L'entraînement à la chaleur s'est rendu un levier de performance pour les athlètes. Et surtout, on voit une distinction très forte entre les épreuves comme un Tour de France où est-ce qu'il n'y a que des professionnels et une épreuve, par exemple, Ironman à Nice, d'ailleurs, qui a été annulé il y a 2 semaines, où est-ce qu'il y a des professionnels, mais il y a aussi une énorme composante amateur. On l'avait vu aussi à Montréal pour le marathon il y a quelques années, cette même considération, où est-ce qu'on ne peut pas demander à un athlète amateur de concourir dans des conditions extrêmes, alors que pour un athlète professionnel, il y a une prise de risque qui est un peu plus élevée, mais qui vient aussi souvent avec un accompagnement qui est beaucoup plus important. Pour le cyclisme, évidemment, vous avez accès à des véhicules de ravitaillement et aussi qui sont directement à votre équipe. Souvent, les athlètes maintenant vont avoir des capteurs temporels qui vont monitorer leur température pendant l'épreuve. Vous avez accès à de l'hydratation. Mais oui, il y a quand même des limites. Du côté de la Fédération internationale, l'Union cycliste internationale, on a fixé là avec une forme de température globe. Là, donc, quand on a une composante température plus humidité plus rayonnement solaire avec un calcul qui dépasse une certaine température, c'est 28 degrés Celsius, mais dans les faits, pour nous, c'est plus du 42-43 ressenti. On active un protocole anti-chaleur à ce moment-là. Et là, les commissaires vont s'asseoir et trouver pour cette épreuve en particulier, cette journée-là, qu'est-ce qui peut être fait pour accommoder au maximum les athlètes. Mais ce qu'on a vu dès ce week-end, c'est quand même des cyclistes qui, lors du contre-la-montre à Barcelone, se trempaient les mains dans la glace pour tenter de réduire leur température corporelle. Et puis, trouvaient d'autres manières, comme de se glisser, par exemple, de la glace dans les bas. Ce que l'UCI a interdit le lendemain en disant, écoutez, ça change trop la morphologie du cycliste. Ah ouais. Et là, il y a peut-être du côté de l'Union cycliste internationale à mettre un peu d'eau dans son vin aussi au niveau de sa réglementation pour permettre aux cyclistes de s'adapter eux aussi à cette chaleur à certains moments.
1: Ouais, si on veut continuer à avoir les cyclistes effectivement sur les routes comme ça, il y a certains qui disent que peut-être que le Tour de France en juillet, c'est plus la bonne idée.
3: Ouais, c'est une idée qu'on revoit de plus en plus souvent pour tous les grands événements internationaux. Je pense aussi aux internationaux d'Australie qui ont lieu donc en janvier, mais c'est au plein milieu de l'été de ce côté. Là, le problème, c'est la télévision, c'est le calendrier international. C'est très conservateur, le monde du sport. On ne veut pas bouger ces grands rendez-vous. Bien sûr, le réchauffement climatique n'est pas là pour disparaître. On est bel et bien face à un réchauffement global qui risque de s'accentuer. À un certain moment, c'est possible que ça va arriver, mais j'ai l'impression qu'il faudra être vraiment, mis devant le fait accompli pour devoir modifier ce calendrier et bouger le Tour de France hors du mois de juillet. Mais ce qu'on peut faire, c'est potentiellement un jour déplacer les étapes. Hein. Les étapes du Tour de France, ça commence vers 11h, midi, c'est toute la journée au moment où c'est le plus chaud. Ailleurs, les triathlons, la course en montagne, les marathons aussi, commencent beaucoup plus tôt le matin, vers souvent 7h, 6h, même aux aurores. Et peut-être un jour qu'on verra, oui, un Tour de France en juillet, mais un Tour de France très tôt le matin. Et ça, pour nous, ça va être plate parce qu'au niveau du décalage horaire, ça ne sera pas pour l'heure de Montréal.
1: Non, ça c'est vrai. Olivier Paradis, le mieux, donc chronique sport et société. Merci Olivier.
3: Au revoir.
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1: Une histoire vraiment intéressante pour finir l'émission aujourd'hui. Des archéologues qui ont découvert dans le fond du fleuve Saint-Laurent une importante structure de pierre, 38 mètres de long, imaginez, 12 mètres de large, qui serait vieille de 1200 ans. Ils ont pu déterminer donc qu'il s'agissait d'un colossal piège à poissons, notamment grâce aux connaissances de certaines nations autochtones. Mon collègue Dominique Degré s'est penché là-dessus. Il a écrit un sujet sur notre site Internet pour Espace Autochtone ce matin. Bonjour Dominique.
5: Bonjour Mathieu.
1: D'abord, rappelez-nous dans quelles circonstances l'équipe d'archéologues a commencé ses recherches.
5: Donc, on remonte à 2024, à l'automne. C'est dans le cadre d'un inventaire archéologique préventif pour le projet d'agrandissement du port de Montréal à Contrecoeur. Mais pas le port lui-même, pas le quai où est-ce que les bateaux vont décharger leurs conteneurs. C'est plutôt, en fait, l'aménagement d'habitat pour le Chevalier Cuivré, qui est une des conditions à la réalisation du projet. Il faut recréer ces habitats qui ont été détruits. Et nécessairement, donc, il fallait faire un inventaire préventif Veiller à l'aménagement responsable de ces habitats-là, parce que bon, le Chevalier Cuivré, rappelons-le, est vraiment au cœur de cette saga du projet d'agrandissement du port de Montréal à contre-cœur.
1: Oui, et donc, ils avaient au départ cru que c'est une épave, mais finalement, il y a certains éléments qui ont soulevé des doutes.
5: Oui, c'est facile de penser que c'était effectivement une épave, vu la forme un peu ovale qui avait été révélée là, avec des prises d'images sonores préliminaires, vu la taille aussi, avant d'aller plonger et de se rendre sous l'eau pour voir en personne qu'est-ce que c'était. Il y a aussi une autre épave qui avait été trouvée lors d'inventaires archéologiques pour l'autre phase du projet de terminal de contre-cœur, un peu plus en aval. Donc, le contexte laissait penser que ça pouvait être un autre bateau. L'hypothèse a été abandonnée assez rapidement en y regardant de plus près, notamment en allant voir avec une caméra avant de plonger pour voir un peu le terrain. Les experts ont constaté en fait que c'était un muret de pierre, des pierres assez imposantes, certaines faisant un mètre environ de long. Et donc là, c'est l'hypothèse a pris le champ et c'était en fait une raison de plus d'aller faire une plongée et d'aller voir effectivement ce que c'était. Et d'ailleurs, en novembre 2024, quand les archéologues subaquatiques se sont rendu là, le niveau du fleuve était assez bas pour qu'on puisse voir cette structure du haut des airs, notamment avec un drone, ce qui a donné des images assez impressionnantes aussi.
1: Et donc, ils ont contacté des spécialistes de l'archéologie autochtone et des Premières Nations. Et puis, qu'est-ce qu'ils ont appris à partir de là?
5: Donc, ils ont effectué des contacts avec les Wendat, les Ganyangehaga de Ganawagé et la Nation Wabanaki, donc toutes des nations dont le territoire longe le sud du fleuve Saint-Laurent. Parce que la structure, même si on n'était pas exactement sûr à ce moment-là ce que c'était, on pouvait au moins déterminer que c'était clairement ancien et d'origine humaine. C'est finalement la nation Wabanaki qui est venue un peu confirmer certains doutes de l'équipe d'archéologues grâce aux connaissances d'un aîné gardien du territoire qui a remarqué qu'il y avait des encoches du côté en aval du piège, ce qui veut dire que les poissons, lors des périodes de reproduction, remontent le courant et certains se retrouvaient piégé dans le piège en remontant le courant pour aller se reproduire en passant par ces encoches-là. C'est plus un type de piège qui est utilisé aujourd'hui, mais cet aîné-là avait souvenir d'avoir vu exactement ce genre de structure-là dans sa jeunesse. Il y a certaines photos aussi qui remontent aux années 50 environ, qui sont dans les archives de la Nation Abenaki.
1: OK, donc intéressant le chemin qu'on a pris pour être en mesure de remonter jusque-là, jusqu'à ce que c'est effectivement ce piège à poissons. Maintenant, il fallait ensuite se demander à quel moment tout ça a été construit.
5: Oui, le premier réflexe, naturellement, c'est de dire, bon, ben, il faut regarder quand est-ce que le niveau du fleuve était assez bas. Parce que pour que ce piège-là fonctionne, il faut qu'il soit à exactement au niveau de l'eau, peut-être un petit peu au-dessus, pour pas que les poissons, tout simplement, nagent par-dessus. Le calcul, pour ça, nous amène donc à 400 à 600 ans avant aujourd'hui, donc la période de contact avec les Européens. Mais les Européens n'en parlent aucunement du piège, ce qui est assez étonnant vu sa taille et vu le fait que dans leurs écrits, ils parlent d'autres activités de pêche, tout au long de la vallée du Saint-Laurent, mais pas de ça. Donc, il fallait retourner à la table à dessin. La réponse est venue finalement en superposant des images aériennes prises tout au long du 20e siècle avec des images de sonore qui avaient été prises par les archéologues aujourd'hui. Et ils se sont rendus compte qu'il y a à peu près 100 ans, ben, le piège, il était sur Terre, sur une petite île. Et quand on regarde la progression des images au fil du temps, on se rend compte que l'érosion gruge tranquillement cette petite île-là pour que finalement le piège se retrouve dans le fond de l'eau. Donc, l'idée, c'est pas de regarder quand est-ce que le fleuve était bas, mais quand est-ce qu'il était plus haut au niveau de cette île-là. Et ce calcul-là, ben, ça nous amène à peu près 1200 ans avant aujourd'hui, ce qui correspond d'ailleurs à l'âge de certains fragments de poterie qui ont été retrouvés sur Terre dans ce même secteur-là lors d'autres travaux.
1: Oui, puis c'est incroyable, puis on le voit bien sur les images qui accompagnent votre article. Tout est là, on voit encore le piège en question. Et qu'est-ce que ça révèle sur les pratiques traditionnelles?
5: Ça révèle surtout l'ampleur des activités de pêche dans cette région-là. C'est surtout raisonnable de penser, en fait, à la lumière de ça, que beaucoup de gens, beaucoup plus de gens qu'on le croyait habitaient ou du moins fréquentaient de manière saisonnière cet endroit-là, parce qu'on peut quand même attraper d'importantes quantités de poissons avec un piège comme celui-là. C'est aussi un indice sur leurs aptitudes de bâtisseurs aux nations qui fréquentaient le Saint-Laurent il y a 1200 ans, parce qu'on peut avoir l'impression que ce sont des pierres empilées. C'est un concept assez simple, mais ça a été extrêmement bien entretenu pour que ça survive jusqu'à nos jours. Les experts ont tous dit, écoutez, c'est un piège qui est en excellente condition vu son âge.
1: Puis en terminant, comment expliquer qu'une aussi grosse structure, là, je le disais, 38 mètres de long, 12 mètres de large, est sombrée comme ça dans l'oubli?
5: Ben, sombrée, c'est le cas de le dire. On peut parler de facteurs environnementaux. C'est une hypothèse qui m'a été beaucoup soulignée par différents archéologues parce que c'est très dépendant du niveau de l'eau. Donc, si un jour le niveau de l'eau est trop bas ou trop élevé, pour que le piège soit utile, ben, il devient désuet. Et puisque les connaissances dans les nations autochtones sont transmises ou étaient transmises beaucoup de manière orale, ben, c'est normal qu'il tombe un peu dans l'oubli et ça expliquerait par la bande pourquoi plus personne aujourd'hui ne se souvenait spécifiquement de cette structure-là.

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3: C'est le moment des informations. Madame, monsieur, bonjour. Ici Vincent Pichard. Il est 13h.
4: Le plein.
3: Et on commence avec une nouvelle de dernière heure. L'astronaute Jeremy Hansen, qui a effectué un voyage autour de la Lune à bord de la mission Artemis 2 de la NASA au début de cette année, quitte l'Agence spatiale canadienne. L'organisation indique qu'il se consacrera à de nouveaux défis professionnels à compter du mois de septembre, mais il continuera à exercer ses fonctions de réserviste au sein de l'aviation royale canadienne. Âgé de 50 ans et originaire de London en Ontario, il était pilote de chasse lorsqu'il a été recruté par l'Agence spatiale canadienne en 2009. Le service de police de Saskatoon met en garde la population contre une arnaque par SMS mise en place en ce moment. Des résidents de la ville indiquent avoir reçu un message sur leur téléphone pour les informer qu'ils ont commis une infraction de la route et qu'ils doivent payer une contravention sous peine d'être convoqués au tribunal. Un lien leur a également été envoyé. Les forces de l'ordre assurent que tout ceci est faux. Elles conseillent à celles et ceux qui recevraient ce genre de message de bloquer le numéro et surtout de ne pas cliquer sur le lien, encore moins de faire le moindre paiement. Plus de 500 personnes ont participé au festival Françaskoa samedi. Les organisateurs pensent maintenant à l'édition de l'année prochaine. Et aux surprises, elle aura lieu non pas à Saskatoon, mais à Regina. Ce sera la même chose en 2028. Le directeur artistique du Conseil culturel Françaskoa, Jean-Sébastien Gauthier, nous explique pourquoi.
4: Le plan, c'est pour aller à Regina. C'est l'an prochain, c'est aussi un préparatif parce qu'il y a les Jeux de la francophonie qui se produisent en 2028. Fait qu'on veut bien s'accoutumer à l'espace à Regina pour inviter la communauté, puis ensuite savoir qu'on peut préparer d'avance pour les grands événements qui seront en 2028 avec les Jeux de la francophonie.
3: Les responsables du festival Françaskoa réfléchissent aussi à reproposer un rendez-vous sur plusieurs jours et dans un lieu où les personnes pourraient camper sur place, comme c'était le cas avant. C'est une entente qui est qualifiée d'historique. Québec annonce la levée du moratoire sur l'expansion des terres agricoles. Mais plusieurs questions restent en suspens, notamment concernant la forêt et les cours d'eau. Les précisions de Charles Boisvert.
5: Les agriculteurs attendent ça depuis plus de 20 ans. Le moratoire sur l'expansion des terres agricoles est levé. De nouvelles terres cultivables seront exploitées. Un potentiel qui pourrait atteindre 200 000 hectares, soit une hausse de 10 % de l'ensemble des terres cultivables du Québec. Ce nouveau règlement bénéficiera essentiellement aux agriculteurs des régions du sud du Québec. Le gouvernement souhaite soutenir l'autonomie alimentaire en encourageant des pratiques agro-environnementales plus performantes. Voici Martin Caron, président de l'Union des producteurs agricoles.
6: On perd à chaque année des superficies du côté du développement urbain. Il était grand temps qu'on ait un retour du balancier puis qu'on ait accès à augmenter les superficies des terres agricoles.
5: Ce règlement soulève des préoccupations chez les organismes environnementaux concernant notamment le couvert forestier et les cours d'eau. Le directeur général de la Fondation Rivière, André Bélanger.
7: C'est encore un recul inutile. Ce qu'on fait, c'est qu'on enlève des protections environnementales pour permettre aux agriculteurs d'ajouter des terres en culture, des endroits où déjà les rivières sont complètement anthropisées.
5: La ministre de l'Environnement, Pascale Derry, se veut rassurante, affirmant qu'aujourd'hui, les pratiques des agriculteurs sont plus soucieuses de l'environnement. Le règlement entrera en vigueur le 1er janvier 2027. Ici Charles Boisvert, Radio-Canada, Sainte-Monique.
3: Rogers est en voie de devenir l'unique propriétaire des Raptors et des Maple Leafs de Toronto. La compagnie a annoncé avoir signé un accord auprès de Kilmer Sports pour acquérir les 25 % restants du conglomérat Maple Leaf Sports and Entertainment. Kim Taille-Franco a plus de détails.
8: C'est un moment déterminant pour Rogers. Grâce à une entente de 4 350 millions de dollars, le géant des télécommunications pourra obtenir les derniers 25 % du conglomérat Maple Leaf Sports and Entertainment. MLSE détient plusieurs équipes sportives, dont les Raptors, les Maple Leafs, le Toronto FC et les Argonauts. Cette transaction mène vers un monopole des équipes sportives canadiennes qui sont déjà peu nombreuses.
0: Monopolies in live entertainment in general.
8: Keldon Bester, du projet Anti-

0: Monopole canadien craint qu'un tel monopole fasse bondir les prix des billets et des forfaits de télé, tout en limitant les options pour les clients.
1: And what we're seeing now is a combination of high prices, poor treatment of consumers, and limited options.
0: Cet accord donne justement plus de liberté à Rogers pour sa chaîne Sportsnet. David Soberman est professeur en marketing à l'Université de Toronto.
2: Alors, ça leur donne quand même la possibilité de choisir les meilleurs jeux, les meilleures façons de vendre la publicité.
0: La transaction entre Rogers et Kilmer Sports nécessite encore le feu vert des ligues concernées. Mais Rogers prévoit que le tout sera finalisé d'ici la fin de l'année. Ici Kim Taille-Franco, Radio-Canada, Toronto.
3: Et puis la Fédération internationale de soccer rejette l'appel déposé par la Fédération belge et confirme ainsi la levée de la suspension de l'Américain Folarin Balogun. Il pourra donc jouer ce soir contre la Belgique en huitième de finale de la Coupe du monde de soccer. La FIFA soutient dans un communiqué que la Fédération belge de soccer n'a aucun droit de contester sa décision. L'attaquant américain avait écopé d'un carton rouge en 16e de finale. Il devait être suspendu pour un match au moins, mais la levée de sa suspension annoncée après l'appel téléphonique de Donald Trump au président de la FIFA, Gianni Infantino, provoque une vague d'indignation dans le monde du soccer. Voilà, c'est la fin de ce bulletin d'information. Merci pour votre écoute. Je vous laisse en compagnie de Julien Boirier-Malot.

Aujourd'hui à l'émission, nos coups de cœur musicaux du festival La Noce qui se tenait à Chicoutimi en fin de semaine. Le talent québécois mis à l'honneur au musée de la BD de Bruxelles. On reçoit Alex A, créateur de L'Agent Jean, BD formidablement populaire. On reçoit la visite de Chien Champion, artiste visuel dont le coup de crayon se fait voir partout. Des affiches du festival de jazz au Montréal aux boîtes de souliers de la compagnie Nike. Et puis, regard sur une télésérie du passé, Marie-Ève Perron nous replonge dans Omerta qui a marqué les années 90. Je m'appelle Julien Poirier-Malo, bienvenue à l'heure d'été.

0: Et j'espère que vous avez passé une magnifique fin de semaine. Je dois vous avouer, de mon côté, je déménageais. Moi, dans les derniers jours, j'avais la tête dans la peinture, dans les sacs, dans les boîtes. Notamment, vous savez, la boîte avec la cafetière qu'on trouve jamais le premier matin où on se réveille dans notre nouveau chez-soi. Je l'ai trouvé depuis, heureusement, 3 matins plus tard. Et j'avais aussi passablement la tête dans mon téléphone à voir les images de la noce passée, de cette foule magnifique, de ces bouquets de coquelicots qui revolaient, référence à ces noces de coquelicots que la noce, donc, célébrait cette année. Et là, j'étais en vieux. Je me disais, Élise Jeté, elle est là-bas. Allô, Élise.
1: Allô.
0: Élise, tu t'es bien remise?
1: Oui, j'ai quelques heures de sommeil à rattraper. quelques, mais ça valait vraiment le coup. Je crois que c'était la meilleure noce. C'était ma 5e fois à ce festival-là, à Saguenay. Et hormis le fait que j'ai failli mourir de chaud, tout s'est bien passé. On dit que le corps humain est fait à 60 % d'eau. Je pense que je reviens à 30 % Je pense qu'en ce moment, je suis à peu près à 30. Et on doit dire aussi que Chicoutimi était frappé par un avis d'ébullition d'eau toute la fin de semaine. Donc, l'eau potable était quand même difficile à trouver, surtout la première journée. Ensuite, on s'est habitué, là, puis on a trouvé des solutions.
0: Mais l'entraide a fait le travail.
1: Mais c'est très peace and love comme festival.
0: Ça rend l'événement tellement spécial.
1: Ben oui.
0: Puis tu dis que c'est la meilleure édition en plus. Merci de me dire ça, moi qui l'ai manqué. Élise, c'est bien belle fun.
1: J'ai plein de vidéos pour toi. Je vais toutes tes envoyer.
0: Bon, merci, j'ai hâte de regarder ça. Et là, je parle de la noce, mais c'est sans compter le Festival Country de Labrecque, le Festiram à Allemand qui se poursuit, Jonquière en musique qui se poursuit aussi. On se sentait, bref, un peu à côté de la plaque si on n'était pas au Saguenay-Lac-Saint-Jean en fin de semaine. C'est vraiment là que ça se passait. Et moi, qui ai toujours peur de manquer quelque chose, ben, je peux vous dire que le sentiment, il était bien vif depuis vendredi. Aussi à mes côtés, Marie-Ève Perron, qu'on accueille tous les lundis. Allô, Marie-Ève.
2: Bonjour.
0: Marie-Ève, donc, on va parler d'Omerta un petit peu plus tard. Série culte des années 90 au Québec.
2: Complètement.
0: Donc, tu vas t'adresser autant à ceux qui l'ont vu plusieurs fois, que ceux qui l'ont jamais vu. Et on va quand même glisser un mot aussi sur cette série qui va prendre l'affiche jeudi, série magnifique. Tu tiens le rôle, en fait, d'un personnage dont l'histoire est librement inspirée de l'histoire de la comédienne Annick Lemay. Une histoire magnifique. J'ai hâte que tu nous parles de ça. Je pense que c'est une grosse semaine pour toi.
2: C'est une grosse semaine. Une semaine, on appelle ça d'anticipation pour l'instant. Tu sais, c'est le gouffre lumineux, c'est quelque chose qu'on a rêvassé pendant 5 ans. On l'a tourné l'année dernière. Là, ça sort. C'est toujours comme on espère que ça va résonner dans le cœur des gens, quoi.
0: Bien, on va voir ton visage beaucoup, je crois, cette semaine. Puis on est bien content d'avoir à table avec nous à Marie-Ève aujourd'hui. Également à table, donc, un artiste, je le disais, dont tout le monde s'arrache le talent et les illustrations. Un premier, en fait, parce qu'on en a deux cette semaine aujourd'hui de ces artistes. D'abord, Chien Champion, allô?
3: Salut, merci.
0: Très content d'avoir avec nous aujourd'hui. On va parler de comment tu embellis nos vies dans quelques instants. Mais d'abord, donc, cet autre artiste très populaire, un artiste que beaucoup de Québécois, beaucoup de Canadiens, de parents et d'enfants associeront à ceci.

0: Ben oui, La Jean-Jean, tiré de la bande dessinée québécoise du même nom, un succès absolument retentissant depuis sa naissance il y a déjà 15 ans, quand on tient compte des déclinaisons à la télé, en balado, bientôt au cinéma, des quelques quoi, presque 3 millions de copies vendues, tout dérivé confondu. C'est un énorme succès qui fait qu'on n'a pas été ben surpris de savoir que l'œuvre d'Alex A., son créateur, était mise à l'honneur ces jours-ci au prestigieux, il faut le dire, prestigieux musée de la BD de Bruxelles, en Belgique. Alors, on a le plaisir de le recevoir aujourd'hui. Salut, Alex A.
1: Salut.
0: Alex, repartons du début pour commencer. Je sais que, bon, on le dit, il y en a beaucoup qui reconnaissent ce qu'on vient d'entendre, qui verront les dessins aussi des bandes dessinées. Certains donc le connaissent, d'autres pas. C'est qui, La Jean-Jean?
1: J'aime le décrire le plus simplement comme un mélange entre James Bond puis Bob l'Éponge. C'est un personnage écrit dans mon enfance, déjà parce que je voulais faire une parodie de James Bond. Puis il est naturellement devenu une espèce de grand enfant naïf. Tu sais, ce classique agent secret, gaffeux, naïf, stupide, mais qui réussit tout le temps ses missions puis qu'on aime donc bien.
0: Malhabile, mais tellement attachant.
1: Oui, c'est ça.
0: D'une certaine façon.
1: En fait, j'en ai fait un... Il est excellent dans son travail, mais il n'a pas l'air d'eux. C'est ça ma twist que j'ai trouvé.
0: C'est bien résumé.
1: Ouais.
0: Donc, tu dis, c'est un personnage que tu as créé alors que tu n'avais même pas 10 ans. Mm-hmm. Ça t'a suivi parce que, bon, tu as fait des études là-dedans. Tu as fini par vouloir faire ta carrière donc dans ce domaine-là. Et là, ben, il a 15 ans officiellement, ce personnage-là.
1: Le premier livre édité, ouais, a 15 ans.
0: On est rendu où 15 ans plus tard? Là, j'ai fait la déclinaison rapidement, mm-hmm. mais on dirait que tu es rendu assis presque sur un empire de la Jean-Jean.
1: Quasiment. Mais où est-ce que je suis rendu avec ça? Ben déjà, c'est drôle parce que la série de livres est terminée depuis 2001. La Grande Fusion était officiellement le dernier livre de la série.
0: 2021?
1: Oui, 2021, j'ai dit 11. Ouais, 2021. Mais j'ai jamais arrêté de l'écrire parce qu'il y a toujours des nouveaux projets quand même. Il y avait la série télé qui continuait. On vient d'écrire un film aussi. Là, il est en production en ce moment. On a fait des rééditions aussi des premiers livres. En édition, j'ai retravaillé les visuels, rajouté des bonus. Donc, il fait toujours partie de mon entourage. J'ai toujours des projets autour de lui, même si la série est officiellement terminée, mais on dirait que ça ne meurt jamais, finalement.
0: Ça ne meurt jamais parce que tu as toujours de l'inspiration, entre autres.
1: Oui, j'aurais pu continuer à vie, mais j'avais d'autres projets qui me tentaient plus.
0: Oui, puis donc, on va en nommer quelques-uns quand même. Bon, je disais, ça s'est décliné sur plusieurs médiums à travers d'autres personnages. Bon, on peut penser à Mini-Jean, à Mini-Bulle, l'univers est un ninja. Donc, je regardais ça juste dans la dernière année. On a compté 13 nouveaux livres issus de ton univers. Là, ce qui est important de préciser, c'est que tu n'es pas le seul homme dans cet empire. Et c'est intéressant parce que dans l'univers culturel, on parle souvent du manque de ressources, du manque de moyens. Toi, t'as réussi à construire quand même quelque chose autour de ça, puis ça fait travailler beaucoup de monde, cet univers-là.
1: Ben, pas moi personnellement, dans le sens que j'ai créé la petite graine qui a poussé, là, si on veut, mais tu sais, c'est avec des associations. Il y a Happy Camper à Québec, mon éditeur aussi. Tu sais, c'est Marie-Ève, mon éditrice, qui a vraiment eu l'idée de, par exemple, créer des livres dérivés de Mini-Jean, Mini-Bulle, parce qu'elle voulait créer des romans, voulait aller séduire un plus jeune public aussi. Puis c'est cool parce qu'après ça, on peut aller travailler avec des auteurs, des dessinateurs, tout ça, qui sont tellement bons aussi. Puis c'est cool quand t'as un grand succès comme ça de pouvoir partager avec d'autres. J'ai même pu, une fois pour Mini-Jean, je manquais vraiment de jus là pour alimenter la série BD. Fait que je suis allé chercher Serge Gaboury, qui est un auteur prolifique, un BDiste québécois, qui a, je pense, 40 ans de carrière, que lui, une des BD qu'il a écrites dans les années 80, c'est ça qui m'a donné envie de faire la BD quand j'avais 8 ans, là, à peu près. Fait que j'étais comme, j'allais chercher lui, puis je sais qu'il serait bon pour écrire de ça, genre. Fait que c'est vraiment cool.
0: Ouais. Parce que c'est ça, dans le fond, t'es allé chercher des partenaires qui ont repris ta plume pour le dessin, qui ont repris ta plume pour l'écriture et qui aujourd'hui travaillent à élargir cet univers-là, finalement, de la Jean-Jean, qui connaît plein de déclinaisons. C'est un peu comme ça que t'as construit cette équipe-là en collaboration avec ton équipe.
1: Ouais, ben, pour les livres, on a Jean-François Vachon, qui est dessinateur, que lui travaillait à l'époque sur une version du dessin animé à ses débuts. Parce que lui, c'est un dessinateur professionnel, dans le sens qu'il peut dessiner n'importe quoi que tu lui demandes dans n'importe quel style. Puis lui, il réussissait très, très bien à imiter mon style, même à créer des nouvelles choses qui fonctionnaient bien dedans. Donc, lui, on est allé le chercher, puis on a dit, justement, pour des livres dérivés, pour Mini-Jean, il est excellent pour ça. Puis après ça, il y a tous ceux qui travaillent sur les dessins animés, c'est des dizaines de dessinateurs, qu'eux aussi, il faut qu'ils imitent mon style, qui n'est pas évident, parce que moi, j'ai pas de formation en dessin, nécessairement. Fait que c'est beaucoup de...
0: Qu'est-ce que ça veut dire, ça, concrètement, si tu n'as pas de formation? En quoi ça rend ton style plus difficile à imiter pour quelqu'un que... qui qui n'est pas là-dedans, là?
1: Ben, c'est que je dessine à l'instinct ou à l'intuition, puis que, tu sais, en dessin animé, surtout, tu fonctionnes avec des techniques très précises, de la manière de construire des personnages, construire des décors, tout ça. Puis moi, je suis juste comme, mes influences sont à gauche, à droite, je dessine à peu près, tu sais, je fais jamais de squelette pour mes personnages, par exemple. Donc, il y a beaucoup de règles que j'ai dans la tête que juste moi, je sais. Donc, quelqu'un peut m'arriver avec une version de mon personnage dessiné, puis il pense qu'il est dessus, puis moi, je fais non, ça marche pas, parce que je l'ai décidé comme ça.
0: Puis, tu n'as pas trop de règles, mais c'est comme non, ça, c'est ça que ça marche.
1: Exactement, parce que c'est comme ça. Puis, fait que c'est souvent un problème, d'ailleurs, dans les créations en dessin animé qui viennent de bandes dessinées d'auteurs, parce que ça veut pas dire qu'il va s'animer facilement, tu sais. Fait que il y a une façon de trouver pour que le personnage reste comme il faut, on model, si on peut dire, puis qu'ils soient animés aussi. Donc, c'est un entraînement pour eux aussi, là.
0: Est-ce que pour un artiste, c'est un honneur de pouvoir déléguer comme ça, ou est-ce que c'est un défi parce que là, t'as l'impression que l'esprit, finalement, de ton œuvre sera pas toujours respecté?
1: C'est une bonne question, mais c'est les deux, pour vrai.
0: C'est les
1: dans
0: deux.
1: Le sens que c'est toujours excitant de se dire, waouh, ça va devenir une série animée, un film, tout ça. Mais la première fois que tu reçois des dessins de tes personnages faits par d'autres personnes, c'est épouvantable comme sentiment, là. La manière que je le compare, c'est comme voir un membre de ta famille qui arrive avec le visage déformé, genre. Pour vrai. C'est lui, tu le reconnais, mais il y a de quoi de off, tu sais. Tu sais, quand mon père, quand j'avais 4-5 ans, il est arrivé moustache rasée, mettons, okay, là, puis que j'ai eu un choc, ben c'est ça.
0: OK, c'est un choc assez fort quand
1: oui,
0: même.
1: Oui, oui, puis là, c'est aussi d'apprendre à travailler avec d'autres auteurs aussi, parce qu'ils vont écrire des scénarios que tu dis, ben non, ça marche pas, c'est pas dans le ton, mais t'es pas capable de dire pourquoi, parce que moi, j'écris aussi par instinct, par intuition. Donc, c'est de trouver c'est quoi que je fais, comment je le fais, c'est quoi ma façon de faire. Fait que faut que tu découvres ça puis que tu puisses l'expliquer aux autres. Ce qui est un défi.
0: Force est de constater que là, on est rendu 15 ans plus tard. Pour l'instant, à tout le moins, le jello prend parce que ça fonctionne très bien. Mm-hmm. On a l'impression, quand on regarde ta feuille de route puis ce à quoi t'as donné naissance, que t'es rendu autant un artiste qu'un entrepreneur. Est-ce que c'est un avec lequel tu es à l'aise? Ou?
1: Entrepreneur, parce que ça, c'est beaucoup ma maison d'édition.
0: Okay.
1: Et la gang d'Happy Camper pour le dessin animé, c'est eux qui font la job d'entrepreneur, de business, de tout ça. Moi, je suis vraiment l'artiste là-dedans, puis je supervise, je m'assure que la marque est respectée, okay, mettons. Ça, c'est la job de l'artiste, je pense. Tu laisses les gens de business travailler, puis toi, en tant qu'artiste, faut que juste tu t'enlignes pour que artistiquement, ça reste cohérent. Et fait que c'est ça ma job. Avec moi, la majorité de mon temps, ça reste à rêvasser, trouver des idées. Puis,
0: ce qui est le plus beau, la plus belle partie du métier, finalement,
1: oui,
0: pour toi. Puis dans ce monde où on le disait, les moyens manquent souvent, on a souvent l'impression qu'on n'a pas les moyens de nos ambitions. Est-ce que je peux te demander si c'est payant?
1: Oui, absolument. Je vis grassement de mon art, puis j'en suis très, très, très reconnaissant. Heureusement, parce que c'est la seule chose que je sais faire, donc...
0: C'est rassurant. Comment tu expliques que ça fonctionne autant? Est-ce que tu as trouvé une recette dont tu n'as pas trouvé le secret encore, ou est-ce que la clientèle jeunesse est une clientèle particulièrement fidèle qui t'aide à garder ce public-là auprès de toi?
1: C'est sûr que c'est difficile de dire voici la recette, parce que si c'était aussi simple, tout le monde la ferait, puis oui, tout le monde aurait du succès. Je pense qu'il y en a une, mais c'est difficilement applicable, en fait. Mais je pense que il y a plein de raisons pourquoi ça fonctionne aussi bien, mais je pense que la plus grande, c'est j'ai réussi à remplir un trou qu'il y avait dans la culture de la bande dessinée ou du livre jeunesse.
0: Il y a quelque chose
1: Québec
0: qui était inexploité, selon oui, toi, quand on recule il y a une quinzaine d'années.
1: Ben, tu sais, moi, quand je grandissais à l'école primaire, secondaire, la bande dessinée n'existait pas vraiment. On avait des Garfield, puis c'était pas mal tout, tu sais, à la bibliothèque de l'école. La bande dessinée québécoise existait, mais c'était encore niche, tu sais. Ça existe depuis les années 20-30, la BD québécoise, mais c'était pas encore dans le grand public, si
0: c'était
1: on veut.
0: Davantage pour les adultes?
1: Oui, davantage pour les adultes. Puis c'était juste les BD franco-belges qu'on connaissait, les Astérix et compagnie. Puis moi, ça me parlait pas quand j'étais jeune, donc fait que tu tournes vers les dessins animés, vers les jeux vidéo, vers...
0: Toi, ça a été beaucoup les Simpsons qui t'ont inspiré.
1: Les Simpsons, c'était terrible. Puis tu sais, justement, je regardais les Simpsons, je me disais, pourquoi ça n'existe pas en BD, tu sais, quelque chose de drôle comme ça, quelque chose dans cet esprit-là, tu sais. Fait que là, j'ai pris plein de choses différentes qui viennent justement du dessin animé, du jeu vidéo, du cinéma, qui viennent de d'autres codes de la bande dessinée, mélangés ensemble dans un paquet pop, si on veut. Puis en me disant ça, j'aurais aimé ça lire ça jeune. Puis je veux que ce soit vraiment drôle. Je veux qu'il y ait une belle histoire qui se continue puis qui se construit, tu sais. Puis je vais essayer de faire ça. Je sais pas si je vais être capable, mais je vais essayer de faire ça parce que je pense que ça manque. Puis j'aurais aimé lire ça. Puis ça a fonctionné, tu sais, ça a pris. On dirait que ça a déclenché quelque chose qui manquait. Puis après ça, on dirait que la bande dessinée québécoise maintenant est implantée chez les jeunes dans les écoles. C'est rendu mainstream, en guillemets, de lire de la bande dessinée quand t'es enfant, ce qui n'était pas le cas quand j'étais jeune.
0: Et il y a beaucoup de toi là-dedans, donc bravo pour ça. Puis non seulement ça va bien, mais ça va tellement bien que là, tu le disais, il y a un film qui est en production, qui est oui. L'écriture est terminée. Oui. C'est prévu pour 2027?
1: Oui, automne 2027.
0: Donc ça te permet d'aller pas mal plus loin dans la liberté que tu peux avoir dans les histoires que t'écris, parce que c'est un film, finalement, un long métrage, oui. Plutôt que des sketchs qui sont plutôt courts.
1: Oui, ben je te dirais que le dessin animé télé, c'est vrai, c'était des épisodes fermés de 7 minutes, alors que moi, j'écris des livres de 120 pages qui se suivent d'un à l'autre. Je t'habitue aux grandes sagas, là, fait que c'était difficile d'écrire des épisodes de dessins animés. J'en ai fait quelques-uns, peut-être 6-7. Puis j'avoue que quand je suis arrivé au film, j'étais comme « Ah, là, ça ressemble à l'esprit de mes livres », disons. Fait que je me suis autant investi. On était deux à écrire le film, moi puis Robin Balzano, qui écrit du mini-jean à mini-bulle, tout ça. Fait que c'était vraiment, vraiment une belle expérience de faire ça, mais quand même différent d'une bande dessinée. C'est chaque médium a ses particularités qui peuvent être difficiles. C'est à recommencer à chaque fois.
0: Et là, si je comprends bien, bon, un film, un premier, il pourrait y en avoir d'autres. Je sais que tu rêves aussi à un éventuel jeu vidéo.
1: Oui.
0: Tu restes toujours dans l'univers jeunesse ou est-ce que tu dis un jour on va voir du Alex Hunt davantage tourné vers les adultes?
1: Ben c'est ça mon secret, c'est que j'ai jamais écrit pour les enfants ou pour les jeunes. J'écris pour tout le monde.
0: Et voilà.
1: Puis les enfants, c'est les moins gênés de cette affaire-là.
0: C'est tellement bien dit.
1: Moi, quand j'ai commencé, je me disais, je fais juste de la BD. Puis quand j'ai vu des jeunes à ma table, j'ai fait, ah, je fais de la BD jeunesse, mais je savais pas.
0: C'est peut-être ça le secret tantôt qu'on cherchait à trouver. Peut-être qu'il y en a une partie qui est là.
1: Oui.
0: L'exposition, donc, cette exposition est en cours au musée de la BD de Bruxelles. Donc, pour les chanceux qui auront l'occasion de visiter la Belgique, donc, une exposition qui met à l'honneur la BD québécoise, dont le travail, ton œuvre, Alex A. Yep. On peut suivre ta chaîne, l'agent Jean, sur tout.tv. Oui. On surveille ce film l'année prochaine, de même que le tome 1 d'Atarian aussi qui s'en vient. Après le tome 0, il y a le tome 1 qui s'en vient. Alex A, merci beaucoup d'avoir été avec nous.
1: Merci l'invitation.
0: Très content de t'avoir eu autour de la table. Dans un instant, l'artiste visuel Chien Champion. On poursuit la discussion finalement en art visuel, mais juste avant, en musique, voici Poirier et Ken Lo avec Smoothie ou Bleuet sur Ici Première. Je vous souhaite un très bon lundi.

0: sujet de Kenlo et Poirier sur les ondes d'ici première. Julien Poirier-Malo, pas de lien de famille avec Poirier d'ailleurs. Toujours avec vous à l'heure des temps. On l'avait reçu l'an dernier, super gentil, très content de l'avoir en entrevue. Charmant personnage, mais non, pas de lien de famille. On continue parler d'art visuel, donc avec cet autre artiste qu'on entendait un peu plus tôt, Chien Champion, dont on voit le travail un peu partout sur des pochettes d'albums de Fouki et Clay & Friends, sur des livres jeunesse, sur des boîtes à souliers de Nike, sur des prêts à boire, sur des murales dans différents quartiers de Montréal. De même que plusieurs festivals, des affiches géantes, vous avez peut-être vu celle du Festival de jazz de Montréal, cette année encore, qui reprenait finalement son coup de crayon avec ce chat emblématique qui a refait son entrée par la grande porte. Des dessins qui font du bien. Puis tout le monde se bat en ce moment pour lui faire illustrer quelque chose, on dirait. Il s'appelle Chien Champion, ou de son vrai nom, Felipe Arriagada Núñez. Merci d'être avec nous encore une fois.
1: Merci de me recevoir.
0: Bon, d'abord, là, c'est très visuel. Pour ceux qui connaissent pas nécessairement ton œuvre, décris-nous un peu le style qui te démarque, si ça se demande à la radio, ça.
1: OK, ben, je vais essayer, mais je dirais que c'est assez coloré, foisonnant. Il y a souvent beaucoup de personnages. Je décrirais comme des scénettes, souvent axées dans un monde urbain, avec beaucoup de mini-scènes à l'intérieur, beaucoup d'énergie, puis souvent une présence animale et humaine.
0: Oui, qui est un peu une de tes marques de commerce.
1: Exact, qui s'équilibre.
0: Et toi aussi, c'est un style qui se peaufine depuis longtemps, parce que toi aussi, comme Alex, tu fais ça depuis quand même que t'es tout jeune. Comment on devient illustrateur, comment on devient artiste visuel comme ça, en faire finalement un travail?
1: Ben, à force de dessiner à tous les jours puis d'y croire, je pense que ça a été... J'ai grandi avec les crayons à la main, puis je l'ai jamais lâché. Puis à tous les jours, j'ai toujours dessiné. J'ai toujours un cahier
0: toujours
1: avec moi.
0: Toujours un calepin avec toi.
1: Toujours un cahier. Quand j'étais jeune, c'était des feuilles à imprimer qui étaient super longues, qui se détachaient. Donc mes parents, ils m'en donnaient. Donc je pouvais remplir des mètres et des mètres dans l'appartement de mes parents. Puis ils se défilaient.
0: Puis tes parents t'appuyaient dans cette démarche-là.
1: Toujours. Mes parents ont encore des dessins de moi enfant. Il y en a un d'accroché dans la salle de bain. Chabichou.
0: Chabichou,
1: c'est mon premier masterpiece.
0: Et là, aujourd'hui, je le disais, j'ai donné quelques exemples, mais depuis quelques années, quand même, ton travail, il est un peu partout. Comment t'expliques que ce style-là plaise autant, puis que autant de gens puis de compagnies finalement veulent l'adopter?
1: Je pense qu'il y a quelque chose d'assez accessible. Je pense qu'il y a un enthousiasme qui se ressent dans mon dessin. J'essaie toujours de parler de choses qui me passionnent. Puis quand je ressens une émotion très forte, ben je le mets en dessin. Fait que je pense que ça se reçoit de cette façon-là.
0: Faut que ça vienne du cœur.
1: Exact, ça vient du cœur. Je suis pas de la théorie. Je viens pas d'un monde où est-ce que j'ai appris à dessiner comme Alex. Là, c'est très instinctif. Donc ce que je vais dessiner, ben c'est toujours une espèce de cri du cœur, un truc un peu émotif. Donc c'est ça mon crayon, c'est un crayon émotif. Donc je pense que si je parle de quelque chose qui me touche, ben clairement ça risque de résonner avec des gens qui sont aussi touchés par les mêmes choses que moi.
0: Ça vient du cœur, puis ça, il y a quelque chose de très positif qui émane aussi de ce que tu fais. Bien souvent, est-ce que ça se peut que quand les temps sont difficiles, que ce soit politiquement ou financièrement, les gens en arrachent, que cette espèce d'art public coloré, ludique, avec une présence animalière, tu le disais un peu plus tôt, fasse particulièrement du bien aux gens?
1: Ouais, mais je pense que c'est important quand même de donner un peu de matière quand même à ça. J'essaie toujours d'inculquer un peu plus de profondeur dans tout ça, d'autres sous-textes ou de parler d'enjeux qui peuvent être un peu plus difficiles à aborder malgré que le dessin est rond, coloré, festif.
0: Comment tu t'y prends justement? Là, t'as par exemple, je comprends qu'au Festival de jazz, donc ça a commencé avec des illustrations que tu avais faites pour un spectacle. Là, ça a été remarqué, puis on a dit, ce serait le fun peut-être que tu réalises les affiches pour le festival au grand complet. Comment tu t'y prends quand vient le temps d'illustrer finalement un festival qui est assez mythique, le Festival de jazz de Montréal, que tu fréquentes quand même depuis longtemps?
1: Ben pour moi, c'était le projet le plus facile.
0: OK.
1: Moi, j'ai grandi avec l'affiche de 93 avec Sainte-Cath de Yves Archambault. Donc ça a été de me dire...
0: C'est cette espèce de show
1: grand qui prend la place dans la ville. Puis ça a été de se dire, ben pourquoi ce chalet est plus présent dans l'espace public, puis pourquoi on le voit plus autour de nous? C'était un des symboles qu'on a à Montréal, des peu de symboles qu'on a visuels et un peu dessinés. Donc j'avais envie de le ramener à la vie, donc c'était tout simple. Je me suis même pas posé de questions, c'est on ramène le chat puis c'est tout.
0: C'est quoi une commande qui serait difficile pour toi ou qui te ferait te creuser le cerveau davantage?
1: Je sais pas, parce que je suis assez curieux de base. Donc, si on me propose quelque chose qui est très champ gauche et auquel je suis peut-être un peu moins habitué, ben, je vais faire beaucoup de recherches, puis je vais prendre un grand plaisir à faire ces recherches-là. Donc, c'est un peu difficile, mais je pense que, je sais pas, il y a comme des sujets plus touchés. Je pense que où est-ce que ça prend plus de réflexion, puis on peut on a une responsabilité de pas faire circuler n'importe quelle image, je pense.
0: Oui, parce que comme tu dis, tu veux quand même avoir une certaine profondeur dans ton art, dans ce que tu réalises, au-delà de l'esthétique.
1: Exact. Puis je pense que quand on s'approche d'un dessin plus simple, il faut être vraiment plus concis dans ce qu'on essaie de raconter. Donc parfois, c'est un symbole qui va en ressortir, puis un drapeau levé versus un tel drapeau versus un autre, ben ça peut amener différentes émotions, donc c'est à réfléchir.
0: Quand on élargit la discussion un peu depuis, j'ai envie de dire une dizaine, quinzaine d'années, l'art public en milieu urbain, autant à Montréal qu'à Québec que dans d'autres villes canadiennes, que partout dans le monde a vraiment explosé. Les murales se sont multipliées. Toi, t'en as fait plusieurs. T'en as fait à Montréal, t'en as fait à Paris, t'en as fait au Chili où sont nés tes parents, où tu vas aussi régulièrement.
1: Oui.
0: Pourquoi c'est important l'art public?
1: Ben moi, j'ai grandi avec cette culture de l'art public, de l'art mural chilien aussi. Il y a toujours eu cette trace-là chez moi. C'était un acte de revendication dans l'époque de Pinochet, de la dictature. Donc, ça a toujours été comme une espèce de geste politique, puis une façon de se raconter, puis aussi une façon de rêver. Parce qu'à cette époque, c'est une époque au Chili où est-ce que dans les années 70, ben, on rêvait un meilleur monde quand Allende est rentré au pouvoir. Puis ensuite, ben, quand il y a eu la dictature, ben, on essaie de survivre puis de continuer à rêver à ce monde-là. Donc, pour moi, c'est toujours une façon de se raconter la murale puis l'art public. Puis, j'estime que je continue de tisser cette mémoire qui est partie du Chili de mes parents puis qu'on amène ici de plein d'influences différentes.
0: Donc, il y a toujours un geste passablement politique en arrière de ça, finalement, d'une certaine façon. Je dis pas en arrière de chaque œuvre que tu fais, là, mais je veux dire, il y a une démarche derrière qui vise à, je sais pas, à améliorer un peu, à embellir un peu la vie des gens, puis à faire en sorte qu'on continue de rêver collectivement.
1: Ouais, certainement. Puis celle de se raconter aussi, c'est déjà une démarche politique en soi, celle de continuer à parler en société, tu sais, qui sommes-nous, où allons-nous, c'est toutes des questions qu'on se pose, puis l'art y répond à un certain degré.
0: Il y a un paradoxe parce que d'un côté, on a l'impression que l'art public est davantage perceptible, davantage valorisé. Puis en même temps, on est dans des années où le recours à l'intelligence artificielle explose en ce moment. Il y a de plus en plus de compagnies qui l'utilisent pour leurs emballages. Il y a des festivals qui l'utilisent aussi pour leurs affiches. On en voit beaucoup, puis elles sont régulièrement dénoncées sur les réseaux sociaux. Qu'est-ce que ça te fait, toi, de voir comme artiste visuel, de voir ce phénomène-là prend de l'ampleur, de dire ben on va déléguer ça à une machine, puis on va générer des affiches puis des emballages. Est-ce que tu penses que les deux peuvent coexister ou ça te dérange?
1: Ben, je pense qu'il faut combattre ça à tout prix. Je pense que l'intelligence humaine est l'intelligence la plus importante, c'est l'émotion, en fin de compte. Puis, je pense que c'est triste pour la jeune génération d'artistes qui arrivent. Je me remets un peu dans les pas des générations quand j'étais plus jeune. Puis mes premiers travaux, c'était de faire des affiches pour un restaurant, pour des plus petits projets qui, certains, vont maintenant se diriger vers l'intelligence artificielle. J'espère que les gens vont juste prendre conscience, puis à force de dénoncer, puis à force de proposer aussi de l'art humain, puis à être empathique, puis juste continuer d'avoir une discussion entre nous, on va pas se laisser prendre par cette marée.
0: Parce que non seulement il y a cette marée-là effectivement qui prend de plus en plus de place, mais ce qui est encore plus, on va dire, ce qui en scandalise encore plus, c'est que l'intelligence artificielle se nourrit très souvent de l'œuvre des artistes pour finalement apprendre à faire des dessins. Puis après ça, nos influences, sans qu'on le sache, sans qu'on ait donné notre crédit, vont être utilisées dans des œuvres. Alex, je vois que t'es attentif aussi, toi comme BDiste, j'imagine que ça vient te chercher aussi cet enjeu-là.
2: Oui, ben autant, je suis très geek là, fait que c'est des technologies que je trouve fascinantes, mais que je trouve aussi, tu sais, à chaque fois que je vois un emballage, justement une affiche, j'y reconnais tout de suite les images faites en intelligence artificielle. Puis à chaque fois, je suis comme ah, tu sais, parce que, mais je pense pas que ça va prendre la place. Je pense pas que ça va gagner. Je pense pas qu'on doit avoir peur de cette affaire-là, parce que c'est ce qui nous intéresse dans l'art, puis on s'en rend pas compte, c'est la personne en arrière. C'est justement, moi, je vois un dessin, je dis c'est qui a fait ça. Puis si on me dit c'est ChatGPT, si on me dit c'est Chien Champion, c'est qui Chien Champion, d'où il vient, c'est quoi ses autres œuvres, puis on c'est de même qu'on devient fan des œuvres, c'est à cause qu'on aime les artistes, on aime leur histoire, puis on connecte avec ça. C'est vrai que l'intelligence artificielle, il y a pas d'émotion, il y a pas d'intention en arrière, c'est juste du bruit qui fonctionne en quelque part. Puis je pense que c'est intéressant en tant qu'artiste de dire comment je fais mieux que ça. Comment je fais ma place contre cette chose-là. Puis ça, moi, ça me stimule en quelque part. Tu sais, comme dans mes derniers livres, je me dis qu'est-ce que je peux écrire que l'intelligence artificielle pourrait pas écrire jamais. Tu sais, puis ça stimule beaucoup. Puis je pense qu'on va retrouver c'est quoi l'art, c'est quoi l'amour de l'art dans ces débats-là, je trouve.
1: Il y a un retour à l'artisanat aussi. Je pense que justement tout ce qui est la murale, tout ce qui est l'art public, tout ce qui est voir un artiste performer puis peindre avec un pinceau, un crayon, ça prend de la valeur en ce moment.
2: Puis l'angine de poitrine est le, le remède contre l'intelligence artificielle. Il y en a beaucoup qui disent ça, mais c'est comme.
0: Fait, ça a été
2: c'est l'anti-AI,
0: hein?
2: Angine de poitrine.
0: Ouais. Ça montre finalement que l'humain pourra toujours doubler l'intelligence artificielle en matière de créativité. Ouais. En terminant, Chien Champion, bon, on a nommé plusieurs projets dont tu as fait partie. Là, on peut voir ces jours-ci et jusqu'à la fin du mois de septembre ton œuvre, j'allais dire grandeur nature, pas forcément grandeur nature parce qu'elle n'a pas de grandeur typiquement nature, mais en trois dimensions, dans le quartier des spectacles à Montréal. Raconte-nous ce parcours-là.
1: Fait que le projet s'appelle Bonjour Chien, d'ici et d'ailleurs. Donc, c'est une promenade urbaine qui suit le personnage de Chien, qui est un petit chien, qui est en fait un immigrant qui arrive à Montréal. En fait, ce que j'avais envie de raconter, c'est un peu l'histoire d'être un enfant de la diaspora à Montréal. Donc, moi, j'ai grandi en revenant au Chili à chaque année. J'ai essayé de prendre un peu le point de vue de mes parents qui sont arrivés ici et le mien, celui de... aller au Chili et de revenir et de revoir ma ville pour la première fois à chaque hiver en revenant. Puis, ce personnage-là arrive, se transforme, puis décide d'appeler Montréal, ben ici, la maison. Donc, c'est vraiment sur c'est quoi une arrivée, c'est quoi le rapport qu'on a dans une ville dans laquelle on découvre, puis la transformation qui va de pair avec le fait de s'ancrer à quelque part.
0: Donc, c'est un parcours qui est foncièrement enraciné à Montréal, mais un thème qui reste universel après tout, finalement.
1: Le déplacement.
0: Le déplacement. Et voilà, c'est dans le quartier des spectacles à Montréal pour ceux qui veulent se plonger dans cette œuvre. Donc, on peut aussi suivre ton travail, je tiens à le dire, sur Instagram, sur ton compte chien.champion. Felipe Arriagada Núñez, merci beaucoup d'avoir été avec nous.
1: Merci à toi.
0: Aujourd'hui, dans un instant, on vous raconte notre fin de semaine à la noce à Saguenay avec quoi? Quelques 22 000 autres festivaliers. Mais pour tout de suite, en musique, Ireke et Agnès Hélène avec Tout est bizarre sur ici. 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

0: Quel beau qualificatif de notre époque. Tout est bizarre. Ben oui, c'est signé par le duo français Ereke en collaboration avec la chanteuse Agnès Hélène sur les ondes d'ici première. On reste en musique, mais oui, on se rend à Chicoutimi où se tenait en fin de semaine le festival La Noce, qui est devenu au fil des ans un incontournable de l'été musical au Québec. Il y a un peu plus de 22 000 personnes qui y étaient en fin de semaine, dont notre chroniqueuse Élise Jeté. Élise, évidemment, personne n'est surpris, mais cette année encore, les billets sont partis ben vite.
1: Ben oui, en deux semaines, puis dans les dernières semaines, il y avait quand même de la contrebande de billets là, sur Internet. Les gens essayaient de s'en procurer à la dernière minute, mais il n'y en restait plus.
0: C'était fini.
1: Il
0: fallait y être.
1: Même si tu avais changé d'idée et que tu avais décidé de venir à la dernière minute, ça n'aurait pas pu se passer.
0: Je ne pouvais pas, malheureusement.
1: Tu ne pouvais pas. Un festival qui met en valeur les artistes, mais aussi les mariages à 10$.
0: Oui.
1: On peut se marier pour 10$ à la noce avec un célébrant, un chanteur de noce qui est Gab Paquette. Donc, vraiment, c'est attendrissant. Il y a des mariages drôles. Il y a des mariages vraiment attendrissants. Il y a un couple qui s'est marié auquel je les connais pas. Ok, je les connais pas. Je connais aucune des personnes qui se sont mariées, mais j'ai assisté à leur mariage. Il y a une famille, en fait, un homme et une femme qui étaient là. Ça fait 23 ans qu'ils sont ensemble. Ils se sont avoués leur amour devant tout le monde et ils étaient là avec leurs enfants. Ils ont dansé un slow à 4 avec les enfants.
0: Oh mon Dieu.
1: C'était complètement...
0: On pleurait.
1: Donc, hormis les mariages, il y avait également beaucoup de musique en fin de semaine à la noce. Pendant 3 jours, une 50aine d'artistes sont passés sur les scènes, en gêne de poitrine notamment, dont on parlait tout à l'heure, avec une plus petite foule qu'au festival de jazz.
0: C'est sûr, mais c'est leur coin, fait que c'était spécial en même temps.
1: Mais c'était très spécial, puis il y avait beaucoup de jeunes enfants qui étaient là, puis on voyait qu'il y avait des membres de la famille, des gens dans gêne de poitrine, tu sais, parce que la plupart des gens qui étaient sur les lieux, ils les connaissent pour vrai. Ils savent qui est en dessous du masque, là. On a vu aussi le nouveau spectacle des Louanges, son album Alouette, qui sorti en avril, qui est magnifique.
0: Qui est
1: Je pense que c'était la troisième représentation de son spectacle qui est déjà bien rodé et qui va super bien. Un spectacle vraiment à couper le souffle. J'avais envie, par contre, aujourd'hui, de vous parler de mes découvertes musicales que j'ai faites durant la fin de semaine. J'ai envie de commencer par... On va y aller jour par jour.
0: Okay.
1: Premier jour, j'ai découvert sur scène pour la première fois Éléonore Dessureau. C'est la voix féminine qui accompagne actuellement la tournée de Gab Bouchard. Donc, si jamais vous avez vu le spectacle de Gab Bouchard et que vous vous demandez c'est qui la fille qui chante comme un ange sur sa tournée, c'est Éléonore Dessureau, jeune autrice, compositrice, interprète qui mélange pop, jazz, beaucoup d'imagination dans la tête de cette jeune femme-là. Elle travaille surtout au piano dans un univers très coloré. Elle a lancé son tout premier album qui s'appelle Le Sentier des Fougères au printemps dernier. Voici l'extrait titre de l'album.

0: J'entends un peu de Claude Pelgag là-dedans.
1: J'allais te le dire, Julien.
2: J'étais à la même place.
1: Mais c'est la chanson où on entend le plus Claude Pelgag. Donc, je dois dire que oui, effectivement, on entend du jeune Claude Pelgag dans la voix d'Éléonore Dessureau. Mais c'est vraiment... Les autres chansons, il y a beaucoup d'originalité. Elle va un petit peu dans tous les sens. On est capable de voir quand même sa personnalité derrière tout ça. Fait penser à d'autres artistes aussi. Elle n'a pas peur d'être très vulnérable sur scène aussi. C'est la première fois que je voyais une jeune artiste comme ça avec vraiment beaucoup d'assurance quand même. Je pense que de faire la tournée avec Gabouchard, ça doit quand même l'aider à gagner en assurance, justement. Elle sera en spectacle à Péribonka et à Lens-Saint-Jean au mois d'août. Donc, il y a quelques dates pour la voir encore.
0: Donc, Éléonore Dessureau. Ensuite, oui, merci.
1: Oui, merci.
0: Écrit tout en minuscules.
1: Oui, oui, c'est ça. Oui, merci.
0: Signe de l'époque.
1: C'est, ça peut, dans une conversation, ça peut être difficile de comprendre qu'on parle d'un groupe qui s'appelle Oui, merci.
2: Oui, merci.
1: Oui, merci. Je vais parler de Oui, merci. Alors, première fois que je les revoyais sur scène depuis la sortie de leur deuxième album, donc un nouveau spectacle. Ils font dans l'indie rock lumineux, accessible aussi. J'avais beaucoup aimé leur premier album qui s'appelle toujours d'ailleurs OK, bye bye. C'était en 2023. Un album très, très joyeux. Et là, leur deuxième album est sorti le 6 février dernier. Ça s'appelle La distance n'est pas vraiment là. On va entendre un extrait.

0: vous entendez la voix de Mathilde Jonca. C'est la voix principale, mais c'est un groupe à plusieurs voix. C'est ça qui est très intéressant. On s'échange le micro. Ça bouge beaucoup sur cette scène-là. C'est des gens très, très actifs sur scène. Je les avais découverts au Francouverte en 2021. Mais c'est ça, ce sont des amis qui étaient d'abord des colocataires aussi. Donc, tu sais, un groupe qui part dans une colocation, là, c'est souvent très basé sur l'amitié, en fait.
1: Oui, ils sont très liés encore aujourd'hui.
0: Oui, c'est ça, exactement. Puis ça apparaît sur scène et c'est très intéressant. On pourra les revoir au Festif de Baie-Saint-Paul le 25 juillet prochain.
1: Donc, découverte au jour 2 de cette noce à Chicoutimi, Jachim.
0: Yassim.
1: Bon, ça va bien.
2: J'avais presque.
0: C'est vraiment passé proche.
1: Pas tant en plus, mais...
0: Artiste qui fait surtout dans le rap originaire d'origine colombienne et québécoise basée à Montréal, c'est Yassim a grandi dans la région d'Urabá en Colombie avant d'arriver au Québec en 2004 et sa musique est vraiment à la croisée de plusieurs choses. Il y a de la musique électronique, de l'art numérique aussi. Là-dedans, c'est dansant. C'est aussi très conceptuel. Le monde dansait tellement à ce spectacle-là. Je vais vous laisser entendre de quoi ça a l'air.

0: Donc, son parcours est assez inusité avant de se consacrer entièrement à la musique. Yael travaillait dans l'industrie du jeu vidéo chez Ubisoft. Puis, on dirait qu'il y a comme un son jeu vidéo aussi qui est rappelé dans les chansons. On entend un petit peu du jeu vidéo
1: les
0: en arrière.
1: Oui,
0: exactement. Musicalement, on revisite le reggaeton avec une approche très expérimentale, futuriste même. La foule de la noce était... Je pense que c'est là où j'ai vu la foule la plus en feu. De tout le festival. C'était vraiment pour le show de Yassim qu'on pourra revoir le 19 juillet au pique-nique électronique à Montréal. Puis il y avait des prises de position aussi durant le spectacle. On a pu voir l'artiste qui écrivait en rouge sur une grande toile blanche. Un système écrit par des hommes peut être réécrit. Donc, beaucoup de poésie et de revendications.
1: Ouais. Militantisme. Yassim, donc, oui. J-A-C-H-I-M. Ensuite, Étrandelaire.
0: Étrandelaire, c'est un groupe familial du Niger composé de frères, de cousins, tous originaires de la capitale du rock saharien, Agadez. Et là, ils sont vraiment des vedettes locales. Il paraît qu'il n'y a pratiquement aucun mariage important dans leur région qui se déroule sans un groupe qui... sans eux ou un groupe qui leur ressemble. Parce que là, il y en a beaucoup qui essaient de leur ressembler.
1: Ce qui est un honneur aussi.
0: Oui, c'est ça. Ce sont des guitares rapide, des rythmes africains hyper entraînants, ça mélange des traditions touareg avec des influences blues. On va entendre un extrait.

0: Ils ont commencé en 95 à faire de la musique et au début, ils n'avaient qu'une seule guitare et ils faisaient des percussions en frappant une calebasse, un légume de la famille des cucurbitacées.
1: Bon, tant que t'as le rythme,
0: avec,
1: à un moment donné.
0: Avec une sandale, donc plus, okay. On était avec légumes sandales, c'était ça la percussion à l'époque. Donc, quand même, impressionnant comme musique. Et sur scène, c'est vraiment, ça redouble de surprise, je dois dire. Et là, ce qui est intéressant aussi, c'est que si vous êtes du côté de la Nouvelle-Écosse, vous pouvez les attraper avant qu'ils retournent en Europe. Ils seront en concert à Halifax ce vendredi.
1: Et Tremblant, et donc parlant de la Nouvelle-Écosse, ben on termine ça au Nouveau-Brunswick.
0: Oui, on va aller au Nouveau-Brunswick avec Tom et Young, qui est c'est le projet folk de Pascal Lejeune, un auteur-compositeur originaire de Pointe-Verte au Nouveau-Brunswick, qui avait disparu du radar pendant presque 8 ans pour faire autre chose. Il dit qu'il a rangé sa guitare pour bâtir des maisons à la place. Et là, il est revenu et il reprend sa place avec un album qui est paru le 7 novembre dernier. Ça s'appelle Dans la vallée. On va entendre tout à l'heure. On va entendre la chanson
1: on
0: au complet.
1: On va se laisser dessus,
0: c'est
1: ouais,
0: génial.
1: Effectivement.
0: Mais Tom et Young qui a fait plein de spectacles, 500 spectacles au Canada et en Europe. Il sera en spectacle en France cette semaine, mais surveillez son site web pour les prochaines dates.
1: On se laisse là-dessus, justement. Élise Jeté, merci beaucoup de t'être rendue à la noce.
0: C'est un grand plaisir.
1: Pour nous, on est bien content que tu y aies fait ton tour dans un instant. Marie-Ève Perron qui se replonge avec nous dans Omerta, série qui a marqué les années 90. Mais d'abord, donc, on le disait, Tom et Young, 20 piastres de gaz à l'heure d'été.

0: Tommy Young sur les ondes d'ici première. Il dit dans sa chanson « Je m'ennuie de ma Jetta 98, la vie était belle sur le fio, la quarantaine le litre. » Là,
1: parole de sage.
0: Moi, j'ai pas le souvenir d'un litre d'essence à 40 cents en 98, personnellement. 55, 60 cents peut-être, 40, ça me semble bas. Tommy, si tu nous écoutes, on veut savoir où tu faisais le plein à l'époque. D'ailleurs, ben revenons-y à 1998 parce que Marie-Ève Perron en 98, il y a beaucoup, beaucoup de monde qui écoutait ceci.

0: Une série télé aussi emblématique que son thème d'ouverture.
1: Non, mais ça, c'est clair. J'avais vraiment envie qu'on commence d'ailleurs avec la musique. On en parlait tantôt. Donc, c'est celle d'Omerta, qui est composée par Michel Cusson, qui est notamment membre fondateur du groupe de jazz fusion UZEB.
0: Dont on parle énormément ces jours-ci.
1: Voilà, ouais. Musicien très respecté au Québec. Puis, je me disais, c'est le fun de commencer par ça, parce que j'ai découvert dans une entrevue que Luc Dionne disait que pour lui, le personnage principal de la série, c'était la musique.
0: Carrément, déjà, ouais.
1: Et j'ai réécouté des épisodes, évidemment, tout au long de la semaine. Puis c'est vrai que la musique d'Omerta, elle est vraiment partout et très caractéristique aussi. Puis je me suis rendu compte qu'aujourd'hui, c'est un peu quelque chose auquel on est habitué d'une certaine façon. On s'attend même, hein, on a un bon habillage musical. Mais à l'époque, quelque chose comme ça, aussi présent, aussi varié, c'était vraiment pas commun. Puis ça va devenir immédiatement une des marques distinctives de la série aussi. Puis c'est ça qui va en faire son succès parce que Omerta, on le sait tous, c'est un immense succès. Ça sort le 22 janvier 1996 et tout de suite, on s'enflamme pour ce projet télévisuel. Il va y avoir ensuite une deuxième puis une troisième saison pour un total de 38 épisodes de 45 minutes qui, évidemment, sont disponibles sur la plateforme Ici Tout TV.
0: C'est pour ça qu'on en parle. On peut donc la rattraper. Série, donc création de Luc Dionne.
1: Oui, et c'est ça un peu qui... En fait, c'est la série qui va le mettre au monde. Puis c'est un des scénaristes les plus influents encore à ce jour dans notre télé. Il n'y a pas besoin de présentation. C'est tout ce qu'il est. Mais j'ai découvert, encore une fois, que l'histoire de Luc Dionne, elle est quand même fascinante parce que il n'y a rien qui le destinait à écrire pour la télé. Son envie, à part son envie de le faire, là, évidemment. Le premier métier de Luc Dionne, c'était attaché politique. Puis il le dit lui-même, à l'époque, il écrivait rien d'autre que des cartes postales à sa mère. Il connaissait bon. Absolument rien de l'univers de la télé. Il savait même pas faire la différence entre un producteur puis un réalisateur. Et donc, il dit qu'il a fait ses études de scénarisation en lisant le livre « The Element of Screenwriting », qui est toujours pas traduit en français, je suis allée voir. Mais je me dis, pour ceux qui veulent peut-être faire un petit succès télévisuel qu'aurait l'acheter.
0: Ça a lancé Luc Dionne, après tout.
1: Exactement. Puis il dit que donc, il a écrit une série inspirée par sa connaissance du milieu du crime organisé et à la base de discussions aussi qu'il avait eues avec des gens de son entourage, des amis, des membres de la famille qui gravitaient près des corps policiers. Moi, je dis qu'il fait preuve d'un peu d'humilité là, en disant tout ça parce que quand on creuse un peu, on découvre qu'il s'est bien donné là, quand même dans la recherche approfondie. Il est allé rencontrer des agents doubles, des policiers, des enquêteurs, même des criminels mafieux emprisonnés.
0: Parce que qu'est-ce que ça raconte, Omerta, pour ceux qui ne l'auraient jamais vu?
1: Oui, ou peut-être même pour se le rappeler, hein, parce que moi, je suis comme on a vu là de la série depuis 30 ans, on avait un peu oublié. Alors, l'intrigue, elle débute au milieu des années 90, alors que le directeur de l'escouade du crime organisé, un certain Gilbert Tanguay, qui est joué par le fabuleux comédien Feu Michel Dumont, décide de lancer une opération pour faire tomber le puissant parrain de la mafia montréalaise, Giuseppe Scarfo, qui est incarné par Dino Tavarone, qui a reçu 2 prix Gémeaux pour ce rôle-là, alors qu'il n'avait jamais joué avant, Dino était restaurateur. J'ai appris ça aussi.
0: Talent naturel.
1: Et voilà, pour parvenir à coincer Scarfo, Gilbert Tanguay va aller recruter 2 hommes. D'abord, Pierre Gauthier, qui est un enquêteur brillant, mais qui a des pratiques peu orthodoxes et qui est incarné par le grand, très grand Feu Michel Côté. Et aussi un agent double, François Pelletier, qui va charger d'infiltrer le clan Scarfo. Et ce personnage-là est joué par Luc Picard, qui n'était pas si tant connu du grand public à l'époque, et c'est vraiment le rôle qu'il va lancer. L'affaire, c'est que pour parvenir à se rapprocher de la famille Scarfo, les 2 agents, ils vont utiliser parfois, souvent, selon votre échelle de moralité, des méthodes, moyens, à la limite de l'éthique policière. Je parle ici de délateurs, d'écoute électronique en masse, du chantage, de la menace à l'ouette. Ça n'a de cesse les magouilles et les entourloupettes. Et c'est ce qu'on va découvrir tout au long de ces 3 saisons-là. En fait, c'est que les liens entre la mafia, les motards, les journalistes, ce monde du show business, tout ça, eh bien, en fait, les fils sont plus entremêlés qu'on pourrait le penser et c'est ça qui complique les affaires et qui fout la merde, quoi. Et ça rend toute l'histoire complexe, en fait, et c'est d'ailleurs une des grandes forces de la série, mais aussi toujours de l'écriture de Luc Dionne en général, c'est la complexité de ses personnages puis de ses situations. Il n'y a jamais rien qui est noir ou blanc. On n'est pas dans un truc manichéen de bon ou de méchant. Tout le monde est un peu des deux, tu sais. Puis il est très brillant, Luc Dionne, parce qu'il nous tend des pièges à nous autres, les téléspectateurs. Il nous fait croire à une affaire. Puis là, il nous vend une virilité. vérité. Puis là, ben, on adhère à cette vérité-là. Puis là, bam, il nous déjoue à la dernière seconde. Puis il nous fait réaliser que ce à quoi on avait adhéré, ben, ça cachait une autre affaire qu'on n'avait pas vu venir. Moi, je me suis fait avoir dès le premier épisode parce que je me rappelais plus exactement de toute l'intrigue de ça.
0: Voilà. C'est quelque chose qui fait encore beaucoup aujourd'hui, Luc Dionne, cette technique-là. À l'époque, là, cette série-là, a près de 30 ans, est-ce qu'on embarque encore quand on la regarde aujourd'hui?
1: Ben, je pense
0: on adhère encore?
1: Ah, mon Dieu, complètement. Puis je pense que cette complexité-là dont on vient de parler, le fait que c'est pas du pré-mâché, puis qu'il faut réfléchir, puis qu'on essaie de découvrir ce qui l'intrigue, que c'est aussi extrêmement bien joué. Le casting a pas de bon sens, là. C'est incroyable. Il y a rien qui est trop poussé, forcé. Les dialogues ont vraiment du chien. Les intrigues sont bonnes. Puis bon, on l'a entendu, il y a la musique, les choix esthétiques, la mise en scène. Ça marche vraiment feu de Dieu, cette affaire-là. On peut... tu sais, des fois, il y a des séries qui vieillissent pas bien. On les re-regarde, puis on a un petit crunch au cœur. On se dit, oh mon Dieu, c'était tellement bon quand j'avais 8 ans, puis je regardais ça. Là, Omerta, franchement, moi, je suis replongée dedans. C'est sûr, je vais me retaper les 3 saisons.
0: Hey, mais c'est... Ben, vraiment, je vais m'y replonger aussi. C'est disponible sur tout.tv, on le disait. Fait qu'au lieu de tourner dans le carrousel là, de séries télé le soir parce qu'on cherche quoi écouter, finalement, on passe une heure à tourner. Omerta, donc, une excellente option.
1: Oh mon Dieu, totalement. Allez-y, j'allais dire les yeux fermés, mais non, les yeux grands ouverts. Ça va aller mieux.
0: Avec une écoute active, j'ai envie de dire, parce que tu disais, ça demande quand même de suivre, faut se concentrer. Si on veut l'apprécier pleinement, faut essayer de la déchiffrer pendant qu'elle nous est racontée, cette série-là.
1: Ben, j'avais oublié qu'il fallait se concentrer, parce que je vous jure, ben là, c'est ça, je veux pas faire de divulgation, mais il arrive un événement dès les premières minutes de l'épisode 1, puis à la fin, on a une révélation qui nous dit que ce à quoi on a cru, en fait, c'était pas ça du tout. Puis moi, les deux bras m'ont tombé, puis je me suis fait, mais mon Dieu, mais je me suis fait avoir comme une petite débutante, quoi. J'en ai regardé des trailers policiers, j'adore les true crime et tout ça. Luc Dionne m'a affaire-wappé, comme si de rien, quoi.
0: Marie-Ève Perron, on va se relancer dans cette série. Je rappelle que tu tiens aussi le rôle-titre dans cette série, Le Gouffre Lumineux, qui sort sur tout.tv extra aussi à partir de jeudi.
1: Oui!
0: On aura l'occasion d'en reparler la semaine prochaine. Histoire librement inspirée de celle de la comédienne Annick Lemay, survivante d'un cancer du sein, donc une histoire très touchante. T'as l'air magnifique là-dedans, Marie-Ève. Ça a l'air très, très... J'ai vu que la bande-annonce, évidemment, pour l'instant, mais ça a l'air réellement magnifique. Donc, on s'en reparlera la semaine prochaine. Merci
1: avec
0: beaucoup
1: toi.
0: D'avoir été avec nous
1: Merci.
0: Aujourd'hui. Moi, je vous retrouve, évidemment, demain à l'heure d'été. Passez une très belle journée sur les ondes d'ici première. Merci d'avoir été des nôtres.

À l'émission, on fera le point sur le festival France à Squaw qui arrive ce samedi. On fera le point avec les organisateurs. C'est un rendez-vous 15h30.

0: Le Canada a émis un avertissement pour dire qu'elle était dégradée. À part ça, le temps est largement ensoleillé en Saskatchewan présentement et les températures varient entre 18 et 22 degrés. L'Association des sciences de la santé de la Saskatchewan considère qu'il n'y a pas assez de sages-femmes dans la province. L'organisme signale qu'elles sont actuellement une vingtaine. Il déplore qu'elles sont toutes en poste à Saskatoon, Regina, Susquehanna et Fort Capel, ce qui pose le problème de leur répartition. Aucune d'entre elles ne dessert par exemple les régions du Nord. L'Autorité de la santé de la Saskatchewan annonce être en train de recruter deux nouvelles sages-femmes qui seront affectées à Regina et à Saskatoon. Quelques jours après qu'Ottawa a donné son feu vert au projet d'un nouvel oléoduc vers la côte ouest, l'Alberta et l'Ontario dévoilent le tracé d'un autre éventuel pipeline, cette fois d'ouest en est. La première ministre de l'Alberta, Danielle Smith, et son homologue ontarien Doug Ford l'ont annoncé ce matin à Calgary. Félix Gagné a les détails.
1: L'Alberta et l'Ontario devraient transporter du pétrole brut de Hardisty à 200 km au sud-est d'Edmonton jusqu'aux raffineries de Sarnia près du lac Huron. Pour que le projet se concrétise, le gouvernement de l'Ontario doit encore mener des études de coûts et de faisabilité. Le potentiel pipeline devrait transporter 500 000 barils de pétrole par jour sur une distance de 3300 km. La capacité des raffineries ontariennes devra être élargie pour répondre à ces exigences. À moyen terme, le gouvernement des deux provinces vise des expansions vers l'est ainsi que vers le nord du Manitoba pour atteindre Churchill et acheminer un volume de 800 000 barils par jour. La première ministre Danielle Smith et le premier ministre Doug Ford estiment que ce projet sera bénéfique pour l'unité canadienne et la sécurité économique nationale. Ce corridor énergétique est le résultat d'un protocole d'entente entre l'Ontario, l'Alberta et la Saskatchewan signé l'an passé. En plus de ces trois provinces, le pipeline devrait aussi traverser le Manitoba qui n'a pas encore donné son soutien officiel au projet. Ici Félix Gagné, Radio-Canada, Calgary.
0: Des courses de poneys sauvages sont à nouveau organisées en Saskatchewan, ce qui ravit les passionnés de rodéo. Pour eux, il est important de perpétuer cette tradition centenaire, mais des défenseurs de la cause animale s'en inquiètent. Adrien Takoufo nous en dit plus.
2: Dans les courses de poneys sauvages, des équipes de trois enfants ont pour mission d'attraper, de brider et de monter un poney non dressé. Cette pratique a poussé une défenseuse du bien-être animal à rédiger une lettre pour dénoncer la maltraitance de ces animaux. Pour Rhonda Stock, la présidente du refuge à Happy Little Hooves, un refuge pour équidés, ces compétitions plongent les poneys dans une situation de détresse, créant des traumatismes et de la méfiance envers l'humain. Selon la militante, ces poneys ne sont pas réellement sauvages. Ce sont de jeunes animaux non dressés. Dans ces épreuves, ils font face au bruit. Des gens leur courent après. Les poneys voient ces enfants comme des prédateurs. Mais dans la localité d'Osier, située dans l'ouest-centre de la province, c'est une autre histoire. Fournisseur d'animaux de rodéo depuis près de 30 ans, Duane H. Baker affirme avoir participé à des milliers de courses. Il assure n'avoir jamais vu un seul de ses poneys être traumatisé lors de ces événements. Les passionnés de rodéo, eux aussi, défendent un héritage culturel centenaire de l'Ouest canadien. Pour eux, ces animaux intelligents aiment relever le défi et sont traités avec le plus grand soin. Alors, pour clore le débat, les partisans de cette pratique invitent les personnes soucieuses du bien-être animal à assister aux épreuves pour constater d'elles-mêmes la façon dont ils sont traités. Ici Adrien Takoufo, Radio-Canada, Saskatoon.
0: À l'étranger, le président français Emmanuel Macron se trouve actuellement en Syrie pour une visite inédite. C'est la première fois qu'un dirigeant occidental s'y rend depuis la chute de Bachar al-Assad et l'arrivée au pouvoir en 2024 du président Hamed al-Shalara, un ancien combattant djihadiste. Celui-ci a d'ailleurs salué plus tôt aujourd'hui le rôle très constructif de la France depuis l'arrivée du nouveau régime. Sur place jusqu'à demain, Emmanuel Macron est accompagné de dirigeants d'entreprises pour discuter entre autres de la reconstruction de la Syrie. Il se rendra ensuite en Turquie pour le sommet de l'OTAN. Et puis la Fédération internationale de soccer rejette l'appel déposé par la Fédération belge. Elle confirme ainsi la levée de la suspension de l'Américain Folarin Balogun, qui pourra donc jouer ce soir contre la Belgique en huitième de finale de la Coupe du monde de soccer. La FIFA soutient dans un communiqué que la Fédération belge de soccer n'a aucun droit de contester sa décision. Le monde du soccer dénonce une ingérence inédite. Marie-Claude est à Washington.
3: La FIFA n'est pas à l'abri de scandales, mais ce développement pourrait bien être la plus grosse polémique de cette Coupe du Monde 2026. Je vous rappelle brièvement les faits. Lors du match qui opposait la Bosnie-Herzégovine et les États-Unis, l'attaquant phare de l'équipe américaine, Folarin Balogun accroche la cheville de son adversaire avec ses crampons. Un geste maladroit peut-être, mais considéré dangereux par l'arbitre. Il se prend un carton rouge et il est donc expulsé. Donald Trump s'insurge et appelle Gianni Infantino, le président de la FIFA, pour se plaindre. Et là, coup de théâtre, la FIFA retire ce carton rouge et Balogun

0: Koun sera finalement autorisé à disputer le match contre la Belgique ce soir à Seattle. Le président Donald Trump a confirmé l'appel avec Gianni Infantino ce matin. Il dit qu'il a demandé une révision parce qu'il ne pensait pas que c'était une faute. Selon lui, les règles autour du carton rouge étaient injustes et l'arbitre était très douteux. Marie Claudet, Radio-Canada, Washington.
1: Fin de ce bulletin d'information, je vous laisse en compagnie de Marie-Louise Arsenault pour l'émission Le Pouvoir des mots, jusqu'à 15h.

0: Hors des mots. Ici Marie-Louise Arsenault, bienvenue à cette édition de notre émission Le pouvoir des mots, une série d'entretiens avec des écrivains, des intellectuels et des journalistes. Aujourd'hui, une rencontre avec Asma Mala, politologue et essayiste, membre du laboratoire d'anthropologie politique de l'École des hautes études en sciences sociales. Elle est chercheuse associée à la New York University. Ses travaux portent sur les structures contemporaines du pouvoir, les géopolitiques des big tech et de l'intelligence artificielle et sur la souveraineté des États. Elle analyse en particulier les mutations de la démocratie et l'émergence des nouvelles idéologies politiques du 21e siècle. On lui doit deux livres, Technopolitique, comment la technologie fait de nous des soldats, paru en 2024, et Cyberpunk, le nouveau système totalitaire, paru en septembre dernier, un best-seller décrit dans le journal Le Figaro comme un essai fulgurant qui alerte sur l'avènement d'une nouvelle forme de pouvoir total. Nous la joignons à l'instant à New York. Bonjour Asma.
1: Bonjour.
0: Merci
1: bonjour
0: beaucoup. À tous, bonjour à tous. Oui, merci beaucoup d'avoir accepté notre invitation aujourd'hui.
1: Merci à vous.
0: Alors, Asma, dans le monde des idées, vous êtes devenue une figure reconnue, une figure qui compte. En 2023, vous avez animé une émission sur France Inter intitulée « Cyberpouvoir ». Vous tenez une chronique dans le journal Les Échos et on vous doit régulièrement des présences sur les plateaux télé comme le plateau de l'émission Quotidien en France ou au journal de 20 heures. Vous étiez en pause des médias depuis quelques mois au moment où Marie-France Lemaine, la réalisatrice de cette émission, vous a approchée pour cet entretien.
1: Oui.
0: Oui, on vous remercie d'avoir dit oui d'ailleurs. Pourquoi une pause, Asma? Pourquoi avoir pris une pause?
1: Parce que c'est extrêmement important de travailler, de s'extraire du bruit. Je ne suis pas un commentateur ou une commentatrice, c'est un métier qui n'est pas le mien. Moi, j'essaie de poser des systèmes, j'essaie de penser déjà, autant que faire se peut, et c'est très difficile aujourd'hui de penser parce qu'il y a une espèce d'adhérence directe au flux permanent, au bruit permanent, aux réseaux sociaux, et c'est ni bien ni mal, c'est pas du tout une question de mettre de la morale là-dessus, mais pour pouvoir produire des livres. Et je crois vraiment, encore, je sais que ça peut être naïf, mais au pouvoir des livres, alors sur le long terme, hein, pas dans les médias, peut-être qu'on y reviendra, mais il faut s'extraire pour pouvoir développer une pensée qui tienne. Et donc, quand je sors une production, je suis là pour la défendre, pour défendre mon propos, ma thèse, mon point de vue. Et donc là, j'apparais, et quand je n'ai plus rien à dire, eh bien, il faut avoir la décence de disparaître, je crois. Et là, je suis en train de travailler.
0: Oui, on apprécie énormément que vous ayez accepté aujourd'hui. On va réfléchir ensemble, Asma, dans un article consacré à votre plus récent livre, d'ailleurs, Cyberpunk, le nouveau système totalitaire, dont nous allons longuement parler ensemble. Aujourd'hui, le journaliste Alexandre Sirois, qu'on peut lire dans la presse ici, écrit « On lit le nouveau livre d'Asma Mala comme on lit les essais de Giuliano d'Ampoli. Tous les deux sont parmi les meilleurs pour nous aider à décrypter les transformations rapides de notre monde. » Bref, Asma, comme Giuliano d'Ampoli, vous êtes devenu une politologue superstar. Vous êtes encore jeune, vous avez 42 ans. Dans un entretien accordé à West France, c'était le 16 octobre 2025, vous avez dit « Je suis une femme qui réfléchit et vous allez vous habituer à ça.
1: »
0: Oui, et je trouve ça beau et c'est plein de sens. J'aimerais qu'on réfléchisse à ça. Qu'est-ce que ça veut dire « Je suis une femme qui réfléchit et vous allez vous habituer à ça »
1: Ça veut dire plusieurs choses. Moi, je suis tunisienne. Je suis née à Tunis. J'ai grandi en Tunisie. C'est mon pays. Puis après, je suis arrivée à 18 ans en France pour mes études supérieures. Et puis c'est là où j'ai construit ma vie d'adulte, de femme. J'ai eu plusieurs existences qui se sont enchaînées. Je viens pas nécessairement initialement, en tout cas, du monde, disons, de la pensée. Je n'aime pas du tout dire le monde de la recherche parce que je ne me vis pas du tout comme chercheur, ou en tout cas, une espèce de produit un peu hybride que la vie a construit. Et quand je suis apparue au tout début en France sur les questions de technopolitique, c'est-à-dire vraiment, moi, je suis pas

0: une technicienne, j'essaie de comprendre les systèmes de pouvoir. C'est ça mon travail. C'est ce qui me meut, ce qui me fascine, ce qui m'obsède, c'est les questions éternelles de liberté, de justice, d'injustice, de domination et de soumission. Et donc, pour notre siècle, ça prend une autre forme, et c'est cette forme-là que j'interroge pour comprendre nos questions éternelles. Et de ce point de vue, je ne suis même pas politologue. Je fabrique une pensée qui est la mienne, qui vient de ma trajectoire, qui vient de mes lectures, qui vient de... Je suis très, très, très influencée par l'art, par la littérature. Donc, je n'ai pas du tout un corps plus aride, je ne le crois pas et je ne le souhaite pas. Et donc, quand je suis arrivée avec mes ongles en rouge, avec mes rouges à lèvres, avec mon eyeliner et essayant de poser une pensée, oui, ça a pu perturber beaucoup. J'ai pu être attaquée énormément parce que j'ai bougé, ou j'ai tenté en tout cas, mais sans le savoir et sans le vouloir, bouger les cases, bouger les codes. Et on peut être une femme jeune, mettre du vernis à ongles, du rouge à lèvres et poser un cadre de pensée. Et c'est vrai que ça peut perturber quelques rentes, quelques places qui étaient là, bien installées, ça c'est sûr.
1: Oui, vous êtes dans un territoire composé de vieux monsieur, si je peux me permettre de caricaturer un peu quand même. Alors, votre nouveau livre qui est excellent, mais vraiment excellent, Asma, j'en conseille la lecture à tous les gens qui nous écoutent. Le livre commence ainsi, j'écris depuis un point fixe de l'histoire, le 13 juillet 2024. Depuis une image, celle de Donald Trump, brandissant le poing après sa tentative d'assassinat au cours de son meeting en Pennsylvanie, depuis un tweet, celui d'Elon Musk, qui s'engage quelques heures plus tard en fervent soutien de Trump. Pourquoi votre livre s'amorce le 13 juillet 2024?
0: Parce que cet été-là, donc l'été où la campagne américaine battait son plein, je n'avais aucune intention d'écrire de livre. Je venais de sortir un an plus tôt Technopolitique. Oui. Qui était une surprise, un succès réel pour un premier essai sur des sujets qui n'étaient pas encore mainstream à ce moment-là, qui n'inquiétaient pas tant que ça à ce moment-là. Donc j'étais encore sur ma longue traîne de technopolitique et qui disait déjà un peu tout ça. Et donc je ne ressentais pas le besoin d'écrire de nouveau. Et tout d'un coup, il y a cette scène incroyable de Trump qui se prend la balle dans l'oreille et qui a ce réflexe exceptionnel, historique, de lever le poing et de dire que le combat allait se poursuivre. Et je me dis, devant les images et devant tout le monde, j'étais derrière mon écran, devant la terre entière, comme tout le monde, et je me dis, mais Trump a gagné. Trump a gagné, c'est clair. Le 13 juillet, Trump gagne. Et ce qui va me sidérer, et c'est comme ça que je vais commencer à écrire, donc très vite, Musk va l'endorser, va le soutenir, avec les super PAC, etc. Mais c'est pas ça, moi, qui va tellement me chagriner. Ce qui va commencer à me perturber, c'est le discours dominant de part et d'autre de l'Atlantique, c'est-à-dire aussi bien sur la côte Est, ici aux États-Unis, que dans les milieux progressistes, démocrates, européens, notamment parisiens, mais pas que, va se mettre très vite en place le narratif de Kamala Harris, parce que c'est elle qui va très vite être, du coup, désignée, qui va poursuivre la campagne comme étant rien n'est perdu, tout est joué, c'est 50-50, le camp démocrate se régénère et il y a une véritable possibilité que Harris soit la gagnante. Et pardon, mais ça a été dissonant pour moi. Je n'arrivais pas à y croire et je me demandais comment ce narratif en face avait réussi à ce point à aveugler tout le monde et véritablement jusqu'à, vous savez, le grand débat de septembre où Trump va dire eating the dogs, il va faire cette espèce de sortie incroyable sur les migrants haïtiens qui mangeraient des chiens et des chats. Même après ce débat-là, on croit encore que Harris a une chance, qu'elle a gagné, qu'elle a été excellente dans le débat, etc. Et la dissonance, moi, m'a rendue un peu folle. Parce que c'est pas du tout la lecture que je faisais de l'histoire. Ce n'est pas du tout la lecture que tripalement, que dans mes viscères, je voyais. Pour moi, le 13 juillet, Trump avait gagné. Et de fait, il avait gagné. Parce qu'en fait, il va mystifier la campagne. Tout d'un coup, il n'est plus un candidat. Tout d'un coup, il est élu. Il est l'élu. L'élu au sens divin, au sens mystique, au sens sectaire du terme. Et donc, c'est aussi, en creux de cyberpunk, c'est aussi nos aveuglements collectifs. Ce qu'on n'arrive jamais à lire parce qu'on est arc-bouté sur des lectures extrêmement caduques du monde, en fait.
1: Oui, vous écrivez que Musk accélère la collusion brutale et instable entre la puissance des technologies et le pouvoir politique. Trump va arriver à la Maison-Blanche. Il s'attaque au pouvoir législatif, détruit les organes de la fonction publique, s'attaque aux universités, aux médias, à l'aide internationale, menace ses alliés, hein, dont nous, le Canada. Et il y a nous, impuissants, sidérés par, je vous cite, l'hypervitesse, les effets de choc qui empêchent la pensée de sédimenter, donc la résistance de s'organiser. C'est d'abord une stratégie politique. Certains médias en ont parlé, comme le New York Times, par exemple, le fameux flotte de zone, là, cher à Steve Bannon, l'ex-conseiller de Trump, qui est toujours là, en coulisses. Est-ce qu'il n'y a que ça, Asma Malin?
0: Il n'y a évidemment pas que ça, mais ce qui est très clair, moi, dans Cyberpunk, je le pose, mais je le développerai sans doute dans des travaux suivants, mais c'est ce que j'appelle la fluxocratie, le régime fluxocrate. C'est quoi? C'est qu'en fait, c'est exactement ce que, vous avez raison de le souligner, ce que avait théorisé d'une certaine façon, si on peut parler ça de théorisation, mais Steve Bannon quand disait « flood the zone », donc c'est vous allez inonder de bruit, vous allez inonder de contenu, en fait, tout l'espace public ou l'espace médiatique. Donc, et c'est sur le premier mandat, ils avaient essayé de le faire, mais ça n'avait pas été concluant, mais on avait déjà des premiers signes. Mais Trump est très malin, c'est-à-dire que il a tout à fait compris et retenu les erreurs ou ce qu'il n'avait pas réussi sur le premier mandat. Et donc, très vite, mais dès le jour 1, il va en effet inonder de contenu, que ce soit la guerre, que ce soit la signature de décret, que ce soit l'investiture. À un moment donné, je ne sais pas si vous vous souvenez, en janvier-février, donc à partir du moment où il gagne, janvier-février, ça a été extrêmement visible, ça a été d'ailleurs peut-être le point culminant de la stratégie. Sur les comptes réseaux sociaux de la Maison-Blanche et de POTUS, vous aviez 2-3 contenus tout aussi sidérants et maximalistes dans la tension affective par jour. Par jour. Et donc, quand vous êtes face à ces contenus-là, vous êtes complètement, vous, comme sujet politique, vous êtes totalement neutralisé. Et c'est exactement la stratégie, et elle fonctionne, et elle continue de fonctionner. Vous avez beau avoir des éditos dans le New York Times, vous avez beau avoir des bouquins qui le disent, ça marche quand même encore. Pourquoi? Parce qu'aujourd'hui, le régime de pouvoir, le régime même pas de vérité, mais de réalité qui s'est installé, s'installe aujourd'hui par le flux et le flux permanent. Et on y participe tous. Oui. Et moi, c'est ce qui me rend très... très malheureuse, je dois dire, pas du tout dans une question de dire les réseaux sociaux c'est bien ou c'est mal, je pense que c'est pas du tout comme ça qu'il faut les lire, et ça c'est encore une lecture datée réactionnaire des choses, mais ce qui me rend moi très perplexe, c'est qu'il n'y a plus de place pour la parole, c'est pour ça que je disparais aussi très régulièrement. Il n'y a plus de, c'est-à-dire que même une parole sensée, une parole qui est censée mettre à distance les choses est absorbée par le flux. Et j'ai eu moi-même cette impression de devenir un flux moi-même. Et c'est très humiliant pour un intellectuel de devenir du flux. Très humiliant.
1: Pourquoi c'est humiliant, Asma?
0: Parce que vous êtes réduit. C'est une réduction de ce que vous êtes. Quand vous écrivez un livre, puisqu'on est sur le pouvoir des mots, on n'écrit pas un livre comme un post. On n'écrit pas un livre comme un tweet. Ça met des mois et ça sort normalement, si c'est pas du business. Ça sort des tripes. Moi, quand j'écris depuis mes tripes. Et puis après, je pose un système. Puis après, je pose des mots un peu savants, etc. Mais quand je commence Cyberpunk en disant j'écris depuis cette scène, je l'écris parce qu'elle m'a prise aux tripes et qu'elle m'a raconté quelque chose que je ne savais pas encore verbaliser. J'écris depuis là, depuis le ventre. Et quand tout d'un coup, ça se réduit à 2 secondes de capsule qui vont être très vite effacées par 2 autres secondes, que vous êtes en train de hurler quelque chose, vous êtes en train de hurler quelque chose avec un livre, avec vos interventions, et que tout ça se dilue dans le rien, oui, il y a une humiliation du penseur ou de l'intellectuel ou de l'écrivain à cet égard, c'est sûr. En tout cas, c'est comme ça que moi je le vis.
1: Vous écrivez qu'au moment où vous amorcez ce livre, vous avez la conviction que nous basculons, que ce que l'on vit depuis quelques années, les guerres perpétuelles, les crises politiques en France, hein, la dissolution de l'Assemblée, souvenons-nous, en 2024, en Angleterre, ce qui se passe en ce moment, ce n'est qu'une première étape d'un glissement plus profond, que nous sommes incapables de penser notre époque, que nous vivons un moment de dissociation collective.
0: Ouais. Oui.
1: Qu'est-ce que, comment décrire ce que vous... Parce que vous parlez de vos tripes, hein? C'est intéressant. Une penseure qui se fie à son instinct, qui sent l'époque, qui la sent vibrer d'une certaine façon. Comment décrire ce que vous observez? La dissociation collective.
0: Ça m'est arrivé et aux États-Unis, ça a été très fort. Alors, j'ai écrit Cyberpunk avant d'aller à New York.
1: Oui.
0: Mais je vais vous donner un exemple très concret qui m'a vraiment confortée. C'est très important, oui. Vous savez, c'est ce qu'on appelait, c'est Gramsci, c'est l'ère du temps. Qu'est-ce que fabrique l'époque comme ère du temps? On ne peut pas penser son époque en étant arc-bouté sur les rapports de think tank ou sur les cadres de pensée du XXe siècle. Il y a énormément... Moi, je suis très... Obésienne dans le sens de Thomas Hobbes, Arendt est constitutive de mon travail, Camus dans un autre style, Christopher Lasch sont très importants pour mon corpus, mais à un moment donné, il faut savoir aussi, tu es le père, tu es la mère, et penser à toi-même son époque. Oui. Ça, c'est très important. Et la question de la dissociation, je vous donne un exemple très concret, qui n'a rien à voir avec des grands mots et des grandes théories. Quand je suis arrivée à New York au mois de janvier, aux États-Unis, rappelez-vous, c'était ICE. Il venait de se passer la séquence de Minneapolis,
1: oui. Vous
0: vous souvenez, où en fait on va assassiner, ils vont tuer deux citoyens américains blancs, non migrants, etc., coup sur coup littéralement. Et tout d'un coup, l'opinion publique américaine va avoir un moment de flottement où elle va commencer à se retourner contre ICE et la politique migratoire, qui n'était pas simplement une politique migratoire, qui était en fait la militarisation du civil. Tout d'un coup, l'État américain, l'appareil d'État américain, c'est une doctrine d'ailleurs de Stephen Miller, de toute la galaxie MAGA, Faucon autour de Trump, vont commencer à retourner les armes militaires contre sa propre population. Et c'est ça, ICE. Et quand vous regardez comment ils sont équipés aujourd'hui notamment par des équipements qui sont normalement dévolus à la guerre. Et donc les Américains vont commencer à en prendre conscience et vous allez avoir des manifestations assez monstrueuses, notamment à Minneapolis, mais aussi à New York, etc. Et donc, je vais assister à certaines d'entre elles et je me dis, et c'est ça le sentiment de deux réalités, de déréalisation, de dissociation collective. On va manifester. On manifeste. Ce n'est pas interdit aux États-Unis. Et ni en Europe, ni dans aucune démocratie dite libérale. Vous continuez à manifester. Vous continuez à voter, vous continuez à vous sentir a priori libre, et pourtant, ça ne croise jamais la politique, ça ne change jamais rien aux choses. Je me dis, c'est pas possible, on vit dans deux réalités parallèles. C'est-à-dire que moi, je manifeste, et pourtant Trump va approfondir ICE. Aujourd'hui, ICE est déployé dans les aéroports, c'est déployé dans d'autres villes. Vous résistez pas, mais à la fin des fins, il y a deux réalités qui ne se croisent plus. Et c'est ça, moi, qui m'a beaucoup interrogée, que je continue à creuser ce sentiment de déréalisation d'une part et de dissociation collective d'autre part. Et qui est beaucoup plus dangereux, et je pèse mes mots, beaucoup plus dangereux qu'une simple idéologie dictatoriale ou totalitaire ou fasciste. Parce que quand vous avez une doctrine en face, vous savez l'identifier. Donc vous savez la nommer. Donc vous savez résister. Quand c'est dilué à ce point dans le bruit permanent, là, ça devient beaucoup plus dangereux, je trouve.
1: Absolument. Puis vous décryptez ce que vous appelez ce nouveau fascisme ou ce post-fascisme. Plus tard dans l'essai, on va y venir. Vous écrivez que ce que nous vivons rappelle le concept d'hyper-normalisation de l'anthropologue américain d'origine russe, Alexei Yurchak, qui a écrit sur la chute de l'Empire, en fait, de l'ex-URSS. Qu'est-ce que c'est l'hyper-normalisation?
0: Exactement. Ça, c'est
1: intéressant.
0: J'ai découvert ces travaux à la fin de l'écriture de Cyberpunk. Et moi, je tournais autour de cette histoire de réalité parallèle, de dissociation, de déréalisation, mais je n'arrivais pas à l'attraper. Parce que je vous dis, je commence par le ventre, puis après, ça monte au cerveau. Mais je ne l'attrapais pas. Et donc, je tombe sur les travaux de Yurchak, et qui, à la fin des années 80, dans les années 80-90, quand vraiment le bloc soviétique va s'effondrer, donc à la toute fin du règne de l'URSS, et va écrire ce livre, et qu'il va appeler ça hypernormalisation. Et c'est ce sentiment que, en fait, toutes les institutions sont en train de s'effondrer. Que vous le sentez Marie-Louise, vous le sentez, on le sent, qu'il y a quelque chose qui ne fonctionne plus dans les institutions démocratiques, et par préservation, pour ne pas vous effondrer totalement, parce qu'on n'a pas encore trouvé l'alternative, parce qu'on n'a pas encore trouvé ce qui va remplacer ça, eh bien, vous faites comme si de rien n'était. On fait comme si tout était normal. On fait comme si ça allait. On continue à avoir des élections tous les 4 ou 5 ans. On continue à manifester comme si ça allait changer quoi que ce soit. On fait comme si de rien, parce que sinon, collectivement, on s'effondre psychiquement. Si vous vivez dans un monde sans repère, c'est comme la maison. Si vous n'avez plus de foyer, plus de maison, vous êtes perdu dans le monde. Et donc, on a besoin de faire comme si tout était normal, alors que tout est absolument anormal, parce qu'on n'a pas encore trouvé l'antidote.
1: Asma, vous y avez fait référence au départ de l'entretien pour réfléchir, pour penser, vous convoquez l'art. Et vous le dites, j'ai besoin de penser dans le futur pour réagir et réfléchir à ce qui se passe en ce moment. Le titre de votre livre fait référence à un genre littéraire, hein, le cyberpunk, oui, que vous convoquez comme grille d'analyse. C'est un genre qui vient des années 70, auquel appartiennent des livres comme Neuromancien de William Gibson, mais aussi des romans très connus, Blade Runner de Philip K. Dick, ou leur grand-père, hein, comme vous dites, George Orwell et
0: oui,
1: son fameux...
0: Dit, oui, exactement, cyberpunk. Oui. Il va ouvrir la voie.
1: Exact. George Orwell, que tout le monde connaît, 1984, Le meilleur des mondes d'Aldous Huxley. Pourquoi vous vous référez à ce genre de littérature pour décrire notre époque?
0: Parce que les principaux aujourd'hui livres de théorie politique, c'est eux. Ils ont tout vu, tout écrit. Simplement, ils l'ont écrit dans un genre littéraire, d'ailleurs, qui n'est pas exceptionnel dans le style, mais...
1: C'est vrai. Orwell, ce n'est pas un grand styliste, non.
0: et Gibson, je crois, littéralement encore moins, mais... Quand on laisse de côté la narration, quand on laisse de côté la partie narrative, personnage, etc., il en reste exactement notre époque. Donc Orwell, c'était vraiment... J'appelais Orwell le papy, c'est le papy oui. du cyberpunk, parce que c'était bien avant et c'était pas du tout... Et d'ailleurs, c'est pas le style cyberpunk. Mais c'est en fait, c'est de lui beaucoup qu'on va s'inspirer. Et puis surtout dans les années 70-80, donc va apparaître la littérature cyberpunk. Donc vous les avez évoqués, c'est Sterling, c'est Gibson, c'est Neal Stephenson. Et en fait, ils vont vraiment réagir au démarrage finalement de ce qu'ils pressentent et de ce qu'ils voient déjà arriver, c'est-à-dire le capitalisme technologique, les hyper technologies qui sont déjà là. Et donc ils vont y réagir comme le punk en musique réagissait déjà au capitalisme industriel. Et donc c'est une espèce de réponse aux hyper-technologies, par la littérature, à ça. Et d'une certaine façon, tout ce corpus-là va absolument anticiper et va même poser notre époque. Et donc, si je vous dis, les marqueurs du cyberpunk sont les suivants, et vous allez me dire, on va jouer à un jeu, Marie-Louise, vous allez me dire si
1: je me sens comme une étudiante, là, Asma.
0: Non, c'est vraiment un jeu, et même pour ceux qui nous écoutent.
1: Mais oui.
0: Et je vous dis, méga corporation technologique sans limite, hors limite.
1: Oui.
0: Vous me dites, est-ce que c'est aujourd'hui, est-ce que ça décrit aujourd'hui ou pas?
1: Mais complètement.
0: C'est ce que c'est un des marqueurs de la littérature cyberpunk. Si je vous dis un État qui s'est complètement démis de ses fonctions sociales protectrices et qui est devenu quelque chose d'un peu vague et d'un peu flou qu'on n'arrive plus exactement à saisir. Est-ce que c'est aujourd'hui ou pas? Si je vous dis citoyen ou individu totalement isolés, esselés, fatigués et qui se sentent perdus dans ce monde-là parce que sans exactement levier de puissance. Est-ce que c'est pas exactement ce qu'on ressent aujourd'hui? C'est-à-dire que tous nos corps de médiation se sont effondrés les uns après les autres pour faire commun. Donc c'est ça en fait l'univers cyberpunk. Ce sont des pouvoirs, des hyper-pouvoirs qui sont très très largement privatisé et où l'individu se sent excessivement seul ou esselé. Et donc, d'une certaine façon, j'ai trouvé que la littérature cyberpunk était beaucoup plus intéressante pour comprendre notre réel que un cadre théorique plus abscon. Encore que, enfin, c'est comme ça que je l'ai vu. Ça ne veut pas dire que c'est une vérité. En tout cas, c'est l'axe moi qui m'a permis de comprendre beaucoup de choses. Et c'est arrivé par la découverte de la phrase très célèbre de William Gibson qu'il va donner au tout début des années 90. Oui. Dans une interview, et donc il va parler de son travail, et il va dire ça, il va dire, mais vous savez, le futur est déjà là, simplement il n'est pas équitablement réparti. Et cette phrase dit tout de notre époque, et c'est à partir de là aussi que je vais commencer à tricoter cyberpunk, et c'est aussi un hommage à ces auteurs qui sont pour la plupart encore vivants, et qui ont, je crois, tout compris du futur qui est déjà là, et qui, presque j'ai envie de dire, si je prolongeais le geste, qui est déjà derrière nous, en fait. Et moi, s'il devait y avoir une forme, pas du tout de colère, mais Vous savez, vous avez envie de prendre quelqu'un par les épaules et de lui dire, mais réveillez-vous, c'est maintenant. C'est le fait qu'on continue à recycler en permanence des cadres de pensée qui sont en fait circonscrits au XXe siècle en pensant que tout va rentrer dans cette matrice-là. Or, tout déborde. Il va falloir vraiment absolument penser le XXIe siècle avec les cadres de pensée du XXIe siècle et faire une bonne fois pour toutes son deuil. Et on n'arrive pas à faire le deuil. Et donc, l'agonie est excessivement longue, je trouve.
1: Oui, il faut accélérer, hein, même si l'accélération est un des problèmes de notre époque. Là. D'ailleurs, venons-en, disons, à la force moteur de votre livre, ce que vous désignez comme l'alliance Big State, Big Data, qui existe dans deux superpuissances dans le monde. Vous l'écrivez, la Chine et les États-Unis. Décrivons ce que c'est le Big State, Big Data, Asma.
0: Big Tech. Alors, Big Tech, c'est les tech giants. C'est toutes ces méga-corporations technologiques. Je dis méga-corp.
1: Ouais.
0: Pourquoi ? Parce que c'est exactement la terminologie de la littérature cyberpunk. Donc c'est vraiment par cohérence dans le travail. Donc les mégacorps qui sont les géants technologiques américains ou chinois, d'ailleurs selon des modalités, en tout cas selon une architecture qui se ressemble, sont aujourd'hui pas simplement des entreprises. Et ça, il va falloir vraiment définitivement oublier et laisser de côté cette lecture très 20e siècle justement. Ce sont pas des boîtes qui sont capitalisées, qui sont cotées et qui vous vendent des services. Ce sont aujourd'hui clairement et de plein droit des entités politiques et géopolitiques qui d'ailleurs agissent comme telles. Quand Starlink est envoyé en Ukraine par Elon Musk et que de façon arbitraire il peut arrêter ou réactiver le service, quand Microsoft est en ligne de front sur la cyberdéfense de l'Ukraine, quand Palantir aujourd'hui fuel et alimente les logiciels de collecte de data des champs de bataille en Ukraine, à Gaza, en Iran, ou ICE, quand je parlais de militarisation du civil, ce ne sont plus des entreprises. Ce sont aujourd'hui des extensions, des bras armés technologiques de leur État référent. Et côté chinois, selon des modalités différentes, vous avez la même architecture. Ils s'appellent Alibaba, Tencent, Xiaomi, Huawei, et travaillent aujourd'hui selon, si vous voulez, les plans quinquennaux du PCC. Et c'est très intéressant parce qu'à un moment donné, je ne sais pas si vous vous souvenez, mais en 2020 de mémoire, Jack Ma, qui était le patron d'Alibaba, va disparaître pendant quelques mois.
1: Oui, absolument.
0: Et ça, c'est un moment charnière côté chinois où tout d'un coup le PCC va voir que les big tech, que les mégacorps chinoises commencent à prendre énormément de pouvoir et de puissance. Et l'obsession quand même côté chinois, c'est le contrôle social. Là où en Occident, on dilue, mon big state, c'est ça, c'est la dilution de l'État avec les mégacorporations technologiques. Donc on va avoir une espèce d'hybridation de toutes les frontières qu'on croyait étanches. Le public, le privé, le militaire, le civil, le virtuel, le réel. Tout ça, ce sont des constructions politiques qu'il va falloir qu'on abandonne parce qu'elles se sont hybridées, elles se sont brouillées entre État, appareil d'État et méga-corporations technologiques. En Chine, l'architecture est légèrement... C'est la même intention, mais c'est légèrement différent en ce sens que le PCC doit garder le contrôle social complètement à sa main. Et à un moment donné, ça a commencé à lui échapper. Et donc, ils vont mettre au pas, littéralement, les big tech chinois, par d'abord le signal très fort d'exemplarité de la disparition de Jack Ma, et puis ensuite par une espèce de salve de textes réglementaires, d'amendes, etc. Et aujourd'hui, les choses sont plus fluides, c'est-à-dire que le PCC contrôle ces big tech, là où aux États-Unis, c'est plus organique. Mais à la fin des fins, nous avons bien une espèce de souveraineté hybride entre privé et public.
1: Oui, Alex Karp qui a publié à la fin du mois de mars un manifeste. Oui. Alex Karp qui dirige Palantir. Palantir, c'est Peter Thiel qui l'a fondé. On va y revenir, mais Alex Karp qui prône dans ce manifeste à la Mein Kampf, c'est ce que les analystes ont statué, la militarisation à ce moment-là de la société américaine. Vous identifiez trois crises qui vont mener au basculement que nous vivons. La crise financière des subprimes de 2008, la pandémie de COVID-19 entre 2020 et 2022, et l'invasion russe en Ukraine en 2022. Pourquoi? Oui.
0: Parce que ce serait faux et fallacieux de penser que tout ça est nouveau, que tout d'un coup, on a Trump par une espèce d'opération magique des réseaux sociaux. Oui. C'est faux. Et si on ne le lit que comme ça, on n'a rien compris à nos erreurs et à nos errements et d'où ça vient. C'est-à-dire pour pouvoir corriger plus tard, surtout. La question, c'est pas simplement de poser une théorie critique, c'est de dire à partir de là, qu'est-ce qu'on fait demain pour que ça se passe autrement. Mais vous ne pouvez pas faire autrement si vous n'avez pas compris d'ores et déjà et d'emblée où est-ce que nous nous sommes trompés au préalable. Et en fait, Trump est une créature qui s'est construite sur le très long terme. Alors pas lui comme individu ou sujet politique, à la limite, on s'en fiche, mais la colère qu'il a portée, elle ne vient pas de nulle part. Et l'autre, et c'est ça que je dis, c'est-à-dire que une des premières ruptures, si vous voulez, très fortes, notamment aux États-Unis, mais qui va vraiment par capillarité métastaser partout en Occident, c'est évidemment la crise des subprimes qui va vraiment laisser sur le carreau des millions d'Américains, qui va paupériser énormément ou une grande partie de la classe moyenne et sur laquelle aucune réponse politique ne sera réellement donnée. Et donc, vous construisez par strates de la colère. Et en fait, ça ne commence pas par la colère. Ça ne commence jamais par la colère. Ça commence d'abord par la peur. Et la peur, elle, est légitime. Et vous avez peur de quoi en 2008? Vous avez peur de quoi pendant le Covid? Vous avez peur de perdre votre dignité. Vous avez peur de perdre votre travail. Vous avez peur de perdre votre place dans la société. Vous avez peur de ne plus exister, de ne plus être entendu exister comme être humain, avant même d'être entendu comme citoyen. Et donc, ce sont des peurs viscérales. Ce ne sont pas des peurs politiques. Ce sont des peurs d'existence, de conditions d'existence, de conditions humaines. Et ces peurs-là ne vont jamais être réellement adressées, réellement écoutées. Et donc, qu'est-ce qui se passe au fur et à mesure du temps? Qu'est-ce qui se passe entre 2008 et 2016? Qu'est-ce qui se passe entre 2008 et 2024-25? Il se passe que petit à petit, à force d'être encore une fois, humilié, c'est-à-dire de ne pas être entendu, eh bien, la peur se transforme en colère. Et donc, tout le propos du livre, et ça n'a rien de nouveau, c'est toutes les grilles de lecture de Paxton, etc., oui. Ce processus de fascisation, c'est que ça n'arrive jamais par hasard. Un fascisme, quel qu'il soit moderne, postmoderne, hypermoderne, classique, historique, proto-fasciste, simulacre, vous mettez le mot que vous voulez, c'est d'abord une réaction. C'est d'abord une réaction purulente à quelque chose qu'on a raté. Et nous avons raté, et nous n'avons pas été à la hauteur, et ça va mieux quand on le dit, je crois.
1: Oui, absolument. Ben, il faut identifier les causes. D'ailleurs, vous explorez les liens de l'alt-right de Steve Bannon. Comment tout ça s'est construit au point de vue idéologique aux États-Unis? Comment ce que vous désignez comme le post-fascisme, et on va y revenir, s'est instauré? L'alt-right de Steve Bannon, bon, ce conseiller de Donald Trump, et la Silicon Valley. Comment des intérêts comme ceux de Bannon et un architecte du mouvement MAGA et ceux de Peter Thiel? Venons-en à Peter Thiel. C'est ce milliardaire, aujourd'hui propriétaire de Palantir, que l'on vient de décrire comme étant impliqué à Gaza, au Moyen-Orient, en Ukraine. Peter Thiel a fait fortune avec PayPal. Là. Il est aujourd'hui propriétaire de Palantir. Là. Comment les deux intérêts vont converger? L'intérêt de ce pape de la Silicon Valley et l'intérêt de Bannon, de l'alt-right, de MAGA?
0: Asma. Alors, ça dépend qui, parce que vous allez avoir plusieurs sensibilités. Ouais. Initialement, la Silicon Valley, donc c'est San Francisco, et c'était plutôt... j'allais dire gauche, mais ça c'est une lecture un peu francophone, mais disons démocrate, et avec un relent et un substrat très libertarien, mais libertarien au sens de l'utopie initiale aussi d'Internet. Dans les années 60, quand oui. On va commencer à développer des protocoles, mais ça c'est important, parce que je parlais de révolution et de contre-révolution, et c'est un peu ça qui se joue. Mais initialement, Internet était un acte pratiquement révolutionnaire. Pourquoi? Pour faire quoi? Pour horizontaliser la parole. C'est-à-dire que tout d'un coup, il y avait une espèce de mainmise de l'État sur l'espace public qui venait et qui n'était pas exactement la sensibilité politique des communautés hippies, baba cool de l'époque, etc. Et donc Internet permettait d'horizontaliser ça et surtout d'ouvrir la connaissance de façon gratuite, transfrontalière, globale, etc. Et l'idée était plutôt belle, naïve. On pourrait la critiquer à plein d'autres égards, c'est essentiellement des hommes blancs, etc. Mais bon, peu importe, à la fin des fins, vous aviez cette utopie-là. Et donc, qui était une espèce de révolution sur la question du rapport à l'État. Et les géants technologiques ou les gourous de la tech, etc., initialement, viennent plutôt de ce substrat. Sauf que, Après, il faut les différencier. Chacun va avoir son agenda. Et puis, ça dépend de qui on parle. Mmh. Dans le cas spécifique de Peter Thiel, Peter Thiel, dès 2008-2009, il va commencer à commettre des articles en disant que... Donc, vous aurez remarqué que c'est au même moment de la crise des subprimes. Exact. Je n'ai pas mis la crise des subprimes comme marqueur par hasard. Parce que ça va vraiment, je pense, jouer un rôle dans son bouleversement mental ou politique. En ce sens que il va se rendre compte que l'État est extrêmement lourd, très bureaucratique, pas facilement manœuvrable. Et que surtout, ça veut dire quoi? Qu'il est un frein à son travail, à son innovation, à ses startups, à son projet technologique. Et donc, en 2009, il va commettre ce très court article où il va expliquer qu'au fond, liberté et démocratie sont antinomiques et que la démocratie est le modèle à abattre si nous voulons une liberté. Mais attention, une fois qu'on a dit ça, on n'a encore rien dit. La liberté de qui et pourquoi faire ? Et donc, c'est en fait une espèce de sécession d'une partie de l'élite technologique qui commence à accumuler énormément de pouvoir, énormément de puissance capitalistique, technologique, acteur politique, acteur géopolitique, et qui se trouve entravée par l'appareil d'État. Mais Palantir, c'est toujours pas 2008, il faut encore remonter un peu dans le temps, et c'est en fait le 11 septembre, pour être tout à fait clair et honnête. Le 11 septembre, c'est les attentats. Et Peter Thiel, qui est encore là, va se dire, mais comment est-ce que la première puissance du monde n'a pas réussi à voir la menace? C'est que donc l'appareil d'État est gangréné, ne fonctionne pas, est lourd, n'est plus opérant. Et donc c'est à partir de là que Palantir, qui est d'ailleurs dont une partie des fonds est backée par les fonds de la CIA, etc. Donc tout ça, mon histoire de Big State commence bien avant... Elle a au moins 20 ans, cette histoire-là, ou cette généalogie. Donc, on va dire, mais comment est-ce que l'État a failli à ce point? Et donc, il va commencer à vendre ses solutions Palantir au Pentagone, aux services de renseignement divers et variés, et va faire son beurre d'abord, et sa promesse d'abord, sur les questions de sécurité nationale, etc. Et donc, 2001, 11 septembre. 2008, il se dit, mais qu'est-ce qui se passe? L'État est vraiment cette espèce d'appareil omnipotent et impotent qui nous empêche au fond, de faire quoi? De sauver le monde. Mais le monde de qui et selon quelles règles? Et donc, vous avez comme ça une privatisation du débat public et en fait de ce qui fait le monde commun par ces quelques acteurs. Après, Elon Musk, par exemple, n'a pas de doctrine idéologique, n'a pas de colonne vertébrale. C'est un faiseur, c'est un doueur, Elon Musk, et qui est plutôt erratique. Mais il a énormément de puissance géopolitique. Et puis après, vous avez au moment de Trump 2, pareil, au moment de sa tentative d'assassinat l'été 2024, vous allez avoir pas mal de gens de l'écosystème tech qui vont rallier très puissants comme Andreessen et Horowitz, qui sont parmi les principaux argentiers de la Silicon Valley, qui vont rejoindre Donald Trump, mais pour des questions beaucoup plus prosaïques, en fait, de fiscalité, c'est-à-dire d'avoir des contrats publics, de ne plus être surtaxé, et d'avoir les coûts des franges pour des développer leur technologie. Et donc, en fait, une espèce de hold-up par l'intérieur de l'appareil d'État et qui n'a jamais été un coup d'État puisqu'il vient précisément par l'État lui-même que va représenter Donald Trump. Et puis après, et enfin, Peter Thiel est aussi celui qui aura financé les campagnes précédentes de J.D. Vance et qui aura aussi à poser J.D. Vance comme VP auprès de Donald Trump. J.D. Vance est une créature de Peter Thiel et ça, il faut le savoir parce qu'il risque de se prépositionner pour 2028 quand même. Donc, autant savoir d'où les gens viennent et d'où ils parlent surtout.
1: Complètement. Il faut beaucoup parler de Peter Thiel et de J.D. Vance. Ce sont des personnages extrêmement importants de ce qui est devenu une mise en place d'un pouvoir. Est-ce qu'on peut dire que les États-Unis sont encore une démocratie à l'heure où on se parle à ce moment-là?
0: C'est une démocratie simulacre, mais comme toutes nos démocraties, pardon de le dire comme ça et aussi franchement. C'est-à-dire que vous avez les ornements de la démocratie, le vote, la manifestation, je vous en parlais tout à l'heure, et ça c'est vrai, c'est-à-dire que formellement, nous sommes une démocratie, nous le restons. C'est très intéressant parce que, je vous dis, moi je suis là à New York depuis le mois de janvier, moi je me sens très libre, je me sens pas du tout censurée, ni je ne m'auto-censure pas particulièrement, etc. Donc formellement, je suis et j'évolue dans une démocratie en Amérique. Le problème, c'est pas ce qu'on voit. Le problème, c'est ce qui se joue en profondeur. Et ce qui se joue en profondeur avec Doge, avec les nouvelles idéologies qu'on vient de décrire, mais surtout l'absence de réponse en face, de réponse solide et crédible, ça, en fait, font que la démocratie à terme est très hypothéquée si elle ne se réinvente pas. Donc, en fait, c'est très intéressant, mais là, je suis en train de réfléchir en direct, donc je peux me tromper. Donc, prenons ça avec beaucoup de précaution, ce que je vais dire. C'est-à-dire que tant que l'apparence de la démocratie est sauvée, eux gagnent du temps et nous, on en perd. Et ce qu'il faut voir comme les nouvelles formes de pouvoir et de puissance aussi, qui sont la puissance, c'est ce qu'on projette vers l'extérieur. Le pouvoir est davantage intérieur et plus vertical. Mais toujours est-il que ce qui est en train de se jouer, c'est plutôt qu'on est en train de grignoter nos libertés en vous faisant croire qu'elles sont toujours là. Et c'est très intéressant parce que la fluxocratie, la saturation, le bruit permanent, l'illusion de liberté fait que vous n'allez pas vous battre pour des choses qui vous apportent autant de services et de confort et qui vous sont vendues comme étant vos libertés minimales, j'ai envie de dire. Donc, il y a des confusions de genre, il y a des confusions de définition, il y a des confusions de catégories politiques parce que précisément, nous sommes dans l'ère de l'hybridation, parce que précisément, les frontières traditionnelles se brouillent, qu'il va falloir remettre en ordre et qu'il va falloir redéfinir, c'est-à-dire prendre un mot et le définir tel qu'il est aujourd'hui et non pas tel qu'il est dans nos fantasmes pour savoir où se battre.
1: À ce moment-là, merci beaucoup d'être avec nous aujourd'hui.
0: Merci.

0: qu'il faut absolument lire, Cyberpunk, le nouveau système totalitaire qui est paru au Seuil. Asma, il nous reste 12 minutes. C'est très fâcheux parce qu'il faut absolument parler du fait que une partie de cet ouvrage consiste à un décryptage de ce nouveau fascisme. C'est un mot que Robert Paxton a beaucoup déplié. C'est un grand historien. Souvenons-nous que lors de la campagne électorale, il accorde un entretien au New York Times où il dit « J'ai refusé de dire que les États-Unis de Trump étaient un pays fasciste. Je dis aujourd'hui que c'est un pays fasciste. » Beaucoup d'analystes hésitent encore, Asma, à dire que les États-Unis sont devenus un pays fasciste. C'est un mot qui fait peur. D'abord, décrivons ce que c'est le fascisme et allons à ce que vous décrivez comme le proto-fascisme ou le techno-fascisme. Asma, qu'est-ce que c'est le fascisme?
1: Le fascisme, c'est un peu. Enfin, si on voulait l'universaliser, et ça, c'est tous les travaux de Paxton, mais aussi de Umberto Eco sur
0: Absolument.
1: Le fascisme, qui est vraiment à lire, c'est de dire qu'en fait, le capitalisme, le système capitaliste néolibéral, libéral puis néolibéral, contient en son essence même, dans son être même, dans son fonctionnement même, son propre poison. C'est-à-dire qu'à un moment donné, ça va aller tellement loin dans les inégalités, dans les indignités, dans les humiliations quotidiennes, qu'à un moment donné, vous allez avoir un retournement du système contre lui-même, mais qui va être réabsorbé tout de suite par lui-même, qui peut s'appeler fascisme du côté. Et donc, c'est censé être une espèce de réaction, donc au sens réactionnaire, mais au sens premier du terme, une réaction à une colère, à quelque chose qui ne fonctionne plus, qui n'est plus inclusif. Donc le fascisme, c'est ça. Mais ce n'est pas que ça. Il va avoir un accoutrement particulier, qui est la question identitaire, forcément, c'est-à-dire la rhétorique de l'ennemi intérieur. On va fabriquer des ennemis intérieurs, et ça c'est très important. Toute la rhétorique de Donald Trump qui a été poussée par le projet 2025, par Stephen Miller, etc., par aujourd'hui Peter Thiel ou Alex Karp, c'est de dire vous avez de désigner les boucs émissaires. Quand tout à l'heure on parlait de la solitude, de l'isolement, de plus exactement de l'isolement. Eh bien, vous avez besoin de vous sentir uni contre quelque chose. Et donc, le contre, c'est l'étranger, souvent. C'est le vulnérable, souvent. Et donc, vous allez avoir la rhétorique de nous contre eux, l'ennemi intérieur, ça c'est Carl Schmitt, qui était le juriste et un des théoriciens du Troisième Reich. Vous allez avoir l'apparition d'un leader charismatique, Donald Trump. Quand il va lever le poing, c'est pour ça que je vous dis, quand il va lever le poing, tout d'un coup, il va changer de statut politique. Il n'est plus un candidat, il est l'élu au sens chrétien du terme. Et c'est ça qu'il va jouer jusqu'au bout. Donc, vous allez avoir un leader charismatique et vous allez avoir toutes les rhétoriques populistes, souverainistes, nationalistes que l'on connaît par cœur. Donc, le fascisme, et puis avec aussi, parfois, une espèce de rhétorique un peu anthropologique de l'homme moderne, de l'homme nouveau. On va refabriquer une civilisation nouvelle. Et ça, c'est exactement ce que va réussir Trump en s'accolant au départ avec Musk, c'est ce que je vais appeler, c'est le rétrofuturisme. C'est-à-dire que Trump va beaucoup vous rassurer sur la réaction, le retour aux valeurs des années 50, les femmes à la cuisine, les tradwives, etc. Ça, c'est, je vous rassure, vous êtes perdus, on va revenir à ce que vous connaissiez. Et Musk va apporter le futur, la projection vers le futur. Les hommes augmentés, la conquête de Mars, la conquête du New Space, de l'espace, etc. Et ce rétrofuturisme va faire que, en fait, c'est une recette évidemment gagnante, puisqu'ils n'ont plus d'angle mort. Je vous renvoie dans les années 50, tout en vous envoyant vers l'homme nouveau intergalactique. Et c'est ça qu'ils ont réussi à vendre, rétrofuturiste. Donc le fascisme, en fait, c'est se cadence sur 5 étapes, si on reprend la grille en effet de Paxton. C'est-à-dire que vous allez avoir la création du mouvement, vous allez mettre dans l'air des idées, des colères, des affects, et puis après vous allez conquérir le pouvoir. Et là, ils sont dans la conquête du pouvoir, et toute la question aujourd'hui qui va se poser, c'est, parce qu'il ne va pas y avoir 3000 solutions, c'est est-ce qu'on se consolide? Et là, on risque vraiment de basculer vers une forme de fascisme très, très classique, ou est-ce que, à un moment donné, ça va s'effondrer petit à petit? Et c'est pour ça que dans mon travail dans Cyberpunk, je ne suis ni dans l'une ni dans l'autre des écuries. Je parle de processus de fascisation, mais je parle surtout de fascisme simulacre. C'est-à-dire que c'est un simulacre. C'est pratiquement une simulation de fascisme, mais qui n'en est pas tout à fait une non plus. C'est pour ça que je parlais aussi de ces deux, de cette impression qu'on a de dissociation. Vous pouvez dire que c'est fasciste. La vérité, c'est que vous pouvez toujours dire ce que vous voulez sur Instagram, n'est-ce pas? Donc, c'est plus compliqué que ça, c'est beaucoup plus hybride que ça. Et surtout, ce n'est pas le plus important. Le plus important n'est pas de dire si Trump est fasciste ou pas, parce que ça, c'est conjoncturel. Ce qui est le plus important, c'est ce qu'ils sont en train de transformer sur l'appareil d'État, ce qu'ils sont en train de transformer dans la façon dont le commun peut se reconstruire ou pas. Et là, c'est beaucoup plus dangereux. Et ça, c'est Doge. Doge, c'est cette agence qu'ils ont lancée en janvier avec Elon Musk, etc., oui, qui en fait capte des données partout, croise des bases de données absolument incroyables. Et donc, vous pouvez tout d'un coup ne plus avoir du tout besoin de police politique, puisque nous avons donné nos propres données qui leur permettront demain de nous fliquer, de nous cibler et en fait de vous faire du mal. Et ça, c'est davantage totalitaire que fasciste.
0: Très intéressant. D'ailleurs, on revient toujours à Hannah Arendt, hein, qui a décrit les systèmes que l'on met en place pour instaurer des États totalitaires, notamment le flou entre mensonge et vérité.
1: Absolument.
0: Comment reconnaître la vérité, ce qui est vrai aujourd'hui, c'est que ça devient extrêmement difficile, notamment parce qu'on s'attaque aux médias d'information et au travail des journalistes. Vous l'écrivez très bien, entre autres. Oui. Là, c'est multi-problématique, bien sûr. Si les États-Unis ne sont plus le leader mondial, qui a été, bon, cette structure de pouvoir international qui a été instaurée après la Deuxième Guerre mondiale, qui est le leader mondial à l'heure actuelle, Asma Mala? L'ordre mondial, qui est au pouvoir?
1: Ça, c'est toute la question. Ouais. C'est toute la question autour de laquelle toutes ces batailles autour de l'intelligence artificielle, des implants cérébraux, des guerres cognitives et de la cognition, c'est-à-dire le cerveau comme next frontière, comme prochaine frontière de conquête du pouvoir et de la puissance. Ouais. Aujourd'hui, elle est en train de se jouer actuellement. C'est ça qui est en train de se jouer actuellement en 2026 et depuis 10 bonnes années, depuis en fait la stratégie de contournement ou de containment, la stratégie pivot sous Obama, qui avait très bien compris la chose. Et donc il va dire aujourd'hui, nous États-Unis, notre priorité c'est l'Indo-Pacifique, et donc bye bye l'Europe, ça n'est plus la priorité. Et c'est ce que Biden et Trump vont continuer de façon très si vous voulez, les États-Unis perdurent à leur gouvernant, hein. Pour moi, Trump, Biden ou Obama sont des incarnations momentanées. L'appareil d'État, la puissance américaine, elle se joue indépendamment d'eux. Et donc très vite, à partir de 2011-2012, on va avoir la stratégie pivot des États-Unis vers l'Indo-Pacifique, et qu'on va retrouver dans les rhétoriques de Trump aujourd'hui. Mais c'est aujourd'hui que va se décider, en effet, comment va se reconstruire l'ordre global du XXIe siècle. Ce qui est en train de se jouer, donc, c'est États-Unis et Chine, sur des rivalités exactement identiques, c'est-à-dire sur les questions technologiques, oui, notamment, parce qu'aujourd'hui, ce sont ça, les véhicules de puissance, les systèmes d'intelligence artificielle. Et la question n'est pas tellement de savoir si on va avoir un duopole ou un monde, une espèce de guerre froide ressuscité. Pareil, ça, ce sont des grilles de lecture qui sont pas si fonctionnelles que ça. La question, c'est que va faire le reste du monde face aux deux géants, face à mes deux big states, que va faire le reste du monde? Le Canada, l'Inde, les BRICS, l'Europe, l'Afrique, l'Amérique latine. Qu'est-ce qu'on va faire? Et c'est très intéressant. En ce moment, il y a une série qui est en train de, dans Le Monde, en France, qui est en train de sortir sur comment la Chine a mangé, est en train de manger les souverainetés industrielles de l'Europe. Et en fait, on est double bind. Marie-Louise, je pardon de le dire en anglais comme
0: oui,
1: ça. Le double bind, je ne sais pas comment le traduire d'ailleurs. Le double bind, c'est vous avez la double contrainte. C'est-à-dire que soit vous allez avoir sur les systèmes stratégiques une espèce de dépendance aux États-Unis sur laquelle les États-Unis vont faire levier, vont leverager, vont vraiment militariser. Et donc, pour faire pression, c'est de la coercition qui n'a pas besoin de guerre. Vous n'avez pas besoin de tanks, de bombes, etc. pour mettre à genoux un pays aujourd'hui par ces technologies-là, par les méga-corporations. Et donc, c'est exactement le jeu que jouent les États-Unis, même sous Biden. Du reste, c'était plus poli, mais c'était le même rapport de force. Et donc, soit vous avez une dépendance vraiment stratégique, industrielle, énergétique, technologique aux États-Unis, mais si vous en détournez, faute d'avoir construit vous-même pendant ces 40 dernières années votre propre socle industriel, eh bien vous allez vous retourner vers la Chine. Et d'ailleurs, la Chine est en train de jouer ce jeu-là en ce moment. Elle est très silencieuse, elle est très polie, elle regarde venir, et en fait, elle se positionne comme le pôle apaisant face à l'hystérie américaine. Mais qui va gagner, quid des États-Unis ou de la Chine? Il n'y a que l'avenir qui nous le dira.
0: Ouais.
1: Je n'ai pas de boule de cristal.
0: Ouais.
1: Et c'est même pas la bonne question, je crois.
0: Quelle est la bonne question?
1: C'est ce que je vous disais, c'est que va faire le reste du monde,
0: voilà,
1: par rapport à cette double contrainte permanente. C'est-à-dire que si on va continuer à se dire les États-Unis sont méchants, la Chine c'est méchant, on va pas y arriver. D'autant que nos points stratégiques sont aujourd'hui clairement sécuritaires. clairement dépendant d'eux. Donc la question, c'est quels sont les nouveaux multilatéralismes, les nouvelles alliances, les nouveaux corridors alternatifs que l'on peut construire. La France et le Canada, l'Europe et le Canada travaillent beaucoup ensemble. L'Europe et l'Inde travaillent beaucoup ensemble. Oui. Donc il va falloir aussi inventer, ce qu'on est en train de faire déjà, des diplomaties alternatives de troisième voie, au sens post-colonial du terme d'ailleurs.
0: Idéalement, oui. Ce moment-là, il faut arriver à la page 157 pour lire « Il est faux de penser que nous ne pouvons rien faire
1: ». Il est faux de penser. Je pense qu'on est tous les marres, mais qu'on a énormément de travail à faire et à produire, et on a énormément de boulot sur la planche. Et je nous trouve globalement flemmards.
0: Oui. Oui, absolument. On est anesthésié, hein, évidemment. Puis je crois que le flux que vous décrivez, que vous décryptez si bien, fait partie des méthodes qui sont mises en place pour nous empêcher de réfléchir. Réfléchir, c'est arrêter de scroller, par exemple, sur Internet. C'est lire des livres. Et c'est ce que vous préconisez. Vous faites même un manuel de survie cognitif à la fin de l'ouvrage où vous parlez des auteurs qu'il faut lire. Orwell, Deleuze, Baudrillard, Foucault, Arendt, Camus, Henri David Thoreau, bien entendu, et revendiquer la liberté, chérir sa dignité. On fait comment, en quelques secondes, ça, pour chérir sa dignité et revendiquer sa liberté? Il faut revenir au corps, c'est ce que vous dites?
1: Il faut faire deux choses très simples. Ouais. Il faut d'abord nommer les choses. C'est-à-dire qu'une fois que vous avez nommé ce qui vous dérange, c'est la première étape vers la réparation, vers le soin. Mais vous ne pouvez pas vous réparer si vous ne savez pas de quoi vous souffrez. Donc les livres servent à ça, à nommer ce qui ne va pas, à nommer ce qui dysfonctionne, pour apporter une grille de lecture, pour clarifier l'esprit. Et puis ensuite, oui, s'extraire. Moi, je n'ai jamais fait partie des gens qui culpabilisaient les uns et les autres des réseaux sociaux. Moi-même, j'en utilise et j'ai aucun problème avec ça. Simplement, il faut le faire avec conscience. Savoir ce que c'est, qui sont derrière ça, à quoi vous servez quand vous y êtes, et savoir s'en sortir et en sortir et s'en extraire. Et ça, c'est la vie réelle. C'est les corps, c'est les cafés, c'est les balades. C'est du temps à soi, c'est-à-dire chérir son intériorité sans qu'elle ne soit systématiquement captée ou captable. Et ça, tout le monde peut et sait le faire.
0: Oui, rire et danser, par exemple.
1: Rire et danser et faire l'amour. Et c'est parce que ce sont les choses que l'algorithme, que votre IA ne saura pas vous voler. C'est impossible. Ou alors, vous êtes complètement fou si vous vous baladez avec votre IA quand vous dansez ou vous faites l'amour. Mais si on arrive à sanctuariser ces moments-là comme des moments politiques. C'est des politiques minimales, mais c'est des politiques essentielles pour ne pas être définitivement mangé par la machine qui elle-même alimente le big state. Là, on n'est pas perdu. Je le crois sincèrement.
0: À ce moment-là, il faut vous lire absolument. Cyberpunk, le nouveau système totalitaire est paru au Seuil. Merci énormément d'avoir accepté notre entretien aujourd'hui. Portez-vous bien.
1: C'est un plaisir. Merci.
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6: C'est le moment des informations. Les informations de 15h, ici Vincent Pichard. Bonjour et bienvenue. L'envolée des prix dans les épiceries ne profite pas aux agriculteurs. C'est le message que souhaite faire passer l'Association des producteurs agricoles de la Saskatchewan. Dans son dernier rapport, elle révèle au contraire que les fermiers sont moins bien payés comparés à l'année dernière par les acteurs de l'industrie agroalimentaire.

0: par SMS mise en place en ce moment. Des résidents de la ville indiquent avoir reçu un message sur leur téléphone pour les informer qu'ils ont commis une infraction de la route et qu'ils doivent payer une contravention sous peine d'être convoqués au tribunal. Un lien leur a également été envoyé. Les forces de l'ordre assurent que tout ceci est faux. Elles conseillent à celles et ceux qui recevraient ce genre de message de bloquer le numéro et surtout de ne pas cliquer sur le lien, encore moins de faire le moindre paiement. Marc Carny vient d'annoncer à Halifax l'entreprise qui construira sa nouvelle flotte de 12 sous-marins. Il s'agit du consortium germano-norvégien TKMS qui a décroché le contrat de plusieurs milliards de dollars. Ottawa a lancé un appel d'offres il y a 2 ans pour l'acquisition de nouveaux submersibles. La valeur du contrat est évaluée entre 20 et 25 milliards de dollars pour la flotte elle-même. TKMS estime les retombées à 86 milliards de dollars pour l'économie canadienne et la création de 50 000 emplois par an jusqu'à la fin du contrat. La Cour d'appel de Terre-Neuve et Labrador pourrait bientôt entendre sa première cause en français. Le service des poursuites publiques porte en appel une décision qui a mis fin au procès pour viol d'un Québécois en raison de délais déraisonnables. Les audiences s'étaient déroulées en français et comme le rapporte Patrick Butler, l'accusé souhaite aussi que l'appel soit entendu dans sa langue.
1: Le procureur de la Couronne, Paul Thistle, confirme que son équipe sera capable de s'adapter si l'accusé demande que l'appel soit entendu dans sa langue maternelle. Mais visiblement, le Bureau des poursuites spéciales, qui se penche sur les crimes les plus graves, se préparait depuis des mois pour un appel en anglais. Il avait fait traduire des transcriptions du procès, des centaines de pages, vers l'anglais. Dans des documents déposés devant la Cour d'appel, il a admis qu'aucun de ses avocats ne parlait français. L'avocate de la Défense, Marie-Hélène Poulain, promet de demander prochainement que l'appel se déroule en français. La Couronne devra donc puiser dans son équipe plus large, soit des procureurs qui ne travaillent pas au Bureau des poursuites spéciales. La Cour indique pour sa part qu'elle compte actuellement 3 juges bilingues, soit le minimum pour entendre un appel. Selon le Code criminel, toute personne accusée d'un crime a le droit d'avoir son procès dans sa langue officielle. Les obligations linguistiques varient cependant d'une province à l'autre lorsque la décision découlant du procès est portée en appel. Dans certaines provinces, comme la Saskatchewan, les appels se déroulent systématiquement en anglais avec de la traduction en simultané. Ici Patrick Butler, Radio-Canada, Saint-Jean-Terre-Neuve.
0: Le bilan des victimes du double séisme survenu il y a près de 2 semaines au Venezuela grimpe encore. Le dernier décompte des autorités fait état de plus de 3500 morts et 16 500 blessés. Les équipes de secours internationales commencent à quitter le pays puisque l'espoir de retrouver des survivants est devenu très mince. Des feux de forêt continuent de faire rage en France, en Espagne et au Portugal. Les brasiers sont attisés par une nouvelle vague de chaleur. En France, les autorités sont préoccupées par un incendie dans les Pyrénées-Orientales, à la frontière avec l'Espagne. Le feu a forcé l'évacuation de milliers de personnes et prend de l'ampleur. Enfin, sachez que les chouettes sont à l'honneur au Musée royal de la Saskatchewan, où une exposition leur est entièrement consacrée. Daniel Biru nous en parle.
2: C'est un oiseau emblématique de la province. Depuis ce samedi, 14 espèces de chouettes sont exposées près de l'entrée du Musée royal de la Saskatchewan. Elles sont disposées les unes à côté des autres. Certaines ont un plumage blanc, tandis que d'autres sont de couleur plus foncée. Et dès l'ouverture, la vitrine a attiré de nombreux admirateurs de ces rapaces nocturnes, comme Calvin Benz.
3: It's very educational. Every time I come to the museum, there's something new to see.
2: Il soutient que le musée demeure un endroit très éducatif et qu'il y a toujours une nouvelle attraction à voir. Les visiteurs peuvent observer plusieurs de ces oiseaux, comme par exemple la chouette grise, la chouette des terriers ou encore la chouette boréale. Calvin Benz dit avoir déjà vu certaines d'entre elles dans la nature.
3: The two on the end, the snow owl and the horned owl.
2: J'ai vu le harfang des neiges et le hibou cornu, dit-il. La chef interprète du musée, Darylyn Sheffield, mentionne que cette nouvelle addition est une bonne manière de susciter l'intérêt des jeunes sur l'habitat naturel de ces animaux. Cette exposition survient au début de l'été pour une bonne raison. C'est la saison où les chouettes sont plus visibles dans la province.
4: People are very excited about it. Owls are always a big draw. People love bird watching.
2: Les gens ont toujours aimé voir les oiseaux, en particulier les chouettes, dit Darylyn Sheffield. Les voir de près est certainement très excitant. La vitrine des chouettes est accessible au musée jusqu'en septembre prochain. Ici Daniel Biru, Radio-Canada, Regina.
0: C'est ce qui met fin à ce bulletin d'information. Merci pour votre écoute et pour votre fidélité. Je vous laisse en compagnie de Maxime Coutier pour l'émission Aujourd'hui l'Histoire jusqu'à 15h30. Et à 15h30, vous retrouverez Pascal Bouchard pour l'émission Tout compris.
5: Elle a inspiré les artistes, soulagé les douleurs et dopé les soldats au combat. Son usage fut à la fois récréatif, médical et religieux, mais elle est aussi à la

0: De drame humain, de criminalité ou de dépendance. Ici Maxime Coutier. Alors aujourd'hui l'histoire, série spéciale. La drogue, son origine, ses usages et son influence. Ce soir, drogue et médecine, les vertus curatives des psychotropes.
1: America's public enemy number one in the United States is drug abuse.
2: La pervitine est un outil militaire adapté à un certain type de combat.
3: Le milieu des arts a toujours baigné dans ces choses-là. Même dans le temps de Sarah Bernard, il y avait l'absinthe.
4: Alors, drogue égale narcotique ou toxique.
5: Vous la connaissez, cette voix du haschich, grave, profonde, gutturale et ressemblant beaucoup à celle des vieux mangeurs d'opium.
1: Ce sont des narcotrafficantes qui se chargent du transport et de la distribution de drogue à travers le monde.
6: Le but de toute drogue, c'est de soigner la personne, en fait.
1: A number of young Americans have become addicts as they serve abroad, whether in Vietnam or Europe or other places.
3: Il y a un mythe de la population qui est collé aux années 60-70, du temps d'Hendrix, puis Janis, puis tout ça, où tout le monde, on était des monstres de dope, puis la Cheech and Chong, la boucane qui sort vers les oreilles pendant qu'on joue, tout ça. C'est faux, c'est pas vrai du tout.
6: L'LSD, c'est un accident de laboratoire, c'est une drogue accidentelle, en fait, qui peut être très intéressante pour les soins psychiatriques.
0: Soigner la personne grâce aux drogues avec des substances aujourd'hui illicites. Le cannabis, par exemple, était largement prescrit pour soulager les maux de tête. La cocaïne, croyait-on à l'époque, pouvait traiter la goutte ou bien apaiser les symptômes de la dépression. L'héroïne, elle, servait à combattre la toux, alors que les amphétamines étaient recommandées notamment pour soigner l'asthme. Autant d'usages qui remontent aux origines de la pharmacopée, bien avant les médicaments sur ordonnance.
7: Mais je pense que c'est opportun de faire une mise au point dès le début, parce que quand on parle de stupéfiants ou de drogue, on se réfère à des choses assez diverses. On peut diviser les produits de différentes façons, mais je pense qu'il y en a une qui est simple. Celle où on parle d'abord de somnifères et analgésiques, c'est-à-dire de ces médicaments qui provoquent le sommeil ou qui enlèvent la douleur. Deuxième catégorie, les stimulants. Ce sont des produits qui stimulent, comme dit le mot. On a là-dedans les amphétamines, ce qui engendre une très, très forte toxicomanie. Il y a la cocaïne, qu'on a classée aussi parmi les stimulants, la caféine, et après, les hallucinogènes. Les hallucinogènes, tous ces produits qui donnent des hallucinations. On a la marijuana, donc le hashish, qui est aussi dans cette catégorie. On a le LSD. Qui ne veut pas dire loué soit Dieu, comme on dit.
0: Voilà, l'énumération à l'époque du docteur Boudreau lors d'une table ronde impliquant des jeunes, c'était à notre radio, en 1969. Ah, pour nous parler des drogues et de la médecine, mon invité, Zoé Dubus, elle est docteur en histoire contemporaine, historienne des psychotropes, et on l'a joint dans nos studios à Paris. Bonjour, merci d'être là.
8: Bonjour, merci à vous pour l'invitation.
0: On l'entend ici, puis on entendait ce docteur décrire différentes drogues, différents stupéfiants, mais d'abord, la grande question, c'est quoi une drogue?
8: Ah, c'est une question compliquée, c'est quoi une drogue? Moi, j'utilise jamais ce mot parce que c'est un mot qui est stigmatisant. En général, la drogue, c'est quelque chose qui est interdit et qui est consommé par les autres. C'est pas très précis comme mot, mais on peut parler des psychotropes. Donc, les psychotropes, c'est un mot neutre et qui définit toutes les substances qui modifient l'état de conscience, l'humeur, le comportement. Ça va du café, en passant par l'alcool et le tabac, jusqu'à l'héroïne, le cannabis, etc. Mmh. Et puis, il y a les stupéfiants, qui sont donc les substances qui sont interdites, et en général, c'est le synonyme de drogue.
0: Oui. Ben, allons-y avec psychotrope ou drogue, mais les drogues, ça remonte aux origines de l'homme. On peut remonter jusqu'à la préhistoire comme ça.
8: Alors, c'est très difficile de remonter très loin, parce que les psychotropes, c'est des substances qui sont issues des plantes ou des champignons, donc qui sont très périssables. Mais on peut retrouver des traces qui datent de quand même quelques millénaires, voire quelques dizaines de millénaires. Il y a une anecdote que j'aime bien raconter, c'est le fait que jusqu'à récemment, on pensait que les populations humaines de la préhistoire s'étaient arrêtées, donc sédentarisées, pour cultiver des plantes qui permettait de produire du pain, des céréales qui permettaient de produire du pain. Mmh. Donc ça intervient entre moins 11 000 et moins 9 000 avant notre ère. Et en 2018, on a fait une découverte très intéressante. On a découvert la plus ancienne brasserie au monde qui date de moins 11 000.
0: Ah oui.
8: Donc maintenant, on ne sait pas si les populations humaines se sont arrêtées pour produire des céréales qui permettaient de faire du pain ou pour faire de la bière.
0: Ah oui, quand même.
8: Alors
0: hein.
8: Certainement, c'est un petit peu les deux, mais c'est intéressant de voir à quel point l'usage de psychotropes arrive tôt dans l'humanité et a une importance considérable en fait pour notre espèce.
0: Oui, ben oui, quand vous dites tôt dans l'humanité, effectivement. Bon, si on fait un grand bond dans l'histoire, allons chez les Grecs et les Romains, dans l'Antiquité, on sait qu'on consommait du vin. Est-ce qu'on consomme d'autres psychotropes, autres que l'alcool?
8: Oui, alors chez les Romains et les Grecs, on consomme aussi de l'opium et du cannabis. Depuis la préhistoire, hein, y a un commerce très important des substances. Si on parle de la coca, par exemple, en Amérique du Sud, on en trouve dans des zones où ça pousse pas du tout. Donc on voit que les populations ont mis en place un commerce pour en amener dans ces zones-là. Bah, c'est la même chose pour le cannabis ou l'opium dans la Grèce ou la Rome antique. Et les populations l'utilisent pour se soigner, mais aussi pour plein d'autres usages. Les usages de psychotropes, ça peut être donc festif, récréatif, expérientiel, mais ça peut être aussi cérémoniel, religieux, spirituel. Et tous ces usages-là, finalement, ils coexistent tous ensemble. Votre médecin peut vous prescrire du cannabis pour vos douleurs et puis vous pouvez vous rendre compte que c'est sympa aussi pour faire la fête. Oh. Et il y a des centaines de boutiques qui vendent de l'opium dans la Rome antique, par exemple. Et c'est très intéressant de voir que, du coup, c'est un usage qui va au-delà d'un usage médical.
0: Et comment c'est perçu à l'époque ?
8: Alors, c'est pas du tout critiqué. Il n'y a pas la condamnation morale qui va intervenir avec l'Église, d'abord au Moyen-Âge et puis ensuite avec les médecins de la fin du 19e siècle. C'est des usages qui sont communs. Et pour vous donner un autre exemple, je vous ai dit qu'il y avait des centaines de boutiques qui vendaient de l'opium dans la Rome antique, et on n'a pas de mots pour décrire un problème d'usage avec l'opium. Pourtant, on en a des dizaines pour décrire ce qu'on appellerait aujourd'hui l'alcoolisme, donc un mauvais usage de l'alcool. Donc on voit que, selon les époques, il y a des sociétés qui ont des savoirs qui leur permettent de maîtriser l'usage de certaines substances et puis de se faire dépasser un petit peu par d'autres.
0: Bon, après, il y a le Moyen-Âge, bien sûr, puis l'importance de l'Église. Comment sont perçus les psychotropes par l'Église?
8: Alors, dans la période de l'Antiquité, les psychotropes sont vraiment utilisés très librement. Il n'y a pas de condamnation morale. Et puis, l'Église va arriver à partir du 3e et du 4e siècle et poser la norme que les modifications de l'esprit, c'est nécessairement quelque chose de diabolique. Pourquoi? Parce que, selon la religion chrétienne, la raison, c'est un cadeau de Dieu à l'être humain. Et donc, si on modifie sa raison, forcément, soit c'est un acte diabolique, soit que nous, on veut rentrer en contact avec des esprits, avec des diables, avec des sorcières, etc.
0: Ah oui,
8: donc c'est absolument condamné. Ça ne veut pas dire que la population le fait. Hein. Quand l'Église interdit quelque chose, en général, ça prend plusieurs siècles avant de se mettre en place. Mais on perd à ce moment-là l'usage de l'opium et du cannabis quand même, parce qu'il y a des interdictions pour l'importation de ces substances.
0: Et ça va revenir plus tard, d'autant plus que, bon, si on fait encore un grand bond dans l'histoire, la découverte du Nouveau Monde, elle offre de nouvelles perspectives. Il y a des plantes ou des substances qui sont intéressantes en Amérique.
8: La colonisation, c'est vraiment un deuxième mouvement de basculement. Donc il y a le premier avec l'Église qui interdit, et puis ensuite la découverte du Nouveau Monde et de toutes ces nouvelles substances. Alors il y a deux cas de figure. En fait, les scientifiques, les médecins participent aux expéditions et vont faire ce qui s'appelle la colonisation des savoirs. Ça veut dire qu'ils vont observer comment les populations locales se soignent pour essayer de ramener en Europe des médicaments. Il y a deux cas de figure. Soit la pratique de la médecine des peuples qu'ils observent correspond à la pratique de la médecine en Occident, et dans ce cas-là, ils vont ramener les substances. C'est le cas du cacao, du tabac, par exemple. Soit ça correspond pas. Et là, c'est par exemple le cas des champignons hallucinogènes. C'est pas le médecin qui donne des champignons hallucinogènes à ses patients pour avoir un effet thérapeutique. C'est les chamans qui prennent eux-mêmes ces substances pour entrer en contact avec les esprits, et les esprits vont dire de quoi souffre le patient. Dans ce cas-là, ça correspond pas du tout à la pratique de la médecine occidentale, et donc les conquistadors vont tuer les personnes qui ont ces savoirs, vont détruire les plantes, les codex, les livres qui pouvaient présenter ces connaissances. Et donc là, il y a aussi une grosse perte, malheureusement, à ce moment-là, de plein de substances psychotropes et plein d'usages qu'on retrouvera certainement jamais.
0: Et qui auraient peut-être pu servir à la médecine, mais c'est vrai que bon, oui. Avec le développement de la pharmacopée, là, ben, on va se mettre à les étudier, ces différents psychotropes, s'intéresser à leurs effets. On va écouter un exemple ici, ça fait sourire, hein, ce médecin qui s'appelle Félix Roubaud, qui souhaite étudier, lui, on est en 1872, les effets aphrodisiaques du cannabis. Et il le fait, dit-il, précise-t-il, hein, dans un but patriotique pour favoriser la natalité, et l'expérience dans son cas n'est pas très concluante.
9: Je m'exerçais à tourner mon esprit vers des idées lascives. L'imagination ne répondit point à ma volonté. J'eus alors recours aux baisers, aux attouchements, en un mot, aux excitants physiques. Sollicité tour à tour par les visions tout idéales dues au haschich et par la volonté de faire dont j'étais animé, j'étais dans un trouble extrême. Et il me sembla, enfin, après des efforts inouïs, que l'érection du membre viril s'était produite. Je voulus alors me livrer au coït. Mais au moment où je croyais atteindre le but, un obstacle infranchissable s'opposa à l'intromission de la verge et mes forces s'usèrent à le vaincre. Brisé, de fatigue et couvert de sueur, je dus renoncer à accomplir cette œuvre immense, l'organe copulateur participant lui-même à l'abattement de tout l'organisme. Je recommençai mes attaques un nombre infini de fois et toujours je dus céder à l'obstacle dont je parlais tout à l'heure et qui, selon toute probabilité, n'était autre que la flaccidité de la verge.
10: Donc ouais, ben, on va repasser pour l'effet aphrodisiaque dans son corps, mais ça montre quand même qu'il y a un réel intérêt de tester les drogues et de s'en servir à des fins thérapeutiques.
8: Oui, alors le 19e siècle, c'est vraiment le moment où les médecins prennent de la distance avec les préceptes de l'Église, donc on pense plus que modifier son état de conscience, c'est forcément diabolique, et tout à coup, il y a un intérêt très important pour ces expériences-là, que ce soit pour avoir un effet thérapeutique, mais aussi pour faire des expériences sur l'esprit. Et donc, il y a des médecins qui, notamment Jacques Moreau de Tours en France avec le cannabis, qui vont dire, ces substances, elles produisent des effets qui sont très intenses, qu'on n'arrive pas à bien décrire, et donc il faut en avoir pris soi-même pour pouvoir se réclamer expert de ces substances. Et donc, c'est ce que fait Roubaud à ce moment-là, malheureusement pour lui et pour sa compagne, hein, parce que l'extrait, on l'entend pas, mais sa compagne passe un très mauvais moment aussi.
10: Ah oui, la pauvre, oui, il le raconte assez bien, mais quand même, hein, la découverte de la seringue, étonnamment, sera un point tournant. Pourquoi?
8: Oui, alors dans les années 1850, on va enfin arriver à injecter des substances. C'est quelque chose que les médecins voulaient faire depuis très longtemps, mais on n'avait pas la technologie qui permettait de créer des aiguilles suffisamment fines et creuses pour pouvoir injecter. Et c'est une technologie qui va être disponible à partir des années 1850. C'est une très grande révolution dans le corps médical parce que tout à coup, les médecins qui étaient à cette époque-là vus encore un petit peu comme des charlatans, comme des gens qui n'avaient pas vraiment d'efficacité thérapeutique. Je rappelle que les premiers médicaments, les antibiotiques, ils arrivent dans les années 1920. Donc avant ça, la médecine, elle est principalement symptomatique, ce qui veut dire que en fait, la population se soigne d'abord par elle-même, puis ensuite avec des membres de leur communauté, des guérisseurs, des sorcières, des herboristes, des sages-femmes. Et c'est seulement en dernier recours qu'on va appeler le médecin. Parce qu'il n'a pas plus d'efficacité thérapeutique que les autres praticiens. Or là, avec la seringue hypodermique, tout à coup, il va pouvoir injecter de la morphine et en quelques minutes soulager très efficacement la douleur. Et ça va permettre de légitimer cette profession dans l'imaginaire collectif. Les gens vont de plus en plus se tourner vers les médecins.
9: Quelle admirable substance que la morphine! Quel service immense elle rend aux médecins qui savent s'en servir sans timidité comme sans audace! Nous nous félicitons sans cesse de cette sage précaution, avoir toujours sur soi une seringue et une solution de morphine. Car à chaque instant, nous avons à intervenir à l'aide de ce médicament sans pareil. Un exemple, je passais un jour à la plaine faisant mes visites, lorsque je vis quelqu'un courant après moi pour implorer le secours de l'art pour un pauvre diable qui se tordait dans des accès de colique néphrétique. J'entendais de la rue les cris du patient. Je pénètre dans cette chambre où je vois couché sur le ventre et s'agitant mon malade qui souffrait ainsi depuis 2 ou 3 heures. J'opère alors un vrai miracle. Il me suffit de sortir ma trousse, de prendre ma seringue, de la remplir de ma solution morphinée. Je pousse l'injection. Au bout de 5 minutes, le sujet déclarait qu'il se sentait mieux. Au bout de 10 minutes, il dormait profondément et pour plusieurs heures.
10: Ah oui, parce qu'il soulage la douleur. Puis là, on s'en sert pour toutes sortes de maladies, que ce soit la morphine, la cocaïne ou l'héroïne à cette époque-là.
8: Oui, la cocaïne qui est découverte dans les années 1860 aussi, mais qui va vraiment être utilisée à partir de 1884, au moment où on découvre ses propriétés d'anesthésique locale. La cocaïne va apporter 2 grandes révolutions, notamment en chirurgie. La première, donc, à ce moment-là, au moment où on découvre ses propriétés d'anesthésie locale, parce qu'on va pouvoir désormais faire des opérations sur le visage. Et la deuxième révolution, elle intervient au tournant du siècle, en 1900-1901, quand on découvre la voie d'introduction de la péridurale, qui s'appelle donc rachicocaïne. À cette époque-là.
10: Ah oui.
8: Et donc, il va permettre de faire des accouchements sans douleur.
10: Mais est-ce qu'on est conscient des risques d'addiction ou des risques pour la santé?
8: Et à l'époque, dans les années 1870-1880, le phénomène de l'addiction n'est pas encore connu du tout. C'est quelque chose qui commence à être décrit en 1875, mais qui va vraiment être connu par les médecins dans les années 1890. Il y a des médecins qui décrivent des cas de personnes qui n'arrivent plus à se passer, par exemple, de l'opium dans les périodes précédentes ou du cannabis. Mais c'est souvent reporté dans des contextes coloniaux. donc en Indochine par exemple ou en Afrique du Nord, et donc sur des populations qui sont considérées comme inférieures. Donc le corps médical s'y intéresse peu et c'est considéré plutôt comme un trouble du comportement, mais pas comme une pathologie, pas comme quelque chose qu'on pourrait guérir. Or, dans les années 1870-1880, il y a les premiers cas de patients à qui on a administré de la morphine qui ne peuvent plus du tout se passer de la substance, et là le corps médical est forcé de se rendre compte qu'il est à l'origine d'une nouvelle maladie qu'on va appeler la morphinomanie. Donc l'addiction à la morphine, c'est la première forme d'addiction qu'on décrit, autre que l'addiction à l'alcool qui est décrite dans les années 1850.
10: Ah oui. Il y a bien sûr les douleurs physiques, mais il y a aussi les douleurs de l'âme. Les psychotropes, on va s'en servir en psychiatrie, notamment le cannabis, la mescaline dans un premier temps.
8: Alors le cannabis à partir des années 1840, la mescaline bien après, presque un siècle plus tard. Mais oui, effectivement, tous les psychotropes sont particulièrement utilisés par la psychiatrie, puisque c'est une discipline médicale qui a très peu de succès thérapeutique, qui n'arrive pas trop à soigner les maladies dont elle s'occupe. Et donc les médecins utilisent la morphine, l'éther, le chloroforme par exemple, pour calmer les patientes et éviter qu'elles dérangent trop les services.
10: Et puis plus tard, bien sûr, il y aura le LSD, au lendemain déjà de la Seconde Guerre mondiale, pour traiter un large éventail de maladies, de la schizophrénie à la dépression. Comment se fait cette découverte du LSD?
8: Alors, la découverte du LSD, ça, je vais essayer de faire court, mais le LSD, ça vient de l'ergot de seigle. Donc, c'est un champignon parasitaire qui est très utilisé depuis au moins le 15e siècle par les sages-femmes pour éviter les hémorragies durant les accouchements et qui va être de plus en plus utilisé à partir du 19e siècle dans la médecine officielle. Donc, on tire plein de médicaments de cet ergot de seigle. Il y en a qui sont encore utilisés de nos jours, notamment dans le traitement des migraines. Et dans les années 1830, il y a une industrie pharmaceutique qui s'appelle Sandoz qui fait des recherches sur ce produit pour en tirer un maximum de médicaments. Donc le chimiste Albert Hoffman travaille sur cette matière et puis en 1938 va découvrir cette 25e substance issue de l'ergot de seigle qu'il va appeler LSD-25. À ce moment-là, il cherche un stimulant cardiaque, donc ils vont juste l'administrer à des souris et ça a moins d'effets positifs que d'autres médicaments qui existent déjà, donc on range la substance dans un tiroir et on s'en occupe plus. Il va falloir attendre la Seconde Guerre mondiale où là il y a un besoin massif de médicaments, donc on va industrialiser la production de l'ergot de seigle. Et il va être autorisé en 1943 à refaire des recherches sur ce produit. On ne sait pas très bien ce qui se passe le 16 avril 1943, mais certainement qu'il en a eu un petit peu sur les doigts, il s'est touché la bouche. Et là, il a eu tout à coup des effets psychédéliques très intenses. Et donc, il s'est dit, oula, j'ai trouvé quelque chose.
10: Il se passe quelque chose, ouais.
8: Donc, trois jours plus tard, le 19 avril 1943, il décide de mettre en place un protocole de recherche. Et ce qui se fait à cette époque-là, c'est tout à fait normal de le faire. Donc, il va utiliser la plus petite dose qu'il peut imaginer, 250 microgrammes, et il va, dans son idée, augmenter progressivement les doses jusqu'à voir apparaître un effet, pour pouvoir déterminer à quelle dose la substance commence à faire effet chez l'humain. Or, 250 microgrammes, c'est 2,5 fois la dose, une bonne dose déjà de LSD, donc il va faire un trip énorme.
10: Ah oui.
8: Il va même, c'est pas un très bon trip, en fait, au début, parce qu'il pense qu'il s'est mortellement intoxiqué. Il peut plus du tout travailler, il rentre chez lui à vélo, puisqu'il a pas de voiture, donc il pédale le plus vite possible pour rentrer chez lui, il boit 2 litres de lait en attendant son médecin, parce que le lait, c'est un antipoison. Et puis, son médecin arrive, prend ses constantes et puis lui dit « Non, t'inquiète pas, tu n'es pas en train de mourir, il faut juste que tu attendes que les effets arrêtent. » Et là, il va avoir une expérience, il se détend et il va vraiment avoir une expérience magique, lumineuse, euphorique. Et c'est comme ça que le LSD entre dans l'histoire et devient petit à petit un médicament. Et ce jour-là, le 19 avril 1943, est commémoré dans le monde entier tous les ans. Ça s'appelle le Bicycle Day. Et donc, il y a des gens qui prennent du LSD pour aller faire du vélo dans le monde entier pour commémorer.
10: Ouais. Dans les années 60, sous l'impulsion de la culture psychédélique, le LSD fascine. On voit que c'est un exemple ici, c'est une archive devenue célèbre à Radio-Canada. Le docteur Jean Lapierre, on est en 1966, qui prend du LSD devant la caméra, sous surveillance médicale, et qui témoigne comme ça, à la télévision, en direct, des effets ressentis.
11: Alors, le docteur Lapierre a présentement en main les tablettes de drogue hallucinogène et nous allons lui demander de les absorber.
12: C'est fait.
11: Alors c'est ainsi que l'expérience va commencer et nous allons attendre les effets. Alors l'expérience continue. Docteur Lapierre, il y a près de 2 heures que vous avez absorbé la drogue hallucinogène. Comment vous sentez-vous, là, présentement?
12: Actuellement, déjà, vous avez mentionné 2 heures. Je sens que le temps a passé beaucoup plus vite que les 2 heures mentionnées. C'est assez curieux. J'ai vu la page du Life, je crois, où on parlait des du LSD. On montrait des dessins géométriques, spiralants. C'est exactement l'effet ce que je vois actuellement, les yeux fermés.
10: Voilà, puis ça dure comme ça. Il va vivre son trip en direct à la télévision. Pourquoi cette fascination dans les années 60 et pour le corps médical, pour le LSD?
8: Alors, elle est très intéressante, votre archive, je ne la connaissais pas. C'est toujours fascinant d'entendre des médecins qui prennent du LSD. C'est tout à fait normal d'abord, hein, vraiment à cette époque. C'est même dans la notice du LSD vendue par Sandoz. On recommande aux psychiatres d'avoir une expérience personnelle du produit parce que ça produit des effets qui sont tellement intenses qu'il faut que les médecins sachent à quoi s'attendre de la part de leurs patients. Et le LSD, c'est un des médicaments les plus étudiés au monde à cette époque. On estime qu'il y a plus de 40 000 patients qui en ont reçu à travers le monde dans des essais cliniques. Et on l'utilise dans tout le champ de la psychiatrie, que ce soit pour essayer de guérir la schizophrénie. Et puis, ça ne marche pas très bien. Donc, on va l'utiliser plutôt dans la dépression, dans l'anxiété, dans l'anorexie, dans l'autisme, pour faciliter les relations sociales. Mm-hmm. On l'utilise aussi dans le traitement des douleurs, parce que c'est un très bon... il soulage les douleurs très efficacement et pour une durée bien plus longue que certains morphiniques auxquels il est comparé. Donc, progressivement, ça va être intégré aussi aux recherches sur les soins palliatifs qui émergent à la même époque. Et puis, c'est très utilisé dans le traitement des addictions, notamment l'addiction à l'alcool. Donc c'est vraiment un produit qui a des effets thérapeutiques dans plein d'indications. C'est pour ça qu'il y a un intérêt médical très important à cette époque-là.
10: Oui. Puis à la lumière de ce que vous dites depuis le début, la ligne, la frontière, elle est mince entre drogue et médicaments.
8: Oui, et ben c'est ce que je disais au début. Hein. La frontière, en fait, elle a été créée à partir du moment où on a voulu séparer les substances et puis dire celles-là, elles sont dangereuses, elles vont vous tuer, et puis celles-là, vous avez le droit de les consommer. En réalité, pendant la majeure partie de l'histoire, les médicaments et les psychotropes, c'était vraiment il n'y avait pas de distinction. Mmh. Et on revient progressivement, petit à petit, on se rend compte que c'est des substances qui effectivement ont un intérêt thérapeutique. Qu'il faut mieux les étudier et qu'il faut bien former les médecins à les utiliser, former aussi les patients pour justement apprendre ce que c'est qu'un médicament. Et malheureusement, il n'y a pas beaucoup de formation à ça dans les études médicales encore aujourd'hui.
10: Oui. En tout cas, c'est une histoire fascinante qui couvre un large éventail. On est parti de la préhistoire jusqu'aux années psychédéliques dans les années 60 et 70. Mon invitée, Zoé Dubus, elle est docteure en histoire contemporaine, historienne des psychotropes. Elle nous parlait depuis nos studios à Paris. Merci beaucoup d'avoir été là.
8: Merci à vous.
10: Merci également à toute l'équipe d'Aujourd'hui l'Histoire. 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Donc, passez par la bulle de conversation. 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Vous cliquez là-dessus, tout simplement. Alors, demain, on poursuit notre série, cette fois, la drogue sur les champs de bataille, quand les soldats font la guerre sous emprise. Ici Maxime Coutier. Merci d'avoir été là. Bonne soirée. À demain. Au revoir.

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6 juillet 2026. Pascal Bouchard avec vous jusqu'à 18h. Contente de vous retrouver aujourd'hui en ce beau lundi ensoleillé en Saskatchewan. Bonjour particulier à tous les Françaisquois, Françaisquoises qui étaient dans notre belle ville au cours de la fin de semaine pour le festival Françaisquois. Vraiment, ça s'est passé comme presque comme dans un scénario de film, avoir toutes ces journées de pluie, puis la journée où on tient un beau festival, le soleil qui s'est mis de la partie, le festival s'est déroulé en plein soleil. Il y avait du monde à ce festival. C'était de toute beauté. J'ai pu me rendre sur place, entre autres pour le spectacle. En soirée, il y avait de l'ambiance. Il y avait des gens qui dansaient. C'était animé de main de maître par Isabelle Mercier. On peut dire chapeau aux organisateurs du festival. Ça a été une vraie de belles soirées.

on aura beaucoup de choses à vous parler. Bien sûr qu'on va revenir sur ce festival Fransaskois. On va faire le bilan. On va prendre aussi le temps de jaser avec un festivalier. On aura aujourd'hui notre chronique Tout compris à l'épicerie avec Sylvain Charlebois qui va revenir sur les détails de l'accord libre-échange Canada-États-Unis-Mexique qui ne sera pas renouvelé, vous l'avez bien entendu. Et Sabrina Larouche, aujourd'hui, va nous revenir avec un nouveau volet de sa série sur la santé mentale des hommes. Elle va nous parler de deux témoignages de papas dont les enfants leur ont donné le courage de vaincre leur dépendance. Il en sera question à l'émission aujourd'hui. Mais pour ce qui est de la météo, vraiment, on est très, très, très gâtés en ce lundi. D'ailleurs, on va vous parler de crème solaire et de bronzage durant cette émission. Puis ça va tomber pile parce qu'on a du temps extrêmement ensoleillé en Saskatchewan. Écoutez les prévisions pour les prochaines heures. Ce soir et cette nuit dans le nord de la province, ça va varier entre 9 et 12 degrés. Mais demain à Saskatoon, ensoleillé et 25 degrés. Prince Albert, Bellevue, Debden, North Butterford, ensoleillé 24. Zénon Park, ensoleillé 26. Regina, ce soir, ça va descendre aux alentours de 12 degrés, mais demain, du beau soleil et 24. Moose Jaw, Swift Current, du beau soleil demain et 24. Gravelbourg, ça va descendre à 12 degrés. Demain, nuageux, 40 % de probabilité d'averse et risque d'un orage et ça va tourner aux alentours de 20 degrés. Pontex et Val-Marie, ennuagement, 70 % de probabilité d'orage au cours de la nuit, minimum de 13. Et demain, nuageux, avec également 70 % de probabilité d'averse ou d'orage et 20 degrés et Bellegarde, 10 degrés ce soir et nuageux demain avec un 30 % de probabilité d'averse et risque d'orage et un maximum de 23. On va y aller en musique et dans quelques instants, oui, on va revenir sur le festival Fransaskois avec un festivalier. À tout de suite.

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0: Et on en reparle aujourd'hui parce que c'est fait et ça a été de toute beauté. Les festivaliers ont pu avoir un beau festival Fransaskois samedi à Saskatoon et ça a été sous le soleil. Ça a été tout un succès. On parle de plus de 500 billets vendus. Donc, chapeau au Conseil culturel Fransaskois pour cette édition. Il y avait du monde, il y avait du plaisir. Il y avait des activités à l'extérieur, à l'intérieur également. Et on a le goût de prendre le pouls d'un festivalier pour aller voir comment ça s'est vécu là-bas. Et cet après-midi, on va en discuter avec Alain Fafard, qui est un festivalier, qui est vétérinaire ici, à Vétérinaire Clinique à l'Université de la Saskatchewan. Bon après-midi, Monsieur Fafard.
1: Bon après-midi.
0: Comment allez-vous aujourd'hui?
1: Oh, je vais très bien. Et vous?
0: Très, très bien. Ça a été un beau festival pour vous?
1: Oh oui, super bien. J'ai vraiment aimé ça. Il faisait beau soleil. C'était tellement une belle journée. Plein de monde chaleureux, accueillant. Plein d'activités, bon divertissement, puis bonne bouffe. C'était très bien.
0: Êtes-vous un habitué du festival Fransaskois?
1: Ça fait plusieurs fois que j'y vais, puis j'aime vraiment ça chaque fois que j'y aille. Et oui, je planifie d'aller encore l'année prochaine.
0: Qu'est-ce que vous avez aimé de cette formule-là cette année au Manhattan Ballroom?
1: Yeah, en fait, j'ai très aimé l'endroit où ils l'ont eu cette année. Like Manhattan Ballroom, c'est très proche à la ville de Saskatoon. C'est comme juste sort de la ville à l'est, puis c'est comme 5 minutes de route là. Puis non, c'est super bon. J'ai toujours aimé le Manhattan Ballroom. Tu sais, il y a plein de stationnements. Le stationnement est gratuit, ça c'est beau. Des beaux terrains à plein air. Il y avait des tentes montées pour des activités, puis du bricolage, puis toutes sortes de choses, puis même la bouffe gratuite, inclus avec ton billet, tu sais. Des enfants adoraient ça, des snow cones, puis du popcorn, tout ça. Il y avait des crêpes à vendre. Et Manhattan Ballroom, c'est beau aussi, comme, tu sais, un bon édifice pour l'avoir. J'ai entendu qu'il y avait du monde qui... ils ont annoncé ça durant la soirée, qu'il y avait du monde qui était déçu que c'était à l'intérieur, mais si tu étais là l'année passée, tu as vécu toute la fumée, du mauvais temps, il y avait de la pluie. Moi, je trouve que c'était très une bonne idée de l'avoir la plupart, le divertissement puis la bouffe à l'intérieur avec l'option, tu pouvais aller dehors. Réjouir du soleil puis du beau temps si tu voulais pour faire des activités, mais non, c'était moi je trouve que Manhattan Ballroom c'était vraiment un bon choix, puis j'espère qu'ils vont peut-être penser de le faire là encore l'année prochaine.
0: Mm-hmm. Puis l'ambiance dans la journée, comment vous avez trouvé ça justement à l'extérieur de voir tout le monde qui était là?
1: Oh, c'était super fun. Puis, tu sais, moi, j'ai rencontré des gens que je connaissais pas. J'ai rencontré des vieux amis aussi, mais tu sais, le monde sont chaleureux. Ils savent qu'on est tous liés avec nos racines françaises. Puis, tu sais, il y avait du monde qui m'ont approché juste pour s'introduire à moi. Puis, moi, j'ai fait la même chose avec du monde que je connaissais pas. C'est que le monde sont très chaleureux et ils veulent se rencontrer, ils veulent se parler de leur histoire, de leur origine, d'où ce qu'ils viennent, leur famille, tu sais, ils ont peut-être des liens entre familles des fois, puis on sait pas ça. Ça fait c'était super fun. J'ai vraiment aimé ça. À l'extérieur, c'était vraiment cool, tu sais, on parlait avec du monde. Il y avait du monde qui jouait de la pétanque, puis tout ça, puis... Non, c'était vraiment une ambiance très chaleureuse.
0: Ben, parlez-moi de Fransaskois que vous avez rencontré. Ils venaient de quel endroit?
1: Ben, j'ai rencontré une jeune couple ils sont venus de Winnipeg pour le festival. Il y avait des gens, un autre bus est venu de Regina avec plein de monde originaux qui sont venus. Tu sais, puis moi, j'ai commencé une conversation avec un jeune homme devant moi dans la file pour la bouffe. Puis, tu sais, lui, il venait de l'Afrique. Ça faisait pas longtemps qu'il était originaux, mais c'est super, super gentil homme. Puis, tu sais, c'est juste, c'est incroyable d'être capable de parler avec du monde de partout. Puis, tu sais, un étranger complet, mais tu sais, on s'est parlé comme des vieux amis, dans le sens, parce que on est lié avec notre langue, puis ça, c'est important.
0: Puis parlez-moi du spectacle. Moi, j'étais là pour le spectacle. C'était vraiment un beau spectacle. Comment vous l'avez trouvé?
1: Oui, j'ai vraiment aimé ça. Il y avait beaucoup de monde avec du monde super talentueux, là, puis incroyable comment on a tellement de talent ici en Saskatchewan et d'ailleurs aussi, puis juste d'aller en avant tout le monde, tu sais, à être à l'aise, chanter, jouer de la musique comme il faisait, c'est incroyable. J'ai vraiment aimé ça, puis je crois que toute la foule a complet a vraiment aimé ça aussi. C'était super beau.
0: L'an prochain, il est fortement question, fort probablement que la prochaine édition va être à Regina. Est-ce que vous comptez être présent?
1: Oui, tu sais, j'aimerais bien ça y aller. Je pense que ça me tenterait d'y aller parce que j'ai de la famille à Regina, j'ai de la parenté à Regina, j'aime ça. Regina, c'est une belle ville. Et oui, parce que c'est important de garder la communauté appuyer ta communauté francophone, puis c'est bon qu'on partage, avoir le festival ici, Regina, peut-être, je ne sais pas comment est-ce qu'ils vont le faire, là, mais non, je crois que c'est important d'appuyer la communauté quand on puisse, puis j'aimerais bien ça, j'espère que ça va marcher, si j'ai pas d'autres choses de famille qui se passent, là, c'est sûr que je vais essayer de me rendre.
0: Ben merci beaucoup d'avoir pris le temps de nous partager votre senti pour cette belle fin de semaine. Alain Fafard, je rappelle que vous êtes un festivalier et vétérinaire clinique à l'Université de la Saskatchewan. Ça a été un plaisir de vous parler cet après-midi.
1: Oh, merci beaucoup, Pascal. Bonne journée.
0: Bonne journée, au revoir.
1: Au revoir.

Est-ce qu'il a besoin de présentation? Vous venez d'entendre Étienne Fletcher avec Assis-toi. Puis si Étienne est à l'écoute cet après-midi, ça vaut la peine de répéter au micro ce qu'on se disait avec Rick Spade, avec Campbell Stevenson, ce qu'on se disait à micro fermé. On se disait, mais y es-tu bon, Étienne? Puis quelle belle voix, puis quelle belle chanson. Puis là, j'en rajoutais, puis je disais qu'au festival, c'était tellement un grand bonheur de l'entendre. Puis Rick disait, puis il est venu en studio, puis c'est toujours un bonheur de l'avoir. Alors oui, ben je vais le répéter parce que on dit pas ces belles choses-là juste à micro fermé. Ça vaut la peine que si jamais t'écoutes Étienne, t'entendre cela cet après-midi. Parce que oui, ça a été un bonheur aussi de te voir au Festival Francescoa. Puis c'est toujours un bonheur de te faire jouer à notre émission, tout compris l'après-midi. Alors voilà, si jamais tu nous écoutes, salutations cet après-midi. Et le temps de vous dire aussi qu'on a appris aujourd'hui que l'astronaute canadien Jeremy Hansen, c'est pas qu'il part à la retraite, mais il a annoncé son départ de l'Agence spatiale canadienne. Ben oui, on le sait, il était dans la mission Artemis 2 cette année. C'est quand même surprenant. Il a annoncé donc cette décision de mettre un terme à sa carrière avec l'organisation spatiale canadienne. Il dit qu'il va débuter un nouvel emploi, une nouvelle étape professionnelle à compter du mois de septembre. On n'a pas d'autres détails, mais il a dit qu'il allait quand même conserver des liens avec le service public. Il faudra voir qu'est-ce que ça va donner. Mais bon, voilà. Donc, il termine sa carrière grand départ avec l'Agence spatiale canadienne. Ça a été annoncé aujourd'hui. On a encore le temps de poursuivre en musique cet après-midi. Bel après-midi ensoleillé. J'espère que vous en profitez. J'ai eu la chance de sortir cet après-midi. Oh, juste aller prendre un grand respire à l'extérieur, ça a tellement fait bien. Profitez-en si vous avez la chance d'être à l'extérieur cet après-midi. On y va en musique avec Lewis Hoffman.

15h57, au cours de la prochaine heure, on va revenir avec Sabrina Larouche sur un nouveau volet de la série de reportages qu'elle a faite sur la santé mentale des hommes. Elle va nous parler de deux témoignages d'hommes qui ont décidé de prendre leurs émotions en main. Et ce qui est particulier, c'est que ce sont leurs enfants qui leur ont donné le courage et la force de faire face à leur dépendance. Alors, j'ai bien hâte d'en discuter avec Sabrina. Qu'est-ce qu'on aura d'autre aussi dans la prochaine heure? Oui, on va parler de bronzage. Oui, parce qu'il fait beau. Mais attention, on va aussi parler de bronzage parce qu'on va parler des effets du soleil. Ben oui, sur la peau. Semble que les diagnostics de cancer de la peau sont à la hausse. Attention. Alors, on va prendre le temps d'en parler au cours de la prochaine heure. On va se laisser le temps du Radio-Journal et on se retrouve tout de suite de l'autre côté pour la suite de Tout compris.

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4: C'est le moment des informations, les informations de 16h. Ici Vincent Pichard. Madame, monsieur, bonjour. Opération nettoyage à Swift Current. Au lendemain d'un violent orage, d'importantes précipitations se sont abattues sur la ville et ses environs hier soir. Le vent a également soufflé fort. Daniel Biru est sur place, je le joins en direct. Daniel, quelle est la situation à Swift Current? Quels sont les dégâts?
5: Effectivement, Vincent, donc il y a évidemment plusieurs scènes assez surprenantes ici à Swift Current depuis qu'on est arrivé un peu plus tôt aujourd'hui. On peut voir notamment des arbres déracinés, des feuilles au sol, aux quatre coins vraiment de la ville de Swift Current. Il reste encore beaucoup de grêle sur les routes et sur les toits des maisons, ce qui forme une espèce de manteau blanc comme de la neige. Et ce, malgré la température qui atteint présentement les 25 degrés Celsius ici. On a vu passer des images assez incroyables sur les réseaux sociaux, notamment une résidente qui navigue en canot-kayak juste devant chez elle. Et les routes sont aussi très, très inondées. La ville a été violemment touchée par de fortes pluies et de la grêle hier soir aux alentours de 22 heures. Et les relevés d'Environnement Canada

0: Le village de Richmond, au nord de Maple Creek, a retrouvé sa quiétude depuis le départ forcé de la conspirationniste Romana Didulo et de ses adeptes. Pendant des années, leur présence a été vécue comme un cauchemar par ses résidents. Des résidents qui aujourd'hui s'unissent autour d'un projet qui leur profitera à tous, la construction d'une serre communautaire. Les précisions d'Adrien Takoufo.
1: Des ovations après le premier coup de pelle sur le site de construction de la future serre du village de Richmond. À quelques centaines de mètres de l'ancienne école du village, la communauté s'apprête à bâtir un lieu de production d'aliments en toute saison. Le projet baptisé Grandir Ensemble est porté par les résidents et le maire Brad Miller. Il voit le projet comme une bonne chose pour son village et appelle à l'unité de tous. Cette serre de 10 mètres de large se veut une réponse concrète à l'isolement du village. Ici, la première épicerie de produits frais se trouve à Leader, située à 50 minutes de route. Scott Earle est le président du projet Grandir Ensemble. Il dit que l'idée avec ce projet est de devenir une sorte de banque alimentaire rurale où on peut faire pousser des produits frais. Les gens pourront venir donner de leur temps et se servir dans la serre. Le lancement de ce projet marque aussi un nouveau départ pour ce village de 118 habitants qui avait perdu sa quiétude depuis près de 3 ans. En septembre 2023, Romana Didulo, la chef d'un groupe conspirationniste s'étant autoproclamée reine du Canada, s'y était installée avec ses adeptes. S'en sont suivies 2 années de harcèlement et de menaces de mort à l'encontre des élus locaux. La délivrance n'est survenue qu'à l'automne dernier, lors d'une expulsion sanitaire forcée par la Gendarmerie royale du Canada. Aujourd'hui, c'est plein d'optimisme que ses résidents regardent vers l'avenir. Ici Adrien Takoufo, Radio-Canada, Saskatoon.
0: L'Agence de la sécurité publique de la Saskatchewan recense actuellement 64 feux de forêt dans la province, parmi lesquels 6 ne sont pas encore maîtrisés. La majorité de ces incendies sont concentrés dans le nord-est et les fumées ont des conséquences sur la qualité de l'air de la région. Environnement Canada a émis un avertissement pour dire qu'elle était dégradée. À part ça, le temps est largement ensoleillé en Saskatchewan présentement et il devrait en être ainsi jusqu'au moins le week-end prochain. Plus de 500 personnes ont participé au Festival Françaisquois samedi. Les organisateurs pensent maintenant à l'édition de l'année prochaine. Et aux surprises, elle aura lieu non pas à Saskatoon, mais à Regina. Ce sera la même chose en 2028. Le directeur artistique du Conseil culturel Françaisquois, Jean-Sébastien Gauthier, nous explique pourquoi.
2: Le plan, c'est pour aller à Regina l'an prochain. C'est aussi un préparatif parce qu'il y a les Jeux de la francophonie qui se produisent en 2028. Fait qu'on veut bien s'accoutumer à l'espace à Regina pour inviter la communauté, puis ensuite savoir qu'on peut préparer d'avance pour les grands événements qui seront en 2028 avec les Jeux de la francophonie.
0: Les responsables du Festival Françaisquois réfléchissent aussi à reproposer un rendez-vous sur plusieurs jours et dans un lieu où les personnes pourraient camper sur place, comme c'était le cas avant. Enfin, sachez que Marc Carny a confirmé le choix de l'entreprise qui construira la nouvelle flotte de sous-marins de la Marine royale canadienne. Il s'agit du consortium germano-norvégien TKMS. Le Premier ministre explique le choix du submersible de l'entreprise par ses capacités de naviguer en Arctique et en raison de son interopérabilité avec les alliés de l'OTAN. Aucun montant n'a été révélé, mais le Premier ministre canadien assure que TKMS s'engagerait à générer des retombées économiques équivalentes à la valeur du contrat dans l'économie canadienne. Le gouvernement entame une ronde de négociations de 12 mois avec TKMS pour mettre la touche finale à l'entente. Au terme des pourparlers, Ottawa pourrait commander jusqu'à 12 sous-marins à l'entreprise allemande. C'est la fin de ce bulletin d'information. Je vous laisse en compagnie de Pascal Bouchard pour la suite de l'émission Tout compris jusqu'à 18h.
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dans cette deuxième heure d'émission Tout compris de ce lundi. La semaine commence en douceur dans quelques instants. On aura notre chronique Tout compris à l'épicerie avec notre chroniqueur Sylvain Charlebois qui va revenir sur l'accord Canada-États-Unis-Mexique. Vous le savez, les États-Unis ne veulent pas renouveler l'accord, donc il sera réexaminé. Et à ce moment-ci, on apprend, c'est une républicaine du Congrès qui...

Il a annoncé une nouvelle initiative. Elle conteste les pratiques commerciales canadiennes qui sont liées aux produits alcoolisés. Donc, la députée de l'État de New York dit qu'elle veut déposer un projet de loi pour forcer le représentant américain au commerce à lancer une enquête et parce qu'elle soutient que les provinces canadiennes nuisent aux producteurs américains de vin, de bière et de spiritueux, parce qu'elle accuse le Canada d'utiliser donc ces produits comme un moyen de pression pour extorquer des concessions aux entreprises américaines. Bon, on sait que le conflit commercial, des droits de douane et tout ça, ça a amené des provinces à rejeter donc des produits alcooliques provenant des États-Unis. La Saskatchewan et l'Alberta en ont remis sur leur tablette. L'Ontario et le Québec, quand même des plus gros marchés, maintiennent le boycott. Alors, faudra voir qu'est-ce que ça va donner. Pour ce qui est de la météo, ça me fait tellement plaisir de vous dire, ben, plus pour le secteur du nord que plus au sud de la province, mais dans le secteur un peu plus au nord, même Regina, on va avoir du soleil. Oui, on va avoir du soleil, mais gardez votre crème solaire, s'il vous plaît. Ce soir et la nuit prochaine, Saskatoon, Prince Albert, Bellevue, North Butterford, Debden, Zenon Park. Ça va varier entre 9 et 12 degrés. Demain, Saskatoon, 25 degrés. Prince Albert, Bellevue, North Butterford, Debden, 24. Zenon Park, 26. C'est réglé, soleil, mur à mur. Regina aussi, du soleil demain. Moose Jaw with Karen, du soleil. Là où il y aura des nuages et des possibilités d'averses, ben c'est à Gravelbourg. Demain, 40 % de probabilité d'averses, risque d'un orage et 20 degrés. Pontex-Valmarie également, ça va grimper. Ça grimpe ce soir à 70 %, 70 demain également. 13 degrés pour ce soir et 20 pour demain. Et Bellegarde, ça va descendre à 10 degrés ce soir et 30 % de probabilité d'averse et risque d'un orage pour demain, avec un maximum de 23 degrés. Et si on y allait en musique, juste avant de parler à Sylvain Charlebois, on va commencer cette deuxième heure avec Adèle Castillon.

0: 16h12, c'est maintenant l'heure de notre chronique, tout compris à l'épicerie, avec notre chroniqueur Sylvain Charlebois, professeur à l'Université d'Alousie et directeur du laboratoire de sciences analytiques en agroalimentaire. Bon après-midi, Sylvain.
1: Bon après-midi.
0: Sylvain, cet après-midi, vous avez envie de nous parler de l'accord Canada-États-Unis-Mexique. On en a pas mal entendu parler ces derniers jours. Et ben, on l'a vu, les États-Unis refusent donc de renouveler l'accord. Vraisemblablement, donc, il sera en vigueur pour 10 ans et réexaminé donc annuellement. Vous analysez tout ça. Est-ce que on peut mettre ça comme une bonne nouvelle dans le monde agroalimentaire?
1: Moi, je pense pas que c'est une bonne nouvelle, surtout pour la Saskatchewan, qui vraiment dépend beaucoup du commerce international, surtout avec les États-Unis. Pour ce qui est dans le concret, il n'y a pas grand-chose qui change là, aujourd'hui. Tout le monde va continuer à vendre à qui compte là, des deux côtés de la frontière.
0: Sylvain, on vous entend très difficilement, Sylvain, en ce moment.
1: Ah, OK. Attendez un instant, je vais changer de... Je vais essayer de changer d'endroit.
0: Ah, là, okay. Je pense qu'on vous entend peut-être un petit peu mieux. Alors, vous nous disiez.
1: OK. Ben, c'est ça. En fait, dans le fond, ce qui arrive, c'est que il y a beaucoup, beaucoup d'incertitudes créées par une révision à chaque année. Finalement, c'est un peu ça qu'on va vivre pour les 10 prochaines années. Puis, il y a un compte à rebours aussi là pour 2036. Puis, ce qu'il faut aussi rappeler aux gens, c'est que l'ACEUM rend le Canada beaucoup plus intéressant à l'international. Si vous allez en Europe, si vous allez en Asie, le fait qu'on a une entente avec l'Amérique du Nord à long terme, c'est une bonne chose. Là, ce qui arrive, c'est que là, il y a un peu de certitude. On ne sait pas trop ce qui pourrait se passer. Et en plus, n'importe quel pays peut se retirer en dedans de 6 mois. Faut le rappeler, c'est toujours possible de le faire. Je pense pas que ça va se faire, mais malheureusement, dans le cas de l'agroalimentaire, il faut plusieurs années de certitude pour inciter les entreprises à investir d'un bord ou de l'autre de la frontière. Alors, dans les médias canadiens, j'ai trouvé un peu la semaine passée qu'on avait un ton rassurant, qu'il n'y a pas grand chose qui change, mais moi, c'est pas du tout comme ça. Je sais pas. Puis en discutant avec des gens qui sont dans l'une de l'agriculture, les gens ne voient pas ça comme nécessairement une bonne nouvelle, parce qu'évidemment, on nous a promis d'avoir une entente, d'avoir quelque chose, mais il n'y a rien qui s'est réglé. Là. Tandis que l'autre chose qui, je pense, inquiète les gens, c'est que le Mexique semble mieux, en fait, semble être en meilleure position de négociation avec les Américains. Hein. On se parle là, beaucoup là, entre le Mexique et les États-Unis dans le discours de Canada. Il n'y a pas eu de discussion formelle depuis le mois d'octobre. Et l'ambassadeur américain au Canada, M. Peter Hoekstra, était clair. Il y avait presque une entente, mais tout ça a été chambardé par la campagne anti-américaine de Doug Ford en Ontario avec les vidéos. Il était assez clair. En fait, je l'ai eu en entrevue sur mon podcast la semaine passée de future. Mais vraiment, c'est vraiment Doug Ford. Son vidéo avec Ronald Reagan, vrai.
0: Sylvain, je suis désolé, on vous entend très, très, très, très, très difficilement en ce moment. Je crois qu'on va devoir vous retéléphoner. On vous parle en direct. Je crois qu'on va devoir aller en musique, vous retéléphoner, puis je vais vous reposer la question. On va y aller en musique à l'instant et on va vous retéléphoner dans quelques instants.

0: on est de retour avec Sylvain. Sylvain.
1: Oui, je suis là. Je suis à un endroit sécur. Je suis désolé parce que je suis dans un endroit au Québec où la réception est faible. Hein?
0: Ah. Donc, ben c'est la réception, puis c'est de la radio en direct, puis c'est comme ça. C'est comme ça que ça se passe.
1: C'est ça.
0: C'est correct, c'est correct. Alors, tu disais que les réactions ont quand même été bonnes, parce que j'ai comme un peu l'impression aussi que les gens, les réactions dans les secteurs ont été comme ça protège peut-être de tarifs qui pourraient arriver, mais ta version est différente à toi, là.
1: Oui. Ben d'abord, il y a la risque sectorielle qui n'affecte pas nécessairement l'agroalimentaire, mais évidemment, ces tarifs-là sont toujours en vigueur, de rien que changer. Fait que c'est sûr que notre situation s'est détériorée depuis un an. En plus, Pascal, on venait le 1er juillet que la Chine imposait de nouveaux tarifs contre les pois transformés, malheureusement.
0: C'est vrai.
1: Et on croyait qu'on avait une bonne, très bonne relation avec la Chine. Et la raison qu'on nous donne, c'est que justement, on a une situation avec les voitures électriques et tout ça. Et bon, encore une fois, on instrumentalise l'agriculture, un peu comme on a fait avec les... C'est sûr que le cas du poids, les exportations ont une valeur d'à peu près 100-120 millions. C'est pas tant que ça, mais quand même, c'est pas comme le canola, mais quand même, on envoie un message à Pékin, au Canada, simplement parce que la transformation de poids ou les poids transformés, effectivement, c'est pas juste l'agriculture qui est affectée, c'est la transformation aussi. Alors, et les Chinois ils comprennent très bien la géopolitique. On voulait simplement envoyer un message, c'est un message qui a été, à mon avis, qui était assez percutant pour les gens dans l'agroalimentaire, parce qu'on croyait que les choses étaient pour se calmer avec la Chine.
0: Puis vous parliez de tension aussi entre le Canada et les États-Unis. Puis j'entendais vos commentaires récemment aussi. Puis quand on parle d'échanges entre le Canada et les États-Unis, vous donniez un exemple, tous les retards, toutes les tensions qu'on a vues puis qu'on voit encore autour de l'ouverture du pont Gordie Howe qui relie Windsor à Détroit, parce que il y a beaucoup beaucoup de commerces là qui dépendent de ça aussi là.
1: Ouais, vous soulevez un bon point. La situation du pont Gordie Howe est particulière, hein, parce que d'un côté on a le Canada qui a financé dans le fond la construction du pont au complet. Le pont est prêt. Et de l'autre, évidemment, on a un gouvernement américain qui, tout d'un coup, décide de changer les règles du jeu. Et puis, moi, justement, j'avais l'ambassadeur américain sur mon podcast la semaine passée, et il nous expliquait que, ben, dans le fond, le projet, d'abord, a eu du retard de 2 ans, et à l'époque, lors de la signature de l'entente, le projet coûtait 2,5 milliards. Mais le projet a coûté 6,7 milliards. Et l'idée, c'était de permettre au Canada de se faire rembourser par le péage. Mais c'est sûr que si on laisse le Canada se faire rembourser par les péages, ça peut prendre à peu près 10 ans de plus. Chose que les Américains ont discuté avec. Et puis, l'autre chose, c'est que la grande majorité du trafic qui passe à travers le pont, ce sont des entreprises américaines aussi. Donc, l'ambassadeur, avec lequel je suis pas d'accord du tout, là, mais son argumentaire, c'est que ben c'est les Américains qui vont payer pour le pont, finalement. Alors, c'est pour ça qu'on doit s'entendre à un partage de payage. Dans le fond. Et quand j'ai entendu ça, moi, je suis pas mal convaincu que le pont va rester fermé pendant un bon bout de temps.
0: Il va y en avoir des discussions, puis vous parliez aussi d'un rapport de force aussi, puis même pour ce premier examen-là. Là.
1: Oui, absolument. C'est souvent, les Canadiens pensent que le commerce international, c'est une question d'équité. Il faut transiger, négocier, que tout le monde y gagne, mais dans les faits, c'est pas comme ça que ça fonctionne. Là. C'est vraiment une question de rapport de force. Il y a des leviers. Dans le cas du pont Gordie Howe, ben le pont va rester fermé. Pourquoi? Parce que les Américains peuvent le faire. Qu'on soit d'accord ou non, ils peuvent le faire. Donc, c'est pour ça qu'on est dans l'impasse. Ça veut dire à quel point, Pascal, Une relation est vraiment avec les Américains. Là. Vraiment, il là, n'y a aucune communication, aucune négociation. Mm. Puis ce que je vois de l'Ottawa, j'étais à Ottawa en fin de semaine, puis je vois pas vraiment aucune intention de la part d'Ottawa de continuer à travailler avec les Américains. Là. C'est ce qui est un peu dommage pour nos entreprises et surtout pour nos agriculteurs dans l'Ouest canadien.
0: C'est un peu bloqué, là. Hein?
1: Oui, absolument. Il n'y a pas d'amélioration, il n'y a pas d'avancée, il n'y a rien. M. Carney veut vraiment diversifier le commerce à l'international. Le problème pour ce qui est de l'agroalimentaire, c'est que ça peut prendre beaucoup de temps. Et en plus, justement, on a reçu une très mauvaise nouvelle de la Chine en fin de semaine en croyant que la stratégie de Carney, du premier ministre Carney, fonctionnait. Ben là, on vient d'avoir une nouvelle comme quoi, ben, peut-être qu'il y a d'autres choses qu'on a pris pour acquis là, en Asie.
0: Ben, c'est sûr que ce qu'on avait connu dans notre panier d'épicerie ne ressemblera plus à ce que c'était, ça c'est bien évident.
1: Oui, c'est ça. Mais dans le fond, on fait du commerce international simplement pour nous assurer d'une plus grande sécurité alimentaire. Hein. Plus qu'on commerce avec le reste du monde, plus qu'on est en mesure de garder nos prix ici plus bas, finalement. C'est un peu pour ça qu'on fait du commerce. Mais il y en a d'abord pour moi que les choses se compliquent. Hein. Avec l'ère Trump, là, c'est pas évident. Puis il va falloir composer avec tout ça, là.
0: On va suivre ça avec beaucoup d'intérêt. Toujours un plaisir, Sylvain Charlebois. Je rappelle que vous êtes professeur à l'Université Dalhousie et directeur du laboratoire de sciences analytiques en agroalimentaire. On a réussi à faire une chronique avec une bonne réception. Toujours un plaisir, Sylvain.
1: Merci. Au revoir.
0: À la prochaine.

0: Et si on parlait de santé mentale cet après-midi, vous souvenez-vous, le mois dernier, on avait notre journaliste Sabrina Larouche qui avait fait une série de reportages sur la santé mentale des hommes en Saskatchewan. Elle avait visité le centre Prairie Sky Recovery. C'est un centre de traitement des dépendances qui est exclusivement réservé aux hommes. Et elle nous revient cet après-midi avec deux derniers témoignages. Bon après-midi, Sabrina.
1: Salut, Pascal.
0: Alors, vous nous racontez cet après-midi, justement, à quel point le fait d'être papa peut jouer un rôle majeur pour certains hommes, justement, dans le parcours de leur guérison.
1: Exactement, Pascal. Et je vais justement commencer avec l'histoire de Kenyon Henekeo. Alors, Kenyon vient d'Ilalacrosse, dans le nord-ouest de la Saskatchewan. Et d'ailleurs, Ilalacrosse, on en parle assez souvent ces derniers jours avec leur 250e anniversaire. Et puis, Kenyon, toute sa vie, il a travaillé très fort pour réussir sa carrière professionnelle jusqu'à décrocher un poste de superviseur dans l'une des plus importantes entreprises privées d'extraction d'uranium au monde, qui est située en Saskatchewan. Mais cette promotion a aussi eu un coup sur sa vie parce que son travail l'obligeait à passer plusieurs semaines loin de sa famille en faisant des déplacements dans plusieurs régions de la Saskatchewan. Et petit à petit, les tensions se sont accumulées à la maison à cause de son absence et sa relation de couple s'est détériorée. Et je vous invite à écouter son témoignage.
2: It was very hard on my sons and my ex-partner at the time, who obviously it just was very hard on her and it just didn't work out between us. And those problems really snowballed.
1: Donc Kenyon explique que cette situation a été très difficile pour ses deux fils et pour son ex-conjointe. Leur relation s'est finalement brisée et avec le temps, tous les problèmes en fait se sont accumulés. Mais ce qui est aussi frappant dans son histoire, c'est qu'il n'a jamais demandé d'aide. Et ça, c'est quelque chose dont j'avais parlé au début, donc la première fois qu'on s'en était parlé. On avait émis ce constat-là qui est vrai, c'est que les hommes ne parlent pas, ne demandent pas d'aide. Et c'est ce qui est arrivé à Kenyon. Et il explique que lui, dans sa famille métisse, parler de ses émotions ne faisait tout simplement pas partie de son éducation. On l'écoute.
2: We wouldn't talk about it. It should be an issue, that family issue, that you should work on it together, but unfortunately, but she was also in the same position as me.
1: Donc il raconte qu'il gardait tout pour lui et selon lui, en fait, ces difficultés auraient dû être résolues plutôt ensemble, en famille. Mais le problème, c'est que ni lui, ni son ex-conjointe n'avaient appris à exprimer leurs émotions, à en parler. Alors peu à peu, même si lorsqu'ils étaient dans la même maison, dans le même foyer, Kenyon Henekeo s'isolait, il trouvait le moyen de se mettre tout seul dans la chambre, de rester tout seul dans son bureau. Donc il était complètement tout seul par rapport à cette situation-là. Et en 2023, à l'âge de 36 ans, il développe une dépendance aux drogues et il continue de travailler. Mais son entourage professionnel va rapidement remarquer que quelque chose ne va plus dans son comportement et aussi physiquement à cause des drogues.
0: Alors, à partir de ce moment-là, qu'est-ce qui l'a amené justement vers le centre où vous l'avez rencontré?
1: Eh bien justement, Pascal, quand ses collègues ont remarqué ce changement drastique dans son comportement et de comment est-ce qu'il avait l'air, c'est finalement son employeur qui va intervenir et l'entreprise dans laquelle il travaille va décider de financer entièrement son séjour au centre Prairie Sky Recovery qui est situé à Leipzig, dont on avait parlé un peu plus tôt au mois de juin. Et Kenyon explique aussi qu'il n'existe pratiquement aucun service spécialisé dans les communautés éloignées du nord de la Saskatchewan. On l'écoute.
2: There's no resources like that in Ilacrosse and farther north, and basically any far north community.
1: Donc je rappelle que Kenyon Henekeo, il est né et a grandi à Ilalacrosse et pour lui, il n'y a vraiment pas de centre ou d'établissement qui est spécialisé dans la santé mentale des hommes ou vraiment beaucoup de ressources dans les communautés éloignées et les communautés nordiques de la province. Alors le 15 janvier 2026, il va franchir les portes du Prairie Sky Recovery. Le 15 janvier 2026, c'est une date qui va le marquer à vie parce que pendant plusieurs semaines, il va suivre des thérapies qui ne lui permettent pas seulement de sortir de la dépendance, mais aussi d'apprendre à exprimer ce qu'il ressent, chose qu'il avait du mal à faire quand il était à la maison avec sa famille. Et il va me le dire clairement, s'il a accepté de demander de l'aide, c'est avant tout pour redevenir le papa qu'il voulait être. Ces deux garçons venaient d'ailleurs lui rendre visite régulièrement pendant son traitement, parce que au Prairie Sky Recovery, on nous avait expliqué que chaque dimanche, eh bien, les résidents avaient le droit de d'avoir une visite de leurs proches à ce moment-là. Puis lui, quand, à chaque fois qu'il avait ses enfants qui venaient, ben, il était super content, et c'est ce qui l'a aidé justement à continuer sa thérapie, on va dire.
0: C'est très touchant, et vous avez fait une autre rencontre également, un autre papa qui lui aussi raconte que ses enfants ont fait une différence aussi dans sa guérison.
1: Exactement, Pascal, et son histoire est différente, mais elle mène quand même au même constat, à la même conclusion. Et là, on va parler de Joey Carrier, qui est originaire de North Battleford. Et en fait, lui, tout va commencer un peu plus tôt, contrairement à Kenyon Henekio, parce que lui, ses problèmes vont commencer à l'adolescence, lorsqu'il va perdre coup sur coup ses deux grands-mères, deux personnes avec qui il était très très très proche quand il était enfant et adolescent. Et alors, pour gérer sa peine, ce qui va lui arriver, c'est qu'il va développer d'abord un trouble alimentaire, c'est-à-dire qu'il va trouver refuge dans la nourriture, c'est ce qui va vraiment le réconforter. Et plus tard, lorsqu'il joue au football universitaire, eh bien, c'est l'alcool qui va progressivement prendre toute la place. Donc, il y a toujours vraiment ce côté-là d'addiction et de trouver un réconfort quelque part. Et le véritable déclic survient un matin lorsqu'il va se réveiller dans une cellule de prison, parce que tout simplement, il se rappelait pas vraiment de ce qu'il avait fait la veille. On écoute son témoignage.
3: I ended up waking up in a cell, not knowing what I did the night before. Two choices, either continue, end up losing my spouse and kids, or sober up and start being the man that my children need. So.
1: Donc en français, ça donne que Joey raconte qu'en se réveillant dans cette cellule, il s'est rendu compte qu'il avait deux choix à ce moment-là. Hein. C'est un peu le moment pour lui de réfléchir sur la suite de sa vie. Alors c'est soit il va continuer sur cette voie et risquer de perdre sa femme et ses enfants, ou demander de l'aide pour devenir le père dont ses enfants avaient besoin. Et donc à partir de ce moment-là, il va en parler avec sa maman. C'est une discussion très ouverte qui va se passer. Comme ça, ils vont faire des recherches sur les solutions qu'ils peuvent entreprendre. Et justement, ils vont trouver Prairie Sky Recovery et ils vont faire les démarches nécessaires pour intégrer le centre. Et justement, il réussit à y entrer en novembre 2025. Son parcours, par contre, ça c'est à noter, c'est que son parcours, contrairement à d'autres personnes à qui j'avais parlé, va durer un peu plus longtemps. Il va durer 6 mois parce que Joey, en fait, ce qui va lui arriver, c'est qu'il va faire plusieurs fois des rechutes. Donc on l'écoute.
3: I know relapse is a part of recovery, and I did feel quite a bit of shame off the start for it, but worked through that.
1: Donc là, Joey explique que les rechutes font partie du processus de guérison. Hein. Il me l'a dit vraiment droit dans les yeux. Il n'a pas honte de le dire. Il n'avait pas honte de me dire que justement, il était resté 6 mois dans le centre. Pourtant, des fois, on y reste. Il y a des programmes qui se font de 4, 8, 12 semaines. Mais 6 mois, c'est quand même, on va dire, assez long pour un ex-dépendant, on va dire, qui est passé par le Prairie Sky Recovery. Mais lui, il n'avait pas honte de me le dire qu'il était resté aussi longtemps à cause de ses rechutes. Et justement, comme on vient de l'écouter, il explique que ça fait partie du processus de guérison des fois. C'est pas tout le temps linéaire, des fois c'est comme des montagnes russes. Et justement, malgré ses difficultés, il a continué son rétablissement, parce que chaque dimanche, sa femme et ses enfants venaient lui rendre visite, et c'est ce qui lui donnait la motivation de continuer. On l'écoute à nouveau.
3: It's actually been great. My daughter asks about once a week if we're going to a meeting, and we'll try and bounce around to some. So it's they can see the difference that my dad's made coming here. So.
1: Donc on entend un peu Joey avec la voix tremblotante, un peu il était à chaque fois qu'il me parlait de ses enfants, de sa famille, de son papa qui était venu lui rendre visite, eh bien c'est tout à fait normal que les émotions remontent en lui, et donc il était assez fébrile quand il m'en a parlé. C'est pour ça qu'il avait un peu les larmes, comme on peut l'écouter. Et en fait, ses enfants ont tellement gardé de bons souvenirs en allant lui rendre visite au Prairie Sky Recovery que jusqu'à maintenant, sa fille des fois lui demande s'ils vont ensemble à une réunion de soutien de thérapie qui se faisait justement au Prairie Sky Recovery quand il faisait ses thérapies là-bas. Et il sait très bien que ses enfants et sa femme et son papa et ses parents ont vu le changement qu'il a eu justement le avant-après que Joey Carrier a connu, et il en est fier.
0: C'est deux histoires tout à fait impressionnantes, Sabrina. On peut comprendre tout le courage que ça a pris
1: tout à, fait.
0: À ces hommes-là de se choisir, d'aller là et de faire le travail. Mm-hmm. Comment ils vont aujourd'hui?
1: Ben, je pense qu'on peut le deviner. Eh bien, les deux vont beaucoup, beaucoup, beaucoup mieux. Joey, lui, est retourné vivre auprès de sa femme et de ses deux enfants qui sont restés là dans son parcours de A à Z. Il poursuit sa convalescence après une opération à la hanche. Donc, pour l'instant, il ne travaille pas parce qu'il est en train de guérir d'une opération. Mais il dit surtout avoir retrouvé le bonheur d'être présent pour sa famille, le bonheur d'être un papa. Et de son côté, Canyon vit maintenant à Saskatoon avec son plus jeune fils. Et lui, il a repris son travail dans l'industrie minière et il poursuit son suivi médical et continue son rétablissement avec des dépistages réguliers. En fait, ce qui se passe, c'est qu'à chaque fois qu'il se rend sur son lieu de travail, on va dire à chaque 2-3 semaines, eh bien, il fait des tests de dépistage pour savoir que tout va bien, tout simplement. Voilà, ça fait partie de son réintégration, on va dire. Donc là, je vous ai parlé de deux parcours différents, mais on peut quand même en faire une seule et même conclusion. C'est que demander de l'aide, c'est pas un signe de faiblesse. Au contraire, si les deux ont décidé de me raconter leur parcours, c'est justement pour pousser les hommes à se délibérer, à parler de ce qu'ils ressentent. Et surtout, quand ils ont besoin de parler, eh bien, il faut le faire. Il ne devrait pas y avoir de tabou autour de ça. Et au contraire, eux, ce qui leur a permis de retrouver leur famille, c'est vraiment cet amour paternel qu'ils ont pour leurs enfants. Donc, il faut vraiment parler de ça.
0: Ben absolument. Puis faire face aux émotions et tout ça. Puis il y a de la lumière au bout du tunnel. Merci beaucoup, Sabrina. Et je rappelle que votre reportage est disponible dès maintenant sur notre site Radio-Canada Saskatchewan. Un grand merci.
1: Merci, Pascal.
0: Et votre reportage sera diffusé ce soir également au téléjournal. Merci beaucoup d'être venu nous en parler.
1: Avec plaisir, Pascal.

0: Alors, on a été bien gâtés cette fin de semaine en Saskatchewan avec le retour du soleil. Ça a fait du bien de se vitaminer. Mais bien sûr que faut le faire avec beaucoup de prudence, avec la crème solaire. Il faut porter des chapeaux, faut bien le faire. Et il y a la Société canadienne du cancer qui nous le rappelle, hein, que les effets du bronzage et du soleil sur la peau, ben ça augmente les risques du cancer de la peau et le nombre de diagnostics qui augmente. En 2026, 11 300 personnes au pays auront un diagnostic de mélanome. C'est une forme agressive de cancer de la peau. On va en parler cet après-midi avec David Reynaud, qui est gestionnaire principal de la défense de l'intérêt public à la Société canadienne du cancer. Bon après-midi, M. Reynaud.
1: Bonjour et merci de l'invitation.
0: Ben, merci à vous d'être avec nous cet après-midi. On en reparle à chaque été, on fait beaucoup de prévention, mais à chaque fois, on sent que c'est un sujet qu'il faut revenir presque à la case départ, parce que oui, on est Canadien, puis on passe l'hiver avec avec l'envie de se dévêtir peut-être quand l'été arrive et tout ça, mais il y a une hausse en des cancers de la peau qu'on constate ces dernières années.
1: Oui, ben écoutez, c'est en effet c'est une situation qu'on voit dans les dernières années et puis cette année, donc ça fait pas exception à ça. C'est le fait que le cancer de la peau, donc le mélanome, est en augmentation de manière marquée, puis c'est comme continuel dans les dernières années. Donc on voit qu'il y a une augmentation malheureusement de ce type de cancer là qui est presque entièrement prévenable par certains gestes qu'on peut poser, mais oui, c'est une tendance qu'on voit là dans les dernières années qui nous inquiète à la Société canadienne du cancer.
0: Est-ce qu'on est en train de vivre un regain de popularité du bronzage? J'ai comme l'impression que on a vécu les popularités de salons de bronzage et ça a comme disparu. Et là, on revoit dans les réseaux sociaux des jeunes qui aiment être bronzés à nouveau. Est-ce qu'on vit ça là présentement?
1: C'est sûr qu'on voit certaines tendances, donc par exemple ce qu'on appelle le tan maxing, là, donc
0: ben
1: c'est ces influenceurs en fait qui font vraiment, qui essaient de maximiser en fait l'exposition au soleil pour avoir un bronzage très prononcé avec des marques là de brassière ou quoi que ce soit. Donc oui, c'est quelque chose qu'on voit sur les réseaux sociaux. Il y a malheureusement beaucoup de désinformation sur les effets du bronzage ou même la crème solaire ou des choses comme ça qu'on voit passer quand même de manière régulière. Après, est-ce que c'est une tendance qui, au-delà des réseaux sociaux, devient plus forte? J'ai pas de données particulières là-dessus, mais c'est sûr que ça nous inquiète quand même de voir en fait certains influenceurs ou certains contenus sur les réseaux sociaux qui encouragent notamment les jeunes à s'exposer de manière irresponsable au rayon UV, que ce soit du soleil ou dans une cabine de bronzage artificielle, parce que ce qu'on sait, ce que nous dit la science, c'est qu'il n'y a aucune façon sécuritaire de bronzer. En fait, le bronzage, c'est une réaction de notre peau qui montre en fait un dommage de la peau par le soleil. Puis ces dommages-là s'accumulent avec le temps, donc les dommages sont permanents. Donc, chaque coup de soleil ou quoi que ce soit, ça s'accumule et ça augmente les chances de développer des cancers de la peau. Donc, c'est pour ça que nous, c'est un dossier qui est important pour nous, étant donné que le mélanome est vraiment en augmentation dans les dernières années, de rappeler aux gens qu'il faut poser des gestes pour se protéger du soleil et qu'il faut faire attention à ce genre de pratiques. Et quand on prend de l'information sur le cancer, de s'assurer que c'est de l'information aussi qui est vérifiée avec une vision scientifique aussi, et faire attention à la désinformation qu'on peut voir sur les réseaux sociaux.
0: Quels sont encore les grands dangers d'aller à l'extérieur et de ne pas porter de protection solaire?
1: Écoutez, pour bien se protéger contre le soleil, je commencerai peut-être avec ça pour répondre à votre question. Il y a 5 gestes, en gros, qu'on peut poser. C'est de vérifier de 1 l'indice UV. Donc, quand il est de 3 ou plus, il faut redoubler de prudence pour bien protéger la peau. De rechercher l'ombre, de pas toujours juste être au soleil, de se couvrir avec des vêtements, donc quand la peau est exposée. Le moins qu'on expose la peau, le mieux c'est, là, ultimement, pour protéger du soleil. De porter un chapeau, notamment un large bord qui permet de protéger, admettons, le front, le visage, les oreilles aussi, qu'on oublie souvent, mais c'est de la peau aussi, et la nuque. Mais aussi de porter des lunettes de soleil qui offrent une protection contre les rayons UV parce que les yeux peuvent être endommagés aussi par les rayons UV. Puis finalement, ben, quand on doit s'exposer au soleil, ben, de s'assurer de porter une crème solaire d'au moins SPF 30 ou plus. Donc comme ça, on l'applique de manière généreuse, puis ça permet de vraiment protéger la peau même quand on est au soleil. Donc c'est sûr que de poser ces gestes-là, on permettrait de quasiment prévenir à presque de manière complète en fait le cancer de la peau, le mélanome. Donc c'est ça que j'aimerais vraiment souligner à vos auditeurs aujourd'hui là.
0: Parce que sans ces protections-là, puis vous le rappelez, il y a des risques de voir apparaître un cancer même des années plus tard.
1: Oui, en fait, c'est comme l'augmentation du risque, il est l'accumulation de dommages sur la peau. Donc, notamment, quand vous avez des enfants, par exemple, il faut bien protéger les enfants du soleil parce que les coups de soleil qu'on a jeunes et même dans l'adolescence et par la suite dans la vie, mais ça s'accumule. Et c'est des dommages qui sont permanents. Et quand on arrive un peu plus vieux, c'est là que ça augmente les risques d'avoir un cancer de la peau. Donc c'est vraiment cette accumulation de dommages qui sont causés par les rayons UV du soleil ou d'un bronzage artificiel. Puis au-delà d'augmenter les cancers de la peau, ça aussi augmente le vieillissement prématuré de la peau. Donc la peau perd son élasticité, ça endommage la peau. Donc c'est pas juste le cancer, mais c'est aussi, disons, la qualité, la force de la peau qui est endommagée avec le temps. Donc c'est pour ça qu'il faut faire attention dès qu'on est jeune de se protéger bien du soleil, parce que sinon quelques années plus tard, il est possible qu'en effet on ait un cancer de la peau à cause de cette exposition-là.
0: Et quand on parle de 11 300 personnes qui auront un diagnostic en 2026, quel est le taux de survie de ces diagnostics-là?
1: Ouais, c'est sûr que quand le cancer est pris tôt, donc en stade précoce, par exemple, on a une tache qui commence à changer de couleur, de texture ou de forme là, qu'elle avait pas avant et qu'on va voir un dermatologue rapidement, les taux de survie sont 90% environ. Donc c'est des très bons taux de survie, ça se guérit bien. Par contre, si on laisse traîner en fait le cancer et qu'avec le temps, il peut devenir ce qu'on appelle métastatique, donc qui va se propager à d'autres organes du corps, mais là, comme tous les types de cancers, les taux de survie sont beaucoup plus bas parce que là, il y a plusieurs régions du corps qui sont touchées par le cancer. Et le mélanome, c'est un cancer qui métastasie quand même rapidement. Donc, il faut pas le laisser traîner. Et là, les risques de décès sont plus élevés. Donc, et puis, les traitements aussi sont plus lourds parce que là, on parle pas juste d'un traitement sur la peau, mais peut-être de la chimio, chirurgie ou quoi que ce soit, dépendamment de où est-ce que ça s'est propagé. Donc, c'est vraiment pour ça qu'il faut... il faut y faire attention, et j'irais même particulièrement chez les jeunes, là, parce que chez les jeunes, des fois, peut-être qu'on se croit invincible, mais il faut faire attention pour protéger sa peau, parce que ça se peut que plus tard, mais on doit faire face à un cancer de la peau qui malheureusement aurait pu être évité si on avait posé certains gestes plus tôt dans la vie.
0: Et dernière question terminant, quels sont les signes sur la peau qu'on peut repérer pour justement détecter un mélanome?
1: Ouais, c'est une très bonne question. Dans le fond, si vous avez par exemple déjà une grande beauté ou une tache, les gens connaissent leur corps là, puis ils vont de juste vérifier ces taches là, de voir est-ce qu'elles vont changer de forme, est-ce qu'elles vont changer de couleur, est-ce qu'elles vont changer de texture. Donc quand il y a des changements de ce type là, c'est mieux d'aller consulter un dermatologue pour être sûr que c'est pas un mélanome. Ça se peut que ce soit d'autres choses, mais comme ça on a l'esprit, disons, tranquille, et puis on va voir un professionnel de la santé. D'autres signes, ça peut être aussi comme l'apparition de petites pas de petites tumeurs, mais de petites boules qui vont des fois saigner ou qui vont comme avoir de la peau, comme si il y avait comme un bobo qui guérit jamais. Donc ce genre de choses-là aussi, prêtez attention si ça qui apparaît puis que ça part plus. Mais d'aller voir un dermatologue juste pour être sûr. Comme je vous dis, ça se peut que ce soit rien, ça se peut que ce soit autre chose, mais l'essentiel, c'est de se sécuriser, de protéger sa santé et d'avoir cette paix aussi mentale d'avoir agi là-dessus. Donc, c'est vraiment ça qu'il faut faire attention. Et puis, bien sûr, l'apparition de taches ou quoi que ce soit qui est bizarre sur votre peau, généralement, c'est peut-être mieux des fois de consulter pour être sûr que ce soit pas en lien avec un mélanome ou un autre type de cancer de la peau.
0: Ben voilà. Bien, merci beaucoup, Monsieur David Reynaud. Je rappelle que vous êtes gestionnaire principal de la défense de l'intérêt public à la Société canadienne du cancer. Merci beaucoup d'avoir pris le temps de nous parler cet après-midi.
1: Ben, merci beaucoup à vous de parler de cet enjeu-là qui est important et qui est une priorité pour nous.
0: Ben absolument. Bonne journée à vous.
1: Merci vous aussi.

Dans quelques instants, on aura le Radio-Journal de 17h. Et de l'autre côté, ben, on va prendre le temps avec Rosalie Arsenault de faire un bilan du Festival France-Ascoy. On va avoir les chiffres, on va parler de ce qu'était ce beau festival samedi. Au retour des informations, restez là.

0: Dans l'actualité aujourd'hui, au moins une tornade a touché terre hier dans l'est de la province, le tout accompagné de grêlons de la taille de balles de golf.
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3: Bonsoir, ici Marc-Antoine Leblanc. Voici les informations. Mark Carney a confirmé le choix de l'entreprise qui construira la nouvelle flotte de sous-marins de la Marine royale canadienne. Il s'agit du consortium germano-norvégien TKMS. Le premier ministre explique le choix du submersible de l'entreprise par ses capacités de naviguer en Arctique et en raison de son interopérabilité avec les alliés de l'OTAN. Aucun montant n'a été révélé, mais le premier ministre canadien assure que TKMS s'engage à générer des retombées économiques équivalentes à la valeur du contrat dans l'économie canadienne.
4: Un partenariat qui servira de base à une nouvelle collaboration industrielle entre le Canada et l'Europe. Un partenariat qui permettra d'intégrer l'expertise canadienne dans certaines des chaînes d'approvisionnement de la défense les plus avancées au monde.
3: Le gouvernement entame une ronde de négociations de 12 mois avec TKMS pour mettre la touche finale à l'entente. Ottawa pourrait commander jusqu'à 12 sous-marins à l'entreprise allemande. Et Mark Carney est en route pour la Turquie où il participera au sommet de l'OTAN qui s'ouvre demain à Ankara. Le premier ministre va en profiter pour promouvoir le projet de la Banque de la Défense dont le Canada va accueillir le siège social dans l'espoir de convaincre un maximum de pays d'y adhérer. Et le Canadien national poursuit ses interventions sur le lieu du déraillement de train survenu hier dans le secteur de Repentigny, en banlieue de Montréal. Dans un communiqué, l'entreprise ferroviaire s'excuse des inconvénients occasionnés et se veut rassurante. Aucune fuite, aucun incendie et aucun blessé n'ont été signalés. Les opérations de dégagement devraient s'étirer sur plusieurs jours. Voici quelques résidents rencontrés aujourd'hui.
5: C'est pas la faute du CN, c'est la faute du monde qui bâtisse à côté de la traque. Ça fait 100 ans, cette traque-là est là, peut-être.
6: Ils ont travaillé toute la nuit. Ouais. Fait qu'ils vont libérer ça assez vite. On a paniqué hier en se disant, oh mon Dieu, ça va durer 2 mois, mais à vitesse qu'ils vont, là, ouais. Je suis impressionnée.

0: Était palpable, mais silencieuse. Difficile d'ignorer l'actualité des dernières heures à Repentigny, un déraillement de train qui ravive de douloureux souvenirs. Julie Morin est mairesse de Lac-Mégantic. On l'écoute suivie de Colette Roy-Laroche, ex-mairesse de la municipalité.
1: Hier soir, quand j'ai écouté le bulletin de nouvelles et que j'ai vu le déraillement en plein cœur d'une ville, ce souvenir de Lac-Mégantic m'est remonté j'ai craint un moment pour la vie des personnes.
2: Et juste la première nouvelle, avant de voir exactement ce qui s'était passé, le cœur m'a un peu arrêté, on me disait pas une autre fois. Puis en plus, la veille.
0: À la demande de la municipalité, les voies ferrées de la ville restent silencieuses en ce 6 juillet. Les convois reprendront toutefois le rythme habituel dès demain. 13 ans après le drame, le chantier de la voie de contournement n'a toujours pas démarré, le projet est suspendu aux décisions bureaucratiques d'Ottawa. Ici Brigitte Marcoux, Radio-Canada, à Lac-Mégantic.
3: L'ancien caquiste devenu indépendant Pierre Dufour se rallie aux libéraux. Il sera candidat dans la circonscription d'Abitibi-Est aux prochaines élections provinciales cet automne. Pierre-Alexandre Bolduc explique cette décision du député.
4: Pierre Dufour croit que le Parti libéral est la meilleure formation politique pour lui permettre de défendre les intérêts de sa région. Son cheval de bataille, c'est que l'Abitibi-Témiscamingue puisse profiter de plus de redevances des activités minières. M. Dufour était député indépendant depuis le 5 septembre dernier, après avoir été expulsé du caucus de la CAQ par François Legault. Il avait publiquement exigé qu'il y ait un député de l'Abitibi-Témiscamingue autour de la table du Conseil des ministres, ce que M. Legault n'avait pas du tout apprécié. On va écouter le chef du Parti libéral du Québec, Charles Milliard, suivi de Pierre Dufour.
5: Je pense que Pierre représente un peu beaucoup de Québécois qui ont fait confiance à la coalition Avenir Québec et qui se retrouvent en 2026 déçus.
6: Et le parti qui peut nous ramener vraiment vers un respect au niveau de la région, c'est le Parti libéral du Québec.
4: Alors, on a compris que M. Dufour avait quand même magasiné auprès des différents partis politiques avant de prendre sa décision. La première ministre Christine Fréchette et le ministre Bernard Drinville n'ont pas voulu trop s'étendre sur le sujet.
7: J'ai discuté avec M. Dufour au fil des derniers mois, mais voilà, on est à l'œuvre pour rallier des nouveaux visages.
8: On va laisser les électeurs d'Abitibi-Est décider si c'est la bonne décision ou pas.
4: Pierre Dufour a dit aussi avoir discuté avec le Parti conservateur du Québec pour finalement choisir les libéraux. Ici Pierre-Alexandre Bolduc, Radio-Canada, à Québec.
3: Voilà, c'était les informations. 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Ou notre application mobile Info. Bonne soirée à notre antenne.

Troisième heure de Tout compris en ce lundi 6 juillet avec un beau soleil à l'extérieur si vous venez de terminer votre journée de travail. Mais j'espère que vous avez des beaux plans pour la soirée. Ça fait du bien. Une belle soirée d'été. Qu'est-ce qu'on a au cours de la prochaine heure? Ben, on va faire un bilan du festival Françaisquoi. On va parler de la FIFA avec, cette défaite du Canada. On va voir Marc-Éric Bouchard qui va venir faire un tour à l'émission pour nous en parler. On va se faire un brin de jasette avec lui d'ici 18h. Et pour ce qui est de la météo, oui, ça va descendre au cours des prochaines heures dans le nord de la province. Mercure qui va varier entre 9 et 12 degrés. Mais pour ce qui est de demain, il n'y aura pas un grand changement. On parle de soleil partout. Saskatoon, Prince Albert, Bellevue, North Butterford, Debden, Zenon Park. Un beau mercure qui va varier entre 24 et 26 degrés avec du soleil partout également. Regina, même scénario. Moose Jaw, Current, 11 et 12 degrés ce soir et 23 et 24 degrés pour demain. Pour ce qui est de Gravelbourg, ce soir, c'est des nuages avec un 12 degrés et demain,

0: demain nuageux avec 40% de probabilité d'averse et risque d'un orage. Ça va tourner autour de 20 degrés. Et Pontex et Val-Marie en nuages minces. Ce soir, 70% de probabilité d'orage, minimum de 13. Et pour demain, ben encore une fois, 70% de probabilité d'averse ou d'orage et maximum de 20. Et Bellegarde en terminant, 10 pour ce soir et également possibilité d'averse ou d'un orage pour ce soir avec un maximum de 23 degrés. Il a été absent au cours des dernières semaines. Il est maintenant de retour pour notre plus grand plaisir. Julien Lecacheur, bonjour, mon cher.
1: Bonjour, bonjour. À plus que des semaines, ça fait 3 mois.
0: Ben oui, je le sais.
1: Vous vous rendez compte? Je regardais parce que vous savez, quand je viens vous voir tous les jours, j'écris mes petites notes, puis j'ouvre un nouveau, une nouvelle ligne dans mon ordinateur.
0: Oui, un nouveau document.
1: Ouais. Et le dernier document que j'ai ouvert et que je vous ai fait le petit menu du TJ, c'était le 1er avril.
0: Waouh! Là, il n'y a plus de neige.
1: Ah bah non, c'est quand je suis parti, c'était tout blanc, et quand je suis revenu, c'était tout vert.
0: Ben voilà, on vous a fait un beau paysage.
1: C'est genre, en plus moi j'ai été gentil parce que je vous ai ramené le soleil quand même.
0: Vous avez bien fait ça.
1: Parce que moi j'étais en France sous la canicule et les 40 et quelques degrés, donc et vous avez eu un temps pas terrible, hein, un peu pourri ici quand même, je crois, non?
0: Ben quand même.
1: Donc je vous ai ramené le soleil dans mes bagages.
0: On a gardé le sourire. Comment vous avez vécu la canicule, mon cher?
1: Très chaud, trop chaud. Surtout que les Français ne sont pas préparés à la canicule. C'est-à-dire qu'il y a beaucoup plus de climatiseurs au Canada qu'en France.
0: Oui, hein.
1: J'ai passé du temps chez des amis, de la famille, etc. Puis alors, personne n'avait de climatiseur ou de ventilateur. C'était difficile.
0: Ça doit être dur pour le moral aussi, à un moment donné.
1: Ben oui, parce qu'en fait, vous êtes tout le temps fatigué, vous dormez mal, et puis en plus, vous devez vous changer 3 fois par jour, parce que vous avez tellement chaud que ça colle, les vêtements.
0: Ben oui.
1: Donc là, je suis content. Le petit vent saskatchewanais m'a manqué.
0: Ben, alors, bienvenue à cette température
1: beaucoup
0: plus tempérée, disons. Voilà. Et au téléjournal, ben, il sera question de beaucoup de choses, entre autres de sous-marins canadiens. C'est l'Allemagne qui va construire ces sous-marins.
1: Exactement, c'est un consortium germano-norvégien qui donc construira les 12 nouveaux sous-marins de la marine royale canadienne. Il était temps que ça change parce que les 4 sous-marins canadiens sont arrivés en fin de vie. Il en fallait des nouveaux. Il y a eu des appels d'offres qui ont été faits, des offres ont été déposées. Et donc, c'est le groupe Thyssen Group Marine System qui remporte donc la mise. Ils vont construire ces 12 sous-marins, mais ça va prendre du temps. Tout d'abord parce que le contrat final ne sera pas signé avant la fin de 2027. La construction de ces sous-marins commencera dans les années 2030. Mais la bonne nouvelle et la raison pourquoi le gouvernement canadien a choisi ce groupe-là, c'est les retombées économiques. Parce que le groupe germano-norvégien s'engageait à générer donc des revenus, des retombées économiques, et ça pourrait atteindre près de 90 milliards de dollars pour l'économie canadienne, ce qui est bienvenu en ces temps économiquement difficiles.
0: Bien sûr, bien sûr. Et vous allez revenir sur le Festival France. Ça s'est bien passé cette fin de semaine.
1: Ah oui, tellement bien passé qu'on a même battu des records de fréquentation pour la journée de samedi. Plus de 500 personnes sont venues participer à ce Festival France. Qui se déroulait au Manhattan Ballroom du côté de Saskatoon. Rosalie Arsenault reviendra pour nous sur cet événement. On montrera des belles images. On a une belle entrevue à vous proposer de Jean-Sébastien Gauthier. Et surtout, c'est une belle réussite de voir une communauté qui a répondu présent pour un événement qui va déménager. Parce que le prochain rendez-vous, eh bien, ça se passera à Regina et non plus à Saskatoon.
0: Bien oui. Et Rosalie sera en studio avec nous dans quelques instants pour nous en parler également. Et plus tard à l'émission, Daniel Biru sera là pour nous parler aussi de ces inondations à Suffcurrent, et ce sera un de vos sujets aussi.
1: Oui, Daniel Biru, vous aurez à la radio. Moi, j'aurai aussi Julien Sturbois à la télévision depuis Suffcurrent. Nos deux journalistes sont partis en début de matinée pour la ville de l'ouest de la province parce que la tempête qui est tombée là-bas combat était assez impressionnante. Des balles de tennis, on a l'habitude, hein, pour la grêle, et il en est tellement tombé qu'en fait le parterre était tout blanc. On aurait dit de la neige. Et dans certaines rues, l'eau était tellement élevée que les gens faisaient du kayak dans les rues. Et on a vu ces images, notamment de kayak, mais aussi de voitures de police de la GRC qui étaient complètement submergées des eaux. Julien Sturbois sera en direct en ouverture du téléjournal pour nous faire un point complet sur cette situation. Et on vous fera aussi un point complet sur les autres inondations qui sont toujours en cours, notamment dans l'est de la province.
0: Ben, on va suivre ça avec beaucoup d'intérêt et on se dit à demain, mon cher Julien.
1: Avec grand plaisir. Bonne émission à vous.
0: Au revoir.

0: 17h15. On est en train de se faire un petit bilan de nos fins de semaine. Rosalie Arsenault, bon après-midi.
1: Bonjour Pascal.
0: Alors, ça s'est bien passé du côté du Festival Francescois cette fin de semaine. Vous avez parlé à plein de gens. Il y avait du monde samedi dernier.
1: Tout à fait.
0: Je pense que la température y était pour beaucoup. Franchement, là, le fait que on a eu quand même plusieurs journées où il y avait quand même des risques d'averses, puis ça se multipliait, puis tout à coup samedi,
1: ça a été très beau finalement.
0: Oui, tout à coup samedi, bon, mercure et tout ça. Puis je pense que ça a donné le goût aux gens qui sont venus en autobus de Regina, qui se sont déplacés. Bon, les gens ils ont dit
1: exactement.
0: Let's go, on s'en va au festival. Fait qu'il y avait beaucoup de monde là.
1: Oui, pour le plus grand plaisir des organisateurs. Au total, 535 personnes se sont présentées au Festival Francescois samedi. Puis, c'est sous le signe de la nouveauté que le Festival Francescois a déployé cette année une formule hybride qui a investi à la fois l'intérieur et l'extérieur du Manhattan Ballroom. Les festivaliers de tous âges ont pu profiter en plein air d'ateliers variés, de jeux et d'une offre culinaire très conviviale. Le concert de la soirée a accueilli des artistes comme Sylvie Walker et Étienne Fletcher et a célébré l'engagement communautaire par la remise des prestigieux prix Lys d'or. Pour Jean-Sébastien Gauthier, qui est directeur artistique du Conseil culturel francescois, cette 43e édition du festival a dépassé les attentes des organisateurs. On peut l'écouter.
2: C'est un grand succès au niveau des nombres de francescois qui se sont présentés. Je suis vraiment conscient et reconnaissant à la communauté de s'avoir présenté. Puis j'espère qu'ils ont trouvé quelque chose pendant le festival qu'on essayait de diversifier pour plusieurs intérêts.
1: Comme vous l'avez dit, Dame Nature a été très clémente cette année. Le choix hybride a quand même trouvé sa pertinence technique. Par exemple, une facilité pour les artistes avec la protection des œuvres d'art de Michel Gignac et Laura Saint-Pierre. Pour les organisateurs, c'est vraiment un point fort de la pérennité du festival.
0: C'est vraiment pas comme l'an passé. L'an passé, on se souvient, il y avait les feux de forêt. Cette année, les organisateurs ont voulu prévoir le coup, trouver un endroit où les festivaliers pourraient être à l'intérieur.
1: Exact.
0: Puis finalement, c'est vraiment deux événements différents.
1: Ben oui, parce que l'an dernier, ça avait vraiment forcé les organisateurs à revoir leur façon de faire. C'est aussi une édition particulière avec la formule hybride. C'était sur une seule journée, une occasion de faire des consultations et des tests pour les prochaines éditions. On peut écouter Anne Brochu-Lambert, qui est la présidente sortante du Conseil culturel francescois.
3: Le festival de cette année, c'est effectivement une édition qu'on appelait de transition. On allait à nouveau tester des choses. On avait déjà eu la chance de faire une consultation pendant toute l'année auprès de la communauté. Et en plus, on avait des contraintes de ressources humaines et de capacité de calendrier pour arriver à faire cette édition.
1: Une des grandes différences cette année, c'est qu'il n'y avait pas autant d'emphase sur le volet camping du festival. Plusieurs personnes étaient déçues. Par contre, Jean-Sébastien Gauthier a affirmé que 10 places de camping avaient été mises à la disposition des festivaliers, mais aucune d'entre elles n'a trouvé preneur.
0: Et vous avez parlé donc aux organisateurs. On sait que l'an prochain, ce sera fort probablement à Regina.
1: Tout à fait. Oui, exactement. C'est ça le plan. Donc, le Conseil culturel francescois va profiter des prochaines semaines pour faire le bilan du festival et tirer les leçons pour les prochaines éditions. On peut écouter à nouveau Jean-Sébastien Gauthier.
2: C'est une opportunité d'apprentissage. On va apprendre de nos erreurs, on va apprendre aussi de nos succès, puis on va les célébrer ensemble, en équipe. Mais l'important, c'est d'aller de l'avant avec l'écoute de la communauté, l'écoute du CA, des bénévoles et tout.
1: On peut donc dire que le Festival Francescois quitte Saskatoon avec une célébration réussie. L'an prochain, comme vous l'avez dit, c'est à Regina que la communauté francescoise aura un rendez-vous pour le Festival Francescois.
0: Mais là, il est trop tôt pour savoir s'il y aura du camping ou des choses
1: oui,
0: comme ça.
1: Oui, il est trop tôt. Les gens, le Conseil culturel francescois va vraiment faire le bilan pour tirer les meilleures conclusions pour les prochaines éditions.
0: On est à l'étape du bilan.
1: Tout à fait.
0: Merci beaucoup, Rosalie.
1: Merci.
0: Et on va se quitter en musique avec une artiste qui vraiment a brillé sur la scène au Festival Francescois. Et on l'aime beaucoup. On écoute Sylvie Walker.

0: L'origine du vent, on vient d'entendre Éric Dion. Et avec cette chaleur qui s'installe, c'est pas la canicule comme en France, mais quand même, avec ces températures plus chaudes, ce qu'on vit, c'est qu'on voit ces alertes de tornades, on voit ces orages, on voit ces pluies. Et Suf Corrent y a goûté au cours des dernières heures. Prenez le temps d'aller voir les photos où on voit des voitures qui sont vraiment... on peut voir jusqu'à quel point il y a eu des inondations à Suf Corrent au cours des dernières heures. Et il y a notre journaliste, Daniel Berru, qui est sur place. Bonjour, Daniel.
1: Oui, bonjour, Pascal.
0: Ça a vraiment pas été facile pour les gens de Suf Corrent. Comment ça se passe maintenant, là?
1: En effet, Pascal, la région ici a été violemment frappée par la tempête au courant de la dernière fin de semaine. Et donc, à notre arrivée sur place avec notre équipe ici de Radio-Canada en début de journée, c'est vraiment la grêle sur le toit des maisons et sur la chaussée qui nous a frappés visuellement, vraiment. Puis c'est quelque chose qui est toujours visible dans plusieurs secteurs de la ville actuellement, même avec des températures qui montent jusqu'à plus de 25 degrés là, présentement. Il y a encore plusieurs arbres qui ont été déracinés et des feuillages au sol sur place ici. Et selon les autorités, il y aurait eu un peu plus de 26 mm de précipitations qui sont tombées avec des rafales de vent qui ont pu atteindre par moment plus de 120 km à l'heure. Et le tout s'est produit depuis autour de 22 heures hier soir là, jusqu'à vraiment ce matin en début de journée. Et là-dessus, bien évidemment, il y a eu plusieurs images de très saisissantes, comme vous l'avez dit, qui ont déferlé sur les réseaux sociaux. On peut voir notamment une jeune femme qui s'est déplacée en canot-kayak dans les rues de la ville, autant les routes ont été inondées. Et de la grêle de la taille de bille a déchiqueté les feuilles des arbres et a très vite saturé le système de drainage de la ville. Là-dessus, donc, on peut écouter quelques citoyens qui ont fait l'état de la situation.
2: I was trapped in my garage for a little bit, so I didn't want to get pelted by like ice chunks. So then I waited till it died down, went inside. I felt pretty tired. I was gonna go to bed, but I had this weird gut feeling about checking my basement. So then I went down my steps, and then the first step, I felt a squish, and then I seen water above my toe, and I was like, oh great. So I started to stress out and panic.
1: Donc, un des résidents ici qui nous dit avoir été pris dans son garage pour un certain temps en raison des grands grêlons qui sont tombés. Et donc, avant qu'il soit allé dormir, il a pensé simplement aller faire un tour dans son sous-sol. Et c'est là qu'il a vu toute la pluie qui s'est accumulée sur le plancher. Et c'est ce qui l'a découragé et l'a stressé un peu jusqu'à avoir un certain montant de panique. On peut maintenant écouter une deuxième résidente qui a également commenté là-dessus.
3: Well, it only lasted about 10 or 15 minutes, but the amount of water that was running down the street, it was like a river.
1: Donc, c'est ça. Donc, le tout, selon elle, a duré environ une dizaine ou une quinzaine de minutes. Mais au total, c'est une très, très grande quantité d'eau, là, de grêle plutôt, qui sont tombées, presque jusqu'à avoir une petite rivière là, dans certains cas. Et le point qu'on puisse dire là-dessus, Pascal, c'est que pour un mois de juillet, c'est une météo assez folle, on peut dire.
0: Ben oui. Puis est-ce que les services de la ville ont pu suffire à la demande, là?
1: Mais jusqu'à maintenant, oui, le tout a été gardé relativement assez sous contrôle. Donc, depuis notre arrivée, vraiment, en début de journée, on a pu parler avec un pompier de la ville. Il explique avoir reçu seulement 5 appels en l'espace de 27 minutes, ce qui n'est pas très, très grand, mais qui permet tout de même de mesurer l'ampleur des dégâts qui se sont abattus là, sur la ville de Swift Current jusqu'à maintenant. Au total, les pompiers n'ont pas été tellement occupés, mais ça demeure tout de même un enjeu qui les a pris au dépourvu jusqu'à maintenant. Et de son côté, la ville de Swift Current n'a pas voulu émettre de commentaires en lien avec les incidents des derniers jours.
0: J'imagine qu'il va y avoir beaucoup de réclamations là, après toute cette pluie, là.
1: Jusqu'à maintenant, oui, il y en a eu quand même plusieurs. Les assurances locales, donc à qui on a pu parler un peu plus tôt aujourd'hui, ont fait l'état des lieux jusqu'à maintenant. On a parlé avec une représentante de chez W.W. Smith, Mme Morgane Mignot. Elle explique de son côté que l'entreprise a reçu plus de 150 appels depuis le début de la journée, ce qui est bien supérieur à ce qui avait été anticipé à la base. La plupart des réclamations concernaient les maisons et les voitures dans la ville. Là-dessus, on peut écouter Mme Morgane Mignot.
4: Maintenant, la plupart des dégâts, c'est plutôt maisons, les toits, les côtés des maisons et tout ça, les garages. Il y a aussi quelques voitures qui ont des dégâts à cause de la grêle. Mais la plupart des appels, c'est plus pour les maisons. Et des fois, il y a eu des petites inondations dans les basements. Mais à part ça, tout le monde, ils ne savent pas quoi faire, quoi.
1: Et je termine là-dessus, Pascal, en vous disant qu'Environnement Canada a émis des rappels dans les derniers jours, justement, pour rappeler à la population qu'on est en plein présentement dans la saison des intempéries et des inondations. Il y a plusieurs agriculteurs dans le sud-ouest de la Saskatchewan qui ont rapporté des dommages à leur culture et d'autres, bien sûr, le pourraient survenir plus tard cet été. Il faut donc redoubler de prudence et de servir de patience, finalement, lors des déplacements et des passages à l'extérieur, puisque ça pourrait durer, évidemment, tout au long de l'été.
0: Merci beaucoup, Daniel.
1: Merci, Pascal.

0: Ben, on va parler maintenant de la FIFA. Vous l'avez probablement vu ces dernières heures, toute cette controverse, on va l'appeler la controverse du carton rouge, avec l'attaquant vedette des États-Unis, Florian Balogun, qui va être en uniforme, finalement, ce soir, pour le 8e match de finale contre la Belgique. Malgré qu'il a reçu un carton rouge lors du dernier match de son équipe, ça aurait dû entraîner une suspension d'un match, mais la FIFA a annoncé hier que cette sanction, finalement, va être suspendue pendant une période probatoire d'un an. Parce que, tout ça après que Donald Trump ait personnellement appelé le président de la FIFA pour lui demander de réexaminer le cas. La décision d'hier a d'ailleurs été saluée par le président américain. Pascal Boniface, directeur de l'Institut de relations internationales et stratégiques, en a discuté avec mon collègue Mathieu Bélimeur à l'émission Midi Info.
1: C'est vraiment sans précédent, sauf peut-être si on remonte à 1934 et la Coupe du Monde en Italie, quand Benito Mussolini était au pouvoir et qu'il a voulu influencer les décisions d'arbitrage en la faveur de l'Italie, notamment contre l'Espagne, l'Espagne républicaine, à un point tel d'ailleurs que le président actuel de l'époque de la FIFA, Jules Rimet, avait déclaré qu'il se demandait si le véritable président de la FIFA n'était pas Mussolini lui-même. Et là, on peut se demander si le véritable président de la FIFA n'est pas Donald Trump, puisque Gianni Infantino a tout simplement obéi à Trump dans une procédure qui n'existe pas, puisque normalement, il n'est pas prévu que ni la fédération américaine, ni encore moins son président du pays, puisse intervenir. Et donc, on a quelque chose qui est absolument invraisemblable et qui altère l'équité de la compétition.
0: La FIFA a publié un communiqué disant que la décision a été prise de façon indépendante, mais l'affirmation soulève quand même
1: des doutes. C'est un grand moment d'humour. Personne ne va croire à ça. Et Gianni Infantino n'y croit pas lui-même. Non, c'est vraiment honteux. Je pense que dans le monde entier, ceux qui aiment le football, ceux qui aiment l'équité, ceux qui aiment l'intégrité sont scandalisés par cette décision que Gianni Infantino habille par un mensonge qui ne trompe absolument personne. Gianni Infantino a très peur de Donald Trump. Il aime les puissants. Il sait que c'est une enquête du FBI qui a détrôné Sepp Blatter, son prédécesseur de la présidence de la FIFA. Et donc, il se dit qu'il faut tout faire pour que Trump soit content, parce que s'il était fâché, il pourrait... et en plus, 2015, il n'était pas au pouvoir. C'était les États-Unis qui voulaient récupérer le contrôle sur le football. Donald Trump a obtenu sa Coupe du Monde, puisque au début, la colère américaine vient du fait que les Coupes du Monde 2018-2022 n'aient pas été attribuées aux États-Unis, d'où cette enquête du FBI sur la FIFA. Et donc, Gianni Infantino se dit que s'il veut rester tranquille, il ne faut en rien contredire Donald Trump.
0: Donald Trump a fait la comparaison avec d'autres décisions contestées des arbitres, entre autres lorsqu'elles concernent des grandes vedettes. Et dans ce cas-ci, c'est l'intervention du pouvoir politique qui cause la controverse, explique M. Boniface.
1: C'est vrai que Léo Messi aurait dû être expulsé par la semelle qu'il a mis à un joueur algérien lors du premier match. Et effectivement, on sait qu'il peut y avoir une plus grande faculté pour les grandes vedettes dont on ne veut pas priver pour la suite du tournoi. Mais en tous les cas, ce n'est pas parce que Messi a été protégé que Balogun doit l'être de la même façon. C'est vraiment là, Donald Trump, qui lui-même vient de dire qu'il ne savait pas ce qu'était un carton rouge, n'est pas très bien placé pour savoir si l'arbitre s'est trompé ou non. Et donc, il a été expulsé. Il peut y avoir des erreurs d'arbitrage, mais là, disons qu'une intervention directe du pouvoir politique... On sait que Trump a voulu se mêler de la Coupe du Monde. Il a interdit certains supporters de venir, il a interdit un arbitre de venir, mais là, il ne s'en prend pas à l'environnement de la Coupe du Monde. Il s'en prend au règlement pour un match qui concerne son équipe nationale, alors qu'il n'a assisté à aucun match. Et qu'il n'est même pas venu au match d'ouverture de l'équipe des États-Unis. C'est d'ailleurs un peu le paradoxe. Il ne vient jamais au match parce qu'il a tout simplement peur d'être sifflé et qu'il a peur aussi de venir et de voir l'équipe américaine perdre. Et donc là, il aimerait bien que l'équipe américaine aille jusqu'au quart de finale pour dire que c'est grâce à lui que tout ça arrivait. Et effectivement, si l'équipe des États-Unis va au quart de finale, on pourra dire que c'est grâce à Trump, grâce à cette décision de faire rentrer l'un des meilleurs attaquants de l'équipe américaine qui, normalement, n'aurait pas dû revêtir son maillot cette nuit.
0: C'était Pascal Boniface, directeur de l'Institut de relations internationales et stratégiques, au micro de Mathieu Bélimeur pour l'émission Midi Info.

0: Ben, comme à tous les lundis, on ne peut pas s'en passer. C'est le temps de parler de sport avec Marc-Éric Bouchard et c'est le moins qu'on puisse dire. Au soccer, on a eu droit à toutes sortes d'émotions au cours de la fin de semaine.
1: Pascal, les gens qui aiment le soccer ont été vraiment très chanceux en fin de semaine. Toutes sortes de changements, des décisions controversées. Malheureusement, la fin du parcours du Canada. Mais il y a une nation qui est en train de surprendre tout le monde. C'est la nation norvégienne. Avec son joueur qui a décidé de placer tous les succès de l'équipe sur ses épaules, Erling Haaland a marqué et les Norvégiens ont causé la surprise en défaisant l'adversaire brésilien 2-1 pour passer à la prochaine étape. Le Brésil n'est pas aussi dominant que lors des dernières années. Faut vous rappeler que le Brésil, c'est l'équipe la plus titrée de l'histoire de la Coupe du Monde qui a débuté en 1930. Mais les Brésiliens n'avaient pas l'énergie ou encore les qualités de certains joueurs individuels là, à leur meilleur. Et c'est pour cette raison que la Norvège a remporté, bien sûr, le titre de ce match. La Norvège affrontera, ça c'est samedi, à Miami, ça se passera bien sûr en Floride, là, l'Angleterre. L'Angleterre, là aussi, c'est presque un exploit. L'Angleterre, qui a remporté une seule fois la Coupe du Monde, c'était en 1966, eh bien, a joué 10 contre 11 pendant une quarantaine de minutes. Mais ils ont résisté. Ils ont réussi à battre l'adversaire du Mexique sur les terres mexicaines pour gagner finalement 3-2 et de passer à l'étape suivante. C'était une triste fin pour les Mexicains qui espéraient remporter un premier titre dans l'histoire de la Coupe du Monde. Et dans ce stade vraiment là extrêmement historique, celui du stade Azteca, où il y a 40 ans, Diego Maradona avait marqué avec la main de Dieu et les Mexicains s'en rappellent encore. C'était, bien sûr, en 1986. À surveiller également demain. Est-ce que l'Argentine aura autant de difficultés à battre l'adversaire? On sait que ça a tout pris pour battre le Cap-Vert. Mais là, contre l'Égypte, menée par l'excellent Mohamed Salah, ce sera fort intéressant de voir ça à Atlanta. Et dernier match en sol canadien demain entre la Suisse et l'équipe de la Colombie. Autre chose aussi à surveiller, c'est que la France, qui n'a pas joué un match extraordinaire là, contre le Paraguay, très défensif, très, très énergique. Eh bien, la France tentera de jouer du meilleur soccer. Ce sera jeudi à Boston face à l'équipe du Maroc. Le Canada, bon, est éliminé par le Maroc, vous le savez. Quoi on peut s'attendre pour cette équipe canadienne au cours des prochaines années? Le Canada est 30e. Est-il capable de améliorer son classement mondial d'ici les prochaines années? Le Canada aura à se qualifier pour la prochaine Coupe du Monde qui aura lieu en Espagne, au Portugal et au Maroc. Le Canada, avec un meilleur développement, peut-être avec un entraîneur aussi énergique que Jesse Marsh, avec des jeunes qui améliorent un peu leur technique de soccer. On pense à Nathan Saliba, à Bombito ou à d'autres, et aussi à des joueurs comme Alphonso Davies au sommet de leur forme, eh bien le Canada pourrait encore une fois développer son système de soccer masculin et de pouvoir causer peut-être une surprise, parce que le parcours était bon. Le Canada a remporté sa première victoire, a passé pour une première fois après la phase de groupe, a gagné un match historique contre l'Afrique du Sud, et là, eh bien le Canada doit continuer à développer ces jeunes joueurs pour que dans les prochaines années, le Canada sera plus qu'une surprise, mais peut-être un pays qui va peut-être faire un peu frayer certains autres pays de la Coupe du Monde de soccer. Maintenant, on parle de football canadien. Hein, on le dit depuis quelques semaines que les Rough Riders trouvent souvent un moyen de gagner. Ça n'a pas été leur meilleur match, hein, avec évidemment l'adversaire Ottawa qui était en train de revenir dans le match, mais c'était encore une super performance pour les Riders, qui ont défait en fin de semaine l'organisation d'Ottawa 27-22. Encore une belle performance pour Trevor Harris qui a accumulé 243 verges par la passe et bien sûr deux majeurs. Les Riders ont une fiche de 3 victoires et un revers et vont reprendre l'action dimanche à domicile face aux Tiger Cats de Hamilton. Dans les autres matchs, notons que Winnipeg a vu son carrière blessée. Zach Collaros, mais mais l'équipe a gagné 14-13 face aux Tiger Cats d'Hamilton. Les prochains visiteurs des Riders, eh bien, Bolivar Mitchell est blessé. On ne sait pas pour combien de temps. Et ce sera possiblement M. Ford qui sera à sa place pour le match, bien sûr, de dimanche. On surveille aussi du tennis, parce que belle histoire pour Félix Auger-Aliassime, qui, lui, passe en quart de finale avec sa performance vraiment là extrêmement énergique face à l'adversaire espagnol Alejandro Davidovich Fokina, 6-7, 7-6, 6-3, 6-7 et 6-1. Avec ce gain, il va affronter nul autre que Novak Djokovic. Ce sera tout un duel demain entre ces deux superbes athlètes. Également, eh bien, faut rappeler le match historique du Mamba de Saskatoon dans la Ligue de professionnelle de basketball. Le match s'est présenté à Whitehorse au Yukon et c'était vraiment un match. Plus de 1500 spectateurs pour Whitehorse qui avait jamais vu un match de sport professionnel. Là, c'était vraiment une belle façon, une belle idée de la part du propriétaire du Mamba de pouvoir placer ce match au Yukon. Peut-être que là, les amateurs de basketball seront plus nombreux dans les inscriptions du basketball amateur dans le nord de notre pays au cours des prochaines années. Voilà, Pascal, je vous souhaite une excellente semaine.
0: Ben, vous aussi, mon cher, puis on se reparle la semaine prochaine.

0: Voilà, on a fait le tour de ce tout compris du 6 juillet. On vous souhaite, au nom de toute l'équipe, à la réalisation associée Catherine Pépin, à la technique, au choix musical Rick Spade, Campbell Stevenson à la réalisation. Et on vous souhaite une magnifique soirée de ce lundi ensoleillé. Et on se reparle demain à compter de 15h30. Portez-vous bien. À demain. Bye bye.
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5: Ici Étienne Leblanc. À ça nous regarde ce soir.
6: Ils ont travaillé toute la nuit. Ils vont libérer ça assez vite.
7: Et c'est assez spécial, tu sais, quand tu vois ça.
5: À quelques mètres du désastre.
8: Force est de constater que c'est préoccupant.
5: Après un déraillement terrifiant, des résidents de Repentigny s'estiment chanceux. Et le débat sur la place du train au cœur des villes est relancé.
9: Le système ferroviaire au Québec, au Canada, en Amérique du Nord est très sécuritaire. C'est les zones résidentielles qui sont en jeu.
5: Aussi à l'émission, Donald Trump joue les arbitres.
10: I didn't think it was a foul.
5: La FIFA nie avoir cédé à ses pressions en suspendant le carton rouge d'un joueur américain. Et plus tard, le magasin qui a fait naître tellement de musique devient silencieux.
11: C'est ici où j'ai acheté ma première guitare.
5: Steve's Music met la clé sous la porte de sa dernière succursale.
12: La fin d'une époque, malheureusement.
5: Bon lundi soir à tous. Eh bien, plus de peur que de mal finalement à Repentigny au lendemain d'une frousse, on peut le dire, monumentale, je crois. 13 ans presque jour pour jour après la tragédie ferroviaire de Lac-Mégantic, qui a fait 47 morts, on s'en souvient. Une enquête est en cours à Repentigny où une quarantaine de wagons d'un train du Canadien National ont déraillé en plein quartier résidentiel hier en fin de journée. Le Bureau de la sécurité des transports du Canada tente de déterminer ce qui est à l'origine de l'accident qui a fait craindre évidemment le pire aux résidents de Repentigny. Les quelques 200 personnes qui avaient été évacuées ont pu rentrer chez elles. Mon collègue Jean-Philippe Robillard s'est penché sur ce dossier aujourd'hui pour comprendre si la sécurité ferroviaire s'est améliorée depuis la tragédie de Lac-Mégantic. Bonsoir Jean-Philippe.
13: Bonsoir Étienne.
5: Alors, donc à Repentigny, Jean-Philippe, l'heure est au nettoyage.
13: Oui, il y a des équipes qui sont sur place, qui sont en train de dégager la voie ferrée, d'enlever les wagons, mais ça va prendre plusieurs jours avant que tout soit terminé. Il y a également, vous l'avez dit, une équipe d'enquêteurs du Bureau de la sécurité des transports du Canada qui est sur place, qui a commencé son enquête pour déterminer la cause de l'accident. Et tout ce qu'on sait jusqu'à présent, Étienne, c'est qu'il y a eu des travaux de mise à niveau qui ont été effectués récemment par le Canadien National, tout près de l'endroit où est survenu le déraillement. Mais on n'a pas plus de détails là, pour le moment, pour l'instant.
5: Est-ce qu'on sait qu'est-ce qui a pu causer un tel déraillement?
13: Ben, il peut y avoir plusieurs raisons. Selon les experts à qui j'ai parlé cet après-midi, habituellement, ce qui cause des déraillements, c'est soit une erreur humaine, soit un problème avec la voie ferrée, ou encore la vitesse du train qui aurait pu être trop rapide. Et c'est ce qui fait dire à Pierre-Luc Sévigny, qui est